dans le psaume 54. Psaume 54, commençons au verset 1. 54. Verset 2. Lorsque les Ziphins vinrent dire à Saül, David n'est-il pas caché parmi nous? Donc, au fait, on part annoncer à Saül que David est parmi nous. Ouais, c'est pendant sa période de 13 ans là, que j'ai dit. David est caché parmi nous. Mais qu'est-ce que tu attends? Viens le tuer. Viens le récupérer. Il en veut à ton poste. Il en veut à ton royaume. Il en veut à tes richesses. C'est toi que Dieu a choisi, mais c'est David qui se fait proclamer roi. Il est parmi nous, viens le tuer. Des ennemis. Des Ziphins. Verset 6. Qu'est-ce que David dit? Voici Dieu. Voici Dieu est mon secours. L'Éternel est le soutien de mon âme. David ne se décourage pas dans les tempêtes. David ne se décourage pas dans les difficultés. David ne rejette pas Dieu. Il dit, Dieu est mon secours. L'Éternel est le soutien de mon âme. David ne va pas voir un autre Dieu que le Dieu d'Israël. En fait, si David était à l'époque, physiquement à l'époque de Jésus, dans la tempête, David dirait, mais Jésus est mon secours. Jésus est le soutien de mon âme. Je n'ai pas besoin d'un autre Dieu que celui que Jésus. Ce n'est pas parce que je passe par des moments difficiles que je vais rejeter Jésus. C'est lui qui soutient ma vie. C'est lui qui est ma forteresse. C'est lui qui est mon secours. David n'abandonne pas Dieu parce qu'il passe par des moments difficiles. David, pour ceux qui connaissent un peu la Bible, David était aussi un homme marié. Et il lui est arrivé de fuir avec ses femmes. Il lui est arrivé de fuir avec ses enfants. Il a fui avec ses membres de famille. Je me demande des fois les conversations que David devait avoir avec Saül. Peut-être qu'il lui posait la question. Ça, c'est moi qui imagine. Saül, est-ce que tu es sûr que tu avais entendu que Dieu avait dit que c'est moi le futur roi, que c'est moi le roi d'Israël? Mon frère, ma sœur, c'est juste une imagination. Mon frère, ma sœur, David n'a pas abandonné Dieu à cause des difficultés, à cause des tempêtes. N'abandonnons pas Dieu à cause des tempêtes. Au verset 8 de psaume 54, David dit, « Je t'offrirai de bon cœur des sacrifices. Je louerai ton nom, ô Éternel, car il est favorable. Le nom de l'Éternel est favorable envers moi. » Pourtant, David est dans des difficultés. On est allé dire à Saül que David est parmi nous. Viens le chercher. Il est à tel endroit. Il se cache telle part. Il est dans telle maison. Viens le chercher et tue-le. Mais David dit, je t'offrirai de bon cœur des sacrifices. Je louerai ton nom, ô Éternel, car il m'est favorable. Ah! David ajoute au verset 9, « Car il me délivre de toute détresse, et mes yeux se réjouissent à la vue de mes ennemis. » Ah, David, attends, tu as un problème ou quoi? Tu es sûr de ce que tu es en train de dire? Tu te réjouis du fait qu'on est allé dire à Saül que tu es à tel endroit et que Saül vient avec ses hommes armés, ses vaillants héros, ses forces spéciales? Pour te tuer, tu te réjouis? Tu ne te plains pas de ce que Dieu t'a abandonné? Non, David sait que Dieu ne l'a pas abandonné. David sait que Dieu est sa force, sa forteresse, son bouclier, son soutien, son secours. Il sait que Dieu ne l'abandonne pas. Il sait que s'il passe par des tempêtes, Dieu sera avec lui. Il sait que s'il passe par des moments difficiles, Dieu sera toujours avec lui. Ô mon frère, ô ma sœur, qu'est-ce qui vous sépare de Christ aujourd'hui? Est-ce des épreuves, des difficultés, des obstacles, des oppositions, des souffrances? Qu'est-ce qui vous sépare? Qu'est-ce qui vous empêche de continuer avec Jésus-Christ? Non, mon frère, non, ma sœur,
N'abandonnons pas Christ à cause des difficultés, frère, non, ma sœur. N'abandonnons pas Christ à cause des difficultés. Ne quittons pas

0: l'autre côté. Peu importe les tempêtes, qu'a dit Jésus-Christ? Peu importe les lieux, les moments de difficulté, qu'a dit Jésus-Christ? C'est pour ça que j'encourage tous les hommes, toutes les femmes à lire la Bible, car c'est la parole de Dieu. Mon frère, ma sœur, n'abandonnons pas Christ à cause des difficultés. Le psaume 53, toujours de David, dit ceci. Verset 10. Plutôt, le psaume 52, je m'excuse. Le psaume 52, verset 1, il nous est dit ceci. Verset 2. À l'occasion du rapport de Dog, l'Édomite vint faire à Saül en lui disant, David s'est rendu dans la maison d'Achimélec. Encore d'autres espions qui trahissent, ou entre guillemets, qui donnent des informations au roi Saül. Qu'est-ce que David fait au verset 10? Et moi, je suis dans la maison de Dieu comme un olivier verdoyant. Je me confie dans la bonté de Dieu, éternellement et à jamais. Il dit, je suis en pleine santé, je suis pleine de vie, malgré qu'on cherche à me tuer, malgré qu'il y a des tempêtes. Pourquoi? Je suis confiant dans la bonté de Dieu. Dieu est bon envers moi. David aurait pu dire, mais Dieu m'a abandonné. David aurait pu dire, mais Dieu a fait des choses des choses méchantes envers moi. Non, mon frère, non, ma sœur, David n'a pas abandonné Dieu. Si vous avez rétrogradé, si vous avez abandonné, Jésus-Christ vous dit ce matin, revenez à lui, revenez dans son amour, ouvrez les portes de votre cœur. Si c'est cela le désir de votre cœur, baissons simplement la tête et répétez cette simple prière. Dites, Père éternel, au nom de ton Fils Jésus-Christ, je viens devant toi. J'ouvre mon cœur à Jésus-Christ, j'ouvre mon cœur à la vie chrétienne. Je demande pardon pour mon relâchement. Je demande pardon d'avoir rétrogradé. Je demande à ce que tu me laves avec le sang de ton Fils Jésus-Christ, que tu me purifies de toute souillure, de tout manque de foi, de toute inquiétude. Et je m'abandonne aujourd'hui entre tes mains. Je dis oui à Jésus-Christ, je dis oui au Saint-Esprit, et je dis non aux œuvres des ténèbres. Je m'engage aujourd'hui et jusqu'à la fin de mes jours à marcher avec Christ, malgré les difficultés, malgré les tempêtes, les obstacles, les souffrances, les épreuves, les oppositions, à être témoin de Jésus-Christ jusqu'à la fin de ma vie. Merci pour ton amour, ton pardon et ta grâce. Au nom de Jésus-Christ, amen. Si vous avez fait cette prière, croyez que par la foi, vous êtes pardonné, lavé, justifié, que vous vous êtes relevé en Jésus-Christ et que maintenant vous prenez un nouveau départ. 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Je répète, au plus 243 819 910 910. Je suis Raphaël Mambou et le nom de cette émission est Venez à Jésus. Nous diffusons tous les lundis, mercredis, vendredis, 10h30, 11h sur Shalom Africa. 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Que Jésus continue de vous bénir, que Jésus continue de vous garder. Nous nous retrouvons la fois prochaine sur le même thème, les tempêtes. Que Dieu vous bénisse encore. Amen.
1: Je m'appelle Jérémy, j'ai 28 ans. Depuis que je suis tout petit, j'ai entendu parler de Dieu. Et j'étais très vite convaincu que je ne pouvais pas vivre sans Dieu. Et c'est à l'âge de 5 ans que j'ai demandé à mes parents si je pouvais prier pour donner mon cœur au Seigneur. J'ai donc grandi dans l'église. Je dois dire que J'ai un tempérament assez, je crois, passionné. Dès qu'il y a quelque chose auquel j'accroche, j'ai tendance à m'engouffrer dedans, et c'était le

cas, dans mon adolescence, vis-à-vis du sport, j'ai mordu au sport en écoutant des matchs à la radio, et c'était un engrenage qui m'a emporté, je crois, assez loin. C'était durant toute mon adolescence, de l'âge de 14 ans jusqu'à 18 peut-être. J'ai l'impression que je vivais que de ça. Tout en étant dans l'église, en me disant chrétien, j'ai l'impression que c'était ça qui me faisait vibrer, surtout. C'est-à-dire la compétition, l'adrénaline, l'acclamation des foules, la vénération pour des stars. Et c'est de ça que je me nourrissais. Mes parents me mettaient souvent en garde et je relativisais en disant ils exagèrent. Et je crois que je suis beaucoup nourri de ça. Et quand même, la parole me parlait de temps en temps en me faisant prendre conscience que je ne pouvais pas servir deux maîtres, qu'un jour il fallait que je fasse un choix. Je suis revenu à Dieu quand même, mais il y a quelque chose de fondamental qui ne s'était pas passé encore en moi, je crois. Ensuite, j'ai commencé des études universitaires. Et là aussi, je me suis lancé dedans, c'est-à-dire que j'ai eu un cursus dans une branche technique et j'avais pas mal de lacunes en culture générale. Et c'était un peu un pari pour moi de commencer des études universitaires, c'était en histoire-géographie. Je me suis lancé dedans et j'ai mordu aussi de nouveau. Et j'aimais l'ambiance du monde étudiant, je ne sais pas si vous voyez un peu ce que je veux dire, c'est-à-dire toute la connaissance, l'art, la culture. On peut mettre des jolis mots dessus, mais finalement j'ai compris que là c'était vraiment l'esprit du monde. Et à ce moment-là, je crois qu'on ne pouvait pas faire la différence entre ma vie et la vie de quelqu'un du monde, quoi. Donc j'étais incapable de porter, je crois, un vrai témoignage. Et j'ai vécu comme ça, et parallèlement à ça, je crois que ma foi commençait à vaciller sérieusement. C'était une foi qui n'avait jamais été vraiment confrontée. Et j'ai senti que dans ma relation avec Dieu, il y a quelque chose qui ne passait plus. Et pourtant, je continuais à vivre dans un compromis de plus en plus évident. Je faisais tout ce que j'avais envie, sans disant, sous prétexte de liberté, puisque la parole dit tout est permis, la liberté du croyant, ça me rendait bien service. Et j'ai choisi de vivre comme ça. Mais je me souviens, il y a des soirs où, dans ma solitude, au fond de moi, je savais où était la vérité. Je savais ce que Dieu attendait de moi. Et j'avais l'impression que j'avais aucune force pour pouvoir lui obéir. Parallèlement à ça, je voyais autour de moi, dans l'église, les gens qui étaient là, que je connaissais depuis que j'étais tout petit, qui semblaient heureux, contents. Et j'ai l'impression que j'y arriverais jamais. Je me disais, ces gens-là, soit ils font semblant, c'est de la comédie, soit c'est des hypocrites, soit c'est moi qui ai un problème, parce que moi j'ai l'impression que c'est pas pour moi. Vivre toute ma vie ce qu'ils vivent là, c'est pas possible, quoi. J'ai entendu pendant tout un été des réunions le soir. Il y a un verset que j'ai reçu et qui explique finalement ma situation vis-à-vis de Dieu, où il est dit dans Jacques, adultère que vous êtes, ne savez-vous pas que l'amour du monde est inimitié contre Dieu, et que celui qui est ami du monde se rend ennemi de Dieu? Et ça m'a percuté. C'est vrai que l'adultère, c'est un mot fort, et j'ai su à ce moment-là que ça me concernait, que j'étais un adultère. Et que si, quand je priais, j'avais le sentiment que Dieu ne m'entendait pas, que ma prière dépassait pas le plafond et qu'il n'y a rien qui se passait dans ma vie, c'est parce que Dieu ne pouvait pas me répondre, parce que je ne pouvais pas avoir de relation avec lui, parce que j'étais devenu son ennemi. Sans même le savoir, mais en vivant dans le compromis comme je le faisais, je m'étais éloigné de lui. Et ce qui s'est passé, c'est que j'ai pris conscience soudainement de ça. Et j'ai demandé à voir quelqu'un pour prier, mais j'avais cette crainte, mais ça ne marchera pas, je vais revenir dans le contexte de la fac et tout le milieu ambiant, et je ne tiendrai pas le coup. Et je disais ça à cette personne à qui je me confiais, et cette personne m'a dit, Jérémie, donne tout ton cœur. Et je savais tout ce que ça voulait dire, donner son cœur, mais là, plus que jamais. Et je savais qu'il fallait que je lâche tout, que si Dieu pouvait faire quelque chose pour moi, remplir mon cœur. Et que je le connaisse réellement, il fallait d'abord que je vide mon cœur de tout le reste pour qu'il le remplisse. Et j'aspirais qu'à ça. J'avais du mal à y croire, mais je savais qu'il fallait d'abord que je passe par une réelle repentance, que j'avais été ennemi de lui, que j'avais été un adultère, que j'avais trahi aussi mes vœux parce que je m'étais donné à lui et que j'avais repris ma vie. Et je crois qu'un miracle s'est passé, et ma vie a changé à partir de ce moment-là. Les mois qui ont suivi, j'avais tout d'un coup le sentiment de comprendre enfin ce que c'était un chrétien, c'est-à-dire un chrétien qui a l'espérance dans le cœur, qui ressent de l'amour pour ses frères. Et j'étais tellement ébahi, tellement reconnaissant que je me suis fait la réflexion que j'ai tout reçu de Dieu.
Et je me disais, mais c'est trop pour un seul homme, quoi. C'est presque indécent. C'est pas possible que je vive ça pour moi égoïstement. Et j'ai eu le sentiment que je devais lui consacrer tout ça, lui consacrer ma vie en retour et par reconnaissance que pour tous ceux qui n'avaient pas la chance que j'avais eue, que ce soit au niveau spirituel ou au niveau aussi matériel. Et j'étais tout de suite sensibilisé à tous ceux qui avaient besoin. Et dans mon enthousiasme, j'ai dit au Seigneur, je veux te suivre, je me consacrer à toi, je te donne ma vie, je veux te servir. Ma femme et moi, on voudrait changer notre place pour rien au monde. Et je suis vraiment, je trouve en cela un honneur et un privilège que d'être au service du Seigneur.

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1: Bonjour à tous, je suis Raphaël Mambou. Que Jésus vous bénisse, qui que vous soyez, où que vous soyez. Le nom de cette émission est Venez à Jésus. C'est une grâce, c'est un honneur, c'est un privilège de pouvoir vous retrouver encore aujourd'hui autour de la parole de Dieu pour partager quelques versets bibliques sur l'identité du croyant en Christ. C'est notre 31e émission et je bénis grandement le Seigneur. Avant de continuer sur cette petite étude, je voudrais vous inviter à prier avec moi afin de remettre le reste des 30 minutes entre les mains du Seigneur. Prions. Père éternel, nous venons te dire merci au nom de Jésus-Christ. Merci pour le salut qui se trouve en Jésus. Merci pour le pardon qui se trouve en Jésus. Merci pour la grâce qui se trouve en Jésus. Merci pour le souffle de vie que tu nous donnes à chacun d'entre nous aujourd'hui. Peu importe que nous soyons sur un lit d'hôpital, que nous soyons au travail, en bonne santé ou en mauvaise bonne santé, Seigneur, nous voulons te dire merci. Merci parce que tu permets qu'aujourd'hui, nous écoutions encore ta voix. Père, ma prière est que ces enseignements sur l'identité du croyant en Christ portent du fruit et du fruit en abondance qui vont demeurer dans la vie de beaucoup d'hommes et de femmes. Père, merci pour ces différents partenaires que tu nous as donnés, ceux qui nous soutiennent dans la prière, financièrement, matériellement, Seigneur, qui permettent, qui s'associent à nous afin que le monde francophone entende ton message. Merci Père. Au nom de ton Fils Jésus-Christ. Amen. L'identité du croyant en Christ. En d'autres termes, le chrétien ou le portrait du chrétien ou les caractéristiques du chrétien. Nous avons défini l'identité comme étant ce qui permet de différencier sans confusion possible une personne, un groupe de personnes des autres. C'est aussi la possibilité de regrouper plusieurs personnes sous une même idée, un même concept, des mêmes valeurs, possédant les mêmes caractéristiques. Donc, le chrétien congolais est le même chrétien que celui qui est américain. Le chrétien de la Bible, de l'Église primitive, doit être le même type de chrétien que nous retrouvons aujourd'hui dans les temps de la fin. Pourquoi ? Parce que nous avons les mêmes valeurs, les mêmes caractéristiques, les mêmes idées, et surtout que nous nous retrouvons dans un même ensemble, c'est-à-dire le corps de Christ. Donc, il ne doit pas avoir une différence entre le chrétien du Nord, du Sud, de l'Est et de l'Ouest. Nous sommes égaux aux yeux de Dieu. Voilà. Nous sommes égaux aux yeux de Dieu. C'est vrai que certains occupent des fonctions, si je puis dire, plus nobles. Il y a certains qui occupent des fonctions physiques, visibles. Tels que par exemple les prédicateurs. Mais ça ne veut pas dire que le prédicateur est plus chrétien qu'un autre. Ou que le chrétien, ou que le prédicateur, le pasteur, l'évangéliste, le docteur, l'apôtre, l'ancien, le diacre, et je ne sais quoi encore, est plus proche de Dieu que les autres. Non. Et nous l'avons vu dans les émissions précédentes. Nous avons dit que le chrétien est une personne bénie. Alléluia. Le chrétien est une personne rachetée de la malédiction de la loi. Le chrétien est délivré de la puissance des ténèbres. Le chrétien est plus que vainqueur. Le chrétien est pardonné en Jésus-Christ. Le chrétien est saint en Jésus-Christ. Le chrétien marche dans la sanctification. Le chrétien est un ambassadeur de Dieu. Le chrétien est un athlète. Le chrétien est un soldat. Le chrétien est le sel de la terre. Le chrétien est la lumière du monde. Le chrétien est une race élue. Nous avons aussi dit que le chrétien est un sacerdoce royal. C'est une nation sainte. C'est un peuple acquis. Ça, c'est ce que nous sommes en Jésus-Christ. Et il y en a d'autres versets, certainement, que peut-être que je n'ai pas eu l'opportunité ou la grâce de partager avec vous. Mais en lisant la Bible de Genèse 1:1 à Apocalypse 22:21, vous découvrez qui vous êtes en Jésus-Christ. Permettez-moi encore de le dire, la Bible n'a pas été écrite pour les fainéants. Elle a été écrite pour les hommes et les femmes qui la méditent, qui réfléchissent jour et nuit. Et ce n'est pas facile. Ce n'est pas facile. Mais si vous vous appliquez et que vous croyez que la foi vient de ce qu'on entend et que ce qu'on entend vient de la parole de Christ, alors vous découvrirez qui vous êtes en Jésus-Christ dans la Bible. Ce que Dieu a fait pour vous en Jésus-Christ. Ce que Dieu veut faire pour vous en Jésus-Christ. Pourquoi est-ce que Satan est en train de combattre la Bible de façon acharnée? Parce qu'il sait que le jour où vous découvrez qui vous êtes, ce que vous êtes en Jésus-Christ, ce que vous possédez, ce que vous pouvez faire et ce que Dieu a fait pour vous, il sait que maintenant sa défaite sera matérialisée dans votre vie. Savez-vous que la Bible est le livre le plus vendu dans le monde, le plus traduit dans le monde, mais c'est le livre le moins lu dans le monde. On dit que dans nos sociétés dites chrétiennes, il y a une Bible dans chaque maison. Et il paraît même que dans les pays occidentaux, il y a des Bibles dans chaque chambre des hôtels. Mais la Bible n'est pas lue. Combien d'hommes et de femmes partent en enfer avec l'idée que Dieu ne les aime pas? Combien même vivent dans ce monde sans savoir ce que Dieu leur dit, que Dieu les aime? Ils ne savent même pas. Comment d'autres sont nés et sont morts sans même savoir que Christ est mort pour leurs péchés? Oui, même dans le monde occidental. Ils entendent parler de Noël, la fête de Pâques, mais ils n'ont jamais entendu le message qui dit que Dieu les aime, que Jésus-Christ est mort pour leurs péchés. Et pire encore, certains qui ont donné leur vie à Jésus-Christ ne savent même pas qui ils sont en Jésus-Christ, ce que Dieu a pourvu pour eux en Jésus-Christ. D'autres lisent la Bible, mais ils se disent que c'est trop beau pour être vrai. En fait, ils n'y croient pas. Le diable leur fait croire que c'est vrai, ce qui est écrit, mais cela ne s'applique pas à ta personne. Écoutez, la Bible, c'est Dieu qui nous parle directement. La Bible que j'ai, quand je la lis, c'est Dieu qui est en train de me parler. C'est vrai que je ne peux peut-être pas forcément comprendre tout maintenant, mais je veux croire ce qui est écrit dans la Bible. Aujourd'hui, je voulais vous partager une autre caractéristique de notre identité en Jésus-Christ. Je vous invite à lire avec moi dans 2 Pierre 1, verset 3. Comme sa divine puissance nous a donné tout ce qui contribue à la vie et à la piété au moyen de la connaissance de celui qui nous a appelés de sa propre gloire à sa vertu. Par sa propre gloire et par sa vertu. Je recommence. Sa divine puissance nous a donné tout ce qui contribue à la vie et à la piété au moyen de la connaissance de celui qui nous a appelés par sa propre gloire et par sa vertu. Ce sont le genre de versets que nous devons confesser dans notre vie de tous les jours. En Jésus-Christ, Dieu m'a donné tout ce dont j'ai besoin pour la vie. En Jésus-Christ, Dieu m'a donné tout ce dont j'ai besoin pour ma vie spirituelle, pour la piété. Ce sont des versets qu'on doit connaître. En Jésus-Christ, je suis béni. Ne le dites pas seulement quand tout va bien. Ne le dites pas seulement quand votre femme vous donne des enfants, quand vous avez une promotion au travail, quand lorsque vous prêchez l'évangile, des millions d'hommes et de femmes se convertissent à Christ. Non, dites-le quand même les choses ne vont pas bien dans votre vie. En Jésus-Christ, je suis racheté de la malédiction de la loi. En Jésus-Christ, je suis plus que vainqueur. Même lorsque, selon le monde, je suis en train de vivre des défaites. Non, je ne vis pas des défaites. Je suis béni en Jésus-Christ. Moi, je suis convaincu que le chrétien ne vit jamais dans la défaite, ne connaîtra jamais la défaite. Pourquoi? Prenez le cas comme Jésus, notre Seigneur. Il est arrêté, il est battu, il est abandonné. Il meurt sur la croix. Et on pourrait dire que c'est une défaite. Ce n'était pas une défaite, c'était une victoire. Parce qu'il accomplissait le plan de Dieu pour sa vie. Mourir pour le péché des hommes. Et ressuscité 3 jours après. On peut vous mettre à la porte de votre entreprise aujourd'hui, selon le plan de Dieu, et vous aurez l'impression que Dieu vous a abandonné. Dieu ne vous a jamais abandonné. Dieu n'abandonne jamais. Il a dit, je ne t'abandonnerai pas, je ne te délaisserai pas. Et dans cette belle promesse que Dieu nous fait, il nous ajoute, vous avez en Jésus-Christ tout ce qui contribue à la vie. J'ai en Jésus-Christ tout ce dont j'ai besoin pour la vie. Rappelez-vous, je vous ai dit qu'en Jésus-Christ, notre identité est que nous devons découvrir qui nous sommes, ce que nous possédons et ce que nous pouvons faire en Jésus-Christ. 133 versets le disent dans le Nouveau Testament. Ce que nous sommes en lui, ce que nous possédons en lui et ce que nous pouvons faire en lui. Et Dieu nous dit aujourd'hui qu'en Jésus-Christ, Dieu a pourvu à tout ce qui contribue à la vie. Même si vous ne mangez pas aujourd'hui, dites au Seigneur ou dites au monde et dites à vous-même qu'en Jésus-Christ, Dieu a pourvu tout ce qui contribue à la vie pour moi. J'ai en Jésus-Christ tout ce dont j'ai besoin. Tout ce dont j'ai besoin. Disons dans 2 Corinthiens 6, l'Épître aux Corinthiens, 2 Corinthiens 6, verset 10. 2 Corinthiens 6, verset 10. Comme attristés, et nous sommes toujours joyeux. Comme pauvres, et nous enrichissons plusieurs. Comme n'ayant rien, et nous possédons toutes choses. Paul, parlons de sa vie, de son ministère, des difficultés qu'il rencontre. Il dit que des fois nous sommes inconnus, quoique nous soyons connus. Nous sommes comme des mourants alors que nous vivons. Nous sommes attristés et nous rendons les hommes joyeux. Nous sommes comme des pauvres alors que nous sommes en train d'enrichir des gens. Nous sommes comme ne possédant rien, mais alors que en Jésus-Christ, nous possédons toutes choses. Certains vont dire, frère, nous n'avons pas tout en Jésus-Christ. Certains vont dire, mais écoutez, je suis venu au monde dans une famille pauvre, je n'ai pas connu mes parents. C'est vrai, c'est vrai. D'autres vont dire, je n'ai pas eu l'occasion d'étudier dans de bonnes écoles. C'est vrai. Mais la Bible dit qu'en Jésus-Christ, nous possédons toutes choses. Quelles sont ces choses que nous possédons? Nous possédons le monde en Jésus-Christ. Nous possédons les richesses en Jésus-Christ. Nous possédons les dollars, nous possédons les euros, nous possédons le mariage, nous possédons les enfants en Jésus-Christ. C'est notre héritage. C'est ce que Jésus-Christ nous a acquis à la croix. Vous, je m'excuse, mais Jésus-Christ n'a pas besoin de dollars là où il est. C'est vous et moi qui avons besoin de dollars. Jésus-Christ là où il est, il n'a pas besoin de euros. C'est vous et moi qui avons besoin de héros. Et la Bible dit que nous possédons toutes choses en Jésus-Christ. Lisons encore 1 Corinthiens. 1 Corinthiens 1, verset 5. 1 Corinthiens 1, verset 5. Commençons verset 4. « Je rends à mon Dieu de continuelles actions de grâce à votre sujet, pour la grâce de Dieu qui vous a été accordée en Jésus-Christ. Car en lui, vous êtes comblés de toutes les richesses qui concernent la parole et la connaissance. » Vous voyez ? En Jésus-Christ, nous sommes comblés des richesses qui concernent la parole et la connaissance. Écoutez, vous pouvez donner à quelqu'un 1 million de dollars, 1 million d'euros dans un compte bancaire. Tant qu'il ne sait pas qu'il possède 1 million de dollars, 1 million d'euros, cet argent ne lui sert à rien. À rien du tout. Tant qu'il ne le sait pas. C'est la même chose aussi pour celui qui est libre. En Jésus-Christ, nous sommes libres. Mais tant que la personne ne sait pas qu'elle est libre en Jésus-Christ, je vais dire que cette liberté ne lui sert à rien. Parce qu'il reste comme un prisonnier. La belle image, c'est celui qui se retrouve en prison. Et Jésus vient ouvrir la porte. Mais il n'ouvre pas. Il ouvre juste la serrure. Il ouvre la serrure. Mais il ne pousse pas la porte. Et il dit à cette personne, tu es libre. La personne à l'intérieur pourrait dire à Jésus, Seigneur, c'est vrai que tu as ouvert, mais je ne me sens pas plus libre. Pourquoi? Pourquoi tu ne te sens pas plus libre? Parce que j'aurais voulu que tu pousses la porte et que tu me fasses sortir. Mais déjà, ce que Jésus-Christ a fait, le fait d'ouvrir ces portes-là avec la clé, nous donne la possibilité de sortir. Nous sommes déjà libres dès l'instant où Jésus a ouvert la porte. C'est à nous maintenant de nous lever et de sortir. Et c'est la même chose avec les richesses. C'est la même chose avec les bénédictions de Dieu. Tant que la personne ne sait pas qu'elle est bénie, tant que la personne ne sait pas qu'elle possède toutes choses en Jésus-Christ, ces choses ne lui servent à rien. Je rends à mon Dieu de continuelles actions de grâce à votre sujet pour la grâce de Dieu qui vous a été faite en Jésus-Christ. Car en lui, vous avez été comblés de toutes les richesses qui concernent la parole et la connaissance. Mon frère, ma sœur, permettez-moi un peu de revenir un peu sur ça. Je voudrais vous poser la question, quoique je ne verrai pas la réponse. Combien ont déjà lu la Bible de Genèse à Apocalypse? Très peu. Si je posais encore la question, certains nous diront, j'ai déjà lu au moins une fois. Alors, pourquoi vous n'avez pas encore lu une deuxième fois? Pourquoi vous n'avez pas lu une troisième fois, une quatrième fois? Parce que pour découvrir qui vous êtes en Jésus-Christ, vous devez connaître les Écritures. Ce n'est pas ce genre de phrase qu'on entend où Dieu me montre qu'il y a une étoile sur ta tête, que tu as une destinée particulière pour commencer à croire que nous sommes particuliers en Jésus-Christ. Non. La Bible le dit déjà qu'en Jésus-Christ, nous sommes une famille royale, nous sommes membres de la famille royale. Et Dieu dit que notre identité est que nous possédons toutes choses en Jésus-Christ. Vous possédez tout en Jésus-Christ. Vous possédez le mariage, vous possédez les affaires, vous possédez les voitures, vous possédez des maisons, des immeubles, des entreprises. Vous possédez des avions, vous possédez des bateaux, des entreprises en Jésus-Christ. Et ça, ce n'est pas de la blague, c'est la vérité. Moi, quand j'ai commencé mon ministère, je priais et j'étais pleinement convaincu que Dieu répondait à ma prière. Je croyais, je confessais, et des fois c'était vers 2h, 3h du matin, je me réveillais pour prier, je disais, je crois et je confesse que Dieu est en train d'ouvrir les portes des médias. Et Dieu a ouvert des portes extraordinaires. Et je ne me limite pas là. Aujourd'hui, nous ne sommes que dans le domaine de la radio. Mais je suis convaincu que Dieu est déjà en train d'ouvrir les portes pour la télévision. Que nous allons bouleverser le monde. Je le crois et je le confesse. Et je suis convaincu que Dieu, en Jésus-Christ, a pourvu financièrement à ce ministère. J'en suis pleinement convaincu parce que c'est écrit dans la Bible. Dieu est fidèle. Il est fidèle. Il veille à sa parole. Sa parole qui est sortie de ma bouche, il veille à ce que ça s'accomplisse. Voilà pourquoi je vous invite à confesser ces caractéristiques de notre identité dans notre vie de tous les jours. Nous possédons toutes choses en Jésus-Christ. Lisons maintenant 1 Corinthiens 3, verset 21. 1 Corinthiens 3, verset 21. Que personne donc ne mette sa gloire dans les hommes, car tout est à vous. Vous voyez? Soit Paul, soit Apollos, soit Cephas, soit le monde, soit la vie, soit la mort, soit les choses présentes, soit les choses à venir. Verset 23. Tout est à vous et vous êtes à Christ et Christ est à Dieu. Tout est à vous, soit des choses qui sont présentes ou des choses qui sont à venir. C'est à vous. Qu'est-ce qui est à vous? Les richesses spirituelles sont à vous. Les richesses matérielles sont à vous. Les banques sont à vous. Les entreprises, les paquebots, les bateaux, les avions, les bourses, le monde est à nous en Jésus-Christ. Parce que Jésus-Christ a triomphé, a vaincu le monde pour nous. Il n'en avait pas besoin, comme dit le pasteur Osborne. Il n'en avait pas besoin. C'était pour nous qu'il a fait ça. C'était pour vous qui m'écoutez que Jésus-Christ a fait ça. Paul dit, Tout est à vous. Le monde, la vie, la mort, les choses présentes, les choses à venir, tout est à vous. Et vous êtes à Christ et Christ est à Dieu. Tout est à vous. L'or, l'argent, le cuivre, l'étain, le diamant, l'euro, le dollar, le yen, les pesos, le franc congolais, le franc CFA. Tout est à vous en Jésus-Christ. Rien n'est à nous en dehors de Jésus-Christ. Rien. Sa divine puissance contribue, si vous permettez, on va le lire correctement. 2 Pierre. Sa divine puissance nous a donné tout ce qui contribue à la vie. Sa divine puissance nous a donné tout ce qui contribue à la vie. Les vêtements, les chaussures, les véhicules. Nous n'avons pas besoin de voler. Nous n'avons pas besoin de mentir. Nous n'avons pas besoin de tuer. Nous n'avons pas besoin de nous prostituer pour posséder les choses de ce monde. Même si je ne l'ai pas maintenant, au moment où je vous parle, même si je n'ai pas ça demain matin, demain après, le jour après, la semaine après, le mois après, les années après, ça ne change rien. Je crois que je possède ces choses en Jésus-Christ et elles vont se matérialiser. Nous n'avons pas à envier le pécheur, car Dieu réserve les richesses des pécheurs pour ceux qui lui sont agréables. C'est la Bible qui le dit. C'est la Bible. Tous ces milliardaires qui dépensent leur argent dans le péché. Ce n'est pas mon problème. Dieu me dit que leurs richesses viendront à moi pour que moi je fasse sa volonté sur cette terre. Et je le crois. Et je le crois et je le confesse que le ministère Jésus pour tous va influencer le monde francophone au travers de la télé, au travers de la radio. Et ma prière est que vous viviez suffisamment longtemps pour voir ces choses. Parce que je suis convaincu que mon identité en Christ est que je possède toutes choses en Jésus-Christ. Et vous aussi, vous possédez toutes choses en Jésus-Christ. Car nous l'avons vu. Nous sommes égaux en Christ. Je ne suis en rien supérieur aux autres. Les autres ne sont en rien supérieurs à moi. Tout est une question de foi. Tout est une question de foi. Vous devez croire ce que la Bible dit. Le croire et le confesser avec votre bouche, même si des tempêtes arrivent de tous bords, de tous côtés, restez d'aplomb sur la parole de Dieu. Vous êtes marié, vous n'avez pas encore d'enfant, le médecin vous dit que vous êtes stérile, eh bien, croyez ce que la Bible dit. En Jésus-Christ, je possède toutes choses. En Jésus-Christ, je possède des enfants. Je vais concevoir des enfants, je vais enfanter des enfants, même si la médecine dit que c'est impossible. Nous devons croire ce que Dieu nous dit dans la parole de Dieu. Rappelez-vous, l'identité, c'est ce qui permet de différencier sans confusion possible un homme, un groupe d'hommes des autres. Donc, si en Jésus-Christ, nous avons tous la même identité, les mêmes caractéristiques, nous sommes sous les mêmes valeurs. Ça veut dire que si moi je possède toutes choses en Jésus-Christ, vous aussi vous possédez toutes choses en Jésus-Christ. Si moi je possède les richesses de ce monde en Jésus-Christ, vous possédez aussi ces richesses en Jésus-Christ. Nous n'avons pas à nous décourager. Nous n'avons pas à voir les autres comme étant supérieur. Je vous invite un peu à lire avec moi le psaume 50, que j'aime beaucoup, le psaume 50, versets 10 à 12. Car tous les animaux de la forêt sont à moi, toutes les bêtes des montagnes par milliers. Je connais tous les oiseaux des montagnes et tous ceux qui se meut dans les champs m'appartiennent. Si j'avais faim, je ne te le dirais pas, car le monde est à moi et tout ce qu'elle renferme. Vous voyez? Le monde est à Dieu. Mais Paul nous dit que en Jésus-Christ, nous possédons le monde. Pourquoi? C'est normal, nous sommes des rois, nous sommes des princes, nous sommes des enfants de Dieu. C'est nous les ambassadeurs de Dieu dans ce monde. Ce monde appartient à notre Père céleste. Et en tant qu'enfants de Dieu, ce monde nous appartient. Nous n'avons pas envié les autres. Mais mon frère, ma sœur, si vous n'êtes pas en Jésus-Christ, vous ne possédez rien du tout. Parce que tout est à Dieu. Tout est à Dieu. Alors si vous n'êtes pas à Dieu, qu'est-ce que vous possédez? Rien du tout. Vous êtes un esclave de Satan et Satan est en train de mentir, Satan est en train de voler votre vie. Mais la bonne nouvelle est que Jésus-Christ est venu vous libérer de Satan. Jésus-Christ a dit, venez à moi vous tous qui êtes fatigués et chargés. Et moi, Raphaël, j'ajoute, et je vous donnerai une identité en Christ. Dieu vous donne une identité en Christ, l'identité des enfants de Dieu. C'est possible, mon frère. C'est possible, ma sœur. Qui que vous soyez, venez à Jésus-Christ et possédez toutes choses en lui. Soit le monde, soit la vie, soit la mort. Venez à Jésus-Christ afin de posséder ces choses. La santé, la guérison, la vie divine, les richesses, le mariage, les enfants, la promotion. Tout ça se trouve en Jésus-Christ. Et Jésus-Christ vous appelle aujourd'hui. C'est ce que nous sommes en tant qu'enfants de Dieu. Nous sommes ceux qui possèdent toutes choses en Jésus-Christ. Et si Jésus-Christ n'est pas votre Seigneur, n'est pas votre Sauveur, vous ne possédez rien. Mais la bonne nouvelle est que Jésus-Christ veut vous sauver. Et il veut tout vous donner en lui. Et pour cela, c'est très simple. Il vous suffit simplement de baisser la tête dans la prière. Et de répéter ces simples mots après moi. Dites, Père éternel, au nom de ton Fils Jésus-Christ, j'ai entendu ton message, j'ai entendu ton appel, j'ai entendu ta voix. Je viens devant toi au nom de Jésus-Christ. Je demande pardon pour mes péchés, je demande pardon pour ma rébellion. J'accepte Jésus-Christ comme Sauveur et Seigneur personnel dans ma vie. Je crois qu'au moment où Jésus-Christ est entré dans ma vie, je suis devenu une nouvelle créature. J'ai pris un nouveau départ avec toi. Je crois que le sang de Jésus-Christ qui est répandu sur moi maintenant m'a purifié du péché, m'a purifié de la rébellion, m'a purifié de Satan. Maintenant, je suis un enfant de Dieu, un héritier de Dieu, un ambassadeur de Dieu, et que en Jésus-Christ, je prends maintenant un nouveau départ. Merci pour le salut, la grâce et le pardon qui se trouvent en Jésus-Christ. J'ai ainsi prié au nom de ton Fils Jésus-Christ. Amen. Si vous avez fait cette prière, croyez que par la foi, Dieu vous a entendu. 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Je suis Raphaël Mambou, le nom de cette émission est Venez à Jésus. Nous nous retrouvons la fois prochaine, toujours sous le même thème, l'identité du croyant en Christ. Que Jésus continue de vous bénir. Que Jésus continue de vous garder. À la fois prochaine. Amen.
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3: Bonjour à tous, je suis Raphaël Mambou. Que Jésus vous bénisse, qui que vous soyez, où que vous soyez. Le nom de cette émission est Venez à Jésus. C'est une grâce, c'est un honneur, c'est un privilège de pouvoir vous retrouver encore aujourd'hui autour de la parole de Dieu pour partager quelques versets bibliques sur le thème Joseph en Égypte. C'est notre 11e émission et je bénis grandement le Seigneur pour cela. Avant d'aller plus loin dans l'émission, je voudrais vous inviter à baisser la tête dans la prière avec moi. pour dédier le reste des 30 minutes entre les mains du Seigneur. Prions. Père éternel, au nom de ton Fils Jésus-Christ, merci pour la vie. Merci pour ton amour, merci pour ta grâce, merci pour ta bonté. Merci pour cette opportunité que tu nous donnes d'entendre ta parole aujourd'hui. Merci parce que tu veux nous rendre meilleurs au travers de ta parole. Merci parce que tu veux nous faire comprendre que nous sommes des Joseph des temps de la fin et que tout n'est pas trop tard, tout n'est pas définitivement tourné vers le mal, que nous pouvons redresser la barre. Père, au nom de ton Fils Jésus-Christ, parle à chacun d'entre nous. Nous avons ainsi prié. Amen. Joseph en Égypte. Comme je le disais, c'est notre 11e émission. Je vous invite encore à lire dans Genèse 39, versets 7 à 12. Versets 7 à 12. Genèse 39, 7 à 12. Après ces choses, il arriva que la femme du maître porta les yeux sur Joseph et dit, « Couche avec moi. » Il refusa et il dit à la femme de son maître, « Voici, mon maître ne prend avec moi connaissance de rien dans la maison. Il a remis entre mes mains tout ce qui lui appartient. Il n'est pas plus grand que moi dans cette maison. Il ne m'a rien interdit excepté toi, parce que tu es sa femme. Comment ferais-je un aussi grand mal et pécherais-je contre Dieu ?» Quoiqu'elle parlât tous les jours à Joseph, il refusa de coucher auprès d'elle, d'être avec elle. Un jour qu'il était entré dans la maison pour faire son ouvrage, et qu'il n'y avait là aucun des gens de la maison, elle le saisit par son vêtement et dit « Couche avec moi ». Il lui laissa son vêtement dans sa main et s'enfuit au dehors. Joseph, nous avons dit, il a 17 ans. Lorsqu'il est vendu par ses frères à des Ismaélites, des Ismaélites à Potiphar, Joseph a 17 ans. Lorsque les promesses de Dieu s'accomplissent dans sa vie, Joseph a aux alentours de 30 ans. Pendant une période de 13 ans, Joseph va être un esclave. Et j'aimerais vraiment insister sur cela, j'aimerais vraiment que vous gardiez ça en tête, j'aimerais vraiment que nous gardions ça en tête. Un esclave n'a pas de volonté propre. Un esclave n'a pas d'avenir. Sa seule solution, son seul moyen de sortir de l'esclavagisme de Monsieur X, c'est soit devenir l'esclave, d'être racheté par quelqu'un d'autre et devenir l'esclave de Monsieur Y, ou bien de mourir. Joseph aurait pu se dire à n'importe quel moment, c'est fini, Dieu m'a abandonné, je n'ai plus d'espoir. Maintenant que je suis esclave en Égypte, que je me débrouille pour vivre le plus longtemps possible. Lorsque je regarde ces quelques films à la télévision sur l'Empire romain, sur à l'époque de l'esclavagisme, même des pays africains, je me dis que Joseph avait une très grande foi. Parce que dès l'instant où Dieu lui a parlé que deux fois au travers d'un songe, jusqu'à la fin de sa vie, Joseph ne reçoit plus de message de Dieu. Il prophétise, c'est vrai, à la fin de sa vie sur la sortie de l'Égypte. Mais nous ne voyons nulle part ou clairement où Dieu parle à Joseph, surtout pendant ces périodes de 13 ans d'esclavagisme. Mais Joseph a gardé la foi que ce que Dieu avait promis allait s'accomplir. Joseph a gardé la foi en Dieu. Joseph a gardé confiance en Dieu en se disant que si Dieu a parlé, si Dieu a promis, il est capable de le réaliser. Aujourd'hui, nous sommes dans les temps de la fin, nous vivons dans un monde où, lorsqu'on regarde le chrétien, on ne sait plus se dire si celui-là a encore confiance en Dieu. Parce qu'il cherche à vivre comme tous les gens de son époque, à se débrouiller. Aujourd'hui, nous avons des enfants de Dieu, chefs d'entreprise, cadres dans des entreprises, qui se comportent dans la gestion du bien public comme des païens. Ils prennent tous des deuxièmes femmes, des troisièmes femmes, des quatrièmes. Quand ils ne prennent pas des troisièmes, quatrièmes femmes, ils volent, ils mentent, ils tuent. Bref, ils vivent dans le péché comme les gens du monde. Et dimanche, on se retrouve à l'église, on tape des mains, on loue le Seigneur, on bénit le Seigneur. Dernièrement, je discutais avec un frère dans le Seigneur qui voulait commencer une activité. Il voulait commencer une entreprise, il voulait créer une entreprise. Il voulait devenir partenaire d'une très grande société de télécommunications ici en RDC. Alors je lui disais que parmi les étapes, il fallait aller au ministère du commerce, se faire inscrire au registre du commerce. Alors le monsieur a essayé d'exclamer, il a dit « Quoi ? Aller m'inscrire au registre du commerce ? Tu sais combien ça va coûter ? Tu sais combien d'argent ils vont me demander ?» Je lui dis « Mais toi tu es chrétien, tu dois faire les choses dans les normes. » Il dit « Frère, ça c'est les affaires, ça n'a rien à voir avec l'église, vous voyez ? Où sont les Joseph des temps de la fin ? Où sont ces hommes et ces femmes qui sont prêts à dire à Dieu, Seigneur, peu importe ce que je traverse, peu importe ce que je vis, je veux marcher avec toi. » Et c'est pour ce genre de choses que Joseph a été béni grandement. Ce n'est pas simplement le fait que Dieu était avec Joseph. Dieu était avec Joseph parce que Joseph marchait avec l'Éternel des armées. C'est comme ça que Dieu l'a distingué de tous les autres esclaves. Maintenant que Joseph se retrouve béni, parce qu'il a une promotion, parce qu'il est devenu surintendant des biens de Potiphar, voilà que maintenant, la femme de Potiphar a les yeux sur Joseph. Mon frère, ma sœur, si vous n'êtes pas tenté par le diable lorsque vous volez, vous serez tenté par le diable lorsque vous serez arrivé au sommet, si je peux dire, à un point élevé dans votre carrière, vous serez tenté par le diable par la séduction. Vous savez qui je suis. Combien de chrétiens, tant qu'ils sont pauvres, tant qu'ils sont dans des difficultés, ils ont constamment les regards vers Dieu parce qu'ils comprennent que c'est la source des solutions de tous leurs problèmes. Mais dès qu'ils sortent des problèmes, dès qu'ils ont un travail, dès qu'ils ont un mariage, dès qu'ils ont des enfants, dès qu'ils ont des promotions, dès qu'ils ont de l'argent, dès qu'ils ont de l'influence, ils abandonnent Dieu. Joseph dit, comment ferais-je et tu te souviens toujours de Dieu? Ce Dieu qui, entre guillemets, en apparence, t'a abandonné. Joseph, rappelez-vous, c'est un bel homme. Il n'est pas vilain, selon le monde. C'est un bel homme. Et certainement que la femme de Potiphar est une très belle femme. Je suis sûr que s'il y a des esclaves qui avaient pu comprendre que la femme de Potiphar portait les yeux vers Joseph, je suis sûr que l'Égypte, le monde, disait certainement à Joseph, « Joseph, ne sois pas fou, ne sois pas idiot. Profite de la situation. Profite de ses avantages. Tu es jeune, tu n'as jamais connu de femme. Pour qui tu te réserves? Tu es un esclave. Profite de la situation. Profite de cette situation-là. Tu ne sais pas combien de temps ça va durer. Demain, peut-être qu'il y aura un esclave plus beau que toi. Profite, peut-être même que d'autres ont dit à Joseph, « Deviens l'amant de la dame et gagne ta liberté. » Deviens l'amant de la dame et gagne ta liberté. Peut-être même que d'autres ont dit à Joseph, mais ça fait partie des cultes des dieux égyptiens, c'est normal. C'est normal ce qu'elle te demande. Joseph ne voulait pas vivre dans la normalité. Joseph ne voulait pas vivre selon la mode de cette époque. Joseph voulait vivre selon la parole de Dieu. J'aime ce que Paul nous dit dans Romains 12. Je voudrais que nous le lisions un peu. Romains 12, verset 2. Ne vous conformez pas au siècle présent, mais soyez transformés par le renouvellement de l'intelligence, afin que vous discerniez quelle est la volonté de Dieu, ce qui est bon, agréable et parfait. Voilà ce que Paul nous recommande. Ne vous conformez pas au siècle présent. Donc, ne vivez pas comme le monde présent vous propose de vivre. Aujourd'hui, le monde trouve que c'est normal d'avoir une deuxième femme, d'avoir une maîtresse. Le monde trouve que c'est normal de vivre dans les orgies sexuelles, dans la liberté sexuelle. Aujourd'hui, le monde trouve que c'est normal d'avorter, de vivre dans l'homosexualité, dans le lesbiennage. Le monde trouve que c'est normal. Mais la Bible nous dit de ne pas vivre selon les normes du monde présent, mais d'être constamment renouvelé par l'intelligence, dans l'intelligence, par la parole de Dieu, afin que nous puissions savoir qu'est-ce que Dieu veut et qu'est-ce que Dieu ne veut pas. Je ne dis pas que la mode est une mauvaise chose, je ne dis pas que bien s'habiller est une mauvaise chose, non. Profitons de la modernité tant que elle ne nous pousse pas à dépasser les normes bibliques. C'est bien d'être bien habillé, en costume, d'être propre, d'être parfumé, d'avoir de belles chaussures, d'avoir une belle voiture, d'avoir une belle maison. Si Dieu permet cela, pourquoi pas? Mais n'en faisons pas une maladie. On n'a pas d'argent, on n'a pas de travail, on n'a pas de mariage, on commence à menacer Dieu. Comme l'histoire de cette jeune dame qui est allée voir un pasteur qui dit « Mais moi, je ne comprends pas. » Aujourd'hui, vous avez dans l'église des jeunes filles qui se convertissent vendredi. Dimanche, elles ont un fiancé et le vendredi prochain, elles se marient. Moi, ça fait 7 ans que je sers le Seigneur, jamais un homme ne se présente à moi. Et elle dira au pasteur « Je laisse à votre Dieu un mois, si d'ici un mois, personne ne vient me demander en mariage, j'abandonne la foi. » Mon frère, ma sœur, Joseph, lui, pendant 13 ans, a fait confiance en Dieu. Il ne comprenait pas ce qui se passait. Il ne comprenait pas, mais il savait que le Dieu qui avait dit à Abraham qu'il est son bouclier, qu'il est sa force, et que les promesses qu'il avait promises à Abraham se sont accomplies, c'était le même qu'il servait. Il se disait certainement, « Dieu ne m'abandonnera jamais. Je ne comprends pas, mais je préfère lui faire confiance. » Dans Proverbe 1, nous avions lu ceci, Proverbe 1, verset 10. Proverbe 1, verset 10. Nous avions lu, « Mon fils, si des pécheurs veulent te séduire, ne te laisse pas gagner. » Mon fils a gagné. En d'autres termes, Dieu dit à chacun d'entre nous qui sommes ses enfants, même si dans la maison de Potiphar, on nous propose les sollicitudes du monde se présentent à nous, restons fidèles à Jésus-Christ. Je vous assure, beaucoup de chrétiens, si on nous avait mis à l'époque de Joseph, dans la condition de Joseph, avec les propositions de la femme de Potiphar, beaucoup d'hommes et de femmes seraient tombés. Pourquoi? Parce que Joseph n'a pas d'autre solution. Rappelez-vous, Dieu donnait l'impression d'avoir abandonné Joseph. Et maintenant, la femme de celui qui est son propriétaire se propose de devenir sa petite amie. Certains auraient dit, mais quelle grâce Dieu est en train de me faire. Quelle chance je vais profiter. Parce que à partir d'elle, si j'arrive à toucher son cœur, je vais m'en sortir. Si des pécheurs veulent te séduire, ne te laisse pas gagner. Aujourd'hui, il y a de ces femmes, pour avoir des promotions, deviennent des maîtresses d'un homme ou des maîtresses d'autres femmes. Aujourd'hui, pour avoir des promotions, certains, on leur propose l'occultisme. Pour être engagé dans une entreprise, on leur propose l'occultisme, d'abandonner le Dieu de la Bible. La question que je voudrais me poser et que je voudrais vous poser à vous. Si, supposons que Jésus-Christ nous apparaissait à nous individuellement, et il nous disait, c'est vrai tout ce qui est écrit dans la Bible, que je bénis, que je fais prospérer, mais je voudrais que dans ton cas à toi, de dire que je ne te bénirai ni matériellement, ni financièrement, ni économiquement. Mais je veux que tu continues à me servir, mais me servir dans la pauvreté, dans la maladie, dans le manque de tout. La question que je me pose, combien accepteraient de servir Christ dans des telles conditions? Combien sont prêts à servir Christ alors que Christ, par exemple, ne leur a encore rien donné? Ou combien seraient prêts à continuer à servir Christ, quoi qu'ils aient tout dans le monde? Mon frère, ma sœur, si aujourd'hui, dans ces temps de la fin, les choses sont devenues difficiles, c'est parce que les hommes sont devenus égocentriques. Paul nous dira dans 2 Timothée 3, versets 1 à 5. 2 Timothée 3, versets 1 à 5. Sache que dans les derniers jours, il y aura des temps difficiles, car les hommes seront égoïstes, amis de l'argent, fanfarons, hautains, blasphémateurs, rebelles à leurs parents, ingrats, irreligieux, insensibles,
4: déloyaux, calomniateurs, intempérants, cruels, ennemis des gens de bien, traîtres, emportés, enflés d'orgueil, aimant le plaisir plus que Dieu, ayant l'apparence de la piété, mais reniant ce qui en fait la force. Éloigne-toi de ces hommes-là. Vous voyez, la même conclusion que Paul fait, éloigne-toi de ces hommes-là, c'est le conseil que nous donne Salomon dans Proverbe 1, verset 10. Si des pécheurs veulent te gagner, en fait, fuis-les, ne te laisse pas. Si on veut t'emporter dans le péché, ne te laisse pas séduire, fuis-les. Aujourd'hui, le péché, ne te laisse pas séduire, fuis-les. Aujourd'hui, nous avons dans

mais le cœur n'a pas changé. Et Paul dit, attention, dans les temps de la fin, dans l'Église de Jésus-Christ, on retrouvera quelles caractéristiques? Des hommes qui seront égoïstes. Ils seront amis de l'argent. Vous voyez? Ils aimeront plus les plaisirs que Dieu. Joseph a dit non, non, je ne serai pas ami de l'argent. Je ne serai pas rebelle. Je ne serai pas égoïste. Je ne serai pas un traître. Vous voyez? Je ne serai pas un traître. Un traître, c'est qui? C'est quelqu'un qui est avec vous, qui parle, mais dans son cœur, vous êtes son ennemi. Joseph aurait pu dire ça à n'importe quel moment de sa vie sur Potiphar. Mais Potiphar, mais c'est quoi? Après tout, tout ce qu'il a ici, c'est parce que, tout ce qu'il a maintenant ici, c'est parce que je suis là. Je suis là. C'est parce que mon Dieu est en train de me bénir. C'est parce que mon Dieu est en train de m'élever. C'est parce que mon Dieu est en train de m'utiliser. Donc, tout ça est à moi. Je vais profiter de cela. Et en plus, sa femme se présente, sa femme se livre à moi. Je vais saisir cette occasion-là. C'est de la traîtrise. Paul dit, ne soyez pas des traîtres. Ne soyons pas des traîtres. Soyons des hommes et des femmes fidèles. Pas amis de l'argent. On veut avoir l'argent à tout prix, par tous les moyens. L'essentiel est qu'on ait de l'argent. Et même dans l'Église, ce genre d'hommes et de femmes, ils aiment le plaisir plus que Dieu. Supposons que la femme de Potiphar était une chrétienne. La fidélité, elle ne le connaît pas. Elle ne connaît pas. C'est vrai qu'on ne va pas tout lui jeter, tous les maux du monde. Mais c'est une femme mariée. Logiquement, elle devait se maîtriser. Logiquement, elle devait dire non, je ne vais pas laisser ces pulsations conduire ma vie. Non, c'est de la traîtrise. Amis de l'argent, fanfarons, hautains, blasphémateurs, rebelles à leurs parents, ingrats, irreligieux, insensibles. Joseph était sensible à la douleur des autres. Joseph savait que prendre la femme de l'autre n'est pas quelque chose de bien. Joseph savait que prendre les biens de Potiphar n'était pas quelque chose de bien et que Dieu l'interdisait parce que il se mettait à la place de Potiphar. Si j'étais à la place de Potiphar, est-ce que j'aimerais qu'on me vole ma femme? Est-ce que j'aimerais qu'on me vole mon argent? Est-ce que j'aimerais qu'on me vole des communications téléphoniques? Qu'on me vole 1 euro, 10 euros, 5 euros, 50 dollars? Est-ce que j'aimerais qu'on me vole? Joseph disait non, j'aimerais pas qu'on me fasse ça. Alors je ne veux pas le faire à l'autre. C'est très important, mon frère. C'est très important, ma sœur. Ils ont l'apparence de la piété. Ils vont à l'église. Ils vont à l'église. Attention, ce ne sont pas des, entre guillemets, des païens. Non. C'est comme au Congo. 95% des Congolais vont à l'église. Sont membres d'une église dite chrétienne. Que ce soit l'église catholique, l'église protestante, que ce soit des églises de réveil, des ministères chrétiens, que ce soit... Ils vont à l'église. Ils ont peut-être la Bible sous la main. Mais ils renient. Ils refusent ce qui en fait la force de la piété, c'est-à-dire Dieu. Ils ne vivent pas avec Dieu. Je me rappelle, j'ai travaillé dans un cybercafé il y a quelques temps en arrière, il y a quelques années en arrière, j'ai travaillé dans un cybercafé. C'était un cybercafé qui était dans une sorte de motel-hôtel. Alors, je discutais avec les vigiles et un des vigiles me disait, tu sais, pendant qu'on parlait un peu de Dieu, il me dit, tu sais, heureusement que dans la vie chrétienne, nous n'avons que comme exemple que Jésus-Christ. Parce que si nous regardions aux hommes, je t'assure, il y aurait longtemps que j'aurais cessé de prier. J'ai dit, qu'est-ce qui se passe? Il me dit, toi tu commences ton travail de 8h jusqu'à 18h, tu finis, tu pars, tu fermes le cybercafé, tu es parti. Mais nous qui sommes là des fois jusque le lendemain matin, nous voyons des monstruosités ici. Certains des pasteurs que tu connais, qui passent à la télé, nous les voyons ici à 2h, 3h du matin, ils viennent avec d'autres femmes pour coucher avec elles. J'étais un peu choqué, j'étais un peu étonné et j'ai eu peur. Et heureusement que la partie où il avait dit, heureusement que dans la vie chrétienne, c'est Jésus-Christ que nous suivons. Aujourd'hui, dans les temps de la fin, nous retrouvons du désordre dans l'Église de Jésus-Christ. Nous retrouvons des pasteurs qui s'entretuent pour avoir le poste le plus élevé dans l'Église.

0: dans l'église locale. Des mensonges se font, des tueries se font, des magouilles se font pour que nous puissions être élevés parmi les hommes. C'est Dieu qui élève. C'est Dieu qui élève, c'est Dieu qui a élevé Joseph. Ce Dieu-là n'a pas changé. Il est le même hier, aujourd'hui et éternellement. Ce qu'il a fait avec Joseph, il va le faire avec moi. Ce qu'il a fait avec Abraham, il le fera avec moi. Ce qu'il a fait avec Matthieu, avec Luc, avec Paul, avec David, il le fera aussi avec vous. Mais mettons en place, mettons en pratique la parole de Dieu dans notre vie de tous les jours. Ne soyons pas comme tout le monde. Ne soyons pas comme, ne vivons pas dans le monde dit chrétien. Non, soyons des vrais chrétiens. Soyons de ces hommes et de ces femmes qui craignent Dieu. Où sont les Joseph aujourd'hui qui vont dire non à la femme de Potiphar? Lorsque Joseph dit non, Joseph ne pensait pas que Joseph se disait « Non, écoute, c'est rien du tout. Il suffit simplement que je lui dise non et puis elle va me lâcher. » Non, la Bible dit que tous les jours, à chaque occasion, la femme de Potiphar revenait. Joseph devait certainement être conscient que un jour, cette situation va se retourner contre moi. Quand elle va passer de cet amour à la haine, elle va me faire tuer. Mais Joseph a préféré mourir que satisfaire la femme de Potiphar. Ou préfère dire non au péché. Je préfère mourir que faire plaisir aux Égyptiens, que faire plaisir à mon patron, que faire plaisir au président de la République, que faire plaisir à Satan. Je préfère mourir que de trahir Dieu. Voilà ce que Joseph nous fait comprendre. Je préfère mourir que de trahir Dieu. Je préfère être vendu, parce que Joseph va se retrouver non seulement esclave, mais prisonnier. Joseph a dit, je préfère me retrouver encore prisonnier, perdre tous les avantages que Potiphar me donne, que de faire plaisir à la femme de Potiphar. Mon frère, ma sœur, voilà des Joseph que Jésus-Christ est en train de chercher aujourd'hui. Jésus-Christ est notre modèle. C'est vrai que nous parlons de Joseph. C'est Jésus-Christ qui est notre modèle. Jésus-Christ a préféré mourir à la croix plutôt que de désobéir à la parole de Dieu. Jésus-Christ est notre modèle. Il nous est dit que son obéissance l'a apporté à la croix. Et quel type de mort? La mort à la croix. Une mort honteuse, mais parce qu'il voulait obéir à Dieu. Mais est-ce que Dieu l'a abandonné? Non! Au bout de 3 jours, Dieu l'a ressuscité. Et il est assis à la droite de son Père, parce qu'il a obéi à la parole de Dieu. Mon frère, ma sœur, Jésus-Christ qui est passé par ce chemin-là ne vous abandonnera jamais. Il sait par quoi vous traversez. Il sait les moments difficiles, mais refusez le péché. Dites non au péché. Le péché se couche à notre porte. Nous, à nous de dominer sur le péché. Ce n'est pas facile, je le reconnais, mais le bon berger est là pour nous soutenir. Oh mon frère, oh ma sœur, si ce message vous a touché et que vous voulez dire « Frère, je veux demander pardon à Dieu, parce que je me suis rendu compte que j'ai vécu dans la légèreté, dans le péché, parce que j'ai voulu essayer de m'en sortir seul dans mes problèmes. J'ai voulu trouver des solutions par le monde pour trouver solution à des problèmes. » Maintenant, je veux revenir à Jésus-Christ. Je veux devenir un Joseph des temps de la fin, un modèle, un exemple pour tous mes frères et toutes mes sœurs. Baissez la tête dans la prière et répétez ces simples mots après moi. Dites, Père éternel, au nom de ton Fils Jésus-Christ, je viens devant toi. Je te demande pardon pour mes péchés. Je te demande pardon pour ma légèreté. Je te demande pardon pour ma désobéissance. Je prends l'engagement aujourd'hui et jusqu'à la fin de ma vie. Merci de me purifier avec le sang de Jésus-Christ, de me laver avec le sang de Jésus-Christ, de me donner un nouveau départ. Je dirai désormais non au péché. Je préférerais mourir que suivre Satan. Au nom de ton Fils Jésus-Christ, j'ai ainsi prié. Amen. Si vous avez fait cette prière, croyez que par la foi, Dieu vous a entendu. Je suis Raphaël Mambo. Nous nous retrouvons la fois prochaine, toujours sur le même thème. Que Jésus continue de vous bénir, que Jésus continue de vous garder. À la fois prochaine. Amen.
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avoir, c'est celui dans Luc 21, verset 21, n'est-ce pas, où Jésus nous parle. Donc, lorsque vous verrez Jérusalem investie par les armées, sachez que sa désolation est proche. Alors que ceux qui sont en Judée fuient dans les montagnes, que ceux qui seront au milieu de Jérusalem s'en retirent, ceux qui seront dans les campagnes n'entrent pas dans la ville, car ce seront des jours de vengeance pour l'accomplissement de tout ce qui est écrit. Bon, etc. Ils tomberont sous le tranchant de l'épée, ils seront emmenés captifs parmi toutes les nations, et Jérusalem sera foulée aux pieds par les nations jusqu'à ce que les temps des nations soient accomplis. Ce texte est tout à fait important et c'est une clé extrêmement essentielle pour notre compréhension justement de l'eschatologie et des choses dernières. Et ce d'autant que Luc est le seul à citer cette parole de Jésus. Les textes parallèles que nous trouvons dans Matthieu 24 et Marc 13 n'y font absolument pas allusion. Et quand on lit ces deux évangélistes, Marc et Matthieu, on a l'impression que juste après la chute de Jérusalem, la fin intervient. Et Luc corrige en quelque sorte cette impression en insérant ce verset qui laisse entendre que entre la chute de Jérusalem en 70, telle qu'elle est décrite dans ces trois chapitres qu'on appelle les discours apocalyptiques de Jésus, et la fin, il y a une longue période de temps qui est appelée justement, que Jésus ici appelle, le temps des nations. Bon, qu'est-ce que le temps des nations? Alors, bien sûr, là, il faut reprendre les textes originaux, hébreu et grec, bien sûr, c'est-à-dire hébreu d'abord, et grec d'abord, et ensuite, au-delà du grec, repasser à l'hébreu. Ce qui est intéressant d'abord, c'est, bon, le texte, dans son sens plénier, est clair. Ça veut dire que depuis le moment où Jérusalem sera détruite par les Romains en 70, jusqu'à la parousie, jusqu'à la venue de Jésus, les nations, et essentiellement les nations que nous avons vues dans le langage de Jésus comme dans le langage des Juifs de son temps, c'est essentiellement les Romains, c'est-à-dire le quatrième royaume de Daniel, qui doit subsister sous des formes diverses jusqu'à la fin. Et donc, ces nations domineront sur Jérusalem et notamment sur le lieu saint. Dans le même temps, les habitants de Jérusalem seront dispersés parmi toutes les nations. Jésus ici annonce une diaspora universelle. Et il est intéressant de noter que, par exemple, après l'expulsion des Juifs d'Espagne, on verra ça justement en histoire d'Israël, beaucoup de Juifs ont souhaité se rendre dans le Nouveau Monde. D'abord pour y trouver plus de tranquillité, mais également parce que il y avait dans la tradition juive l'idée que le temps du Messie ne viendrait pas aussi longtemps que la diaspora n'aurait pas été universelle. Et par conséquent, fuir au Nouveau Monde, c'était une manière de hâter l'accomplissement des prophéties, puisque ces terres nouvelles qui venaient d'être découvertes devaient elles aussi être peuplées de Juifs, avant que le Messie ne vienne. Bon. Il est clair aujourd'hui que la prophétie est accomplie. Dans le Nouveau Monde, c'est là qu'il y a le plus de Juifs, n'est-ce pas ? Le Nouveau Monde a remplacé l'Ancien pour le nombre des Juifs. Bon, on découvre des Juifs un peu partout maintenant, en Asie du Sud-Est, en Chine, au Japon, en Birmanie, en Afrique noire elle-même, on découvre aujourd'hui des Juifs, des traces de présence juive, en tout cas pas obligatoirement formidables, mais enfin suffisamment tout de même pour qu'on puisse dire que la prophétie de Jésus s'est accomplie. Donc, dispersion de tout Israël. Et lorsque les nations auront cessé de dominer sur Jérusalem, comme les prophètes l'ont annoncé, Jérusalem sera rassemblée dans son pays. Jésus ici confirme, et ça c'est très important de le souligner, Jésus confirme l'interprétation juive
des prophéties de l'Ancien Testament. Et je dis ça, c'est très important, dans la mesure où il y a tout un courant dans l'Église chrétienne depuis Augustin notamment, mais même un peu avant, jusqu'à nos jours, pour lesquels les prophéties de l'Ancien Testament sont à prendre uniquement spirituellement. Jésus ici les prend littéralement, c'est clair. Hein? Il y aura un retour matériel, physique, géographique d'Israël dans son pays. Et là, on ne peut pas prétendre, comme le font un certain nombre de théologiens modernes, qu'il s'agit là de prophéties qui ont été accomplies lors du premier retour de Babylone, sous Ezra et Néhémie, parce que Jésus vivait bien après le retour de Babylone. Et si Jésus envisage donc un nouveau cycle dispersion-retour, il le situe dans l'avenir par rapport à lui. Il y aurait un texte parallèle qu'on pourrait mettre lorsque dans Acte 1, vous savez, les disciples demandent à Jésus « Est-ce en ce temps-là que tu rétabliras le royaume d'Israël ?» Jésus répond « Ce n'est pas à vous de connaître les temps et les moments que le Père a fixé sa propre autorité. » L'exégèse de ce texte est souvent déplorable parce que si vous prenez des commentaires chrétiens en général, on vous dit « Voilà ces disciples qui avaient encore l'esprit enténébré par les superstitions juives. » Enfin, bon, ce n'est pas toujours dit d'une manière aussi abrupte, mais c'est en gros ce qu'on dit. Par les idées juives d'une restauration matérielle d'Israël, etc. Jésus évacue cette idée en leur disant qu'ils recevront le Saint-Esprit, etc. etc. Bon. En fait, quand on lit sans aucun préjugé la réponse de Jésus à cette parole, Jésus ne dit pas un seul instant qu'il ne le fera pas. On pourrait même comprendre qu'il laisse sous-entendre qu'il le fera. Oui, de fait, un jour, il rétablira le royaume d'Israël. Et la seule restriction que Jésus met, c'est tout simplement quant à la date. Les apôtres disent, quand nous recevrons le Saint-Esprit, est-ce en ce temps-là que tu rétabliras le royaume d'Israël? Autrement dit, pour les apôtres, il y a un problème. Dans leur conception de juifs pieux, nourris de la tradition d'Israël, la venue du Messie et la résurrection des morts doit être contemporaine avec le rétablissement d'Israël. Bon. Donc logiquement, Jésus, qui est sorti vainqueur du tombeau à Pâques, aurait dû rétablir le royaume d'Israël. Bon. Il ne l'a pas fait. Et c'est une question pour les juifs, question légitime. Pourquoi n'as-tu pas rétabli le royaume d'Israël à ce moment-là? Et voilà que Jésus leur annonce l'effusion du Saint-Esprit. Bon, l'effusion du Saint-Esprit, c'est aussi un signe eschatologique, souligné dans Joël 3, n'est-ce pas ? Dans ce temps-là, donc, je répandrai mon esprit sur toute chair, le texte que Pierre va citer le jour de la Pentecôte. Bon. L'effusion du Saint-Esprit, c'est l'effusion du Saint-Esprit sur les ossements desséchés d'Ézéchiel 37. Donc, le rétablissement d'Israël, véritable. C'est... On trouve des allusions aussi dans Ésaïe 35, Ésaïe 36, Ézéchiel 34, 35, 36, sur l'effusion de l'Esprit sur Israël, même aussi on trouve dans Ésaïe 60, 61, etc., 66, bon, 65, 66. Bon, donc si tu n'as pas rétabli le royaume d'Israël pour Pâques, est-ce que tu vas le faire à la Pentecôte? Ce serait logique, dans une vision juive traditionnelle. Et c'est là que Jésus met un bémol. Il dit non, non, non, non, non, même là, ce ne sera pas. C'est dans un temps caché, dans un temps mystérieux. Et Jésus laisse entendre, comme il le fait ici dans notre texte, que ce temps est lointain par rapport aux apôtres. Car, leur dit Jésus, vous recevrez une puissance survenant sur vous le Saint-Esprit, et vous serez mes témoins jusqu'aux extrémités de la terre. Il est bien certain que être témoin de Jésus jusqu'aux extrémités de la terre, ça ne va pas se faire en 15 jours. Et par conséquent, ici, Jésus laisse entendre qu'il y aura un long temps avant, justement, le rétablissement du royaume d'Israël qui sera contemporain avec la parousie. Bon, ça voilà donc ici quelque chose de très important de souligner, parce qu'il n'y a pas de contradiction entre le Nouveau Testament et l'Ancien Testament en ce qui concerne justement le rétablissement d'Israël. Ça, c'est un point
essentiel à souligner. Maintenant, notre prophétie ici a une autre dimension. Quand nous retraduisons en hébreu, justement, ce texte, alors, il y a une nuance ici qui n'apparaît pas en français, pas même en grec d'ailleurs, mais qui est tout à fait sous-entendue. Ad ki it malu itot agoyim. On retraduirait en hébreu, c'est le professeur Flusser, traduction du professeur Flusser. It malu, ça signifie, n'est-ce pas, seront remplis. Il y a l'idée d'une plénitude. On pourrait traduire « jusqu'à la plénitude des nations ». Jérusalem sera foulée aux pieds par les nations jusqu'à la plénitude des nations. Voilà comment on peut traduire. Bien. Qu'est-ce que signifierait « plénitude des nations » Pourquoi Jésus a-t-il employé ce mot ? Sous chaque parole de Jésus, ça c'est une leçon que m'a appris le professeur Flusser, il faut chercher toujours un texte de l'Ancien. Et le texte de l'Ancien dont il est question ici, c'est le texte de Genèse 15, l'alliance entre les animaux partagés, d'Abraham entre les animaux partagés. Là, le Seigneur annonce à Abraham ce que sera l'avenir, son avenir et l'avenir de ses descendants. Il lui dit ceci. « Sache que tes descendants seront captifs pendant 400 ans dans un pays qui ne sera pas le leur. Mais la nation qui vous opprime, moi, l'Éternel, je la juge. Et au bout de 4 générations, tes descendants reviendront dans ce pays avec de grandes richesses, parce que le péché des Amoréens n'est pas arrivé à sa plénitude. » Et on a ici le même mot. Plénitude des nations, plénitude du péché des Amoréens. Par conséquent, ici, Jésus nous dit ceci. La rédemption d'Israël ne viendra pas, donc la fin ne viendra pas, avant que le péché des nations ait atteint son comble, son paroxysme, son maximum, à l'image du péché des Cananéens ou des Amoréens. Et Jésus fait allusion ici à d'autres textes, notamment dans le livre du prophète Daniel, Daniel 12, où il est question, Daniel 7, où il est question des 4 empires que nous avons évoqués. Et le Seigneur, l'ange, dit à Daniel, à la fin de leur domination, c'est-à-dire de la domination de ces rois, quand les pécheurs auront comblé la mesure. Voilà. On trouve ça aussi, n'est-ce pas, dans bien des textes comme Sodome, quand les pécheurs comblent la mesure, le jugement de Dieu se manifeste. Et la parousie, nous l'avons vu la dernière fois, sera aussi un châtiment, un jugement sur les pécheurs. Jésus fait allusion, Luc 17, le péché de Sodome, le péché des contemporains de Noé, etc., le péché de Jérusalem. Combler la mesure, dit Jésus aux pharisiens, Matthieu 23. Combler la mesure, alors, tout le sang qui a été répandu depuis Abel sera redemandé à cette génération qui aura comblé la mesure du péché. Donc, au temps de la fin, les nations combleront la mesure du péché, le péché des nations atteindra son paroxysme. Et Paul nous dit cela aussi quand il parle du mystère de l'iniquité dans 2 Thessaloniciens 2, n'est-ce pas ? Il faut, pour que vienne la fin, que ce qui empêche la révélation du mystère de l'iniquité, qui pourtant est déjà à l'œuvre, dit l'apôtre, il faut que celui et ceux qui le retiennent soient enlevés, soient ôtés. L'obstacle mystérieux qui empêche la manifestation du mystère de l'iniquité. Et quand nous lisons le livre de l'Apocalypse, qu'est-ce que le livre de l'Apocalypse ? La révélation de l'Antichrist, n'est-ce pas ? De la Grande Babylone, dont nous avons parlé la dernière fois, le mystère de la Grande Babylone.
Eh bien, c'est justement le mystère du péché, le comble du péché des nations. Ça veut dire, et ça, ça correspond à la tradition juive aussi, c'est pas qu'au temps de la fin, il y aura un débordement du péché, de l'iniquité, qui sera sans commune mesure dans l'histoire, qui menacera d'entraîner le monde à sa ruine, par sa propre dynamique, si j'ose dire, et qui rendra indispensable l'intervention de Dieu, l'épiphanie dont nous avons parlé, parce que si le monde était s'autodétruisait, parce que ce sera ça le risque, la gloire de Dieu serait entachée. Donc Dieu ne peut pas permettre que le monde s'autodétruise. Et pour empêcher cela, le Seigneur interviendra. Il interviendra aussi par des jugements qui seront des jugements sélectifs, ça veut dire qui mettront hors de nuire les pécheurs. D'ailleurs, on trouve ça dans l'Apocalypse, dans un des cantiques des anges. Le temps est venu pour toi de détruire ceux qui détruisent la terre. Fin du livre du prophète Malachie, on trouve la même pensée. Dans ce jour-là, le jour de l'Éternel, ce jour annoncé par les prophètes, ce jour de jugement pour Israël et pour les nations, eh bien, on verra la différence entre le juste et le méchant, entre ceux qui servent Dieu et ceux qui ne le servent pas. Donc il en sera comme au pays d'Égypte. Intervention, jugement de Dieu, qui seront des jugements sélectifs, avons vu. Donc, comble du péché des nations, deuxième point pour le temps des nations. Premier point, donc, domination des nations pendant un temps qui leur a été donné, hein, pour qu'ils foulent Jérusalem, entre ça en Apocalypse aussi, chapitre 12, n'est-ce pas ? Pendant 42 mois, allusion à 7 ans, n'est-ce pas, dans 3 ans et demi, hein, la demi-semaine de Daniel, ça aussi c'est très mystérieux. Alors, faut-il le prendre au sens littéral? Les dispensationalistes disent oui, nous serions certainement plus nuancés à ce niveau-là, hein, parce que Jésus lui-même semble interpréter cela comme signifiant non pas 3 ans et demi littéralement, mais une grande période de temps. Alors, ça c'est le premier point. Troisième point. Alors, il y a un autre point très intéressant. C'est que justement, nous retrouvons la même idée dans Romains 11, fameux texte de Paul sur Israël, justement. Et Paul nous dit ceci : Frères, je ne veux pas que vous ignoriez ce mystère. C'est qu'une partie d'Israël est tombée dans l'endurcissement, jusqu'à ce que soit entrée la plénitude des païens. Et là, nous retrouvons notre mot « plénitude ». Texte aussi très mystérieux qui a donné lieu à toutes sortes d'exégèses plus ou moins erronées, notamment l'idée que tous les païens étaient destinés à entrer dans l'Église et à se convertir. Ça a été la vision romaine, c'est la vision romaine jusqu'à aujourd'hui. Et notamment, pour accomplir ce programme, nous allons y revenir quand nous parlerons justement du millénarisme ou de l'amillénarisme, Augustin avait cette interprétation de la parabole des conviés qui a servi de base à l'Inquisition, n'est-ce pas ? Contraint-les d'entrer. Il faut contraindre les païens à entrer dans l'Église, au besoin par le fer et par le feu. Bon, avec les résultats qu'on connaît. Il est évident que Paul ne comprenait pas les choses de cette manière-là. Pour Paul, c'était non pas la plénitude, ça veut dire toutes les nations qui devaient rentrer dans l'Église, mais la plénitude des élus des nations. Ça veut dire que du sein de toutes les nations, il y a des élus, des gens que Dieu a connus d'avance, et vous trouvez ça dans Romains 8, et qui sont destinés au salut. Ça ne veut pas dire que Dieu a prédéterminé les choses, ça c'est tout le problème, la prédestination, on ne va pas y entrer parce que ça nous entraînerait trop loin. Mais Dieu a connu d'avance un certain nombre de gens dont le cœur serait bien disposé et qui rentreraient dans son salut, dans son plan de salut. Dieu connaît le nombre des élus. Le nombre de ceux qui seront sauvés. Il l'a connu de toute éternité parce qu'il connaît toutes choses d'avance.
Et il ne faut jamais oublier que la préconnaissance de Dieu ne signifie pas déterminisme. Ce n'est pas parce que, étant situé à votre fenêtre au 10e étage d'un carrefour, vous voyez une voiture qui arrive sur la gauche et une autre qui arrive sur la droite, à ce carrefour, vous dites, tiens, ces deux voitures vont se rentrer dedans. C'est pas parce que vous dites, elles vont se rentrer dedans, c'est pas parce que vous l'avez dit, c'est parce que vous l'avez annoncé d'avance, qu'elles vont se rentrer dedans. C'est parce qu'elles étaient dans une configuration telle qu'elles allaient se rentrer dedans. Mais comme vous avez pu les voir, avant qu'elles ne se rentrent dedans, et que vous avez vu que la configuration conduisait justement à la collision, vous avez pu annoncer cette collision. C'est pas vous qui avez provoqué la collision, vous l'avez simplement discerné d'avance. C'est tout. Dieu n'a pas provoqué le salut des élus, parce qu'il les a connus d'avance, il les a connus d'avance simplement, c'est tout. Vous allez me dire, pourquoi Dieu a-t-il fermé la porte? Pourquoi vient-il un temps où Dieu ferme la porte? Dieu ne ferme la porte absolument à personne, même si dans certaines paraboles, il nous est dit que Dieu ferme la porte. Mais finalement, ce qui provoque la fermeture de la porte de la grâce, c'est justement la plénitude du péché des nations. Car vient un temps où le mystère de l'iniquité étant tellement accru, c'est Jésus qui nous dit ça, dans ces temps-là, l'iniquité se sera accrue, la charité du plus grand nombre se refroidira. L'augmentation du péché rend la marche avec Dieu de plus en plus difficile. Et vient un moment où le péché est tel, le débordement du péché, la plénitude du péché des nations que nous avons évoqué précédemment sera telle que les hommes auront l'esprit tellement endurci, le cœur tellement endurci, que toute conversion deviendra impossible. Bon, ça veut dire que le nombre des élus sera atteint. Et à ce moment-là, Dieu n'aura plus la moindre raison de laisser son Église sur la terre. À quoi servirait-elle encore? Puisque le monde ne veut plus de son message. Et non seulement ça ne servirait à rien, mais ce serait nocif pour l'Église elle-même. Car nous dit Jésus, si ces jours n'étaient abrégés, personne ne serait sauvé. Car les élus eux-mêmes pourraient être séduits. Et l'amour de Dieu pour le pécheur, qui aime le pécheur, qui ne veut pas que le pécheur périsse, ne va pas jusqu'à mettre en péril les justes à cause des pécheurs, à cause de l'endurcissement des pécheurs. Et quand il est avéré que les pécheurs ont mis le comble au péché, et c'est ce que nous lisons dans Daniel, je faisais allusion au texte tout à l'heure, et que par conséquent les justes mêmes sont en danger, eh bien le Seigneur mettra les justes à l'abri en les enlevant auprès de lui. Alors, le nombre des élus aura atteint sa plénitude. Et nous aurons atteint ce que Paul déclare dans Romains 11, ça, jusqu'à ce que la plénitude des païens soit entrée. Alors, tout Israël sera sauvé. Alors aura lieu la parousie, au cours de laquelle le peuple d'Israël se tournera vers Jésus. Car il ne faut pas s'attendre à une illumination d'Israël avant le retour de Jésus. Ça ne veut pas dire ça et là que tel juif pris individuellement ne se tournera pas vers Jésus. Cela n'exclut pas même le fait qu'avant le retour de Jésus, il puisse y avoir un mouvement messianique important en Israël. D'ailleurs, c'est ce qui s'est passé depuis 1967, où des dizaines de milliers de juifs, notamment aux États-Unis, se sont tournés vers Jésus. Davantage pendant cette période que pendant tous les 2000 ans d'histoire de l'Église, finalement. Mais il ne s'agit pas là de l'illumination d'Israël en tant que peuple. Il s'agit de partie du peuple, simplement. Alors que notre texte nous dit d'une manière explicite,
tout Israël sera sauvé. Et ça aussi, ça donne lieu à des exégèses incroyables. On voit à quel point, justement, l'antijudaïsme est profond dans l'Église. On ne veut pas, dans certains milieux chrétiens, que Israël soit sauvé en tant que nation. Et comme Paul a parlé de l'existence d'un reste précédemment dans les chapitres qui sont avant ce chapitre 11, on dit, ben c'est ce reste qui sera sauvé quand tout Israël croyant, donc tout le reste. Alors là, c'est pousser au maximum l'art de faire dire au texte biblique exactement le contraire de ce qu'il dit. Car justement, Paul oppose dans les chapitres précédents le reste qui actuellement croit en Jésus, le reste d'Israël qui, selon l'élection de la grâce, aujourd'hui croit en Jésus. Et Paul nous dit d'une manière claire, à toutes les époques de l'histoire, il y aura un reste au sein du peuple d'Israël qui croira en Jésus. Ce reste sera plus ou moins grand, quand bien même n'y en aurait-il qu'un seul. Moi, dit l'apôtre Paul, bien ça suffit. Il y a un reste selon l'élection de la grâce. Et Paul oppose l'existence actuelle de ce reste alors que la majorité du peuple est tombée dans l'endurcissement, avec ce qui se passera à la fin, où ce ne sera pas seulement le reste, mais ce sera le tout Israël qui sera sauvé. Et si on gomme cette différence entre le reste et le tout Israël, on se condamne à ne plus rien comprendre aux propos de Paul. Alors on dira, mais alors les Juifs qui sont morts en incrédulité, on ne parle pas des Juifs qui sont morts. Tout Israël vivant à l'époque où Jésus reviendra. Tout Israël qui verra Jésus venir sur les nuées du ciel et qui à ce moment-là se tournera vers lui. C'est clair, je ne vois pas pourquoi on cherche midi à 14h. Or, l'antijudaïsme théologique est tel qu'on ne veut même pas admettre cette évidence-là. Et c'est pourquoi, finalement, il est un peu vain de prier pour que, actuellement, le peuple juif se tourne vers Jésus. Ça ne sera pas. Le Seigneur ne répondra pas à cette prière-là pour une bonne et simple raison, c'est que ça ne sera qu'après l'enlèvement de l'Église. Ça ne sera qu'à la parousie. Ça ne sera qu'au retour de Jésus. Voilà, c'est clair. Bon. Donc, plénitude des nations, ça veut dire plénitude de leurs péchés. Mais plénitude aussi des nombres, du nombre des élus destinés à être sauvés. Et quand ce nombre sera atteint, quand le dernier que le Seigneur a connu sera ajouté à l'Église parmi les nations, l'Église sera enlevée, Jésus reviendra, et tout Israël sera sauvé, tout Israël se tournera vers Jésus. Voilà donc ici ce que nous dit l'apôtre Paul. Bon, maintenant... Pendant ce temps des nations, ce temps des nations, et c'est Jésus qui nous le dit dans Acte 1, sera un temps de témoignage. Vous trouvez ça aussi dans les discours apocalyptiques de Jésus. Jésus dit que vous serez, à ses disciples, vous serez traduits devant des rois, des grands, des gouverneurs. Vous serez haïs de toutes les nations à cause de mon nom. Cette bonne nouvelle sera répandue dans le monde entier et à ce moment-là seulement viendra la fin. Et quand on vous traduira devant des rois, des sanhédrins, etc., ne vous mettez pas en peine de ce que vous aurez à dire, car le Saint-Esprit vous sera donné à cet instant, et bon, et ce sera pour vous l'occasion de leur rendre témoignage. Voilà. Le temps des nations est aussi un temps de grâce donné aux nations, et à Israël d'ailleurs, mais surtout aux nations, pour qu'elles puissent recevoir le témoignage de Jésus. Et il faut que dans toutes les nations, ce témoignage ait été proclamé, parce qu'au dernier jour, il y aura des élus de toutes les nations qui seront sauvés avec Israël. Telle est la grâce de Dieu pour les nations. Et c'est le mystère de l'Église tel que Paul l'a reçu par révélation. C'est que l'amour de Dieu pour les païens est tel, qu'il n'a pas voulu que le peuple d'Israël soit sauvé sans eux. Et Dieu a voulu donner une chance aux nations, à toute nation, en faisant en sorte que dans chaque nation, le témoignage de l'Évangile soit proclamé.
pendant ce temps des nations. De sorte que, au dernier jour, non pas ces nations en tant que nations soient sauvées, mais que du sein de toutes les nations, il y ait des disciples. Il y ait au moins quelques-uns qui soient sauvés. Alors, je sais qu'aujourd'hui, dans certains milieux missionnaires, on nous dit, mais toutes les nations, toutes les tribus, toutes les langues, etc. D'accord. On n'a pas été évangélisés, d'accord. Enfin, quand même. Depuis 2 siècles, l'Évangile a fait le tour de la Terre. Aujourd'hui, en plus de ça, il y a les médias, etc. Et les ethnies dans les langues desquelles l'Évangile n'a pas été traduit sont des ethnies qui ne vivent plus en vase clos. On n'est plus au siècle, au 19e siècle, ni au 18e siècle. Et la plupart de ces ethnies-là ont contact avec des gens qui ont d'autres langues, des langues qui sont parlées, etc. Et ceux qui le veulent ont la possibilité de s'approcher de l'Évangile, de recevoir l'Évangile, même si y a du travail à en faire encore, c'est un fait. Mais enfin, je crois qu'on est dans une situation où on ne peut plus dire qu'il y a encore tant de peuples à évangéliser, etc., donc Jésus ne peut pas revenir. Je ne crois pas que ça soit valable comme argument, n'est-ce pas ? Si le Seigneur tarde encore, bon, on pourra encore fignoler et améliorer les choses. Mais déjà, l'Évangile a atteint le monde entier. Ça, je crois que c'est quand même un phénomène nouveau qui marque justement le XXe siècle, notamment le XXe siècle qui vient de s'achever, et le siècle où les dernières ethnies qui vivaient en vase clos ont été touchées. Vous savez, ça s'est produit en 1962, c'est Don Richardson qui évoque ça dans son livre « L'enfant de la paix ». Il est allé vers le dernier peuple en Nouvelle-Guinée qui vivait véritablement en vase clos. Donc, dans le temps de témoignage aux nations, donc aussi s'est accompli. Et c'est la raison pour laquelle, d'ailleurs, pour rater ce temps, Paul évangélisait les nations. Vous savez, un reproche qu'on faisait à Paul, dans les milieux judaïsants, c'était d'abandonner son peuple, de n'avoir plus souci de son propre peuple. Et c'est justement pour répondre à cette accusation qu'il écrit les 3 chapitres, 9, 10 et 11 des Romains. Et Paul dit ceci, puisque de toute façon, Dieu a permis un endurcissement partiel du peuple d'Israël, n'oublions pas ce mot partiel, car il y a un reste selon l'élection de la grâce. Dieu a permis ce faux pas d'Israël pour permettre justement aux nations d'entendre la bonne nouvelle. Et somme toute, cet endurcissement partiel d'Israël est une grâce que Dieu fait aux nations, parce que ça retarde la venue de la parousie. Et ça donne du temps aux nations pour qu'elles entendent l'Évangile. Donc bénissez Dieu pour l'endurcissement d'Israël, et plutôt que de le persécuter, que de le brûler sur les bûchers de l'Inquisition, feriez mieux de bénir Dieu pour cet endurcissement d'Israël, par lequel Dieu vous fait grâce, vous des nations, dit Paul. Maintenant, si nous voulons hâter le salut d'Israël, quel est le meilleur moyen de hâter le salut d'Israël ? Eh bien, c'est justement de prêcher l'Évangile aux nations. Car plus vite nous en aurons fini avec cette tâche, plus vite nous aurons porté l'Évangile aux extrémités de la terre, plus vite le nombre des élus sera atteint, le nombre des élus des nations sera atteint. Et quand moi, Paul, je prêche l'Évangile aux païens plutôt qu'aux juifs, ce qui n'est d'ailleurs pas le cas, parce qu'ils prêchent d'abord aux juifs, puis après aux grecs, mais enfin, eh bien, bien loin de négliger mon peuple, je hâte le salut d'Israël. Parce que, en prêchant l'Évangile partout où Christ n'a pas été nommé, eh bien, je fais ce que le Seigneur a dit, il faut d'abord que l'Évangile soit prêché à toutes les nations, et après viendra la fin. Et après, tout Israël sera sauvé. Et quand je prêche aux nations, je n'oublie pas un seul instant mon peuple. Mais je fais en sorte d'exciter sa jalousie. Ça veut dire
de l'amener à réaliser que je fais en fin de compte ce qu'il devrait faire lui. C'est très intéressant de voir que le problème chrétien, la question chrétienne, c'est un juif qui a écrit, je ne sais pas, c'est Gérard Israël, je crois, un philosophe juif français, qui a écrit un bouquin ces derniers temps qui s'appelle « La question chrétienne ». Et qui dit que, finalement, pour le juif, le christianisme pose une question. Et cette question est celle-ci. Comment se fait-il que nous, les juifs, qui avons la vérité, la Torah véritable, et qui avions comme mission d'être la lumière des nations et de répandre le salut de Dieu jusqu'aux extrémités de la terre, nous ayons lamentablement failli dans cette mission, et que ces hérétiques que sont les chrétiens, parce que pour un juif pieux, les chrétiens sont des hérétiques, aient réussi à porter la Torah d'Israël aux quatre coins de la terre. S'il y a un Dieu qui dirige toutes choses, qui est le maître de l'histoire, comme nous juifs nous le croyons, alors nous ne pouvons pas ne pas dire, si nous sommes honnêtes, que Dieu a utilisé les chrétiens pour ça. Et finalement, on retrouve le problème de Gamaliel dans le livre des Actes. Quand il dit au Sanhédrin, ne luttez pas contre Dieu, car où cette œuvre vient des hommes, elle disparaîtra. C'était aussi ce que disait un autre juif, Klausner, Josef Klausner, premier juif à avoir écrit un juif non polémique sur Jésus. C'est curieux que ce soit justement au début de ce siècle, ou dans le 20e siècle, finissant, que cette question chrétienne se pose, parce que c'est justement seulement au XXe siècle que le christianisme atteint les extrémités de la terre. Et Josef Klausner, spécialiste de l'histoire du Deuxième Temple, disait ceci, à l'époque du Deuxième Temple, il y avait des dizaines, des centaines de faux messies, qui se sont de juifs qui ont surgi, qui ont dit « je suis le messie », ils ont été tués et on les a oubliés. Aujourd'hui, plus personne ne se souvient d'eux. Apparu Jésus, il s'est levé, il a dit qu'il était le Messie, il a été tué. Et 2000 ans après, on s'en souvient encore. Ah, c'est ça la question chrétienne pour le juif. Comment se fait-il que tant de faux messies aient disparu et qu'on ne se souvienne plus d'eux, et que ce Jésus, on s'en souvient encore dans le monde entier. Un autre disait, quand nous sommes partis en exil il y a 2000 ans, Israël était la terre sainte pour nous seulement. Quand nous revenons de l'exil 2000 ans après, la terre sainte est la terre sainte pour le monde entier. Ce n'est pas notre faute. C'est les chrétiens qui l'ont fait. Comment expliquer? Si cette œuvre vient des hommes, elle disparaîtra. Si elle vient de Dieu, vous ne pourrez pas l'arrêter. Et la conclusion à laquelle arrivent les juifs sincères aujourd'hui, c'est celle-ci. Il y a quelque chose de divin dans le christianisme. Ben oui, c'est la conclusion. C'est finalement ce que disait Gamaliel. Si le christianisme a duré pendant 2000 ans, alors que Teudas, alors que Judas le Galiléen, alors que tant d'autres ont disparu, c'est parce que Dieu était dans cette affaire. Et par conséquent, il faut réévaluer le christianisme d'un point de vue juif. Savez-vous, la question chrétienne aujourd'hui. Eh bien, si Paul vivait aujourd'hui, je crois qu'il se frotterait les mains. Il dira, j'ai pas si mal réussi que ça. Car finalement, quand il parlait de provoquer la jalousie d'Israël, il ne disait rien d'autre que ça. Et Israël, on est là, dit, mais c'est eux qui ont fait ce qu'on aurait dû faire. Comment ça se fait? Et c'est la raison. Comment ça se fait? Et c'est la raison pour laquelle un certain nombre

Ça, c'est une chose importante. Donc, voilà ce qu'est le temps des nations. Or, je dis Jésus, dans le temps de la fin, au moment de la parousie, Israël devra être rassemblé dans son pays. En état d'incrédulité. Ça, c'est très important de le souligner. Car finalement, où Jésus revient-il ? À Rome ? À Genève ? À Constantinople ? À New York ? Pas du tout. Il revient à Jérusalem. Et dans les prophéties de l'Ancien Testament, qui se trouve à Jérusalem quand Jésus revient ? Relisez Isaïe 12, Zacharie 12, Zacharie 14, par exemple, le peuple d'Israël. Et c'est exactement ce qu'avaient compris les piétistes à partir du XVIIe siècle, quand on a commencé à étudier les prophéties. C'est-à-dire, mais si Jésus doit revenir à Jérusalem pour le peuple juif, c'est donc que préalablement à son retour, le peuple d'Israël aura été rassemblé dans son pays en état d'incrédulité. Lisez Émile Gers, par exemple, et c'est exactement sa démonstration. Alors qu'on croyait que le retour de Jésus provoquerait éventuellement, au mieux qu'on allait, un rassemblement d'Israël dans son pays, encore que Israël c'était l'Église, alors il n'y avait même pas moyen, il n'y avait même pas à imaginer qu'Israël revienne dans son pays. Bon. Et là, je crois que les choses sont suffisamment claires quand on lit ce que nous dit Jésus. D'ailleurs, c'est intéressant de voir aussi cette réflexion des disciples d'Emmaüs. Nous espérions que ce serait lui qui délivrerait Israël. Bon. Vous avez ça aussi dans Jean, n'est-ce pas, que Jésus devait mourir pour le peuple et pour rassembler en un seul corps tous les enfants de Dieu dispersés. Ça veut dire tous les juifs de la diaspora dans un premier temps. Mais pas seulement les juifs, mais aussi ceux d'autres bergeries, nous dit Jésus. Ça veut dire les nations qui seront elles aussi sauvées avec le peuple d'Israël au temps de la fin. Donc, avant le retour de Jésus, il doit y avoir un rétablissement partiel de la nation. On trouve ça dans Daniel aussi, chapitre 12, n'est-ce pas, où ce peuple, au temps de la fin, apparaît comme divisé entre ceux qui restent fidèles à l'Alliance. On voit ça aussi dans l'Apocalypse, chapitre 13, la femme qui a les 12 étoiles et la lune et le soleil, ce n'est pas la Vierge Marie, bien sûr. Ce n'est pas non plus l'Église, parce que l'Église ne donne pas naissance au fils mâle. Elle en est, c'est l'inverse. 12 étoiles, ça vous dit quelque chose, j'imagine. C'est les 12 tribus d'Israël, bien sûr. Pourquoi la lune et les étoiles? Parce que c'est la vision de Joseph. Vous vous souvenez, un des rêves de Joseph, le fils de Jacob, qui avait vu le soleil, la lune et 12 étoiles qui se prosternaient devant lui, c'est-à-dire Jacob, sa mère, et puis ses frères, ses 11 frères. C'est intéressant de noter que l'Europe s'est approprié ce symbole. Le drapeau de l'Europe, c'est les 12 étoiles. C'est la conséquence de la théologie de la substitution. L'Église est devenue Israël et l'Église, c'est l'Europe. Et maintenant, les privilèges d'Israël, c'est nous. C'est nous, l'Europe, qui sommes le peuple élu, qui sommes la nation élue. C'est l'Europe qui a pour charge de créer le paradis sur terre. On verra ça quand on parlera de la millénarisme. Voyez-vous, c'est très inquiétant, même ce symbole-là, ça veut dire beaucoup de choses. Et ça veut dire qu'il y a quelque chose d'antichristique dans l'Europe. Bon, je ferme la parenthèse. Alors la femme, c'est l'Église, c'est Israël. Et cette femme, elle est poursuivie par le dragon, la colère du dragon. Elle s'enfuit au désert, ça veut dire dans la diaspora. C'est la destruction de Jérusalem et le temps des nations. Elle est nourrie là-bas, un temps, deux temps, la moitié d'un temps, 3 ans et demi, la demi-semaine de Daniel, le temps des nations. Un long temps, pas 3 ans et demi littéraux. Et là, le dragon va faire la guerre, nous est-il dit, quand il ne peut pas l'engloutir dans un fleuve de persécution. Il va faire la guerre au reste de sa postérité. Il y a deux choses très importantes qui nous sont dites là. D'une part,

0: à ceux qui gardent les commandements de Dieu et à ceux qui ont le témoignage de Jésus. Ça veut dire au sein du peuple d'Israël, il y aura une partie qui garde les commandements de Dieu. Et une partie aussi qui garde le témoignage de Jésus, ça peut aussi vouloir dire qu'il y a aussi les païens qui gardent le témoignage de Jésus, que le dragon cherche à persécuter, parce qu'il n'y a pas que le peuple juif qui a été persécuté pendant les 2000 ans d'histoire, bien sûr, et l'Église fidèle en sait quelque chose. Bon. Et ça veut dire que le peuple d'Israël sera divisé entre des gens, au temps de la fin, qui garderont le témoignage de Jésus, et ceux qui auront, qui se seront séparés de tout. Ça, c'est très clair dans le chapitre 12 du livre du prophète Daniel. Et on voit ça aujourd'hui à fond. Nous sommes à fond dans ce contexte-là aujourd'hui. Et c'est pourquoi est-ce que nous pouvons dire que, je voyais dernièrement dans un journal chrétien, photo d'un pieux, vous savez, un charedi comme on appelle, avec un fusil à la main. Et il y avait un commentaire qui m'a passablement indisposé. Le commentaire disait à peu près ceci, cet homme met sa confiance dans ses armes pour résister, pour attaquer, quand il serait attaqué par des Arabes, c'est dans le contexte de l'intifada actuelle, il ferait mieux de mettre sa confiance en Jésus-Christ, quelque chose comme ça. Bon, ce serait mieux s'il mettait sa confiance en Jésus-Christ, je suis bien d'accord. Mais, je dis, mais ces gens-là, avec une connaissance limitée qu'ils ont de Dieu et de Jésus, eh bien, manifestement, quand nous lisons le livre de l'Apocalypse, le Seigneur, jusqu'à un certain point, les approuve. D'ailleurs, ce qui s'est passé dans le Mehacharim ces derniers temps le montre. Cette bombe, cette voiture piégée qui aurait dû faire des dizaines de morts, c'était, paraît-il, une des bombes de forte puissance, et juste programmée pour exploser à la sortie des yeshivot, les écoles rabbiniques. Pas un seul blessé. Juste une femme un peu commotionnée. Et Richard Damon me disait, les chassidim se sont mis à danser dans les rues en bénissant Dieu pour le miracle qui s'était accompli, bénissant Dieu de les avoir gardés. Et ils avaient raison, Dieu les avait gardés, c'est un miracle, c'est un miracle. Et finalement, s'il y a une question chrétienne pour le judaïsme, il y a une question juive pour le christianisme. Dieu n'a-t-il pas aussi gardé son peuple? Par conséquent, n'y a-t-il pas dans le judaïsme orthodoxe, malgré le fait qu'il lui manque une dimension essentielle, celle de Jésus, nous sommes bien d'accord là-dessus. Il ne s'agit pas de le... Mais n'y a-t-il pas, malgré tout, chez ces gens-là, quelque chose que Dieu approuve? Je crois qu'il faudrait être absolument aveuglé par l'antisémitisme pour dire le contraire. Bon. Donc, il fait la guerre, le dragon, à ceux qui gardent les commandements de Dieu et à ceux qui gardent le témoignage de Jésus. Ce sont les deux aspects du peuple de Dieu, si j'ose dire. Le peuple d'Israël et l'Église. Car même s'il s'agit de juifs qui ont cru en Jésus, c'est l'Église quand même. Donc jusqu'à la fin, il y aura persécution des juifs fidèles et du peuple de Dieu, de l'Église. Bien. Et chose intéressante, dans toujours le livre d'Apocalypse, chapitre 7, nous retrouvons maintenant quelque chose de très important. L'Église enlevée, dans le ciel, nous voyons une fête de Soukhot céleste. Les rachetés devant le trône de Dieu, sur lesquels l'agneau a étendu sa tente, c'est très intéressant de le noter, la tente, vous savez, c'est central à l'époque de Soukhot. Ces gens-là sont revêtus de robes blanches et ils ont des palmes à la main. Bon, les palmes de Soukhot, bien sûr, les quatre espèces. Et là, il nous a dit ceci, « Je vis le nombre de ces gens-là, 12 000 de toutes les tribus d'Israël. » 12 000, et il passe en revue les 12 tribus. Total de ces rachetés, 144 000. Pas les super témoins de Jéhovah, bien sûr, ça n'a rien à voir. 12 × 12 000, dans la symbolique des nombres de l'Apocalypse, 12, c'est un des chiffres de la plénitude. 12 × 12 000, la totalité de la plénitude, si j'ose dire. Si je peux employer ce pléonasme. Ça veut dire tout Israël sauvé. C'est exactement ce que Paul dit aux Romains. C'est la totalité du peuple d'Israël qui a été sauvé. Puis, dit l'apôtre, je vis une foule immense qui, elle, était innombrable. On ne pouvait pas la dénombrer. Le peuple d'Israël, on pouvait en faire le dénombrement, 144 000, même si c'est un très grand chiffre. C'est plus que 144 000, bien sûr. C'est un chiffre symbolique. Mais cette foule, elle était tellement énorme, tellement immense, qu'on ne pouvait pas la dénombrer. Par contre, ce que l'on pouvait dire, tout ce qu'on peut dire de cette foule, dit Jean, c'est qu'elle était composée de gens de toute tribu, de toute langue et de toute nation. Alors je demandais à l'ange qui parlait avec moi, qui sont ces gens ? Ce sont ceux qui sont venus de la grande épreuve. Ils ont lavé leur robe dans le sang de l'agneau. Et là, nous voyons justement ce qu'est le but final de Dieu. Paul l'exprime dans les trois chapitres de 9, 10, 11 des Romains, surtout dans le chapitre 11. On voit ça aussi dans Romains 15. Paul dit ceci, Jésus a été fait serviteur des circoncis pour confirmer les promesses faites au Père et pour que les païens bénissent Dieu pour sa bonté. Alors c'est très intéressant ce texte qui résume finalement toute la théologie de Paul en ce qui concerne le mystère de l'Église, le mystère d'Israël. Somme toute, le salut d'Israël est dans l'ordre des choses, parce qu'il y avait les promesses faites au Père. Et il fallait bien que d'une manière ou d'une autre, le salut d'Israël ait lieu. Mais par contre, le salut des païens n'était pas dans l'ordre normal des choses. Il est une pure grâce de Dieu. Et par conséquent, les païens ne peuvent faire qu'une chose, bénir Dieu pour sa bonté à leur égard. C'est pourquoi il est dit Paul, louez-le nation avec son peuple. Et alors, évidemment, nous sommes ici dans le rituel de Soukhot, vous savez, Zacharie 14, toutes les nations qui viennent à Jérusalem pour célébrer la fête de Soukhot. Et ça, de toute façon, ils le célèbrent dans le ciel. Il y a transposition dans le ciel de ces choses au temps de la fin. Louez-le, nation avec son peuple, c'est la fête de Soukhot, fête eschatologique par excellence. Et là, dans le ciel, nous avons le peuple d'Israël sauvé et les élus des nations qui se sont convertis, là on peut employer le mot, pendant toute cette période du temps des nations, qui est appelé ici le temps de la grande épreuve, la grande tribulation, si vous préférez, et qui a été ce temps de témoignage donné aux nations. Maintenant, il y a plénitude du peuple d'Israël, il y a plénitude des nations, et les deux peuples sont unis pour célébrer cette fête de Soukhot éternelle qui commence alors dans le ciel. Et voyez, là, il y a donc cette nouvelle réalité. Alors maintenant, il y a un autre problème qui se pose. Israël et l'Église sont-ils destinés à se fondre ? Vous savez, c'est là un point classique de la théologie chrétienne traditionnelle. Au temps de la fin, Israël rentrera dans l'Église. Faux. Faux, archi faux. C'est l'inverse. Pourquoi ? Simplement à cause de ce que dit Paul. N'oublie pas que ce n'est pas toi qui portes la racine, mais c'est la racine qui te porte. Toi, un païen, la racine qui te porte. Tu as été greffé sur l'olivier d'Israël. Ce n'est pas Israël qui a été greffé sur toi. Et Israël, au temps de la fin, ne sera pas greffé sur l'Église. Qu'est-ce que dit Paul ? À la fin, ils seront greffés sur leur propre olivier. Car si Dieu est capable de greffer des branches étrangères sur l'olivier naturel d'Israël, à plus forte raison, il est capable de regreffer les branches naturelles qui ont été séparées pour un temps. Donc au temps de la fin, que fait Israël ? Il retrouve ses propres racines. Car la nouvelle alliance, que l'on traduit par Nouveau Testament, avec qui est-elle conclue ? Avec l'Église ! Lisez les textes ! Jérémie 31. « Dans si les jours viennent, dit le Seigneur l'Éternel, où je conclurai, écoutez bien, avec la maison d'Israël et avec la maison de Juda, une alliance nouvelle. » Ah, tiens, Je pensais que c'était avec l'Église. Non, avec la maison d'Israël, avec la maison de Juda. Mais la nouvelle alliance, ou plus exactement l'alliance renouvelée, parce que c'est la même, il n'y a qu'une seule alliance, c'est l'alliance du Sinaï. Mais cette alliance est renouvelée en Jésus. Et elle est avec Israël. Et l'alliance avec Israël a deux aspects. Un aspect spirituel. Je mettrai ma loi dans leur cœur. Ils n'enseigneront plus leurs frères en disant « Connaissez l'Éternel, vous le connaîtront. » Et un aspect matériel. Je ramènerai leurs captifs dans ce temps-là. Je rétablirai Jérusalem, etc. Si Jérusalem, si le peuple d'Israël et deux nations cessent d'être une nation devant moi, alors mon alliance que j'ai conclue avec le jour, avec la nuit, sera aussi abolie. Et n'as-tu pas vu, fils de l'homme, ce que disent les nations ? Ils disent que le Seigneur, justement, a cessé de considérer Israël comme son peuple. Tiens. Mais on ne dit pas la Bible, on ne lit pas. C'est pas vrai. Alors, il y a ces deux aspects, un aspect spirituel et un aspect matériel dans la nouvelle alliance. Et dans sa grâce, il ne faut jamais l'oublier, profitant en quelque sorte de ce faux pas d'Israël, Dieu a accepté de faire entrer dans cette nouvelle alliance les nations, les croyants des nations. Et voyez-vous, la grande différence entre Israël et les nations, c'est qu'Israël est appelé collectivement et élu collectivement, tandis que les nations sont élues individuellement. C'est individuellement qu'on répond à l'appel de Dieu. Et c'est individuellement qu'on est agrégé dans le Commonwealth d'Israël. On ne devient pas Israël. Mais on devient part de la graisse de l'olivier, dit l'apôtre. Ça veut dire des richesses d'Israël. Quelles richesses ? Pas les richesses spirituelles, hein. Pas les richesses matérielles. Les promesses de retouration, ça ne nous concerne pas. Ça veut dire pas directement. Ça nous concerne aussi parce qu'on en recevra une bénédiction, mais ça ne nous concerne pas directement. Mais la nouvelle alliance, elle reste conclue avec Israël. Et elle n'est pas abolie pour un sou, y compris dans son aspect matériel. Et un jour, quand Israël sera réintégré dans cette alliance, les promesses qui le concernent, y compris les promesses matérielles, seront aussi réalisées. Relisez Ésaïe 60, 61, 65, 66, etc. Et relisez Ésaïe 2, Michée 4, etc. Et vous verrez ce que c'est la nouvelle alliance. Bon. Alors, non. Israël ne rentrera pas dans l'Église. Ça, c'est... C'est une théologie totalement erronée. Israël sera réintégré dans son propre héritage, dans ses propres racines. C'est tellement vrai que dans les derniers chapitres de l'Apocalypse, que voyons-nous ? Descend du ciel une ville. Quelle ville ? Alors je repose la question. Rome ? Genève ? Constantinople ? New York ? Paris ? La ville lumière ? Pas du tout. Jérusalem. Et Jérusalem, c'est vraiment Jérusalem. Il y a le nom des 12 tribus d'Israël. Il y a le nom des 12 apôtres qui tous sont juifs. Et dans cette Jérusalem juive, ça faut le rappeler, rentre la gloire des nations. Les nations marchent à sa lumière. Les nations rentrent dans Jérusalem. Elles ont leur place. Elles sont associées. Alors vous voyez, si il doit y avoir une fusion des deux peuples, ce dont je ne suis pas absolument sûr d'ailleurs, parce que la vision de l'Apocalypse 7 dont nous parlions tout à l'heure, les 144 000 et la foule nombreuse, laisse entendre qu'il y a quand même une certaine nuance. Enfin, admettons, moi je veux bien. Mais en tout cas, ce qui se passe, s'il y a fusion, ce n'est pas Israël qui fusionne avec l'Église, c'est l'Église des nations qui fusionne avec Israël. C'est la grande différence. Et ça, il ne faut pas l'oublier, il ne faut pas le rappeler. Et vous verrez que quand on va étudier justement la millénarise, c'est justement ça qu'on rejette. C'est justement cet aspect justement qui est absolument rejeté. Alors donc, j'en aurais terminé avec deux choses encore. Cet avènement, évidemment, aura lieu avec la bataille finale, nous l'avons vu, le retour de Jésus, bon ça on l'a vu, qui provoquera qu'une minorité religieuse en Israël, dans l'affliction, retournera au Seigneur et appellera le Messie, et s'accomplira alors Isaïe 53. Qu'est-ce que c'est qu'Isaïe 53 ? Nous l'avons méprisé, nous l'avons considéré comme frappé de Dieu et humilié. Nous n'avons pas compris qu'il était blessé pour nos péchés, brisé pour nos iniquités. Qui dit ça ? Vous n'avez jamais posé la question ? Ben, c'est Israël. Et quand l'esprit de grâce et de supplication sera répandu sur lui, ben, ce sera exactement ce qu'il dira. Déjà, il le dit au moment de Kippour, en partie du moins. Et c'est exactement ce qui se passera. Et puis enfin, la prophétie de Joël dont nous parlions tout à l'heure. Ah, mais c'est pour nous, c'est la Pentecôte, mais enfin, c'est ici à Topeka, à la rue Azusa, c'est tout ça. Oui, oui, c'est vrai, on a raison de dire. Mais la plénitude de la prophétie s'accomplira quand ? Au retour de Jésus. Et pour qui ? Sur toute chair. De quelle chair s'agit-il ? Eh bien, de la chair d'Israël. Si vous relisez le contexte, c'est très clair. Je répandrai un esprit de grâce et de supplication sur la maison d'Israël. Le peuple d'Israël, d'ailleurs, c'est dans la tradition juive aussi, bien sûr, ils reprennent ce texte. L'esprit de prophétie sera rendu à Israël au moment de l'avenue du Messie, disent les rabbins. L'esprit qui a disparu après le retour de l'exil, du premier exil, n'est-ce pas, sera à nouveau répandu sur Israël, selon ce qui est écrit dans Joël. Et vous, on a toujours cette tendance de prendre pour nous des textes qui sont pour Israël. Ça ne veut pas dire qu'on a tort de le faire. Par extension, ils peuvent aussi nous être appliqués, jusqu'à un certain point du moins. Mais il ne faut jamais oublier que ces textes concernent d'abord Israël. Et rendre à César ce qui revient à César. D'ailleurs, c'est ce que Jésus enseigne, n'est-ce pas ? Car cette parole est Jésus. Alors, que se passera-t-il ? Eh bien, justement, ce que Jésus dit, et je terminerai là-dessus. Vous ne me verrez plus jusqu'à ce que vous disiez « Béni soit celui qui vient au nom du Seigneur ». Et quand, effectivement, le peuple d'Israël « Béni soit celui qui vient au nom du Seigneur », eh bien, les choses dernières auront lieu. Alors, évidemment, on peut dire que, quand on regarde ces choses, on se rend compte que, au cadran de l'histoire, les aiguilles de l'horloge sont très avancées et que tous ces signes sont là maintenant devant nous. De sorte que, eh bien, où en sommes-nous maintenant ? Eh bien, très proche de cette illumination d'Israël, de cette apparition de Jésus en gloire. Ce temps où Israël deviendra alors, pendant le millénium, ça se on le voit, l'instrument béni de Dieu pour amener le monde entier, le peuple qui sera, les survivants des grandes catastrophes qui s'abattront alors à se tourner vers Jésus. Et le peuple d'Israël aura encore un avenir. Bon, c'est à ce moment-là que les exilés, les restes des exilés seront rassemblés aussi. C'est à ce moment-là que les 10 tribus seront rassemblées. Vous avez ça, Zacharie 10, verset 10, l'espace ne leur suffira plus. Le territoire d'Israël s'étendra de l'Euphrate jusqu'au Nil, n'est-ce pas ? Et les Arabes, ceux qui voudront rester, pourront, à condition d'accepter la loi d'Israël. D'ailleurs, Ésaïe 19, il y aura une route d'Assyrie en Égypte, les Assyriens iront en Assyrie, et ces trois pays seront l'objet d'une bénédiction, il y aura une bénédiction, il y aura une réconciliation, à condition que les Arabes acceptent de se tourner vers Jésus. À condition que les Arabes acceptent la loi de Dieu. Voilà. Là, ils auront le droit, Ézéchiel 47, vous savez ça, les étrangers qui voudront habiter dans le pays auront une part. C'est écrit. Bon. Alors, voilà, Israël a véritablement encore un avenir. Et ça, justement, c'est ce que dans bien des milieux chrétiens, on veut nier. Et actuellement, le débat fait rage à nouveau, nous aurons l'occasion de voir ça la prochaine fois, je pense, quand nous parlerons justement du millénium. C'est le débat, la grande polémique du millénium qui fait rage actuellement dans les milieux évangéliques et qui tourne tout entier sur ces points-là. Voilà.
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va continuer ce qui concerne les anges ce soir. On avait donc eu une introduction sur ce sujet. Nous avons vu que c'était des esprits, des êtres spirituels, donc qui n'ont pas de corps, même si, dans certaines conditions et pour remplir un certain nombre de missions, ils peuvent se matérialiser. Nous aurons l'occasion de voir que certains anges se sont révoltés et que pour cette raison, il existe des bons et des mauvais anges. Des anges qui ont gardé leur dignité et d'autres, au contraire, qui se sont révoltés. 2 Pierre 2, verset 4. Dieu n'a pas épargné les anges qui ont péché, mais les a livrés et précipités dans les abîmes des ténèbres où ils sont retenus pour le jour du jugement. Je laisse cet aspect de côté parce que justement, quand nous parlerons des anges déchus, des démons, etc., nous parlerons de ceci, nous reviendrons sur ce sujet. Je le cite simplement pour mémoire. Et précisément, pour cette raison même, 1 Corinthiens 6, verset 3, nous dit que nous jugerons les anges. Et les croyants sont appelés à une telle dignité que précisément ces anges révoltés, bien entendu cela et cela seul, ça va de soi, hein, les anges révoltés seront jugés par les anges, par les croyants, pardon. Bon, nous avons vu également, je le citais il y a un instant, que dans certaines conditions, les anges peuvent se rendre visibles. C'est relativement rare, dans la mesure où précisément une des caractéristiques des anges, c'est leur humilité. Même les anges qui ont une très grande dignité font en sorte de ne pas usurper pour eux-mêmes la gloire qui revient à Dieu. Et toute leur action n'a d'autre but que de glorifier Dieu. C'est la raison pour laquelle les anges sont extrêmement discrets. C'est la raison pour laquelle il en est assez peu question, enfin relativement peu question dans la Bible, par rapport en tout cas au texte où il est question de Dieu, de Jésus, du Saint-Esprit, etc. Et c'est aussi la raison pour laquelle il ne se manifeste en tant que tel que rarement. Cependant, alors, où certains se sont posé la question, est-ce que les anges mangent? On va me dire, curieuse question, mais qui est inspirée par un texte qu'on trouve dans le psaume 78, verset 25, où il nous est dit que dans le désert, Dieu a donné à son peuple la manne, et le verset ajoute, il leur donna à manger le pain des anges. Ou la nourriture des anges, si vous préférez. De là, certains en ont conclu qu'il y avait une nourriture spéciale dont les anges se rassasiaient dans le ciel. Bon, je ne pense pas que cette conclusion s'impose à partir de ce texte-là, dans la mesure où le pain des anges, ou le pain du ciel, Jésus emploie cette même expression dans le Jean 6, quand il dit mon Père vous a donné le pain du ciel. Le pain du ciel, c'était la manne, mais c'est aussi sa parole. Les anges sont des êtres spirituels. Un esprit n'a pas besoin de se nourrir. Et là, il s'agit manifestement d'une image pour glorifier en quelque sorte la grandeur du don de la manne qui était fait dans le désert, et en même temps souligner la noirceur de l'ingratitude du peuple d'Israël qui a précisément méprisé ce don de Dieu. Voilà, alors ça, je pense que c'est assez clair. Des textes comme 2 Rois, verset 17, chapitre 4, verset 17, nous montrent que les anges sont en extrêmement grand nombre. C'est le récit, vous savez, dont nous avons parlé la dernière fois, du siège de Dothan, où les chars de l'Éternel protégeaient Élisée et son serviteur, et qui, lui, évidemment, ne voyait pas l'existence de ces anges.
Bien. Alors, les anges sont mentionnés, en fin de compte, 108 fois dans l'Ancien Testament et 165 fois dans le Nouveau Testament. C'est très intéressant de noter qu'il en est beaucoup plus question dans le Nouveau que dans l'Ancien Testament. Le fait qu'il soit cité autant de fois, même si, encore une fois, relativement aux mentions de Dieu, de Jésus-Christ, du Saint-Esprit, c'est relativement peu. En tout cas, ils sont cités suffisamment de fois pour que leur existence ne puisse pas être mise en doute. Vous savez, aujourd'hui, où on remet toutes choses en question, certains théologiens, certains exégètes aussi ont prétendu que les anges n'existaient pas, que d'ailleurs ça pouvait porter même atteinte au monothéisme pur. Tout à fait intéressant de noter d'ailleurs que le judaïsme, qui est quand même infiniment, extrêmement chatouilleux sur le plan du monothéisme, n'a jamais considéré que la foi aux anges était une atteinte au monothéisme, si l'on exclut cependant les Sadducéens. Et précisément, une des pommes de discorde qui existait entre les Sadducéens et les pharisiens, c'est que ces derniers, justement les Sadducéens, ne croyaient pas aux anges ni aux démons. Alors vous allez me dire, mais le texte biblique les cite. Peut-être, mais enfin, pour eux, ça n'était pas des textes à prendre en considération, ce qui montre bien que les Sadducéens avaient une foi très relative dans l'autorité de l'Écriture, dans l'inspiration, justement, de l'Écriture. Mais quelqu'un qui croit à l'inspiration plénière de la Bible, évidemment, ne peut en aucune manière mettre en doute l'existence des anges, qui est alors attestée d'une manière absolument certaine par l'Écriture, nous l'avons dit, Ancien comme Nouveau Testament. Hébreux 1, verset 14, on va prendre le texte. Après avoir, c'est verset 14, auquel des anges a-t-il jamais dit, assieds-toi à ma droite jusqu'à ce que je fasse de tes ennemis ton marchepied. Et maintenant, voilà justement ici un texte très important qui nous définit ce que sont les anges. Ne sont-ils pas tous des esprits? Alors là, on retombe sur ce que nous disons, des esprits au service de Dieu. Et troisième point, très important, pour exercer un ministère, un service, en faveur de ceux qui doivent hériter du salut, c'est-à-dire précisément des croyants. Donc, voilà la définition que l'Écriture elle-même nous donne des anges, on ne peut pas en trouver de meilleur, des esprits au service de Dieu, et qui, au service de Dieu, exercent un ministère en faveur de ceux qui doivent hériter du salut. Voilà la définition que l'Écriture nous donne elle-même des anges. Bien, la création des anges, puisque nous avons vu la dernière fois, les anges sont des êtres créés, la création des anges a eu lieu avant la création terrestre. Et le livre de Job, notamment, comme par exemple le livre de Job, verset 38, chapitre 38, verset 4 à 7, nous dit que lors de la création de l'univers, les fils de Dieu, les êtres célestes, donc les anges, éclataient en chants d'allégresse. Ce qui veut dire qu'au moment où le monde a été créé, les anges étaient déjà venus à l'existence et qu'ils ont assisté à l'acte créateur de Dieu. Et on peut penser, et il y a des raisons de penser, ça nous aurons l'occasion de le voir lorsque nous arriverons justement à parler des anges déchus, que la chute d'un certain nombre de ces anges, et parmi lesquels Satan qui au départ était un ange, nous aurons l'occasion de le voir, la chute des anges a eu lieu également avant la création de l'univers. Donc ça, j'y reviendrai. Un texte de Colossiens nous dit également que, parlant de Jésus, le Messie, toutes choses ont été créées pour lui et par lui. Et parmi elles, justement, les trônes, les dominations, les autorités dans les lieux célestes, c'est-à-dire les créatures angéliques. Donc,
les créatures angéliques sont aussi en relation avec le Messie. Elles sont créées pour lui et par lui. Voilà, comment on peut situer ce que sont les anges. Maintenant, quelle est leur œuvre ? Bien, leur œuvre, nous l'avons vu, ce sont des esprits au service de Dieu qui exercent un ministère en faveur de ceux qui doivent hériter du salut. Par conséquent, ils interviennent sur l'ordre de Dieu. Ils ne font qu'agir sur l'ordre de Dieu. Ils n'ont pas de décision autonome. Et le psaume 103 nous dit « Bénissez Dieu, vous tous ces anges, qui êtes puissants en œuvre et qui exécutez sa volonté à sa parole. » Donc, les anges ne font qu'exécuter les ordres de Dieu. Ils n'agissent que sur l'ordre de Dieu. Ils sont les instruments, les moyens de l'exécution de la volonté de Dieu. Vous allez me dire, Dieu a-t-il besoin des anges pour exécuter sa volonté ? Ne peut-il pas se passer d'eux pour exécuter sa volonté ? C'est vraisemblable qu'il peut le faire. Mais de la même manière qu'il peut se passer des hommes, eh bien, il a choisi d'agir par le moyen des anges. Comme il a choisi de sauver les croyants, dira l'apôtre Paul, par la folie de la prédication, non pas des anges, justement, mais des hommes. Tel a été son bienveillant dessein, dira l'apôtre Paul, tel a été son bon plaisir, et on peut penser que pour les anges, il en a été de même. Nous avons un peu parlé de l'œuvre des anges déjà la dernière fois. Nous avons vu que ils interviennent parfois pour pourvoir aux besoins des enfants de Dieu. Nous voyons souvent les anges intervenir dans ce domaine. Par exemple, l'ange vient vers Agar alors qu'elle est perdue dans le désert, qu'elle va mourir, elle et son enfant, et il fait jaillir une source d'eau à l'endroit où elle se trouve pour lui sauver la vie. Dieu a envoyé son ange pour cela. Même chose pour Élie, lorsque Élie est dans le désert, couché sous son genêt, dans la dépression et le découragement, Dieu lui envoie un ange qui dépose à ses côtés une pita et puis une cruche d'eau. C'est pas grand-chose, mais avec la force que lui donne cette nourriture surnaturelle, eh bien, Élie va avoir la force de reprendre sa route et de marcher jusqu'à Horeb. Bon, on pourrait trouver de nombreux autres exemples où les anges interviennent de cette manière-là. Les anges aussi gardent les enfants de Dieu du danger. Ils les délivrent de leurs ennemis. Les anges qui viennent à Sodome et qui sont reçus par Lot dans sa maison, comme dira l'apôtre Pierre, certains ont logé des anges sans le savoir, et Lot a été de cela. Les anges, donc, se trouvaient à un moment où les sodomites cherchaient à s'emparer de Lot. Et les anges vont frapper les sodomites d'aveuglement, de telle sorte que Lot va être sauvé de leurs mains. Il y a un autre exemple, évidemment, dans le Nouveau Testament, il y a de nombreux autres exemples dans la Bible, où Dieu envoie ses anges aussi pour délivrer des ennemis. Mais celui que je citerai, c'est celui où l'apôtre Pierre donc se trouve dans la prison, condamné à mort, il doit être exécuté le lendemain, et un ange vient dans la prison, détache ses chaînes, détache ses liens, lui dit « Prends ton manteau et suis-moi ». Et les portes de la prison s'ouvrent devant l'ange, puis ensuite les portes de la ville, et quand Pierre est à l'intérieur de la ville, hors de danger, l'ange disparaît. Il y a des exemples modernes, évidemment, de telles délivrances angéliques. J'en citerai deux, essentiellement. La première que j'ai parfois évoquée, je ne sais pas, certains s'en souviendront peut-être, de ce missionnaire qui devait se rendre dans un autre village, distant de quelques dizaines de kilomètres, en traversant une brousse infestée de bêtes sauvages et surtout
pire encore que des bêtes sauvages, des brigands, et ce d'autant justement qu'il de sa mission, c'était de transporter d'un village à l'autre une forte somme d'argent. Il était tout seul pour faire ce voyage, et il s'était remis bien sûr à la grâce de Dieu, bien conscient que son voyage n'était pas sans danger, sans péril. Et de fait, il avait des raisons de s'inquiéter, mais ça il ne le savait pas, parce que des jeunes gens du village, des vauriens, non convertis, avaient eu vent du fait qu'ils transportaient justement une somme d'argent importante, et ils avaient donc comploté de le suivre, et le soir, pendant son sommeil, de lui tomber dessus, de le tuer, et de le dépouiller de cette somme d'argent. Et c'est alors que il est arrivé, lui, son missionnaire, sans penser à rien, n'est-ce pas, il est arrivé en pleine brousse, le soir, bon, il a dit, je vais planter ici ma tente, il a dressé sa tente, il a fait son repas, il a fait son feu, puis après, quand tout a été terminé, après avoir prié, il s'est couché. Il s'est couché, et puis, se remettant la grâce de Dieu. Et puis le lendemain, il a fait la même chose, son voyage a duré plusieurs jours, je ne me souviens plus exactement. Et puis donc, il est arrivé sans encombre au village où il devait se rendre, il a remis la somme d'argent en question, puis il est retourné chez lui, de la même manière, sans encombre. Et puis il a repris ses activités. Et puis un beau matin, il voit arriver ces jeunes gens. Ils disent, on veut se convertir. Ah, dit le missionnaire, très surpris, agréablement, bien sûr. Il savait que c'était des jeunes gens qui étaient particulièrement rebelles, parce qu'il les avait évangélisés à plusieurs reprises et qu'ils ne voulaient rien entendre. Il a dit, expliquez-moi, qu'est-ce qui motive votre décision? Et ce qu'il a entendu lui a fait froid dans le dos en même temps que l'a réjoui. Il dit, quand vous êtes allé l'autre jour dans la brousse, là, vous aviez de l'argent avec vous. Hein. Oui, il dit, on l'avait su. Et voilà, on avait décidé de vous tuer et puis de vous voler. On vous a suivi. Et quand on a voulu mettre notre décision en application, il y avait 33 personnes armées jusqu'aux dents autour de vous. Et on n'avait jamais pu approcher comme ils étaient beaucoup plus nombreux que nous. On n'a pas pu approcher. Alors on a dit peut-être le lendemain. Et tous les jours, il y avait ces 33 personnes autour de vous. Je ne veux plus absolument sûr du chiffre, hein, mais enfin c'était quelque chose comme ça. Il y avait 23 ou 33, je ne sais plus. Alors, le missionnaire dit, mais vous avez rêvé, c'est pas possible, il dit, j'étais tout seul. Oui, c'est bien ce qu'on croyait, c'est bien ce qui nous a semblé, mais non, il y avait, je vous garantis, il y avait 33 ou 23 personnes autour de vous. Alors, comme on savait que vous étiez seul, et quand vous avez vu partir seul, on a conclu une seule chose, Dieu avait envoyé ses anges. Et le missionnaire a dit, c'était ça. Et voilà donc, ces jeunes gens se sont convertis, les a baptisés, etc. Et quelque temps plus tard, le missionnaire est rentré en congé en Angleterre, c'était un Anglais. Il faisait comme font en général les missionnaires, des tournées dans les églises. Et dans une certaine église où il était arrivé un soir, il a raconté cet épisode, cette anecdote. Et il a vu que ça provoquait dans l'église un certain émoi. Et à la fin, donc, le pasteur et les anciens viennent lui dire, « Dites donc, frère, cette histoire que vous avez racontée, là, des 33 personnes qui étaient autour de vous, là, pendant cette fameuse nuit, est-ce que vous vous souvenez de la date exacte ?» Le missionnaire a réfléchi un instant, il dit, « Oui, j'ai ça très, très, très vif dans mon esprit, il dit, c'était telle date. »« Ah oui, dit le pasteur, c'est bien ce que je pensais. » Figurez-vous que ce soir-là, on avait notre réunion de prière hebdomadaire, et soudain, je ne sais pas ce qui s'est passé, mais on a senti un fardeau de prière pour vous. On a senti comme si vous étiez en danger. Et on s'est mis à prier pour vous en disant, on prie pour notre frère là-bas, on ne sait pas ce qu'il y a, mais on sent qu'il y a un danger qui le menace. Seigneur, délivre-le. Seigneur, envoie tes anges. Et il dit, maintenant, je vais vous dire une autre chose. Ce soir, à la réunion de prière, on était 33. Et il y avait 33 anges qui protégeaient ce missionnaire. Enfin, 33, ou enfin, un chiffre comme ça, le même chiffre qu'il y avait d'assistants à la réunion de prière ce soir-là. Alors ça, c'est un exemple moderne, une réédition, si vous voulez, de ce que nous trouvons dans le livre des Actes, ou dans certains autres textes bibliques. La protection angélique. Et on pourrait dire que, somme toute, la protection des enfants de Dieu
semble être une des fonctions essentielles, justement, des anges. Les anges ont pour fonction, justement, de protéger ou de délivrer les enfants de Dieu. La Bible nous dit aussi que c'est un ange qui est venu ouvrir la prison dans laquelle Paul et ses amis, Silas et autres, se trouvaient à Philippe, n'est-ce pas, et qui a provoqué ce tremblement de terre, qui est en sorte que Paul aussi a été libéré de cette prison. On pourrait trouver d'autres exemples ainsi. J'ai entendu aussi un autre exemple, alors, il me semble, si ma mémoire est bonne, c'était pendant la Deuxième Guerre mondiale, quelqu'un qui avait été emprisonné par les nazis, et qui devait aussi, donc, être mis à mort, quelque chose comme ça, et ce qui s'est passé pour l'apôtre Pierre, s'est passé pour lui, il a été miraculeusement délivré par un ange, et les portes sont ouvertes du camp dans lequel il se trouvait, et puis il a été libéré. J'ai lu ça quelque part. Mais j'oublie les détails, je ne vous le dirai pas d'une manière aussi nette que l'autre qui a été donc longuement détaillé par le missionnaire lui-même dans une revue que j'ai lue il y a très très longtemps quand j'étais jeune. Alors, maintenant donc, se pose la question justement dont que nous avons un peu abordé, qu'en est-il de cette doctrine catholique, par exemple, de ce qu'on appelle les anges gardiens ? Selon le catholicisme, il y a chacun d'entre nous, dès sa naissance, à un ange gardien qui veille sur lui. Cette doctrine-là, elle est issue d'un ouvrage du IIe siècle après Jésus-Christ, donc qui est proche de l'âge apostolique et qui s'appelle le pasteur d'Hermas. Hermas, donc, est quelqu'un qui précisément est protégé par un ange qui est son pasteur, son berger, et avec lequel il s'entretient, avec lequel il a des dialogues, et qui lui donne un certain nombre de conseils quand il en a besoin, etc., etc. Ce livre n'a pas été reconnu comme canonique, comme inspiré, précisément parce que ce dialogue entre Hermas et son ange gardien a semblé hérétique, enfin, c'est pas assemblé, était hérétique, dans le cadre, justement, de l'inspiration du Nouveau Testament, où, encore une fois, les anges, sauf si eux-mêmes interviennent directement, sauf si ils engagent le dialogue avec l'homme, comme on le voit parfois dans l'Écriture, n'est-ce pas, ils ne doivent pas être invoqués, ils ne doivent pas être priés. Donc il n'y a pas de possibilité, sauf si le Seigneur donc en prend l'initiative et demande à l'ange d'engager le dialogue donc avec l'être humain, ce dialogue n'est pas possible. Donc il n'est pas possible de prier les anges. Et lorsque précisément le catholicisme a introduit le culte des anges, parce qu'il y a le culte des anges dans le catholicisme, celui de l'archange Michel, par exemple, c'est-à-dire Michael, il y a des fêtes des saints anges, on invoque les saints anges dans certaines parties de la liturgie catholique. C'est conséquent avec des textes comme le pasteur d'Hermas, mais le pasteur d'Hermas, encore une fois, n'est pas inspiré. Et précisément, il n'est pas inspiré, il n'a pas été reçu comme inspiré, parce que, justement, il introduisait ce culte des anges. Ce culte des anges que d'autres textes de l'Écriture condamnent, Colossiens, que personne ne se livre au culte des anges, l'ange qui parle avec Daniel ou l'ange qui parle avec Jean refuse que ces derniers se prosternent devant eux et les adorent. N'est-ce pas ? Il dit « Je suis aussi un compagnon de service comme toi ». Il y a une communauté de destin dans ce sens que tous les deux sont des créatures. Et par conséquent, le propre de l'idolâtrie, c'est d'adorer la créature au lieu d'adorer le Créateur. Pourquoi, par exemple, adorons-nous Jésus-Christ ? Parce que lui n'est pas une créature. Et là aussi, c'est une objection qu'on peut faire aux témoins de Jéhovah. Si Jésus-Christ n'est qu'un ange, alors il ne doit pas être invoqué. Ne doit pas être adoré. Mais au contraire, nous avons lu tout à l'heure dans le texte des Hébreux, il est dit que tous les anges de Dieu l'adorent. Donc les anges de Dieu eux-mêmes adorent Jésus-Christ. Par conséquent, nous sommes habilités à adorer Jésus-Christ. Et pourquoi Jésus-Christ et pas les anges ? Pour une fois, les anges sont des créatures, tandis que Jésus-Christ est créateur. C'est en lui et par lui et pour lui que toutes choses ont été créées, y compris justement les autorités angéliques, nous dit l'Épître aux Colossiens. Les anges aussi avertissent ou donnent des instructions. Alors ça, c'est une fonction qu'ils ont très souvent.
les anges viennent avertir Abraham qu'ils vont détruire Sodome, et ensuite ils préviennent Lot aussi de la même catastrophe, et lui conseillent de sortir de la ville, ils vont même l'entraîner de force à cause d'Abraham, alors que Lot ne voulait pas sortir de Sodome. Bien, l'ange apparaît à Moïse dans le buisson ardent, c'est un ange qui lui parle. Nous avons aussi l'ange qui apparaît à Gédéon, l'ange qui parle à Manoah dans le livre des Juges, l'ange qui apparaît à Josué pour lui donner des instructions au sujet de la prise de Jéricho qui aura lieu le lendemain. L'ange qui apparaît à Philippe alors qu'il est en Samarie pour lui dire d'aller sur le chemin du désert, de Gaza, pour y rencontrer le nuque éthiopien. Les anges qui expliquent les visions, par exemple à Zacharie, la vision du chandelier d'or, qu'est-ce que c'est que ça, mon Seigneur, et l'ange qui parlait avec moi lui explique, l'ange qui explique à Daniel aussi les visions extraordinaires qui sont les siennes sur les quatre animaux, les empires, etc., la prophétie des semaines, comment se fait-il qu'il y avait 70 ans sur Jérusalem pour que vienne la rédemption, les 70 ans sont passés, non seulement Jérusalem n'est pas libérée, mais en plus de ça, la rédemption n'est pas arrivée. Alors l'ange vient et lui explique, non, c'est pas 70 semaines, c'est 77, c'est pas 70 ans, c'est 70 semaines d'année, avant que, bon, etc. Il réinterprète le texte biblique. On a de multiples exemples.

de l'ange gardien est aussi lié à un texte du Nouveau Testament où Jésus dit « Gardez-vous par des petits-enfants de scandaliser un seul de ces petits qui croient en mon nom, car je vous dis que leur ange voit le Père dans les cieux tous les jours. » Alors là, de fait, il y a une base pour quelque chose qui pourrait ressembler un petit peu à cette idée d'un ange gardien. C'est une notion assez complexe, finalement, que la notion d'ange dans le texte biblique. Il y a des moments où l'ange apparaît un petit peu comme le double de la personne. Si vous voulez, l'aspect spirituel d'une personne. C'est souvent le cas pour Dieu lui-même, d'ailleurs. Et il y a justement, en relation avec cette idée d'un ange gardien, une notion qui a fait couler beaucoup d'encre et de salive dans l'Ancien Testament, c'est celle de ce qu'on appelle l'ange de l'Éternel. Bien, l'ange de l'Éternel, il est souvent cité dans l'Ancien Testament. L'ange de l'Éternel qui apparaît à Abraham, parmi les trois anges, il y a trois anges, et il y en a un qui est qualifié d'ange de l'Éternel. Et lorsque nous lisons dans le Genèse 18 le dialogue entre le Seigneur et les anges, nous voyons qu'il est tantôt dit « l'ange dit à Abraham », et puis après « l'Éternel dit à Abraham », et puis on repasse ensuite l'ange. Ça veut dire « l'ange de l'Éternel se comporte comme s'il était l'Éternel lui-même ». Bon, l'ange de l'Éternel apparaît à Moïse dans le buisson ardent. Et il dit « Je suis l'Éternel, qui était, etc., le Dieu d'Abraham, d'Isaac et de Jacob ». Et il parle comme s'il était l'Éternel lui-même. Bon, même chose avec Gédéon. L'ange de l'Éternel lui apparut et puis il lui parle comme si l'Éternel lui-même. Bon, il y a de très nombreux exemples dans l'Ancien Testament, surtout, n'est-ce pas, de cette intervention de l'ange de l'Éternel. Alors, c'est-à-dire que, si vous voulez, l'ange de l'Éternel... Il y a deux manières d'envisager cette expression. Celle qu'on trouve dans beaucoup de milieux évangéliques, où en fin de compte, l'ange de l'Éternel, ben c'est Jésus. Puisque Jésus est préexistant, il est donc l'envoyé de Dieu par excellence, et les hommes de l'Ancien Testament ont déjà eu une révélation de Jésus-Christ au travers de l'ange de l'Éternel. C'est l'ange de l'Éternel qui lutte avec Jacob aussi, au gué de Jabok, etc. Bon. Alors, ça a le gros avantage de dire, bien, c'est un petit peu la doctrine de Calvin, si vous voulez. Pour Calvin, l'Église existe avant la Pentecôte, avant Jésus. Et donc déjà, il a tout un passage, Calvin, où il essaie de démontrer, que Jacob, précisément dans sa fameuse lutte à Péniel, eh bien, il naît Israël dans l'Église, quoi. Il entre dans l'Église, parce que déjà, il est sauvé par Jésus-Christ, il rencontre Jésus-Christ, et puis, bon, en la personne de l'ange de l'Éternel, j'ai vu Dieu face à face et mon âme a été sauvée. Alors, les milieux évangéliques ont repris un peu cette idée, et dans beaucoup de textes évangéliques sur les anges, vous trouvez cette notion, ben, l'ange de l'Éternel n'est autre que Jésus. Quelque séduisante que soit cette théorie, elle n'est pas d'abord sans danger. Parce que, à ce moment-là, c'est réduire justement Jésus à un ange. Et évidemment, ça, c'est apporter de l'eau au moulin des témoins de Jéhovah. Ils disent, ben voyez-vous, ben c'est ce que nous avons toujours dit, Jésus est le plus grand des anges, c'est l'ange par excellence de l'Éternel. Bon. D'autre part, rien dans le texte ne laisse supposer évidemment une pareille interprétation. Ni dans le Nouveau Testament d'ailleurs. Aucun texte du Nouveau Testament ne nous permet de supposer que l'ange de l'Éternel, qui est cité parfois, par exemple, Étienne cite l'apparition de l'ange dans le buisson ardent, Paul le fait aussi quand il parle de la Torah, en disant « la Torah a été communiquée par des anges ». Mais justement, il le fait en rappelant justement que la Torah a été donnée par l'intermédiaire des anges, pour relativiser la Torah, en disant « mais donc la première Torah, la première alliance qui a été sur des tables de pierre a été communiquée par des anges. Elle est donc inférieure à la nouvelle alliance qui a été communiquée par le Fils de Dieu ». Alors, voyez-vous, là, ce raisonnement semble exclure, non seulement il ne, il ne,

0: il ne soutient pas l'idée qu'il y ait une identification possible entre l'ange de l'Éternel et puis le Seigneur Jésus, mais au contraire, il semble l'exclure. Puisque la première Torah a été donnée par des anges et qu'elle s'est révélée conduire à la mort, même si elle-même n'était pas mauvaise, mais elle a conduit à la mort, à la condamnation. Il a fallu donc une nouvelle alliance, meilleure, plus excellente, non plus communiquée par des anges, mais communiquée par le Fils de Dieu lui-même. Et l'Épître aux Hébreux parle du Messie en disant que le Messie est supérieur à Abraham, il est supérieur à Moïse et il est supérieur aux anges. Et c'est la démonstration que nous avons eue tout à l'heure. Auquel des anges, a-t-il jamais été dit, tu es mon fils, je t'ai engendré aujourd'hui. On trouve ça d'ailleurs dans le judaïsme, c'est presque textuellement repris du Midrash, n'est-ce pas, qui parle du Messie à venir, n'est-ce pas, dans Ésaïe 53, mon serviteur s'élèvera bien haut. Alors, le Midrash, dans le Targoum, c'est pas le Midrash, c'est le Targoum, excusez-moi, commente ce texte en disant, ça signifie que le Messie sera élevé au-dessus d'Abraham, au-dessus de Moïse, et au-dessus des anges du service, c'est-à-dire les anges les plus élevés en gloire, selon la vision qu'en a le judaïsme. Donc, ce texte aussi semble exclure l'identification qui court dans les milieux évangéliques entre l'ange de l'Éternel et Jésus, et le Messie. Alors, deuxième hypothèse sur l'ange de l'Éternel, bien, c'est l'ange de l'Éternel, un ange, il est toujours de l'Éternel, à moins qu'il soit un ange de Satan. Bon, c'est un ange quelconque qui va parler au nom de l'Éternel. Bon, c'est peut-être un des anges qui a une dignité particulière. Bon, dans le Nouveau Testament, certains anges semblent avoir une dignité particulière. Nous allons y arriver dans un instant. Autant la première interprétation était, me semble-t-il, excessive, autant cette deuxième interprétation me semble banaliser trop la notion, justement, d'ange de l'Éternel. Parmi les anges qui sont cités dans la parole de Dieu, notamment dans l'Ancien Testament, il y a quand même un ange qui semble avoir une dignité particulière, qui effectivement est qualifié d'ange de l'Éternel. Et c'est notamment ce qui ressort justement de Genèse 18, la rencontre d'Abraham avec les trois anges. Il y en a deux qui sont, semble-t-il, d'une dignité moindre que le troisième, qui est celui qui parle, et qui parle véritablement au nom de l'Éternel. Donc ici, si vous voulez, il y a des textes qui semblent interpréter le mot ange qui peut avoir, semble-t-il, plusieurs significations, comme une matérialisation, ou plutôt pas une matérialisation spécialement, mais une visualisation possible, justement, de Dieu. C'est-à-dire que Dieu habite une lumière inaccessible, Dieu, personne ne l'a jamais vu, dit l'apôtre Jean, hein, il est impossible de voir Dieu et vivre. Et précisément, lorsque Manoah et sa femme, les parents de Samson, voient l'ange, ils sont saisis d'une grande frayeur, car nous avons vu, c'est l'ange de l'Éternel qui est venu nous voir. Et nous allons mourir parce que nous avons vu Dieu. Et c'est aussi ce que dit Jacob au guet de Péniel. Et il dit, j'ai vu Dieu face à face. Il ne dit pas, j'ai vu l'ange de l'Éternel. Il dit, j'ai vu Dieu face à face. Et je suis encore en vie. Et ma vie a été gardée, ma vie a été préservée, ma vie n'a pas été prise. Alors que logiquement, j'aurais dû mourir comme conséquence de cette rencontre avec Dieu. Car personne ne peut voir Dieu et vivre. Alors il semble, mais là évidemment, on est obligé de parler beaucoup de prudence, mais il semble que, dans certains cas, Dieu se rende visible. Mais il ne peut pas se rendre visible dans la plénitude de son être, vous comprenez? Parce que de fait, l'homme ne pourrait le supporter. Alors il le fait par un intermédiaire. Et un autre texte tout à fait curieux qui nous permet peut-être de saisir un petit peu cette notion qui est une notion très complexe parce que là elle touche évidemment à l'identité de Dieu, à des choses célestes. C'est lorsque précisément Pierre vient d'être délivré par l'ange dans les circonstances que j'évoquais tout à l'heure et qu'il se dirige vers la maison de Marc où se tient précisément une réunion de prière en sa faveur où on prie pour sa délivrance. Et il frappe à la porte, vous vous souvenez, et une servante du nom d'Hérode vient ouvrir. Et au lieu de faire entrer Pierre, elle voit Pierre là qui est à l'entrée là, et elle vient dire mais Pierre, arrêtez de prier pour lui, il est là. Il nous dit mais tu es folle. Mais dis non, je l'ai vu. C'est pas lui que tu as vu, c'est son ange. C'est-à-dire son double spirituel. C'est-à-dire, il a les mêmes traits, il a la même apparence que lui, mais, hein. Et dans le fond, quand les disciples voient Jésus ressuscité, le soir de Pâques, ils ont réagi un peu de la même manière, et Jésus leur dit, touchez-moi, c'est bien moi, je ne suis pas un esprit, car un esprit n'a ni chair ni os, comme vous voyez que j'ai. Et cela, si vous voulez, là, le mot esprit est presque synonyme au mot ange. Quand la servante Rode dit « c'est son ange », ça veut dire « il est là en esprit, mais il n'est pas là encore ». Ou quand elle, c'est pas elle qui dit ça, c'est ceux qui sont dans la maison qui disent « non, tu ne peux pas l'avoir vu, si tu l'as vu, alors c'est son ange, c'est son esprit ». Vous comprenez ? Alors, quand Jésus dit « leur ange voit le Père dans le ciel », et là aussi, c'est une notion qui ressemble, c'est une notion voisine. Et nous voyons aussi un autre terme qui ressemble à celui-là, c'est justement au début du livre de l'Apocalypse, où il est question des sept anges des églises, les sept anges auxquels sont adressées les sept lettres aux églises de l'Apocalypse. L'ange de Smyrne, l'ange de Sardes, d'Éphèse, etc., écrit à l'ange de telle église. Bien. Qui est cet ange? Alors, il y a toutes sortes d'hypothèses. On dit, c'est le responsable de l'église, le pasteur, l'évêque de l'église, etc. Et ce n'est pas satisfaisant, ces explications-là. D'abord, parce que si ça avait été, ça aurait été dit. Et si l'Apocalypse emploie l'expression ange, c'est autre chose. C'est une réalité spirituelle. C'est une réalité spirituelle qui, en quelque sorte, devant le trône de Dieu, représente cette Église-là. C'est, si vous voulez, là, comme l'Église locale est aussi un corps, une entité spirituelle, eh bien, elle a une représentation, une personnification devant Dieu. Et, bon, ça, c'est des notions dont on aperçoit simplement quelque chose. Mais vous savez, Paul aussi nous parle de la même chose en sens inverse, c'est-à-dire négativement. Là, bon, l'ange de l'Église se tient devant Dieu. Bon. Donc ça, c'est positif. Et cet ange de cette Église, les étoiles aussi. Bon, les étoiles, c'est souvent l'image des anges dans la parole de Dieu. Mais il y a aussi justement les puissances, les dominations, les autorités contre lesquelles nous avons à lutter. Alors qu'est-ce que c'est une puissance? Quelle différence entre une puissance et un démon, par exemple, et un mauvais ange? Eh bien, si vous voulez, c'est que, prenons par exemple, il y a des réalités qui sont des puissances dans le monde. Et ça, nous nous en rendons compte. Même sans une vision, sans une révélation biblique. Prenons par exemple ce que disait notre brave général Le Borgne, là, quand on l'a entendu l'autre jour, hein, quand il était scandalisé à juste titre, qu'il voyait justement l'Europe représentée par l'euro. Hein, ça l'avait choqué et j'étais d'accord avec lui. Finalement, l'Europe, c'est l'euro. Bon, l'euro, c'est quoi? C'est l'argent. Bon, qu'est-ce que c'est l'argent? L'argent, quand on creuse, c'est pas grand-chose, l'argent. Hein. Bon, c'est une convention. On a décidé qu'au début, l'or serait une monnaie d'échange. Pourquoi l'or? On aurait pu prendre aussi bien le, je sais pas moi, le charbon de bois, bon, parce qu'il était rare, il était plus rare, il était plus précieux, etc. Bon. Mais c'est une convention, c'est rien. Qu'est-ce que c'est une pièce d'or? Mais c'est rien. Bon. Maintenant, c'est un billet de banque. Enfin, il y a quelques décennies, c'était un billet de banque. Un bout de papier. Un bout de papier. Comme a fait Gainsbourg quand il a brûlé ça devant la France entière, etc. Il a quoi? Il a brûlé un morceau de papier. Mais il a fait un scandale. Bon. Après, c'est un jeu d'écriture. Maintenant, donc c'est plus rien. Et comme disait un économiste que vous avez entendu, là, Jordan et Pierre David, quand vous étiez allés, bah, aujourd'hui, la masse monétaire, ça correspond à rien. Ça correspond qu'à de l'écriture, qu'à des jeux d'écriture. Bon. Et maintenant, on parle de monnaie électronique. C'est encore plus virtuel. Maintenant, l'argent, c'est plus que quelque chose de virtuel. Donc, plus ça va, plus ça se diversifie, plus ça se complexifie, et plus l'argent, c'est rien. C'est rien, quand vous creusez. Et en même temps, c'est une puissance extraordinaire. Quand Gainsbourg brûle son billet de 500 francs, ben, les gens auraient dû dire, ben, il a brûlé quoi? Il a brûlé un morceau de papier. Non, non, non, non, non. Il a brûlé, mais quoi finalement? Ben, on ne sait pas, mais il a l'argent, vous vous rendez compte? De l'argent! Et comme disent les braves gens, mais un sou, c'est un sou. Tu peux expliquer ça? Non, je ne peux pas, mais pour moi, un sou, c'est important. Je trouve un franc par terre, mais c'est pas pour que je vais pouvoir m'acheter avec ça. Mais c'est le problème. Comme on dit, un franc symbolique, hein, tu es condamné à payer un franc symbolique à ton adversaire. Ben, c'est rien qu'un franc, mais c'est tout un symbole. Eh bien, quand vous creusez ça, vous dites là derrière, il y a une puissance. Pour que les gens soient capables de se tuer à la tâche ou se s'entretuer entre eux pour avoir de l'argent. C'est fou quand vous y réfléchissez. Mais qu'est-ce que tu fais là? C'est ce que dit Jésus. Mais enfin, les voleurs peuvent te prendre ça. La rouille va te détruire ton or, etc. Mais tu es fou. Tu es fou de consacrer ta vie, tes forces pour accumuler ça, comme il dit au mauvais riche, n'est-ce pas? Insensé, mais tu es fou. Pourquoi tu fais ça? Parce que c'est le mammon. Ça crée la foi, ça crée la confiance, ça crée l'assurance. C'est ta vie, tu construis ta vie là-dessus. C'est pas normal, non? Pourquoi tu fais ça? Parce qu'il y a une puissance derrière, puissance spirituelle. Une puissance qui n'aurait pas d'existence en elle-même si les hommes ne lui donnaient pas une consistance, une existence. S'il n'y avait pas un consensus pour ça. Bon, en son temps, la patrie, la nation, bon, maintenant, c'est, comme disait le général Le Borne, c'est des notions qui disparaissent. On a fêté hier le 11 novembre, bon, 9 millions, 10 millions de morts qui se sont joyeusement entretués au nom de la nation. Qu'est-ce que c'est la nation? Mais quand on y réfléchit, mais c'est rien. C'est des conventions. C'est parce qu'on vit sur le même territoire, qu'il y a une histoire commune, qu'il y a une langue commune, etc. Mais enfin, qu'est-ce qui différenciait le français de l'allemand qui était en train de se tuer comme ça? Qu'est-ce qu'ils avaient entre eux? Quel contentieux? Mais rien. Ils ne parlaient pas la même langue, ils n'avaient pas le même roi, ils n'avaient pas le même drapeau, ils n'avaient pas le même uniforme. Et quand ils sont sortis des tranchées, ben, ils se sont embrassés. Et puis, je me souviens ma grand-mère qui me racontait, ils étaient dans la zone occupée, ils recevaient chez eux des Allemands qui étaient logés quand ils revenaient du front. Ben, ils étaient là 10 jours chez nous parfois, ils montraient les photos de leurs enfants. Ben, haïr ces gens-là, mais c'est pas possible, n'est-ce pas? C'était les mêmes. Bon, il n'y avait pas les problèmes d'idéologie qu'il y a maintenant. Avec les Allemands de la Deuxième Guerre mondiale, c'était autre chose. Mais la Première Guerre mondiale, c'était ça. Pourquoi? On se battait au nom de la nation. Pourquoi? Ben, c'est une puissance. Il y a une puissance spirituelle derrière ces choses-là. Puissance diabolique, une puissance mortelle. Une puissance qui entraînait des catastrophes. Et le général Le Borne l'a bien montré aussi quand il parle de la guerre. Derrière la guerre, il y a une puissance. Et les hommes ne peuvent pas vivre sans guerre. C'est l'exaltation, c'est la nation, c'est le clairon qui sonne, c'est la marche cadencée, c'est le drapeau qui frissonne, c'est toutes les grandes envolées lyriques, n'est-ce pas? Et derrière quoi? Derrière, il y a ça. Il y a le massacre, il y a le sang, il y a l'horreur, etc. Mais il faut vivre avec ça. Pourquoi? Parce que c'est une puissance. Bon, on pourrait prendre de multiples exemples. Ça, c'est les anges des nations. Et vous voyez, justement, dans Daniel, l'ange du royaume de Perse, l'ange du royaume de Yavan, l'ange du royaume de ceci, et puis l'ange du royaume d'Israël. Parce que, précisément, les nations, ce sont des entités spirituelles. Comme l'argent, c'est une réalité spirituelle. C'est pour ça que Jésus l'appelle le mammon. Pas simplement matériel. Et Paul nous dit, attention, attention, vous n'avez pas à lutter simplement contre la chair et le sang. Mais vous avez à lutter à des puissances spirituelles qui sont derrière les réalités de ce monde. C'est ça les puissances. C'est ça les anges. Alors, et vous, la notion d'ange, elle est assez complexe, finalement. Alors, vous avez, d'une part, les serviteurs de Dieu, dont nous avons parlé la dernière fois et au début de cette étude. Et puis ensuite, vous avez simplement des puissances spirituelles, bonnes ou mauvaises. L'ange de l'Église, ben, il y a des anges des Églises, oui. Et puis, il y a des anges à la limite de chacun d'entre nous. Nous avons aussi, en quelque sorte, une réalité spirituelle, notre esprit. Et notre esprit, bien bon, ben, c'est pour ça qu'un jour, nous serons comme des anges de Dieu, dit l'apôtre Paul. C'est complexe. Alors, il ne faut pas se laisser piéger par le mot ange. Quand nous avons le mot ange dans la Bible, il faut comprendre à quel type, justement, d'ange il se réfère. Alors voilà, ça c'est une chose. Enfin, je dirais aussi, oui, les anges, alors cette fois-ci, les anges au sens profond du terme, pas en tant que puissance, mais accompagneront aussi Jésus lors de son retour. Fils de l'homme reviendra avec tous ses anges, nous dit l'apôtre Paul. Ce sont les anges qui donneront le signal de son retour. Les anges sonneront donc le chauffard qui annoncera la résurrection des morts et le retour justement de Jésus-Christ. Et puis il viendra accompagné de ses anges. Le Seigneur est venu avec 10 000 milliers de ses saints, avait déjà annoncé Enoch, donc de ses anges. Bon, il y a des mots aussi qui sont synonymes d'anges, les saints justement. C'est le nom que leur donne Daniel aussi. « Je viens saint » qui parlait à un autre saint, n'est-ce pas, et qui dit « bon », etc. Et quelquefois, l'expression « les saints anges je confesse devant Dieu, je déclare devant Dieu et devant les saints anges », dira l'apôtre Paul. Qu'est-ce qu'on a encore ? Les fils de Dieu, l'expression « fils de Dieu ». Par exemple, il est question dans le livre de la Genèse, vous savez, les fils de Dieu virent que les filles des hommes étaient belles, ils en prirent pour femmes. Alors, il y a aussi des théories diverses là-dessus. Ce serait la lignée de Seth, la lignée de Caïn, qui était restée non confondue pendant toute cette période-là et qui, avant le déluge, vont se confondre. Je n'exclus pas absolument cette interprétation. Je ne veux pas être dogmatique. Elle a contre elle le fait de se heurter à toute la tradition juive. La tradition juive de l'époque de Jésus déjà, s'inscrit contre ça. Et lorsque Pierre, dans le texte que nous avons lu tout à l'heure, parle des anges qui n'ont pas gardé leur dignité, on trouve ça aussi chez Judas, dans l'épître de Judas, n'est-ce pas, il parle de ceux qui sont enchaînés pour le grand jour, donc, parce qu'ils n'ont pas gardé leur dignité, ça veut dire justement ceux qui se sont souillés avec des femmes. C'est allusion manifestement à cela. Bon, le livre de Job aussi emploie la même expression, les fils de Dieu vinrent se présenter un jour devant l'Éternel, et Satan était au milieu d'eux. Il a une vision ici de la cour angélique et les fils de Dieu, c'est synonyme des anges dans ce texte-là, dans ces textes-là. Nous avons aussi dans le livre des rois l'histoire du prophète Michée, fils de Himla, qui voit aussi les fils de Dieu qui sont rassemblés. Et un esprit sort de devant l'Éternel. Là aussi, le mot esprit est synonyme du mot ange. Voyez-vous, c'est très particulier. Alors, c'est pourquoi cette notion est extrêmement, n'est pas toujours très facile à saisir. Les synonymes aussi nous permettent de mieux comprendre parfois ce que la Bible entend qu'elle nous parle justement des anges. Les anges sont ceux aussi qui arracheront les impies du royaume. Jésus nous dit ça dans la parabole de bon grain de livret, Matthieu 13, versets 47 à 50. Et donc, préparons le jugement final. Voilà. Alors ça, c'est l'œuvre des anges. Troisième point maintenant, le caractère des anges. Alors, les anges sont puissants. C'est ce qui les caractérise. Ils ont une puissance spirituelle. 2 Pierre 2, verset 11, Psaume 103, verset 2, 2 Thessaloniciens 2, verset 1 et 2, les anges de puissance, il est question. Ça, c'est leur première caractéristique. Deuxième caractéristique des anges, c'est la sagesse. 2 Samuel 14, verset 20, la femme de Tekoa, soudoyée par Avshalom par Yoav pour amener Avshalom chez son père, déclare à David, « Mon Seigneur le roi est sage comme un ange de Dieu, connaissant le bien et le mal. » Donc on trouve aussi ce que Satan dit dans le livre de la Genèse. Satan, lui, en tant qu'ange, justement, est sage, il connaît le bien et le mal, parce qu'il est ange au départ. Et dans sa chute, il n'a pas perdu cette caractéristique. Et il essaye de faire miroiter ça à Adam et Ève. Bon. Les anges, donc, ont cette connaissance du bien et du mal, que n'ont pas les hommes, enfin, une connaissance supérieure, en tout cas, à celle des hommes dans ce domaine-là. Et c'est précisément une des marques de leur sagesse. La sagesse, en effet, nous dit le livre de Job, n'existe pas dans ce monde. L'homme ne peut pas atteindre la sagesse, parce qu'elle appartient à Dieu seul. Mais il peut s'en approcher, et la crainte de Dieu, c'est le commencement de la sagesse. Et la sagesse de Dieu est révélée au travers de sa parole, donc de celui qui fait sa volonté. Maintenant, ils ne sont pas omniscients. Bien qu'ils aient la sagesse, ils ne sont pas omniscients. Et ça, c'est très intéressant quand nous parlons de Satan, parce que Satan est un ange, et ce faisant, il n'est pas omniscient. Comment le savons-nous ? L'apôtre Paul nous le dit dans l'Épître aux Éphésiens, ils apprennent à connaître par l'Église la sagesse infinie de Dieu. Il y a là des mystères, nous dit l'apôtre Paul, dans lesquels les anges mêmes cherchent à plonger leur regard. Et ils voient, ils contemplent, ils observent l'Église et au travers de l'action de Dieu dans l'Église. Ils apprennent à connaître la sagesse infiniment variée de Dieu. Ce qui montre que précisément, il y a là un profond mystère de sagesse, dont éventuellement nous pouvons aussi quelque peu nous inspirer. C'est un autre problème. Les anges ne comprennent pas non plus toutes les prophéties. 1 Pierre 1, verset 12. Et cette révélation prophétique qui se trouve contenue dans ce que nous appelons l'Ancien Testament, les anges cherchent et doivent y plonger leur regard, nous dit l'apôtre Pierre. Donc, ils n'ont pas une toute connaissance, bien qu'ils aient une grande sagesse. Une sagesse infiniment supérieure, évidemment, à celle des êtres humains. Ensuite, ils ont comme caractéristique la sainteté. Et nous avons vu que déjà, des textes leur donnent ce qualificatif, les saints anges, ou tout simplement les saints. Acte 10, verset 22, c'est la condition, d'ailleurs, sine qua non, pour qu'ils puissent se tenir devant Dieu. Plus ils sont saints, plus ils ont la possibilité de s'approcher de Dieu. Vous allez me dire, y aurait-il des anges qui seraient moins saints que d'autres ? Bon, il y a des anges qui ne sont plus saints parce que, précisément, ils ont péché, mais il y a aussi des anges qui ont différentes dignités. Et un texte curieux aussi dans Job, vraisemblablement fait-il allusion aux anges mauvais, justement, aux anges déchus. Si Dieu trouve de l'iniquité chez ses anges, s'il n'est pas sûr de ses saints. Alors, bon, c'est vraisemblablement en relation avec les anges mauvais, mais justement, là, ça nous montre que les choses sont assez complexes. Ça nous montre que les choses sont assez complexes, plus que ce qu'on pourrait être amené à le penser. Bon, les anges ont une gloire éclatante, 1 Timothée 5, verset 21, n'est-ce pas ? Et pourtant, ils peuvent être amenés à pécher, ils peuvent être tentés. Et quelques-uns ont cédé à cette tentation en se plaçant du côté de Satan, pour servir Satan. Ils sont devenus, ce faisant, les anges mauvais, les anges déchus, voire même les démons. Les anges, comme l'avons dit tout à l'heure aussi, sont caractérisés par leur humilité. Ésaïe 6, verset 21. Ils se voilent la face pour se tenir devant Dieu en proclamant la triple sainteté de Dieu. Bon, l'obéissance, j'en ai parlé tout à l'heure, psaume 103, verset 30. Maintenant, Colossiens 1, verset 16, nous montre qu'il y a une organisation angélique, une hiérarchie angélique. C'est ce que la Bible aussi appelle les gloires. Les anges sont glorieux, mais il y a des différences de gloire. Il y a des anges qui sont plus glorieux que d'autres. Il y a des anges qui sont plus élevés en dignité, en gloire, que d'autres. La tradition juive, en se basant sur ces textes, a élaboré une notion qui n'est pas directement trouvée dans la Bible, mais qui est sous-jacente quand même, ce qu'on appelle l'ange de la face, l'ange de la face. D'ailleurs, c'est tiré d'une expression qu'on trouve dans le livre du prophète Ésaïe, l'ange de la face qui marchait devant eux leur a donné du repos. Dit Ésaïe, ça doit être dans Ésaïe 63, Ésaïe 65, si ma mémoire est bonne. Et d'où l'expression l'ange de la face, malach apnim en hébreu. Et dans la tradition juive, ce malach apnim, cet ange de la face, c'est-à-dire l'ange qui se tient directement devant Dieu, celui qui est directement le plus proche de Dieu, en quelque sorte, le plus élevé en dignité. Dans la tradition juive, il porte le nom de Métatron. Ça, c'est un nom qu'on ne trouve pas dans la Bible autrement. D'ailleurs, l'origine de ce mot, même dans le judaïsme, est très, très controversée. On ne sait pas exactement quelle est l'étymologie du mot Métatron. Par contre, dans le Nouveau Testament, nous avons quelque chose qui ressemble à ça pas mal. C'est l'idée de l'ange Gabriel. Gabriel qui est envoyé à Zacharie d'une part et qui est envoyé ensuite à Marie. Et lorsque, vous savez, Zacharie met en doute la parole de l'ange, ce dernier lui dit « Je suis Gabriel, je me tiens à la droite de Dieu ». C'est-à-dire, attention, tu t'en prends ici à quelqu'un, fais attention à ce que tu dis. Hein. Je ne suis pas n'importe qui. Je ne suis pas n'importe quel ange qui plus est. Je suis celui qui se tient devant Dieu. Je me tiens devant Dieu. Et à cause de ça, parce que tu viens de dire ça, bien, mon cher ami, tu vas voir ce que tu vas voir, tu seras muet. On ne parle pas comme ça en présence d'un saint ange de Dieu, de celui qui se tient devant la face de Dieu. On ne met pas en doute sa parole. Tu me fais injure. Et l'apôtre Judas nous rapporte combien il est extrêmement dangereux d'injurier les gloires. Et que même un autre ange particulièrement puissant, qui est le seul ange avec Gabriel dont nous connaissions le nom, Michaël qui est cité dans le livre de Daniel, comme Gabriel d'ailleurs. Eh bien, quand il disputait le corps de Moïse à Satan, bien que Satan soit une gloire déchue, il n'osa pas de porter de jugement injurieux contre lui. Et il lui dit simplement que l'Éternel te réprime, Satan. Eux, par contre, ces hommes dénués d'intelligence, corrompus d'entendement, ils parlent avec arrogance de ce qu'ils ignorent. Et non contents de se livrer à toutes sortes d'inconduites, ils injurient les gloires. Et rendons compte, dit l'apôtre Judas, à celui qui est prêt à juger les vivants et les morts. Alors, il y a des grandes puissances. Or, précisément, Gabriel est un ange tout à fait particulier. Et Gabriel, son nom signifie donc Gvurat El, la puissance de Dieu. Ma puissance est Dieu, c'est ça que ça veut dire. Et dans le judaïsme de l'époque, quand on ne voulait pas employer le nom de Dieu pour ne pas prendre le nom de Dieu en vain, on employait différentes expressions, et entre autres choses, la Gvura, la puissance. Puissance de Dieu, sous-entendu. Et par exemple, lorsque Jésus se trouve devant le Sanhédrin, devant le grand prêtre, et que celui-là lui demande « Est-ce que tu es le Fils du Dieu vivant, le Messie, le Fils du Dieu vivant ?» Oui, et vous verrez le Fils de l'homme venir sur les nuées du ciel à la droite de la puissance. Jésus prend bien soin de ne pas employer le nom de Dieu dans pareille matière, car il aurait pu être accusé de blasphème, ce qui sera d'ailleurs. Mais, comme l'a très bien vu le juge israélien Chaim Cohen quand il a refait le procès de Jésus, il dit, parce que Jésus n'a pas employé le nom de Dieu, il ne pouvait de toute façon pas être condamné pour blasphème, et c'est la première irrégularité qu'il trouve dans le procès de Jésus. Jésus a pris bien soin de ne pas employer le nom de Dieu. Il a employé une approximation, la Gvoura, la puissance. Vous verrez le Fils de l'homme assis à la droite de la puissance. Là, il était inattaquable sur le plan du droit juif, du droit talmudique. Donc la puissance, la Gvoura. La Gvoura, c'est évidemment aussi, dans le langage biblique, le Saint-Esprit. Et un des noms du Messie, c'est justement El Gibor. Vous trouvez ça dans les noms du Messie qu'on trouve dans Ésaïe 9. On l'appellera admirable, conseiller, Dieu puissant, El Gibor. Voilà, c'est le même mot, la Gvoura, la puissance. Et vous vous souvenez aussi qu'à Samarie, Shimon le magicien, qui fait des grands miracles, etc., les Samaritains disent de lui, celui-ci a vraiment la puissance de Dieu, la Gvoura, celle qu'on appelle la grande puissance de Dieu, la Gvoura. Mais quand il voit Philippe, qui fait par le Saint-Esprit des miracles, il dit, mais non, il n'avait pas la puissance, c'est lui qui a la puissance. C'est lui qui est animé de la Gvoura, le Saint-Esprit. Et voyez-vous, Gabriel est l'ange donc de la puissance, donc celui qui se tient à la droite de la puissance de Dieu, celui qui est l'ange de la face. Et comme tel, il est le porte-parole de Dieu par excellence. Quand Dieu a vraiment des choses importantes à communiquer, alors quand il dérange l'ange Gabriel pour ça, ben c'est que c'est vraiment quelque chose d'important. Et c'est pourquoi l'ange Gabriel intervient quand il annonce les événements de la fin à Daniel. Et donc, quand il intervient pour la naissance de Jésus, parce qu'avec Jésus, les prophéties commencent à s'accomplir. Et l'ange Gabriel, bien que ce ne soit pas dit expressément, mais dans toute une tradition chrétienne, et au-delà, juive et même musulmane, l'ange Gabriel sera celui qui sonnera la dernière trompette, la trompette de la résurrection des morts. Certaines opinions aussi, c'est lui qui est venu ressusciter Jésus le troisième jour, n'est-ce pas, qui a roulé la pierre et qui s'est assis dessus, l'ange qu'ont vu les femmes n'était autre que l'ange Gabriel. Bon, ça, c'est pas dit expressément. Mais enfin, c'est vraisemblable. Un événement de cette importance-là peut avoir été provoqué justement par l'ange Gabriel lui-même. Et alors, Gabriel, donc, l'ange de la puissance, est aussi associé avec le Saint-Esprit. C'est l'ange du Saint-Esprit, car la Gvoura, c'est aussi le Saint-Esprit. Et il ne se confond pas avec le Saint-Esprit, disons-le tout de suite, hein, qu'il n'y ait pas d'équivoque. Mais il a un ministère qui est associé avec le ministère du Saint-Esprit. Parce que c'est aussi... la puissance de Dieu qui se manifeste par ce moyen-là. D'où justement son nom. Il est un des seuls dont on connaisse le nom, le seul encore une fois avec Michaël, n'est-ce pas ? Ensuite, bon, les autres noms que l'on trouve des anges dans la tradition juive, n'est-ce pas ? Il y a quatre anges de la face finalement. Gabriel, Michaël, Raphaël. Raphaël, on trouve ça dans les apocryphes, de Tobie, ou l'ange Raphaël, l'ange de la guérison. Rapha, c'est celui qui guérit, Dieu guérit. Et puis un autre qui est Ouriel, me semble, le trouve aussi dans les apocryphes. Mais si vous voulez, sur le plan des évangiles, enfin des livres canoniques, nous ne connaissons par leur nom que deux anges, Gabriel et Michaël. Michaël, l'ange d'Israël, contre les anges des nations, qui sont des anges mauvais, mais par contre, Michaël est celui qui protège le peuple d'Israël, comme on le voit justement dans Daniel 9. Voilà, si vous voulez, ce qu'on peut dire ce soir sur ces anges élevés en dignité et en puissance, les gloires, donc, qu'il ne faut pas donc injurier. Voilà.
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3: Dans la lettre aux Éphésiens, au chapitre 1, les versets 11 à 12 nous disent ceci. En lui, nous sommes devenus le domaine particulier de Dieu. Nous y avons été prédestinés selon le projet de celui qui réalise tout ce qu'il a décidé. Il a voulu que nous vivions à la louange de sa gloire, nous qui avons d'avance espéré dans le Christ. Ma mission de baptiser, c'est que je dois témoigner encore et toujours de son amour, parce que Dieu m'a fait revivre. Est-ce que j'en ai conscience au cœur de ma journée ? Dieu m'a fait revivre, c'est pour cela que je dois témoigner encore et toujours de lui. Ayons à cœur ce témoignage, au moins aujourd'hui.
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0: Bien, alors ce soir, on va étudier un point extrêmement délicat, extrêmement controversé, y compris dans le monde évangélique, c'est la question du millénium. Pourquoi ce point est-il controversé ? Parce que, pour toutes sortes de raisons. Mais peut-être que la principale est due au fait que, notamment dans ce temps qui marque un changement de millénaire, on a beaucoup parlé de millénium, de fait, c'est aussi quelque chose qui n'est pas sans rappeler des mauvais souvenirs, et notamment ce que l'on appelait les terreurs de l'an 1000, sur lesquelles nous aurons l'occasion justement de revenir, même si les terreurs de l'an 1000 n'ont pas été aussi aiguës que ce que l'on a voulu dire. Et des études récentes, historiques, modernes, montrent qu'on a beaucoup exagéré ces fameuses terreurs de l'an 1000. Néanmoins, c'est resté dans l'imaginaire collectif, comme le symbole même des aberrations. C'est vrai que c'en était une, mais non pas justement pour les raisons que l'on invoque. Et de ce fait, l'idée de millénium est devenue dans quelque chose de suspect, y compris, comme je le disais, dans les milieux évangéliques. Qu'est-ce que le millénium et d'où vient cette notion ? Bien, du texte de l'Apocalypse 20, verset 1er que nous allons lire. Puis je vis descendre du ciel un ange qui tenait la clé de l'abîme et une grande chaîne à la main. Il saisit le dragon, le serpent ancien qui est le diable et Satan, et le lia pour 1000 ans. Il le jeta dans l'abîme qu'il ferma et scella au-dessus de lui, afin qu'il ne séduise plus les nations. Jusqu'à ce que les 1000 ans soient accomplis. Après cela, il faut qu'il soit délié pour un peu de temps. Je vis les trônes, et ceux qui s'y assirent furent donnés le pouvoir de juger. Et je vis les âmes de ceux qui étaient morts sous la hache, à cause du témoignage de Jésus et de la parole de Dieu, et de ceux qui ne s'étaient pas prosternés devant la bête, ni devant son image, qui n'avaient pas reçu la marque sur son front ni sur la main. Ils revinrent à la vie, et ils régnèrent avec le Messie pendant 1000 ans. Les autres morts ne revinrent pas à la vie, jusqu'à ce que les 1000 ans soient accomplis. C'est la première résurrection. Heureux et saints ceux qui ont part à la première résurrection. La seconde mort n'a pas de pouvoir sur eux, car ils seront sacrificateurs de Dieu et du Messie, et ils régneront avec lui pendant 1000 ans. Quand les 1000 ans seront accomplis, Satan sera relâché de sa prison. Il sortira pour séduire les nations qui sont aux quatre coins de la terre, Gog et Magog, afin de les rassembler pour la guerre, leur nombre comme le sable de la mer. Ils montèrent à la surface de la terre et ils investirent le camp des saints et la ville bien-aimée. Mais un feu descendit du ciel et les dévora. Le diable qui les séduisait fut jeté dans les temps de feu et de soufre que sont la bête et le faux prophète. Ils seront tourmentés jour et nuit au siècle des siècles. Puis je viens au grand trône blanc, etc. Voilà, donc ici, ce que un certain nombre d'exégètes qui rejettent le millénium considèrent comme étant un des passages les plus difficiles à interpréter de la Bible. Il l'est, effectivement, si on part avec l'a priori que le millénium n'existe pas, il l'est certainement beaucoup moins si l'on est prêt à accepter le témoignage de l'Écriture sans le mettre en cause et sans le discuter. Quelle est cette référence ici que l'apôtre Jean fait à ce règne de 1000 ans. D'abord, Il faut remarquer ce que d'ailleurs note la plupart des exégètes, y compris les antimillénaristes, c'est que là nous sommes à fond dans une idée, dans une pensée héritée du judaïsme par l'intermédiaire de ce que l'on appelle l'Ancien Testament. Et justement, un des arguments utilisés par les amillénaristes ou les antimillénaristes, c'est justement que nous avons affaire ici à une idée juive. Et un adversaire de l'idée du millénium, un exégète anglais du nom de Rushbury, va jusqu'à dire que s'il est vrai que toute l'Église primitive, jusque, disons, à peu près Constantin, a considéré le millénium comme allant de soi, s'est dit cette exégète, parce qu'elle était encore, cette Église ancienne, influencée par le judaïsme, par la présence d'éléments juifs qui se trouvaient en son sein. Étant entendu, évidemment, que cette influence juive était négative et mauvaise, et qu'il a fallu ensuite que, dans le cours des années, cette Église primitive, comme on le dit, ça veut dire encore dans l'enfance, se dégage de ses superstitions juives pour devenir adulte, en quelque sorte, grâce aux théologiens modernes notamment. Alors on pourrait évidemment répondre ce que déjà Irénée de Lyon disait au IIe siècle, à la fin du IIe siècle, à des gens qui se croyaient autorisés à corriger la théologie qu'ils avaient reçue, n'est-ce pas ? Disons, il faut faire attention que certains ne se considèrent pas, disait Irénée, plus sages que les apôtres eux-mêmes. Et corriger les soi-disant erreurs des apôtres au nom de nos présupposés à nous est une chose évidemment qui est extrêmement dangereuse. Mais c'est exactement ce que font aujourd'hui bien des théologiens exégètes modernes, y compris justement au sein du monde évangélique. Oui, c'est vrai, la doctrine du millénium est une doctrine typiquement juive. Et comme l'a noté le professeur Flusser, le livre de l'Apocalypse est un des livres les plus juifs de l'Ancien Testament, du Nouveau Testament. Pardon. Or, pour nous, bien loin d'être un argument contre le millénium, le fait que la doctrine du millénium soit vraiment une idée juive est au contraire pour nous un des éléments les plus forts qui milite pour son authenticité. Car si le judaïsme a établi d'une manière aussi forte cette doctrine, bien qu'il ne l'appelle pas le millénium, eh bien, c'est parce qu'elle était profondément ancrée dans l'Ancien Testament lui-même et dans, notamment, les prophéties de l'Ancien Testament. Et il est tout à fait intéressant de noter que les adversaires du millénium ne s'en prennent pas seulement au millénium, mais aussi justement aux prophéties de l'Ancien Testament. Parce que tout ça, c'est un tout. Et à partir du moment où on rejette l'idée du millénium, on est obligé de spiritualiser les prophéties de l'Ancien Testament, arrivant ainsi à des incohérences totales, où on est amené à déclarer, par exemple, que l'Église a toujours existé, que l'Église existait déjà dans l'Ancien Testament et qu'elle se confondait à cette époque-là avec le reste fidèle d'Israël. Alors, on jongle avec les textes. Quand des textes prophétiques nous parlent des malédictions qui atteindront le peuple d'Israël, alors ça, c'est vraiment le peuple d'Israël, c'est-à-dire les Juifs. Mais quand on arrive aux prophéties de bénédiction, de restauration, alors ça concerne l'Église. Alors on avait par exemple autrefois en Angleterre, dans les vieilles versions, vous savez, du roi Jacques, des sous-titres qui évidemment ne sont pas inspirés, faut-il le rappeler. Et alors on avait ceci par exemple quand on arrivait à un passage d'Isaïe où il était question de malédiction, le crime des Juifs, ou les crimes des Juifs, c'était clair. Puis ensuite, quand la prophétie passait aux bénédictions, on trouvait ce genre de sous-titre, la gloire de l'Église. Bon, n'importe quel exégète un petit peu sérieux reconnaîtra que le prophète adressait et les malédictions et les bénédictions à la même entité. Alors, il faut être logique et conséquent. Ou bien, alors, les malédictions concernent les juifs, mais les bénédictions le concernent aussi. Ou bien, s'il s'agit de l'Église, alors les malédictions le concernent aussi. Alors on arrive maintenant à cette espèce de confusion totale où on ne sait plus qui est qui. Quand il est question d'Israël, quand il est question de Jacob, est-ce que ça concerne Israël, selon la chair, entre guillemets, ou est-ce que ça concerne l'Église? Et dans le Nouveau Testament, on fait le même type de confusion. Alors il y a des endroits où Israël, les Juifs, ça signifierait donc, oui, bon, le peuple du même nom. Et puis des moments où ça signifierait l'Église, enfin bref, c'est une exégèse fantaisiste. Là, je crois qu'il faut quand même voir les choses. Alors évidemment, on arrive à ce que disait notre brave théologien tout à l'heure. Le livre de l'Apocalypse devient pratiquement incompréhensible et le chapitre 20 devient un des chapitres le plus difficile à comprendre de tout le Nouveau Testament, et pour cause. Bien. Donc ici, origine juive de la notion du millénium. Le mot millénium vient de, justement, 1000, parce qu'ici, il est question de 1000 ans. Bon. Alors, une des arguments contre le millénium, c'est que cette expression, d'abord, n'apparaît pas. Bon, c'est joué sur des mots, c'est évident. Car si le mot millénium n'apparaît pas, le mot mille ans, l'expression mille ans, elle, apparaît. Alors moi, je veux bien laisser le mot millénium de côté s'il gêne certains. D'ailleurs, je n'aime pas personnellement beaucoup ce mot. Je lui préfère l'expression royaume de Dieu ou règne messianique, ou bien l'expression juive, les jours du Messie, parce que vous allez voir que ça signifie exactement la même chose. Mais jouer sur les mots en disant que le mot millénium n'apparaît pas dans la Bible, c'est avoir la même attitude infantile que ceux qui contestent la Trinité sous prétexte que le mot ne se trouve pas dans l'Écriture. Le mot ne se trouve pas dans l'Écriture, la doctrine s'y trouve, c'est évident. Donc cet argument ne tient pas. Maintenant, l'expression « règne de mille ans » n'apparaît que dans ce texte. Remarquez, elle apparaît plusieurs fois, nous l'avons remarqué. Donc c'est déjà très fort. Et nous pourrions répondre que si nous croyons que toute écriture est inspirée, quand bien même cette expression n'apparaîtrait-elle qu'une seule fois, elle mérite d'être prise en compte extrêmement sérieusement. Il y a aussi des points fondamentaux qui n'apparaissent pas souvent dans le témoignage de l'Écriture et que pourtant on prend au sérieux. Le fait que la mention des mille ans n'apparaisse nulle part ailleurs dans l'Écriture n'est pas du tout un argument contre son authenticité. Et ce d'autant que si le règne de mille ans, tel que le décrit justement ici notre chapitre 20 du livre de l'Apocalypse, n'apparaît effectivement nulle part ailleurs, l'idée qui le sous-tend, elle, eh bien, est omniprésente dans l'Écriture, que ce soit dans l'Ancien ou que ce soit dans le Nouveau Testament. D'abord, il y a dans la tradition juive une idée qui ressemble étrangement à celle du millénium, comme l'ont noté justement les auteurs auxquels je faisais allusion tout à l'heure. Vous connaissez le Midrash auquel je fais allusion, puisque c'est celui qui avait été si souvent utilisé par la partie chrétienne dans les grandes disputations du Moyen-Âge. La disputation de Barcelone et la disputation de Tortosa. Les sages, dit ce Midrash, les sages ont dit que le monde durera 7000 ans. Ça, c'est une pensée qui est banale dans le judaïsme, si j'ose dire. 7000 ans, autant que de jours de la semaine. Vous avez ça dans la Kabbale aussi, bien sûr.
4: 2000 ans de chaos, 2000 ans de, comment dirais-je, de règne de la Torah, au cours desquels donc le peuple d'Israël sera soumis à la Torah, 2000 ans des jours du Messie, ça veut dire où le Messie donnera une loi nouvelle, et puis 1000 ans de Shabbat. Vous avez tout de suite compris le parti que les chrétiens pouvaient faire de ce midrash. Ils en ont usé, et pourrait-on dire même abusé, dans les deux disputations que nous avons étudiées ces temps en histoire d'Israël. Et c'est intéressant de voir que dans le même temps où ils utilisaient justement cette notion millénaire, les chrétiens niaient un règne messianique terrestre et prétendaient, comme on le fait aujourd'hui, qu'il fallait spiritualiser les prophéties qui faisaient allusion à ce règne terrestre des mille ans. Vous allez me dire, d'où la tradition juive tirait-elle le fait que ce règne devait durer 1000 ans? D'abord de cette idée que chaque millénaire correspondait à un des jours de la création. Bon, ça c'est une preuve scripturaire assez faible, il faut bien le reconnaître, même si elle est très établie dans le judaïsme. Par contre, il y a dans les écrits d'Ésaïe des textes beaucoup plus clairs à ce sujet-là. Voilà. Ésaïe 65, verset 17. Voici, je crée de nouveaux cieux, une nouvelle terre. On sera un peu plus les avènements du début. Ils ne remonteront plus à la pensée. Réjouissez-vous à cause de ce que je crée, car je crée Jérusalem pour l'allégresse et son peuple pour la joie. Je ferai de Jérusalem mon allégresse et mon peuple ma joie. On n'y entendra plus le bruit des pleurs et le bruit des cris. Il n'y aura plus là de nourrissons vivants quelques jours seulement, ni de vieillards qui accomplissent ses jours. Car le plus jeune mourra à 100 ans, le pêcheur âgé de 100 ans sera considéré comme maudit. Ils bâtiront des maisons, ils habiteront, ils planteront des vergers, ils en mangeront les fruits, ils ne bâtiront pas de maison pour qu'un autre les habite, alors, etc. Car les jours de mon peuple seront comme les jours des arbres. Les arbres, c'est essentiellement l'olivier. L'olivier est un arbre qui est capable de vivre 1000 ans. Donc c'est l'idée, si vous voulez, que de là l'idée justement que le règne messianique durera 1000 ans. Maintenant, vous savez, le Midrash est un style qui est quand même très souple. Et il y a dans la tradition juive d'autres pensées sur la durée du règne du Messie. Pourquoi ? Parce que même ces textes-là ne sont pas très explicites dans ce domaine. Et il y a donc des discussions pour savoir combien de temps dureront les jours du Messie. Et ça va donc du règne d'un roi humain, quelques dizaines d'années, jusqu'à plusieurs milliers d'années. Mais de fait, l'idée force, l'idée générale, c'est quand même que les jours du Messie dureront un millénaire. Vous trouvez ça notamment dans la Kabbale. Bon. Alors, à la limite, si vous voulez, moi, je veux bien que le règne millénaire ne soit pas à prendre peut-être au sens absolument littéral de 1000 ans. C'est d'ailleurs ce que prétendent un certain nombre d'exégètes qui disent « Le livre de l'Apocalypse étant un livre symbolique dans lequel les chiffres ont une signification symbolique, il ne faut peut-être pas prendre le terme de 1000 ans au sens littéral du terme. » Peut-être, peut-être. Néanmoins, on constate quand même que l'auteur revient plusieurs fois sur cette notion. Quand les 1000 ans seront accomplis, etc., plusieurs fois, la mention d'un règne de 1000 ans revient. Par conséquent, même si on ne peut pas être absolument affirmatif sur ce point-là, la grande probabilité, c'est qu'il s'agit bien d'un règne littéral de 1000 ans. Bien, maintenant, ce règne de 1000 ans, que concerne-t-il? Que recouvre-t-il? Eh bien, là aussi, Il faut se référer à la tradition juive qui est sous-jacente à tout ce livre de l'Apocalypse. L'idée de base dans le judaïsme, et notamment dans la Kabbale, on étudie ça aussi 7 ans, et c'est que le péché d'Adam, la chute,

était marqué par le péché d'Adam. Cette idée profondément juive, n'est-ce pas, de la brisure, le monde brisé, le monde qui est maintenant, qui n'est plus l'harmonie que Dieu aurait voulu qu'il soit. Et c'est une notion profondément juive que nous retrouvons chez Paul. Au Romains chapitre 8, c'est « On ne peut plus clair », verset 18, et, verset 20, pardon. « Ainsi la création attend-elle avec un ardent désir la révélation des fils de Dieu, car la création a été soumise à la vanité, non pas de son propre gré, mais à cause de celui qui l'y a soumis, c'est-à-dire l'homme par son péché, avec une espérance. » Et voilà justement ici l'espérance messianique. C'est que cette même création sera libérée de la servitude de la corruption pour avoir part elle aussi à la liberté glorieuse des enfants de Dieu. Or, nous savons que jusqu'à ce jour, la création tout entière, et pas seulement l'homme, soupire et souffre les douleurs de l'enfantement. Ah, ça aussi, notion juive fondamentale, les douleurs de l'enfantement messianique. Le règne messianique, l'espérance dont il est question ici, d'échapper donc à la servitude de la corruption, eh bien, se fait dans la douleur, dans les douleurs de l'enfantement. Bien plus, nous aussi qui avons les prémices de l'esprit, nous soupirons nous-mêmes, attendant l'adoption, la rédemption de notre corps, car c'est dans l'espérance que nous sommes sauvés, etc. Donc, l'idée est la suivante. Il y a une situation aujourd'hui qui n'est pas celle que Dieu aurait voulu, et qui est le résultat du péché de l'homme. Et l'œuvre de la rédemption, le mot rédemption, la geoula en hébreu, c'est une notion fondamentale dans la théologie juive, si on peut parler de théologie juive. La rédemption, on l'appelle aussi tikkun olam, la réparation de la brisure. Et c'est là que nous touchons aussi à l'idée messianique dans le judaïsme, et là nous sommes en plein aussi dans notre cours de l'histoire d'Israël, parce que quand nous parlions de la disputation de Tortosa et des deux conceptions antagonistes du Messie qu'on trouve tant dans le judaïsme que dans le christianisme, position crispée, disions-nous la dernière fois, eh bien la conception juive du Messie, c'est que le Messie est celui qui accomplit la rédemption, pas seulement de l'homme, mais de l'univers tout entier. Le Messie est celui qui accomplit la réparation de la brisure, le tikkun olam, et qui va donc rétablir, on appelle ça aussi dans le judaïsme, le rétablissement de toutes choses. Bon, vous avez ça dans le livre des Actes, hein, et ça, Pierre se situe exactement dans cette perspective-là. C'est pourquoi là, voyez-vous, prétendre que, parce que c'est une idée juive, c'est absurde, c'est complètement... Ça, c'est absurde de prétendre que ce soit absurde. Bon. Et vous avez donc ici, dans le livre des Actes, voyons, chapitre 4, voilà. C'est plus loin, c'est 5, je crois. Bon, enfin, peu importe, je ne retrouve pas le texte, où il est dit donc, c'est le Seigneur qui dit, c'est Pierre qui dit de la part du Seigneur au peuple d'Israël, « Repentez-vous donc et convertissez-vous de vos péchés, afin que viennent les temps de rafraîchissement » qui ont été annoncés par les prophètes. Car vous êtes vous, les fils de l'Alliance. Et quand Israël se repentira, ça c'est très intéressant, quand Israël se repentira de ses péchés, Dieu enverra les temps de rafraîchissement qui ont été annoncés par les prophètes. Ça veut dire que l'avènement de ce règne messianique dépend de l'attitude d'Israël. Et ça, le peuple d'Israël a fort bien compris. Mal compris, dans ses conséquences pratiques, mais fort bien compris quant à sa chronologie.
Pourquoi la rédemption tarde-t-elle à venir, disent les sages d'Israël.

0: parce que le peuple d'Israël ne se repent pas de ses péchés. Il y a le Midrash qui dit, si le peuple d'Israël respectait véritablement un seul Shabbat, le fils de David viendrait immédiatement. Et Pierre nous dit cela d'une certaine manière aussi. Dès que vous vous serez repentis, dès que le peuple d'Israël se sera repenti, viendra le rétablissement de toutes choses. Rétablissement de toutes choses, et par conséquent, le règne messianique. Jésus reviendra. Et voyez-vous, ici, nous comprenons mieux un petit peu le pourquoi de l'endurcissement d'Israël. Car si effectivement le jour de la Pentecôte, et dans les temps qui ont suivi la Pentecôte, le peuple d'Israël s'était entièrement tourné vers Jésus, ben c'était la fin. C'était immédiatement la fin. Jésus revenait immédiatement, établissait le règne messianique, et nous entrions directement dans le millénium. Seulement, ça veut dire que les nations, les non-juifs, n'auraient pas été associés à la gloire d'Israël. Et Paul, dans les Romains, chapitre 11, nous explique que dans son amour pour les païens, parce que Dieu a voulu que lors de la rédemption finale, la Géoula, il y ait des païens, individuellement, j'entends, pas en tant que peuple, mais qui soient associés à la gloire d'Israël, Dieu a permis pour un temps l'endurcissement d'une partie d'Israël pour que des branches de l'olivier sauvage soient greffées sur l'olivier naturel. Et part à la graisse de l'olivier, ça veut dire aussi à la gloire d'Israël qui sera manifestée au temps de la fin. Et c'est pourquoi le royaume de messianique, le millénium, ne viendra qu'au moment de l'illumination d'Israël. Quand l'église des païens sera complète, quand la plénitude des païens sera rentrée, nous dit Paul, alors tout Israël sera sauvé. Et alors, dit l'apôtre Paul, ce retour d'Israël, cette repentance d'Israël nationale, telle que l'a décrit par exemple Zacharie 12, ils le pleureront comme un fils unique, ils se tourneront vers celui qu'ils ont percé. Zacharie 14, qui va dans le même sens. Alors, ses pieds se poseront sur la montagne des Oliviers. Alors, Jésus aussi qui avait dit, « Vous ne me verrez plus, votre temple sera laissé en ruine, jusqu'à ce que vous disiez, « Béni soit celui qui vient au nom du Seigneur. » À ce moment-là, vous le verrez venir sur les nuées du ciel. Alors s'établira le royaume messianique, le règne messianique. Donc, quand le nombre des branches sauvages, de l'olivier sauvage que le Seigneur veut greffer sur l'olivier naturel sera complet, alors les branches naturelles de l'olivier qui ont été coupées pour un temps seront à nouveau hantées sur leur propre olivier. Et ce sera, dit l'apôtre, pour les nations comme une véritable résurrection d'entre les morts, au sens propre du terme d'abord, parce que aura lieu, nous l'avons vu dans le texte de l'Apocalypse tout à l'heure, la première résurrection, mais également au sens figuré, parce que en même temps, il y aura justement cette réparation de la brisure, ce rétablissement de toutes choses. Et en même temps, ces temps de rafraîchissement dont ont parlé les prophètes. Trois allusions que nous trouvons dans le livre des Actes au millénium, finalement. Parce que, finalement, temps de rafraîchissement, rétablissement de toutes choses, rédemption, réparation de la brisure, ça veut dire exactement la même chose. Bon. Alors, on peut dire ce qu'affirment en général les chrétiens depuis toujours, et c'était le cas dans les grandes disputations dont nous parlions tout à l'heure, qu'il s'agit là d'une réalité qui est uniquement spirituelle. Bon, alors, répondons. Répondons par le Nouveau Testament, parce que l'Ancien Testament, ne faisant pas autorité, puisqu'il faut spiritualiser les prophéties, disons le Nouveau Testament. le jour de l'Ascension, dernier chapitre de l'Évangile de Luc, premier chapitre du livre des Actes. Pendant qu'il parlait ainsi, il fut enlevé au milieu d'eux. Puis une nuée le couvrit, il disparut à leurs yeux, ils restaient à regarder le ciel. Quand deux anges leur apparurent, ils dirent : Homme galiléen, qu'avez-vous à regarder le ciel ? Ce Jésus qui vous avez vu montant au ciel, corporellement, reviendra de la même manière et au même endroit que celui que vous venez de voir monter. Il reviendra sur la terre. Et la Bible est tellement précise qu'elle nous indique le lieu de son retour, Jérusalem, et pour plus de précision, le sommet du Mont des Oliviers. Il est parti du sommet des Monts des Oliviers et il reviendra au sommet du Mont des Oliviers. Bon, selon ce qui est écrit dans Zacharie 14. Donc il est clair, manifestement clair, que les anges interprétaient la prophétie de Zacharie 14, ses pieds se posant sur le Mont des Oliviers, d'une manière littérale et non pas spirituelle. Apocalypse chapitre 1er, voici il vient sur les nuées. Tout œil le verra. Même ceux qui l'ont percé, allusion à Zacharie 12, donc le peuple juif qui le pleura comme on pleure sur un fils unique. Il s'agit bien ici de quelque chose de littéral. Apocalypse 5, verset 10. Heureux et saints. Ceux qui ont part, ou ceux qui meurent dans le Seigneur, je ne sais plus exactement, ceux qui ont part à la première résurrection, car ils régneront avec le Messie sur la terre pendant 1000 ans. Donc là, on se retrouve encore dans le même cas de figure, la terre. Et là, nous retrouvons justement l'eschatologie juive dont nous parlions tout à l'heure. Car si dans l'eschatologie juive, il y a discussion sur la durée de ce règne messianique, du royaume messianique, ou ce qu'on appelle d'une manière plus générale, les jours du Messie, Yimei HaMashiach, et il n'y a pas de doute sur le fait que le Messie régnera sur la terre. Et que cet avènement du Messie sur la terre, sur une terre transformée, renouvelée, sur une terre où le péché, la souffrance, la mort aura disparu, sera précédé du rassemblement des exilés à Jérusalem, des exilés d'Israël à Jérusalem, de la reconstruction de Jérusalem et du temple. Et c'est exactement le sens de la prière que l'on adresse, la prière du matin, qu'on adresse au Seigneur tous les jours, sonne du grand chauffard de notre rédemption, Ésaïe 11, rassemble les exilés d'Israël et de Juda des extrémités de la terre, dans Jérusalem, ta ville sainte, envoie le Messie, notre justice, pendant nos jours et pendant la durée de notre vie, afin qu'ils reconstruisent le Saint-Temple et que nous puissions y offrir des sacrifices qui te seront agréables. Voilà, dans cette prière du matin, Shacharit, le résumé de l'eschatologie juive. Bon. Maintenant, il est clair, quand on étudie les sources juives, que ce règne du Messie, pour glorieux qu'il soit, n'est pas la chose dernière, mais bien la chose avant-dernière. Car selon le schéma de l'eschatologie juive, à la fin de cette période du temps du Messie, alors aura lieu justement ce qui est évoqué ici, la guerre de Gog et de Magog. Cette guerre qui est décrite dans Ézéchiel 38 et 39, et qui marquera, si l'on peut dire, l'ultime révolte des nations contre le plan de Dieu. L'auteur de l'Apocalypse, ici, attribue cette révolte au fait que, après ces 1000 ans, Satan, qui aura été lié pendant cette période, sera relâché pour un court temps. Bon, l'eschatologie juive, du moins à ma connaissance, n'est jamais allée jusque-là. Mais en tout cas, l'idée d'une révolte, à la fin des temps messianiques, sous l'impulsion des forces du mal déchaînées, parce que finalement, c'est de cela qu'il s'agit, on retrouve quand même implicitement cette même notion qu'on trouve ici dans l'Apocalypse, parce que Gog et Magog, c'est le déchaînement des forces du mal, eh bien, sera évidemment réprimé par le Seigneur, et alors commencera quelque chose de nouveau, un olam nouveau, un néon nouveau, si vous préférez, que dans le judaïsme on appelle Aolam Haba, le monde qui vient. Et dans l'eschatologie juive traditionnelle, il y a une opposition qui est faite entre Aolam Hazé, ce monde-ci, et Aolam Haba, le monde qui vient. Le monde qui vient, c'est une réalité tout à fait nouvelle. C'est un autre monde, comme son nom l'indique. Un monde dont l'homme n'a aucune idée pour l'heure, et qui introduira une rupture en même temps qu'une continuité par rapport à ce monde-ci. Une rupture dans ce que justement ce sera quelque chose de totalement nouveau. Une continuité dans ce sens qu'on y retrouvera évidemment transfiguré ce qui a été bon dans ce monde-ci. D'où justement la rédemption qui sera à ce moment-là totale. Car même pendant les jours du Messie, il y aura encore, et notre texte tout à l'heure nous le disait, la mort, il y aura encore la possibilité de révolte, puisqu'à la fin justement de Léon, Gog et Magog se révoltent. Ce n'est donc pas, disent les sages d'Israël, le temps dernier, mais seulement le temps avant-dernier. C'est en quelque sorte le retour à l'Éden, où les conditions de vie de l'homme seront totalement transformées, de telle sorte que toutes les données seront autres, mais qui ne sera que la préparation à la situation dernière, qui sera justement le monde qui vient. Le monde qui vient, si vous voulez, c'est aussi ce que nous trouvons, évidemment, nous trouvons cette notion à fond dans le Nouveau Testament. D'abord ici dans notre Apocalypse, où le millénium apparaît aussi comme étant un temps avant-dernier, puisque à la suite de la révolte de Gog et Magog, a lieu le jugement dernier, et une terre nouvelle et un ciel nouveau, qui est cette fois-ci l'état ultime et l'état définitif. Les morts impies sont jetés définitivement dans les temps de feu et de soufre, la Géhenne en hébreu, et par contre, les justes sont introduits dans la béatitude éternelle, caractérisée par la Nouvelle Jérusalem. Nouvelle Jérusalem, c'est très intéressant, on trouve ça aussi dans le judaïsme, bien sûr. Vous savez que Jérusalem en hébreu, Yerushalayim, c'est ce qu'on appelle un duel. C'est-à-dire, c'est une forme du pluriel qui concerne tout ce qui va par pair. Yadaim, Enaim, Oznaim, Raglaim, qu'est-ce qu'on peut dire encore? Enfin, tout ce qui va par pair. Donc, Yerushalayim, ça veut dire qu'il y a deux Jérusalem. C'est ça que ça veut dire. Bon. De Jérusalem, ça veut dire quoi? Ça veut dire qu'il y a une Jérusalem d'en bas et une Jérusalem d'en haut. Et le Midrash explique ça de la manière suivante. Il dit, Dieu a tellement aimé la Jérusalem d'en bas qu'il a construit une Jérusalem d'en haut. Et quand la Jérusalem d'en bas a été détruite, Dieu a dit, je n'entrerai pas dans la Jérusalem céleste aussi longtemps que je n'entrerai pas dans la Jérusalem terrestre. Avant de revenir dans la Jérusalem céleste, je commencerai par revenir dans la Jérusalem terrestre. Par conséquent, la Jérusalem céleste, pour l'heure, pendant tout le temps où la Jérusalem terrestre est en ruine, la Jérusalem céleste, en quelque sorte, est reléguée au fin fond du ciel. Elle est inaccessible. Mais quand la Jérusalem terrestre sera reconstruite, c'est-à-dire pendant les jours du Messie, c'est-à-dire pendant ce que nous appelons le millénium, alors quelque chose d'extraordinaire se passera, la Jérusalem d'en haut descendra du ciel. Et un temps viendra où la Jérusalem céleste et la Jérusalem terrestre se confondront, où la Jérusalem céleste et la Jérusalem terrestre n'en feront plus qu'une. Et alors, Jérusalem ainsi, la nouvelle Jérusalem, alors on la décrit avec des murailles de feu, etc., parce qu'il y a des textes qui vont dans ce sens-là, dans le livre d'Ésaïe notamment, je serai pour Jérusalem une muraille de feu autour d'elle, Ésaïe 64, je crois, quelque chose comme ça, et pendant la nuit, une muraille de feu, l'été, bon, etc., c'est la nuée qui était dans le désert, qui revient à Jérusalem. Eh bien, là, donc, ce sera le lieu de la communion entre Dieu et l'homme. Ce qui est finalement le but ultime de l'histoire. L'histoire va vers ce temps où, que Paul décrit dans chapitre 15 de l'épître, la première épître aux Corinthiens, où Dieu sera tout en tous. Et dire, la Jérusalem du ciel se confondra avec la Jérusalem de la terre, c'est dire d'une autre manière ce que Paul dit dans cet épître aux Corinthiens, Dieu sera tout en tous. Bon, c'est intéressant de noter qu'à la fin de notre Apocalypse, nous voyons aussi sur la terre nouvelle, ou plus exactement sur la terre renouvelée. Sur le ciel renouvelé, ça veut dire débarrassé du péché, et en même temps complètement transformé. Ça va encore beaucoup plus loin que le tikkun olam. C'est plus encore. Eh bien, s'établit un lieu de communion unique. Et comme le dit le voyant de Patmos, c'est ici mon sanctuaire, dit le Seigneur. J'habiterai au milieu des hommes. Et c'est tellement vrai qu'il n'y a plus de temple dans la ville. Parce que Dieu est tout en tous. Parce que c'est la ville elle-même qui est le temple. Parce que c'est l'humanité régénérée qui est la demeure du Seigneur. Il n'y a plus de distance. Comme le dit l'apôtre Paul, je connais comme j'ai été connu. Jusque maintenant, nous voyons d'une manière imparfaite dans un miroir, c'est-à-dire une plaque de métal poli à cette époque-là qui donne une image très approximative des choses. Mais dans ce temps-là, je verrai face à face, je connaîtrai comme j'ai été connu. Voilà le terme de l'histoire, tel que le conçoit l'eschatologie juive, et à notre sens, l'eschatologie du Nouveau Testament aussi, qui colle absolument avec ce schéma-là. Hein? Et alors, cette expression « Aolam Abba », le monde qui vient, a été traduite, donc on trouve ça aussi dans la prière du Seigneur. Que ton royaume vienne, et que ta volonté soit faite, sur la terre comme au ciel, cette conjonction entre le ciel et la terre dont nous parlions tout à l'heure, la Jérusalem d'en haut et la Jérusalem d'en bas, pour que t'appartienne au siècle des siècles, les olmé olamim, on dit en hébreu, la puissance, la gloire, etc. Le règne, la puissance, la gloire. Les olmé olamim. Pour la plénitude, non plus des temps, mais la plénitude de l'éternité. Et c'est ça, justement, qu'on appelle le Olam Abba, en hébreu. Alors, cette notion du Olam Abba, évidemment, c'est une notion juive. Et pour les lecteurs grecs du Nouveau Testament, c'était quelque chose qui n'aurait peut-être pas été tout à fait clair. Et c'est pourquoi les évangélistes ont traduit, n'est-ce pas, cette expression par Zoé Aionon, en grec, la vie éternelle. La vie éternelle, c'est rien d'autre que la traduction grecque de l'expression Aolam Abba. Et quand on retraduit les évangiles en hébreu, là où les questions de la vie éternelle, on traduit par le monde Aolam Abba, le monde qui vient, le monde à venir. Vous savez ça aussi dans la prière de notre Père. Donne-nous aujourd'hui, Seigneur, le pain du monde à venir. Ça veut dire, aujourd'hui, dans ce monde-ci, Baolam Azé, le pain du monde à venir, le pain céleste, pas seulement le pain de la terre, mais le pain du ciel. Le pain qui est toujours venant, parce qu'il vient d'une autre réalité, d'une autre dimension. Il descend du ciel, comme la Jérusalem descendra au dernier jour. La Jérusalem d'en haut descendra sur la terre au dernier jour. Alors, là, nous sommes à fond dans une eschatologie juive. Maintenant, ces jours du Messie portent un autre nom aussi, dans le judaïsme, bien sûr. C'est Amalchut, le royaume. Le royaume, c'est le royaume messianique. Le Messie, comme son indique, Melech HaMashiach, le roi Messie. Et en hébreu, il est très rare qu'on dise le Messie tout court. C'est toujours un Melech HaMashiach, le roi Messie, le roi oint. S'il y a un roi, il y a un royaume. Et somme toute, dans le judaïsme, la notion de royaume est presque encore première par rapport à la notion de roi. Et c'est la raison pour laquelle les Juifs disent « Nous ne pouvons pas reconnaître votre Messie. » Parce que votre Messie n'a pas réparé la brisure. Et c'était l'argumentation de Narmanide à Barcelone, en 1263. Quand il s'adresse au roi, il dit « Mais toi, roi, tu passes l'essentiel de ton temps à quoi ? À deux choses. À faire la guerre et à faire régner la justice. Ça veut dire à juger les schnappants et à les corriger. » Eh bien, le fait que l'essentiel de tes activités soit ça, prouve que le royaume n'est pas établi sur la terre. Bon. Autre texte d'Ésaïe. Il ne se fera plus ni tort ni dommage sur ma montagne sainte, car la terre entière sera remplie de la connaissance de l'Éternel, comme le fond de la mer l'est par les eaux qui la recouvrent. Donc, il n'y aura plus de schnappants, il n'y aura plus de méchants, il n'y aura plus de péchés, etc. Donc il n'y aura plus besoin de juges. Conclusion, le royaume messianique n'est pas venu. Le roi est peut-être venu. Finalement, pour nous juifs, ça, ce n'est pas tellement la chose importante. Mais le fait est que le royaume n'est pas venu. Alors le Nouveau Testament répond à ça. Et ça, c'était l'objection qu'il y avait déjà du temps de Jésus. Ce n'est pas nouveau. Parce que finalement, quelle était la prédication de Jésus ? Ben, le royaume. Vous trouvez ça donc dans le début de l'évangile. D'ailleurs, Jean-Baptiste commence par ça. Repentez-vous, car le royaume des cieux s'est approché. Ah, qu'est-ce que dit Jean-Baptiste ici ? La même chose que Pierre le jour de la Pentecôte. Le temps est venu où le royaume de Dieu frappe à la porte, si j'ose dire. Le royaume de Dieu, le temps de l'établissement du royaume, le temps fixé est venu. Psaume 102. Temps fixé est venu. Bon, le royaume s'approche. Mais pour que le royaume vienne effectivement, il faut qu'Israël se repente, nous l'avons vu tout à l'heure. Donc repentez-vous. Et la fonction de Jean-Baptiste et de préparer un peuple bien disposé au Seigneur, pour que le peuple soit prêt à recevoir le royaume. Mais voilà, Jésus dira plus tard, Jean est venu, vous êtes allé écouter au désert quoi ? Un roseau agité par le vent, non, le plus grand des prophètes. Mais vous avez été comme des enfants, qui... s'en prennent à d'autres, disant, nous avons joué des complaintes, vous n'êtes pas lamenté, puis nous avons joué des chants joyeux, vous n'êtes pas mis à danser. Parce que Jean est venu, vous n'êtes pas repenti. Et puis, quand moi je suis venu, le Fils de l'homme, mangeant et buvant, à l'inverse de Jean, vous n'êtes pas repenti non plus. Alors, eh bien alors, malheureusement, on ne va pas venir. Votre temple vous sera laissé désert et vous ne me verrez plus jusqu'à ce que vous disiez béni soit celui qui vient au nom du Seigneur. Pourquoi le royaume n'est pas venu ? Parce qu'Israël ne s'est pas repenti. Bon. À la Pentecôte, Pierre dit exactement la même chose. Vous êtes les fils des prophètes, les fils de l'Alliance. C'est à vous, premièrement, que cette bonne nouvelle est adressée. Repentez-vous donc et détournez-vous de vos péchés pour que viennent les temps de rafraîchissement dont ont parlé les prophètes. Mais dans la mesure où Israël ne le fait pas, la manifestation du royaume est remise à un temps ultérieur. Voyez-vous ? Donc Jésus prêchait le royaume de Dieu, lui aussi. Et le résumé de la prédication de Jésus, tel que nous les rapportent les évangélistes au début de l'évangile, est la même que Jean-Baptiste. Repentez-vous, car le royaume des cieux est proche. Trouvons ça aussi dans les reproches faits aux villes impénitentes. Vous vous souvenez, dans l'évangile de Matthieu, malheur à toi, Chorazine, malheur à toi, Bethsaïda. Car si les miracles qui avaient été faits au milieu de toi avaient été faits dans Tyr et dans Sidon, il y a longtemps qu'elles se seraient repenties. Et toi, Capernaum, est-ce que tu seras élevé jusqu'au séjour, jusqu'au ciel? Non, tu seras abaissé jusqu'au séjour de mort. Pourquoi? Parce que les miracles de Jésus étaient des signes que le royaume était à portée de la main, si j'ose dire. Il suffit qu'Israël se repente, le temps est venu. Et là, les signes que je fais sont la manifestation, c'est le doigt de Dieu. De la même manière que les signes que faisait Moïse en Égypte étaient des signes que la délivrance était proche. Voilà, je fais des signes aujourd'hui au milieu de vous. Les aveugles voient, les sourds entendent, les morts ressuscitent. Dites ça à Jean quand il doute aussi, n'est-ce pas, dans sa prison. Et la bonne nouvelle est annoncée, la bonne nouvelle du royaume. C'est pourquoi Jésus emploie souvent les expressions « le royaume des cieux est semblable à ». Mais en face de ces signes, il faut répondre par la repentance. Et s'il n'y a pas de repentance, il y a l'incrédulité. Le plan de Dieu est rendu nul. Et Jésus dit ça aux pharisiens. Les publicains et les prostituées, en se faisant baptiser par Jean, ont justifié Dieu. Mais vous, en refusant le baptême de Jean, vous avez rendu nul à votre égard le plan de Dieu, le dessein de Dieu. Et c'est là tout le drame, justement, d'Israël. Drame voulu par Dieu, nous dira l'apôtre Paul, pour permettre cette ouverture aux nations dont nous parlions tout à l'heure. Mais la vérité, c'est que le royaume des cieux s'était approché. Le royaume des cieux, le royaume de Dieu, c'est la même chose. On ne va pas discuter là sur... C'est la même chose. Je n'ai pas le temps d'expliquer pourquoi, mais c'est clair. Bien. Alors, est-ce à dire que le plan de Dieu est véritablement échoué? Non, non, pas du tout. Et Jésus explique. Et c'est toutes les paraboles du royaume. Ça ferait des heures et des heures pour les étudier. Mais, voyez-vous, Jésus ne vient pas, et c'est là, je crois, la grande erreur que fait le christianisme jusqu'à aujourd'hui. Jésus ne vient pas pour annoncer un salut individuel seulement. Ça aussi. Mais son œuvre est beaucoup plus large que cela. Il vient pour établir le royaume. Il vient vraiment pour être le Messie d'Israël, tel qu'Israël le conçoit, tel que la description de la disputation de Tortosa, juive, le dit. Et c'est pour ça que je dis que la controverse judéo-chrétienne n'a pas évolué d'un pouce depuis la disputation de Tortosa, parce qu'on reste encore dans le christianisme, dans cette vision. Jésus n'est venu que pour un salut individuel, c'est pas vrai. Il est venu pour réparer la brisure, rétablir le royaume. Et quand il faisait des miracles, c'était les signes du royaume, parce que dans le royaume, il n'y aura plus de maladie, il n'y aura plus de larmes, il n'y aura plus d'aveugles, il n'y aura plus de souffrance. Et les signes qu'il faisait étaient le signe que le royaume était là, à portée de la main, qu'il suffisait de le saisir par la foi. Et par la repentance. C'est la même chose, la foi et la repentance, finalement. Alors, eh bien, que se passe-t-il? Et c'est la parabole du grain de sève, ou la parabole de la moisson, etc. Le Fils de l'homme, le Messie, il sème. Il sème la bonne semence du royaume. Et cette bonne semence, elle tombe partout, dans toutes sortes de terrains. Mais il la sème, c'est tout. tout ce qu'il a à faire. Et puis après, il y a le temps de sommeil. C'est le ministère terrestre de Jésus. Puis un deuxième temps après, comme dans des semailles. Quand l'agriculteur a semé, eh bien, il n'a plus rien à faire. Pendant tout un temps, il n'a plus rien à faire. Ça ne lui appartient plus. La semence fait son œuvre. Caché dans la terre, on ne voit rien. Et Jésus dira ceci, qu'il veille ou qu'il dorme, ça ne change rien du tout. S'il se fait du souci pour la semence, ça ne la fera pas pousser plus vite. S'il ne se fait pas de souci, elle ne poussera pas non plus lentement. Il y a des lois de la croissance. Et puis un jour, eh bien, il y a une troisième étape. La moisson est mûre. La graine a germé. C'est le temps de la moisson, on y met la faucille. Et puis là, eh bien, l'agriculteur est à nouveau actif. Et Jésus dit, celui qui sème la semence est le Fils de l'homme. Le ministère de Jésus était le temps des semailles. Il a semé la semence. Partout, dans tous les terrains. Une grande partie de la semence qui a été perdue. Mais une partie est tombée dans la bonne terre. Et celle qui est tombée dans la bonne terre, eh bien, elle germe. Alors il y a un deuxième temps où le Messie s'en va, il remonte au ciel. Et pendant tout ce temps-là, en apparence, rien ne se passe. Et c'est là que Nachmanide a ce truc de Benveniste et tous les rabbins qui étaient aux disputations ont manqué le coche cette fois-ci. Bien sûr, le roi d'Espagne, le roi d'Aragon, fait la guerre encore. Et il rend la justice. Parce que quand la graine a été semée pendant 6 mois, elle a complètement disparu, cette graine. On peut même douter qu'elle ait jamais existé. Et pendant 6 mois, rien ne se passe. Enfin, peut-être pas pendant 6 mois, mais pendant des semaines et des semaines, rien ne se passe, en apparence. Oh, tout au plus verra-t-on quelques timides pousses sortir par-ci et par-là. Mais rien de bien significatif. Et on peut se dire, mais somme toute, cet agriculteur, il a travaillé ou il n'a pas travaillé, il n'a rien fait. Et puis un jour, tiens, mais c'est mûr. Mais la moisson est mûre, mais ça a poussé. Alors vient un troisième temps, celui de la moisson. Alors il y a 3 temps dans le royaume. Le temps où le royaume a été semé à tout vent. Un temps où le Messie est reparti et où apparemment rien n'est changé. Et pourtant, la semence, elle se répand. Elle fait son œuvre souterrainement dans le cachet des cœurs. Mais ce n'est pas le dernier mot. Un jour, la moisson sera mûre. Et vous savez ça dans Apocalypse 19. « Lance ta faucille !» dit l'ange au Messie, « car la moisson de la terre est mûre. » Et ce jour-là, c'est le retour du Seigneur, c'est la parousie. La parousie, c'est la troisième étape de l'établissement du royaume. Et là, la réalité profonde de ce qu'est chacun apparaît. Les choses arrivent à maturité. Le mystère du mal arrive à maturité, mais le mystère du royaume aussi arrive à maturité. Et ça, c'est la parabole du bon grain et de l'ivraie. Ça, c'est un autre chapitre aussi qu'on trouve dans l'enseignement du Seigneur. Donc, le millénium, c'est le royaume. Et le royaume est caractérisé justement par ce que nous disions tout à l'heure, c'est-à-dire cette réalité extraordinaire du retour à l'Éden. On va lire quelques textes, si vous voulez, pour s'en convaincre. Ésaïe 11, le texte bien connu. Hein. Donc, un rameau sortira du tronc d'Ishaï, le rejeton de ses racines fructifiera, l'esprit de l'Éternel reposera sur lui, esprit de sagesse, d'intelligence, de conseil, de vaillance, esprit de connaissance et de crainte de l'Éternel, d'où le rôle de l'esprit aussi dans les choses dernières. et l'importance de l'esprit dans le Nouveau Testament. Il respira la crainte de l'Éternel, il ne jugera pas sur l'apparence, etc. Il jugera les pauvres de la terre avec justice. Avec droiture, il sera l'arbitre des malheureux de la terre. Il frappera la terre du sceptre de sa parole et du souffle de ses lèvres. Il fera périr le méchant, c'est-à-dire l'Antichrist. Texte cité dans 2 Thessaloniciens 2 par Paul, on l'a vu. Hein. Le sceptre de sa parole, c'est aussi Ésaïe 2. Tu les pèteras avec un sceptre de fer. Tu les briseras comme on brise un vase de potier. Et là, justement, nous voyons la différence entre ce temps-ci et le temps du millénium. Ce temps-ci, c'est un signe, c'est un temps où le Seigneur n'impose rien par la force. Son règne est un règne, prenez mon joug sur vous, celui qui prend sa croix. Mon fardeau est doux et léger, il est doux et humble de cœur. Mais lors de son retour, alors il agira par contrainte. Il pètera les nations avec une verge de fer, texte cité d'ailleurs dans l'Apocalypse également. La justice sera la ceinture de ses reins, la fidélité, bon, etc. Et voilà la suite maintenant. Le loup habitera avec l'agneau. La panthère se couchera avec le chevreau. Le veau, le lionceau et le bétail qu'on engraisse seront ensemble. Un petit garçon les conduira. La vache et l'ours auront le même pâturage, leurs petits une même couche. Et le lion, comme le bœuf, mangera de la paille. Le nourrisson s'ébattra dans l'antre de la vipère. Et l'enfant sevré mettra sa main dans le trou de la spie. Allusion au protévangile, Genèse 3,16. Hein. Le fils de la femme écrasera la tête du serpent. Il y aura inimitié entre la descendance du serpent et la descendance de la femme. Et voilà, dans le millénium, cette inimitié elle-même est ôtée. Et le serpent venimeux devient maintenant, au contraire, le jouet avec lequel le fils de la femme joue et s'amuse. Il ne se fera ni tort ni dommage sur la montagne sainte, car la connaissance d'Éternel remplira la terre comme les eaux recouvrent le fond de la mer. Alors on pourrait prendre d'autres textes très nombreux, le temps est passé, j'en prends juste un dernier et on termine là-dessus. Ésaïe 66. Voilà. On a lu le texte Ferré de Jérusalem. Non, on l'a lu tout à l'heure, donc c'est pas la peine. Bon, il y a bien d'autres textes, évidemment, on pourrait prendre Ésaïe 60, Ésaïe 61, Ésaïe 62. La gloire, n'est-ce pas? Bon, Ésaïe 60 qui sert de vision sous-jacente à Apocalypse 21 et 22 sur la nouvelle Jérusalem qui descend du ciel. On retrouve les mêmes pensées, les mêmes idées là, finalement. Hein. On trouve ça aussi dans Ésaïe 54, les remparts de Jérusalem, de la Jérusalem nouvelle dans Ésaïe 54 qui sont faits de pierres précieuses. On trouve ça aussi dans Apocalypse. Hein. Je ferai de tes fonds. Des fondements des pierres précieuses, tous tes fils seront disciples de l'Éternel, etc. etc. Bon. Donc ici, condition totalement transformée, tikkun olam, la rédemption. C'est-à-dire les conséquences, non seulement les conséquences du péché d'Adam dans les cœurs, ce qui est le cas pour l'heure, n'est-ce pas, mais les conséquences cosmiques du péché d'Adam, terrestres, seront ôtées. Et l'harmonie entre les êtres qui a été brisée, l'harmonie entre l'homme et la nature, l'inimitié entre l'homme et la nature, parce que finalement, la nature qui était une amie, qui donnait naturellement aux hommes ses fruits sans contrainte, sans rien, a besoin maintenant qu'on lui fasse violence. Il faut la cultiver, c'est une violence que l'on fait à la terre. Et même comme ça, elle produit des épines et des chardons, ça veut dire qu'elle résiste à l'homme. Il y a une inimitié entre l'homme et la nature. Et dans le millénium, cette inimitié disparaît, l'harmonie est rétablie. Mais ce n'est pas encore une vision les choses dernières. C'est un temps intermédiaire, c'est un temps avant-dernier. Et ça, c'est exactement le témoignage de toute l'Écriture. Ancien et Nouveau Testament, je crois qu'on l'a montré suffisamment abondamment qu'il soit nécessaire de ne pas y revenir. Et par conséquent, ici, vouloir spiritualiser ces choses-là est tout à fait erroné parce que justement, ce qui fait la caractéristique de ce temps-ci, et ce qui bloque justement un certain nombre de choses ici dans le plan de Dieu, c'est l'endurcissement d'Israël, c'est l'incrédulité d'Israël. Parce que l'alliance faite avec Israël concerne non seulement le salut individuel, mais concerne aussi justement le tikkun olam. D'abord pour Israël même, son rassemblement dans son pays, la reconstruction de sa ville sainte, Jérusalem, mais également les conséquences que Paul appelle la résurrection, comme une résurrection d'entre les morts pour les nations, le loup qui habite avec l'agneau, etc. Je ne pense pas qu'il faille prendre ça au sens spirituel, c'est au sens profond, au sens viré du terme, n'est-ce pas? Et donc ici, il y a cette réconciliation aussi avec les animaux, ça c'est un autre thème aussi, très qui parcourt toute la Bible, y compris dans le Nouveau Testament d'ailleurs, n'est-ce pas? Et donc ici, il y a ce rassemblement, mais à cause de l'endurcissement d'Israël, tout ce programme terrestre, si je veux dire cosmique, est suspendu. Parce que nous vivons, nous dit l'apôtre Paul, le temps de la souffrance des douleurs de l'enfantement messianique. Mais par contre, ce qui est déjà, c'est le salut individuel. Et ce salut individuel, il concerne les nations. Et les Juifs aussi, qu'ils veulent d'ailleurs. Mais il concerne tout être humain. Et justement, le drame du christianisme, c'est qu'il oublie l'autre dimension, il oublie la dimension cosmique. Et c'est pourquoi, si vous voulez, beaucoup de Juifs sont choqués par notre sotériologie et par notre eschatologie. Parce qu'ils considèrent que nous réduisons tout au salut individuel. Et finalement, de dire, mais la gloire de Dieu va bien au-delà de cela. Dieu pourrait-il supporter que le loup continue à manger l'agneau comme ça? Non. Dans une perspective juive, c'est impensable. Il faut qu'un jour, cette disharmonie-là soit réparée, il faut que quelque chose se passe pour la gloire de Dieu. Et finalement, ce que demande le juif, eh bien, c'est le salut global. Esprit, âme et corps, et le salut cosmique, la terre tout entière, la terre et le ciel. Que la terre et le ciel soient purifiés des conséquences de la chute. Ah, voyez-vous, il trouve notre sotériologie drôlement réductrice, et ils ont raison. Et un certain nombre de cantiques que nous chantons, par exemple, qui glorifient la mort, a l'impression que l'espérance du chrétien, c'est la mort. Là-bas, le plus pleuré, etc. Bon, c'est vrai. Mais ça paraîtrait complètement incongru à un juif. Mais c'est toute votre espérance. Votre espérance va par là. C'est drôlement réducteur. Nous, notre espérance va beaucoup plus loin que ça. Notre espérance, c'est la résurrection des morts. On dira nous aussi. Oui, mais on n'en parle pas beaucoup. C'est ça la question. Et notre espérance, c'est pas seulement la résurrection des morts. Notre espérance, c'est la rédemption du monde. Et quand nous prions, nous ne prions pas, Seigneur, sauve mon âme d'une manière finalement qui pourrait paraître dans un certain domaine assez égoïste, mais rassemble les exilés d'Israël des quatre coins de la terre, établit Jérusalem, envoie le Messie, envoie la rédemption, donne, fait que tout soit changé sur cette terre, que l'harmonie, que la paix, que toute chose soit rétablie dans le ciel et sur la terre. Excusez-moi. Mais quand je lis les paroles de Jésus, je trouve exactement la même chose. Je ne trouve pas Jésus disant « Réjouissez-vous, parce que quand vous allez mourir, vous irez dans le ciel, etc. » Bon, ça aussi. Il dit « Il n'y a pas à avoir peur de la mort. » C'est vrai. Mais la mort n'est pas notre espérance. Notre espérance, c'est quoi? C'est ce que nous avons dit tout à l'heure. Que ta volonté soit faite sur la terre comme au ciel. C'est pas simplement ton salut individuel, mais c'est la Jérusalem du ciel qui rejoint la Jérusalem de la terre. C'est le temps où Dieu est tout en tous. C'est le temps où, comme Paul le dit dans l'Épître aux Colossiens, le Seigneur cosmique, le Messie cosmique, récapitule toutes choses en lui-même. celles qui sont dans le ciel et celles qui sont sur la terre. Et qu'il crée une réalité entièrement nouvelle. Et c'est ce qu'on trouve à la fin de l'Apocalypse. Je fais toutes choses nouvelles, c'est ça. Et c'est ça notre espérance. Pas simplement qu'après la mort, on va auprès du Seigneur. C'est extraordinaire, ça. Mais l'espérance qui nous est donnée, elle est infiniment plus grande que celle-là. Et finalement, ce qui est aussi le drame du christianisme, c'est qu'il a une vision uniquement sotériologique. Ça veut dire que pour les chrétiens, le but du Seigneur, c'est le salut des hommes. Désolé, je ne trouve pas ça dans la Bible. Le but du Seigneur, c'est sa gloire. C'est de manifester sa gloire. Et le salut des hommes est un aspect par lequel Dieu se glorifie. Mais ce n'est pas le seul. La gloire de Dieu va bien au-delà du salut de quelques individus. La gloire de Dieu, c'est de tout réconcilier avec lui-même, les choses qui sont dans le ciel et les choses qui sont sur la terre, pour qu'ils soient tout en tous. De sorte que même les damnés, nous aurons l'occasion de le voir. Quand ils seront damnés, glorifieront Dieu. Parce qu'ils reconnaîtront que ce qui leur arrive est juste. Et ils seront à leur place dans l'harmonie de Dieu. Alors voilà ce qu'on peut dire, voyez-vous, que là, il y a des perspectives faussées dans le christianisme, et que justement, quand nous parlions de la disputation de Tortosa l'autre jour, nous n'en disions ni les uns ni les autres n'ont raison, c'est-à-dire les uns et les autres sont réducteurs. Alors il faut faire la synthèse entre les deux choses pour arriver à la vision biblique véritable. Et alors, on avait abordé justement la question du diable. Question pas très emballante, mais enfin, qui est là quand même, parce que c'est sûr que c'est un problème qui est malgré tout incontournable. Nous avons vu la dernière fois, un peu en introduction de cette étude, les différents mots par lesquels il était désigné. Donc le diable, Satan, l'adversaire, etc. Nous avons vu aussi que Satan est un ange. Et il appartient plus particulièrement à la catégorie des chérubins. C'est comme ça qu'il est désigné dans le chapitre 28 du livre du prophète Ézéchiel en particulier. Même si il prend dans ce contexte-là l'aspect du roi de Tyr, il est évident que le personnage auquel le prophète s'adresse va bien au-delà de la personne du roi de Tyr historique auquel le texte est lui-même dédié. Donc, chérubin protecteur. Et là, nous sommes donc dans un des sommets de la hiérarchie angélique. Et ce chérubin, nous allons voir ce que sera sa carrière, mais le fait qu'il occupe une position élevée est aussi souligné, par exemple, dans l'épître de Judas, où il nous est dit que l'archange Michaël, qui pourtant lui aussi est un des anges les plus élevés dans la hiérarchie céleste, n'osait pas porter sur le diable de jugement injurieux, alors qu'il disputait avec lui le corps de Moïse après la mort de ce dernier, précisément à cause de la position élevée qui était celle de Satan, même dans sa révolte contre Dieu. Il avait gardé quelque chose dans ce combat avec Michaël, il avait gardé quelque chose de la position élevée qui était la sienne avant sa chute. Éphésiens chapitre 2, verset 2, le définit comme le prince de la puissance de l'air. Et là, donc, nous voyons aussi quelque chose de l'élévation et de la grandeur, donc de la puissance aussi de Satan. Dans d'autres textes, il est aussi désigné comme le prince de ce monde. On peut se demander quand il est devenu justement prince de ce monde. Dans le récit des tentations, les trois tentations de Jésus, le diable déclare à ce dernier, en lui montrant tous les royaumes de la terre, « Je te donne tous ces royaumes, car ils m'ont été donnés et je les donne à qui je veux. Jésus ne conteste pas le fait que ces royaumes lui ont été donnés. Bon, il refuse de recevoir de lui les royaumes de la terre. Il les recevra un jour de son Père. Mais il ne nie pas que pour l'heure, dans l'économie actuelle, Satan est bien le prince de ce monde. Prince dont la liberté et la marge de manœuvre est limitée. Et le livre de Job nous le montre. Et même dans sa révolte, Satan est soumis à Dieu. Ça, c'est une chose très intéressante et très importante de souligner. Parce que un des risques qui a toujours été celui du christianisme, du judéo-christianisme, et qui n'a pas toujours évité, notamment au Moyen-Âge, c'est le dualisme. Le dualisme, qui est celui que nous trouvons, par exemple, dans l'hérésie manichéenne. Les manichéens étaient une religion perse qui affirmait qu'il y avait deux dieux dans le monde, le dieu de la lumière et du bien, et le dieu des ténèbres et du mal, qui étaient en opposition. Et que, somme toute, dans l'économie actuelle, on était dans ce combat entre le dieu du bien et le dieu du mal, et qu'a priori, on ne pouvait pas savoir lequel allait l'emporter sur l'autre, que précisément le but de l'homme, c'était d'aider le dieu du bien à prendre l'avantage sur le dieu du mal, pour que finalement ce soit lui qui triomphe à la fin. Bon, c'est une hérésie qui s'est retrouvée dans le christianisme primitif, et on connaît des cas où un certain nombre de chrétiens ont prétendu que Satan était en quelque sorte du mal, le dieu des ténèbres, et que, somme toute, il était quasiment aussi fort que Dieu. Bon. Cette hérésie des premiers siècles, nous la retrouvons aussi au XIIe siècle, en Europe, plus particulièrement dans le sud de la France, avec l'hérésie cathare. Autant qu'on le sache, parce qu'on n'a pas de texte cathare eux-mêmes, mais enfin, les inquisiteurs nous disent qu'une des hérésies que professaient les cathares, c'était justement ce dualisme. Le fait que Dieu était le dieu du bien, de la lumière, tandis qu'ils avaient affaire aussi avec Satan, qui était le dieu du mal. Donc, le catharisme était une résurgence du manichéisme. Ça, c'était quelque chose qui semble à peu près prouvé, et tous les spécialistes de la question sont à peu près d'accord sur ce point. Donc, il y a eu ce danger. Et ce danger, même l'Église catholique du Moyen-Âge n'a pas toujours été très claire à ce sujet-là. Elle a prêté le flanc à des dérives de ce type-là. Et à la fin du Moyen-Âge en particulier, la figure de Satan dans la piété populaire en particulier avait pris une telle ampleur que pratiquement il était l'égal de Dieu pour la piété de beaucoup de gens. On voyait le diable partout. Il était quasiment... en tout cas redouté. Bon, on a vu par exemple qu'il prenait l'image du juif. Le juif était une incarnation du diable. Mais le bas Moyen-Âge était aussi l'époque où fleurissaient sorciers et sorcières. Il y avait des cultes sataniques très importants qui existaient en Europe à cette époque-là. Et les chasses aux sorcières, pour cruelles et démesurées qu'elles aient été, n'était pas dépourvu de fondement. Mais la théologie officielle catholique aussi n'était pas sans donner au diable une importance beaucoup plus grande que celle qu'il avait réellement. Alors, justement, quand nous parlons de la puissance de Satan, quand nous parlons de Satan prince de ce monde, il faut nuancer. Prince de ce monde, oui, mais pas souverain absolu du monde. Dieu n'a pas abandonné le monde à l'ennemi. Et là, je reviens à ce que je disais tout à l'heure au sujet du livre de Job. Satan a une grande puissance, mais il ne fait à Job que ce que Dieu lui permet de faire. Dieu lui dit, je te donne tout ce qui est à Job, ses troupeaux, ses biens, ses maisons, ses fils et ses filles même, mais lui, tu ne le touches pas. Tu ne touches pas un seul cheveu de sa tête. Puis quand Satan revient à la charge une deuxième fois,
1: Et il dit, le Seigneur dit, bon, je te livre ça, Job, tu fais ce que tu veux de lui, sauf le tuer. Tu n'attends pas à sa vie. De lui, sauf le tuer. Tu n'attends pas à sa vie.

fille d'ange mauvais, d'ange déchu. Éphésiens 6, versets 11 à 12. Et Luc 11, verset 14-18, il domine sur les démons. Par conséquent, il n'est pas seul dans son œuvre mauvaise, dans son œuvre de destruction. Mais nous voyons qu'il a entraîné dans sa révolte une partie des créatures angéliques. Alors, est-ce que les démons sont assimilables avec les anges mauvais, ou est-ce qu'il faut distinguer anges mauvais et démons? Ça, nous aurons l'occasion de voir cette question quand nous parlerons justement des démons. Mais pour l'heure, il nous suffit de dire que Satan est à la tête d'une hiérarchie démoniaque qui l'assiste dans sa tâche. Satan peut néanmoins, et ça c'est quelque chose qui est tout à fait intéressant de noter, résister aux anges de Dieu. Nous avons vu tout à l'heure l'archange Michaël qui contestait avec Satan le corps de Moïse. Mais le livre de Daniel nous montre que, précisément, dans ce que ici l'apôtre Paul appelle l'air et la puissance de l'air, il y a un combat entre les anges de Dieu et les anges de Satan. Et l'ange Gabriel, qui vient annoncer à Daniel les événements de la fin, lui dit que il n'a pas pu venir dans les temps qu'il aurait aimé, mais il a subi une opposition démoniaque pendant 3 semaines qui l'a retardé. C'est très intéressant, nous voyons ici que Satan et ses anges ont la possibilité de contrarier jusqu'à un certain point le plan de Dieu, et en tout cas de retarder le plan de Dieu. Ça, c'est tout à fait intéressant. Le monde entier est sous sa puissance, 1 Jean 5, verset 19. Mais, comme on dit, il ne faut pas oublier que sa puissance est néanmoins limitée. Satan est puissant, mais une de ses armes favorites est aussi la ruse. Satan est rusé, 2 Thessaloniciens 2, versets 8 à 10. Et c'est par ruse qu'il s'introduit dans le jardin d'Éden et qu'il fait tomber, donc, nos premiers parents dans le péché et la révolte contre Dieu. Sa ruse l'amène, nous dit Paul en 2 Corinthiens 11, verset 14, à aller jusqu'à se déguiser en ange de lumière. Bien entendu, si Satan venait, comme on l'imagine, avec ses cornes et sa queue fourchue, etc., il serait rapidement démasqué. Mais Satan emploie rarement, évidemment, cette manière de faire. Mais il vient sous des dehors tout à fait anodins, bénins. Il peut prendre même auprès de Jésus la voix de l'apôtre Pierre, n'est-ce pas ? Dieu ne plaise, Seigneur, ça ne t'arrivera pas quand Jésus parle de la croix. Et Jésus reconnaît la voix de l'ennemi au travers de la voix de Pierre. Arrière de moi, Satan. Tu es Satan, Pierre, quand tu parles comme ça. C'est pas toi qui parles. C'est toi qui parles, si, physiquement, c'est tes lèvres qui remuent. Mais c'est Satan qui parle par ta bouche. Tu n'en es pas conscient, mais c'est comme ça. Bon. C'est Satan qui parle par la bouche de la femme de Job. Quand la femme de Job lui dit « Maudit Dieu et meurt !» Et puis, Satan a mille et mille moyens, justement, de séduire. C'est le séducteur. Mais Satan est l'incarnation du mal. Il séduit les hommes pour les entraîner dans le péché. Et en cela, il est pécheur. Il est l'instigateur du péché parce que, 1 Jean 3, verset 8, il pèche dès le commencement. Tout péché, toute forme de péché, a son origine dans celui qui est à l'origine du péché lui-même, qui est le premier des pécheurs. Le premier des révoltés, Satan. Et le péché qui a été le sien a été essentiellement le péché d'orgueil. Et c'est pourquoi l'orgueil est quelque chose de redoutable pour la Bible

0: parce que c'est par orgueil que Satan est tombé. Et d'une certaine manière, l'origine du péché est toujours plus ou moins recherchée dans une forme d'orgueil. La révolte d'Adam et d'Ève était basée sur l'orgueil, en grande partie. Vous serez comme des dieux. Vouloir beaucoup plus que ce que l'on est, ce que l'on est appelé à être. Adam et Ève n'étaient pas appelés à être comme des dieux, mais ils ont désiré cela par orgueil. Or, précisément, ce désir d'être comme Dieu était le péché de Satan aussi. Et Adam et Ève, et finalement tout homme au travers d'eux, sont tombés dans le péché qui avait été celui de Satan lui-même au commencement. La Bible nous dit que tout ce qui sort des mains de Dieu est parfait. Dieu n'est pas tenté par le mal et il ne tente lui-même personne. Et par conséquent, toute grâce excellente et tout don parfait descendent de Dieu, le Père des Lumières. Les œuvres de Dieu sont conformes à sa nature. Dieu est bon, Dieu est parfait. Et tout ce que Dieu fait est bon, agréable et parfait. Et le texte d'Ézéchiel 28 que nous évoquions tout à l'heure, qui évoque précisément la carrière de Satan, nous dit d'une manière très claire, si on n'a pas la Bible ce soir, c'est dommage, nous dit d'une manière très claire que Satan, au commencement, a été créé parfait. Satan n'a pas toujours été en révolte contre Dieu. Satan n'a pas toujours été pécheur. Satan n'a pas toujours été l'agent du mal. Mais il a été un ange de Dieu fidèle au commencement. Tellement fidèle que Dieu a remis à ses soins ce qu'il avait de plus précieux, ses trésors. Quelle était la nature de ces trésors? La Bible ne nous le dit pas. Elle nous dit simplement que il marchait au milieu des pierres de feu, c'est-à-dire des pierres précieuses. Et en quelque sorte, Dieu avait remis à sa garde, c'est le rôle des chérubins d'être des gardiens. Les chérubins vont garder l'accès de l'arbre de vie. Et dans l'Éden céleste, dont l'Éden terrestre n'était que la réplique, dans l'Éden céleste, le chérubin protecteur, donc le gardien, avait pour fonction, pour mission, de garder les trésors de Dieu représentés par des pierres précieuses. Mais ça, ce sont des images pour nous permettre de comprendre. Et le diable, Lucifer, est devenu non seulement orgueilleux, mais il est devenu aussi meurtrier et père du mensonge. Et ça, c'est une chose qu'il nous faut savoir. Satan est véritablement le meurtrier. Son but, c'est la mort. Et il est meurtrier dès le commencement parce que, par sa ruse, il va entraîner nos parents à la mort. C'est par lui que la mort entre dans le monde. Et son but, c'est d'amener les hommes à la mort. D'ailleurs, la possession démoniaque a pour but la mort, l'autodestruction, le suicide. Nombre de maladies mentales se terminent par le suicide. C'est la marque de l'adversaire. Et nous avons des cas où, par exemple, l'enfant possédé, dont il est question dans l'Évangile, le diable jeté dans le feu ou dans l'eau pour qu'il se détruise. Le possédé de Gadara s'auto-mutilait lui-même, n'est-ce pas? Les pourceaux possédés par, justement, la légion de démons qui sort de lui, se précipitent dans la mer et se noient. Le but de l'adversaire, c'est de tuer. Il est meurtrier. Il est derrière les guerres, derrière les tueries gigantesques qui ont marqué le siècle, notre siècle finissant. Il est celui qui pousse Cain à tuer Abel, etc. Il est meurtrier dès le commencement. Et il est aussi, nous dit la Bible, le père du mensonge. D'ailleurs, la séduction, qui est la sienne, est basée sur le mensonge. Pour cela, il nous est dit aussi qu'il aveugle l'intelligence des hommes pour qu'ils ne voient pas briller la splendeur de l'Évangile, 2 Corinthiens 4, verset 4. Mais il y a aussi quelque chose de tout à fait intéressant que nous dit Jacques, chapitre 4, verset 7, c'est que, somme toute, Satan est un lâche. Quand on lui résiste en face, il fuit. Résistez au diable et il fuira loin de vous. Le diable est quelqu'un qui cherche à impressionner, à faire peur. Et c'est aussi ce que le Moyen-Âge avait réalisé, ça, s'il y avait quelque chose de vrai. S'il est vrai que le diable vient en vêtements de, se déguise en ange de lumière, il est aussi quelqu'un qui peut prendre des choses épouvantables. Et ça, quand il y a des manifestations démoniaques, c'est souvent justement quelque chose qui fait peur. Et sans aller jusque-là, le diable est celui qui met dans nos cœurs des craintes, des angoisses, qui fait peur. Bon. Mais c'est du bluff. Satan est un bluffeur. Ça aussi, c'est une chose qu'il faut que nous sachions. Et quand on dénonce son mensonge, quand on dénonce ses ruses, et quand il est démasqué, il faut le démasquer, Satan doit être démasqué. Et alors, quand nous lui résistons en face, il fuit. Non pas parce que nous sommes plus forts que nous, que lui, non pas parce qu'il a peur de nous. Oh là là, c'est sûr que les petits hommes que nous sommes ne lui font pas peur. Mais parce que, comme le dit l'apôtre Jean, celui qui est en nous est plus grand que celui qui est dans le monde. Ce dont il a peur, c'est de l'Esprit Saint. Et, comme le disait le prophète, quand l'ennemi viendra comme un fleuve, l'Esprit de l'Éternel le mettra en fuite. Et lorsque nous sommes remplis du Saint-Esprit, Jésus dit, je vous ai donné la puissance de marcher sur les scorpions, etc., et rien ne pourra vous nuire. Et nous avons l'exemple biblique des sept fils de Séva, qui chassaient les démons au nom de Jésus. Et les démons disent, je connais Paul, je connais Jésus, mais vous, qui êtes-vous? Vous n'êtes pas rempli de l'Esprit de Dieu. Vous n'êtes pas rempli de l'Esprit de Jésus. Et vous ne me faites pas peur. Jésus, j'en ai peur. Paul aussi. Mais vous, et les possédés se jettent sur ces sept fils de Séva, et ils les frappent, ils les meurtrissent, ils s'en vont nus et blessés, nous est-il dit. Donc, lorsque nous sommes remplis du Saint-Esprit, eh bien, alors il faut que nous ayons le courage d'affronter l'adversaire. Résistez au diable, et il fuira loin de vous. Revenons maintenant, si vous voulez, à ce chapitre, ce fameux chapitre 28 du livre d'Ézéchiel, qui concerne justement le roi de Tyr. Donc ce texte nous dit que Satan était parfait en beauté, rempli de sagesse. Et ça aussi, c'est une chose qu'il faut que nous sachions. Rempli de sagesse, Satan est intelligent. Et souvent, est beaucoup plus intelligent que nous, c'est évident. C'est pourquoi il est extrêmement dangereux de discuter avec l'adversaire. Parfois, certains s'amusent à parler avec des esprits démoniaques. Prenons l'exemple de Jésus qui demande aux démons « Quel est ton nom ?»« Légion, etc. » Mais vous remarquerez une chose, c'est que Jésus n'engage pas la conversation avec les démons. Et quand les démons veulent parler, il les fait taire. Quand les démons disent « Nous savons qui tu es le Fils de Dieu », Jésus les fait taire. Lorsque l'esprit de Python qui est dans la jeune esclave qui se trouve à Philippe suit Paul et ses amis en disant « Ce sont des serviteurs du Dieu Très-Haut », il vous annonce. Finalement, Paul excédé la fait taire. Il fait taire le démon. N'est-ce pas ? Pourquoi ? Parce que la dialectique de l'ennemi est très subtil. Satan est très intelligent. Il a une expérience millénaire. Et À partir du moment où nous acceptons de discuter avec l'adversaire, eh bien, nous sommes perdus. Il y a des moments où l'adversaire vient comme un fleuve dans nos vies, avec des pensées, avec des raisonnements. Et quand nous entrons dans le raisonnement de l'adversaire, c'est un engrenage. Raisonnement, c'est une chaîne. Il y a un moment où il y a un vice dans le raisonnement. Et si nous passons au-dessus de ce vice de raisonnement, eh bien, nous sommes entraînés dans les conclusions ensuite. Toujours dans une conclusion, ça faut toujours voir à l'endroit où le raisonnement pêche. Parce que si on ne voit pas ça, et si on se laisse entraîner plus loin, alors automatiquement on arrive aux conclusions. Et donc automatiquement on arrive à des conclusions qui sont fausses, qui sont erronées. Mais Satan est suffisamment intelligent pour nous cacher les endroits où son raisonnement pêche. Et c'est là que nous avons des problèmes. Surtout que Satan nous cache soigneusement un certain nombre de données. Et par exemple, la philosophie est souvent inspirée par l'adversaire. On a ça aussi à partir du moment où le christianisme a accepté de discuter avec les philosophes. Les philosophes grecs, les philosophes païens, les philosophes qui étaient animés par un esprit qui était d'en bas. Et on a essayé de faire une synthèse entre la philosophie et puis le christianisme. Ça a été l'œuvre des pères de l'Église, puis ça a été l'œuvre de saint Thomas d'Aquin, puis ça a été l'œuvre de Teilhard de Chardin, plus près de nous, et puis ça continue. Et puis on a un christianisme qui est défiguré, qui a perdu sa force. Et puis aujourd'hui, on pourrait prendre la haute critique, la critique biblique, le libéralisme théologique, n'est-ce pas ? Toutes les théologies qui sont marquées par des raisonnements qui sont erronés, qui sont faux. Et parfois, l'ennemi vient justement avec des raisonnements de ce type-là. Et c'est, vous savez, c'était le drame de Billy Graham quand il était jeune prédicateur à l'école biblique, jeune étudiant à l'école biblique, et qu'il était confronté avec ses théories libérales, etc. Et puis qu'il ne savait plus où il en était. Et il a compris que c'était une attaque de front de l'adversaire. Et alors c'est là qu'il s'est mis à genoux, il a dit « Seigneur, il y a des choses que je ne comprends pas dans ta parole, il y a des choses qui me heurtent, mais je prends la décision aujourd'hui que de prendre ta parole telle qu'elle est, c'est-à-dire la Bible telle qu'elle est, c'est-à-dire ta parole. Je dis ta parole est la vérité. Et je prêcherai ta parole. Et si il y a des questions qui se posent, eh bien, dans la foi, je dirais bien tant pis, je ne comprends pas, mais je crois. C'était le début, le tournant de son ministère. C'est à ce moment-là qu'il est devenu le grand homme de Dieu, le grand évangéliste, et que les foules ont commencé à se convertir. Quand il a pris cette position de foi, résistez au diable et il fuira loin de vous. Et tout à l'heure, je voyais, j'étais allé acheter un livre pour mon prochain Kérène. Et à Continent, il y avait un livre là qui s'appelait Jésus contre Jésus par les deux, vous savez, les deux tristes cires là, qui ont fait les trucs d'Arte, là, prieur et puis je ne sais plus comment s'appelle l'autre là. Bon, bah, on voit bien que ce n'est pas signé par ces deux-là, c'est signé par l'adversaire, c'est signé par le diable. Le prince de ce monde a obscurci leur intelligence. Et ça, il faut faire attention. Il est intelligent, mais il cherche à obscurcir notre intelligence. Alors, en face de cela, bien, Jésus n'a pas discuté. Quand le diable est venu vers Jésus avec des discussions théologiques subtiles, puisque tu es le Fils de Dieu, ordonne à ses pierres de devenir du pain, il citait même des textes bibliques, etc. Quelqu'un a dit, très, très justement, Satan est le meilleur théologien qui existe. Il n'y a pas de plus grand théologien que Satan. C'est vrai. Mille fois raison. Jésus n'a pas discuté. Théologie. Oui, mais enfin, quand même, là, le document yaviste dit que, tandis que le document... Non, ça, c'est l'adversaire. Il est écrit. Et ça lui ferme la bouche. Terminé. C'est ce qu'a fait Billy Graham. Quand il était au proie avec ses doutes, il est écrit. Alors, ils l'ont vaincu, dira le livre d'Apocalypse, grâce à la parole de leur témoignage. Et il est très important, justement, de se tenir sur le roc de la parole de Dieu face à l'adversaire. C'est une des armes essentielles, n'est-ce pas ? Affirmer ce que la Bible affirme. Affirmer ce que Dieu affirme. Et quand nous affirmons ce que Dieu affirme, Dieu est de notre côté. Et le diable, automatiquement, est défait. Ça, c'est une chose que nombre de serviteurs de Dieu, d'hommes de Dieu, serviteurs de Dieu ou non d'ailleurs, ont expérimenté dans leur vie. Quand nous affirmons ce que Dieu affirme, l'épée de l'esprit, qui est la parole de Dieu, dira l'apôtre Paul. Vous savez, dans la panoplie des armes du chrétien, il y a toute une panoplie défensive, le bouclier de la foi, l'armure, le casque du salut, etc. Et puis finalement, il y a une seule arme offensive. L'épée de l'esprit. Et l'épée de l'esprit, c'est la parole de Dieu. Ils l'ont vaincu grâce au sang de l'agneau et à la parole de leur témoignage. Alors il nous faut apprendre, face à Satan, à manier l'épée de l'esprit, à manier la parole de Dieu. Et manier la parole de Dieu, ce n'est pas la découper avec le yaviste, l'éloïste, et puis ce que vous voudrez, le premier Ésaïe, le deuxième Ésaïe, le troisième Ésaïe, et puis le pseudo-Matthieu, et le pré-Matthieu, et la source qu'elle, et tout ce que vous voudrez. Ça, c'est l'œuvre de l'adversaire. Comme disait dernièrement un homme de Dieu fidèle, somme toute, quand les Juifs essayaient de voir les contradictions apparentes du texte biblique et de les harmoniser au travers du Midrash, eh bien, ils disaient finalement, cette méthode, pourquoi est-ce qu'elle serait moins valable que celle de nos modernes exégètes qui attribuent ça à des sources différentes et qui découpent la parole de Dieu en rondelles de saucisson. Et lui, pourtant, homme rompu à ces choses-là, disait, moi je préfère le Midrash. Faire justement cette harmonisation, n'est-ce pas, qui part d'un a priori de foi, à savoir ta parole et la vérité, il est écrit. Alors c'est vrai que ce n'est pas toujours facile de trouver des réponses. Il n'y a pas toujours des réponses, c'est la parole de Dieu. Est-ce qu'il y a des mystères profonds? Mais avoir la foi dans ta parole, dans la parole de Dieu, eh bien c'est une grande sauvegarde contre la puissance de l'ennemi. Donc plein de sagesse, parfait en beauté. Parfait en beauté, ça montre que là aussi, il y avait une harmonie qui a été perdue. Et bon, là, on peut penser que le chérubin se trouvait dans cette Jérusalem céleste qui un jour descendra sur la terre, on voit ça aussi dans le livre de l'Apocalypse. Et ces pierres précieuses, on les voit aussi devant le trône de Dieu, genre dans l'Apocalypse, on voit comme une pierre de saphir, les pierres précieuses qui sont autour du trône de Dieu. Bon, c'est difficile, bien sûr, de prendre ça à la lettre, mais enfin, ça montre qu'il y avait des choses infiniment précieuses dont Lucifer était le gardien. Maintenant, ce qui s'est produit, c'est un mystère qui nous dépasse aussi, bien sûr. Comment Satan a-t-il pu être tenté? Bon, nous sommes tentés. Connaissons bien le mécanisme de la tentation. Nous sommes tentés, disons, parce qu'au début, il y a eu un tentateur. Et même, si, comme nous dit l'apôtre Jacques, chacun est tenté quand il est amorcé par sa propre convoitise, la propre convoitise dont parle l'apôtre, elle est le résultat de la nature déchue, qui est la nôtre. Et d'où vient la nature déchue? De la tentation initiale de Satan. Donc il y a eu un tentateur. C'est d'ailleurs la raison pour laquelle Dieu a permis qu'il y ait un tentateur dans le jardin d'Éden, pour qu'il y puisse y avoir tentation. Sans tentation, sans tentateur plus exactement, on peut penser que l'homme n'aurait pas été tenté. Il n'avait aucune raison de se révolter. Et il n'y pensait pas. Ève n'y pensait pas. C'est lorsque le tentateur a mis dans son esprit l'idée que, de fait, une révolte était possible. Elle n'avait jamais envisagé ça. Et Adam non plus. Donc, pour la chute de l'homme, il fallait un tentateur. Alors on dira, pourquoi Dieu a-t-il permis qu'il y ait un tentateur? Pourquoi Dieu a-t-il permis qu'il y ait une tentation pour l'homme? Parce que, autrement, l'homme n'aurait pas été un être libre. Et donc, il fallait que les deux termes de l'alternative puissent s'ouvrir devant lui. Mais les anges, qui a tenté les anges? Qui a tenté Satan? Eh bien, personne, ça c'est clair, la Bible nous le dit, personne. Et pourtant, il y a eu révolte. Il y a eu révolte chez les anges. En tout cas, au moins chez Satan. Je pensais que peut-être Satan ensuite a tenté les autres anges. Mais en tout cas, qui a tenté Satan? Personne. Alors là, évidemment, on est dans le domaine des hypothèses. La Bible ne nous répond pas à cette question. Comment Satan a-t-il été tenté? Peut-être qu'une approche, mais c'est une approche évidemment, on ne peut pas être dogmatique sur ce point, une approche de réponse à cette question serait de dire à peu près ceci. Les hommes, les êtres humains, sont des esprits dans un corps matériel. Et par conséquent, pour être tentés, ils ont besoin d'un tentateur qui soit extérieur à eux. Et d'ailleurs, c'est précisément parce que, on pourrait dire, à cause de cela, l'homme a une circonstance atténuante devant Dieu. Bon, je mets circonstance atténuante entre guillemets, bien sûr. Parce que de toute façon, l'homme n'aurait pas dû tomber, n'aurait pas dû... Et il reste coupable devant Dieu. Mais enfin, par rapport à Satan, il a une circonstance atténuante parce que justement, comme le dit d'ailleurs très, très spontanément, le diable m'a tenté, le serpent m'a tenté. M'a séduit. Ben oui, il y a du vrai. Elle essaie de s'excuser, c'est pas une excuse. Mais quand même, il y a du vrai dans ce qu'elle dit. Elle n'est pas entièrement responsable. À cause de ça, Dieu donne à l'homme une nouvelle chance. En Jésus, d'échapper aux conséquences de sa révolte. Les anges n'ont pas de deuxième chance. Les anges qui n'ont pas garder leur demeure, dira l'apôtre Pierre et l'apôtre Judas, sont condamnés pour l'éternité aux ténèbres éternelles de l'abîme. L'enfer, dont nous parlerons plus tard dans notre étude sur l'eschatologie, n'est pas créé pour l'homme. Il est créé pour le diable et pour ses anges, les temps de feu et de soufre, si vous lisez l'Apocalypse. Donc, les anges n'ont pas de deuxième chance. Pourquoi? Parce qu'à l'inverse de l'homme, eux, ils sont entièrement responsables de leur révolte. Aucune circonstance atténuante, aucune excuse. Alors on retombe sur notre question. Comment Satan a-t-il pu être tenté? Comment Lucifer a-t-il pu être tenté? Mais cet exemple du châtiment des anges montre que la tentation des anges était d'une autre nature que celle des êtres humains. Alors, encore une fois, la Bible ne nous en dit pas plus. Donc, on ne peut que spéculer avec tous les risques de se tromper, bien sûr. Mais quand même, on peut se demander si les anges, par rapport aux hommes, sont des purs esprits. Ils ne sont pas des esprits incarnés. Ils ont une intelligence, une connaissance qui dépasse de loin l'intelligence et la connaissance des êtres humains que nous sommes. Et peut-être qu'il y a un élément de réponse dans ce que nous dit le prophète Ézéchiel, parlant de Lucifer. Tu t'es corrompu par la contemplation de ta propre beauté. Est-ce que ce verset ne laisse pas supposer ceci? C'est que les purs esprits que sont les anges peuvent être séduits par l'idée du mal lui-même, peuvent être séduits par des idées pures. Une idée pure ne peut pas séduire un être humain, parce que justement, il est incarné, il faut qu'il y ait un intérêt immédiat en quelque sorte, il faut qu'il ait l'impression. Satan savait très bien ce que serait la révolte. Quelles en seraient les conséquences? Et pourtant, il a été séduit par le mal, il a été séduit par la révolte. Par sa propre beauté, par l'orgueil, et c'est là que nous retrouvons l'orgueil dont nous parlions tout à l'heure, séduit par sa propre beauté, la contemplation de cette propre beauté. Et alors il a eu cette idée folle, insensée, nous dit le texte. Je monterai sur la montagne de Dieu, je serai semblable au Très-Haut. Et là nous retrouvons la tentation du Jardin d'Éden. Vous serez comme Dieu. Je serai semblable au Très-Haut. Et alors, c'est la révolte. La révolte contre Dieu. Bien sûr, cette révolte était insensée. Et c'est là qu'on peut se demander, mais comment Satan a-t-il pu avoir une conduite aussi suicidaire ? Mystère. Mystère, nous sommes ici dans le mystère. Il fallait vraiment que cet orgueil soit tellement puissant qu'il l'amène à cette autodestruction, en quelque sorte, ce véritable pas suicidaire. Mais bon, il y a eu tentation des anges. Avant la création de l'homme, il y a un drame dans la création angélique. Face à cette révolte du plus grand d'entre eux, les anges doivent opter, doivent choisir. Ou se révolter contre Dieu et suivre Lucifer dans sa révolte, ou rester fidèle à Dieu. Et c'est ce qui fait la différence entre les bons et les mauvais anges. Le livre de la Genèse évoque ces anges qui n'ont pas gardé leur dignité, qui sont allés vers des femmes. Nous retrouvons ça dans les épîtres de Pierre, dans les épîtres de Judas. Ce rappel de la révolte des anges. Et voyez-vous, il fallait aussi, on pourrait dire, que les anges soient tentés. De la même manière qu'il a fallu que les hommes soient tentés, il a fallu que les anges soient tentés. Parce que les anges, comme les hommes, étant des esprits à l'image de Dieu, sont des êtres libres. Et il n'y a pas de liberté sans tentation. Il n'y a pas de liberté sans choix. Et alors, bien avant la création de l'homme et la chute de l'homme, il y avait déjà eu une chute des anges. Et l'homme paraît déjà dans un univers qui est un univers, on dirait, éclaté. D'ailleurs, les rabbins l'ont vu. Ils disent, la première lettre de la Torah commence par la lettre B, Bet. Et non pas par la lettre Aleph, qui a comme valeur numérique 1. Bet a comme valeur numérique 2. Pourquoi ? C'est une question qui n'aurait jamais effleuré les non-juifs, bien sûr. Mais pour les rabbins, c'est une question. Pourquoi la Torah, la Bible, commence-t-elle par la lettre Bet, qui a valeur numérique 2 ? Parce que quand le ciel et la terre sont créés, la création angélique est déjà divisée. Parce que déjà l'univers est éclaté en deux. Parce que déjà l'unité initiale est perdue. Et le but de Dieu, la création, qui tend vers un but, vers le taf, qui est la dernière lettre de l'alphabet, et que vous trouvez à la fin du premier mot de la Bible, Bereshit. Eh bien, le but de Dieu, c'est, comme on dit en hébreu, le tikkun olam, la réparation de la brisure. L'homme paraît dans un univers qui est un univers brisé. Et l'apôtre Paul déclare, dans l'épître aux Romains, chapitre 8, que la création tout entière soupire les douleurs de l'enfantement, parce qu'elle a été soumise à la vanité. Et l'homme paraît dans cet univers brisé. Et le but de Dieu, quand il crée le ciel et la terre, et que les anges, ou peut-être même après, les anges de Dieu, dit le livre de Job, éclatent en chants d'allégresse quand le monde est créé. Parce que ça va vers un but. vers un taf. Le but, c'est la réparation de la brisure, le retour à l'unité. Écoute, Israël, le Seigneur notre Dieu est un. Et le but de Dieu, dira l'apôtre Paul, c'est de tout réunir dans le Messie, tout rassembler en lui, tout réunifier, ce qui a été brisé au commencement. Aussi bien les choses qui sont sur la terre que les choses qui sont dans le ciel, dira l'apôtre Paul. Tout récapituler en lui. Et à la fin, quand on arrive au taf de Bereshit, quand on arrive au but, alors, eh bien, Dieu est tout en tous, nous dit l'apôtre Paul. Et c'est la raison pour laquelle, à ce moment-là, eh bien, tout est réunifié. Mais il faut au préalable que tout ce drame extraordinaire, eh bien, ait eu lieu. Et ce drame, il ne commence pas avec la chute du jardin d'Éden. Le drame, il commence beaucoup plus avant. Il commence dans le ciel, avec la révolte des anges. Et quand Dieu crée l'homme, en quelque sorte, il crée un être qui reçoit, en quelque sorte, la mission d'être celui qui va justement réparer cette brisure. Et si l'homme avait été fidèle à ce qui était la vocation première qui lui avait été adressée, il n'aurait pas chuté. Bien sûr, le cours de l'histoire aurait pris alors un cours tout à fait différent. Et l'homme lui-même aurait pu supplanter Satan. C'était ça le but. Car précisément, nous dit notre texte ici, Satan a été précipité au moment de sa révolte. Je te précipite, chérubin protecteur. Il a été précipité. On le retrouve dans l'Apocalypse. Victor Hugo, dans La Légende des siècles, a dépeint ça, vous savez, d'une manière très dramatique, avec son style, et la chute de Lucifer. Il y a tout un poème remarquable, je ne sais pas si vous le connaissez, sur la chute de Lucifer. Depuis des siècles, il tombait. Il tombe dans un gouffre sans fond. Satan ne cesse de tomber. Alors il a été précipité. Il a été précipité où ? Sur une toute petite planète bleue, perdue dans un petit coin de l'univers. Lui, qui voulait régenter l'univers tout entier, tous les mondes, les anges, etc. Toute petite planète de rien du tout, un petit grain de sable, une poussière dans l'univers. Voilà ce qui sera ton domaine, Satan. Quelle chute ! Quel châtiment pour ce chérubin rempli d'orgueil. Et là, montre ce que tu sais faire. Vas-y. Tu es le roi de cette terre, vas-y. Tu dis que tu peux faire aussi bien que moi, ben montre. Et puis, ça ne marche pas. Satan ne peut rien créer. Rien. Il n'est pas créateur. Il est destructeur. Et certains pensent que l'expression « paret saïta tohu vavohu », la terre était informe et vide, c'est le résultat du règne de Satan. Il a complètement gâté la création de Dieu. Alors au bout d'un temps, il dit « maintenant ça suffit. Même sur la terre, moi je reprends les choses en main. Je crée un être » qui va contester ton pouvoir sur la terre, Satan, l'homme. Et voyez-vous, Dieu recommence avec l'homme ce qu'il a fait avec les anges au commencement. Sur cette terre, où règne Satan, où Satan est déjà, on voit qu'il est là, avant même que l'homme soit créé, Dieu crée un Éden, qui est la réplique de l'Éden céleste. Où il y a toutes sortes d'arbres bons à manger, comme il y avait des arbres dans le ciel. Où il y a de l'or, il y a des pierres précieuses. Le pays de Havila, où il y a de l'or. Les pays, le Pishon, qui va là où il y a des pierres précieuses, etc. On retrouve, parallèle. entre le premier chapitre de la Genèse, chapitre 2 plus exactement, et Ézéchiel 28. Et puis, Dieu met un être dans le jardin d'Éden terrestre pour le garder et pour le travailler, qui est le pendant du chérubin protecteur qui était dans le jardin d'Éden céleste, qui était là pour garder les trésors de Dieu. Et là, travailler, garder ce trésor que Dieu a créé dans le monde, une réserve en quelque sorte sur la terre, l'Éden, le jardin des délices. C'est ça que ça veut dire en hébreu, Éden. Alors évidemment, ça c'est trop, Satan ne peut pas supporter. L'homme c'est son rival, c'est celui qui est là pour le détrôner, qui va mettre fin à son règne. Et le coup de maître de Satan, c'est d'amener l'homme à prendre son parti à lui contre Dieu, donc à se soumettre à lui. Et l'homme qui aurait dû dominer sur Satan, voilà qu'il va devenir son esclave. Et quel esclave ? Car il y a une chose que Satan ne peut pas supporter, c'est l'humanité. Il sait que l'humanité est son ennemi mortel. L'humanité a été créée pour le détrôner. Le but de Satan, c'est d'effacer l'humanité de la terre. C'est pour ça qu'il est meurtrier. Alors, qu'est-ce qu'il faut faire ? Eh bien, le tenter. Tenter l'homme, dès le commencement. Pas laisser l'histoire humaine se développer. Il faut tout de suite tuer dans l'œuf cette tentative de Dieu de reprendre les choses en main par l'intermédiaire de l'homme. Et c'est la tentation dans l'Éden, le serpent qui vient, le serpent ancien, et le drame de l'humanité. Mais Satan avait compté sans les ressources de Dieu. Dieu savait ça dès le commencement, quand il a créé l'homme. Dieu avait réservé de toute éternité l'homme avec un grand H, le fils de l'homme, le second Adam. Et dès le drame de l'Éden, Dieu annonce à l'homme et à Satan, plus exactement, c'est pas à l'homme, c'est à Satan qu'il dit. Tu crois avoir gagné, Satan, te réjouis pas trop vite. Oui, l'homme va être soumis à la mort à cause de toi, c'est vrai. Mais de la femme que tu as séduite sortira un jour celui qui t'écrasera la tête. T'en es pas quitte avec l'humanité, Satan. Et tôt ou tard, ce que tu craignais s'accomplira. Et le Fils de l'homme, c'est ça le Fils de l'homme, dont il est question dans Daniel. Et ensuite dans les évangiles, celui que Paul appelle dans ses épîtres le second Adam, eh bien c'est celui qui vient à nouveau sur le terrain de Dieu et qui accomplit la vocation humaine. La vocation humaine, c'était de détrôner Satan. Et nous voyons Jésus dans le désert. Trois tentations, comme les trois tentations d'Ève. Ève succombe, Jésus triomphe, le diable est lié. Je voyais Satan tomber du ciel comme dans un éclair. Et Jésus domine sur Satan. Il chasse les démons, il guérit les malades, il ressuscite les morts. Le règne de Satan tremble sur ses bases. Il n'est plus le maître. Des hommes dominent sur lui. Non seulement Jésus, mais même ses disciples, après lui. Et alors que la mort s'étend aussi sur le Fils de l'homme. Troisième jour, il sort vainqueur du tombeau. La défaite de Satan est totale. Ses victimes lui échappent. Il y a une brèche dans son système, une brèche qu'il ne peut plus combler. Alors, comme dit l'Apocalypse, il sait qu'il a peu de temps. Et finalement, quel est son seul et unique recours, alors qu'il sait qu'il est perdu ? Eh bien, je dirais que c'est la politique de Samson. Samson, quand il avait été vaincu par les Philistins, eh bien, était venu un moment où un peu de sa force était revenue, et il s'était trouvé, vous vous souvenez, dans le temple de Dagon, avec tous les Philistins qui étaient là rassemblés, etc. Et puis, soudain, il a vu une possibilité qui était de s'appuyer sur les deux colonnes sur lesquelles reposait le temple et de faire s'écrouler le temple. Bien sûr, pour lui, Samson, c'était la mort. Mais de toute façon, on savait que c'était tôt ou tard le sort qui l'attendait et que les Philistins allaient, même peut-être à la fin de la fête, c'était la coutume, on faisait venir les prisonniers et puis après on les exécutait à la fin de la fête. On savait qu'il était perdu de toute façon, perdu pour perdu. Que je meure avec les Philistins. Et ceux qu'il tua ce jour-là furent plus nombreux, ceux qu'il entraîna dans sa mort furent plus nombreux que ceux qu'il avait tués pendant sa vie. Eh bien, Satan fait la même chose. Depuis la croix, depuis Pâques, il sait qu'il est perdu. Il sait. Il n'y a rien à faire. Son royaume est en train de lui être repris. Et comme dit Jésus, il a beau faire, qu'il dorme ou qu'il s'agite, rien à faire. Le royaume croîtra, le royaume s'établira sur la terre et Satan sera chassé. Et la volonté du Seigneur s'accomplira un jour sur la terre comme elle s'accomplit dans le ciel. Et Satan sera chassé. Je sais. Alors quel est son but? Perdu pour perdu. Entraîner le maximum d'êtres humains avec lui dans sa chute. Dans la mort. Dans la mort éternelle, dans la seconde mort. Les temps de feu et de soufre créés pour le diable et ses anges, mais dans laquelle iront ceux qui se seront identifiés avec l'adversaire, avec Satan. Alors on entraînait le plus grand nombre. Comment? En les séduisant. Et tout son rôle, justement, c'est la séduction. Continuer cette séduction qu'il avait commencée dès le commencement et qui l'amènera jusqu'à la fin à entraîner toute l'humanité dans une ultime révolte contre Dieu qui sera l'image de sa propre révolte dans le jardin d'Éden au commencement. Et la révolte qui sera conduite par l'Antichrist, c'est-à-dire le chef-d'œuvre de Satan. Satan, un jour, par l'Antichrist, trouvera un homme qui sera prêt à accepter ce que Jésus a refusé. La domination sur les royaumes de la terre. Et nous en sommes presque là. Actuellement, il y a des organisations aux États-Unis qui ont pour but de créer un empire universel et qu'on se bouscule là-bas, croyez-moi, pour être à la tête de ce machin-là. Et vous pouvez être sûr que là-bas, celui qui règne et qui parle, c'est pas le Saint-Esprit, hein, c'est Satan. Alors, il offrira tous les royaumes de la terre à cet homme, à condition qu'il se révolte contre Dieu, à condition qu'il entraîne toute l'humanité contre Dieu. Et les sources que j'ai, je ne peux pas publier, sont d'ailleurs été ramassées par le gouvernement israélien. J'ai réussi à savoir avoir ce livre in extremis, je ne savais pas qu'il allait être ramassé. Eh bien, disent que ce qui marque ces organisations-là, c'est le règne de tout ce qui est religieux. D'ailleurs, c'est ce que dit la Bible. Il s'élèvera contre tout ce qu'on appelle Dieu, pour se proclamer lui-même Dieu, vous serez Dieu. C'est l'ultime révolte d'Armageddon, l'ultime révolte de toutes les nations qui se rassemblent contre Israël, parce qu'Israël porte en quelque sorte le témoignage de Dieu, champion de Dieu. Et alors, le Seigneur Jésus anéantira le méchant, l'impie, par le souffle de sa bouche et par l'éclat de son apparition, de son épiphanie, dit le texte biblique, hein, le texte des Thessaloniciens. Le diable sera jeté dans les temps de feu et de soufre. Bien. Alors voilà la carrière de l'adversaire. Et alors, toutes les nations qui l'auront séduite, tous ceux qui se seront laissés séduire par Satan, hélas, auront le sort qui est le sien. C'est sa manière à lui de se venger de cette humanité que Dieu a créée pour le détrôner. Qu'au moins, la plus grande partie de cette humanité possible aille dans les flammes éternelles auxquelles lui-même Satan est destiné. Et précisément, l'œuvre de Jésus, c'est de nous permettre d'échapper à ces choses. Et là, voyez-vous, comprendre ces enjeux, c'est très important. Parce que Ce n'est pas simplement notre salut personnel qui est en jeu, bien sûr, ça c'est vrai pour nous, c'est chacun d'entre nous. Sauver sa propre vie, sa propre âme, c'est la chose première. Mais voyez-vous, c'est un combat beaucoup plus loin, qui va beaucoup plus loin que notre seul salut personnel. C'est l'œuvre de Dieu depuis le commencement, c'est l'œuvre, la vocation pour laquelle le Seigneur nous a créés. Et c'est la tentation, est-ce que nous allons prendre parti de Dieu, répondre à notre vocation d'homme, et à la fin, les élus reviennent sur la terre, ils règnent sur la terre. Ce qu'ils auraient dû faire au commencement, ce que Satan et ses fils auraient dû faire, dominer sur la terre et assujettir cela, dominer sur les oiseaux du ciel, sur les bêtes de la terre et les poissons de la mer. Ça sera. Quand la Jérusalem redescend du ciel sur la terre, eh bien, nous régnerons avec lui. Et puis les autres, bien les autres, malheureusement, voilà, ceux qui auront pris le parti de l'adversaire, séduits par lui. Et c'est pourquoi le Seigneur donne tant de temps, parce qu'il sait que l'enjeu est tellement grave, mais il y a un terme à la patience. Et quand nous parlons d'eschatologie, nous parlons justement de la fin de la patience de Dieu. Ce temps est un temps particulier, parce que le Seigneur, justement, donne aux hommes cette possibilité à tous les hommes, d'échapper à l'emprise de l'adversaire, reprendre leur place dans le combat aux côtés du Seigneur, jusqu'à ce que l'adversaire soit éliminé, lui, ses anges et ses légions. Mais bien sûr, le combat est dur, et c'est la raison pour laquelle Dieu a fait l'homme, en quelque sorte, comme un être de combat. La création de l'homme montre qu'il est là pour un combat. Pas là comme pour un lieu de repos, comme pensent beaucoup d'hommes et de femmes aujourd'hui. C'est un combat. La vie est un combat. Et la vie chrétienne plus encore. Alors justement, Paul dira, moi j'ai combattu le bon combat. Combat contre l'adversaire, avec les armes de Dieu. Et notre vocation d'homme et de chrétien, c'est aussi d'être ces combattants. De pouvoir dire, ben, j'ai combattu le bon combat, alors la couronne qui est le signe du règne, hein, nous régnerons avec lui, eh bien la couronne de gloire aussi m'est réservée. Voilà ce que vous pouvez dire ce soir sur l'adversaire.
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Bonjour à tous, je suis Raphaël Mambou. Que Jésus vous bénisse, qui que vous soyez, où que vous soyez. Le nom de cette émission s'appelle Venez à Jésus. Nous diffusons tous les lundis, mercredis, 10h30, 11h sur Shalom Africa. Je répète, nous diffusons tous les lundis, mercredis, 10h30, 11h sur Shalom Africa. Je voudrais remercier tous les partenaires du ministère Jésus pour tous qui nous ont soutenus depuis le mois d'avril jusqu'à aujourd'hui. Ceux qui nous ont financièrement soutenus, spirituellement soutenus et ceux qui ont prié, jeûné, intercédé pour nous car nous avons vécu beaucoup de combats. Mais Dieu nous a fait grâce. Il nous a fait triompher en Jésus-Christ. Je disais donc que le nom de cette émission s'appelle « Venez à Jésus ». Le plus important pour nous, c'est de prêcher Christ, de faire connaître Christ à notre génération. Que vous soyez à Kinshasa, que vous soyez à Brazzaville, ou où que vous soyez, si vous écoutez ce message, nous ne prêchons pas une religion, nous ne prêchons pas une philosophie, mais nous prêchons un Dieu vivant, qui est venu il y a 2000 ans à la croix, qui est venu il y a 2000 ans, qui a pris une chair humaine, qui est mort pour nos péchés à la croix, et qui est ressuscité au bout de 3 jours, et qui est assis à la droite de son Père, et qui intercède pour chacun d'entre nous. C'est Jésus-Christ que nous prêchons. Aujourd'hui, nous allons commencer un nouveau thème. Mais avant de commencer, je voudrais que nous prions, que nous rendions gloire à Dieu le Père, pour ce jour qu'il connaissait. Prions. Père éternel, je voudrais te dire merci. Merci pour mon frère, merci pour ma sœur. Merci pour ces 30 minutes que tu nous donnes tous les lundis, tous les mercredis. Combien d'hommes et de femmes tu touches, je ne sais pas. Mais le plus important, Père, est que ton message soit connu aux gens de notre génération. Et maintenant que nous voulons partager encore quelques versets bibliques, je voudrais disparaître, que toi seul tu paraisses et que tu parles. Que tu touches, que tu guérisses, que tu restaures, que tu fasses du bien. Je sais que lorsque ta parole sort, elle ne sort pas en vain, mais elle sort pour un but. Merci Père, au nom de ton Fils Jésus-Christ. Amen. Je disais qu'aujourd'hui, nous allons commencer un nouveau thème, une nouvelle petite étude, une nouvelle prédication. Je l'ai intitulé « Une nouvelle création ». Je disais « Une nouvelle création ». J'espère que vous avez vos bics, vos blocs-notes, votre Bible avec vous. Une nouvelle création. Je voudrais que vous lisiez avec moi dans Galates 6. Galates 6, verset 15. Galates 6, verset 15. Galates, c'est dans le Nouveau Testament. C'est un livre avant Éphésiens. C'est un livre après 2 Corinthiens. Il nous est dit ceci. Car ce n'est rien d'être circoncis ou incirconcis. Ce qui est quelque chose, c'est d'être une nouvelle créature. L'apôtre Paul, qui s'adresse aux églises de Galates de son époque, leur dit ce n'est rien d'être circoncis, ce n'est rien d'être incirconcis. Ce qui est important, c'est d'être une nouvelle créature. On pourrait actualiser ce verset en disant ce n'est rien. On pourrait actualiser ce verset en disant ce n'est rien d'être protestant.

diaconesse ancien, ce qui est important et ce qui demeure éternellement, c'est d'être une nouvelle créature. Mon frère, ma sœur, aujourd'hui, les hommes sont en train de s'entretuer. Et quand je parle d'hommes, je parle du monde dit chrétien. Moi, je suis de telle communauté, moi, je suis de tel pasteur. Ce n'est rien, ces choses-là. Ce qui est quelque chose, c'est d'être une nouvelle créature. Les disputes d'aujourd'hui ne sont pas quelque chose de nouveau dans l'Église de Christ. Car déjà, même à l'époque de Paul, les divisions existaient. Lisez avec moi, par exemple, juste pour vous donner un exemple, dans 1 Corinthiens 1, à partir de verset 11. 1 Corinthiens 1, verset 11. L'apôtre Paul nous dit ceci. « Mes frères, j'ai appris à votre sujet par les gens de Chloé qu'il y a des disputes au milieu de vous. Je veux dire que chacun de vous parle ainsi. Moi, je suis de Paul. Moi, je suis d'Apollos. Et moi, de Céphas. Et moi, de Christ. Christ est-il divisé ? Paul a-t-il été crucifié pour vous ? Ou est-ce au nom de Paul que vous avez été baptisé ? Mon frère, ma sœur, ce n'est rien d'être catholique, ce n'est rien d'être protestant, ce n'est rien d'être pentecôtiste, baptiste, luthérien. Ce qui est important, c'est d'être une nouvelle créature en Jésus-Christ. Ce qui est important est d'être une nouvelle créature. Ce n'est pas le fait d'aller tous les jours à l'église. Gloire à Dieu si nous allons tous les jours à l'église. D'être fils de pasteur, d'être prédicateur, fils de prédicateur. De donner sa dîme à l'église, d'être régulier dans les offrandes, ce n'est rien. Quoique c'est une très bonne chose. Mais ce qui est important est d'être une nouvelle créature. Je voudrais que vous lisiez avec moi encore dans 2 Corinthiens 5, verset 17. 2 Corinthiens 5, verset 17. Le même Paul, s'adressant cette fois-ci aux églises de Corinthe, dit ceci. Si quelqu'un est en Christ, il est une nouvelle créature. Les choses anciennes sont passées. Voici, toutes choses sont devenues nouvelles. Reprenons le verset. Si quelqu'un est en Christ, il est une nouvelle créature. D'autres versions disent, si quelqu'un est en Christ, il est une nouvelle création. La version Semeur dit, si quelqu'un est uni à Christ, il est une nouvelle création. Uni en Jésus. Il n'est pas dit, le fait que vous soyez membre d'une église catholique, vous devenez une nouvelle créature. Ce n'est pas parce que vous êtes membre d'une église protestante que vous devenez une nouvelle créature. Ce n'est pas parce que vous êtes fils de pasteur ou prédicateur ou je ne sais pas quoi, ou je ne sais pas, vous êtes évangéliste, qui fait de vous une nouvelle créature, une nouvelle création, qui fait de vous que vous êtes uni à Christ. Non. Si quelqu'un est en Christ, que ce soit un pasteur, que ce soit un laïc, que ce soit un diacre, que ce soit un cordonnier, un chauffeur de taxi, que ce soit un patron d'entreprise, un président de la République, si cette personne est unie à Christ, si cette personne est en Christ, la Bible dit, et elle est claire, cette personne est une nouvelle créature en Jésus-Christ. Donc ceci nous montre que pour être une nouvelle créature, il est important d'être en Jésus-Christ, d'être uni à Jésus-Christ, pas uni à l'église locale. Gloire à Dieu si nous sommes membres d'une église. Gloire à Dieu si nous appartenons à une église locale, nous avons une carte de membre. Mais ce n'est pas ça qui fait de nous un vrai chrétien. Ce n'est pas ce qui fait de nous un chrétien. Ce qui fait de nous un chrétien, c'est d'être une nouvelle créature en Jésus. Ce qui fait de nous un chrétien, c'est d'être uni au Christ. On peut passer par les eaux du baptême et être le plus grand des païens. On peut avoir été baptisé conformément aux Écritures et être un incrédule, être un ennemi de Christ.

0: Du reste, qui ont crucifié Jésus-Christ? De grands hommes religieux. C'est pas parce qu'on ne parce qu'on porte un titre de grand pasteur, de bishop, d'archibishop, de grand sacrificateur, de grand prêtre, que forcément on est uni à Christ. Non. Quiconque est uni à Christ est une nouvelle créature. Et pour être uni à Jésus-Christ, il faut recevoir Jésus-Christ dans sa vie. Pour être une nouvelle créature, il faut recevoir Jésus-Christ. Pour être un homme nouveau, pour être une femme nouvelle, vous devez recevoir Jésus-Christ. Jésus-Christ qui est Dieu. Jésus-Christ qui est le seul, l'unique Rédempteur. Jésus-Christ qui est le chemin, la vérité et la vie de Dieu. Jésus-Christ qui est la porte. Jésus-Christ qui est la vie. Jésus-Christ qui est le pain du ciel. Jésus-Christ qui est le pain de vie. Vous devez le recevoir dans votre vie comme votre sauveur et seigneur personnel afin de devenir un homme nouveau, ou une nouvelle créature, ou un chrétien. On n'est pas chrétien parce qu'on est baptisé par les eaux du baptême, parce qu'on est passé par les eaux du baptême, que ce soit dans un fleuve, que ce soit dans une piscine, que ce soit dans une rivière, dans un lac. Non, on est chrétien parce qu'on a reçu Jésus-Christ dans sa vie. Ceci me fait penser au larron sur la croix. Il n'a pas eu le temps de suivre le catéchisme, il n'a pas eu le temps de suivre les enseignements, il n'a pas eu le temps de passer par les eaux du baptême. Mais qu'est-ce que Jésus lui a dit? Aujourd'hui, tu seras avec moi dans le paradis. Ne peut entrer au paradis que l'homme nouveau. Ne peut entrer au paradis que la nouvelle créature. Ne peut entrer au paradis que le vrai chrétien. Je dis vrai parce qu'aujourd'hui, on ne sait plus qui est chrétien et qui ne l'est plus. Le chrétien, le vrai, celui qui a été recréé en Jésus-Christ. Certains pensent que c'est de la folie de dire qu'il est possible de recevoir Jésus-Christ dans sa vie comme sauveur et seigneur. Je me souviens, il y a quelques années en arrière, quand je faisais de l'évangélisation dans un campus universitaire, quelqu'un m'a dit « Comment on fait pour recevoir Jésus-Christ? Où est-ce que c'est écrit qu'il faut recevoir Jésus-Christ ?» Lisez avec moi dans Colossiens 2, verset 6. Colossiens 2, verset 6. Il nous est dit ceci. Ainsi donc, comme vous avez reçu le Seigneur Jésus-Christ, marchez en lui. Comme vous avez reçu Jésus-Christ, marchez en lui. Il est un fait de recevoir Christ, il en est un autre de marcher avec lui. Combien ont accepté Jésus-Christ dans leur vie comme sauveur et seigneur personnel? Ou plutôt, combien ont accepté Jésus-Christ comme sauveur, mais ne marchent pas avec Christ, ou n'acceptent pas Jésus-Christ comme leur Seigneur, c'est-à-dire celui qui dirige leur vie? On n'est pas seulement une nouvelle créature parce qu'on a accepté Jésus-Christ dans sa vie, mais aussi parce que nous marchons avec lui. Nous marchons comme il a marché. Nous suivons son modèle. Nous marchons à l'exemple et au modèle de Christ. C'est en cela que nous sommes des vrais chrétiens. C'est en cela que nous sommes de nouvelles créatures. Si vous avez reçu Jésus-Christ comme Seigneur dans votre vie, comme Sauveur dans votre vie, et que vous continuez à marcher dans votre ancienne vie, c'est qu'il y a un problème que vous n'avez pas encore réglé. Peut-être qu'il n'est pas encore sorti de votre vie, Jésus-Christ, mais le fait que vous continuez à marcher dans le péché fera que Christ va s'en aller petit à petit. L'homme nouveau n'est pas un homme parfait. La nouvelle créature n'est pas une personne parfaite. Le chrétien n'est pas quelqu'un de parfait, mais c'est quelqu'un qui ne tolère pas une vie de péché dans sa vie. Le chrétien n'est pas quelqu'un de parfait, je le répète, mais c'est quelqu'un qui ne doit pas tolérer le péché dans sa vie. Donc il est possible, c'est biblique, de recevoir Jésus-Christ comme sauveur et seigneur personnel. Ça n'a rien à voir avec le sauveur de la famille. Jésus-Christ ne sauve pas une famille, mais il sauve un individu, il entre dans une famille par un individu et il influence toute une famille. C'est en cela qui peut devenir le sauveur de votre famille. Mais il commence d'abord par une personne et il faut l'accepter Jésus ne contraint personne à l'accepter. Jésus ne vient pas comme Jésus ne vient pas sans se faire inviter. Voilà. Lisez encore avec moi dans Jean 14, verset 23. Jean 14, verset 23. Celui qui ne m'aime pas, Jean 14, verset 23. Jésus lui répondit, « Si quelqu'un m'aime, il gardera ma parole, et mon Père l'aimera. Nous viendrons à lui, et nous ferons notre demeure chez lui. » Donc, ça veut dire que si vous aimez Jésus-Christ, si vous l'invitez, lui, le Père et le Saint-Esprit viendront habiter en vous. Et il fera de vous une nouvelle créature. C'est possible. Ce n'est pas de l'imagination purement humaine, non. Non. Ça n'a rien à voir avec une foi purement protestante, non. C'est biblique. C'est ce que la Bible nous dit. Jésus-Christ peut entrer dans notre vie, demeurer, c'est-à-dire demeurer en nous, et faire de nous de nouvelles créatures. L'apôtre Paul ajoutera dans Éphésiens 2, verset 10. Éphésiens 2, verset 10. Car nous sommes son ouvrage, ayant été créés en Jésus-Christ pour de bonnes œuvres, que Dieu a préparées d'avance afin que nous les pratiquions. L'apôtre Paul nous dit que le chrétien est un homme qui a été créé en Jésus-Christ. Mon frère, ma sœur, Jésus-Christ n'est pas venu seulement sauver les Blancs. Jésus-Christ est venu sauver les Africains, les Hispaniques, les Asiatiques. Quelqu'un qui a reçu Jésus-Christ dans sa vie, Dieu crée ou recrée cette personne en utilisant les matières, j'allais dire entre guillemets, les matières qui s'appellent Jésus-Christ. Ce n'est pas en devenant catholique, ce n'est pas en devenant protestant, baptiste, pentecôtiste qu'on devient une nouvelle créature. C'est en acceptant Jésus-Christ. Car il est le chemin, la vérité, il est le chemin, la vérité et la vie de Dieu. Il est le seul rédempteur. Les hommes dans l'histoire de l'Église ont accepté d'être chassés de leur communauté, ont accepté d'être haïs par leur famille parce qu'ils avaient accepté, ils avaient proclamé qu'ils avaient reçu Jésus-Christ comme leur sauveur et Seigneur personnel. Et Dieu a fait d'eux de nouvelles créatures, et le monde les a rejetés. On peut être rejeté, on peut être haï parce qu'on veut suivre Jésus-Christ. Mon frère, ma sœur, je ne suis pas venu vous prêcher une religion, mais je suis venu vous parler d'un Dieu vivant que vous pouvez connaître personnellement, comme un ami personnel. Vous n'avez pas connu votre père, par exemple. Il est possible de connaître Dieu comme Père éternel, plein d'amour, qui a sacrifié son Fils pour que vous soyez sauvés. Comme je le dis, et je suis convaincu au plus profond de moi, cette émission « Venez à Jésus » n'est pas le fruit du hasard. C'est Dieu qui a pourvu, c'est Dieu qui a prévu, et c'est Dieu qui vous a emmené à écouter cette émission aujourd'hui. Qui que vous soyez, Dieu vous aime. Quoi que vous ayez fait dans le passé, Dieu vous aime. Si vous acceptez Jésus-Christ, vous pouvez devenir un homme nouveau, vous pouvez devenir une femme nouvelle. Et Jésus-Christ peut faire oublier tout le mal que vous avez fait. Lisez avec moi dans Hébreux 9. Verset 14. Hébreux 9, verset 14. Combien plus le sang de Christ, qui par un esprit éternel s'est offert lui-même sans tache à Dieu, purifiera-t-il votre conscience des œuvres mortes, afin que vous serviez le Dieu vivant. Jésus-Christ a versé son sang afin que vous et moi, nous devenions de nouvelles créatures. Les œuvres mortes, ce sont des œuvres qui ne produisent pas. C'est l'impudicité, c'est le mensonge, c'est le meurtre, c'est le vol, c'est le viol. C'est la prostitution, c'est l'idolâtrie, c'est l'occultisme, c'est la fornication, c'est l'adultère. Ce sont des œuvres de la chair qui ne produisent qu'une seule chose, la mort. Mais Jésus-Christ peut changer votre vie. Il peut faire de vous une nouvelle créature. Les évangiles nous montrent l'histoire d'hommes et de femmes qui ont rencontré Jésus-Christ et qui ont bouleversé les gens de leur époque, parce qu'ils sont devenus de nouvelles créatures, de nouvelles créations. On les a connus comme étant des impudiques, comme étant des femmes qui se mariaient, qui divorçaient, comme étant des voleurs, comme étant des possédés qui ne pouvaient être maîtrisés par personne. Mais lorsqu'ils ont rencontré Jésus-Christ, lorsqu'ils ont donné leur vie à Jésus-Christ, lorsqu'ils sont venus à Jésus-Christ, Jésus les a changés, Jésus a transformés, Jésus a fait d'eux des hommes et de femmes nouveaux. Vous pouvez vivre cette expérience, vous pouvez changer, vous pouvez prendre un nouveau départ avec Jésus-Christ. Qui que vous soyez, ne regardez pas votre vie de passé. Ne regardez pas au mensonge du diable, ne regardez pas en arrière. Mais regardez à Jésus-Christ. Il se tient aujourd'hui à votre porte et il frappe. Et il dit, je veux te sauver. Je veux te changer. Je veux que Dieu te recrée. Oh mon frère, c'est merveilleux. Un homme qui n'a pas reçu Jésus-Christ dans sa vie est un homme qui vit en Adam. Et Adam est un rebelle. Adam a engendré des rebelles. Adam a engendré des pécheurs, mais celui qui donne sa vie à Jésus-Christ, celui que Dieu va recréer en Jésus-Christ, est une nouvelle créature, est un homme nouveau, est une femme nouvelle. Le Raphaël avant Christ n'a rien à voir avec le Raphaël avec Christ. Si vous vous appelez Muriel, Juliette, Jean, si vous donnez votre vie à Jésus-Christ, le Jean, la Muriel, la Juliette que vous étiez avant Christ n'a rien à voir avec le nouvel homme que vous serez avec Jésus-Christ aujourd'hui. Il vous aime et il veut changer votre vie. C'est possible de le recevoir. La Bible nous dit, nous l'avons lu dans Éphésiens 2, verset 10. Dieu crée en Jésus-Christ un homme ou une femme nouveau. Vous pouvez devenir une nouvelle créature en Jésus-Christ. C'est possible. Il ne s'agit pas d'un homme amélioré. Il ne s'agit pas d'un homme évolué. Mais il s'agit d'un homme changé, transformé et restauré. C'est possible. Pour ça, il faut venir à Jésus-Christ. Ça n'a rien à voir avec le fait d'être catholique. Ça n'a rien à voir avec le fait d'être protestant. Ce qui est une chose, c'est d'être une nouvelle créature en Jésus-Christ. Dans Colossiens 3, verset 10, il nous est dit ceci. Ayant revêtu l'homme nouveau, qui se renouvelle dans la connaissance selon l'image de celui qui l'a créé. Qui vous a créé? Dieu vous a créé en Jésus-Christ. En fait, Dieu a créé deux types d'hommes. Dieu a créé un homme au travers d'Adam. Et Adam s'est rebellé. Tous les hommes qui descendent d'Adam sont des rebelles. Qu'ils le veuillent ou pas. Alors Dieu veut recréer les hommes ou créer les hommes au travers de Jésus-Christ. Et cela, maintenant, ça dépend de vous et de Dieu. Dieu a fait sa part, il a envoyé son Fils mourir à la croix. Maintenant, c'est à vous de décider de devenir une nouvelle créature. En prenant conscience que Jésus-Christ est Seigneur et Sauveur. Vous pouvez le vivre. Mon frère, c'est merveilleux. C'est possible. Apocalypse 3, verset 20, nous dit ceci. Apocalypse 3, verset 20, nous dit ceci. Voici, je me tiens à la porte et je frappe. Si quelqu'un entend ma voix et ouvre la porte, j'entrerai chez lui, je souperai avec lui et lui avec moi. Voici, je me tiens à la porte et je frappe. Dieu frappe à la porte de votre cœur aujourd'hui. Il ne regarde pas à ce que vous avez fait dans le passé. Dieu regarde à ce que vous voulez faire aujourd'hui. Il frappe à la porte de votre cœur et il vous dit, je veux entrer dans votre vie, je demande à être invité dans votre vie afin que Dieu vous recrée, Dieu fasse de vous une nouvelle créature. Si quelqu'un entend ma voix et ouvre la porte, j'entrerai chez lui et je souperai avec lui et lui avec moi. En d'autres termes, j'aurai communion avec lui. C'est l'invitation que Dieu vous donne aujourd'hui. C'est l'invitation que Jésus-Christ vous donne aujourd'hui. Vous pouvez devenir une nouvelle créature. Vous pouvez prendre un nouveau départ. Ce n'est pas le fait de changer d'année qui va faire que vous prenez un nouveau départ. Ce n'est pas le fait de changer de ville qui fera que vous prendrez un nouveau départ. Ce n'est pas le fait de changer d'épouse ou de mari ou de travail qui fera que vous allez prendre un nouveau départ, non. C'est en acceptant Jésus-Christ comme votre Sauveur et Seigneur personnel qui fera que vous allez prendre un nouveau départ, que les choses vont changer. Si votre conscience vous charge de quelque chose, invitez Jésus-Christ. Il est là pour vous sauver. C'est le seul Rédempteur. Vous pouvez faire toutes sortes de prières. Allez voir tous les hommes de Dieu. Si vous n'êtes pas une nouvelle créature, vous n'avez pas un nouveau départ. Et Jésus-Christ frappe à votre porte ce matin. Il vous aime. Il est mort à la croix pour vous. Comme un homme a dit, les bras de Christ sont toujours ouverts. Car il a dit, venez à moi, vous tous qui êtes chargés et fatigués. D'où le nom de cette émission, venez à Jésus. Ne venez pas à Raphaël, parce que Raphaël ne sauve pas. Ne venez pas à André, André ne sauve pas. Ne venez pas à Marie, Marie ne sauve pas. Ne venez pas à Joseph, Joseph ne sauve pas. Saint Raphaël ou l'archange tel ou l'archange Y ou l'archange A, Z, il ne sauve pas. Celui qui sauve, celui qui délivre, celui qui fera que vous allez devenir une nouvelle créature s'appelle Jésus-Christ. Si vous voulez accepter Jésus-Christ, faites cette simple prière après moi. Dites, baissons la tête et prions. Père éternel, je viens devant toi au nom de ton Fils Jésus-Christ. J'ai entendu ton message. J'accepte Jésus-Christ comme mon Seigneur et mon Sauveur personnel. Je crois qu'en acceptant Jésus-Christ maintenant, je suis une nouvelle créature et je prends un nouveau départ avec Jésus-Christ. Je m'engage à marcher en nouveauté de vie avec Christ conformément à sa parole. Je dis non aux œuvres de la chair, je dis non aux œuvres des ténèbres, et je dis oui au Saint-Esprit. Au nom de Jésus-Christ, amen. Si vous avez fait cette prière, croyez par la foi que vous êtes sauvé, croyez par la foi que vous êtes devenu une nouvelle créature. Si vous avez besoin de prière ou de conseils, vous pouvez joindre notre ministère qui s'appelle le ministère Jésus pour tous, au plus 243 819 910 910. 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Le nom de cette émission s'appelle Venez à Jésus. Nous diffusons tous les lundis, mercredis, 10h30, 11h sur 103.1 FM. Je répète, nous diffusons tous les lundis, mercredis, 10h30, 11h sur la Shalom Africa 103.1 FM. Je suis Raphaël Mambou. Que Jésus vous bénisse. À la prochaine. Amen.
1: Bonjour à tous, je suis Raphaël Mambou, que Jésus vous bénisse, qui que vous soyez, où que vous soyez. Le nom de cette émission est Venez à Jésus. C'est une grâce, c'est un privilège, comme je le dis souvent, de pouvoir vous retrouver encore une fois autour de la parole de Dieu pour partager quelques versets bibliques. C'est une grâce de vous retrouver autour de la Bible pour partager quelques versets bibliques. Ce n'est pas parce que nous sommes meilleurs, Ce n'est pas parce que nous sommes plus spirituels, ce n'est pas parce que nous sommes plus intelligents ou quoi que ce soit. C'est simplement que Dieu a fait grâce à chacun d'entre nous. Et je voudrais que nous puissions profiter de cette grâce au maximum, et vous et moi. Depuis quelque temps, nous sommes en train d'étudier, de voir un thème, les compromis de Pharaon. Aujourd'hui, c'est notre 13e émission. Mais avant de continuer, je voudrais prier. Remercier Dieu pour ce jour. Père éternel, merci pour ta parole. Merci pour les différents partenaires que tu as donnés à notre ministère. Merci pour ces hommes et ces femmes qui écoutent ce message en ce moment. Que ce soit par la radio, que ce soit par Internet, que ce soit par des rediffusions, au travers des CD, Seigneur, je te demande d'être présent avec ces hommes, avec ces femmes, car tu as quelque chose à nous dire encore aujourd'hui. Seigneur, je voudrais disparaître. Et je te demande de paraître, Seigneur. Au-delà de la personne que je suis, je voudrais que les auditeurs t'entendent, toi, le Dieu vrai, vivant. Que tu leur parles, que tu leur dises quelque chose d'important aujourd'hui. C'est au nom de ton Fils Jésus-Christ que j'ai ainsi prié. Amen. Les compromis de Pharaon. Je voudrais que vous lisiez avec moi, mais dans la version Le Semeur, Exode 10, versets 24 à 26. Exode 10, 24 à 26. Pharaon fit convoquer Moïse et lui dit, « Allez rendre un culte à l'Éternel. Vos enfants pourront vous accompagner. Seul votre petit et votre gros bétail resteront ici. » Moïse répliqua, « C'est toi-même qui nous fourniras les animaux pour les sacrifices et les holocaustes à notre Dieu. Et en plus, nos troupeaux nous accompagneront. Pas une bête ne restera ici, car nous choisirons dans notre chétel, des victimes pour les offrir à l'Éternel notre Dieu. Tant que nous ne serons pas arrivés là-bas, nous ne saurons pas nous-mêmes ce que nous offrirons pour le culte de l'Éternel. » Un compromis. Satan, qui est représenté ici par le Pharaon, le Dieu de ce monde, le Dieu de ce siècle, propose un compromis aux enfants de Dieu. Et nous avons défini un compromis comme un arrangement dans lequel deux ou plusieurs parties font des concessions mutuelles dans le but d'arriver à une collaboration. Donc, Satan propose aux enfants de Dieu un arrangement, des concessions, dans le but d'arriver à une collaboration, dans le but d'arriver à une façon de travailler, à une façon de vivre, des compromis. Le monde est représenté ici par l'Égypte. Le monde est peut-être un système de pensée, une manière de vivre, une manière de se comporter, une manière de réagir face à Dieu, face à l'Éternel des armées, face à Jésus-Christ. C'est ça le monde. Et nous avons dit dans les émissions précédentes que le monde passe. Sa convoitise passe, l'orgueil de la vie passe, la sagesse du monde passe. Mais Pharaon souhaite que beaucoup d'enfants de Dieu, beaucoup de chrétiens, perdent leur salut et passent avec lui dans le monde. Satan a proposé quatre compromis. Nous avons étudié trois premiers compromis. Le premier compromis était de servir Dieu en Égypte, à côté des autres dieux, à côté des autres idoles, de se conformer au monde, de ne pas faire de Jésus-Christ un Dieu spécial, un Dieu unique, mais de le rabaisser, de le mettre au même niveau que tous les autres faux dieux. Rappelez-vous, nous avons dit qu'en Égypte, il y avait plus de 2000 dieux répertoriés dans le ciel, sur la terre, dans la mer, dans les océans, sous la terre. Et lorsque
0: Dieu au travers de Jésus, Dieu au travers de Moïse frappe les 10 plaies, en fait il montre à l'Égypte qu'il est plus fort, beaucoup plus puissant que les dieux des Égyptiens. Et logiquement, les Égyptiens auraient dû se repentir, auraient dû se tourner vers le Dieu vivant. Non, ça a été le contraire. Le deuxième compromis que Moïse a refusé de la part de Pharaon était de sortir de l'Égypte, mais de ne pas aller trop loin, de rester près des frontières de l'Égypte. Ce qui aurait forcément entraîné, et d'ailleurs dans tous les compromis, ce qui aurait forcément entraîné Israël à retourner en Égypte en cas de problème, de se conformer à l'Égypte en cas de problème. Mon frère, ma sœur, dès l'instant où vous avez donné votre vie à Jésus-Christ, je vous encourage à progresser, à aller toujours de l'avant, et non pas d'avancer et de stopper votre progression, de camper près de l'Égypte. Vous aurez tendance à retourner dans le monde dès qu'il y aura des difficultés. Parce que du reste, Dieu ne vous a pas appelé à rester près du monde, mais à vous débarrasser, à vous séparer entièrement et totalement du monde. Le troisième compromis que Pharaon propose aux enfants de Dieu, c'est celui de sortir de l'Égypte, d'aller où ils veulent, de faire ce qu'ils veulent, mais de laisser leurs enfants dans le monde. De ne pas se soucier de leur vie spirituelle, de leur avenir spirituel, mais de les élever, de les éduquer comme les autres font dans le monde, de les laisser faire n'importe quoi, de ne pas leur donner une éducation chrétienne, ce qui aurait forcément aussi entraîné les enfants de Dieu à retourner dans le monde. Comment est-ce que vous sortez du monde et vous laissez ceux qui vous sont les plus proches, ceux qui vous sont les plus chers, une partie de votre vie dans le monde? Cette partie-là va forcément vous attirer, va forcément vous pousser à rétrograder. Et le quatrième compromis que Satan propose aux enfants de Dieu est de laisser la gestion de leurs finances, de leur matériel, de leurs biens sous le régime du monde, sous le régime de l'Égypte, sous l'autorité de Pharaon. Pharaon représente Satan. C'est comme si Satan disait aux enfants de Dieu, sortez, vous, vos enfants, faites ce que vous voulez, allez où vous voulez, vivez ce que vous voulez, mais laissez-moi la gestion de votre argent. Laissez-moi gérer votre argent. Rappelez-vous, un compromis, c'est une manière de travailler ensemble, en faisant des concessions. Donc, vous laissez Satan la gestion de votre bien, et lui vous laisse faire ce que vous voulez de votre vie spirituelle. C'est ça le compromis que Satan propose. Et bien, finalement, ou plutôt à la fin, vous finirez par rétrograder. Comme nous l'avons dit la fois passée dans Matthieu 6, verset 24, Jésus dit ceci. Matthieu 6, verset 24. Nul ne peut servir deux maîtres. Personne ne peut servir Pharaon et Jésus-Christ. Personne ne peut servir Pharaon et Dieu. Personne ne peut servir deux maîtres à la fois. Soit Satan est le Seigneur de votre vie, soit c'est Jésus-Christ qui est le Seigneur de votre vie. Soit Jésus-Christ est Seigneur de votre vie, ou alors Jésus-Christ n'est pas le Seigneur de votre vie. Seigneur veut dire celui qui a la suprématie, celui qui a l'autorité, celui qui a la décision de vie ou de mort dans tous les domaines de votre vie. Et c'est cette place-là que seul Jésus-Christ doit occuper dans votre vie. Il doit être votre Sauveur et votre Seigneur.
1: continuant, car où il haïra l'un et aimera l'autre, vous devez choisir qui vous voulez aimer. Rappelez-vous que aimer Jésus-Christ consiste à garder sa parole. Ça n'a rien à voir avec les sentiments. Vous arrivez à l'église, on tape des mains, on chante des beaux cantiques, et vous êtes pris d'émotion, vous êtes pris de joie, vous êtes pris d'un certain bonheur pour le nom de Jésus-Christ, pour la personne de Jésus-Christ, pour le royaume de Dieu, et vous vous dites, Seigneur, je t'aime. Ce n'est pas ça. Aimer consiste à garder la parole de Dieu. Aimer consiste à obéir à la parole de Dieu. Aimer consiste à suivre Jésus-Christ dans tout ce qu'il dit, dans tout ce qu'il fait. Jean 14, verset 21 dit ceci. Celui qui a mes commandements et qui les garde, c'est celui qui m'aime. Celui qui a mes commandements et qui les garde, c'est celui qui m'aime. Verset 24. Celui qui ne m'aime pas ne garde point mes paroles. Voilà en quoi consiste aimer Jésus-Christ. Rien à voir avec les sentiments. Bien sûr, c'est une très bonne chose d'avoir de la joie, un certain bonheur à aller à l'église, à entendre la parole de Dieu, à entendre le nom de Jésus-Christ. C'est une très bonne chose, mais ce n'est pas ça, aimer Jésus-Christ. Aimer Jésus-Christ consiste à garder sa parole. Et aimer maman consiste à lui obéir. Continuons le verset de Matthieu 6, verset 24. Où il s'attachera à l'un et méprisera l'autre. Jésus-Christ veut faire la part des choses. Vous ne pouvez pas rester en Égypte, vous ne pouvez pas rester dans le monde et suivre Jésus-Christ. Soit vous êtes du monde, soit vous êtes de Christ. Soit vous vous séparez du monde et vous suivez Jésus-Christ, soit vous vous attachez au monde et vous vous séparez de Christ. Il n'y a pas de point commun entre la lumière et les ténèbres. Il n'y a pas de point commun entre le royaume des ténèbres et le royaume de Dieu. Il n'y a pas de point commun entre Jésus-Christ et Mammon. Et Jésus finit le verset 24 en disant, vous ne pouvez servir Dieu et Mammon. Vous ne pouvez pas servir deux maîtres. Vous ne pouvez pas aimer deux maîtres. Vous ne pouvez pas vous attacher à deux maîtres. Vous ne pouvez pas vous attacher à Pharaon et à Jésus-Christ. À Pharaon et à Dieu. Parce que les principes de Mammon, de bénédiction, ne sont pas les mêmes principes que Jésus-Christ. De Jésus-Christ, pardon. Les principes de Mammon ne sont pas les mêmes principes de Jésus-Christ dans le domaine de bénédiction. Mammon vous bénit lorsque vous êtes en train de mentir, lorsque vous êtes en train de voler, lorsque vous êtes en train de tuer, lorsque vous êtes en train de calomnier, lorsque vous êtes en train de détruire, lorsque vous êtes en train d'adorer des faux dieux, lorsque vous êtes en train d'adorer tout ce qui n'est pas Jésus-Christ. Ce sont des principes de Mammon. Mais les principes de Christ sont très simples. Celui qui m'aime, c'est celui qui garde ma parole. Rappelez-vous de Deutéronome 28. Lisons-le quand même. Juste Deutéronome 28, verset 21. Deutéronome 28, verset 21. Il nous est dit ceci. Deutéronome, c'est dans l'Ancien Testament. Le tout dernier livre de Moïse. Deutéronome 28. Juste 1. Le verset 1. Si tu obéis à la voix de l'Éternel, ton Dieu, en observant et en mettant en pratique tous ses commandements que je te prescris aujourd'hui, l'Éternel, ton Dieu, te donnera la supériorité sur toutes les nations de la terre.
0: verset 2, « Voici toutes les bénédictions qui se répandront sur toi et qui seront ton partage lorsque tu obéiras à la voix de l'Éternel, ton Dieu. » Des bénédictions, vous voulez des bénédictions de Dieu, vous voulez la bénédiction de Jésus-Christ, gardez et obéissez à sa parole. Mammon représente aussi le Dieu de l'avarice, le Dieu des richesses. L'avarice comme un amour passionné, un amour sans frein pour les richesses. En fait, ce que Pharaon propose aux enfants de Dieu est que Jésus-Christ ne contrôle pas vos biens, ne contrôle pas vos richesses, ne contrôle pas vos finances. Ce qui revient à dire que dans votre vie, vos richesses sont devenues l'égale de Jésus-Christ. Et ça, c'est un danger. Parce que si Jésus-Christ ne règne pas dans toute votre vie, Jésus-Christ n'est pas Seigneur. Si Jésus-Christ ne contrôle pas toute votre vie, Jésus-Christ n'est pas maître. Si Jésus-Christ ne sauve qu'une partie de votre vie, en fait, Jésus-Christ ne vous a pas sauvé. Parce que le salut de Jésus-Christ est complet. Le salut de Jésus-Christ est total. Le salut de Jésus-Christ couvre tous les domaines de la vie. Comment peut-il seulement vous sauver du péché, mais pas vous sauver de la pauvreté? Comment peut-il vous sauver seulement du péché, mais pas vous sauver de la maladie? Le salut est comme un grand paquet dans lequel se trouvent des petits cadeaux qui couvrent ou qui peuvent restaurer tous les domaines de la vie d'un être humain. Et lorsque vous enlevez le domaine des finances sous la seigneurie de Jésus-Christ, en fait, vous dites à Jésus-Christ qu'il n'est pas le seul Seigneur dans votre vie. Voilà pourquoi il dit, vous ne pouvez pas servir deux maîtres. Vous ne pouvez pas servir deux ou trois maîtres. Ceux qui acceptent plusieurs dieux dans leur vie ne sont pas sur le droit chemin, ne sont pas sur le vrai chemin qui s'appelle Jésus-Christ. Il n'y a qu'un seul Seigneur, il n'y a qu'un seul Sauveur, il n'y a qu'un seul chemin, Jésus-Christ. Et Satan propose des compromis et il veut que le domaine des finances, du matériel, ne soit pas sous le contrôle de Jésus-Christ, mais sous son contrôle à lui. Et ça, c'est vraiment dangereux. Luc 12, verset 15. C'est l'histoire de deux frères qui viennent voir Jésus-Christ pour que Jésus-Christ donne son avis, donne son jugement sur une situation financière par laquelle ils sont en train de passer. Et Jésus dit ceci. Gardez-vous avec soin de toute avarice, car la vie d'un homme ne dépend pas de ses biens, fût-il dans l'abondance. Attention, Jésus dit, votre vie ne dépend pas de ce que vous possédez. Pourquoi? Parce que la vie, c'est Jésus-Christ. Nous ne devons pas avoir de l'amour pour l'argent. Nous ne devons pas avoir de l'amour pour les biens matériels. Nous ne devons pas avoir de l'amour pour Mammon. Mammon est une divinité qui se trouve dans le monde. Est une divinité, j'allais dire, qui se trouve en Égypte. Et nous ne devons pas lui laisser le contrôle de nos finances. Parce que si nous lui laissons le contrôle de nos finances, ça veut dire que nous avons de l'amour pour de l'argent, de l'amour pour les richesses, de l'amour pour les biens matériels, alors que nous devons avoir de l'amour que pour Jésus-Christ. C'est très important. Garder ses richesses dans le monde, ça veut dire avoir de l'amour pour des richesses. Et ça, c'est dangereux. Et ça, c'est une occasion de chute. Dans Marc 12, verset 29, il nous est dit ceci. Jésus répondit, voici le premier. Écoute Israël, le Seigneur notre Dieu est l'unique Seigneur. Tu aimeras le Seigneur ton Dieu de tout ton cœur, de toute ton âme, de toute ta pensée, de toutes tes forces. Verset 30. Nous devons aimer Dieu de toutes nos forces. J'allais même dire, nous devons aimer le Seigneur notre Dieu de toutes nos richesses. Honore l'Éternel avec tous tes biens. C'est aimer Dieu. Et nous ne pouvons pas soustraire nos richesses à la seigneurie de Jésus-Christ. Ça serait mentir, ça serait voler, ça serait tricher. Ça serait être idolâtre. Attention, l'amour des richesses conduit vers l'Égypte, conduit vers le monde, conduit vers le péché. Bien sûr, nous avons besoin d'argent pour répandre l'Évangile. Bien sûr que nous avons besoin d'argent pour nous habiller. Bien sûr que nous avons besoin d'argent pour payer nos factures, pour envoyer nos enfants à l'école, à l'université. Bien sûr que nous avons besoin d'argent pour aller en vacances. Bien sûr, nous avons besoin de l'argent pour même écouter l'Évangile. Mais nous ne devons pas mettre l'argent à côté de Jésus-Christ ou au-dessus de Jésus-Christ dans notre vie. Nous ne devons pas avoir un amour passionné, sans frein, pour les richesses de ce monde. Nous ne pouvons pas faire n'importe quoi pour avoir de l'argent. Nous prostituer, mentir, tuer, voler, devenir idolâtre. Non! Ça, c'est les principes de Mammon. Et Mammon est une divinité qui règne dans le monde. Lui, il est juste à côté de Pharaon. Il est juste à côté du Dieu de ce monde. C'est un rebelle, Mammon. Cet esprit d'avarice est un esprit rebelle qui s'oppose au royaume de Christ, qui propose des principes qui n'ont rien à voir avec le royaume de Christ. Attention. Attention. Les richesses ne peuvent pas satisfaire notre vie. Le seul qui puisse satisfaire notre vie, notre existence, c'est Jésus-Christ. Même si nous ne gagnons que 10 euros, même si nous ne gagnons que 10 dollars, venons avec ces richesses au pied de Jésus-Christ, car c'est lui seul qui fait les miracles, c'est lui seul qui soit capable de multiplier et de faire du bien à chacun d'entre nous. Nous devons servir Jésus-Christ avec tous nos biens, pas avec une partie de nos biens, avec toutes nos richesses, nous devons servir Jésus-Christ. Nous ne devons pas laisser nos richesses dans le monde, sous le contrôle et la gestion de Pharaon. Pharaon est un menteur. Pharaon est un voleur, un destructeur, un ennemi de l'Éternel. Il sait parfaitement. Il est rusé, Satan. Il sait que si vous acceptez de marcher avec lui, dans un domaine précis, il va se servir de ce domaine précis pour vous faire revenir dans le monde. Le chrétien peut perdre le salut lorsqu'il accepte des compromis avec Satan. Ce n'est pas tout de suite, mais c'est au fur et à mesure. Parce qu'il n'aura pas obéi totalement et pleinement à la voix de Christ. Rappelez-vous, nous l'avons lu. Celui qui m'aime, c'est celui qui garde ma parole. Ce n'est pas celui qui aime Dieu, ce n'est pas celui qui garde une partie de la parole de Dieu. Moïse devait sortir Israël de l'Égypte et l'emmener vers Canaan. Mais pas sortir Israël de l'Égypte et le faire demeurer juste à côté de l'Égypte, ou laisser les enfants des Hébreux en Égypte, ou laisser les richesses des Hébreux en Égypte. Non. Tout devait absolument sortir et servir à aller vers la terre promise. Et c'est le même appel pour les enfants de Dieu aujourd'hui, pour les chrétiens. Lorsque nous sortons de l'Égypte, nous sortons avec tout ce qui nous appartient pour être au service de Jésus-Christ. Mon frère, ma sœur, qu'est-ce qu'il en est de vous aujourd'hui? Est-ce que Jésus-Christ est Seigneur dans tous les domaines de votre vie? Est-ce que vous êtes fidèle à Jésus-Christ dans le domaine financier, dans le domaine matériel, dans le domaine des richesses? Si c'est oui, gloire à Dieu. Si c'est non, aujourd'hui est le jour où Jésus vous donne l'opportunité de l'accepter comme le Seigneur dans tous les domaines de votre vie. Si c'est cela votre prière, si c'est cela votre désir, vous voulez recevoir Jésus-Christ et qu'il soit le Seigneur dans tous les domaines de votre vie, c'est très simple. Baissez simplement la tête dans la prière et répétez ces simples mots. Père éternel, je viens devant toi, au nom de ton Fils Jésus-Christ. J'accepte Jésus-Christ comme mon Sauveur et mon Seigneur personnel dans tous les domaines. Dans ma vie spirituelle, dans ma vie matérielle, Jésus-Christ est maintenant mon Sauveur et mon Seigneur personnel. Il n'y a que lui que j'accepte dans ma vie aujourd'hui. Je demande pardon pour ne pas avoir gardé la parole de Dieu. Je demande pardon pour avoir suivi deux chemins à la fois. Maintenant, je m'engage qu'à une seule voie, sur un seul chemin, le chemin Jésus-Christ. Merci pour ton pardon, ta grâce et ton amour. Au nom de ton Fils Jésus-Christ, j'ai ainsi prié. Amen. Si vous avez fait cette prière, croyez que par la foi, que Jésus-Christ est maintenant Sauveur et Seigneur total de votre vie. Si vous avez besoin de prière, si vous avez besoin de conseils, si vous avez besoin d'être dirigé vers une église vivante, si vous avez besoin de réécouter ce message, si vous avez besoin de connaître les heures de diffusion sur votre chaîne préférée de cette émission, l'émission Venez à Jésus, vous pouvez joindre notre ministère, le ministère Jésus pour tous, au plus 243 819 910 910. Je répète, au plus 243 819 910 910. Le nom de cette émission est « Venez à Jésus ». Je suis Raphaël Mambou. Nous nous retrouvons la fois prochaine sur le même thème, les compromis de Pharaon. Que Jésus continue de vous bénir, que Jésus continue de vous garder. Amen.
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4: Lorsqu'il s'adresse aux Romains, au chapitre 13 et au verset 8 de sa lettre, saint Paul nous dit « N'ayez de dette envers personne, sauf celle de l'amour mutuel, car celui qui aime les autres a pleinement accompli la loi. » Pour Paul, la seule loi qui mérite un L majuscule, c'est celle de l'amour. L'amour est la seule dette qui devrait nous préoccuper vis-à-vis de notre prochain, une dette infinie que nous n'aurons jamais terminé de rembourser. C'est cela qui doit nous préoccuper jour après jour, c'est cette dette-là que nous devons continuellement rembourser à notre prochain. N'ayez de dette envers personne, sauf celle de l'amour mutuel.
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7: Chers auditeurs de Radio Air, bonjour. Pour vous servir, le pasteur Walter Zanzen de l'église de Réveil Genève. En ce jour de Pentecôte, quoi de plus approprié que de parler du Saint-Esprit? Mais surtout, l'inviter et lui laisser toute la place pour vivre sa présence. Mon thème aujourd'hui, ne te prive pas du don précieux. Nous allons donc parler du Saint-Esprit, de l'Esprit de Dieu, l'Esprit de Christ. En lisant l'Ancien Testament, on voit que le Saint-Esprit était donné à seulement quelques personnes, des juges, des prophètes, des sacrificateurs ou des rois. Eux étaient revêtus de puissance du Saint-Esprit en vue d'actions spécifiques. Mais le plan biblique, le plan de Dieu dans son ensemble, va bien plus loin. Il est glorieux et donne une espérance sans limite. Dans le livre de Joël, le prophète Joël, au chapitre 2, verset 28, il est dit « Dans les derniers temps, je répandrai mon esprit sur toute chair, sur toute chair. » Oui, il n'est non seulement l'esprit créateur à l'œuvre dès l'origine du monde, mais le plan de Dieu est juste phénoménal car il a prévu que son esprit habite en nous êtres de chair. Imaginez, la promesse de l'effusion du Saint-Esprit sur toute chair est donnée dans sa parole à de nombreuses reprises dans les prophètes Ésaïe, Jérémie, Ézéchiel ou encore Joël. Mais lisons une de ces promesses justement, tirée du prophète Ézéchiel au chapitre 36. « Je répandrai sur vous une eau pure et vous serez purifiés. Je vous purifierai de toutes vos souillures et de toutes vos idoles. Je vous donnerai un cœur nouveau et je mettrai en vous un esprit nouveau. J'ôterai de votre corps le cœur de pierre et je vous donnerai un cœur de chair. Je mettrai mon esprit en vous et je ferai en sorte que vous suivez mes commandements et que vous observiez et pratiquiez mes lois. » Déjà, Moïse, le grand conducteur, le berger qui dirigea Israël hors d'Égypte, va demander à Dieu non qu'un petit nombre d'anciens d'Israël soient remplis de l'Esprit, mais son cœur était que tout Israël, tout le peuple, sans exception, soit rempli du Saint-Esprit. Moïse n'était pas indispensable, mais l'Esprit de Dieu, lui, est indispensable, car lui seul peut transformer le cœur. J'ôterai de votre corps le cœur de pierre et je vous donnerai un cœur de chair. Oui, même le peuple élu, qui a tant de privilèges, a besoin d'un cœur transformé à la gloire de Dieu. Le projet de Dieu deviendra clair lorsque Jésus, le Messie, dira « Je vous dis la vérité, il est avantageux pour vous que je parte, car si je ne pars pas, le Consolateur ne viendra pas, mais si je m'en vais, je vous l'enverrai. » Voyez-vous, un monde privé de la présence de Jésus est véritablement un monde qui a besoin de consolation. Et cet autre consolateur n'est autre que le Saint-Esprit qui sera donné, selon la promesse, le jour de la Pentecôte. Le consolateur parfait, celui dont nous avons tant besoin, est envoyé pour que chacun de nous, nous ne soyons plus jamais pauvres de sa présence ni privés de sa plénitude. Le Saint-Esprit agit, il touche, il convainc. Il remplit, mais pour recevoir le Saint-Esprit, sa puissance, sa plénitude, ce baptême du Saint-Esprit, il y a plus que posséder quelques notions sur le Saint-Esprit, mais une totale immersion est nécessaire afin d'être rempli et revêtu, soit équipé. Et voici quelques étapes qui sont essentielles pour cela. Premièrement, il faut que nous réalisions que nous en avons besoin. Il faut réaliser son besoin personnel. L'œuvre de Dieu en nous ne peut se faire que par sa puissance. La nouvelle naissance dont parle Jésus dans Jean 3 se fait par l'action du Saint-Esprit, justement, par une action surnaturelle. Dieu seul peut accomplir cela. Mais pour cela, il faut encore se laisser toucher, c'est-à-dire s'ouvrir à l'action de Dieu, faire confiance et être convaincu que c'est cela qu'il me faut. Le pasteur et auteur américain A.W. Tozer va dire ceci. Avant d'être rempli du Saint-Esprit, vous devez d'abord être certain que vous voulez être rempli. Vous devez être certain que c'est pour vous. Vous devez être certain que c'est sa volonté pour vous, que cela fait partie de son plan global pour vous et que c'est inclus et compris dans l'œuvre de rédemption de Christ. Cela nous a été acquis par son sang. Donc, être conscient de son besoin, c'est le premier point. Puis ensuite, être conscient de son besoin, c'est le premier point. Puis ensuite,

leur dit-il, vous m'avez entendu parler, car Jean a baptisé d'eau, mais vous, dans peu de jours, vous serez baptisés du Saint-Esprit. Eux donc, réunis, demandèrent, Seigneur, est-ce en ce temps que tu rétabliras le royaume pour Israël ? Il leur répondit, ce n'est pas à vous de connaître les temps ou les moments que le Père a fixés de sa propre autorité, mais vous recevrez une puissance, celle du Saint-Esprit, survenant sur vous, et vous serez mes témoins à Jérusalem, dans toute la Judée, dans la Samarie et jusqu'aux extrémités de la terre. Oui, les disciples sont pressés de voir le royaume. Il est temps que ce royaume vienne, on veut que les choses bougent, que ça aille plus vite, on veut voir le rétablissement d'Israël, on veut voir la gloire décrite dans les prophètes. Et on a hâte de voir des centaines de belles promesses des prophètes qui doivent s'accomplir. Jusqu'à quand, Seigneur ? Ça fait longtemps qu'on attend. On veut être libéré de tous ces jougs. Bien sûr, on comprend leur aspiration. Jésus répond, il y a plus important encore, plus urgent encore. Car notre vrai besoin, ce n'est pas avant tout de voir arriver le royaume, mais c'est d'être avant tout rempli de sa présence, car dans sa présence, nous serons riches en lui et nous ne serons plus pauvres et sans ressources. Mes amis, rien ne peut rivaliser avec sa présence. Elle est tout simplement irremplaçable. C'est la chose prioritaire pour Dieu et pour nous. C'est justement le don le plus précieux, dont il ne faut pas se priver. Quelle imitation peut rivaliser avec la plénitude qui vient du Seigneur ? À Pentecôte, elle viendra par surprise, juste au bon moment. Je me souviens de cette jeune dame qui s'avançait un jour dans une réunion de prière à la fin d'un culte. Nous avons fait un appel et les gens s'avançaient. Et voici donc cette personne qui dit, « Eh bien, je ne reçois jamais rien. Je crois finalement que le bonheur est pour les autres, mais pas pour moi. » Et elle reste toujours en dehors des bénédictions, elle se sent frustrée et elle me dit, je n'y crois plus vraiment. Je me suis avancée si souvent dans la prière et le ciel semble encore fermé. Et là, nous nous sommes attardés dans la prière. J'ai prié avec elle et je me suis attardée dans la présence de Dieu en demandant que le Seigneur agisse. Nous avons attendu, attendu encore. Quelques minutes se sont passées. Tout à coup, le ciel va s'ouvrir. Tout à coup, la présence de Dieu deviendra si forte. La joie, la présence, la puissance descend sur elle. Et elle découvre subitement, comme un fleuve qui fait éruption, comme une digue qui lâche, ce fleuve de puissance et de vie qui descend en elle, et elle trouvera ce bonheur tant désiré qu'elle n'a jamais vraiment vécu jusqu'alors. Elle dira plus tard, même la venue de mon premier enfant ne m'a pas procuré cette même joie, cette joie de cette qualité-là. Mes amis, rien ne remplace la présence du Seigneur, la présence du Saint-Esprit, cette vie abondante, ce fleuve qui vous traverse et qui vous porte, qui vous amène plus loin. Une des premières choses que le Saint-Esprit va faire, c'est donc générer la soif. Et parfois, c'est vrai, Dieu ne fait rien tant qu'on n'a pas vraiment soif. Vous devez en être certain que c'est vraiment le besoin important. La vraie soif fait de nous des gens qui ne cherchent plus rien d'autre. Le Saint-Esprit doit donc être attendu et désiré ardemment. Il faut en éprouver un profond besoin, même un certain désespoir. Donc une grande détermination doit nous habiter, tel le psalmiste au chapitre 63 qui dira « Mon âme a soif de toi, mon corps soupire après toi. » Mes amis, est-ce aussi votre prière ? Avant la recherche de sa puissance, vient la recherche de sa présence. Et je dirais que parfois une faiblesse dans l'Église, c'est qu'elle se satisfait de peu de sa présence. Par contre, elle veut sa gloire, elle veut sa puissance. Quelqu'un disait « L'Église cherche les mains de Dieu, mais trop peu sa face. On veut que Dieu agisse, qu'il fasse des choses, mais Dieu désire qu'on s'attarde sur sa présence. Plus une personne est précieuse, plus vous désirez sa présence. Et si le Seigneur n'est pas là, vraiment, il y a un manque cruel dans nos cœurs.

0: Ensuite, la soif, c'est vrai, est un signe, non pas de maladie, mais de santé. Par contre, le manque de soif révèle un problème. L'âme en bonne santé a une soif naturelle de Dieu. Jésus va dire dans Jean 7, « Si quelqu'un a soif, qu'il vienne à moi, qu'il boive. » Donc, d'abord réaliser son besoin, ensuite avoir soif et se laisser toucher. Lorsque vous avez soif, vous êtes alors dans les meilleures conditions pour recevoir du Seigneur. Le jour de Pentecôte, dans Acte 2, au moment de l'effusion du Saint-Esprit sur les 120, la multitude va entendre ce bruit et elle va venir. Elle est surprise, bouleversée, dit le texte, dans l'admiration. Et il nous est dit ce verset intéressant au chapitre 2 du livre des Actes, au chapitre 2, verset 38, où il est dit « Après avoir entendu cela, ils eurent le cœur vivement touché. » Vivement touché. Après avoir entendu la prédication de Pierre, le cœur a été touché par l'action du Saint-Esprit, justement. Il faut nous laisser toucher. Il faut nous laisser convaincre. Le travail premier du Saint-Esprit, c'est de nous convaincre. Il me convainc du besoin d'être en règle avec Dieu, d'être pardonné, d'être réconcilié, d'être lavé de mes péchés. Je suis convaincu de sa grâce, je suis convaincu de son amour et sans le Saint-Esprit, eh bien, je suis aveugle sur ma condition. Dans Jean chapitre 16, verset 8, il est dit justement que le Saint-Esprit, quand il viendra, il convaincra, c'est-à-dire qu'il ouvrira les yeux sur le péché, la justice, le jugement, mais aussi sur l'amour de Dieu et son plan pour moi. Alors, lorsque les yeux s'ouvrent, je comprends, oui, mais n'oublions jamais ceci. C'est à moi de donner suite. C'est à chacun de nous de donner suite. Dieu nous aide toujours, mais c'est à nous de bouger. C'est à nous de prendre notre responsabilité. Je me laisse toucher parce que je veux être touché. Je veux être convaincu et je reçois cette révélation comme les apôtres justement ou les 120 et ensuite toute la foule qui va répondre à Pierre, à ce message qui va toucher leur cœur. Il va dire qu'est-ce qu'il faut faire? Eh bien, repentez-vous, dira Pierre, que chacun de vous soit baptisé au nom de Jésus-Christ pour le pardon de vos péchés et vous recevrez le don du Saint-Esprit. Donc, pour recevoir le Saint-Esprit, il est nécessaire de se repentir de ses péchés en les reconnaissant. Il faut appeler les choses par leur nom et demander pardon. Et le sang de Jésus nous lave de tout péché. La libération sera donc efficace et puissante. Oui, Jésus libère. Un autre constat de Pentecôte mérite qu'on s'y attarde quelque peu. Il nous est dit dans Acte 2, au verset 3, que des langues semblables à des langues de feu leur apparurent séparées les unes des autres et se posèrent sur chacun d'eux. Le petit mot que j'ai souligné dans ma Bible, c'est le mot « sur chacun d'eux ». Cela veut dire que les disciples étaient sous les langues de feu. Ils étaient mis sous, soumis. Ils sont d'accord que le Saint-Esprit prenne le contrôle de leur vie et même de leur langue. Telle l'image du vent dont Jésus va parler, on ne sait pas d'où il vient ni où il va, mais c'est lui, en définitive, qui a le contrôle. Écoutez, ceci est important. Cette soumission est indispensable pour recevoir la puissance et la plénitude du Saint-Esprit. Car le feu de Dieu, image du Saint-Esprit, va descendre sur un autel où se trouve un sacrifice. Je vous exhorte donc, frères, par les compassions de Dieu, à offrir vos corps comme un sacrifice vivant. C'est l'apôtre Paul qui le dit dans Romains chapitre 12. Offrir, c'est se mettre à disposition, c'est se tenir là, c'est se présenter. Je reviens à l'auteur et pasteur américain Tozer qui dit ceci. Voici comment recevoir le baptême du Saint-Esprit. Tout d'abord, présentez-lui votre corps, votre vie. Dieu ne peut pas remplir ce qu'on ne lui donne pas. Alors je vous pose cette question. Êtes-vous prêt à lui présenter votre corps avec toutes ses fonctions et tout ce qu'il contient? Votre intelligence, votre personnalité, votre esprit, votre amour, vos ambitions, en un mot, tout. C'est la première chose. Présenter votre corps est un acte simple et facile. Et Tozer termine par cette question. Voulez-vous le faire maintenant? Et je dois dire que je connais bien des chrétiens qui étaient un jour sur l'autel et ils ont reçu ce feu qui est descendu sur l'autel de leur cœur. Mais depuis, ils sont redescendus. Et cet autel est actuellement vide, alors qu'autrefois, il était un autel consacré. Qui est donc sur le trône de votre vie? Cette place ne peut être occupée que par une et une seule personne. Soit c'est Jésus, soit c'est vous-même. Suis-je prêt à accepter que lui prenne le contrôle de tout? À présent, si vous voulez recevoir facilement ce que le Père a promis, le Consolateur, soyez certain que vous en ayez vraiment besoin. Il viendra alors en vous, il sera avec vous et pour toujours. Et je termine ce petit message, ce petit partage biblique autour de Pentecôte en vous donnant quelques rappels simples pour que vous puissiez vous-même entrer dans une simple démarche qu'il faut adopter et sans attendre afin que vous puissiez recevoir pleinement maintenant. Premièrement, assurez-vous donc d'appartenir au Seigneur Jésus. Repentez-vous totalement de vos péchés, faites alliance avec le Seigneur et à ce moment-là, vous deviendrez un enfant de Dieu, un fils ou une fille du Père qui vous aime. Est-ce que vous appartenez pleinement au Seigneur Jésus? Alors, si vous avez vraiment soif de lui, soif d'être rempli, alors la promesse est pour vous. Jésus va dire dans Jean 7, je l'ai déjà cité, le dernier jour, le grand jour de la fête, Jésus se tenant debout s'écria, « Si quelqu'un a soif, qu'il vienne à moi et qu'il boive. Celui qui croit en moi, des fleuves d'eau vive couleront de son sein. » Il dit cela de l'esprit que devaient recevoir ceux qui croiraient en lui. Jésus se tient là, « Si quelqu'un a soif, qu'il vienne à moi, qu'il boive et qu'il reçoive. » Ensuite, troisièmement, si vous avez cette soif, en tant qu'enfant de Dieu, vous avez soif, vous devez demander, « Seigneur, remplis-moi du Saint-Esprit. » Dans Luc 11, verset 13, il est dit, « Si vous savez donner de bonnes choses à vos enfants, à combien plus forte raison le Père Céleste donnera-t-il le Saint-Esprit à ceux qui le lui demandent ?» Il faut demander. Jésus lui-même reçut le baptême dans le Saint-Esprit, ce revêtement de puissance, pendant qu'il priait. La prière prépare le cœur. Et ensuite, demander avec foi. La prière sans la foi est de la mendicité. La prière de la foi obtient. Elle construit sur les promesses de la parole du Seigneur. Elle commence par dire, « Seigneur, merci parce que je sais que tu ne vas pas me décevoir. » Nous avons parlé de cette soumission, « Soumettez-vous, Seigneur. » Acte 5, 32 nous dit que Dieu a donné le Saint-Esprit à ceux qui lui obéissent. L'obéissance est synonyme de soumission. Le but du baptême dans le Saint-Esprit est de marcher dans l'Esprit et de suivre pleinement les enseignements de sa parole. Et ensuite, eh bien, il faut persévérer. Et voici, j'enverrai sur vous ce que mon Père a promis. Mais vous restez dans la ville jusqu'à ce que vous soyez revêtus de la puissance d'en haut. Jusqu'à ce que, Luc 24, 49, persévérez. Alors, pour finir, oui, recevez et entrez dans ce fleuve de vie. Buvez à la source. Ouvrez-vous et laissez-vous remplir par le souffle de Dieu qui remplit les voiles de votre esprit. Cherchez, vous trouverez. Demandez, vous recevrez. Frappez et on vous ouvrira. À tous et à chacun, recevez maintenant et bonne fête de Pentecôte personnelle.
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3: On avait abordé, si je me souviens bien, la dernière fois, l'histoire de l'évolution, plutôt de la dérive, pourrait-on dire, de la théologie à partir du XVIIIe siècle en particulier. Et notamment à partir de un certain nombre de maîtres à penser qui ont influencé la théologie protestante jusqu'à nos jours, et qui sont Rousseau, d'une part, et Darwin. On avait parlé de Darwin, je crois ? Non ? On avait juste parlé de Rousseau. Oui, ben c'est ça, c'est Darwin, alors. Bon, bien. Alors, il y a un troisième penseur. Non, ça va ? Tout le monde n'est pas prêt ? Ça va ? On peut y aller ? Non, pas tout à fait ?

0: Pardon ?
1: On était rendu juste là.
0: Ah bon, d'accord, on n'avait pas fait de mention
1: d'Arwin. Oui,
0: c'est ça, les hérésies majeures. Bon. Alors, on avait donc vu Rousseau. Le deuxième philosophe qui va influencer la philosophie en général du XVIIIe siècle et la théologie par conséquent, c'est Darwin, avons-nous dit. Darwin qui a élaboré le premier la théorie de l'évolution des espèces animales. Il avait remarqué qu'il semblait qu'il y avait toute une filiation entre les différentes espèces animales, comme si les espèces les plus simples étaient apparues les premières et ensuite avaient donné naissance aux espèces les plus complexes pour aboutir finalement à l'homme. Et Darwin a élaboré cette fameuse théorie que l'on résume d'une manière un petit peu lapidaire et que Darwin lui-même aurait récusée par cette formule « l'homme descend du singe ». Alors, en gros, comment on peut la résumer, cette théorie-là? En fait, il s'agissait, de la part de Darwin, d'une négation de la Bible, une négation d'un Dieu créateur. L'évolution des espèces étant tout simplement le jeu du hasard. C'était une approche, sinon athée, du moins théiste, qui réduisait Dieu à être le Deus ex machina, c'est-à-dire celui qui avait donné la chiquenaude de départ, et puis ensuite, par le simple jeu des lois naturelles, des forces naturelles, les choses avaient ainsi évolué. C'était donc une négation de la Bible, avec négation de la chute. L'homme, par conséquent, était le produit d'une évolution. Par conséquent, il n'était pas par nature pécheur. En tout cas, ce qu'il pouvait y avoir de négatif en lui n'était pas de sa responsabilité. Et par conséquent, si l'homme n'était pas pécheur, le besoin d'une rédemption ne se faisait plus non plus sentir. Darwin a eu l'honnêteté de dire d'une manière très ouverte et très nette que sa théorie avait été construite pour combattre le christianisme. Ce que l'on sait moins également de Darwin, c'est que sur son lit de mort, il est revenu sur ses affirmations. Il a reconnu qu'il s'était trompé, mais hélas, le mal était fait. Et bien des gens qui, au XVIIIe siècle, étaient en révolte contre la foi, se sont saisis de la théorie de Darwin comme d'une arme pour combattre précisément la foi chrétienne. Un troisième penseur qui apparaît à cette époque-là, c'est Voltaire. Voltaire, qui est peut-être le plus connu de tout un ensemble de philosophes qui ont surgi au XVIIIe siècle, qui sont caractérisés par deux a priori. Premièrement, le rationalisme, et ensuite le théisme. En fait, c'est en Angleterre que cette philosophie a pris naissance. Et les philosophes français, dont Voltaire est le principal, le plus connu, ça va pas, Nicole ?
1: Le
0: théisme. On reviendra sur cette expression, on verra ce que c'est que le théisme. Mais en fait, Voltaire et les philosophes français, comme Diderot et Rousseau, en fin de compte, qui étaient aussi dans cette ligne-là, ont hérité, n'est-ce pas, de cette philosophie à partir des philosophes anglais. Le rationalisme d'abord, c'est-à-dire que l'homme était, par sa raison, la mesure de toute chose. Tout ce qui n'était pas, ce qui n'était pas possible de réduire à un raisonnement logique devait être rejeté. Et ce faisant, tout ce qui était surnaturel, tout ce qui était miraculeux, était rejeté parce que précisément, échappant au domaine de la raison, échappant à la possibilité d'une explication rationnelle. C'était également l'époque où les progrès scientifiques commençaient à être sensibles, et c'est précisément ces progrès scientifiques qui ont donné au raisonnement logique, n'est-ce pas, une primauté qu'il n'avait pas jusqu'alors. Sur le plan religieux, le rationalisme aboutissait aussi à une deuxième conséquence, c'était le théisme. Les philosophes du XVIIIe ne rejetaient pas la foi en Dieu, ce n'étaient pas des athées, mais pour eux, Dieu n'était finalement qu'un être que l'on pouvait définir par la raison. Ce n'était finalement qu'une idée philosophique, qu'un concept philosophique. Ce faisant, ce Dieu-là n'était pas le Dieu qui s'était révélé en Jésus-Christ, le Dieu qui était proche, le Dieu qui pouvait intervenir dans les affaires des hommes. Ce n'était pas non plus un Dieu auquel on pouvait s'adresser par la prière. C'était tout simplement une force plus ou moins obscure, difficilement définissable, difficilement cernable, mais en tout cas, que l'on chassait de cet univers-ci, n'avait pas sa place dans ce monde-ci. Il était un Dieu extrêmement lointain, qu'il était difficilement possible d'atteindre. Alors, ceci conduisait les philosophes du XVIIIe siècle à l'idée que la Bible n'était pas une révélation de Dieu et devait être soumise aux mêmes critères de critique que les autres livres. Et ceci a mené les philosophes rationalistes à poser la primauté d'une religion naturelle, qui était la seule religion vraie. Il faut dire, à la décharge de ces philosophes, qu'on n'était pas encore très loin des guerres de religion, et que précisément ces guerres de religion avaient quelque peu déconsidéré la foi chrétienne aux yeux de bien des gens. Et les philosophes rationalistes essayaient justement de dépasser ces clivages qui avaient marqué les siècles précédents pour définir une religion qui aurait pu rallier tout le monde, rallier tous les suffrages, et qui était cette religion naturelle. Une religion naturelle basée sur un certain nombre de principes moraux, universels, qui devaient d'ailleurs donner naissance à ce qu'on appelle la Déclaration universelle des droits de l'homme, qui était basée sur, finalement, cette foi en un Dieu que Pascal définira comme le Dieu des philosophes et des savants, et finalement, qui aboutira à une véritable catastrophe sur le plan de la foi chrétienne. En Allemagne, la même évolution se fait sentir. L'Allemagne, le pays de Luther, où l'on peut dire la théologie est une véritable passion nationale. Et la démarche des philosophes français se retrouve au niveau de l'Allemagne, et plus particulièrement au niveau des théologiens. C'est en Allemagne que l'on applique les idées des philosophes rationalistes à la théologie. Et c'est d'Allemagne que vient le mal, peut-on dire. Et en particulier, en Allemagne, on va appliquer à la Bible la philosophie de Descartes. Descartes, qui était le premier, disons, philosophe rationaliste, qui avait introduit dans sa méthode le principe du doute méthodique, du doute systématique, la mise en question. Vous savez que Descartes avait été jusqu'à mettre en question l'existence du monde, sa propre existence à lui, et finalement, la seule certitude à laquelle il était arrivé, c'est celle qui se résume par cette fameuse formule qui a fait fortune, « Je pense, donc je suis ». Et à partir de cela, n'est-ce pas, de cette seule formule, Descartes a essayé de reconstruire tout un système philosophique. Toutefois, Descartes, qui vivait avant ces gens-là, s'était interdit d'appliquer son doute philosophique à la Bible. Pour lui, la Bible restait la révélation de Dieu. Mais les théologiens allemands, au XVIIIe siècle, ont appliqué le doute méthodique de Descartes à la Bible. Ceci les a conduits à mettre en doute l'authenticité de la Bible. Il faut dire que, finalement, la Réforme avait un peu préparé la voie à cela, dans ce sens que la Réforme avait posé le principe du libre examen de l'Écriture sainte. Et donc, si chacun était libre d'aborder, de lire l'Écriture selon sa propre voie, il n'y avait pas de raison, n'est-ce pas, qu'on n'applique pas non plus à la Bible la question du doute méthodique. Spinoza, juif maran portugais qui s'était réfugié dans les provinces unies, c'est-à-dire la Hollande, lui aussi avait repris un petit peu la philosophie de Descartes et avait déjà commencé aussi à l'appliquer à la Bible. Il y a un autre élément aussi qui va provoquer cette dégradation de la théologie qu'on voit au XVIIIe siècle, c'est la Révolution française. La Révolution française qui va consacrer le triomphe des idées des philosophes rationalistes. Vous savez que la Révolution française se posera aussi en adversaire du christianisme. D'abord parce que l'Église catholique en France avait été un des piliers essentiels de l'Ancien Régime, et dans la mesure où la Révolution française veut faire table rase de l'Ancien Régime, elle veut aussi faire table rase de l'Église. Hélas, il n'y a pas de détail qui est fait, c'est non seulement l'Église qui est en question, mais également le message de l'Église, c'est-à-dire l'Évangile, même si, au niveau de l'Église catholique, bien sûr, c'est un message extrêmement déformé, extrêmement différent du véritable message biblique, mais il est certain que les révolutionnaires de 89 n'entrent pas dans ce genre de considération. Pour eux, la religion chrétienne est symbole d'obscurantisme, et il s'agit d'entrer, au contraire, dans les Lumières. Et d'ailleurs, le XVIIIe siècle se définit lui-même comme le siècle des Lumières, les Lumières de la raison contre l'obscurantisme religieux qui a marqué les siècles précédents. On va même jusqu'à, vous savez, en 92, au moment des excès les pires de la Convention et de la Révolution, à promouvoir le culte de la déesse raison. Il y avait une espèce de prostituée de bas étage qui se promenait vêtue en espèce de déesse sur un char magnifique, escorté par des sans-culottes, etc. Puis tout le monde était censé la reconnaître en elle l'incarnation de la déesse raison, etc. Bon, le culte de la déesse raison n'a pas eu un gros succès, heureusement, mais c'était un peu grotesque. Mais en tout cas, la révolte contre le christianisme a été. À partir de là, nous avons une déchristianisation importante de la nation française qui va avoir lieu. Le culte de la déesse raison se voulait également le triomphe du théisme de Voltaire et du panthéisme de Rousseau. Ce faisant, c'était aussi une manière de se révolter contre l'alliance entre le sabre et le goupillon, comme on dit, c'est-à-dire entre le trône et l'autel, et la notion de la monarchie de droit divin. Le roi, à partir de Louis XIV en particulier, était considéré comme le lieutenant de Dieu. Il n'avait de compte à rendre qu'à Dieu. L'Église était le support de cette institution qu'était la royauté. Et on rejette tout, on rejette la royauté, on rejette l'Église et on rejette l'Évangile. En fait, ce fut pour l'Église catholique en France une crise extrêmement grave, finalement, à l'image de la crise que l'Église catholique connaît aujourd'hui. Je crois qu'il y a un certain nombre de parallèles à faire très importants. L'Église n'était absolument pas prête à faire face à cette crise-là en France. Et sur le plan de la pensée elle-même, la pensée de l'Église a été profondément marquée par les attaques des révolutionnaires de 89. En particulier, la théologie scolastique s'est effondrée comme un véritable château de cartes. Le catholicisme, qui avait déjà été quelque peu miné dans sa pensée par le jansénisme au siècle précédent, s'est trouvé absolument vide et désemparé. Il y a eu un certain nombre de prêtres qui sont passés avec armes et bagages dans la vision de nouvelle qui était présentée par les révolutionnaires, si bien que finalement on a vu en France se créer ce clivage qui existe un petit peu de nos jours encore, n'est-ce pas, entre la droite catholique et la gauche anticléricale. C'est de là que ça naît. L'Évangile, l'Église, la religion étant considérée comme une force réactionnaire, comme une force conservatrice qui cherchait à s'opposer précisément à l'émancipation des peuples et au progrès, tout simplement, qui était défini alors comme une valeur. Et c'est à la fin du siècle et au début du siècle suivant, au moment des restaurations d'une part monarchique et d'autre part l'époque napoléonienne, que le catholicisme va se ressaisir. Il va y avoir, au siècle suivant en particulier, un certain nombre d'efforts d'apologétique, c'est-à-dire de défense de la foi, qui vont être faites par des gens, par exemple, comme Chateaubriand. Chateaubriand qui va s'efforcer de montrer la beauté du christianisme, n'est-ce pas ? Ça dans un certain nombre d'ouvrages tels que justement Le génie du christianisme, qui est l'ouvrage majeur, mais on pourrait citer également Les martyrs d'autres ouvrages du même type. On trouve également un homme comme Lannemenet qui lui restaurera le catholicisme traditionnaliste. Il sera un petit peu Lefèvre de l'époque. Et l'œuvre de Lannemenet en particulier aboutira à Vatican Ier, c'est-à-dire à la doctrine, au dogme de l'infaillibilité pontificale. Dans le même temps, les philosophes et théologiens allemands, eux, ont creusé encore la... Qu'est-ce qu'il y a ? Ça n'a pas gé ? Vas-y.
1: Lannemenet,
0: oui.
1: C'est la même époque que Napoléon.
0: C'est le 19e, oui. C'est le 19e. Dans le reste de l'Europe, on a la même évolution. En Allemagne, on a un certain Jacobi qui enseigne que finalement, la seule révélation juste est une révélation intérieure. C'est une espèce d'intuition que l'homme a, n'est-ce pas, un sentiment religieux. On est en plein subjectivisme. Et c'est le triomphe du subjectivisme en Allemagne. En Angleterre, c'est Schelling qui reprend à peu près la même idée, en ce sens que pour lui, l'histoire représente le processus de la révélation de Dieu dans l'esprit humain. Et là, on voit déjà apparaître une autre idée force qu'on va trouver au siècle suivant en particulier.
1: Comment s'appelle ce
0: livre ? Schelling. Par exemple, il réinterprète à partir de cela un certain nombre de doctrines bibliques. Par exemple, l'incarnation, pour lui, c'est la prise de conscience de l'absolu dans la matière. Voyez-vous ? On est vraiment dans des idées extrêmement, extrêmement philosophiques, quoi, et très, très... Et puis alors ensuite, au siècle suivant, en Allemagne, on trouve alors là un homme qui va profondément marquer toute la pensée de notre temps, à la fois philosophique et théologique, c'est Hegel. Hegel, le père de l'idéalisme philosophique, qui alors lui va se saisir de la notion de progrès dans le domaine des sciences et des techniques, qui maintenant fait des bons prodigieux à partir du XIXe siècle, pour l'ériger en valeur philosophique. Reprenons précisément les travaux de Darwin, qui voit dans, n'est-ce pas, l'apparition des espèces sur la Terre, du plus simple, l'évolution du plus simple au plus complexe, un progrès, et faisant un parallèle entre ce progrès supposé dans l'évolution du vivant et le progrès réel que les gens du XIXe siècle constataient dans le domaine des sciences et des techniques, Hegel fait de cette notion de progrès le moteur de l'histoire, le moteur des choses. Il y aurait dans l'esprit, n'est-ce pas, parce que pour lui, c'est au niveau de l'esprit que ça se situe, une force qui conduirait les choses vers une organisation de plus en plus complexe, donc vers un progrès. Et comment s'effectue cette évolution-là? Eh bien, par la dialectique. Qu'est-ce que c'est que la dialectique hegelienne? C'est le choc de deux contraires. C'est un conflit. La dialectique, c'est un conflit entre deux réalités qui sont antagonistes et qui, soudain, par ce jeu même du conflit, vont donner naissance à quelque chose d'autre, à quelque chose de nouveau, de mieux et de plus complexe. Dans le domaine de la pensée, par exemple, la pensée dialectique, c'est le conflit entre la thèse et l'antithèse qui ensuite se traduit par une synthèse, donc un progrès, n'est-ce pas, de ces deux notions antagonistes qui ont été intégrées. Et puis alors, nouveau, il va y avoir une thèse, une antithèse, et puis il va y avoir un progrès dans la pensée, etc. Et en fait, c'est cette notion qui va être prise par le marxisme. Le marxisme est l'héritier direct de la philosophie d'Hegel. Et pour Hegel, la religion est une étape dans le domaine de la pensée. Pour lui, il estime que la religion est une thèse qui se heurte au XVIIIe siècle à une antithèse, une contestation, l'anticléricalisme, le rationalisme, etc., et que finalement, de ce conflit dialectique entre religion et philosophie, va naître une synthèse qui va permettre un progrès important dans le domaine de la pensée et de la théologie. Et précisément, cette idée hegelienne va être reprise par les théologiens jusqu'à nos jours. Et finalement, on a au niveau, n'est-ce pas, de la théologie aujourd'hui, une démarche dialectique, mais qui, bien loin, hélas, de conduire au progrès escompté, conduit à la dérive et à la déliquescence, précisément, de la théologie. Alors, ça amène à réduire le christianisme à un ensemble de symboles. On continue à parler de la Bible, on continue à prêcher la Bible dans les églises, mais un message biblique est totalement vidé de sa substance, un message biblique qui n'est réduit finalement qu'à un ensemble de symboles, de réalités fumeuses, philosophico-théologiques, auxquelles le peuple ne comprend rien. On parle évidemment de dialectique, de synthèse, d'antithèse, etc. Vous comprenez bien que le pauvre peuple des églises, qui vient là pour entendre comment le Seigneur peut intervenir dans leurs problèmes quotidiens, eh bien, il décroche vite. Et dans toute l'Europe, notamment en Allemagne, partout où dans les églises on se met à prêcher ces thèses brillantes, les auditoires fondent comme beurre au soleil. Et ceci contribue à accentuer le processus de déchristianisation qui a commencé avec la Révolution française, et ensuite avec les guerres napoléoniennes qui vont exporter dans l'Europe tout entière les idées de la Révolution française. Alors, ceci va aboutir à une crise de l'exégèse. Une crise de l'exégèse qui, au XIXe siècle, va reprendre l'idée que la Bible est aussi le produit d'une évolution, du plus frustre vers le plus élaboré. Et alors, on n'hésite pas, pour ce faire, à aller à l'encontre de ce que la Bible affirme. Ce qui est premier, ce n'est plus ce que la Bible affirme, mais c'est ce que la philosophie de l'époque affirme. La philosophie de l'époque devient une grille au travers de laquelle on lit la Bible. Et si il y a contradiction entre la Bible et la philosophie de l'époque, alors c'est que c'est la Bible qui a tort. Et c'est ainsi qu'on part de cette idée que le peuple d'Israël, contrairement à ce que nous dit la Bible, l'humanité était au départ polythéiste. Alors que la Bible nous dit qu'au contraire, elle était monothéiste. Et là, il y a de nombreux éléments qui nous montrent qu'il en était bien ainsi. Je vous renvoie tout particulièrement à ce niveau-là au bouquin de Richardson, n'est-ce pas, « L'éternité dans leur cœur ». Mais à ce moment-là, n'est-ce pas, on ne cherchait pas aussi loin, n'est-ce pas, puisque le polythéisme était la forme la plus frustre de religion, c'était que l'humanité avait été polythéiste, y compris le peuple d'Israël. Et l'on voyait, par exemple, dans le mot Elohim, qui est un pluriel en hébreu, qui signifie Dieu au pluriel, n'est-ce pas, la trace d'un polythéisme primitif du peuple d'Israël, par exemple. Alors, c'est bien la preuve qu'à l'époque de Moïse, qu'à l'époque des juges, on adorait des dieux et non pas un dieu. Par la suite, disent les théologiens de l'époque, on est passé du polythéisme à l'énothéisme. Alors, H-E-N-O-T-H-E-S-E-I-S-M-E, c'est-à-dire la croyance... Oui, c'est des mots un peu barbares. Hein. Ça, c'est le problème de la théologie. Alors là... Il y a tout un langage de bois, énothéisme. C'est-à-dire que, au milieu de tous les dieux auxquels on continue à croire, on privilégie un seul dieu, tout en continuant à admettre qu'il y en a d'autres. Par exemple, disent les théologiens de l'époque, le peuple d'Israël continuait à croire qu'il pouvait y avoir, que Baal existait, que Moïse existait, que... Inanna existait, etc. Mais ils avaient choisi parmi ces dieux-là le dieu qui serait le dieu du peuple d'Israël, qui était celui que les théologiens de l'époque appelaient Yahvé. Ça va pas, Gilles ? Tu ne sais plus ?
1: Je n'ai pas trop compris.
0: L'énothéisme ? Oui. Le problème de l'énothéisme. Bon, c'est-à-dire que le peuple d'Israël, au départ, d'après ce que disent ces gens-là, est polythéiste. Mm-hmm. Il adore une multitude de dieux comme tous les peuples païens. Puis un beau jour, il décide que parmi ces dieux-là, il y a Baal, etc., puis il y a un dieu quelconque qui s'appelle Yahvé. Puis il décide que ce dieu-là sera leur dieu. C'est ça ? Que ce dieu-là va s'intéresser plus particulièrement à Israël. Par exemple, vous avez les païens ont le dieu de l'eau, ont le dieu du feu, ont le dieu de la terre, du ciel, de la mer, de tout ce qu'on voudra. Bon, ben, Yahvé, parmi tous ces dieux-là, est le dieu d'Israël, le dieu préposé aux destinées d'Israël. C'est ça ? Mais les autres dieux ne sont pas niés. Et c'est à partir de ce moment-là qu'on peut passer au monothéisme avec les prophètes. Selon les théologiens de l'époque, n'est-ce pas ? Ce sont les prophètes qui ont créé le monothéisme d'Israël. Mais jusqu'alors, Israël était polythéiste, ou au moins énothéiste. C'est en particulier Jérémie qui a, d'après eux, lancé l'idée qu'il pouvait y avoir un Dieu personnel. Et à partir de là, bien entendu, ça pose comme principe, comme conséquence, que les prophètes, puisque ce sont eux qui ont les premiers parlé d'un Dieu personnel, ont été écrits avant le Pentateuque, avant la Torah, les cinq livres de Moïse, puisque les cinq livres de Moïse font allusion à un Dieu personnel. Mais puisqu'il n'y a pas eu de Dieu personnel avant les prophètes, c'est donc que la Torah a été écrite après les prophètes. voyez, on remodèle tout à partir d'une idée fausse, n'est-ce pas? Alors, à partir de cette idée fausse, on raisonne, ça c'est très allemand comme, comme méthode de raisonnement, on raisonne en vase clos, et on construit un système très logique, mais qui repose sur une base tout à fait fausse, colosse au pied d'argile. Et tout est faux, de A jusqu'à Z, même si ça paraît extrêmement logique. Et alors, en face de cette évolution-là, les évangéliques ont été totalement désemparés. Les évangéliques ne s'attendaient pas à ce genre d'évolution, à ce genre d'attaque. Et il y a eu une véritable crise dans les églises à partir de ce moment-là. Et au XIXe siècle, seulement, il va y avoir une réaction. Une réaction parce que les choses continuent à se dégrader. Le XIXe siècle, on peut le dire, le qualifier comme l'apogée du libéralisme et du modernisme. Donc de cette évolution-là. Une évolution qui se trouve accentuée aussi par, sur le plan philosophico-littéraire, ce qu'on appelle le romantisme. Parmi les plus connus en France, Victor Hugo, c'est un des plus grands poètes romantiques français. Et puis alors, on trouve un autre philosophe qui intervient à ce moment-là, qui est Kant. Kant, qui lui est un rationaliste, mais un rationaliste critique, et qui va se lancer dans une critique de la raison. Kant affirme qu'il est impossible d'arriver à la connaissance par la raison pure. Et il réhabilite la religion en faisant en sorte que la religion, en disant que la religion est un système qui permet dans la pratique, n'est-ce pas, de vivre cette dimension de la connaissance. Et ceci va permettre une certaine réaction au sein du christianisme, d'abord sur le plan théologique, en Allemagne, avec ce qu'on appelle l'école de Tübingen, et ensuite sur le plan évangélique, la réaction évangélique sera tout simplement une réaction de Dieu, sera tout simplement l'apparition de réveils. Les réveils qui vont manifester Dieu à l'œuvre. Alors là, on ne se situe pas absolument pas sur le plan de la doctrine, sur le plan de la controverse théologique, mais sur le plan de l'expérience et des faits. Dieu agit, Dieu est vivant. Et les réveils du XIXe vont ramener à la foi une multitude de gens qui étaient ébranlés par justement l'évolution de la théologie. Mais en même temps, n'est-ce pas, le XIXe siècle et l'essor du mouvement évangélique au XIXe siècle, essor qui est extrêmement important, c'est quand même l'époque des réveils méthodistes, c'est quand même l'époque des réveils de Finet, n'est-ce pas ? Et il va y avoir évidemment une œuvre extraordinaire qui va être faite à ce moment-là, endiguant cette vague diabolique qui s'étend alors sur le christianisme, mais en même temps ayant un autre aspect négatif, dans ce sens qu'il crée un fossé entre la foi et la raison. Alors que les modernistes et les libéralistes, et les libéraux plutôt, font toute leur doctrine sur la raison, les évangéliques insistent essentiellement et uniquement sur la foi. Alors, les libéraux leur disent « Mais votre foi est absurde !» Et les évangéliques répondent « Ça fait rien. C'est vrai que c'est absurde. Et je n'ai pas d'argument pour répondre à vos attaques. Mais je crois quand même, parce que j'ai une révélation de Dieu, parce que j'ai une connaissance de Dieu, parce que j'ai une expérience de Dieu. » Alors, il est certain que c'est fondamental comme démarche. Et finalement, c'est toujours sur ce terrain-là, que les évangéliques que nous sommes se situent. par rapport à cette controverse-là. Mais les évangéliques se sont, à l'époque, enfermés dans un refus d'aborder tout ce qui pouvait être raisonnement logique à partir de cette base-là. Il y avait un sentiment d'infériorité sur le plan théologique, sur le plan de la réflexion, sur le plan du raisonnement, une crainte d'aborder, n'est-ce pas, une réflexion de ce type, de peur d'être débordé. C'était une, il y a eu, on pourrait dire, un véritable ghetto évangélique qui s'est créé à cette époque-là et qui existe encore dans certains milieux aujourd'hui, dans certains milieux évangéliques. Les évangéliques ne se sentaient pas en position de force dans ce combat, dans ce débat, n'est-ce pas ? Et il y avait pour eux une défense, c'était légitime, mais en même temps, n'est-ce pas, il y a eu ce point faible qui était là, qui faisait que sur le plan du raisonnement, sur le plan de la théologie, eh bien, les évangéliques n'avaient pas beaucoup d'arguments. Et au niveau des rationalistes, il était facile de les tourner en dérision, de montrer que leur argumentation était extrêmement faible, et ceci faisait que malgré tout, beaucoup de gens continuaient à être troublés. Les évangéliques ont abandonné à cette époque-là tout ce qui était doctrine, tout ce qui était, ou pas doctrine, en tout cas tout ce qui était théologie ou libéraux. Par contre, il en a été différemment dans le monde catholique. Le catholicisme a suivi à peu près la même évolution, dans ce sens qu'il a aussi, lui, été amené à être traversé par les courants libéralistes, libéraux. Pardon. Il y a eu, au milieu catholique, une réaction du même genre que la réaction évangélique, que l'on appelle le piétisme. Il y a eu un piétisme catholique comme il y a eu un piétisme protestant, bien différent toutefois, évidemment, quant à ses formes et quant à ses manifestations. Et puis alors, il y avait aussi, bien entendu, dans l'Église catholique, un élément qui manquait en milieu protestant, c'était l'autorité papale, l'autorité de la hiérarchie. Et celle-ci s'est vite rendue compte du danger que représentait pour la foi ce qui, dans les, en milieu catholique, on appelait le modernisme, alors que dans les milieux protestants, on appelait ça le libéralisme. Et le pape Pie X en particulier, dont les catholiques ont fait un saint, a publié une encyclique, c'est une encyclique, oui, n'est-ce pas, qui s'appelait le Syllabus, qui était une condamnation sans nuance du modernisme, et par laquelle le pape Pie X sommait un certain nombre de théologiens catholiques qui s'étaient dangereusement avancés dans le domaine du modernisme de s'aligner, un petit peu comme le pape actuel est en train de le faire dans un domaine un peu différent, celui des théologies de la libération, etc. Finalement, c'est le même combat qui continue, avec des formes différentes. Et puis ensuite, il y a eu, à la fin du siècle, Vatican Ier. Vatican Ier, qui a été l'apogée de la réaction anti-libérale, anti-moderniste, et qui a consacré l'échec de ce dernier. En particulier, avec la définition du dogme de l'infaillibilité pontificale, au terme duquel, lorsque le pape parlait en tant que pasteur et docteur de tous les chrétiens, il était assuré d'une assistance du Saint-Esprit qui le préservait de toute erreur. Et il devait donc être, ce qu'il disait dans ces moments-là, devait être reçu comme parole de Dieu par tous les chrétiens. Il n'y a qu'un pays où le catholicisme est resté en retrait à ce niveau-là, c'est les États-Unis. Les États-Unis, qui était très très marqué, n'est-ce pas, par les idées libérales et démocratiques, les évêques américains ont beaucoup beaucoup renaclé pour accepter Vatican Ier en particulier. Mais finalement, au bout de quelques dizaines d'années, l'œuvre était faite, n'est-ce pas, les évêques américains, oui.
2: Mais aussi la Hollande et l'Allemagne.
0: Alors il y a eu effectivement des ruptures au niveau de l'Église catholique. Un certain nombre de gens n'ont pas accepté cela, et il y a eu des églises catholiques dissidentes qui se sont créées alors, notamment les églises vieilles catholiques, comme on les appelle, en Allemagne et en Hollande, effectivement, qui sont restées séparées de Rome jusqu'à aujourd'hui, à cause de ces raisons-là. En fait, nous avons là, dans ces différents mouvements qui ont marqué ces deux siècles, l'origine de tous les problèmes modernes. Parce que finalement, ces lumières, comme on les appelait à l'époque, allaient semer des germes de désintégration dans la théologie et la foi. Les conséquences pratiques de ces hérésies allaient être finalement incalculables. Elles ont abouti précisément à cette désintégration de la foi à laquelle nous assistons aujourd'hui et à ce néolibéralisme qui est aujourd'hui prôné par beaucoup des églises et avec lesquelles le catholicisme aujourd'hui est également aux prises à nouveau comme il l'était finalement au siècle dernier. Alors, voyons précisément maintenant ce qu'a été cet âge d'or de la critique classique du libéralisme avant de voir à notre siècle le néolibéralisme. Le rationalisme, nous l'avons examiné très rapidement, c'est la négation de toute finalité dans le monde. Le monde est fini, il est clos. Et Dieu ne peut plus intervenir dans le monde. On interdit à Dieu d'intervenir dans le monde. Les phénomènes ne peuvent avoir que des causes naturelles, explicables, qui répondent aux critères scientifiques de la cause et des effets. Tout phénomène a une cause qui doit pouvoir être examinée scientifiquement. Si aujourd'hui on n'est pas capable encore de donner à un phénomène précis une explication rationnelle, ça ne veut pas dire qu'il n'y en a pas. Ça veut dire qu'on n'est pas encore capable de le faire aujourd'hui, compte tenu des connaissances encore limitées. Mais demain, quand les sciences auront fait des progrès, on pourra donner une explication rationnelle à ce phénomène. C'est exactement la méthode que l'on va appliquer pour la Bible. Lorsque la Bible nous parle d'un miracle, les rationalistes disent « le miracle, ça n'existe pas ». Donc, il y a une raison, une explication naturelle à ce miracle. Que les hommes de l'époque pré-scientifique étaient incapables de discerner, mais qu'aujourd'hui, nous pouvons appréhender. Par exemple, Jésus marchant sur les eaux, nous savons très bien qu'un homme, parce que Jésus n'était qu'un homme pour eux, ne peut pas marcher sur les eaux. Que s'est-il donc passé? Pourquoi la Bible nous parle-t-elle de Jésus marchant sur les eaux? Parce que les disciples ont été l'objet d'une illusion à ce niveau-là. Jésus marchait sur la rive du lac, mais comme les disciples étaient sur la mer, dans un bateau, la silhouette de Jésus se détachait sur la mer, leur donnant l'impression qu'ils marchaient sur la mer. Et comme c'était des hommes pas trop malins, beaucoup moins malins que les gens du XIXe siècle, ils ont cru, n'est-ce pas, qu'ils avaient affaire à un miracle parce qu'ils vivaient dans un monde mythique fait de merveilleux, etc. Le miracle de la multiplication des pains, eh bien, c'est très simple. Chacun des personnages qui avaient assisté à ce... à la prédication de Jésus, en fait, avait pris un petit peu de provision avec lui. Et puis, finalement, comme personne ne voulait partager avec son voisin, on faisait semblant d'avoir rien. On avait caché son petit sac, là, n'est-ce pas? Et puis, c'est comme ça qu'on avait l'impression qu'il n'y avait rien à manger. Alors Jésus a invité un jeune garçon qui était un peu plus altruiste que les autres, qui a accepté de partager ses 5 pains et ses 2 poissons, et alors il a montré un altruiste que les autres, qui a accepté de partager ses 5 pains et ses 2 poissons, et alors il a montré un exemple, il dit, vous voyez,

desquels ils avaient vécu. Et que par conséquent, nous avions là affaire à des légendes tout à fait babyloniennes, alors que, comme l'a prouvé le professeur Cassuto au début de notre siècle, la Bible connaissait de fait ces récits babyloniens, mais justement, alors que ces récits étaient mythiques, la Bible justement est une démythification, une démythologisation de ces légendes-là, justement. Et les prend à plein revers, et bien loin d'entrer dans le schéma de ces gens-là, au contraire, les contredit à fond. Au début du siècle également, nous avons une autre école théologique qui est extrêmement importante, qu'on appelle l'existentialisme. L'existentialisme, c'est d'abord un mouvement philosophique qui va être récupéré par la théologie, comme le sont à peu près finalement toutes les écoles philosophiques. Parmi les théologiens existentialistes, le plus célèbre est Kierkegaard, qui était un Danois qui a vécu 1913 à 1955. Selon lui, l'homme est invité à une existence authentique. Il faut qu'il comprenne le sens de son existence, et c'est l'homme lui-même qui doit donner un sens à sa vie en s'accomplissant. Et l'on voit tout ce qu'il y a aujourd'hui d'existentialisme dans la manière de vivre de bien des gens qui n'ont jamais étudié ni les philosophes existentialistes, ni encore moins Kierkegaard, mais qui finalement ont respiré, si je puis dire, cette espèce de doctrine satanique qui s'est diffusée un peu partout, dans les écrits, dans les journaux, dans les médias, etc., et qui fait que finalement, il faut s'accomplir, il faut vivre authentiquement, il faut être authentique, etc. Bon, ça, vous trouvez, c'est une idée existentialiste qu'on trouve chez Sartre, par exemple, chez des gens du même genre. Kierkegaard avait repris ça. L'homme doit donner un sens à son existence, et par conséquent, il est entièrement autonome, il est entièrement libre. Dieu ne doit pas le gêner. Alors là, il y a deux possibilités d'envisager la question de Dieu. Dieu comme effectivement un gêneur qui vient empêcher cet accomplissement de l'authenticité de l'homme. Alors c'est l'humanisme athée qui sera celui d'un homme comme Sartre, par exemple. Ou bien au contraire, Dieu est l'autre, et ce sera la position de Kierkegaard, face auquel finalement l'homme est totalement autonome. Dieu qui est vraiment l'étranger, face auquel l'homme n'a aucun compte à rendre en dernier ressort. L'homme doit conquérir son existence, il doit se conquérir lui-même. Alors, il n'y a plus de notion d'au-delà. L'au-delà n'existe pas. Il y a répudiation de toute révélation. Et la théologie ne devient en dernier ressort qu'une servante de la philosophie. Kierkegaard est plus un philosophe qu'un théologien en dernier sens. Alors, avant de conclure, nous pouvons nous poser une dernière question. La théologie libérale est-elle morte? On le prétend aujourd'hui. En fait, il n'en est rien. Le libéralisme a abouti à l'énoncé, finalement, de quelques vérités d'ordre général qui sont communes à toutes les religions. Et le libéralisme est à ce sujet-là un véritable syncrétisme. On pourrait dire aujourd'hui, en faisant un raccourci un peu caricatural, que dans la religion rationaliste et libérale, la Déclaration universelle des droits de l'homme a remplacé la révélation biblique. N'est-ce pas ? Déclaration universelle des droits de l'homme tient lieu, en fin de compte, dans la vision libérale de ce que faisait la Bible autrefois. Évidemment, si je disais ça à des libéraux, ils se mettraient à hurler. Mais dans la pratique et dans les faits, c'est comme ça que les choses se passent. Ce qui est proprement biblique, ce qui est l'essence du message chrétien, est laissé de côté. Les grandes vérités de la Bible sont niées. Tout ce qui est miraculeux, nous l'avons vu. Donc, la résurrection de Jésus, et quand nous lisons ce que Paul nous dit dans 1 Corinthiens 15, il nous montre quelles sont les conséquences de la négation de la résurrection de Jésus. S'il n'y a pas de résurrection de Jésus, votre foi est vaine. Vous êtes dans vos péchés, dit Paul. Il n'y a plus d'expiation, il n'y a plus de pardon. Mais pour les libéraux, il n'y a plus de péché non plus. Il n'y a plus de chute. Alors, qui est Jésus ?

Mais Jésus n'est qu'un simple homme, il est le fils de Joseph. Il n'est pas le fils de Dieu. L'incarnation, la naissance virginale, légende que tout cela, bien sûr, pour les libéraux. Jésus n'est qu'un simple homme qui, finalement, a prêché une doctrine intéressante. C'est un homme exceptionnel qui s'est fait crucifier parce qu'il a été victime précisément de cette doctrine qu'il a prêchée. Alors c'est un exemple, il faut suivre ce qu'il nous dit, mais il n'est plus sauveur, il n'est plus fils de Dieu. Le salut par la croix, tout cela, c'est complètement absurde pour les libéraux, n'est-ce pas ? Il n'y a pas de monde démoniaque. Il n'y a pas de monde des esprits, il n'y a pas d'ange. Il n'y a pas non plus de parousie, il n'y a pas de retour de Jésus. Il y a tout simplement l'espérance d'un monde meilleur qui sera construit par les efforts des hommes unis, chrétiens ou non. Alors le christianisme ne devient à ce moment-là que, comment dirais-je, le fer de lance de ce mouvement humaniste. Et certains libéraux modernes iront jusqu'à dire que le but de l'Église, précisément, c'est de se diluer dans le monde. Pour cela, on peut dire que, question de ça, ça réussit pas mal. Ça se dilue tellement que bientôt, il ne restera plus d'Église. Alors, c'est le processus de sécularisation. Et il faut que ce soit sécularisé, c'est-à-dire qu'il faut que les principes de l'Évangile, la morale de l'Évangile, parce que c'est réduit à cela, c'est rien de plus, et encore, une morale sélective. Il n'est pas question de la morale personnelle, mais question du progrès social, etc., du péché collectif, le péché individuel n'a pas d'importance. Il faut que les principes, qui sont finalement quelques grands principes universels, finissent par être partagés par tout le monde. Et quand ça sera, alors l'humanité tout entière, unie autour de ces quelques principes, résumée encore une fois dans la Déclaration universelle des droits de l'homme, parce que c'est un texte fondamental pour eux, n'est-ce pas ? Eh bien, l'humanité pourra prendre son destin en main et puis créer, finalement, son propre paradis ici-bas, c'est-à-dire construire Babel, finalement. C'est un retour à Babel. Construire une civilisation qui sera une, qui s'élèvera jusqu'à Dieu, mais qui aura exclu Dieu, en fin de compte. Alors, peu importe à ce moment-là que l'on soit croyant ou non, et il y a même des gens qui se disent des chrétiens athées, il y a une association des chrétiens athées en France, peu importe qu'on croit en Dieu ou pas, l'essentiel c'est ce que Jésus a dit. Aimez-vous les uns les autres, etc., quelques bons principes. Bon, c'est vrai, Jésus a dit cela, mais finalement, on réduit cela à quelques bons principes lénifiants, à partir desquels tout le monde peut être d'accord, bouddhistes, musulmans, tout ce qu'on voudra, athées, chrétiens et tout, n'est-ce pas ? Et c'est ça la sécularisation. Il faut que ces principes-là pénètrent dans le monde entier. Et c'est pourquoi ces gens-là, finalement, sont plus occupés à faire du social, du social, non pas tellement d'ailleurs, toujours. Enfin, ils font aussi, il faut leur rendre cette justice, d'aider leurs prochains en difficulté, mais de changer les structures oppressives du monde. Donc ça se traduit parfois, dans certains cas d'ailleurs, à carrément prendre les armes d'une manière directe, hein, avoir des réactions violentes pour changer les structures oppressives du monde. Alors, ça se traduit aussi par une autre conséquence, c'est l'universalisme. C'est-à-dire, on en a parlé, je crois, la dernière fois, tout le monde est sauvé après la mort, n'est-ce pas ? Il n'y a pas de repentance nécessaire, il n'y a pas de pardon à demander à Dieu. Mais par le simple fait que Jésus-Christ est mort, pour manifester un certain nombre de principes et d'idées, eh bien, tout le monde peut ainsi obtenir le salut. Alors qu'est-ce que la Bible dans ce cas-là ? Eh bien, la Bible n'est pas la parole de Dieu, bien sûr.
contrairement à ce que Paul nous dit. Mais elle contient la parole de Dieu. Ça veut dire qu'il y a des choses qui sont paroles de Dieu, puis il y a des choses qui ne le sont pas. Alors il faut savoir choisir ce qui est parole de Dieu et ce qui ne l'est pas. Et c'est là que la sagacité des exégètes libéraux s'est exercée, justement, pour trier le bon grain et livrer dans la Bible. Et le gros problème, justement, c'est que tous ces messieurs n'ont jamais réussi à se mettre d'accord pour savoir ce qui était parole de Dieu et ce qui ne l'était pas. Et c'est finalement, grâce à cette espèce de confusion à laquelle sont arrivés les libéraux à la fin du siècle dernier, que le libéralisme, l'étoile du libéralisme a quelque peu pâli, en particulier à notre époque. Alors, il y a eu un certain nombre de réactions, que nous verrons ensemble la dernière fois, notamment la réaction barthienne, devant cette espèce de confusion à laquelle était arrivée la théologie au début du siècle. On n'arrivait plus à définir ce qui était parole de Dieu et ce qui ne l'était pas. En tout cas, Barthes n'est pas revenu à une vision saine de la parole de Dieu, mais il est parti des acquis du libéralisme pour essayer de sauver les meubles, si j'ose dire. Alors, comme nous allons voir la prochaine fois, la réaction barthienne a permis à pas mal de gens, notamment de pasteurs, de se récupérer sur le plan de la foi. Parce que beaucoup avaient perdu la foi. Ils n'avaient plus aucune expérience. Et Barthes a permis de leur rendre une certaine foi. Mais néanmoins, les poisons du libéralisme n'ont pas cessé de faire leur ravage. Et aujourd'hui, des générations entières de gens ont perdu la foi, justement, dans les églises protestantes comme dans les églises catholiques, à cause du libéralisme. Soit parce qu'ils sont entrés directement en contact avec ce poison-là, qui est d'origine diabolique, soit tout simplement parce que, par un certain nombre d'intermédiaires, c'est quelque chose qui se répand, qui se distille. Par exemple, dans les catéchismes catholiques, c'est tout à fait net que le poison libéral est tout à fait là, hein, c'est sûr. Alors beaucoup de gens qui a, tout simplement, au catéchisme, perdent la foi à ce niveau-là. J'ai fait, étant plus jeune, une expérience qui est tout à fait typique à ce niveau-là. J'étais dans une église réformée et par conséquent, j'ai eu l'occasion d'entrer en contact avec un certain nombre de théories de type moderniste et libérale. Et j'ai connu, étant plus jeune, avant de faire une rencontre avec Dieu dans le domaine de la conversion, j'ai connu des crises au niveau de la foi à cause de cela. Et plus tard, ayant fait des rencontres avec Dieu décisives, j'ai pu me rendre compte qu'il y avait là une séduction diabolique. Une séduction diabolique qui, précisément, n'est plus rationnelle. Sous une forme rationnelle, il y a un certain nombre de problèmes, mais de problèmes stupides, parfois, qui sont suggérés à ce niveau-là, et qui deviennent des véritables montagnes. Jusqu'à ce que, dans la présence de Dieu, soudain la réponse soit donnée d'une manière tellement claire, tellement nette, que finalement on en rit, on dit « mais comment c'est possible de mettre à choper sur quelque chose comme ça ?» Et c'est bien le signe qu'il y a là quelque chose de véritablement démoniaque et diabolique dans cette doctrine du libéralisme, dans ces doctrines du libéralisme qui continuent aujourd'hui à empoisonner l'Église de Jésus-Christ, tant catholique que protestante. Voilà, si vous voulez, ce qu'on peut dire comme introduction au sujet de la théologie libérale protestante. La prochaine fois, nous verrons alors les deux réactions, la réaction barthienne, la réaction de Kuhlmann, et puis ensuite nous verrons le néolibéralisme, avec Bultmann en particulier, finalement, qui est aujourd'hui le point de départ de toutes sortes de divagations et de problèmes aujourd'hui dans les églises. Bien, est-ce que vous avez une ou deux questions à poser ?

0: le pape a lancé ça, parce qu'actuel, il est à la fois humaniste et à la fois très religieux.
1: Oui. Et c'est toujours une synthèse entre les deux choses. Et c'était le but de Vatican II, en fait. Et ça a été l'échec de Vatican II, justement. Essayer de faire une synthèse entre... C'est Pie XII qui a réouvert la porte. Pie XII a autorisé les théologiens à employer les instruments de l'exégèse historico-critique pour leurs travaux. Et il ne s'est pas rendu compte qu'il introduisait le poison à nouveau dans l'Église catholique. Alors Jean 23, lui, a poussé à la roue encore, en disant qu'il fallait ouvrir les fenêtres de l'Église. Ils ont tellement ouvert que ça a été ouvert à tous les courants d'air possibles et imaginables. Et la tempête s'est installée dans l'Église. Et le pape actuel essaie de freiner des cas de fer, tout en gardant quand même une certaine ouverture, etc., que lui reproche fort l'abbé de Nantes en particulier. Ce sera intéressant de voir comment ça va évoluer justement à ce niveau-là. Et le synode de novembre, là, va être tout à fait intéressant à suivre.
0: Et l'amener, il n'y a pas une histoire, un frère qui était...
2: Ah, du coup, c'est l'inverse.
0: Qu'est-ce qu'il racontait?
2: L'autre frère, c'était plutôt la tendance libérale, justement.
1: C'est bien, oui.
0: Ah, donc il y en a bien un qui revenait à un catholicisme assez...
1: traditionnaliste.
0: Et son frère, au contraire.
1: Ouais.
0: Parce que
1: l'année, c'est à Plermont,
2: je ne sais pas ce qu'il... Ah bon, il y a un qui a créé l'école d'agriculture de Plermont.
1: Ah bon,
0: c'est pour ça.
2: Je ne sais pas c'est lequel des deux.
0: Je pense qu'il
1: y a
0: des
1: liens,
0: sans doute.
1: C'est bon, oui.
2: Je pense.
1: Oui, sûrement.
2: Je crois que c'est ça. Il y a celui-là qui est... Ou à Saint-Guen, il y a une rue qui porte son nom aussi.
1: Bien. Tu as encore autre chose?
3: L'église des derniers temps, c'est une église de sécularisation.
1: Ah oui. Agité par tous ces trucs-là. Là, vraiment, on a... qui est l'antichrist, dit Jean, celui qui nie que Jésus est le Fils de Dieu. Et c'est exactement ce que fait le libéralisme. Là, nous avons vraiment quelque chose qui est animé par l'esprit de l'antichrist. Il n'y a pas de problème. D'ailleurs, ce que nous dit Jean à ce sujet-là est tout à fait intéressant. Ils sont sortis du milieu de nous, mais ils n'étaient pas des nôtres. Donc c'est un phénomène qui, d'abord, a son origine dans l'Église chrétienne, nous dit Jean. En même temps, c'est lié, ça, ce que je voulais essayer de faire comprendre ce soir, c'est que c'est lié vraiment à toute l'évolution de la pensée occidentale, à partir du XVIIIe, qui a été vraiment le grand tournant. Et en même temps que c'est extrêmement difficile parce que le monde actuellement ne fait pas la différence entre ce qui est l'évangile véritable et puis finalement un évangile perverti et prostitué avec un système conservateur, etc. Vous voyez ? Et qui est encore aujourd'hui pour beaucoup de gens... C'est synonyme d'obscurantisme. La foi chrétienne, c'est synonyme d'obscurantisme à cause de ça. Pour ça, le combat est extrêmement difficile, il y a une grande confusion. Et là aussi, on voit la marque de l'ennemi. L'ennemi, c'est celui qui sème la confusion, toujours. Bien, on va rester là pour ce soir.
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5: Bonjour à tous, je suis Raphaël Mambou, que Jésus vous bénisse, qui que vous soyez, où que vous soyez. Le nom de cette émission est Venez à Jésus. C'est une grâce, c'est un honneur, c'est un privilège de pouvoir vous retrouver encore une fois aujourd'hui autour de la parole de Dieu pour partager quelques versets bibliques sur le thème la parabole du fils prodigue. Avant d'aller plus loin, je voudrais vous inviter à baisser la tête dans la prière pour dédier le reste des 30 minutes entre les mains du Seigneur. Prions. Père éternel, au nom de ton Fils Jésus-Christ, nous voici devant toi pour entendre ta parole, pour entendre ton message, pour entendre tes instructions, pour entendre tes directives. Père, parle au cœur de chacun d'entre nous, car nous avons tous besoin d'apprendre quelque chose aujourd'hui de ta part. Bénis les différents auditeurs, bénis les différentes radios qui nous assistent à faire connaître ce message dans le monde francophone. Bénis, Père, ce message. Bénis ce ministère. Au nom de ton Fils Jésus-Christ, nous avons ainsi prié. Amen. La parabole du Fils prodigue. Dans Luc 15, verset

0: 11 à verset 24, il dit ceci. Un homme avait deux fils. Le plus jeune dit à son père, « Mon père, donne-moi la part de bien qui doit me revenir. » Et le père leur partagea son bien. Peu de jours après, le plus jeune ayant tout ramassé, partit pour un pays éloigné où il dissipa son bien en vivant dans la débauche. Lorsqu'il eut tout dépensé, une grande famine survint dans ce pays et il commença à se trouver dans le besoin. Il alla se mettre au service d'un habitant du pays qui l'envoya dans les champs pour garder les pourceaux. Il aurait bien voulu se rassasier des carouches que mangeaient les pourceaux, mais personne ne lui en donnait. Étant rentré en lui-même, il se dit combien de mercenaires chez mon père ont du pain en abondance et moi ici je meurs de faim. Je me lèverai, j'irai vers mon père et je lui dirai, mon père, j'ai péché contre le ciel et contre toi. Je ne suis plus digne d'être appelé ton fils, traite-moi comme l'un de tes mercenaires. Et il se leva, alla vers son père. Comme il était encore loin, son père le vit et fut ému de compassion. Il courut se jeter à son cou et l'embrassa. Le fils lui dit, mon père, j'ai péché contre le ciel et contre toi, je ne suis plus digne d'être appelé ton fils. Apportez la plus belle robe et l'en revêtez. Mettez-lui un anneau au doigt et des souliers aux pieds. Amenez le veau gras et tuez l'agneau et tuez-le. Mangeons et réjouissons-nous. Car mon fils qui était mort est revenu à la vie. Il était perdu et il est retrouvé. Et ils commencèrent à se réjouir. Très beau texte, très belle histoire. Nous avons défini une parabole comme étant un enseignement spirituel illustré à partir des faits de tous les jours, de notre vie de tous les jours. Une parabole s'applique autant aux chrétiens qu'aux inconvertis, à toutes les classes sociales. Une parabole peut très bien s'appliquer aussi aux pasteurs, aux prédicateurs de l'évangile, aux laïcs. La parabole peut très bien s'appliquer au genre humain, tant à la femme, tant à l'homme. Donc, lorsqu'on nous parle dans une parabole, on veut nous enseigner des vérités spirituelles. Il serait moins intéressant de ne pas prêter attention à des paraboles. Parce que d'abord, celui qui inspire ces paraboles, c'est Jésus, la parole de Dieu. Jésus, Dieu lui-même. Donc, il serait vraiment très intéressant de l'écouter. Mais la parabole du fils prodigue, à mon sens, s'applique d'abord à tous ceux et à toutes celles qui sont des chrétiens. Pourquoi? Parce que l'histoire de ces deux fils se passe d'abord dans la maison de leur père. Ce ne sont pas des hommes qui sont loin de la maison de leur père. La rébellion commence dans la maison de leur père. C'est un peu comme Adam et Ève qui se sont rebellés dans le jardin de Dieu. Mon frère, ma sœur, vous me dites que vous connaissez Jésus et j'applaudis. Vous me dites que vous servez Jésus et j'applaudis. Vous me dites que vous êtes serviteur de Christ et j'applaudis. Mais j'aimerais quand même que vous examiniez cette parabole par rapport à votre vie. Le plus jeune ne veut plus de l'autorité de son père. Le plus jeune veut une vie de liberté, veut une vie où il ne sert plus son père. Il veut faire ce qu'il veut, quand il veut et comme il le veut. Beaucoup d'entre nous, nous allons à l'église, nous prêchons l'évangile. Mais est-ce que Jésus-Christ est le Seigneur et le Sauveur de notre vie dans tous les domaines de notre vie? Moi, je répondrai pour moi-même. Mais vous? La question que j'aimerais poser, si Jésus est Seigneur et Sauveur de ce pays, de la République démocratique du Congo, à 95%, pourquoi a-t-on encore des meurtres? Pourquoi a-t-on encore des viols? Pourquoi a-t-on encore autant de bars, de discothèques, de boîtes de nuit, de crimes? Pourquoi a-t-on encore autant de vols dans les entreprises, des salaires les plus bas? Pourquoi y a-t-il encore autant de haine, de mépris, d'affaires au niveau des tribunaux? C'est parce que Jésus-Christ n'est pas réellement Seigneur et Sauveur de ce pays. Nous sommes membres des églises chrétiennes, mais nous ne sommes pas forcément des chrétiens. Oh mon frère, j'aime cette idée. Disait un garagiste peut très bien connaître un véhicule, mais ça fera jamais de lui un véhicule. Il faut qu'il y ait un miracle ou qui se change en véhicule. On peut fréquenter l'église depuis son plus jeune âge. On peut même connaître tous les versets par cœur. Ça ne fait pas de vous un chrétien. Un chrétien est quelqu'un qui a été transformé, changé par Jésus-Christ. Est-ce que c'est le cas pour chacun d'entre nous? Je suis constamment en train de réfléchir. Aujourd'hui, nous avons beaucoup de moyens pour faire connaître l'Évangile. La télé, la radio, Internet, des livres, des supports informatiques que nous pouvons envoyer gratuitement à gauche et à droite. Mais pourquoi nous avons des fils cadets qui se rebellent contre leur père? Contre leur père, je parle par rapport à la parabole du fils prodigue. Le fils prodigue s'en va et il nous est dit, peu de jours après, le plus jeune, ayant tout ramassé, partit pour un pays éloigné où il dissipa son bien en vivant dans la débauche. Lorsqu'il eut tout dépensé, une grande famine survint dans ce pays et il commença à se trouver dans le besoin. Il alla se mettre au service d'un habitant du pays qu'il envoya dans ses champs pour garder les pourceaux. Il aurait bien voulu se rassasier des carouches que mangeaient les pourceaux, mais personne ne lui en donnait. Voilà le fruit de la rébellion. Il prend son argent, il prend ses biens et il part vivre dans le péché, dans la débauche, dans l'homosexualité. Il dit, je ne veux plus que mon père me dicte ma vie. Je ne veux plus que mon père me dise comment je dois vivre. Jésus est sauveur et seigneur des hommes. C'est quoi un seigneur? Un seigneur, c'est qui? C'est quelqu'un qui a droit de vie ou de mort sur chacun d'entre nous. Et puisqu'il a droit de vie ou de mort sur chacun d'entre nous, ça veut dire que nous devons faire tout ce qu'il nous demande de faire. Nous appartenons à Jésus-Christ. N'oublions pas, si nous ne sommes plus esclaves du monde, nous devenons esclaves de Jésus-Christ. Si nous ne sommes pas esclaves de Jésus-Christ, ça veut dire que nous sommes esclaves du monde. En Christ, nous devenons libres. Oui, libres du péché, mais nous devenons des esclaves de Christ. Étant esclaves de Christ, c'est la vraie liberté. La liberté face à l'alcool, face au péché, face au mensonge, face à l'impudicité, face à l'idolâtrie, face à Satan, face à ce monde. Ce monde est méchant, mon frère. Ce monde est méchant, ma sœur. La vraie liberté se trouve en Christ. Mais comprenez que lorsqu'on vient à Christ, on ne vient pas à Christ pour le libertinage. Pour dire, ok, merci Jésus de m'avoir délivré de l'occultisme, de la drogue, de la boisson, de l'ivrognerie, du sexe illicite, je ne sais de quoi et de quoi d'autre. Et laisse-moi faire ce que je veux. Non, nous ne faisons pas ce que nous voulons en Christ, parce que nous devons nous souvenir que Christ nous a rachetés. Ça veut dire que nous l'appartenions au départ. Mais à cause de la rébellion d'Adam et Ève, nous avons été vendus au péché. Et maintenant, Christ nous rachète du péché. Donc, nous étions sa propriété, il a perdu, et il nous récupère en payant sa vie à la croix pour chacun d'entre nous. Nous devenons ses ambassadeurs. Nous devenons ses esclaves, nous devenons ses serviteurs. Ne posons pas auprès de Christ. Le monsieur ici dans la parabole du fils prodigue a fait tout le contraire. Il veut sa liberté. Il y a deux manières de servir Satan. Soit on est conscient, soit on ne l'est pas. Mais il n'y a qu'une seule manière de servir Christ en étant conscient de servir Christ. J'aimerais qu'on revienne sur un texte qu'on a lu la fois passée, Jérémie 2. Vous y êtes, Jérémie 2, voilà, verset 13. Allons à Jérémie 2, verset 19. Ta méchanceté te châtiera et ton infidélité te punira. Tu sauras et tu verras que c'est une chose mauvaise et amère d'abandonner l'Éternel ton Dieu. Tout en gardant un droit sur notre texte de base qui est de Luc 15, on va aller de 13 à 16, de 14 à 16. 14 à 16. Jésus dit, la parole de Dieu nous dit, Jérémie 2, verset 19, ta méchanceté te châtira et ton infidélité te punira. Tu sauras et tu verras que c'est une chose mauvaise et amère d'abandonner l'Éternel ton Dieu. Et de n'avoir de moi aucune crainte, dit le Seigneur l'Éternel des armées. On abandonne Christ pour vivre dans la débauche. Mais j'aimerais souligner une chose. Celui qui vit dans le péché est en train d'épuiser le potentiel que Dieu a mis en lui. Certains ont échangé ce potentiel pour de l'argent, pour de l'or, pour les richesses de ce monde. Certains sont en train d'échanger leur chrétienté pour les biens de ce monde. Ce jeune homme, son souci était de vivre dans la débauche. Il voulait coucher avec des filles à gauche et à droite. D'autres, leur souci, c'est de posséder les richesses de ce monde. Ils vendent leur chrétienté, ils vendent leur relation avec Christ, ils brisent leur relation à Christ, je peux même dire ça comme ça, à cause des biens de ce monde. Certains, c'est pour des diplômes. J'ai appris dernièrement que dans notre pays, en République démocratique du Congo, il y aurait un certain assistant qui aurait eu des relations sexuelles avec des étudiantes en échange, il leur donnait des points. Mon frère, ma sœur, n'échangeons pas ou ne brisons pas notre relation avec Dieu, notre relation avec Christ, pour les biens de ce monde. Certains sont prêts à faire des faux documents pour les biens de ce monde. Certains sont prêts à tuer pour les biens de ce monde. Si pour le fils prodigue c'était la débauche, d'autres c'est peut-être l'argent, d'autres ça peut être les richesses de ce monde, le pouvoir, la gloire, l'élévation, la reconnaissance, l'intelligence, peut-être des découvertes scientifiques. Ils renoncent à Dieu pour ces choses. Mais Dieu dit, ta méchanceté te châtiera et ton infidélité te punira. Tu sauras et tu feras une chose mauvaise et amère d'abandonner l'Éternel ton Dieu. Ce n'est pas bon d'être infidèle à Christ. Mon frère, ma sœur, c'est vrai que nous vivons dans des temps difficiles, dans des temps mauvais, dans des temps méchants. Mais ne soyons pas infidèles à Dieu. Vous savez, notre infidélité face à Dieu peut se caractériser de plusieurs manières. Oh, ce n'est pas en allant à l'église tous les jours, forcément, non. Notre infidélité peut se caractériser des manières suivantes. Le mensonge, le vol, l'impudicité. Non, au lieu même de parler de cette manière, allons dans Galates 5. Allons dans Galates 5, verset 19 à 21. Ça serait plus intéressant. Galates 5. Versets 19 à 21. Voici comment nous pouvons manifester notre infidélité à Dieu. Pour le fils prodigue, c'est la débauche. Mais pour d'autres, voici les exemples. Les œuvres de la chair sont manifestes. Ce sont l'impudicité, l'impureté, la dissolution, l'idolâtrie, la magie, l'inimitié, les querelles, les jalousies, les animosités, les disputes, les divisions, les sectes, l'envie, l'ivrognerie, les excès de table et les choses semblables. Je vous dis d'avance, comme je l'ai déjà dit, que ceux qui commettent de telles choses n'hériteront point le royaume de Dieu. Les œuvres de la chair sont manifestes. C'est la bestialité, la masturbation, c'est l'adultère, c'est le mensonge, c'est le meurtre, c'est l'avortement. Ils manifestent leur infidélité à Dieu dans ces domaines. Mais tous les jours, ils vont à l'église. Tous les jours, ils prêchent l'évangile. Tous les jours, ils sont peut-être même en train de baptiser des nouveaux membres d'église. Peut-être même que c'est eux qui font des entretiens. Mais ils sont infidèles. La fidélité paye, mon frère. La fidélité paye, ma sœur. Dieu dit, tu verras et tu sauras que c'est une chose mauvaise et amère d'abandonner Dieu. Oh, on a toujours sa carte de membre d'église validée chaque année. Le pasteur nous reconnaît comme étant le meilleur de ses disciples. Il n'y a pas de problème. Mais Dieu, quand Dieu vous regarde, il dit, vous êtes un infidèle. Vous êtes un infidèle. Vous marchez dans le péché, vous vivez dans le prodigue. Ne quittons pas la présence de Dieu pour les choses de ce monde. Ayant tout dépensé, il a tout dépensé, il a gaspillé tout le potentiel que Dieu lui avait donné pour s'acquérir des richesses de ce monde. Son souci n'était pas Dieu. Quelque part, il nous est dit dans la Bible, maudit soit celui qui s'enrichit pour lui-même et qui n'est pas riche pour Dieu. Dieu m'a donné des capacités. Je sais lire, je sais écrire, je sais parler. Dieu m'a donné un travail. Ces capacités, je dois les mettre au service de Dieu. Combien de chrétiens, de membres d'église, ne mettent pas leur talent, mais au service des hommes pour se faire de l'argent? Bien sûr, j'ai mis mes capacités au service d'une entreprise. Cette entreprise me paye. Mais cet argent, qu'est-ce que j'en fais? Je le mets au service de Dieu. Mon frère, ma sœur, ne soyons pas comme ce fils prodigue. Il s'est laissé distraire, il s'est laissé entraîner par les mensonges du diable. C'est le diable qui l'a trompé. Il a cru et il était convaincu qu'à l'extérieur de la maison du Père, les choses sont meilleures. Faisons attention. Ne soyons pas distraits. La Bible dit que c'est une mauvaise chose d'abandonner Dieu. Dans Deutéronome 28, verset 15 à 68. Nous n'allons pas tout lire. Mais qu'est-ce que j'essaie de tirer? Deutéronome 28, du verset 1 au verset 14. Ça fait 14 versets, il est parlé de bénédiction. Lisons le verset 1. Si tu obéis à la voix de l'Éternel ton Dieu, en marchant et en mettant en pratique tous ses commandements que je te prescris aujourd'hui, l'Éternel ton Dieu te donnera la supériorité sur toutes les nations de la terre. On va dire l'Éternel te donnera deux points. Premièrement, la supériorité sur toutes les nations de la terre. Verset 2, voici toutes les bénédictions qui se répandront sur toi et qui seront ton partage lorsque tu obéiras à la voix de l'Éternel ton Dieu. Deux points. C'est très beau. Qu'est-ce qu'il dit? Tu seras béni. Tu seras béni à ton arrivée. L'Éternel ordonnera la bénédiction d'être avec toi. L'Éternel te comblera de bien. L'Éternel ouvrira son beau trésor. 14 bénédictions. Ou plutôt 14 versets où on parle des bénédictions. Mais Dieu dit au verset 15, mais si tu n'obéis pas à la voix de l'Éternel ton Dieu, et si tu n'observes pas et ne mets pas en pratique tous ses commandements, et toutes les lois que je te prescris aujourd'hui, voici toutes les bénédictions qui viendront sur toi et qui seront ton partage. Deux points. Observez avec moi. À partir du, les malédictions commencent du verset 15, les malédictions commencent du verset 15 au verset 68. C'est comme pour dire qu'il y a trois fois plus de malédictions que de bénédictions. Nous avons tout intérêt à continuer à servir Christ que à lui désobéir. Nous avons tout intérêt à lui être fidèle que à lui être obéissant. Nous avons tout intérêt à lui être fidèle que à lui être infidèle. J'aime ce que Paul dit. Si nous sommes infidèles, lui, il demeure fidèle. Il va pas se renier pour nous. Mon frère, ma sœur, si Dieu permet que vous écoutiez cette émission aujourd'hui, c'est parce que Dieu veut changer quelque chose dans votre vie. Oh, pas forcément peut-être pour vous faire quitter le point péché pour le point de la sanctification, non. Peut-être même qu'à partir de ce message, vous allez commencer à édifier d'autres personnes. Asaph nous a dit dans le psaume 73 ou 73, « J'ai failli fléchir, j'ai failli tomber, j'ai failli parler comme les autres, j'ai failli abandonner les enfants de Dieu. Mais quand j'ai pénétré dans la maison de Dieu, quand j'ai vu le sort final du pécheur, on va dire qu'il a pesé le pour et le contre. Il avait envie d'abandonner Dieu. Il avait envie d'être comme les païens. Oh, mais apparemment, ils n'ont pas de problème. Ils mangent tous les jours, ils s'habillent correctement, ils ont de belles voitures, ils sortent avec toutes les femmes qu'ils veulent. Ils ont l'air heureux, rien ne les préoccupe, rien ne les tracasse. Mais il dit, quand j'ai regardé la fin de la vie du méchant, acheter une voiture n'est pas quelque chose de mauvais. Être marié n'est pas une chose mauvaise. Avoir de l'argent, ce n'est pas une mauvaise chose. Mais la manière de l'avoir, vous voyez. Il dit, ceux qui gagnent de l'argent de la mauvaise manière, ceux qui ne marchent pas avec Dieu, qui font ce qu'ils veulent. Quand j'ai observé la fin de leur vie, en d'autres termes, Il va dire, j'ai observé qu'ils ont trois fois plus de malédictions que de bénédictions. Quand j'ai vu comment ils vont finir, comment vont se comporter leurs enfants, je me suis dit, il n'est pas intéressant d'abandonner Dieu pour les choses de ce monde. C'est vrai que vous et moi, nous ne comprenons pas tout. Nous ne pouvons pas tout comprendre parce que nous ne sommes pas Dieu. Mais ce que Dieu nous demande, c'est de lui faire confiance. Ces versets qui disent, si tu n'obéis point à la voix de l'Éternel ton Dieu, et si tu n'observes pas et ne mets pas en pratique tous ses commandements et toutes ses lois que je te prescris aujourd'hui, on peut le résumer de cette manière. Si Jésus-Christ n'est plus notre Seigneur et notre Sauveur personnel, voici les malédictions qui vont s'attacher à notre vie. La bénédiction et la malédiction, c'est comme une graine qu'on plante dans une terre. Quand on la plante aujourd'hui, on ne voit pas forcément le fruit. Mais au fur et à mesure, ça va grandir, il y aura une petite tige, ça va donner un arbre, ça va donner des fleurs, ça va donner des branches, et puis ça va commencer à donner des fruits. Et quand ça va donner des fruits, beaucoup vont commencer à regretter d'avoir abandonné Dieu. Ceux qui auront persévéré avec Dieu vont se dire « Gloire à Dieu ». Prenons quelques textes de Deutéronome 28 pour illustrer qu'il n'est pas une bonne chose d'abandonner Dieu. Je prends le verset 30 de Deutéronome 28. « Tu auras une fiancée et un autre homme couchera avec elle. Tu bâtiras une maison et tu ne l'habiteras pas. Tu planteras une vigne et tu n'en jouiras pas. » Vous imaginez? Tout le travail que vous êtes en train de faire sans Dieu, dans le désordre, dans la méchanceté, Dieu dit, vous n'allez pas bénéficier de ça. Vous n'allez pas bénéficier de ça. Vous allez vous marier ou vous allez vous fiancer, quelqu'un d'autre va commencer à coucher avec votre femme. Quelqu'un d'autre va commencer à coucher avec, aura commencé à avoir des relations sexuelles avec votre femme, avec votre fiancé, avec votre mari. Je ne dis pas que tous les autres cas sont, c'est parce qu'il y a eu, péché, non. Mais si une telle chose arrive dans votre vie, vous vous analysez, pourquoi telle chose m'arrive? Est-ce que j'ai abandonné Dieu? Si j'ai abandonné Dieu, je me repens. Si je n'ai pas abandonné Dieu, je dis bon, ce sont des choses qui arrivent, je continue ma route. Verset 25, l'Éternel te fera battre par tes ennemis. Tu sortiras contre eux par un chemin et tu t'enfuiras devant eux par sept chemins. Et tu seras un objet d'effroi pour tous les royaumes de la terre. Vous irez en guerre, vous irez en procès, vous serez constamment battu. C'est vraiment, je vais juste prendre ces deux versets pour aujourd'hui. La prochaine fois, nous allons voir encore d'autres versets. Mais bref, Dieu dit, vous verrez que c'est une chose amère et mauvaise que d'abandonner Dieu. Vous allez commencer à analyser votre vie, vous allez dire, ah, mais j'ai gâché ma vie dans le péché. J'aurais dû servir Dieu. Parce que si c'est pour recevoir tout ce que je suis en train de recevoir aujourd'hui, ça n'en valait pas la peine. Ça n'en valait pas la peine. Mon frère, ma sœur, ne soyons pas comme ce fils prodigue qui a fui la présence de Dieu, qui a fui la supervision de Dieu, qui a fui l'autorité de Christ et qui s'est placé sous l'autorité de Satan. Il a tout perdu. Toutes ses richesses sont parties dans la débauche. Lui qui était maître se retrouve serviteur. Lui qui était propriétaire se retrouve, je ne vais pas dire locataire, mais il se retrouve délaissé. Le péché détruit, mon frère. Le péché détruit, ma sœur. Christ vous dit, revenez à lui. Revenez. C'est comme dans la parabole du fils prodigue. Il ne va pas vous rejeter. Il vous aime. Je suis même tenté de dire que, bon, c'est pas dans la parabole, mais c'est une image que moi j'ai toujours aimée. Quand le fils prodigue est parti, le père a peut-être envoyé des gens aller chercher mes enfants. Et les gens qui vont chercher les enfants du grand roi, ils sont en train de répondre à l'ordre missionnaire que Christ a dit, allez dans le monde entier et prêcher la bonne nouvelle. Et c'est ce que je suis en train de faire. Revenez à Christ, il vous aime. Si c'est cela votre désir, c'est très simple, baissez la tête dans la prière et répétez ces simples mots après moi. Père éternel, au nom de ton Fils Jésus-Christ, je viens à toi. Je te demande pardon, pardon parce que j'ai été un rebelle, pardon parce que je me suis mis sous l'autorité du diable et non sous l'autorité de Christ. Purifie-moi avec le sang de Jésus-Christ. Lave-moi avec le sang de Jésus-Christ. Au nom de ton Fils Jésus-Christ, j'ai ainsi prié. Amen. Si vous avez fait cette prière, croyez que par la foi, Dieu vous a entendu. Je suis Raphaël Mambou. Le nom de cette émission est Venez à Jésus. Nous nous retrouvons dans quelques instants après ce message publicitaire.
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0: Bon retour à l'émission Venez à Jésus. Je suis Raphaël Mambou. Je suis convaincu au plus profond de mon cœur que le message que vous êtes en train d'écouter maintenant sur la parabole du Fils prodigue va changer votre vie. Pas parce que c'est la parabole du Fils prodigue, mais parce que c'est la parole de Dieu. Mon frère, mon ami, ma sœur, n'abandonnez pas Christ à cause des biens de ce monde. N'abandonnez pas Christ à cause des souffrances. Au contraire, persévérez avec Jésus-Christ. Je suis convaincu que Dieu a un plan pour votre vie. Ma prière est que vous puissiez écouter tout ce thème en entièreté. Vous pouvez nous contacter, aller sur notre site internet et télécharger gratuitement tous ces enseignements. Je suis Raphaël Mambou. Nous nous retrouvons la fois prochaine, toujours sur le même thème, la parabole du Fils prodigue. Que Jésus continue de vous bénir, que Jésus continue de vous garder. À la fois prochaine. Amen.
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3: Je suis née dans une famille chrétienne. Mon père était missionnaire. À l'âge de 3 ans, mes parents sont partis en Afrique, dans un orphelinat. Et puis là a commencé un petit peu, pour moi, la galère. J'ai très mal supporté le fait que mes parents aillent s'occuper de tant d'enfants et que moi, j'étais là au milieu. Et donc, a commencé quelques blessures dans mon cœur et je suis devenue un peu anorexique. Après diverses difficultés, mes parents sont rentrés en Europe, donc en Suisse. Ils étaient Suisses d'origine. Ils ont commencé à travailler en France parmi des drogués alcooliques sortant de prison. Depuis que je suis née, mes parents se sont toujours occupés de plein de gens, quoi. Et tout ça, ça m'a fait quelque part un peu souffrir parce que je me disais, ils s'occupent de tout le monde, mais moi, qu'est-ce que je suis là au milieu? J'ai commencé une dépression lorsque j'avais 14 ans. Je comprenais pas ce qui m'arrivait parce que j'avais décidé moi-même de suivre Jésus parce que j'avais vu les miracles qu'il avait fait dans notre famille. J'avais vu qu'il y a des fois où on n'avait pas à manger puis que le Seigneur avait pourvu et tout ça. Et je croyais en Dieu. Je savais qu'il existait, mais je sais pas ce qui m'est arrivé. En fait, je voulais pas rentrer dans le monde adulte. Je me disais si c'est pour vivre comme ces gens, que mes parents s'occupent, j'ai pas envie de le vivre. Alors je voulais pas rentrer dans ce monde adulte. J'avais trop vu de gens dépravés et je me disais c'est pas possible. J'ai pas envie de rentrer dans ce monde-là. Et puis mes parents vraiment criaient au Seigneur parce que je dormais plus la nuit. Et puis aussi comme on avait commencé à grandir vers 13-14 ans, ils s'occupaient toujours de gars drogués, alcooliques et ils avaient plusieurs fois tenté de nous violer et en tout cas ils avaient réussi à avoir des gestes malheureux vis-à-vis de nous, quoi, des attouchements sexuels et tout ça. Donc on avait toujours été préservés, on n'avait jamais été violés, ni ma sœur ni moi, mais enfin ça nous avait quand même marqué tout ça. Et c'est vrai que j'arrivais pas à dormir la nuit parce que j'avais peur qu'un jour ils rentrent dans ma chambre et qu'ils viennent me violer et tout ça. Et donc j'étais un peu vraiment, dans mon cœur, j'avais ce tiraillement, j'étais vraiment quelque part dans le désarroi. Et le Seigneur a vraiment dû, à un moment donné, je me suis dit, c'est pas possible que je continue comme ça, parce que je vivais dans la crainte sans arrêt. Dès qu'à table, ça commençait un peu à s'échauffer dans les paroles, Je paniquais complètement, j'essayais de faire n'importe quoi pour que ça se calme, parce que j'avais vraiment peur de la bagarre, j'avais peur de tout ça. Moi-même, j'ai crié à Dieu, j'ai dit, écoute Seigneur, il faut vraiment que tu viennes et que tu fasses quelque chose pour moi, parce que je suis dans un tel désarroi que je pourrais pas m'en sortir toute seule. Et le Seigneur est vraiment intervenu dans ma vie et a enlevé toute cette crainte. Je peux pas vous dire que ça s'est passé en 5 minutes, parce que c'est quelque chose, c'est une guérison qui commence dans le cœur. Il faut aussi que nous, on décide de guérir, qu'on accepte que Dieu vienne et puis enlève toutes ces blessures qu'on a eues. Et je voulais particulièrement vous parler de ce qu'on peut vivre dans l'enfance. Et c'est vrai que des fois, en tant qu'enfant, on a beaucoup souffert. On a vu des choses qui nous ont blessés, tout un tas de choses. Je veux dire, en tant qu'enfant, il y a des fois des choses qui paraissent banales pour un adulte et qui, pour un enfant, blessent. Et puis après, on s'en rappelle même plus. Et puis ça reste enfoui en nous, et puis ça nous fait sortir des réactions. Des fois, on se dit, mais pourquoi je réagis comme ça? C'est pas normal. Et puis le Seigneur, des fois, il vient puis il dit, écoute, souviens-toi, tu vois, à telle époque, tu as eu ça qui t'a blessé. C'est là le point de départ de tout ça. Le Seigneur, il nous connaît, il aime les enfants, il nous aime tous. Même s'il y a eu des choses dans notre enfance qui nous ont blessés, il est capable de venir et de guérir ces choses. Rien ne lui est impossible.
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0: Bonjour à tous, je suis Raphaël Mambou, que Jésus bénisse, qui que vous soyez, où que vous soyez. Le nom de cette émission s'appelle « Venez à Jésus ». Nous diffusons tous les lundis, tous les mercredis, 10h30, 11h sur Shalom Africa, 103.1 FM. Je répète, nous diffusons tous les lundis, tous les mercredis, 10h30, 11h sur la 103.1 FM. C'est une grâce, c'est un privilège, c'est un honneur de pouvoir me retrouver avec vous aujourd'hui pour partager encore quelques versets bibliques. Ce n'est pas parce que nous sommes meilleurs, mais simplement parce que Dieu a fait grâce. Et c'est une grâce pour vous aujourd'hui aussi d'entendre Jésus-Christ vous parler, d'entendre sa parole, de méditer sur sa parole. Ma prière ce matin est que votre cœur soit ouvert, que votre esprit soit disposé à entendre Jésus-Christ, car il vous aime. Il a un projet pour votre vie. Il est mort à la croix pour chacun d'entre nous et il veut nous donner des instructions. Un vrai disciple, c'est celui qui entend la parole de son maître et qui les met en pratique. Avant que nous puissions commencer et que nous puissions continuer sur les clés de la guérison biblique, je voudrais que nous prions pour rendre gloire à Dieu, à celui qui a permis que ce jour vienne, qui connaissait ce jour depuis l'éternité. Père éternel, je te dis merci. Je te loue, je te rends grâce, je te bénis, Seigneur, pour ce jour, pour ces hommes et ces femmes qui vont suivre cette émission. Je te bénis, je te remercie pour ce que tu vas faire, car je sais que tu vas faire de grandes choses aujourd'hui. Tu vas sauver, tu vas guérir, tu vas délivrer, redresser quelqu'un. Je sais que ta parole ne sort jamais en vain, mais elle sort pour un but. Je sais que tu vas faire encore de grandes choses, je te bénis. Bénis les responsables de la chaîne Shalom Africa. Bénis encore ces hommes et ces femmes qui vont écouter cette émission. Bénis les paroles qui vont être dites. Bénis cet enseignement. Au nom de ton Fils Jésus-Christ. Amen. Nous sommes en train d'étudier sur la guérison. Nous sommes en train de parler sur les clés de la guérison biblique. Nous avons dit, il y a deux émissions en arrière, que la première clé, c'est de savoir que c'est dans la volonté de Dieu de guérir et que Jésus-Christ n'a pas changé. La première clé, c'est de savoir que c'est dans la volonté de Dieu de guérir et que Jésus-Christ n'a pas changé. C'est sa volonté, c'est la volonté de Jésus-Christ de guérir encore, aujourd'hui. Car la Bible nous dit dans Hébreux 13, verset 8, que Jésus-Christ est le même hier, aujourd'hui et éternellement. Lorsque Jésus exerçait son ministère sur la terre, il guérissait les malades, il guérissait les infirmes. Et la Bible nous dit qu'il n'a pas changé. Il l'a fait au travers des apôtres, il le fait au travers de son Église. Jésus-Christ n'a pas changé. Nous avons vu aussi que Jésus-Christ guérissait tous les malades. Il guérissait dans la foule. Il imposait les mains à chacun d'entre eux. Jésus guérissait aussi en particulier toutes sortes de maladies, toutes sortes d'infirmités. Jésus-Christ guérissait. Mon frère, ma sœur, si vous êtes malade dans votre corps, sachez que j'ai une bonne nouvelle pour vous. Sachez que Jésus-Christ vous veut en bonne santé. La Bible nous dit que c'est sa volonté. Il souhaite que nous prospérions dans tous les domaines de la vie et que nous soyons en bonne santé, comme prospère l'état de notre âme. C'est sa volonté, mon frère, c'est sa volonté, ma sœur, que vous soyez en bonne santé, que vous jouissiez de toutes vos capacités physiques, mentales, afin de le servir pleinement, afin de remplir le nombre de vos jours qu'il vous a accordé sur cette terre. C'est sa volonté. Et nous avons vu des exemples, nous avons vu des versets bibliques. Mon frère, ma sœur, ne vous découragez pas. Au contraire, soyez remplis de foi, soyez remplis de joie, car Jésus-Christ n'a pas changé. Jésus-Christ n'a pas varié. Il vous aime, il connaît le nombre de vos cheveux, il vous connaît par votre nom, et s'il a permis cette émission, c'est parce qu'il veut faire quelque chose de grand, de merveilleux, de prodigieux dans votre vie aujourd'hui. Mais pour cela, comme la Bible dit, la foi vient de ce qu'on entend vient de la parole de Dieu. La foi pour la guérison doit venir de la prédication sur la guérison. Ma prière, mon frère et ma sœur, est que votre cœur soit ouvert, votre esprit disposé. Au-delà de la personne qui vous parle, c'est Dieu qui est en train de vous parler. C'est l'Esprit Saint qui est en train de vous parler. Il a une bonne nouvelle, il vous veut en bonne santé. Ne doutez pas, mais au contraire, relisez ces versets que nous avons lus. 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Et Dieu a permis cette émission afin de toucher, afin de guérir, de sauver le plus grand nombre possible, afin que vous jouissiez de toutes vos capacités physiques et mentales et que vous remplissiez le nombre de vos jours. C'est possible en Jésus-Christ, seulement en Jésus-Christ. Aujourd'hui, nous allons voir la deuxième clé pour recevoir sa guérison biblique. Cette deuxième clé, c'est savoir que la maladie ne vient pas de Dieu, mais qu'elle vient de Satan. La maladie, savoir s'assurer, être certain que la maladie ne vient de Satan. Je répète, la maladie ne vient pas de Dieu, mais elle vient de Satan. Lisez avec moi dans Acte 10. Acte, dans le Nouveau Testament, il nous est dit ceci. Le discours de l'apôtre Pierre. Vous savez, je répète, acte 10, verset 38, vous savez comment Dieu a oint du Saint-Esprit et de force Jésus de Nazareth, qui allait de lieu en lieu, faisant du bien et guérissant tous ceux qui étaient sous l'emprise du diable, car Dieu était avec lui. Relisons. Vous savez comment Dieu a oint du Saint-Esprit et de force Jésus. 1. Tout se fait au travers de Jésus-Christ. Rien ne se fait en dehors de Jésus-Christ. Vous savez comment Dieu a oint du Saint-Esprit de force Jésus de Nazareth, qui allait de lieu en lieu, faisant du bien. Jésus-Christ, le seul Sauveur, allait partout. Il faisait du bien. Jésus n'a fait que du bien aux hommes. S'il a fait du bien aux hommes dans le passé, il veut vous faire du bien à vous aussi aujourd'hui, car il n'a pas changé. Rappelez-vous de Hébreux 13, verset 8. Il est le même, hier, aujourd'hui et éternellement. Hier, il faisait du bien, aujourd'hui, il veut faire du bien, demain, il fera du bien. De force, Jésus de Nazareth, qui allait de lieu en lieu, faisant du bien, guérissant tous ceux qui étaient sous l'empire du diable, car Dieu était avec lui. Il guérissait tous ceux qui étaient sous l'empire du diable. Vous me direz, mais est-ce que Jésus-Christ a guéri tous les malades d'Israël? Je dirais non. Vous pourrez poser la question, pourquoi? Parce que tous les malades, tous les infirmes d'Israël ne sont pas venus à Jésus-Christ. Car la Bible est très claire, il guérissait tous ceux qui étaient sous l'empire du diable. Donc tous ceux qui étaient venus à Jésus-Christ, Jésus-Christ les guérissait. Jésus-Christ les délivrait de l'emprise du diable. Ceci nous montre aussi que la maladie ne vient pas de Dieu. La maladie est l'œuvre de Satan. C'est Satan qui veut que vous soyez malade. C'est Satan qui veut que vous soyez infirme. C'est Satan qui veut que vous soyez limité dans vos capacités physiques. Dieu vous veut en bonne santé. C'est pour cela qu'il est venu lui-même en chair, guérissant, faisant du bien à tous ceux. On va répéter simplement le verset comme il est dit. Qui allait de lieu en lieu, faisant du bien et guérissant tous ceux qui étaient sous l'empire du diable. La maladie vient du diable. La guérison, la bonne santé viennent de Dieu. C'est pour cela que Jésus-Christ allait de lieu en lieu, faisant du bien à tous ceux qui avaient foi en lui, à tous ceux qui l'invoquaient, à tous ceux qui l'appelaient au secours. Et Jésus-Christ n'a pas changé. Il le fait encore aujourd'hui. Ce n'est pas parce que les hommes ont changé, ce n'est pas parce que les traditions ont changé, ce n'est pas parce que les hommes changent leur prédication que cela change la volonté de Christ pour chacun d'entre nous. Non, Jésus-Christ vous veut en bonne santé. Jésus-Christ vous veut guéri, veut que vous jouissiez pleinement de toutes vos facultés physiques et mentales. La guérison est un cadeau de Dieu. Au travers de Jésus-Christ et de Jésus-Christ seul. Sans Jésus-Christ, il est impossible d'avoir la guérison physique, la guérison mentale, la guérison spirituelle. Nous l'avons lu. Jésus-Christ de Nazareth, Dieu a oint de force et de Saint-Esprit, Jésus-Christ de Nazareth. Pas un autre sauveur. Ce n'est pas Marie, ce n'est pas Joseph, ce n'est pas Paul, ce n'est pas Pierre, mais c'est Jésus-Christ qui a été oint du Saint-Esprit et de force. C'est Jésus-Christ qui sauve, c'est Jésus-Christ qui guérit, c'est Jésus-Christ qui libère de l'empire du diable. Ne cherchez pas un autre sauveur, ne cherchez pas un autre guérisseur. Venez à Jésus-Christ. Il a la puissance, l'autorité, la force, le vouloir et la volonté de guérir chacun d'entre nous. Si vous êtes malade, c'est une bonne nouvelle que je viens vous annoncer. La maladie ne vient pas de Dieu. La guérison vient de Dieu. Et Dieu guérit au travers de Jésus-Christ et de Jésus-Christ seul. Voyons maintenant des exemples où nous confirmons que la maladie ne vient pas de Dieu. Lisez avec moi dans Job 2. Je disais Job 2, verset 7. Il nous est dit ceci. Et Satan se retira devant la face de l'Éternel. Puis il frappa Job d'un ulcère malin, depuis la plante du pied jusqu'au sommet de la tête. Job, un homme juste, un homme intègre, un homme qui craignait Dieu. Satan jaloux vient proposer à Dieu de prouver que Job ne marchait pas dans l'intégrité sans intérêt. Et Dieu accepte le défi. Ce n'est pas Dieu qui a frappé Job d'un cancer, d'un ulcère malin depuis la tête jusqu'aux pieds. C'est Satan. La maladie vient du diable. Je ne dis pas, et attention, je ne dis pas que tous ceux qui sont malades sont possédés du diable. Non, la maladie est une oppression de Satan. L'oppression, c'est au niveau du corps. Attention. Et je tiens à le souligner, la maladie est une oppression du diable. Et l'oppression, c'est au niveau du corps. Si vous êtes malade, si vous êtes infirme, sachez que vous êtes oppressé par le diable et non possédé par le diable. Satan vous attaque au niveau du corps. Et la bonne nouvelle, c'est que Jésus-Christ a la solution à votre problème. Jésus-Christ est la solution à votre problème. La maladie, je le répète, est une oppression du diable. Quiconque est malade ou infirme n'est pas possédé par le diable, mais est opprimé par le diable, et l'oppression, c'est au niveau physique, c'est au niveau du corps. Dans Luc 13, versets 11 à 13, et puis 16, je disais Luc 13, versets 11 à 13, il nous est dit ceci. Je disais Luc 13, versets 11 à 13. Et voici, il y avait une femme possédée d'un esprit qui la rendait infirme depuis 18 ans. Elle était courbée et ne pouvait pas du tout se redresser. Lorsqu'il la vit, c'est-à-dire Jésus, Jésus lui adressa la parole et lui dit, « Femme, tu es délivrée de ton infirmité. » Et il imposa les mains. À l'instant, elle se redressa et glorifia Dieu. Verset 16. C'est Jésus qui parle. Et cette femme qui est une fille d'Abraham et que Satan tenait liée depuis 18 ans, ne fallait-il pas la délivrer de cette chaîne le jour du sabbat? Jésus nous montre que l'infirmité de cette dame venait de Satan. Pourquoi? Parce que Satan est un oppresseur. Les maladies, les infirmités sont des oppressions qui viennent de la part de Satan. Ce n'est pas Dieu qui veut que vous soyez malade. Ce n'est pas Jésus-Christ qui veut que vous soyez malade. Ce n'est pas non plus le Saint-Esprit qui veut que vous soyez malade ou infirme. La maladie, l'infirmité, tire sa source de Satan, car il est un oppresseur. Tout ce qu'il veut, c'est voler, détruire et égorger. Mais Dieu, au travers de Jésus-Christ, gloire à Dieu, nous veut en bonne santé, nous veut plein de vie, nous veut jouissant de toutes nos capacités physiques, intellectuelles et mentales. Jésus-Christ est venu pour libérer tous ceux qui étaient sous l'empire du diable, et il n'a pas changé. L'oppression vient du diable. L'obsession vient du diable. La possession vient toujours du diable. Mais la maladie, comme je l'ai dit, est une oppression de Satan. Quiconque est malade ou infirme n'est pas possédé du diable, mais est oppressé par le diable. Et au nom de Jésus-Christ, aujourd'hui, nous allons briser cette oppression. Si vous le croyez, si vous mettez votre foi en Jésus-Christ, aujourd'hui est le jour de la guérison divine pour chacun d'entre vous. Pourquoi? Parce que c'est la volonté de Christ, c'est l'œuvre de Christ, c'est la rédemption au travers de Jésus-Christ. Il vous veut en bonne santé, il vous veut plein de vie, il vous veut jouissant de toutes vos capacités. Je voudrais que vous lisiez encore avec moi dans Matthieu 12. Matthieu 12, verset 22. Je disais Matthieu 12, verset 22. Alors on lui emmena un démoniaque aveugle et muet. Il le guérit de sorte que le muet parlait et voyait. Un démoniaque aveugle et muet. Donc le démon, Satan, a oppressé cet individu au niveau de la vue et du parler. Et Jésus-Christ a guéri cette personne au niveau du parler et de la vue. Pourquoi? Parce que Satan est un oppresseur. Jésus-Christ est venu pour détruire les œuvres du diable. Réjouissez-vous, car aujourd'hui est le jour où vous allez vivre la guérison divine. Pourquoi? Parce que Jésus-Christ n'a pas changé. Jésus-Christ n'a pas baissé en puissance. Il n'a pas changé sa volonté. Les hommes peuvent changer. Les hommes peuvent modifier leur prédication. Mais Jésus-Christ ne change pas. Jésus-Christ allait de lieu en lieu, guérissant tous ceux qui étaient sous l'emprise du diable. Jésus-Christ allait de lieu en lieu, faisant du bien et guérissant tous ceux qui étaient sous l'empire du diable. Aujourd'hui, Jésus-Christ est venu frapper à votre porte. Au travers de cette émission, au travers de Shalom Africa, Jésus-Christ veut vous guérir. Pourquoi? Il n'a pas changé. Si hier il le faisait lui-même sur la terre, aujourd'hui il le fait au travers de son Église, au travers de son Esprit, au travers de ses disciples. Aujourd'hui, Jésus-Christ a une plus grande influence que lorsqu'il était sur la terre. Il est Dieu, mais il avait décidé d'agir comme un homme. Et aujourd'hui, il agit au travers de son Église. Aujourd'hui, Jésus-Christ va vous délivrer. Jésus-Christ va vous guérir de votre maladie et de votre infirmité. Car il en a la puissance, l'autorité, la force et le vouloir. Mettez votre foi simplement en Jésus-Christ. Faites-lui confiance. Il n'a pas changé, il n'a pas varié. Oh mon frère, oh ma sœur, c'est une bonne nouvelle que je suis venu vous annoncer. La maladie est une oppression du diable. La guérison est un cadeau, est un don que Dieu vous fait au travers de Jésus-Christ. Oh mon frère, oh ma sœur, je suis certain que c'est en train de bouillonner en vous, c'est en train de vous réjouir. Et aujourd'hui, vous allez voir le salut au travers de Jésus-Christ, car il n'y a pas de salut en dehors de Jésus-Christ. Jésus-Christ est venu pour détruire les œuvres du diable. Quelles sont les œuvres du diable? La maladie et l'infirmité. Lisez avec moi dans la première épître de Jean, au verset 3, chapitre 3, verset 8. Celui qui pêche est du diable, car le diable pêche dès le commencement. Le Fils de Dieu a paru afin de détruire les œuvres du diable. Jésus-Christ est venu pour détruire les œuvres du diable dans votre vie. Jésus-Christ est apparu. Jésus-Christ a pourvu à cette émission pour détruire aujourd'hui les œuvres du diable dans votre corps. Que ce soit le cancer, que ce soit le sida, que ce soit la cécité, que ce soit la cataracte, que ce soit toutes sortes de maladies. Que vous ne parliez pas, que vous soyez infirme, citez toutes les maladies que vous voulez. Aujourd'hui, Jésus-Christ est venu pour détruire toutes ces œuvres du diable. Et il va le faire, moi je le crois, parce qu'il a donné sa parole. Il a dit, invoque-moi et je te répondrai. Invoque-moi et je te délivrerai. Au jour de la détresse, invoque-moi et je te délivrerai et tu me rendras gloire. Demandez et il vous sera accordé. C'est dans la parole de Dieu. Ô mon frère, ô ma sœur, Jésus-Christ est venu pour détruire les œuvres du diable dans votre vie aujourd'hui. Il frappe à votre porte. C'est Jésus-Christ, celui qui guérit, qui frappe à votre porte aujourd'hui. Dans Luc 9, verset 56. Je disais Luc 9, verset 56. Il nous est dit ceci. Le Fils de l'homme est venu, non pour perdre les âmes des hommes, mais pour les sauver. Et ils allèrent dans un... C'est pas ça qui nous intéresse. Retournons verset 56. Car le Fils de l'homme est venu, non pour perdre les âmes des hommes, mais pour les sauver. Le verbe sauver, en grec, veut dire sozo. Et qui signifie guérir, donner la vie, rendre la santé, mais jamais ne parle de détruire. Jésus-Christ est venu pour sauver. Le mot « sozo » veut parler de guérison, de santé divine, de vie divine. Jésus-Christ est venu pour vous donner la santé divine. D'abord, il est venu pour vous donner la guérison divine, la santé divine et la vie divine. Vous pouvez jouir de ces trois cadeaux. La guérison divine, c'est passer de l'étape de maladie à la santé. La santé divine, c'est le fait de vivre une vie sans maladie. La vie divine, c'est le fait d'influencer la vie des autres, de guérir les autres. Donc Jésus-Christ veut guérir au travers de vous. Mais pour cela, vous devez commencer par la guérison divine, vous qui êtes malade. Cela est possible, cela est faisable. Pourquoi? Parce que lorsque Christ est mort sur la croix, il est mort pour les péchés des hommes et pour les conséquences du péché. Vous qui avez attrapé des maladies, vous qui êtes malade, infirme à cause du péché, de votre péché ou du péché des parents, j'ai une bonne nouvelle. Jésus-Christ vous veut en bonne santé, peu importe la raison pour laquelle vous êtes malade. Car lui ne fait exception de personne. Il ne fait pas de favoritisme. Lorsqu'il est mort à la croix, il est mort pour les péchés et pour enlever les conséquences du péché. Il est venu pour détruire les œuvres du diable. La maladie est l'œuvre du diable. L'infirmité est l'œuvre du diable. Ce n'est pas dans la volonté de Christ de vous voir malade ou infirme. Ô mon frère, ô ma sœur, ma prière est que vous acceptiez cette parole comme venant de Christ lui-même. Il vous veut en bonne santé. Il vous veut plein de vie. Et si vous êtes d'accord avec moi, baissez simplement la tête et je vais prier pour vous au nom de Jésus-Christ et nous allons briser cette oppression du diable dans votre corps. Prions. Père éternel, je viens te présenter ces hommes et ces femmes, malades, infirmes, mourants. Tu as dit, au jour de la détresse, invoque-moi, je te délivrerai et tu me rendras gloire. C'est aujourd'hui où ces hommes et ces femmes t'invoquent dans leur vie, comme celui qui guérit au travers de Jésus-Christ. J'ordonne à toute maladie, à tout esprit de maladie, à tout esprit d'infirmité, au nom de Jésus-Christ, je brise leurs effets. Et je les ordonne maintenant d'arrêter leur oppression sur ces hommes et ces femmes qui ont accepté ce message maintenant au nom de Jésus-Christ. Je proclame la santé dans chaque cellule de leur corps, depuis la tête jusqu'aux pieds. J'ordonne à tout esprit de maladie et d'infirmité de plier bagage, d'arrêter leur oppression maintenant au nom de Jésus-Christ. Je maudis ces maladies, je maudis ces infirmités au nom de Jésus-Christ. Je proclame la santé, je proclame la restauration divine maintenant dans ces corps au nom de Jésus-Christ. Et je crois que par la foi, ces hommes et ces femmes sont maintenant guéris au nom de Jésus-Christ. Amen. Si vous avez accepté cette prière, si vous avez cru dans ce message, acceptez que maintenant la guérison est en train de commencer. Ayez l'image d'une femme enceinte. Lorsqu'elle tombe enceinte, c'est un processus qui s'engage et au jour X, elle va accoucher. Croyez-le par la foi que vous êtes guéri. Confessez que par les meurtrissures de Christ, vous êtes guéri et vous verrez la guérison. 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Je suis Raphaël Mambou. À la prochaine et que Jésus vous bénisse. Amen.
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1: Bonjour à tous, je suis Raphaël Mambou, que Jésus vous bénisse, qui que vous soyez, où que vous soyez, le nom de cette émission est Venez à Jésus. C'est une grâce, c'est un honneur, c'est un privilège de pouvoir vous retrouver encore une fois aujourd'hui autour de la parole de Dieu pour partager quelques versets bibliques sur le thème « L'identité du croyant en Christ ». C'est notre 7e émission et je bénis grandement le Seigneur pour cela, car ce n'est pas parce que nous sommes meilleurs, plus spirituels, plus intelligents, plus éloquents ou quoi que ce soit, c'est simplement que Dieu a fait grâce. Et je voudrais personnellement profiter de cette grâce au maximum. Et je voudrais vous inviter à profiter aussi de cette grâce, car écouter la parole de Dieu, c'est une grâce. Ce n'est pas que nous le méritons. Si Dieu nous s'intéresse à nous, c'est par amour. En fait, nous n'avons rien fait pour qu'il s'intéresse à nous. Simplement qu'il nous a aimés. Il a décidé de nous aimer. Nous qui étions perdus, il a décidé de nous sauver en Jésus-Christ. Et une fois que nous sommes en train de marcher avec Jésus-Christ, il a décidé de nous utiliser. C'est par grâce. Alors je voudrais vraiment le bénir pour cela. Et je voudrais vous inviter avec moi à prier, à dédier ces 30 minutes qui vont suivre pour cette émission entre les mains du Seigneur, qui nous fasse du bien, qui nous parle, qui nous guide, qui nous dirige, qui nous fasse découvrir qui nous sommes en Jésus-Christ. Et que ceux qui ne connaissent pas le Seigneur Jésus-Christ donnent leur vie à Jésus-Christ à partir de cet enseignement. Prions. Père éternel, merci. Merci pour le souffle de vie, merci pour la grâce, la bonté, la miséricorde. Merci pour le salut. Merci pour les différents partenaires du ministère Jésus pour tous. Merci pour ces hommes et ces femmes qui nous écoutent en ce moment. À la radio, sur Internet, sur un CD. Seigneur, bénis, bénis, bénis, bénis cet enseignement, Seigneur. Parle, Seigneur. Seigneur, ouvre-nous les yeux de l'entendement, que nous comprenions qui nous sommes en Jésus-Christ, ce que tu fais et ce que tu as fait pour nous en Jésus-Christ. Quand tu nous regardes du haut du ciel, fais-nous comprendre qui tu vois. Merci. Au nom de ton Fils Jésus-Christ, j'ai ainsi prié. Amen. L'identité du croyant. Notre 7e émission. Je vous invite dans Galates 3, verset 13. Galates 3, verset 13. Christ nous a rachetés de la malédiction de la loi, étant devenu malédiction pour nous, car il est écrit « Maudit est quiconque est pendu au bois ». Je voudrais me permettre de vous faire voir que les verbes qui sont utilisés dans Galates 3, verset 13, le premier verbe est conjugué au passé. Il est conjugué au passé. Paul nous dit ceci, que notre rachat en Jésus-Christ de la malédiction ne date pas d'aujourd'hui. Et Paul ne dit pas que vous serez rachetés. Si vous donnez votre vie à Jésus-Christ aujourd'hui, plus tard vous serez rachetés de la malédiction. Non, Paul dit en Jésus-Christ, nous sommes rachetés de la malédiction de la loi. Le « nous » que Paul utilise est l'ensemble de tous ceux et de toutes celles qui ont donné leur vie à Jésus-Christ. Voilà pourquoi je dis que l'identité, c'est la possibilité de regrouper plusieurs personnes sous des mêmes valeurs, sous une même idée, sous un même contexte, sous les mêmes concepts, et regrouper plusieurs hommes et plusieurs femmes ayant les mêmes caractéristiques. Donc, par exemple, quand le diable voit un chrétien, le diable est horrifié et terrifié. Pourquoi ? Parce que lorsqu'il regarde l'individu qui a donné sa vie à Jésus-Christ, il se rappelle sa défaite. Il se rappelle que cet individu peut l'écraser davantage. Il se rappelle que cet individu lui a échappé en Jésus-Christ. Voilà pourquoi je dis, et je tiens encore à le répéter, le chrétien européen n'est pas plus béni que le chrétien africain. Le chrétien africain n'est pas plus béni que le chrétien asiatique. Le chrétien de Kinshasa n'est pas plus béni que le chrétien de Brazzaville. Le chrétien de Kinshasa n'est pas plus béni que le chrétien de Lubumbashi, de Kolwezi, de Bukavu, de Goma, de Ituri, de Kisangani, de Paris, de New York, de San Antonio, de Buenos Aires. Non ! Pourquoi ? Parce que celui qui a béni le chrétien en Jésus-Christ, c'est Dieu. Celui qui rachète le chrétien, celui qui rachète le chrétien en Jésus-Christ, c'est Dieu. En Jésus, nous sommes rachetés. En Jésus-Christ, nous avons été rachetés de la malédiction de la loi. Cela s'est accompli il y a 2000 ans à la croix, lorsque Jésus-Christ mourait pour vos péchés et pour mes péchés. C'est le même Seigneur qui sauve, c'est le même Seigneur qui délivre. C'est le même Seigneur qui sauve, c'est le même Seigneur qui rachète. Il n'a pas changé. La Bible dit dans Hébreux 13, verset 8, Jésus-Christ est le même hier, aujourd'hui et éternellement. Il ne change pas. Ce qu'il a fait hier, il le fait aujourd'hui. Ce qu'il fait aujourd'hui, il le fera demain. Donc si Pierre, Paul, Jean, Marc, Luc ont été rachetés de la malédiction de la loi, sont passés au bénéfice de la loi, ça c'était hier, ça veut dire qu'aujourd'hui, en Jésus-Christ, Dieu continue de faire la même chose. Demain, en Jésus-Christ, Dieu fera encore la même chose. Il n'y a aucune différence entre les chrétiens de la première génération et les chrétiens d'aujourd'hui. Du point de vue biblique, selon notre identité, selon ce que Dieu dit que nous sommes, la foi vient de ce qu'on entend et ce qu'on entend vient de la parole de Dieu. Écoutez, moi j'ai choisi d'écouter ce que Dieu me dit dans la Bible. Si Dieu dit que je suis béni, alors je suis béni. Si Dieu dit que je suis racheté de la malédiction de la loi, alors je suis racheté de la malédiction de la loi. Vous pouvez venir me rappeler, me dire tout ce que mes parents, mes grands-parents, mes arrière-grands-parents ont fait. Et les paroles que Dieu a prononcées sur mes aïeuls à cause de leurs péchés, je ne dirai pas que c'est faux, mais j'ajouterai que je suis une nouvelle génération dans ma famille en Jésus-Christ. Et puisque je suis une nouvelle génération, Dieu m'a racheté de la malédiction qui pesait sur ma famille. En Jésus-Christ, nous sommes rachetés de la malédiction qui pèse sur le pays, sur la nation, sur la race noire, sur la race blanche, sur la race, sur l'homme. Peu importe ce que vous avez fait dans le passé, si vous donnez votre vie à Jésus-Christ, la Bible dit que vous êtes racheté de cette malédiction qui vous poursuivait à cause des actes volontaires ou involontaires que vous avez posés. Je m'excuse de le dire, mais il y a de ces productions de cinéma qui sont des stupidités. Un homme qui a commis des erreurs, ça c'est dans les films, un homme qui a commis des erreurs dans la vie, selon le scénario, qui a commis des erreurs dans la vie, selon le scénario, qui est

la loi. La loi, la malédiction de la loi pesait sur trois domaines. La mort spirituelle, dans le domaine financier, dans le domaine matériel. Et même, je vais ajouter une quatrième, dans le domaine militaire. Relisez Deutéronome 28 à partir du verset 14. Tu seras maudit dans les champs, tu seras maudit dans la ville. Tout ce que tu feras, tu seras maudit. Lorsque tu combattras, tu viendras par un chemin, tu fuiras par sept chemins. Ce sont des malédictions. Mais en Jésus-Christ, nous sommes rachetés de cela. En fait, je suis même tenté de dire qu'en Jésus-Christ, c'est comme si nous commencions une nouvelle vie. Et c'est biblique. C'est ça qu'on appelle la nouvelle naissance. En Jésus-Christ, vous pouvez être racheté de la malédiction qui pèse sur votre famille, qui pèse sur votre tribu, qui pèse sur votre clan, qui pèse sur votre nation, qui pèse sur votre pays, qui pèse sur vous. Vous pouvez être racheté de la malédiction de la loi. Vous êtes une prostituée. On a peut-être dit que quand vous étiez petite, vous seriez la femme de tous les hommes. Vous vous rendez compte que votre vie est liée aux paroles qui avaient été prononcées lorsque vous étiez toute jeune. Et maintenant, vous ne savez pas faire autrement. La solution, c'est Jésus-Christ. Il brise la malédiction dans votre famille. Et à partir de vous, Dieu commence une nouvelle génération. Une nouvelle génération. Vous avez peut-être touché à des sciences occultes. Vous avez peut-être touché à de la magie, que ce soit blanche, noire, rouge, verte et je ne sais quoi. Vous avez pactisé avec le diable dans des sectes occultes. Et maintenant, vous vivez les conséquences de ces choses. J'ai une bonne nouvelle pour vous. En Jésus-Christ, Dieu peut briser cette malédiction. Dieu peut la briser. Pourquoi je dis « peut » ? Parce que cela dépend de vous et de vous seul. Dieu ne peut pas vous contraindre à accepter Jésus-Christ dans votre vie. Dieu ne peut pas vous contraindre de passer de la malédiction à la bénédiction. Le pont entre la malédiction et la bénédiction, c'est Jésus-Christ. La porte entre la malédiction et la bénédiction, c'est Jésus-Christ. Jésus-Christ est le seul médiateur entre Dieu et les hommes. Ce n'est pas Marie, ce n'est pas Joseph, ce n'est pas Paul, ce n'est pas Pierre, ce n'est pas Raphaël, ce n'est pas un saint X, ce n'est pas un saint Y qui vous fera passer de la malédiction à la bénédiction. C'est Jésus-Christ. Et laissez-moi même vous dire que Jésus-Christ est la bénédiction de Dieu pour l'humanité. Quiconque a Jésus-Christ dans sa vie, selon Éphésiens 1, verset 3, est béni de toutes sortes de bénédictions. Alléluia. Béni de toutes sortes de bénédictions. Pourquoi ? Parce que Jésus-Christ a pris votre bénédiction sur lui. Ce que j'aime dans le verset dans Galates 3, verset 13, il n'est pas dit que en Christ, Dieu nous a rachetés d'une partie de la malédiction. Non. Il n'est pas dit ça. Il n'est pas dit qu'en Christ, Dieu rachète plus le blanc que le noir de la malédiction. Non. Il sauve de la même manière. Donc, il rachète de la malédiction de la même manière. Racheter veut dire acheter ce qui était au départ notre propriété que nous avons perdu. C'est drôle, hein? Dieu nous rachète parce qu'il nous avait perdu. Dieu nous rachète parce que, entre guillemets, Satan nous avait volé. Et c'est pas faux, parce que Adam nous avait tous livrés comme esclaves à Satan. Et Dieu nous rachète. Il ne nous rachète pas d'une partie, il nous rachète totalement de la malédiction. Et je le répète, cela dépend de nous. Pourquoi je dis cela dépend de nous? Je vous invite dans Deutéronome 11, Deutéronome 11, verset 26. Deutéronome 11, verset 26.

Voici, je mets aujourd'hui devant vous la bénédiction et la malédiction. La bénédiction, si vous obéissez au commandement de l'Éternel, votre Dieu, que je vous prescris en ce jour. La malédiction, si vous n'obéissez pas au commandement de l'Éternel, votre Dieu, et si vous vous détournez de sa voie, que je vous prescris en ce jour, pour aller auprès d'autres dieux que vous ne connaissez point. Être racheté de la malédiction de la loi, qui est une identité du chrétien, dépend de l'individu. Ça dépend de vous. Ça dépend de moi. Si vous souhaitez continuer à vivre dans la malédiction, vous savez, il y a de ces malédictions qui ne se manifestent pas du jour au lendemain. Vous pactisez avec le diable pour avoir des richesses, le pouvoir, l'autorité, la force, la puissance, l'intelligence. Tout de suite, vous ne vous rendez pas compte de ce que vous avez fait. Des années plus tard, peut-être vous vous mariez, vous avez des enfants, vous vous rendez compte que, paf, vos enfants meurent l'un après l'autre. Par exemple, de la même maladie. Meurent l'un après l'autre, toujours dans les mêmes circonstances. Ou alors, vos enfants, quoi que vous leur donniez tout ce qu'il faut, n'arrivent pas à dépasser un certain niveau, d'études. Ou bien vous pouvez le remarquer vous-même dans votre propre famille. Aucune des filles ne se marie. Toutes ont des enfants dans la maison de leur père. Et peut-être arrivées à un certain âge. Ou alors, dès qu'ils commencent à travailler, ils perdent leur travail. Vous trouvez ça bizarre. Mais si vous avez pactisé avec le diable, moi je dirais que c'est normal. Parce que le diable est un menteur, un voleur, un mercenaire. Quelqu'un qui cherche à vous tuer et à vous égorger. Alors qu'est-ce qu'il faut faire? Venez à Jésus. Mon frère, ma sœur, vous savez que vos parents, vos grands-parents, vos oncles ont pratiqué des choses qui ne sont pas correctes. Vous observez autour de vous, vous vous rendez compte que les choses ne vont pas très bien. Moi, je vous encourage à venir à Jésus-Christ, à donner votre vie à Jésus-Christ. Parce que l'identité du chrétien, c'est quelqu'un qui est racheté de la malédiction de la loi. Je suis biologiquement le fils de mon père. Mais en donnant ma vie à Jésus-Christ, je deviens le fils de Dieu en Jésus-Christ. Je deviens un enfant de Dieu en Jésus-Christ. Quoique j'ai un père biologique, maintenant, ma priorité est d'aimer et de servir mon Père Céleste. Parce que je suis maintenant de sa famille. Donc, peu importe ce qu'ont fait mes parents, ça n'a plus rien à voir avec moi. Je suis devenu la propriété de Dieu. Je suis devenu l'enfant de Dieu. Je suis protégé par Dieu. Il connaît le nombre de mes cheveux. Il m'appelle par son nom. Il a les yeux constamment sur moi. Ses oreilles attentives à mes prières. Sa main sur moi. Il ordonne aux anges de veiller sur moi. Pourquoi? Parce que je suis racheté de la malédiction de la loi. Ce que je fais réussit. Pourquoi? Parce que je lui appartiens. Jésus-Christ a pris ma place sur la croix. Et c'est cela que nous devons nous rappeler. Et c'est cela que Jésus-Christ veut vous dire aujourd'hui. Il a pris votre place à la croix. Il a pris votre malédiction. Et il vous a donné sa bénédiction. C'est un choix que vous devez faire en Jésus-Christ. Si vous voulez rester sous la malédiction, vous êtes libre. Dieu ne peut pas vous contraindre. Voici, je mets aujourd'hui devant vous la bénédiction et la malédiction. En d'autres termes, choisissez. Celui qui donne sa vie à Jésus-Christ a choisi la bénédiction et non la malédiction. Pourquoi? Parce qu'il est racheté de la malédiction de la loi et il passe à la bénédiction de la loi.
C'est Jésus-Christ pour nous qui accomplit toute la loi. L'identité du chrétien, c'est que le chrétien est une personne bénie, est une personne rachetée de la malédiction. Peu importe ce qu'on viendra vous dire, ce qu'ont fait vos parents, vos grands-parents, et même vous-même avant votre nouvelle naissance, vous êtes une personne bénie. Et la personne avant la nouvelle naissance, ce n'est pas vous. Vous êtes maintenant une nouvelle personne. La Bible dit dans 2 Corinthiens 5, verset 17, « En Christ, nous sommes une nouvelle créature, une nouvelle création. Dieu nous a recréés en Jésus-Christ. » C'est comme s'il avait détruit Raphaël avant Jésus-Christ et qu'il créait un nouveau Raphaël en Jésus-Christ. Et ce nouveau Raphaël en Jésus-Christ est racheté de la malédiction. Et c'est la Bible qui le dit. Et je me base sur la Bible et je crois en ce que la Bible dit. Voici, je mets aujourd'hui devant vous la bénédiction et la malédiction. C'est un choix que Dieu vous demande de faire. C'est un choix. Que vous soyez une prostituée, que vous soyez un occultiste, un magicien, un homme dans les sectes les plus occultes, Dieu vous donne le choix de choisir la bénédiction ou la malédiction. La bénédiction, c'est Jésus-Christ. La malédiction, c'est de continuer de vivre sans Jésus-Christ. Et Jésus-Christ vous dit que en moi, vous êtes rachetés de la malédiction de la loi. J'aime cela. Ça n'a rien à voir avec le catholicisme, rien à voir avec le protestantisme, rien à voir avec le pentecôtisme. C'est question d'une relation personnelle avec Jésus-Christ. J'aime cela. La malédiction, si vous n'obéissez pas au commandement de l'Éternel, votre Dieu, et si vous vous détournez de la voie que je vous prescris en ce jour, pour aller auprès d'autres dieux que vous ne connaissez pas, voilà la malédiction. C'est servir d'autres dieux. Le dieu de la musique, le dieu de la drogue, le dieu de la nourriture, le dieu du vêtement, le dieu de la boisson, le dieu de la télé, le dieu du travail. Ce sont des malédictions. Et Jésus-Christ vous propose d'être racheté de ces choses. Racheté de la drogue, racheté du mensonge, racheté de la pornographie, racheté de la pudicité, racheté de l'occultisme, racheté de la mort spirituelle en Jésus-Christ. Voilà ce que Dieu dit que le chrétien est en Jésus-Christ, libre de ces choses, libre, racheté. Nous sommes libres, libres du royaume des ténèbres, libres du royaume de la malédiction, libres du royaume de l'échec, en Jésus-Christ et en Jésus-Christ seul. Deutéronome 30, verset 15. Deutéronome 30, verset 15. Voici, je mets aujourd'hui devant toi la vie et le bien, la mort et le mal. En d'autres termes, voici, je mets devant toi la bénédiction et la malédiction. Deutéronome 30, verset 19. Je prends aujourd'hui à témoin contre vous le ciel et la terre. J'ai mis devant toi la vie et la mort, la bénédiction et la malédiction. Choisis la vie afin que tu vives, toi et ta postérité. J'ai mis devant vous la bénédiction et la malédiction, la vie et la mort. Et Dieu dit, je vous recommande de choisir la vie. Qui est la vie? Jésus-Christ. Je suis le chemin, la vérité et la vie. Qui est la bénédiction? C'est Jésus. Et dans la bénédiction se trouve le rachat de la malédiction. C'est ce que est le chrétien, racheté de la malédiction de la loi. Et j'aime comment Dieu ajoute, choisis la vie afin que tu vives, toi et tes descendants. Vous voyez, la malédiction, c'est vous et vos descendants. La bénédiction, c'est vous et vos descendants. Racheté de la malédiction de la loi,
oh, mon grand-père était béni, mon arrière-grand-père était béni, était maudit. Il est mort de telle manière, il est mort de telle manière. Moi aussi, je suis convaincu que je vais mourir de telle manière. Vous n'êtes pas obligé. Parce qu'en Jésus-Christ, Dieu va venir casser cette chaîne. Ce n'est pas inévitable. C'est évitable si vous le souhaitez. La malédiction est un choix. La bénédiction est un choix. Et le chrétien est une personne bénie. Le chrétien est une personne qui est rachetée de la malédiction de la loi. Alléluia. Aujourd'hui, Jésus-Christ vous dit, je vous donne l'opportunité de devenir chrétien. Je vous donne l'opportunité d'être racheté de la malédiction de la loi. C'est tout simple. Acceptez-moi comme Seigneur et Sauveur. C'est ça que Jésus-Christ dit à chacun de nous. Vous qui n'êtes pas encore Jésus-Christ, vous qui avez reçu Jésus-Christ et vous vous êtes éloigné de sa voix, il vous dit, je vous aime. Je veux vous racheter de la malédiction. Et c'est très simple. Il suffit simplement de répéter ces simples mots que je vais prononcer et de le croire de tout votre cœur. Et vous allez voir, vous allez devenir une nouvelle créature. Baissez simplement la tête dans la prière et répétez ces simples mots après moi. Dites, Père éternel, au nom de ton Fils Jésus-Christ, je viens devant toi. J'accepte Jésus-Christ comme mon Seigneur et mon Sauveur personnel. J'accepte le pardon de Dieu en Jésus-Christ. J'accepte le rachat de Dieu en Jésus-Christ. Aujourd'hui et jusqu'à la fin de mes jours, je prends l'engagement de suivre Jésus-Christ tous les jours de ma vie. Quoi qu'il arrive, de marcher avec Christ dans tous les domaines de ma vie, aujourd'hui et jusqu'à la fin de ma vie. Je crois et je confesse que maintenant, je suis pardonné en Jésus-Christ, que je suis un enfant de Dieu en Jésus-Christ, que je suis béni en Jésus-Christ, que je suis racheté de la malédiction de la loi en Jésus-Christ, et que j'ai pris un nouveau départ en Jésus-Christ. Merci Père, au nom de ton Fils Jésus-Christ, j'ai ainsi prié. Amen. Si vous avez fait cette prière, croyez par la foi que vous avez pris un nouveau départ, que vous êtes béni en Jésus-Christ, que vous êtes racheté de la malédiction de la loi en Jésus-Christ, que vous êtes un enfant de Dieu en Jésus-Christ. 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Je suis Raphaël Mambou. Le nom de cette émission est Venez à Jésus. Nous nous retrouvons la fois prochaine sur le même thème, l'identité du croyant en Christ. Que Jésus continue de vous bénir, que Jésus continue de vous garder. À la fois prochaine. Amen.

18:8. Jésus-Christ a dit à ses disciples: soyez sur vos gardes, que personne ne vous induise en erreur, car plusieurs viendront sous mon nom, disant: c'est moi qui suis le Christ, et ils amèneront beaucoup de gens à croire à des fausses doctrines. Vous entendrez parler de guerre et de révolution. Attention, ne vous laissez pas troubler par ces nouvelles, car il faut que ces choses arrivent, mais ce ne sera pas encore la fin. On verra se dresser état contre état, nation contre nation. Partout, il y aura de graves tremblements de terre. Et dans différentes régions, des épidémies et des famines séviront. Des phénomènes terrifiants se produiront. Et dans le ciel, des signes extraordinaires apparaîtront. Toutes ces choses ne seront que les premières douleurs de l'enfantement d'un nouveau monde. Mais auparavant, on vous fera comparaître devant les autorités religieuses, parce que vous portez mon nom et que vous voudrez me rester fidèle. Vous serez traînés devant des souverains et des gouverneurs, et vous serez haïs de toutes les nations à cause de mon nom. Alors aussi, plusieurs succomberont et ils se trahiront, se haïront les uns les autres. Plusieurs faux prophètes s'élèveront et ils séduiront beaucoup de gens. Et parce que de plus en plus de gens vont vivre sans foi ni loi, et que le mal fera des progrès constants, la charité du plus grand nombre se refroidira. Mais celui qui tiendra ferme jusqu'à la fin sera sauvé. Une fois que cette bonne nouvelle du royaume sera prêchée dans le monde entier, pour servir de témoignage à toutes les nations, alors seulement viendra la fin. Évangile de Matthieu 24, 4 à 14.

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Il y a un problème qui nous touche aussi, nous, en mesure où nous sommes une composante de ce protestantisme. Je crois que la première remarque que l'on peut faire, c'est que depuis quelques dizaines d'années, le protestantisme français traverse une crise d'identité et qu'il a énormément de difficultés à se situer et à comprendre quelle est sa raison d'être au sein de la société française. D'après les derniers chiffres qui étaient donnés justement cette semaine par le pasteur Monsara à l'occasion d'une interview à la radio concernant le 300e anniversaire de la révocation de l'Édit de Nantes, il y aurait 800 000 protestants en France, c'est-à-dire 800 000 protestants répertoriés, c'est-à-dire qui ont au moins une fois dans leur vie donné signe de vie et se sont signalés comme protestants par une pratique religieuse, quelle qu'elle soit. Je vous rappelle que le sondage de l'IFOP qui avait été effectué il y a plusieurs années par l'hebdomadaire La Vie catholique donnait un nombre de 2 millions de protestants, ou plus exactement de personnes qui en France se disaient proches du protestantisme. Donc vous voyez qu'il y a une grande différence entre les chiffres officiels qui sont ceux de la Fédération protestante et puis les chiffres qui sont ceux de gens qui se disent donc proches du protestantisme. Alors, il faut ajouter à cela environ 250 000 protestants qui ne sont pas membres d'églises appartenant à la Fédération protestante, ce qui fait, grosso modo, environ 1 million de protestants en France. Ces protestants sont regroupés en environ 1800 communautés locales, paroisses, etc., desservis par 132 ministres, 1800 communautés ou paroisses, oui. 132 ministres, il y a de cela, quand ces chiffres ont été publiés, donc il y a déjà de cela peut-être 2 ou 3 ans, environ 300 étudiants dans les différentes facultés de théologie, écoles bibliques, instituts bibliques, donc 300 étudiants qui se préparaient au ministère pastoral. Voilà en gros pour ce qui est des chiffres. Alors, maintenant, au point de vue démographique, la population protestante est une population dont l'âge est relativement élevé. En tout cas, il est plus élevé que la moyenne française. Donc c'est une population vieille, dans ce sens que les jeunes, le renouvellement ne se fait pas au niveau de la jeunesse, et que, en particulier au niveau de la jeunesse, dès la confirmation, pour ce qui est des églises réformées et luthériennes, eh bien les jeunes disparaissent dans la nature. Alors, comme le constatait le pasteur Monsara, 800 000 protestants, c'est le nombre qu'il y avait en France avant la révocation de l'Édit de Nantes. Donc, depuis la révocation de l'Édit de Nantes, le protestantisme n'a pas augmenté en nombre. Par contre, la population française a plus que doublé. Et c'est pourquoi ce chiffre pourrait faire illusion, en disant, eh bien, la population protestante française s'est maintenue malgré tous les avatars de l'histoire, malgré la révocation des dignes, malgré les persécutions qui en ont suivi. En fait, ce serait jugé d'une manière illusoire. Il n'y a pas, en fait, il y a un net recul de la population protestante, parce que l'évolution de la population protestante aurait dû suivre la courbe de l'évolution de la population française en général. Donc il y a tassement, il y a une inquiétante stagnation, et même, je crois que l'on peut dire, un net recul depuis la révocation du dimanche. Ce recul est dû à plusieurs causes. Celle qui est le plus souvent invoquée par les autorités protestantes officielles, c'est celle de l'exode rural. Jusqu'au siècle dernier, jusqu'au début de ce siècle, disons à peu près jusqu'à
Oui, surtout jusqu'au début du siècle, jusqu'à la Première Guerre mondiale. Le protestantisme français était un protestantisme essentiellement rural, concentré justement dans de grandes régions rurales, le Midi, la région des Cévennes, Languedoc-Roussillon, l'Aquitaine, le Poitou, l'Alsace-Lorraine. Et au lendemain de la Première Guerre mondiale, et surtout de la Deuxième Guerre mondiale, a eu lieu un important exode rural qui a fait que de nombreux protestants ont quitté leur paroisse pour se retrouver dans des villes où ils n'ont pas été récupérés par les paroisses urbaines. Et là, on retrouve le même phénomène finalement que celui qui caractérise aussi le catholicisme. Deuxième cause de ce recul, c'est, à l'image du catholicisme également, la sécularisation, la laïcisation de la société, les conflits entre la science et la foi, les progrès de la technique qui ont fait que beaucoup de protestants ont perdu toute foi et donc toute référence religieuse. Et puis, troisième élément qui n'est pas négligeable, c'est le problème des mariages mixtes. La communauté protestante est tellement restreinte, notamment dans les vastes régions où maintenant le protestantisme se présente comme un protestantisme de diaspora. Les grandes régions protestantes ont pratiquement cessé d'être. Les grands terroirs protestants, Cévennes, Languedoc-Roussillon, Poitou, etc., ont une population vieillissante qui est restée à la terre. Et la plupart des générations plus jeunes se retrouvent dans des villes, dans des régions où, très souvent, ils sont à peu près les seuls protestants sur un rayon très vaste, ce qui pose évidemment d'énormes problèmes, parce que ça interdit pratiquement toute vie religieuse. Et c'est ce qu'on appelle le problème de la dissémination. Nous avons, au sein de l'Église réformée notamment, d'immenses paroisses de disséminés, c'est-à-dire que, par exemple ici en Bretagne, la paroisse réformée de Vannes-Lorient est une paroisse de disséminés, dans ce sens que si le gros de la paroisse se trouve concentré à Lorient et à Vannes, vous avez des protestants, deux ou trois familles qui habitent Ploërmel, deux ou trois autres qui habitent Pontivy, d'autres qui habitent, Josselin, etc., mais pratiquement seuls dans leur ville, ce qui évidemment rend difficile pour des gens en particulier qui ne sont pas convertis et qui sont encore moins consacrés de participer au culte, etc., et aux activités spirituelles de leur église, et en même temps qui font que ces gens qui sont isolés ont du mal, si j'ose dire, à marier leurs jeunes. Et ne trouvant plus dans leur milieu la possibilité de trouver un conjoint, beaucoup de ces jeunes protestants, de la dissémination et de la diaspora protestante en particulier, contractent alors des mariages mixtes, et des mariages mixtes qui, en général, sont au détriment de la partie protestante, parce qu'il est beaucoup plus facile, évidemment, de se fondre dans la majorité catholique que de garder une identité qui se trouve d'autant plus affaibli que l'on vit justement dans cette situation de dissémination. Ou alors, lorsque le mariage se fait dans le sens de la partie protestante, eh bien, la situation de dissémination fait que finalement, au bout d'une ou deux générations, toute référence religieuse disparaît et que, en général, le couple sombre en indifférence et les enfants qui en naissent également. Donc, les mariages mixtes sont un énorme problème au niveau du protestantisme. Par exemple, il y a quelques années de cela, sur 3910 mariages qui avaient été enregistrés par les autorités protestantes, il y avait 3910 mariages mixtes qui avaient été contactés par les protestants, contre 1612 mariages protestants qui avaient été célébrés sur la France entière. Vous voyez, donc la disproportion des chiffres. 3910 mariages mixtes contre 1612 mariages protestants. Alors, un simple calcul
nous permet de comprendre que, eh bien, par le seul jeu des mariages mixtes, d'ici un certain nombre d'années, si la tendance ne se renverse pas, le protestantisme aura disparu, aura été absorbé par le catholicisme. Par ce seul phénomène, sans parler du déclin de la foi, sans parler de la sécularisation, sans parler du renouveau de l'Église catholique, qui attire de plus en plus de jeunes protestants aujourd'hui. Donc, nous avons affaire ici à une communauté menacée. Il y a un problème de transmission de l'Évangile aux jeunes générations en particulier, aux enfants. Le dépôt ne se transmet plus. Et pour beaucoup de jeunes protestants, eh bien, toute vie religieuse et toute référence au protestantisme s'arrête à 14 ans, au moment de la confirmation. Donc, le problème qui se pose devant le protestantisme français est celui de sa survie physique. Au-dessous d'un certain seuil numérique, l'existence d'une communauté est menacée. Au-dessous d'un certain seuil, l'existence d'une communauté n'est finalement plus possible. Et là, c'est un des plus gros problèmes devant lequel le protestantisme aujourd'hui se trouve confronté. D'autant que le protestantisme officiel ne se renouvelle plus que par, justement, filiation. On est protestant de père en fils. L'évangélisation étant pratiquement inexistante, mis à part justement les églises qui sont en dehors de la fédération protestante, qui sont finalement le seul espoir d'un renouveau du protestantisme, les églises évangéliques en particulier. Alors, à côté de l'aspect démographique, il y a l'aspect financier. En fait, j'avais dit une bêtise hier quand j'ai dit que le protestant français donnait à son église sur un an une moyenne de 80 francs par an. La contribution du protestant moyen, toutes tendances confondues, évangéliques et autres, n'est-ce pas, eh bien, c'est 80 francs par an et non pas 75 francs comme j'avais dit, c'était un peu plus. Donc ils sont un peu plus généreux que ce que j'avais dit. 80 francs par an par personne. Alors bien entendu, dans ce chiffre-là, il y en a qui donnent beaucoup moins et il y en a qui donnent beaucoup plus dans les milieux évangéliques. Donc ça c'est une moyenne générale, bien sûr. Mais comme le disait le doyen Mel, qui a été l'auteur du rapport où j'ai publié ces chiffres, le protestantisme français pourrait donner 10 fois plus qu'il ne le fait sans atteindre les limites du sacrifice. J'ai bien aimé cette expression-là. Donc, si vous voulez, il y a un engagement financier qui est extrêmement faible. Et malgré cela, eh bien, les œuvres protestantes, malgré le peu de moyens dont elles disposent, sont tout de même extrêmement nombreuses. Il suffit de prendre, par exemple, un annuaire comme celui de la France protestante, l'annuaire officiel de la Fédération protestante, pour voir le nombre incalculable d'œuvres pour les malades, pour les vieillards, pour les enfants, les journaux, les publications, les maisons d'édition, etc., qui vivent finalement de ces 80 francs que 800 000 protestants donnent chaque année au protestantisme français. Ça paraît vraiment inouï que finalement tant d'œuvres qui sont souvent des œuvres qui absorbent énormément d'argent, puissent vivre sur des moyens aussi limités. En fait, certaines de ces œuvres ont d'autres sources de revenus, la rentabilité par exemple, de type commercial, ou bien parfois sont subventionnées par l'étranger, par le catholicisme, ou bien tout simplement par le tout venant, comme l'Armée du Salut, par exemple, qui organise des quêtes sur la voie publique. Alors, évidemment, ces chiffres-là sont un petit peu à prendre avec un certain nombre de précautions. Alors, ce qui caractérise aussi ce protestantisme, c'est que son engagement est beaucoup plus sécularisé que dans le passé.
les œuvres qui sont les siennes sont beaucoup moins des œuvres uniquement à caractère religieux, comme par exemple c'était le cas au siècle dernier, où on assistait à toutes sortes de mouvements d'évangélisation. J'ai cité l'Armée du Salut tout à l'heure, mais on pourrait citer aussi la mission populaire, la mission auprès des travailleurs de l'industrie, les associations d'évangélisation auprès des étudiants, les éclaireurs unionistes qui à cette époque-là étaient un mouvement d'évangélisation, etc., etc. Maintenant, on a de plus en plus affaire à des mouvements à caractère social, voire parfois à caractère politique, tels que la CIMAD, tels que la Croix-Bleue, qui au départ aussi était un mouvement d'évangélisation des buveurs, et qui maintenant est beaucoup plus un mouvement à caractère uniquement social. Il y a donc une sécularisation des œuvres à caractère protestant. Ne parlons pas de la feuille, que nous connaissons tous, et nous connaissons également aussi très bien son évolution. Alors, justement, cet engagement qui a de plus tendance à se séculariser, de plus en plus tendance à se séculariser, représente aussi un élément inquiétant pour le protestantisme, parce que ce protestantisme micro-minoritaire, ultra-minoritaire, devrait plutôt rechercher à durcir son identité. Et là, au contraire, cette identité se dilue dans toutes sortes d'œuvres qui perdent de plus en plus la marque et la spécificité protestante pour devenir tout simplement des mouvements à caractère uniquement social, laïque. Ce qui prouve qu'il y a cette crise d'identité dont nous parlons tout à l'heure. Le protestantisme a perdu conscience du caractère irremplaçable dans la société française de son message, de sa fonction et de sa vocation. Et cette conscience qui était la sienne encore au siècle dernier, qui était extrêmement vive, c'est à la fin du XXe siècle totalement estompée. Donc trois facteurs extrêmement inquiétants. L'affaiblissement démographique, numérique, le peu de moyens financiers et la manière dont sont gérés en quelque sorte ces moyens financiers et humains, ce potentiel humain et financier limité qui se trouve investi dans un nombre important d'œuvres qui n'ont plus de spécificité protestante. Alors, à ce caractère, à ce tableau déjà sombre, s'ajoute un autre problème. Celui de la presse et de l'édition protestante. Nous savons que le protestantisme est né avec l'imprimerie. Ce n'est pas un hasard. Dès le XVIe siècle, le protestantisme s'est voulu la religion du livre et de l'écrit. Et dès le départ, il y a eu, sur le plan de l'édition, un effort très important qui a été entrepris au niveau de la diffusion de la Bible, l'idéal étant que chaque protestant puisse, en tout cas à cette époque-là, peut-être pas chaque individu, mais chaque famille en tout cas, puisse posséder un exemplaire des Saintes Écritures et avoir une érudition suffisante pour pouvoir la lire. D'où la multiplication des écoles pour que chaque enfant, même parmi les plus humbles foyers, et la possibilité d'avoir accès à l'Écriture sainte. Avec le temps et avec les progrès techniques dans le domaine de l'imprimerie et de l'édition, donc la vulgarisation de l'écrit, les protestants ont été à la pointe justement de la diffusion de l'imprimé. Et c'est ainsi qu'au XVIIIe, puis au XIXe siècle, on a vu se multiplier une presse protestante et des maisons d'édition protestantes très importantes, non seulement en ce qui concernait la diffusion de la Bible, mais également en ce qui concernait la diffusion du message protestant, de livres spirituels, d'écrits de toutes sortes, de traités. Et ce qui était une des caractéristiques du siècle dernier, c'était le travail des colporteurs. Les colporteurs, au siècle dernier, ont fait un travail d'évangélisation énorme.
Et les progrès du protestantisme, au point de vue numérique, qui ont marqué le XIXe siècle en particulier, sont dus en grande partie au travail des colporteurs. Ces gens qui, soit avec des roulottes tirées par des chevaux à l'époque, soit tout simplement à pied, avec des sacs remplis de bibles et de traités divers, allaient de maison en maison, proposant des exemplaires de la Bible, du Nouveau Testament, ou simplement pour les gens les plus modestes d'exemplaires de tel et tel évangile, évangile de Jean, évangile de Luc, etc. Ou des traités, des petits livres, ou même des livres pour enfants, etc. Et il y avait un énorme travail qui a été effectué de cette manière-là par les colporteurs bibliques. Au XXe siècle, eh bien, la presse protestante, l'édition protestante est en crise. Alors qu'au siècle dernier, il y avait des journaux protestants à grand tirage, qui étaient même lus par des non-protestants, qui éventuellement prenaient position sur les grands problèmes de l'heure, etc. Aujourd'hui, on peut dire qu'il n'existe pratiquement plus de grands journaux protestants. Il y a, juste après la guerre, le journal Réforme avait essayé d'être la continuité de ces différents journaux qui existaient jusqu'à la Deuxième Guerre mondiale et qui avaient disparu pendant la Deuxième Guerre mondiale. Réforme n'a pas réussi à remplir ce rôle. Différentes tentatives ont été faites par la suite, par un magazine qui se nommait Horizon Protestant et qui aussi a échoué. Aujourd'hui, le christianisme au XXe siècle essaye de remplir plus ou moins bien ce rôle, mais il n'existe aujourd'hui aucun journal en France, si ce n'est Expérience, qui dépasse les 3000 abonnés. Aucun. Alors, pour 800 000 personnes, les journaux, donc, les plus grands journaux ne dépassent pas 3000 abonnés. Alors, vous voyez ce que ça représente également. Quelle conclusion faut-il en tirer? Tout d'abord, que le protestant ne lit plus beaucoup, ne s'intéresse plus à l'imprimé. L'influence de l'audiovisuel, l'influence de la sécularisation a joué énormément, mais comme le remarquait le doyen Mel, pour un peuple qui est né de l'écrit et de l'imprimerie, voir dans quelle situation se trouve aujourd'hui la presse protestante en général, est aussi un indice qui ne laisse pas d'être inquiétant. La crise économique qui sévit depuis les années 70 a rendu encore plus critique la situation de bien des journaux protestants. On lit de moins en moins et on s'intéresse de moins en moins à ce qui est écrit. Quant à l'édition de livres, elle est pratiquement impossible aujourd'hui en France sans l'appui d'étrangers ou des maisons d'édition catholiques. Ce qui fait que la littérature protestante de langue française est extrêmement pauvre, car il y a de multiples ouvrages qui n'ont jamais été édités, faute de moyens. Alors, quelles sont les conséquences? D'abord, pour le peuple protestant lui-même, qui n'a plus l'occasion de trouver une nourriture abondante qui lui permettrait donc d'approfondir sa foi, notamment, encore une fois, au niveau des jeunes générations. Et deuxièmement, deuxième conséquence vis-à-vis de l'extérieur cette fois-ci, le message protestant ne passe plus. Il n'y a plus de relais pour diffuser la pensée protestante au sein de la société française. C'est tout le problème du rayonnement du protestantisme qui se trouve ainsi posé. Et les résultats de cette non-communication se constatent en ce sens que le protestantisme est de moins en moins perçu comme un phénomène spécifique par la société française. Au siècle dernier, le protestantisme était un des pôles d'intérêt de la société. On en parlait. On en parlait bien ou on en parlait mal, on en parlait plutôt mal que bien, mais on en parlait.
Aujourd'hui, vis-à-vis du protestantisme, il y a une indifférence quasi généralisée de la part du grand public, de la part des médias, qui s'intéressent au protestantisme uniquement lorsque ce dernier prend des prises de position politique en flèche, ou des positions à caractère éthique qui sont aussi quelque peu originales. Mais le protestantisme, en tant que phénomène en soi, n'est plus un objet d'intérêt. Et ceci est inquiétant. C'est pourquoi, finalement, ce qui se passe en ce moment avec l'anniversaire de la révocation des dix Nantes est extrêmement positif, même si on peut déplorer certains aspects de la manière dont les choses sont retransmises par les médias. Mais il y a en tout cas une occasion pour le public français de reprendre conscience qu'il existe des protestants en son sein. Qu'il existe une communauté protestante en son sein. Alors, le protestantisme n'intéresse plus. Le protestantisme ne sait plus que dire à la société française de nos jours, et il ne sait pas comment le dire. Il n'a plus les moyens de le dire. Alors, il y a bien la radio et la télévision, mais là aussi, il y a une inadéquation radicale du message protestant par rapport à la télévision. Et ça, c'est très bête. Les réalisateurs de la télévision protestante s'arrachent les cheveux pour essayer de trouver des émissions qui soient intéressantes. D'abord, parce que la plupart d'entre eux sont des gens qui n'ont plus qu'une foi, qui ne savent pas de quoi dire. Et puis deuxièmement, parce que je crois qu'il y a une inadéquation fondamentale du message public avec l'audiovisuel, comme l'a fort bien montré Jacques Ellul dans son livre La parole humiliée. Ce qui fait que le protestantisme étant privé de son support naturel qu'est l'écrit, le protestantisme étant privé de son support naturel qu'est l'écrit, ne

est extrêmement grave pour une minorité. Finalement, la seule référence que l'on trouve au protestantisme dans les médias, en dehors, encore une fois, des prises de position politique, eh bien, c'est l'expression secte protestante dans le contexte de la guerre anti-secte que nous avons analysée depuis un certain temps. Et il n'est pas jusqu'à ces derniers jours où, dans le cadre des émissions relatives à la révocation de l'édit de Nantes, dans une émission consacrée au refuge, eh bien, un groupe d'arbistes était présenté comme une secte dont le lieu de culte ressemblait beaucoup plus à un banquet qu'à une église, qui ne se laissait pas approcher facilement, qui étaient des gens étonnants, étranges, etc. Et évidemment, il y avait là une désinformation totale. Processus de désinformation totale. Autre élément d'intérêt, c'est le catholicisme. Le catholicisme progressiste est le seul qui s'intéresse au protestantisme en soi, car il voit dans le protestantisme un laboratoire de tout ce qui est à l'avant-garde, que ce soit au niveau des théologies de la libération, que ce soit au niveau des méthodes modernes d'exégèse de la Bible, que ce soit au niveau des prises de position éthiques. Les catholiques progressistes s'intéressent au protestantisme pour cette seule raison. Et d'aucuns lui disent souvent, « Eh bien, ne disparaissez pas trop tôt, parce que nous avons encore besoin de vous. » J'ai entendu ça de mes propres oreilles. C'était tout un programme en même temps. C'est-à-dire, dans le fond, eh bien, on est prêt à vous faire du bouche à bouche aussi longtemps qu'on aura besoin de vous. Et quand on n'aura plus besoin de vous, on vous laissera tomber comme une vieille chaussette. Et puis là, vous n'aurez plus qu'à disparaître. Alors, il aurait pu y avoir un tournant et un renouveau par l'intermédiaire du mouvement charismatique. Le mouvement charismatique, au début des années 70, est apparu pour un certain nombre de gens au sein du protestantisme comme la planche de salut qui permettrait un nouveau souffle et un nouvel élan. Hélas, le protestantisme français, à l'inverse du catholicisme, qui a tout de suite compris l'intérêt que le mouvement charismatique pouvait présenter pour le renouveau de l'Église et qu'il a exploité à fond, le protestantisme, lui, est resté étranger au mouvement charismatique, n'a pas compris ce qu'il pouvait représenter pour lui et l'a marginalisé. Le protestantisme s'est définitivement fermé au mouvement charismatique. Le président de l'Église réformée de France, le président de l'Église luthérienne de France, dans un dernier colloque qui a eu lieu après le grand colloque de janvier 84, un colloque plus restreint des responsables, ont ouvertement pris position contre le mouvement charismatique, disant qu'ils niaient la possibilité qu'il y ait de faire des expériences conformes à ce que la Bible annonce. Ils refusaient même l'idée qu'il puisse y avoir de telles expériences. C'était une prise de position a priori, mais qui était en même temps une prise de position sans appel. Ce qui fait que dans ces églises-là, évidemment, le réveil charismatique ne pourra rester qu'un phénomène ultra-marginalisé. Ce que nos frères réformés charismatiques et luthériens charismatiques regrettent et déplorent, mais contre lequel, hélas, il faut bien se rendre en évidence, dans l'état actuel des choses, ils ne peuvent rien. Alors, c'est regrettable parce que ce qui aurait pu être la voie du salut pour un protestantisme déliquescent a finalement été rejetée. Et il est certain que dans une perspective uniquement humaine, l'avenir du protestantisme français est bien sombre. Alors, voyons maintenant ce qu'est le comportement du protestant en tant qu'individu. Nous avons d'abord vu quelle était la crise d'identité du protestantisme en tant que minorité au sein de la société française. Maintenant, quelle est l'attitude du protestant moyen, du protestant dans l'Église? Eh bien, nous pourrions dire que le peuple protestant français est essentiellement composé de ce que nous pourrions appeler les silencieux. Le protestantisme français s'exprime par la voix d'une minorité

0: de clair et d'intellectuel de haut vol, très souvent, qui s'expriment au nom du protestantisme, mais qui sont très souvent déconnectés de la base et dont les prises de position sont loin de représenter ce que la base souhaite et ce que la base pense. Mais la base, qui est souvent composée de gens simples, de gens qui n'ont pas le niveau intellectuel de ces clercs, n'osent pas ouvrir la bouche, n'osent pas prendre position contre ce qui se fait en son nom, et représentent par conséquent une grande masse de silencieux, qui subit une évolution plutôt qu'elle ne l'accompagne, qui subit une évolution qu'elle supporte d'ailleurs de plus en plus difficilement. Un sondage avait été effectué par la Fédération protestante il y a quelques années au sein de cette majorité de silencieux, et le sens de ce sondage était en gros celui-ci. Que pensez-vous que devrait faire le protestantisme aujourd'hui? Et le bon sens des réponses saute aux yeux. Et c'est là qu'on voit que le peuple protestant a encore, n'est-ce pas, une dimension spirituelle que souvent ses élites, ses conducteurs n'ont plus. Et c'est ainsi que la majorité de ces silencieux interrogés sur ce que devait faire le protestantisme aujourd'hui répondait maintenir. Maintenir ce qui est. Le protestant moyen est conscient que son identité, que son existence est en danger et qu'il y a une urgence première de réaffirmer cette identité et de la maintenir. Et les réponses faites insistaient sur l'exigence de fidélité, fidélité au passé, le souci de la pureté doctrinale, le souci de rester fidèle à son identité. Ça ne veut pas dire que le peuple des silencieux était figé sur le passé. Il était conscient de la nécessité d'une certaine rénovation, mais cette rénovation devait se faire dans la continuité et dans la fidélité. À la question qu'est-ce que le protestantisme ne doit pas faire, alors il y avait deux réponses qui revenaient pratiquement spontanément, de la politique et de l'œcuménisme. Le peuple des silencieux est fatigué des prises de position politiques de ses conducteurs, en sorte que la politique est maintenant devenue la grande préoccupation des élites du protestantisme français. Et deuxièmement, le bon sens du peuple protestant lui a permis intuitivement de sentir tout le danger qu'il y a au travers de l'œcuménisme. Alors, il y a un fossé entre les autorités et la base. On retrouve ça également au niveau du vote des protestants. Les élites, les pasteurs votent à gauche en général, et le peuple a tendance à voter au centre droit. Donc, il y a une confiscation du pouvoir par les intellectuels au sein du protestantisme français et un étouffement des revendications de la base. Alors, ce qui frappe dans les revendications de la base, je le notais il y a un instant, c'est l'attitude vis-à-vis du catholicisme. Il y a un anticatholicisme profond au sein du peuple des silencieux, qui a ses racines dans le passé, mais également dans un passé récent. Et le passé récent, c'est telle et telle entourloupette qui a été faite par tel et tel prêtre local, par tel et tel évêque, etc. etc. Et lorsque les silencieux parlent, eh bien, ils évoqueront très facilement tel et tel incident de ce genre. Ils invoqueront telle tracasserie dont on se souvient encore et qui remonte par exemple au XIXe siècle, la Première Guerre mondiale, où la France était en lutte contre une puissance protestante et où les protestants français étaient considérés comme une cinquième colonne à la solde de l'Allemagne. Cela se traduit encore par la méfiance qu'ont les protestants français vis-à-vis de l'unification de l'Europe, par exemple, dans lequel on sent poindre une espèce de résurgence du Saint-Empire romain germanique et de tout ce que cela représente, de tout ce que cela comporte. Mais ce qui fait la douleur du peuple protestant français, c'est que le peuple protestant français est profondément persuadé qu'il est finalement le seul, à tort ou à raison, à assumer la prédication du pur évangile dans notre pays, mais qu'il constate finalement que cette prédication n'est plus le fait, cette conviction n'est plus partagée par ses élites. Alors, à cela s'ajoute que la Bible, maintenant, a été aussi redécouverte par le catholicisme, et que certains se sont dit que peut-être la redécouverte de la Bible par le catholicisme provoquerait les mêmes résultats que la redécouverte de la Bible avait eu sur Luther au XVIe siècle, c'est-à-dire une réforme interne de l'Église catholique. Pour les élites, en effet, pour certaines d'entre elles du moins, la réforme apparaît comme une solution provisoire, une parenthèse qu'il faut refermer. Que maintenant, dans la mesure où le catholicisme a redécouvert la Bible et s'est réformé à la lumière de la Bible, eh bien, le protestantisme n'a plus sa raison d'être en tant que protestantisme, qu'il n'est fécond que dans la mesure où il disparaît, où il s'intègre dans quelque chose de plus large, et qu'il n'est plus seul, donc, à diffuser le pur évangile dans notre pays. Et cela provoque une crise de confiance très grave au sein du peuple protestant français, qui lui a gardé cette confiance d'être le seul à diffuser le pur message de l'évangile dans notre pays. Et devant une évolution qu'il réprouve, intuitivement, sans pouvoir l'expliciter d'une manière directe, beaucoup de ce peuple des silencieux de l'Église réagit de différentes manières. Un certain nombre d'entre eux s'accrochent quand même, espérant des temps meilleurs. D'autres rejoignent des mouvements évangéliques qui naissent soit à l'extérieur des églises officielles, et un certain nombre d'entre eux, par exemple, rejoignent des églises évangéliques vivantes, soit certains militent à l'intérieur de mouvements évangéliques au sein des églises historiques, luthériennes et réformées, tels par exemple le groupe qui s'est créé autour de la faculté de théologie d'Aix-en-Provence, ou bien des groupes d'évangélisation tels que Jeunesse en Mission, des groupes charismatiques, souvent catholiques, hélas, parce que dans le protestantisme, il y a fort peu de groupes charismatiques uniquement protestants, avec les dangers que ça comporte, de récupération par le catholicisme, soit dans des œuvres comme la CLC, les compagnons de l'Évangile, ou des œuvres du même type, n'est-ce pas ? Une grande majorité subit en déplorant, mais finalement en ne réagissant pas, et enfin un troisième groupe quitte l'Église sur la pointe des pieds, et par conséquent disparaît dans la nature. Et là, on pourrait reprendre vraiment l'image que le prophète Ézéchiel appliquait en son temps au pasteur insensé qui paissait le peuple d'Israël, qui se paissait eux-mêmes et qui n'avait pas soin des brebis malades, des brebis blessées, de celles qui souffraient, etc., qui heurtaient durement la brebis soufflée, la brebis blessée. Et souvent, d'ailleurs, un certain nombre de pasteurs se plaisent à choquer leurs auditoires par des prises de position tonitruantes, n'est-ce pas ? C'est ce qu'ils appellent provoquer des interpellations, provoquent tellement des interpellations que détruisant toutes les bases, eh bien finalement, ils détruisent la foi des gens simples qu'ils méprisent d'ailleurs au niveau de leur grandeur très souvent, ce qui fait que
1: beaucoup de ces gens-là, blessés, meurtris profondément en dedans d'eux-mêmes, eh bien, parfois, abandonnent tout, baissent les bras, et puis disparaissent dans la nature, ne font pas d'esclandre en général, mais s'en vont tranquillement sur la pointe du pied. Voilà. Et c'est ainsi que les paroisses protestantes fondent comme beurre au soleil. Souvent, ce ne sont pas les éléments les moins intéressants qui s'en vont, hélas, ce sont ceux qui, au contraire, auraient été prêts à aller de l'avant s'ils avaient une prédication véritablement évangélique, et qui là, ne sachant plus, ne comprenant plus l'évolution actuelle, n'ayant plus de base ni de point de repère, et bien déçus et amers, et bien se retirent. Voilà. Alors, en fait, pour les élites, la prédication est essentiellement remise en question de la société. Désir de changer les structures d'une société inacceptable, de travailler pour la libération de l'homme. La prédication du salut, la prédication de l'au-delà est tournée en dérision, ou au mieux complètement occultée, complètement passée sous silence. Il s'agit en fait pour beaucoup d'entre eux d'être un homme comme les autres, parmi les autres, que rien ne distingue des autres, car pour eux, Jésus-Christ, finalement, n'a été qu'un homme comme les autres. La dimension de divinité de Jésus est totalement éliminée. L'évangélisation n'est plus considérée comme l'annonce de l'évangile, mais comme l'engagement dans des luttes à caractère social ou même à caractère politique. Et cette évolution s'est accentuée tout particulièrement depuis mai 68. Et depuis mai 68 en particulier, un autre mouvement a eu lieu, c'est celui de l'anti-institutionnalisme de ce peuple, et notamment des jeunes. Des jeunes qui se sont mis à contester toutes les institutions. Et c'est ainsi que la plupart des mouvements de jeunesse qui avaient subsisté tant bien que mal jusqu'en mai 68, ont éclaté, tels par exemple la Fédération des étudiants chrétiens, en abrégé FEDE, les unions chrétiennes de jeunes gens, les mouvements des éclaireurs et des éclaireuses unionistes, qui ont ensuite été reconstitués après mai 68, tant bien que mal, de tric et de troc, et qui ont continué à fonctionner tant bien que mal. Les diverses tentatives pour faire connaître les mouvements de jeunesse, tels que justement les unions chrétiennes de jeunes gens, sont extrêmement laborieuses actuellement au sein des églises protestantes historiques. Alors, il y a aussi des incertitudes sur la fonction de l'Église, sur l'importance de l'Église. Il y a en particulier le problème et l'incertitude pas du refus de parler de l'Évangile comme une révélation. Comme si l'Église possédait un savoir. On évite de parler de vie éternelle. On veut tout simplement ne pas manquer les grands rendez-vous de l'histoire. Et par conséquent, l'Église se contente de répéter ce que tout le monde dit, et souvent d'ailleurs en moins bien. Ce qui fait que le protestantisme ressemble à un sel qui a perdu sa saveur. Alors, à ce moment-là, beaucoup de jeunes se disent, eh bien, si être protestant, c'est être un homme comme les autres, pourquoi être encore un homme protestant ? Alors, la désinstitutionnalisation, le refus de vivre sa foi ou ce qu'il en reste dans le cadre d'une église instituée, d'un mouvement de jeunesse institué, conduit finalement à la désaffection totale de la plupart des jeunes. Et c'est ainsi que nous assistons à ce vieillissement de la population protestante dont nous parlions il y a un instant, et de son émiettement démographique. Alors, une place très importante est occupé par la théologie. Mais la théologie qui n'est plus conçue comme
0: l'étude des choses de Dieu, mais comme le lieu de la confrontation entre toutes les sciences humaines.
1: Et c'est ainsi qu'on fera aussi bien du structuralisme, comme nous l'avons dit il y a quelque temps, que de la sociologie, que de la psychanalyse, que l'étude des problèmes de l'écologie, enfin bref, tout cela se trouve confronté, rassemblé dans une espèce de vaste bouillon de culture où on a bien du mal évidemment à s'y retrouver. Pour les théologiens, la contestation est plus importante que l'affirmation. Seulement c'est très joli tout ça, c'est des formules qui sont très belles, mais dans la pratique, cela détruit les bases de la foi des gens qui, bien souvent, hélas, dans la plupart de ces églises-là, n'ont pas fait d'expérience suffisante pour pouvoir se récupérer. Alors, les églises protestantes, de ce fait, n'ayant plus de référence, n'ayant plus de base, se veulent pluralistes. C'est-à-dire un lieu où coexistent des points de vue extrêmement variés, extrêmement divers. Mais le problème se pose des limites de ce pluralisme. Que l'Église puisse avoir un certain pluralisme, notamment dans la vision protestante des choses, c'est une évidence. Mais quelles sont les limites de ce pluralisme? Jusqu'à quel point peut-on encore se dire protestant quand on ne croit plus à la résurrection, quand on ne croit plus que Jésus est le Fils de Dieu, quand on ne croit plus que l'Évangile est inspiré, quand on ne croit plus que les miracles de la Bible sont des réalités historiques, et j'en passe et des meilleurs, quand on ne met plus les pieds dans une église depuis toujours, et finalement, quand même, à la limite, on ne croit plus en Dieu. Quelles sont les limites de ce pluralisme? Il y a au sein de l'Église réformée une association qui s'appelle l'Association des chrétiens athées. Alors, quelles sont, à ce niveau-là, les limites du pluralisme? Un autre problème, c'est aussi celui de la famille au sein du protestantisme. Depuis le XVIe siècle, jusqu'à une époque relativement récente, le protestantisme était vécu très souvent comme une réalité familiale. Il y avait, et on en connaît, les grandes familles protestantes, les Thomas, pour ne pas les nommer, entre autres, vous connaissez les Keller, les grands noms qu'on retrouve constamment, avec des ramifications multiples en Amérique, en Suisse, dans les pays du refuge, etc. Et il y avait le sentiment très fort de ces gens-là, n'est-ce pas, d'être unis non seulement par une même foi, mais aussi justement par des liens familiaux qui étaient faits d'une histoire commune, d'un passé commun, notamment d'un passé issu justement des moments difficiles et de la persécution. Or, aujourd'hui, justement, la société moderne conduit à un éclatement justement de la notion de famille, et qui est conçue par les jeunes protestants modernes, n'est-ce pas, comme un obstacle à la liberté. Il faut donc qu'il y ait des ruptures de la famille traditionnelle, se débarrasser de toute singularité à ce niveau-là, et même être à la pointe des innovations dans le domaine de la famille. C'est ainsi qu'un des derniers synodes réformés s'est posé sur la question dite avec beaucoup d'euphémisme et pudiquement, n'est-ce pas, de la cohabitation. Comprenez des gens qui vivent en concubinage, n'est-ce pas, qui refusent le mariage pour toutes sortes de raisons, pseudo-spirituelles, pseudo-philosophiques, et que l'Église réformée se disposait donc d'accueillir. Alors, disparaît ici la notion d'une vocation spécifique. Disparaît la notion d'une identité protestante, avant peut-être que ne disparaisse tout simplement la réalité protestante dans notre pays. Et c'est pourquoi, en conclusion, nous dirons que la situation est extrêmement préoccupante. D'abord, nous l'avons dit, au point de vue de la démographie. Deuxièmement, au point de vue d'un effort financier insuffisant et mal réparti. Au point de vue d'un manque de vitalité missionnaire. Au point de vue de l'impossibilité de diffuser le message protestant. couvre de l'impossibilité, du moins de la grande difficulté de diffuser le message protestant. Sans parler de tensions extrêmement vives au sein du protestantisme lui-même, sous couvert d'un pluralisme mal cerné, où se pose la question du ministère, la question des relations entre ces ministères et une base de plus en plus désorientée et de plus en plus écrasée par la difficulté qu'elle a de se faire entendre, qui conduit beaucoup d'entre eux, encore une fois, à se retirer sur la pointe du pied. De toutes les hésitations qui sont celles, justement, des responsables du protestantisme vis-à-vis de ce que doit être la stratégie générale du protestantisme, et finalement, la difficulté qu'elle partage avec les autres religions, qui est celle de vivre, la difficulté de vivre dans une société de plus en plus étrangère à l'Évangile. Alors, nous pouvons conclure que la situation n'est pas brillante. Les perspectives d'avenir ne le sont pas. Et que si l'on raisonnait à ce niveau-là humainement, eh bien, on pourrait être quelque peu découragé. Je crois qu'il nous faut maintenant conclure d'une autre manière et dire, eh bien, le protestantisme a-t-il encore une vocation, une spécificité, quelque chose d'important à apporter à la société française? Et là, il nous faut répondre oui, de manière très claire. Oui, parce qu'effectivement, il est la seule réalité capable de transmettre l'Évangile à ceux qui nous entourent de la manière la plus pure et la plus exacte qui soit. Ce qui ne veut pas dire qu'il n'y ait pas des choses à redécouvrir, qu'il n'y ait pas des expériences nouvelles à faire, des réformes profondes, même éventuellement dans la compréhension du message de l'Évangile, mais plus que le catholicisme, le protestantisme est capable de cette évolution, est capable de cette remise en question, et est capable de cette diffusion-là. Si bien que, si nous nous plaçons maintenant non plus d'un point de vue humain et sociologique, comme nous l'avons fait jusqu'à maintenant, mais d'un point de vue vraiment spirituel et biblique, nous dirons que le Seigneur veut encore utiliser le peuple protestant pour être un instrument de salut dans ce pays. Deuxièmement, donc il y a une volonté de Dieu très claire, très nette, à ce niveau-là, c'est certain. Deuxièmement, les moyens existent. Encore une fois, au sein des églises, y compris les églises historiques, la masse du peuple protestant, dans sa piété, dans sa sensibilité profonde, est restée extrêmement saine. Et dans l'attente de quelque chose d'autre. Mais finalement, comme pour Israël autrefois, c'est le problème des vignerons. On pourrait appliquer au protestantisme français moderne la parabole des vignerons que Jésus appliquait aux pharisiens et aux sadducéens, aux chefs du peuple d'Israël. Vous connaissez la parabole du roi qui avait planté une vigne, qui l'avait remise à des vignerons et qui était venu en demander le fruit, et les vignerons qui avaient battu les serviteurs, qui avaient été envoyés par le maître, qui les avaient tués, qui les avaient chassés jusqu'à ce que finalement le maître envoie son fils unique qui lui aussi sera tué. Et la conclusion de la parabole, c'est que fera le maître de cette vigne? Eh bien, il fera périr misérablement ces misérables, ce qui n'est évidemment pas le sort que nous souhaitons au chef actuel du protestantisme français, loin de là, et il donnera la vigne à d'autres. Alors, je ne sais pas si cette prophétie, si cette parabole s'accomplira de cette manière-là, je ne le souhaite pas, je n'espère pas, mais ce qui est certain, c'est que là, eh bien, le peuple protestant français est conduit dans un chemin qui n'est pas celui du Seigneur, mais finalement qu'il ne demande qu'à être conduit dans le chemin du Seigneur. Et c'est là, je crois, que une vision aussi peut nous être donnée à deux niveaux. Finalement, le maître de la parabole avait envoyé des serviteurs. Et dans la bouche de Jésus, ces serviteurs sont les prophètes. C'est-à-dire des gens qui rappelaient les choses, qui rappelaient quel était le chemin, qui disaient « Voici le chemin, marchez-y ». Et il est particulièrement important que dans ce temps-ci, surgissent au sein du protestantisme français des mouvements prophétiques. Le mouvement charismatique, nous l'avons dit tout à l'heure, aurait pu l'être. Pour le moment, il ne l'a pas été. Le sera-t-il un jour ? Dieu le sait. Mais pour le moment, les choses semblent être bloquées. Mais ce qui est possible, en tout cas, c'est que, en dehors du mouvement charismatique en tant que phénomène global, eh bien, des groupes charismatiques, ou non d'ailleurs, mais puisque charismatiques nous sommes, eh bien, disons, des groupes charismatiques puissent être justement des véritables mouvements prophétiques au sein du protestantisme. De façon à éventuellement ramener les vignerons au sens de leurs responsabilités, éventuellement aussi pour être battus par eux. Il faut être prêt à l'être. Mais aussi également pour pouvoir représenter éventuellement, selon le plan de Dieu, une alternative. Alors, la question par laquelle nous continuons celle-ci, le protestantisme a-t-il un avenir en France ? Eh bien, ce qui est toujours extraordinaire, c'est que eh bien, Dieu, lui, n'est jamais plus dépourvu. Et finalement, l'avenir du protestantisme, il est entre les mains de Dieu, et aussi d'une certaine manière, il est entre nos mains. Comme dire, qui sommes-nous en face de toutes ces forces énormes qui nous écrasent? Mais souvenons-nous de ce que le Seigneur disait par la bouche de Jonathan quand ce dernier avait attaqué le camp des Philistins: Dieu peut sauver par un petit nombre comme il peut sauver par un grand nombre. Le propre du protestantisme français, c'est que justement il est un peuple sans puissance, sans beaucoup de moyens, comme l'était un petit peu l'église de Laodicée, comme l'était l'église de Philadelphie, je veux dire. Tu as peu de puissance, mais finalement l'église de Laodicée avait été un instrument de la main de Dieu parce qu'elle avait gardé la parole de la persévérance. Or, nous avons vu, c'est l'aspiration du peuple de base, pas des élites, mais du peuple. Garder la parole de la persévérance, maintenir et rester fidèle à la vocation qui a été adressée au Père. Et possiblement l'anniversaire de la révocation est là, justement, comme certainement pour bien des protestants français, c'est un élément positif, justement. C'est pourquoi c'est bon pour nous qui participons à cette exposition aussi, bien de donner à reprendre conscience de l'identité. Et c'est la raison pour laquelle je crois que ma vocation qui est la nôtre maintenant pour arriver beaucoup plus concrètement à des choses beaucoup plus concrètes, c'est d'être vraiment inséré au sein du protestantisme français, de façon à être modestement, humblement, n'est-ce pas, un signe prophétique. Et je soulignerai, je rappellerai cette parole de Thomas Roberts à Strasbourg, qui disait ceci, n'est-ce pas, « Je n'appartiens à aucune église, de façon à pouvoir être au service de toutes ».

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1: Bonjour à tous, je suis Raphaël Mambou. Que Jésus vous bénisse, qui que vous soyez, où que vous soyez. Le nom de cette émission est Venez à Jésus. C'est une grâce de pouvoir vous retrouver encore aujourd'hui autour de la parole de Dieu. Ce n'est pas parce que nous sommes meilleurs, ce n'est pas parce que nous sommes plus spirituels. C'est simplement que Dieu a fait grâce. Et comme dit l'apôtre Paul, sa grâce envers moi n'a pas été vaine. C'est la prière que je fais pour chacun d'entre nous. Que sa grâce ne soit pas vaine envers vous, envers moi. Mais que nous puissions au maximum profiter de cette grâce. De travailler tant qu'il est encore jour. Depuis quelques émissions, nous sommes en train d'étudier un nouveau thème. Tu aimeras ton prochain. Nous en sommes à notre 6e émission et avant de continuer, je voudrais que nous prions pour rendre gloire à Dieu. Père, Père Céleste, merci pour ta parole, merci pour cette opportunité, merci pour nos différents partenaires qui nous soutiennent dans notre ministère pour la diffusion de l'Évangile dans le monde entier. Merci pour ton Saint-Esprit. Merci pour ces hommes et ces femmes qui se tiennent à côté de leur poste radio, à côté de leur ordinateur pour écouter ce message. Seigneur, au-delà de la personne que je suis, je voudrais qu'ils te voient toi, qu'ils t'entendent toi, Père éternel, car après tout, c'est toi seul qui as la possibilité de les sauver. Moi, je ne veux être que ton instrument. Que toute la gloire revienne seulement à toi et à toi seul. Seigneur, sauve, redresse, guéris, délivre, fais du bien à un homme, fais du bien à une femme aujourd'hui. Au nom de ton Fils Jésus-Christ. Amen. Tu aimeras ton prochain. Luc 10, versets 27 à 36. Jésus dit, « Tu aimeras le Seigneur ton Dieu de tout ton cœur, de toute ton âme, de toute ta force et de toute ta pensée, et ton prochain comme toi-même. Tu aimeras Dieu de tout ton cœur. Tu aimeras ton prochain comme tu t'aimes toi-même. Tu aimeras ton prochain. Tu as bien répondu, lui dit Jésus. Fais cela et tu vivras. Mais lui, voulant se justifier, dit à Jésus, qui est mon prochain? En d'autres termes, à qui je peux exprimer cet amour? À l'époque de Jésus, tout le monde n'avait pas la même conception du prochain. Par exemple, ceux de la tribu de Judas considéraient leur prochain que ceux et celles qui étaient descendants de Judas. Ceux qui étaient de la tribu de Ruben considéraient les prochains ceux et celles qui étaient de la même tribu. C'était un grand débat à l'époque. Voilà pourquoi ce monsieur pose la question à Jésus. En fait, qui est mon prochain? Est-ce que mon prochain, c'est seulement le juif vivant en Israël? Est-ce que mon prochain, c'est seulement celui de la même tribu, celui qui est de la même famille que moi? Est-ce que mon prochain, c'est celui qui est de la même communauté religieuse que moi? Est-ce que mon prochain, c'est celui qui est de la même race que moi? Est-ce que mon prochain, c'est celui seulement avec qui je travaille? Est-ce que mon prochain, c'est seulement celui avec qui on est toujours d'accord? C'est la question que le monsieur pose à Jésus-Christ. Et Jésus-Christ, voilà pourquoi la Bible, elle est valable pour les hommes de tous les âges. La Bible n'est pas démodée. Jésus-Christ va répondre à la question. Qu'est-ce que Jésus va dire? Un homme descendait de Jérusalem à Jéricho. Il tomba au milieu des brigands, qui le dépouillèrent, le chargèrent de coups et s'en allèrent le laissant à demi-mort ou évanoui. Un sacrificateur qui, par hasard, descendait par le même chemin, ayant vu cet homme, passa outre. Un lévite qui arriva aussi dans ce lieu, l'ayant vu, passa outre. Mais un samaritain, c'est-à-dire un étranger, un homme qui n'a rien de commun avec ce juif, qui voyageait, qui avait d'autres préoccupations, qui avait d'autres priorités, qui avait un target, qui avait des objectifs à atteindre, étant venu là, a vu cet homme, fut ému de compassion lorsqu'il le vit. Contrairement aux sacrificateurs et aux lévites. Lui, en voyant cet homme, souffre à l'intérieur. Il se pose des questions. Il s'approcha, banda ses plaies en y versant de l'huile et du vin. Puis, le mit sur sa propre monture, le conduisit à une hôtellerie et prit soin de lui. Le lendemain, il tira 2 deniers, les donna à l'hôte et dit, « Aie soin de lui, et ce que tu dépenseras de plus, je te le rendrai à mon retour. » Lequel de ces 3 te semble avoir été le proche de celui qui est tombé au milieu des brigands? Maintenant, le docteur de la loi répond, « C'est celui qui a exercé la miséricorde envers lui, lui répondit le docteur de la loi. » Et Jésus lui dit, « Va, et toi, fais de même. » Parce que tu ne le fais pas. Nous ne devons pas chercher nos propres intérêts ou notre propre gloire, notre propre gloire. Une des caractéristiques de l'amour que nous pouvons exprimer envers notre prochain est celui de ne pas chercher notre propre intérêt ou notre propre gloire. Si cet homme qui est tombé au milieu des brigands, dans un lieu désert, dans un lieu éloigné, s'il y avait eu une foule d'hommes et de femmes qui passaient ou qui regardaient ce monsieur souffrir, et que le sacrificateur ou le lévite dont Jésus parle descendait par hasard, avait vu cette scène, ils auraient aidé cette personne. Pourquoi? Parce que ce type de personne, cet esprit pharisianique, recherche à être vu par les hommes, recherche à être mis en évidence par les hommes, recherche ses propres intérêts. Qu'est-ce que je gagne à aimer mon prochain? C'était ça le gros problème, c'était ça leur mentalité. Et aujourd'hui, ça continue, aujourd'hui même dans l'Église de Jésus-Christ. Nous ne devons pas chercher nos intérêts. Nous ne devons pas chercher notre propre gloire. Lorsque nous aimons, lorsque nous voulons aimer, ou lorsque nous pratiquons l'amour envers notre prochain, ça doit être sans intérêt. Vous donnez sans attendre quoi que ce soit en retour. Lisons dans Jean 12, 43. Jean 12, verset 43. Ils aimèrent la gloire des hommes plus que la gloire de Dieu. Ce sont les chefs religieux à l'époque de Jésus. Commençons verset 42. Cependant, même parmi les chefs,

donne leur donne gloire. Ils aimaient que les hommes les mettent en exergue, que les hommes les mettent en évidence, plutôt que Dieu. Parce que peut-être pour Dieu, ça prend du temps, peut-être pour Dieu, ce n'est pas comme on le voudrait. Vous voyez, en fait, ils sont imbus d'eux-mêmes, ils sont pleins d'orgueil. Un homme qui est orgueilleux a du mal à aimer son prochain. Surtout quand il est seul. Un peu comme l'histoire de ce brigand. S'il y avait une foule de personnes, ce pharisien qui passait, ce lévite qui passait, allait faire quelque chose. Mais comme il n'y avait personne, il n'y avait que eux deux, donc le pharisien et le monsieur blessé, ils ont dit non, c'est bon, c'est pas important. Du reste, d'abord, je ne sais pas qu'est-ce qui lui est arrivé. Du reste, c'est un pécheur. Pourquoi est-ce que je dois venir à son secours? Qu'est-ce que je gagne en allant le secourir? Toujours calculateur. Quand on aime réellement, il n'y a pas de calcul. Quand on aime réellement, on pense d'abord à l'intérêt de l'autre. Mon frère, ma sœur, si vous aimez votre femme, pensez d'abord à l'intérêt de votre femme. Si vous aimez vos enfants, pensez d'abord aux intérêts de vos enfants. Si vous aimez votre mari, pensez d'abord aux intérêts de votre mari. Ne cherchons pas d'abord notre propre intérêt. Combien d'hommes et de femmes se sont mariés par intérêt? Qu'est-ce que je vais gagner dans ma relation avec cet homme? Qu'est-ce que je vais pouvoir tirer? Et on a fait pour beaucoup de mauvais choix. On s'est marié avec un homme qu'on n'aimait pas, on s'est marié avec une femme qu'on n'aimait pas, parce qu'on avait quelque chose à gagner. Ils aiment la gloire des hommes plutôt que la gloire de Dieu. Ils aiment que les hommes applaudissent plutôt que Dieu applaudisse. Philippiens 2, verset 1, nous dit ceci. Philippiens 2, verset 1. Philippiens 2, verset 1. Philippiens 2, verset 1. Si donc il y a quelque consolation en Christ, s'il y a quelque soulagement dans l'amour, s'il y a quelque union d'esprit, s'il y a quelque compassion et quelque miséricorde. Verset 2. Rendez ma joie parfaite, ayant un même sentiment, un même amour, une même âme et une même pensée. Verset 3. Ne faites rien par esprit de parti ou par vaine gloire, mais que l'humilité vous fasse regarder les autres comme au-dessus de vous-même. Verset 4. Que chacun de vous, au lieu de considérer ses propres intérêts, considère aussi ceux des autres. Voilà, c'est plutôt la partie qui nous intéressait. Philippiens 2, verset 4. Que chacun de vous, au lieu de considérer ses propres intérêts, considère aussi ceux des autres. Avant de faire quelque chose, posez-vous la question. Qu'est-ce que l'autre gagne dans ma démarche? Vous imaginez si cet homme était mort des suites de son coup, des coups qu'il a reçus, pardon. Ça aurait été une non-assistance en personne en danger. Une non-assistance à personne en danger. On aurait pu porter plainte contre le pharisien. On aurait pu porter plainte contre le lévite. Parce qu'il a vu un homme en danger, mais il n'a pas voulu le secourir. Pourquoi? Parce qu'il n'avait aucun intérêt à l'aider. C'est triste, c'est malheureux. Combien d'hommes et de femmes sont morts dans le monde parce que qu'est-ce que je gagne à aller secourir les autres? Combien d'hommes et de femmes se retrouvent aujourd'hui en enfer parce que des chrétiens ont d'abord regardé leurs propres intérêts? Qu'est-ce que je gagne à donner mon argent pour l'évangélisation à la radio, à la télévision, sur Internet, ou soutenir un missionnaire que je ne connais même pas de visage dans un pays peut-être que je ne serais pas situé sur la carte du monde? Qu'est-ce que je gagne? Qu'est-ce que je gagne à aider cette pauvre femme à traverser la rue? Je ne la connais pas,

peut-être même qu'après je ne la reverrai plus jamais, qu'est-ce que je gagne? Non. Que chacun de vous, au lieu de considérer ses propres intérêts, considère aussi ceux des autres. C'est la Bible qui parle. Ayez en vous les mêmes sentiments qui étaient en Christ. Christ regardait d'abord les intérêts des autres. Il regardait d'abord les intérêts du Père. Il regardait aussi les intérêts de chacun d'entre nous. Voilà pourquoi il a accepté de venir prendre une forme humaine, de souffrir, de mourir à la croix pour chacun d'entre nous. Parce qu'il était d'abord obéissant au Père, parce qu'il nous aimait aussi. Arrêtons d'être égocentriques, voilà. Arrêtons d'être égoïstes. Celui qui aime son prochain n'est pas égoïste. Celui qui aime son prochain n'est pas égocentrique. Il pense aussi à l'intérêt des autres. Ceci me fait penser à un frère que je connais très bien. Sa mère spirituelle lui a présenté à une jeune dame, chrétienne, on fait connaissance, ils sont tombés amoureux l'un de l'autre. Au moment de commencer à parler mariage, le monsieur ira voir sa mère spirituelle, il dira: je suis décidé à épouser la sœur que tu m'as présentée, je la trouve bien, c'est quelqu'un de très gentil, qui craint le Seigneur, qui aime le Seigneur. Et subitement, sa mère spirituelle refuse. Non, tu n'as pas le droit d'épouser cette personne. Pourquoi? Elle a dit ça sur toi, elle a dit ça sur toi, elle a dit tout plein de mensonges. Pourquoi? Parce que la mère spirituelle voulait garder son fils pour lui. Ses propres intérêts d'abord. Et ce frère me racontera même que sa mère spirituelle refusait que ce frère exerce un ministère. Elle lui a refusé toutes les portes. Elle lui a fermé toutes les portes. Aucune recommandation. Pourquoi? Parce qu'il ne voulait pas, ou plutôt il avait une autre vision que celle de travailler avec elle. On est égocentrique, même dans l'Église de Jésus-Christ, et cela doit disparaître au milieu de nous. Que chacun de vous, au lieu de considérer ses propres intérêts, qu'est-ce que je gagne, considère aussi ceux des autres. Nous ne perdons pas lorsque nous investissons dans la vie des autres, parce que nous n'investissons pas pour nous-mêmes, mais nous investissons dans le royaume de Dieu, même si le frère part implanter une église à gauche ou à droite, à une autre vision, parce que c'est le Seigneur Jésus-Christ qui est le maître, qui est le chef suprême, l'autorité suprême de l'Église. Nous, nous sommes que des intendants, des administrateurs des biens qu'il a remis entre nos mains. Si ce monsieur, ce juif qui était tombé au milieu des brigands, était entouré d'une foule d'hommes et de femmes, le pharisien qui est passé l'aurait assisté. Le Lévite qui est passé l'aurait assisté. Mais nous voyons un Samaritain. Culture différente. Mentalité différente. Qui se permet même de sortir son argent. De prendre la personne. De le mettre sur sa propre monture. Et lui, il allait à pied. Il a d'abord regardé les intérêts de la personne. Les pharisiens n'étaient pas comme ça. Les pharisiens étaient un esprit égocentrique, si je puis dire, égoïste. Tout devait être centré sur eux. Et cet esprit pharisénique existe encore aujourd'hui, même dans l'Église de Jésus-Christ. C'est pour cela que nous devons faire attention, c'est pour cela que nous devons chasser l'esprit du monde. Nous ne devons pas laisser l'esprit du monde, l'esprit pharisianique, entrer dans nos vies. Qu'est-ce que je gagne? Dès que vous vous posez la question, qu'est-ce que je gagne à aider les autres? Sachez que c'est une mentalité du monde, un esprit pharisianique qui vous tente de vous influencer. Et nous devons faire très attention à cela. Jean 5, verset 44. Jean 5, verset 44. Comment pouvez-vous croire, vous qui tirez votre gloire les uns des autres et qui ne cherchez point la gloire qui vient de Dieu seul?
Verset 43. « Je suis venu au nom de mon Père, et vous ne me recevez pas. Si un autre vient en son propre nom, vous le recevrez. Comment pouvez-vous croire, vous qui tirez votre gloire les uns des autres et qui ne cherchez point la gloire qui vient de Dieu seul ?» Jésus-Christ dénonce cet esprit pharisianique. Vous faites des choses parce que vous vous tirez gloire les uns les autres. Vous imaginez s'il y avait eu une foule de personnes autour de ce monsieur qui a été dépouillé et que ce pharisien, ce sacrificateur ou ce lévite avait porté de l'aide à cette personne. On aurait dit, monsieur Raphaël, le grand évangéliste, monsieur Raphaël, le grand docteur de la loi, vous savez, il a secouru une personne qu'il ne connaissait pas, hein, qui était blessée, il lui a donné de l'argent, il l'a apporté à l'hôpital, il l'a fait entrer dans sa propre voiture. Non, mais cet homme de Dieu est merveilleux. Ça serait parti d'une bouche à oreille, et puis d'une ville à une autre, d'un quartier à un autre. Et on aurait parlé de chacun d'entre eux. On aurait parlé de lui. Et c'est ça qu'ils veulent. Mais s'il n'y a personne pour rapporter ce qu'ils ont fait, ils se disent non, je ne vais pas me fatiguer dans cette affaire. En fait, ils tirent, comme Jésus dit, ils tirent la gloire les uns des autres. Je connais une histoire d'un célèbre homme, je tais le nom bien sûr, qui allait visiter des prisonniers dans une prison et il a invité les médias. Il a acheté à manger, des vêtements, il les a invités. Et malheureusement, les médias ne sont pas venus. Alors qu'est-ce qu'il a dit? Bon, d'accord, c'est pas grave, nous allons revenir dans 2 jours pour faire les dons. Son problème n'était pas les prisonniers, son problème était d'être vu par les hommes lorsqu'il fait quelque chose. C'est ça qui tirait gloire les uns des autres. Son problème n'est pas le malheureux, son problème n'est pas celui qui est en prison, le problème n'est pas celui qui est nécessiteux, celui qui a besoin de son aide, celui qui a besoin de son secours. Et entre parenthèses, c'est pour cela que nous ne devons compter que sur Dieu. Parce que nous ne savons pas toujours quels sont les vrais motifs quand quelqu'un nous donne quelque chose. Je referme la parenthèse. Le problème de ce monsieur était qu'il voulait être vu à la télévision et qu'on parle de lui dans les médias comme étant un grand bienfaiteur. Il ne voulait pas secourir les autres. Ce n'était pas son intérêt. Son but était d'être vu. Et c'est la même chose lors des campagnes. Lorsqu'il y a des campagnes électorales. Tel député, tel ministre, tel gouverneur, tel bourgmestre vont faire des grandes actions. Le but n'est pas toujours d'assister ces personnes, mais d'être vu et d'être connu par les hommes et par les femmes. C'est pour cela que nous devons faire attention. Que le Saint-Esprit nous montre ceux qui cherchent leur propre gloire, leurs propres intérêts au travers de nos vies. Jésus-Christ n'a pas cherché sa propre gloire. Jésus-Christ n'a pas cherché ses intérêts. Il a d'abord cherché les intérêts de son Père. Il a ensuite cherché les intérêts des hommes et des femmes qu'il croisait. Combien de fois nous lisons dans la Bible que Jésus même interdisait aux hommes d'aller rapporter le bien qu'il leur avait fait. Pourquoi ? Parce qu'ils ne cherchent pas la gloire des hommes. Ne cherchons pas la gloire des hommes. Jésus-Christ cherchait la gloire de Dieu. Jésus cherchait l'approbation de son Père. Cherchons l'approbation du Père Céleste et non celle des hommes. Peu importe si les hommes ne vous aiment pas. Peu importe si les hommes ne vous connaissent pas dans le bien que vous faites. Vous faites ce qui est convenable tout en cherchant uniquement la gloire de Dieu, tout en cherchant la gloire du Père Céleste. Dans 1 Corinthiens 13, l'apôtre Paul, parlant de l'amour, dira ceci. La charité ou l'amour, 1 Corinthiens 13, verset 5. Verset 4. La charité ou l'amour est patiente, elle est pleine de bonté. L'amour n'est point envieuse, l'amour ne se vante point, elle ne s'enfle point d'orgueil. Elle ne fait rien de malhonnête, elle ne cherche point son intérêt.
Elle ne s'irrite point, elle ne soupçonne point le mal. L'amour ne cherche pas son intérêt. Celui qui aime son prochain ne doit pas chercher son propre intérêt d'abord. L'intérêt de l'autre. Pensez d'abord à ce que l'autre va gagner. Pensez d'abord à ce que l'autre va ressentir. Et ce Samaritain a vu cela. Il a vu un homme blessé, il a vu un homme meurtri, il a vu un homme en danger, il a vu un homme qui allait mourir. Il voyageait, c'était certainement un homme d'affaires qui avait d'autres priorités. Il les a d'abord arrêtés pour secourir celui qui était en danger. Le sacrificateur, le lévite, ils avaient aussi leurs propres intérêts, ils avaient aussi leurs objectifs, ils avaient aussi des priorités. Et ils ont vu celui qui était blessé. Ils se sont dit, non, j'ai pas le temps. Du reste, il n'y a personne ici. Qui saura que je suis passé ici? Égoïste, il est égocentrique. L'égoïsme et l'égocentrisme ne sont pas une preuve d'amour. C'est une preuve de haine. Chercher ses propres intérêts n'est pas une preuve d'amour. C'est une preuve de haine. Attention. Mon frère, ma sœur. Dieu veut nous réveiller aujourd'hui en disant « Quel est votre niveau d'amour pour votre prochain ?» Vous dites « Dieu, je t'aime », c'est une très bonne chose. Mais comment tu haïs ton frère que tu vois tous les jours, qui est dans le besoin? Il y a ceux qui ont besoin de notre aide dans les hôpitaux, en prison. Il y a ceux qui ne connaissent pas Jésus-Christ et qui attendent notre secours, que nous leur apportions le message. Peut-être que nous n'irons pas nous-mêmes. Mais avec notre argent, avec nos dons, nous pourrons soutenir ceux qui apportent l'évangile. Ne soyons pas égoïstes, égocentriques. Il y a toujours une bénédiction à donner aux autres. Il y a toujours une bénédiction à secourir l'autre. Il y a toujours une malédiction à être égoïste et égocentrique. Si ce message d'aujourd'hui vous a touché et que vous voulez demander pardon à Dieu pour ce manque d'amour envers votre prochain, c'est très simple. Baissez la tête et faites cette simple prière après moi. Et dites, Père éternel, je viens devant toi au nom de ton Fils Jésus-Christ. Je te demande pardon pour mon manque d'amour. Je te demande pardon pour mon égoïsme, mon égocentrisme. Je te demande pardon d'avoir cherché mes propres intérêts avant ceux du royaume de Dieu et avant ceux de mon prochain. Purifie-moi avec le sang de ton Fils Jésus-Christ. Lave-moi avec le sang de ton Fils Jésus-Christ. Je crois maintenant que toutes choses sont devenues nouvelles et que je prends un nouveau départ. Je m'engage à suivre Jésus-Christ dans ma voie de tous les jours. Je m'engage à aimer mon prochain comme moi-même dans ma vie de tous les jours. Au nom de ton Fils Jésus-Christ, j'ai ainsi prié. Amen. Si vous avez fait cette prière, croyez que par la foi, toutes choses sont devenues nouvelles. Croyez que par la foi, vous prenez un nouveau départ. 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Le nom de cette émission est Venez à Jésus. Je suis Raphaël Mambou. Nous nous retrouvons la fois prochaine sur le même thème. Tu aimeras ton prochain. Que Jésus continue de vous bénir, que Jésus continue de vous garder. À la fois prochaine. Amen.

et de célébrer la victoire que tu as acquise à la croix pour nous. Car oui, il y a 2000 ans, tu as dépouillé les principautés, les dominations, les esprits méchants dans les lieux célestes. Tu les as traînés dans ton cortège triomphal par la croix. Et nous voulons déclarer que plus que jamais, les ténèbres reculent de nos vies. Plus que jamais, les ténèbres reculent alors que nous avançons. Les ténèbres ont reculé.

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0: Amen, amen, amen. Nous sommes encore reconnaissants à Dieu qui nous a donné d'être en connexion avec vous encore ce matin. Je ne sais pas si ça sera le matin, là où vous êtes, ou ce sera le soir ou la nuit. Je ne sais pas, mais en tout cas, il y a une chose, c'est que Dieu a voulu que vous soyez connectés. Alors, avant toute chose, nous allons tout remettre entre les mains du Seigneur. C'est très important que le Seigneur conduise tout ce que nous faisons. Éternel Père Tout-Puissant, l'Alpha et l'Oméga, celui qui a tout planifié avant que les choses ne soient. Nous te disons merci pour l'opportunité que tu nous donnes d'être ici ce soir. Seigneur, nous ne sommes personne. Nous voulons simplement, ô Dieu, nous laisser conduire afin que la vie d'une personne soit renouvelée, que un couple retrouve la guérison et que un ministère soit restauré. Merci, parce que quand tu commences quelque chose, Père, tu le parachèves. Et nous savons que tu parachèveras ce qui a commencé pour la seule gloire de ton nom. Au nom de Jésus-Christ, nous assujettissons tout ce qui peut s'opposer à la volonté suprême de Dieu de restaurer un couple. Je ne sais pas où vous êtes en ce moment dans le monde, mais je sais une chose, c'est que Dieu a décidé de restaurer les choses dans votre vie. Au nom de Jésus-Christ, nous avons prié et rendu grâce et invoqué le sang de Jésus en ce moment dans nos familles, sur nos mariages, au nom de Jésus-Christ. Amen. Amen, amen, amen. Bon, on ne va pas juste dire amen et puis on commence. Il était important de prier, de remettre tout, d'honorer le Seigneur avant toute chose. Nous savons que c'est l'émission Famille en Éden. Famille en Éden traite d'une question très importante, à mon sens, parce que sans ça, il y a beaucoup de choses qui ne seraient pas réalisées dans les nations. Et donc, le titre de ce grand thème que nous développons dans Famille en Éden, le grand thème, c'est identifier les origines des problèmes conjugaux pour une restauration efficace. Je répète, identifier les origines des problèmes conjugaux pour une restauration efficace. Et nous sommes à la troisième, si je peux dire, le troisième sous-thème qui parle des mauvaises fondations. Les mauvaises fondations. Donc, je ne vais pas revenir, s'il vous plaît. Vous pourrez vous procurer les supports. Donc, on a déjà parlé des deux premières mauvaises fondations. D'accord? Donc, je ne vais pas à chaque fois revenir. Si vraiment ça vous êtes préoccupé par la situation qui prévaut dans votre vie, alors procurez-vous le document qu'il faut pour cela. Contactez-nous à travers les coordonnées qu'on vous donne à la fin de l'émission. D'accord? Donc, je ne vais pas revenir, s'il vous plaît. Je vais juste continuer. On a énuméré deux mauvaises fondations, l'immaturité spirituelle ou l'impatience ou encore l'anticipation, qui sont une mauvaise fondation sur laquelle un chrétien ou une chrétienne peut poser son union. On a parlé également du mauvais choix de conjoint. D'accord? Mais je vais revenir un petit peu sur le mauvais choix de conjoint parce que c'est très important, à mon sens, de parler du mauvais choix du conjoint. Ensuite, nous allons continuer parce qu'il y a plusieurs mauvaises fondations sur lesquelles les chrétiens posent leurs unions. Bien-aimés, je disais la dernière fois que le chrétien est une personne qui est née de nouveau, c'est-à-dire qui est régénérée par l'esprit et qui a reçu un cœur nouveau. C'est une nouvelle création. Bon, moi, je n'ai pas reçu de révélation sur les réclamations familiales ou autres, mais Dieu m'a dit que le chrétien est en partie responsable des choses qui arrivent dans les foyers parce que simplement, soit par ignorance, soit par, parce qu'on n'obéit pas à la parole de Dieu. Et donc, aujourd'hui, nous parlons, nous mettons l'emphase sur les mauvaises fondations. Parce que parfois, vous voyez, une mauvaise fondation peut sembler un détail. Lorsque vous prenez la décision, ça peut sembler un détail, hein. Pour vous, c'est pas important. Mais c'est l'idée de l'ennemi, de vous faire voir ces choses-là comme n'étant pas importantes, de manière à vous faire entrer dans ces unions-là. Et à la fin, lui, il vient s'asseoir sur votre foyer. Donc, aujourd'hui, nous continuons avec le mauvais choix de conjoint d'abord. On avait dit l'autre fois qu'il était important parce qu'il y a, bon, avant de continuer, je vais lire toujours sur le passage qui nous importe ici. On parle depuis trois séances d'un passage. C'est Matthieu 7, versets 24 à 28. Nous allons le relire. C'est très important de se positionner à partir de la parole. Ça dit ceci. C'est pourquoi quiconque entend ces paroles que je dis et les met en pratique sera semblable à un homme prudent qui a bâti sa maison sur le roc. La pluie est venue, les torrents sont venus, les vents ont soufflé et se sont jetés contre cette maison. Elle n'est point tombée parce qu'elle était fondée sur le roc. Mais quiconque entend ces paroles que je dis et ne les met pas en pratique sera semblable à un homme insensé qui a bâti sa maison sur le sable. La pluie est tombée, les torrents sont venus, les vents ont soufflé et ont battu cette maison. Elle est tombée et sa ruine a été grande. Je rappelle toujours que ici, le Seigneur Jésus s'adresse aux personnes qui communient avec lui. Les personnes qui sont connectées à lui, ce sont ses disciples. Il est en train de révéler que quelle que soit l'entreprise qu'un chrétien veuille mettre en place, il est important de se positionner sur le roc qu'il est parce que il y a une autre fondation. Le roc, c'est la fondation même. Maintenant, le sable, c'est une autre fondation qu'il est en train de révéler ici. Et ici, le sable indique ici tout ce qui est chair. Tout ce qui est chair, tout ce qui a rapport avec le diable, tout ce qui a rapport avec la pensée humaine, tout ce qui a rapport avec ce qui ne vient pas de Dieu. C'est ce qu'on a indiqué ici par le sable. C'est-à-dire que si Dieu n'est pas la base, il y a de fortes chances que l'entreprise qui sera mise en place soit renversée. Pourquoi? Parce que tout part de Dieu. Et tout ce qui n'est pas basé sur Dieu, sur sa parole, sur ses instructions, est susceptible de tomber et de ne pas aboutir. D'accord? Alors, donc, c'est pas moi qui l'ai dit. Et donc, la dernière fois, il était question de l'immaturité spirituelle. On a suffisamment parlé de ça. Maintenant, on termine avec le mauvais choix de conjoint. Le mauvais choix de conjoint, la séance dernière, nous avions dit qu'il était important que le chrétien fasse attention au choix. Pourquoi? Parce que au début, nous chrétiens qui devons calquer sur le modèle d'Adam et Ève avant la chute, pourquoi? Parce que le chrétien est reparti dans la présence de Dieu, donc il est conduit par le Saint-Esprit. Ce n'est plus quelqu'un comme vous voyez en Israël. Ce n'est pas comme ça. Ce n'est pas non plus un païen, mais c'est quelqu'un qui est régi par la loi de Dieu, qui est conduit sous le parapluie du Saint-Esprit. Donc, il doit repartir à la Genèse, à la fondation. Le Seigneur Jésus a tout restauré à la croix. Donc, nous nous calquons sur le modèle d'Adam et Ève avant la chute. C'était le début de toute chose. Et donc, comment le Seigneur a procédé? Il a dit à Adam, c'est pas Adam, hein? Excusez-moi, c'est pas Adam. Dans la préscience de Dieu, le Seigneur devait amener Ève également à l'existence. Je disais que c'est pas parce que, c'est pas parce que Adam est venu en premier que Dieu a vu qu'il est seul et maintenant il va créer l'aide semblable. Non, Dieu a toujours eu dans sa préscience de faire venir à l'existence Ève. Pourquoi? Parce que l'homme et la femme, les deux révèlent l'entité pleine de Dieu. Chacun révèle un aspect de Dieu. Amen. Lequel aspect? L'autorité, la justice, et l'autre révèle le cœur, c'est-à-dire la compassion, l'amour. Les deux ensemble forment l'entité pleine que Dieu est. Alors quand Dieu dit, je vais créer une aide semblable à Adam, ça voulait simplement dire, je vais créer un autre Adam sous une autre forme, une personne qui lui ressemble, qui est capable de réfléchir, qui est capable de penser comme le premier, comme, je vais dire, comme le Adam, excusez-moi du terme, je vais dire le mâle, j'emploie souvent ça, hein, le mâle et la femelle. Donc, le Adam mâle aura quelqu'un avec qui converser, avec qui trouver les mots et pour pouvoir conduire ou bien amener à l'existence les projets que Dieu avait conçus avant l'existence d'Adam et Ève, c'est-à-dire l'homme et la femme. Donc, Dieu dit, je fais une aide semblable. Et nous verrons que dans Genèse 2, ceci, vous le trouvez dans Genèse 2, et nous allons voir comment il a tiré Ève d'Adam. C'est-à-dire que les deux doivent avoir une même nature. C'est pourquoi un chrétien, une chrétienne ne peut pas épouser un païen. Pourquoi? Parce qu'ils n'ont plus la même nature. Et donc ici, dans le cas d'Adam et Ève, c'était la même nature, la même espèce, d'accord? Et certainement que Dieu a doté Ève du même caractère, du niveau de vie, des principes de vie qui régissaient d'abord Adam le mâle. Donc, écoutez-moi, quand on parle de semblable, c'est d'abord au niveau de l'identité, c'est-à-dire leur provenance. La deuxième chose que nous avons ici, c'est le caractère, le système de pensée. Est-ce que la personne que vous avez choisie avait le même système de pensée que vous? Les principes de vie. Est-ce que la personne voyait les choses comme vous? Est-ce que la personne est dans la même sphère spirituelle que vous? Est-ce que c'était, vous n'étiez pas mature et l'autre était un bébé spirituel? Est-ce que les caractères, ce qu'on appelle la personnalité, parce que quand Dieu parle de semblable, il parle également de la personnalité, la personne qui vous correspond, qui vous ressemble. Quand on parle de ressemblance, on parle des mêmes aptitudes. Alléluia. Donc ici, est-ce que quand vous avez bâti votre union, vous avez fait la somme de tout cela avant de faire le choix? Vous pouvez aussi faire attention. Vous voyez, quand on parle de mauvais choix ou bien quand on parle de semblable plutôt, quand on parle de semblable, on fait également attention à la vision, c'est-à-dire le projet ou la destinée prophétique, le but pour lequel vous êtes né. Chacun est né avec une aptitude, un talent, un don. Est-ce que ce don-là, la chose divine que vous avez en vous correspond avec ce que l'autre a, la personne qui est en face de vous? Est-ce que la personne révèle exactement ces choses, ce dont vous avez besoin? Est-ce qu'elle le révèle? Ou bien, le jour-là, quand vous l'avez vu, qu'est-ce qui vous a poussé à faire le choix? Parce que ici, Dieu a parlé de semblable. Donc, je viens de citer d'abord l'identité, c'est-à-dire la même origine. Est-ce que quand vous avez fait le choix, c'était la personne qui vient de votre église, de votre, je sais pas, maison, voilà, la maison spirituelle. Est-ce que c'était une personne qui pensait comme vous? Est-ce que c'était une personne en qui vous avez vu les aptitudes? Quelqu'un avec qui vous avez, quand vous parlez, vous sentez là une personne qui est en symbiose avec vous, hein? Une personne qui vous donnait la paix quand vous êtes dans sa présence. Est-ce que c'est comme ça que ça s'est passé? Quand on parle de semblable, on parle, je répète, de l'identité, la même origine, la personnalité, la vision, ou on peut dire encore le caractère si vous voulez. D'accord? Est-ce que c'était ça? Est-ce que c'est ce que vous avez vu chez la personne? Qu'est-ce qui vous avait motivé? Est-ce que la personne était semblable, ou quand vous-même vous avez vu au départ, est-ce qu'elle était semblable à vous? C'est de cela dont il est question. Semblable. Amen. Donc, une personne qui a les capacités dont vous avez besoin pour vous propulser au-delà. C'est ça. Voyez, Adam, on a tiré Ève d'Adam. Vous voyez, non? On n'est pas, Dieu n'a pas conçu un autre être et puis, non, il a tiré. Ça veut dire quoi? Il y a une même sève qui coule dans les deux. Alléluia. Spirituellement, est-ce que c'est la même sève? Est-ce que vous avez bu les mêmes, vous avez mangé les mêmes enseignements, la même nourriture spirituelle? Qu'est-ce qui vous a uni? Le mauvais choix de conjoint est monnaie courante dans les églises. Et donc, j'ai l'habitude de dire ceci. Écoutez, c'est pas parce que vous êtes chrétien que vous correspondez forcément avec une femme ou avec un garçon ou avec une fille. Non, c'est pas parce que vous êtes chrétien. Parce que malgré que nous sommes chrétiens, à cause du péché, la petite corruption là a fait que, bon, écoutez, chacun aussi a son ADN. C'est-à-dire l'empreinte là, chacun c'est unique dans de 7 milliards de personnes sur la Terre. Les scientifiques révèlent que chacun a son ADN. Est-ce que vous comprenez? C'est-à-dire l'identité même de la personne, sa personnalité, c'est unique, génétique là. La personne. Quand vous étiez face à la personne, qu'est-ce que vous avez vu? Donc c'est pas parce que vous êtes chrétien, je répète, que vous correspondez forcément, parce que les personnalités ne sont pas les mêmes, d'accord? Et la vision des choses n'est pas la même, la portée prophétique n'est pas la même, d'accord? Mais donc, quand vous avez été appelé à manifester le plan de Dieu, vous avez la personne qui est votre équipière. Donc, on appelle ça comment? Le compagnon d'œuvre que Dieu vous a préparé. Compagnon d'œuvre. Donc, c'est une personne qui a les aptitudes qui doivent vous aider dans l'accomplissement de la vision de Dieu pour votre vie. Donc, un chrétien ne doit pas non plus faire le choix en désordre. Un chrétien ne fait pas le choix en désordre. Même dans l'église, au sein de la même assemblée, vous ne devez pas choisir n'importe qui. Il faut que la personne soit votre semblable. Donc, et nous avons énuméré la dernière fois les conséquences du fait de ne pas avoir fait un bon choix. Nous avions dit qu'en fait, le premier danger de ça, c'est que il y a une tension qui s'installe dans ce genre de couple-là. Les gens, puisque spirituellement, au départ, ils ne se correspondaient pas, ils n'étaient pas dans la même sphère spirituelle. Donc, en esprit, c'est déjà décadent. Donc, quand vous ne vous correspondez pas, quand vous n'êtes pas une symbiose en esprit, quand vous ne faites pas une fusion, qu'est-ce qui se passe? Chacun vit sa vie de prière, chacun a sa façon de prier, chacun mène sa vie de prière de son côté. Il y a déjà un déphasage. Et la deuxième chose qui va se produire, c'est que vos caractères ne correspondent pas, donc vous allez tout le temps avoir des altercations. C'est pas parce que la personne qui est en face de vous est mauvaise, c'est simplement parce que vos caractères ne correspondent pas. C'est ça. Donc c'est un désavantage pour vous ici, le fait de ne pas correspondre dans le caractère, c'est un désavantage. Donc voilà les dangers et votre foi peut être touchée avec le temps. Pourquoi nous avons pris l'exemple de Salomon qui finalement, parce qu'il a embrassé la foi d'une femme qui n'était pas israélite, il a fini mal sa vie. Nous avons pris le cas de Akab, le mari de Jézabel, lui aussi, finalement, son mauvais choix l'a tué. Nous avons pris le cas de Samson qui également, sa vie a été écourtée et le plan de Dieu pour sa vie n'a pas abouti. Totalement. Pourquoi? Parce qu'il avait fait un mauvais choix de conjoint. Donc, vous voyez, il y a la destinée, le danger, le grand danger que nous voyons et nous tirons vraiment l'alarme là-bas, c'est que la destinée prophétique peut en pâtir. Votre destinée peut ne pas aboutir parce que vous avez fait un mauvais choix de conjoint. Et votre vie sera infernale parce que vous ne correspondez pas dans les idées. Donc, vous n'aurez pas de discussion harmonieuse entre les époux. Donc, c'est un foyer qui connaît tout le temps l'affliction. Donc, les conséquences, c'est ça, c'est que vous avez une affliction permanente. Les idées, c'est-à-dire que les années passent malgré cela, s'il y a toujours de l'affliction parce que vous n'arrivez pas à avoir les mêmes idées.
1: Vous n'arrivez pas à faire élaborer des projets ensemble parce que chacun pense à sa manière. Ce n'est pas que vous êtes mauvaise comme personne, mais simplement, vous n'êtes pas semblable. Vous n'êtes pas analogue, vous n'êtes pas similaire. Amen. C'est de cela qu'on avait parlé la séance dernière. Et donc, on va simplement conclure un peu aujourd'hui et tirer encore une sonnette d'alarme pour dire que, vous voyez, les ministères, on prend les cas des ministères. Quand vous êtes devant un mauvais choix, on répète encore, le mauvais choix de conjoint, on a d'abord parlé de l'immaturité spirituelle, première mauvaise fondation sur laquelle les chrétiens posent leur union. Le mauvais choix de conjoint, deuxième fondation sur laquelle les chrétiens posent leur union. Et j'avais résumé ce qu'on avait dit la dernière fois. Donc, troisième mauvaise fondation qu'on peut aussi identifier, c'est s'engager malgré les prières non exaucées. C'est-à-dire qu'au départ, quand vous avez décidé de vous marier, je suis sûr qu'en tant que chrétien, vous avez mené une vie de prière. D'accord? Vous demandez à Dieu, vraiment, montre-moi que c'est la personne, vraiment, vous jeûnez 40 jours, est-ce que c'est Dieu parle-moi. Voilà, comme, voyez-vous, le serviteur d'Abraham, dans Genèse 24, lui, il a prié à Dieu, il a dit, Dieu, la fille qui va m'aider à donner de l'eau à mes chameaux, je saurai que c'est la femme que tu as préparée pour Isaac. Et donc, vous voyez, il a fait la prière. Je suis sûr que vous aussi, vous avez fait la prière. Vous avez cherché les voies de Dieu. Vous avez cherché la pensée de Dieu. Et voilà, Dieu ne vous a rien dit. Il ne vous a pas répondu. Il n'a rien alerté. Et malgré cela, quand vous avez vu cela, vous-même, vous vous êtes inventé des des moyens, vous voyez. Parce que quand vous ne recevez pas, vos pensées peuvent vous jouer des tours. L'ennemi aussi peut vous jouer des tours. Est-ce que vous comprenez? Donc, quand vous ne recevez pas de signe de Dieu, frère, sœur, Dieu n'était pas avec toi. Parce que Dieu doit te parler, il doit t'approuver, d'accord? Tu n'as rien reçu de Dieu malgré ça. Et tu voyais même que lors de vos fiançailles, tu voyais bien qu'il y a un dysfonctionnement au niveau du système de pensée. Tu voyais ça très bien. Mais bon, comme tu aimes la fille, ou bien tu as aimé la fille physiquement, ou bien tu as aimé le garçon, ou bien sa classe sociale, ou bien parce que la personne était zélée, c'est la personne qui tenait la valise du pasteur, la personne était aimée dans l'assemblée. Est-ce que c'est ça? Et bon, on a sauté le pas. Et est-ce que c'était ça? Est-ce que c'était ça? Vous voyez? Et donc, vous priez, Dieu ne répond pas. Ce n'était pas, je veux dire, Dieu n'était pas avec vous. Et quand Dieu n'est pas avec vous, c'est très grave. C'est pas au milieu, pendant que vous aurez des problèmes, que vous allez l'appeler. Il mettra du temps avant de venir. Pourquoi? Parce que vous avez ignoré sa personne. Et quand vous avez ignoré sa personne, et lui ne va pas venir au secours. Il ne viendra pas parce que simplement, dès le début, il ne vous a pas attesté. Donc, le fait de ne pas avoir entendu de manière très claire l'approbation de Dieu et que vous êtes entré dans cette union-là, c'est une mauvaise, mais c'est dramatique. Parce que vos prières en tant qu'époux sont stériles. Ça ne produit rien du tout. Vous pouvez prier, vous jeûnez ensemble, vous faites rien. Il y a une stérilité pas possible, une infertilité. C'est-à-dire qu'il y a une promesse, d'accord, qui est contenu dans l'institution du mariage. C'est-à-dire que quand vous vous mariez, automatiquement, il y a des choses, des bénédictions qui doivent en découler. Mais lorsque vous n'avez pas, Dieu ne vous a pas donné son OK là, et que vous vous êtes lancé, ces bénédictions de Genèse 1, verset 28 là, en fait, elles vous fuient. Vous ne pouvez pas jouir de cela. Pourquoi? Parce que c'est Dieu qui débloque. Et comme vous avez ignoré Dieu, vous avez fait comme s'il n'existe pas. Donc, il est resté inexistant. Et donc, le foyer est improductif. Improductif pour la personne, pour les époux là. Improductif pour le royaume de Dieu. Est-ce que vous voyez? Donc, le fait d'avoir ignoré la vie de Dieu ou bien les prières non exaucées, Dieu voulait simplement vous dire, je ne suis pas dedans. il fallait laisser. Et donc, vraiment, si vous êtes dans ce cas-là, c'est la grâce de Dieu. C'est comme les gens qui sont dans les mauvais choix de conjoint. C'est la grâce de Dieu qui va vous... Bon, parce que vous êtes des chrétiens, vous êtes déjà favorisés à cause de Jésus-Christ. Est-ce que vous voyez ça? Donc, il y a encore une quatrième mauvaise fondation dont on va parler ici, c'est le brisement de la virginité. Vous voyez, la liste n'est pas exhaustive. Je dis, la liste n'est pas exhaustive. Tout ce qui est indiqué mauvaise fondation, tout ce qui sort du cadre de Dieu, tout ce qui n'a pas été agréé par Dieu, c'est cela qui constitue la mauvaise fondation, les mauvais critères de choix, tout ce qui sort du rangement de Dieu, c'est ça la mauvaise fondation. Donc, quand vous avez brisé, quatrième ici, que nous allons citer, le brisement de la loi de la virginité. Le brisement de la loi de la virginité. Vous voyez, ça, je vous dis la vérité, hein. C'est pas le diable qui est le problème des foyers chrétiens. C'est vraiment le chrétien lui-même et l'ignorance qui sont à la base des problèmes qui gangrènent les foyers chrétiens. Vous voyez, je sais une chose, j'ai le concubinage. Ah! Vous voyez, frère, le concubinage dans l'église. Donc, vous êtes même assis dans le viol de la loi de la virginité. Vous êtes même assis dedans. Ça dit que vous vivez maintenant ensemble, même vous êtes des chrétiens. Vous êtes connus dans l'église. Et là, vous vous installez carrément. L'enfant est venu et puis vous vivez ensemble. Regardez! Quand on unit ces personnes-là, c'est un problème par la suite parce qu'on n'est même pas sûr que ce sont des partenaires de destinée que Dieu lui-même a préparés. Non, on n'est pas sûr. Elles se sont unies seules. Et elles vivent comme ça depuis des années et les enfants sont sortis de ce genre d'adaptation. Et donc, ça crée un problème dans le fonctionnement de l'accomplissement des œuvres de Dieu, du plan de Dieu, de ses desseins. Vous voyez? Donc, c'est parti du brisement de la loi de la virginité. Ça, c'est le cas du concubinage. Vous voyez? C'est monnaie courante dans l'église, le concubinage, la vie, vivre en tant que chrétien avant ensemble. Qui est pire, c'est qu'on mène des prières de combat, le combat spirituel. Et ces gens-là qui vont mener des combats spirituels et reçoivent des coups, des attaques de l'ennemi. Nous savons de quoi nous parlons. Donc, ces gens-là tombent sous les coups de l'ennemi parce que vous êtes vous-même en disgrâce, si je peux dire ça comme ça, parce qu'il y a des faveurs qui vous sont privées lorsque vous vivez en concubinage. Vous voyez, je vais même dire, la plupart des faveurs divines vous sont privées. Il n'y a que le salut qui est sur vous et Dieu veille à sa parole. Donc, là, vous êtes livrés. L'ennemi tombe sur vous. Vos enfants sont exposés. Vos activités sont exposées. Est-ce que vous voyez le risque de tout cela? Donc, le brisement de la loi de la virginité. Et maintenant, même, on vous a unis. Donc, vous avez, on dit ça souvent. Bon, il y en a qui disent légaliser. Et voilà, on n'est même pas sûr que jusque-là, c'est la personne que Dieu vous a destinée. Est-ce que vous voyez? C'est ça un peu le problème. Donc, le brisement de la loi de la virginité, c'est un problème. Et d'autres personnes, elles étaient vraiment dans la volonté de Dieu. Et oui, elles étaient dans la volonté de Dieu. Et qu'est-ce qui s'est passé? Elles cheminaient ensemble durant les fiançailles. Et bon, un soir, on est parti au restaurant un peu, et puis on vient plus. Ça passe très vite, hein. Et puis on se retrouve de l'autre côté. Quand on se retrouve de l'autre côté, et bon, on se rend compte qu'il y a quelque chose qu'on a fait. Et puis bon, si vous n'êtes pas vigilant spirituellement, vous allez recommencer et recommencer. Et là, l'ennemi, quand c'est comme ça, là, il voit, il met sur vos têtes là, fornicateur spirituellement, c'est comme ça que vous avancez. Vous-même, vous ne savez pas où. Et donc, il y a des conséquences à ça. Vous voyez, certains, j'ai écouté certains témoignages. Quand c'est comme ça, quand vous avez brisé la loi de la virginité, qu'est-ce qui se passe? Il y a maintenant des attaques. Vous n'arrivez plus à vous unir normalement. Il y a, quand vous voulez entreprendre quelque chose, ça ne marche pas. Quand vous voulez choisir une date de mariage, ça ne marche pas. Quand vous voulez aller à la coutume, rien ne marche parce que maintenant vous êtes attaqué. Pourtant, au départ, Dieu vous a donné son OK. Vous voyez, vous êtes maintenant attaqué de toutes parts. Pourquoi? C'est parce que vous avez enfreint à une loi spirituelle. Et comme vous avez enfreint à une loi, ça vous crée des problèmes. Et malgré tout, si vous vous unissez, pour un pasteur qui est avisé, qu'est-ce qu'il va faire? Le Saint-Esprit va l'aviser et on va prier avec vous avant que vous n'entriez dans le mariage. Parce que rien que cela, vous allez souffrir parce que vous êtes entré dans le mariage, dans le mensonge. Vous avez menti. Est-ce que vous voyez? On vous a imposé les mains, mais devant Dieu, ce mariage-là est problématique parce que d'abord, vous ne vous êtes pas repenti. Ensuite, vous êtes parti devant l'autel, on vous a imposé les mains. Regardez cette mauvaise fondation-là. Et plusieurs, je vous assure que certains sont tombés malades. D'autres ont eu des affaires qui ont chuté. C'est-à-dire que vous vous êtes trouvé devant des malheurs après la célébration nuptiale. C'est une série de malheurs qui s'abat sur ce foyer. Pourquoi? Parce que les personnes ont enfreint à la loi de la virginité. C'est-à-dire avoir des rapports avant que on ne vous ait établi. D'abord par la dot et également à l'église, l'imposition des mains des autorités spirituelles. Donc, on n'a pas amené à l'existence, on n'a pas créé dans le spirituel votre union. C'est pas créé parce que lorsqu'on parle sur votre union, lorsque par exemple les deux familles s'unissent pour proclamer des bénédictions sur vous, on est en train d'amener votre union à l'existence dans le monde spirituel. Donc, parce que quoi? Les deux familles, ce sont des autorités. Les parents sont les premières autorités spirituelles de ces époux-là. Donc, ils parlent sur la vie des personnes. Le papa parle, la maman parle et tout le monde tombe d'accord. Donc, on amène à la création votre union. Et donc, à l'église, c'est pareil. Mais voilà que c'est sur quelque chose qu'on a bâti. Est-ce que vous voyez? On a fait tout ça. Vous étiez dans le mensonge, vous avez fait quelque chose, c'est vous seul qui le savez. Mais Dieu le sait. Et donc, le diable aussi le sait. Donc, lui, il vous attend. Quand vous allez finir la célébration, là, il va vous envoyer des vents. C'est ce qu'on a vu tout à l'heure, là. On dit, les vents vont venir. Le Seigneur Jésus sait que dans les foyers, il y aura des vents qui vont se soulever. C'est pourquoi il demande de poser sur le roc. Il y aura des torrents qui viendront. Il y aura des ouragans que l'ennemi vous enverra. Mais si vous n'avez pas posé sur la base du roc et bien sur la base que Jésus-Christ est, et en respectant ses principes, vous serez secoué. Il a même dit à la fin de ce passage-là que la ruine a été grande. Est-ce que vous voyez? C'est terrible. Donc, ça fait la quatrième mauvaise fondation. La cinquième mauvaise fondation, je répète bien, vous pouvez vous procurer le livre, d'accord? Parce que là, je ne peux pas tout dire. Et la liste est longue. Vous-même, Dieu vous parlera, le Saint-Esprit vous révélera les choses que je ne pourrais pas dire ici. Là où il y a eu la mauvaise fondation, la mauvaise base sur laquelle vous avez posé. La cinquième mauvaise fondation, le mensonge. Tu n'as pas dit la vérité. Tu as fait des choses avant. Et tu es entré dans l'alliance du mariage avec une personne sans lui dire la vérité. Quand je prêchais, je me souviens au Gabon en 2015, on m'a posé une question comme ça. La fille a découvert par la suite que le monsieur avait un enfant. Il ne lui a pas dit depuis les fiançailles jusqu'au mariage. C'est après des années que l'homme va révéler à la femme qu'il a un enfant. Et ça a créé des problèmes jusqu'à ce que la fille va dire qu'elle veut, elle veut. C'est pas tant l'enfant qui était le problème, mais c'est le fait qu'elle a découvert que depuis des années, son mari lui mentait et elle était choquée. Donc, le mari a détruit tout ce que elle avait comme amour en elle. Et donc, le soupçon est entré dans ce foyer. Vous voyez l'esprit de soupçon là. Et donc, il n'y a plus de confiance. La confiance est brisée. Pourquoi? Parce que vous êtes entré avec le mensonge. Vous n'avez pas dit tout à votre conjoint, à votre épouse ou bien à votre fiancé. Vous ne lui avez pas tout dit. Vous avez porté le gros mensonge là. Vous êtes entré. Ça, c'est une mauvaise fondation encore que, sur laquelle nous, les chrétiens, nous posons des unions. Le mensonge. On ne dit pas la vérité. Il faut toujours dire la vérité et demander à Dieu la sagesse de pouvoir la transmettre. Mais il faut dire pour que votre confiance ne soit pas brisée. Quand la confiance est brisée, il n'y a pas prière là-bas. Vous pouvez tout faire, il n'y a pas prière. Ce sera tout le temps les soupçons. Ça va devenir, les esprits vont vous contrôler. Les démons vous contrôleront parce que quoi? Il n'y a plus de confiance. Donc, ils mettront des idées dans la tête de la personne qui s'est sentie trahie. C'est ça. Et plusieurs sont assis dans ce type d'union-là. C'est-à-dire que c'est après que la personne a découvert. Il y a même pire. Il y a des choses que je ne peux pas dire sur le micro ici. Il y a des choses pires que les personnes découvrent après. Et donc, c'est une mauvaise fondation. Vous voyez? Après. Et donc, c'est une mauvaise fondation. Vous voyez? Donc, il y a

Moi, j'aime la prière. Je suis une personne passionnée. J'aime les choses de Dieu. Quand il s'agit du service à l'église, je suis toujours devant. Et voilà l'autre, elle était dans la nonchalance. Quand vous l'avez rencontrée, elle manifestait déjà cette nonchalance-là. Elle traînait. D'accord? Vous avez tout fait pour l'attirer parce que vous vouliez vous marier. Mais qu'est-ce qui s'est passé? Elle est restée nonchalante, froide. Donc, quand vous êtes entré dans l'union, dans cet état-là, chacun a ses... Donc, elle, là, quand vous êtes dans le royaume, l'autre personne est sur la terre. Donc, quand vous faites des projets pour l'accomplissement des œuvres de Dieu dans le foyer, elle est dans la construction de la maison. Je ne dis pas que la construction de la maison est mauvaise, c'est pas ça. C'est que les choses terrestres, là, c'est ce qui est... Oh, les voyages, les habits, la bonne bouffe, la construire des grandes maisons, c'est ce qui l'intéresse, le confort. Il faut aller louer là où c'est très bon. Je vais m'habiller avec de beaux habits tout le temps. Je dépense beaucoup. Voilà, c'est l'argent. Regardez, l'argent. Et donc, alors que l'autre, lui, c'était le royaume. C'était quoi? C'est le royaume de Dieu qui l'intéresse. Est-ce que vous voyez? Donc, la personne est charnelle, vous êtes spirituel. C'est comme ça. La personne est religieuse, c'était un fréquentateur d'église, vous étiez un passionné. Et donc, avec le temps, quand les centres d'intérêt sont opposés, celui qui était froid là, par exemple, va tuer l'autre avec le temps. Donc, c'est votre foi qui connaîtra des problèmes. C'est votre marche avec le Saint-Esprit qui connaîtra un problème. Même l'accomplissement de la destinée prophétique connaîtra un problème parce que la personne n'est pas chaude, n'est pas passionnée, n'est pas elle est froide, elle est tiède comme le Seigneur a reproché à l'église de Laodicée. Vous voyez les centres d'intérêt. Il y a également la négligence de la dot. Faut pas négliger la dot parce que c'est l'alliance. C'est une alliance. Les parents, vous voyez, l'exemple est encore dans Genèse 24. Vous voyez quand le serviteur d'Abraham est parti. On dit qu'il a amené des présents. Et nous savons que Abraham était riche. Vous voyez? Donc, c'est pas des présents. Je ne suis pas d'accord non plus avec les gens qui font des abus. Lorsqu'il faut aller doter une femme. Non, je suis pas d'accord avec les abus. Mais je fais partie des personnes qui estiment qu'un homme doit aller doter la femme. Pourquoi? C'est parce que c'est le chef là. Il doit payer le prix. Regardez, Christ a payé la dot de l'église. Il a donné sa vie. Il a payé la dot pour l'église. Adam a payé la dot. Voilà, il a dû subir une intervention chirurgicale de Dieu pour amener Ève à l'existence. Chaque homme doit payer le prix. Tu dois payer le prix. Tu dois aller doter ton épouse. Le papa doit être content. Voilà, nous ne sommes... Ce n'est pas une affaire d'Occident. Ce n'est pas une affaire d'Afrique. C'est une affaire de Bible. Genèse 24 indique bien qu'on est allé doter, on est allé donner des présents. On ne nous a pas cité lesquels présents exactement. Mais nous savons que Abraham ne peut pas prendre quelqu'un pour aller épouser une femme. Et puis, c'est des petites choses, des parfums qu'on a amenés. Ce n'est pas vrai. Ce n'était pas des parfums. Ce n'était pas deux régimes de bananes. Si vous êtes si vous êtes africain. Donc, c'était pas ça. C'était pas aller au restaurant. Non, c'était pas ça. Non, c'est vraiment qu'ils se sont préparés pour ça. Donc, l'homme doit donner la dot. Il est le chef. Il n'est pas le chef pour rien. Il paye le prix pour ça. Voilà. Il va donner la dot. Il épouse sa femme. C'est ça. Et le papa est content et le papa voit. En fait, vous êtes en train d'honorer la femme qui va partager votre vie. Vous êtes en train de l'honorer en la dotant. Voilà. On ne vit pas en concubinage. Donc, nous avons cité six mauvaises fondations sur lesquelles les chrétiens posent les unions. Et vous voyez, dans mon livre, il y a tant de mauvaises... mauvaise motivation, mauvaise base, mauvaise fondation. Donc, vous pourrez vous procurer le livre, d'accord, à la fin ou bien en appelant au numéro de téléphone qu'on vous donnera ou bien nous contacter à travers les coordonnées qu'on vous donnera à la fin.

0: c'est le confort financier. J'ai assisté à quelque chose comme ça. Ma petite sœur était venue un soir. Elle était choquée. Elle me dit, il faut que je prenne ton livre. J'ai dit, pourquoi? Parce que j'ai une amie. Cette fille-là, c'est un haut cadre d'une banque. Elle dit que elle est très joviale. Elle est très zélée à l'église. Elle soutient le ministère. Mais cette fille-là dit qu'elle en a marre de rester seule. Elle veut que l'homme vienne l'aider à payer les factures. Donc, elle, là, c'était ça, sa motivation. Le confort financier. Je suis fatiguée de payer les factures. Mais tu as un problème parce que c'est toi-même, tu as été à l'école pour payer les factures. C'est pas ça. Tu perçois un salaire. C'est pas l'homme qui viendra payer tes factures ou tes habits ou faire tes grands voyages. Dieu est capable de te donner ces choses-là. Il est capable de pourvoir à tes besoins. C'est pas l'homme. Même si c'est la responsabilité de l'homme. Mais c'est d'abord que tu dois te satisfaire avec Dieu. Donc, tu es fatigué. Tu dis non, il faut maintenant que j'ai quelqu'un qui va venir m'aider vraiment dans mes désirs, hein, de confort. Donc, c'est ça. Vous voyez, ça, c'est encore une autre mauvaise fondation. Donc, épouser quelqu'un parce que la personne a l'argent. Vous avez un problème. Vous avez un problème parce que la personne a des moyens. Vous voyez, ça, c'est une autre mauvaise fondation. Ça fait 7 fondations. Je recommence. Nous avons parlé, d'accord, de 7 fondations mauvaises. Je répète que la fondation ici, c'est la base sur laquelle vous avez posé l'union. La base, le mauvais critère de choix que vous avez eu là, la pensée que vous avez eue là. Donc, vous étiez comme ça en train de donner une base à votre union. D'accord? Donc, on a cité comme mauvaise première fondation, l'immaturité spirituelle ou l'anticipation. La deuxième chose qu'on a citée, c'est le mauvais choix de conjoint. La troisième chose que nous avons citée, c'est le fait d'ignorer, d'accord, les prières non exaucées. Donc, Dieu ne vous répond pas, malgré tout. Quatrièmement, nous avons parlé du brisement de la virginité. Cinquièmement, nous avons parlé du fait des centres d'intérêt différents. Sixièmement, nous venons de parler de la dot, du fait de ne pas payer la dot. Les hommes qui ne veulent pas donner la dot, aller doter leur femme là, et puis vivre dans le concubinage. Voilà, ça c'est des choses qu'on vit dans l'église. Est-ce que vous voyez? Et le mensonge, vous n'avez pas dit la vérité dès le départ. Je répète, la liste n'est pas exhaustive. On a parlé d'une autre fondation même, le confort financier. Donc, on se marie parce qu'on veut l'argent de l'autre là. Ça là, c'est pas seulement les femmes qui le font. Les hommes aussi, écoutez, il y a des gens dans les églises, eux, ils calculent seulement le portefeuille de l'autre. C'est ça. Donc, vous vous êtes marié sur la base du portefeuille de l'autre. C'est ce que vous avez vu. Et vous avez été motivé, vous avez fait, d'accord, des complots. Voilà, une huitième mauvaise fondation. Est-ce que vous voyez? Il y a beaucoup de choses comme ça. Je suis sûr que le Saint-Esprit continuera de vous révéler ce que vous avez posé au départ de votre union. Est-ce que vous voyez? Donc, j'identifie d'abord les mauvaises bases. Et donc, ces mauvaises bases-là sont le véritable problème que les chrétiens connaissent. Et voyez-vous, quand vous avez posé sur ces mauvaises bases, vous pouvez tout faire. Et le pire, c'est lorsque vous allez livrer combat. Regardez toutes ces mauvaises bases, ces désobéissances avec lesquelles nous entrons dans les unions. Et voyez-vous, quand on dit aujourd'hui c'est prière sur la montagne de où, sur aux États-Unis, tu cherches le bishop, on doit t'imposer les mains. C'est pas de cela dont tu as besoin, l'imposition des mains. On peut faire les restaurations. Lorsque un chrétien ou une chrétienne se trouve dans une désobéissance, les mauvaises fondations, les mauvais critères de choix, le sable dont le Seigneur Jésus a parlé, ce sont les mauvaises raisons qui nous poussent à nous marier et qui sont devenues des problèmes, des gangrènes dans les foyers chrétiens. Et lorsqu'un problème devient gangrène dans les foyers, on peut vous imposer les mains, même si c'est papa Karambiri, ça ne marchera pas. Pourquoi? Parce que même papa Karambiri se pose sur la parole de Dieu, c'est mon père. Je sais comment il prêche, donc il pose sur la parole. Et si vous avez été désobéissant et vous êtes entré dans une union, vous pouvez aller n'importe où dans le monde. Si le pasteur n'est pas éveillé pour que le Saint-Esprit lui révèle que la personne était dans la désobéissance depuis la base, la fondation de l'union, ça ne sert à rien. D'accord? Ce qu'il faut pour toutes ces mauvaises fondations, la première chose dont vous avez besoin, c'est de la repentance. Vous devez vous prosterner, vous sais pas, à genoux, dans votre sang, pleurer devant Dieu. Parce que quand c'est la désobéissance, frère, sœur, là-bas là, Dieu ne joue pas avec ça, il ne va pas descendre. Il n'y a rien qui sera effectué dans ta vie si tu ne commences pas par la repentance. Les mauvaises bases là, là-bas c'est pas le combat spirituel. C'est pas, mais vous voyez dans les églises, si on n'enseigne pas aux gens, si on n'identifie pas, aujourd'hui le Saint-Esprit me posait la question de savoir, je dis, les restaurations que vous faites là, vous dites que vous soignez les couples, vous allez restaurer les couples, mais vous restaurez les couples, vous ne regardez pas la structure même du mariage, ce qu'est l'institution, qu'est le mariage avec les lois. Est-ce que vous regardez ces lois-là? C'est ça qui a un problème. C'est ça le problème même. C'est pas les problèmes que les chrétiens présentent sont des symptômes. Et les symptômes, on ne soigne pas les symptômes. Ça veut dire quoi? Si vous soignez un symptôme aujourd'hui, demain là, ça va revenir sous une autre forme. Et donc, nous faisons des restaurations à base des symptômes qui sont ressentis dans les couples chrétiens. Et donc, vous voyez que ces restaurations-là ne sont pas efficaces. Pourquoi? Parce que ça continue. Ça continue. On vous impose la main. On vous dit non, vous devez aimer l'autre. Vous devez vous soumettre. Et la soumission va être comment? Si vous êtes vous-même à la base désobéissant, soumission comment? Vous êtes, par exemple, dans le cas des personnes qui se sont mariées dans l'immaturité spirituelle. Là-bas, c'est pas... Non, là-bas, c'est la parole de Dieu. Donc, la première chose que chacun de vous va faire, d'accord, c'est de se repentir. La repentance pour Dieu au Seigneur. Et donc, c'était moi-même qui avais ouvert la brèche à ma vie de foi. C'est moi-même qui avais ouvert la fissure et l'ennemi est entré. Maintenant, je vis depuis près de 10 ans, 15 ans. Parce que quand c'est ça, je vous assure, hein, quand c'est la désobéissance, c'est vraiment la désobéissance. Et le pire que j'ai constaté dans les églises, c'est que quand ce sont les mauvaises fondations, on finit par penser que c'est comme ça le mariage. Et finalement, le modèle du monde est assis dans l'église sans que nous ne soyons conscients que le monde est venu s'asseoir dans l'église par les façons que nous avons importées. Est-ce que vous voyez? Et c'est ce qui crée les problèmes. C'est ce fonctionnement du monde-là qui a infiltré l'église par le système de pensée, par la désobéissance. C'est ça qui est venu s'implanter dans l'église. Et ça crée l'affliction. Le sable dont le Seigneur Jésus a parlé, le fondement du sable-là, c'est la chair qui est remplie dans les chrétiens. Et c'est ça qui conduit aux mauvaises fondations. Ça fait que on prie, on fait des restaurations, il n'y a rien. Frère, sœur, il n'y a rien. Il n'y aura rien. Je t'assure, même si tu fais les enfants, oui, c'est vrai, ce sont les enfants que Dieu va plus tard, il va les utiliser. Mais tu vas souffrir. Et je tiens à dire quelque chose aux chrétiens, même si Dieu va restaurer ton foyer qui est parti à partir d'une mauvaise fondation, il ne va pas t'épargner les souffrances. Tu vas souffrir et il va te laisser dans la souffrance. Tu vas souffrir pour que tu apprennes l'obéissance, pour que tu saches que la désobéissance là, c'est pas bon. Et que tu ne dises pas dans tout, tu ne répandes pas dans toute l'église que c'est comme ça, le mariage c'est comme ça. Et donc les foyers chrétiens, les foyers dits chrétiens là entre guillemets, c'est en fait c'est des foyers païens. Vous voyez, ce sont des foyers païens qui se sont infiltrés dans les églises. C'est comme ça. Et donc on veut restaurer avec les moyens de Dieu, ça ne marche pas. Ça ne marche pas comme ça. Je reviens tout à l'heure. Je vais laisser mon mari intervenir. Que Dieu vous bénisse.
1: Alléluia. Amen, amen, amen. En tout cas, les mauvaises fondations, c'est vraiment un sujet très important et nous devons vraiment le cerner parce que ça cause vraiment des problèmes dans le corps du Christ. Ce sont des choses banales que nous pensons insignifiantes qui peut-être... Nous pensons que ça ne peut pas causer des problèmes, mais c'est ça l'origine de nos souffrances. Donc, vraiment que le Saint-Esprit nous aide à comprendre ces choses-là. Donc, parmi les quelques exemples qu'elle a donnés, j'ai essayé aussi de relever certains. Par exemple, pour une femme, très souvent, les jeunes filles la voient que l'âge est en train d'avancer. Tu vois.
0: Alléluia. J'ai oublié. Amen.
1: Là, j'ai tenté d'avancer.
0: Oui.
1: Elles se disent qu'elles ne peuvent plus concevoir. Pour ça, coûte que coûte, il faut faire un enfant. Il faut trouver rapidement un homme là.
0: Mm-hmm.
1: Et puis, il faut se marier. Ah, et on tombe dans des pièges de l'ennemi.
0: Mm-hmm.
1: C'est très grave. Ah, ou bien l'homme, c'est l'incontinence.
0: Mm-hmm.
1: Elle a expliqué ça la dernière fois.
0: Mm-hmm.
1: Ah, non, la vie de sanctification, je n'arrive pas vraiment à me retenir. Ah, il faut que je me marie, ou bien j'ai des problèmes, je me masturbe, tout ça là. Non, il faut que je me marie, ça va finir. Ah, c'est un faux problème, mon frère. C'est un faux problème. Elle est passée de loin en large là-dessus. Donc, si vous voulez bien comprendre, prenez le CD, vous allez bien saisir. D'autres aussi, c'est lorsque un incident est arrivé, une grossesse est venue et puis un enfant a surgi. On impose aux frères et à la sœur de se marier. C'est un danger. S'il y a un problème qui est arrivé, il faut le résoudre. Mais il ne faut pas unir les gens comme ça. Qui a dit que c'est sa femme ou c'est son mari? Et très souvent, les gens vont même prendre un verset dans l'Ancien Testament pour justifier cela. C'est un danger. Donc, nous devons faire attention à cela. Sinon, nous sommes en train de briser les destinées. Il y a un frère comme ça qui aujourd'hui souffre. Un frère très dynamique dans l'église, très zélé. Mais malheureusement, il est tombé et on l'a exigé de se marier. Aujourd'hui, il n'arrive pas à se retrouver dans sa vie, dans sa relation avec Dieu. Tant de problèmes. D'autres fois, c'est des femmes qui veulent être heureuses. Elles disent, ah, si je trouve un mari, si je rentre dans le foyer, c'est fini. Mon bonheur sera assuré. Il y a tellement de mauvaises fondations. Alors, les mauvaises fondations, c'est quoi? Elle a bien expliqué cela. Et je voulais juste ajouter ceci. C'est lorsque le mariage est ôté de son environnement initial. Lorsque le mariage est ôté de son environnement spirituel, il finira par mourir. Et nous avons parlé, hein, qu'est-ce qui caractérise l'environnement spirituel? Dans quel environnement Dieu avait créé le mariage? Nous avons parlé de ça la dernière fois rapidement. Hein, il y a l'image et la ressemblance de Dieu. Il y a la présence de Dieu. Il y a la pensée de Dieu pour le mariage. La maturité ou la responsabilité, la vision. Donc, lorsque le mariage est ôté de son environnement, là, ça ne marche plus. Toutes les grâces, toutes les bénédictions prévues par Dieu dans le cadre du mariage ne nous accompagnent plus. Vous voyez, lorsque je prends le cas, par exemple, de la construction d'une maison, quand est-ce qu'on va dire qu'une maison est mal bâtie? Parce que le mariage, c'est aussi un édifice que nous bâtissons. Alors, quand est-ce qu'on dira que cette maison-là est mal bâtie? C'est lorsque le maître d'œuvre où le bâtisseur a mal compris sa mission. Ça, c'est le premier point. Les spécifications techniques qu'on lui donne, il ne scène pas bien cela, ça veut dire qu'il va reproduire autre chose. Pourtant, il est performant, il est diplômé, il est rempli de beaucoup de potentiel. Mais s'il ne saisit pas clairement, hein, les spécifications techniques, il va construire une maison non conforme. Donc, lorsque nous ne saisissons pas la pensée de Dieu, clair sur le mariage, nous reproduisons autre chose. Deuxième point, le fondement est mal posé. Donc, lorsque le fondement est mal posé également, ah, c'est sûr que la maison aura des problèmes. Donc, lorsque le fondement est mal posé, tout ce qu'on peut faire comme restauration, ça ne peut pas marcher. Parce que la maison est posée sur quoi? Sur des piliers. Vous allez voir une maison, lorsqu'on la construit, il y a peut-être 4 ou 5 piliers qui soutiennent cette maison. Si ces piliers-là sont touchés, tout ce que vous pouvez faire comme restauration, là, ça ne marchera pas. Ça finira par tomber lorsqu'il y aura la pluie ou bien lorsqu'il y aura le vent. Alors, lorsque nous bâtissons notre maison, qui est le mariage, sur les mauvaises fondations, la prière ne peut plus marcher. Le pardon ne peut plus marcher. Le jeûne ne marche pas. Même lorsque nous voulons appliquer l'amour, ça ne peut pas marcher. Celui qui n'a pas le caractère de Christ, comment il va manifester l'amour? Il n'a pas l'amour agapaon en lui. Donc, ce genre de restauration-là ne marche pas, c'est superficiel. Il faut aller en profondeur. Troisième point, les mauvais matériaux. Donc, lorsque nous utilisons aussi les mauvais matériaux pour construire la maison, vous allez voir que la maison aussi, avec le temps, a des problèmes. Donc, si une œuvre a été bâtie avec de la paille, Vous comprenez que quand le feu viendra, certainement que ça va brûler. Le quatrième point, c'est lorsque la construction est non conforme. On demande par exemple, je ne sais pas, un rez-de-chaussée, la personne va carrément construire un pont. Vous voyez que ça ne correspond pas à ce qu'on lui a demandé. Donc, il faut carrément faire quoi? Il faut carrément détruire et reconstruire. Et c'est le cas des mauvais choix, des mauvais choix de partenaires. Alléluia. Le cinquième point, c'est lorsque la maison est bâtie carrément sur un mauvais sol. On a essayé de respecter les spécifications, mais le sol, c'est un mauvais sol. Ah, cette maison-là ne peut pas subsister aussi. Donc, c'est très important. Vous comprenez pourquoi c'est dangereux, ces choses-là. Et enfin, il y a ce qu'on appelle l'étanchéité. Donc, si cette maison-là n'est pas étanche, quand l'eau viendra, ça va s'infiltrer également. Donc, c'est très important, les mauvaises fondations. Je m'en vais terminer en disant que les mauvaises fondations, c'est lorsque nous rejetons Dieu. C'est lorsque nous refusons de l'honorer. Et la Bible dit dans Proverbe 1, verset 23 à 33, et je vais lire rapidement, on dit, « Tournez-vous pour écouter mes réprimandes. Voici, je répandrai sur vous mon esprit, et je vous ferai connaître mes paroles. Puisque j'appelle et que vous résistez, puisque j'étends ma main et que personne n'y prend garde, puisque vous rejetez tous mes conseils et que vous n'aimez pas mes réprimandes, moi aussi je rirai quand vous serez dans le malheur. Je me moquerai quand la terreur vous saisira, quand la terreur vous saisira comme une tempête et que malheur vous enveloppera comme un tourbillon. Quand la détresse et l'angoisse fondront sur vous, alors ils m'appelleront et je ne répondrai pas. Ils me chercheront et ils ne me trouveront pas, parce qu'ils ont haï la science, qu'ils n'ont pas choisi la crainte de l'Éternel, parce qu'ils n'ont point aimé mes conseils et qu'ils ont dédaigné toutes mes réprimandes. Ils se nourriront du fruit de leur voix et ils se rassasieront de leurs propres conseils. Car la résistance des stupides les tue et la sécurité des insensés les perd. Mais celui qui m'écoute reposera avec assurance. Il vivra tranquille et sans craindre aucun mal. Alléluia.
0: Amen,
1: amen, amen.
0: Amen.
1: Soyez bénis au nom de Jésus.
0: Amen. Et aujourd'hui, nous allons nous arrêter là. La prochaine séance, nous allons conclure sur, là, il avait entamé la conclusion là. Donc, la prochaine séance, nous allons conclure, nous allons prendre tout le temps pour conclure, expliquer et donner les solutions. Comment maintenant, lorsqu'on a posé sur les mauvaises fondations, comment vous pouvez vous relever? Parce que c'est le but de l'émission Famille en Éden, c'est d'identifier les problèmes, c'est d'essayer d'attirer l'attention des chrétiens sur le danger des mauvais fondements, c'est-à-dire les mauvaises valeurs avec lesquelles nous entrons dans les unions. Donc, nous allons conclure la prochaine fois et dans la suite des séances, on parlera de comment maintenant poser sur de bonnes bases en tant que chrétien. D'accord? Donc, que Dieu vous bénisse. On se retrouve la prochaine fois. Restez connectés. Que Dieu vous bénisse. Que sa grâce demeure sur chacun de nous. Au nom de Jésus. Amen.
1: Amen, amen.
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4: 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Que Dieu vous bénisse et que sa grâce repose sur vous.

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1: J'aimerais vous faire part d'une expérience qui a changé beaucoup de choses dans ma vie. En fait, je peux le dire, qui a tout changé. C'est une rencontre déterminante, c'est la rencontre d'une personne qui s'appelle Jésus-Christ. Et c'est une rencontre que j'ai faite loin de chez moi, je l'ai faite au sud de l'Espagne. Et pourtant, quand j'y suis allé, il n'y avait pas en moi de véritable recherche spirituelle. J'étais engagé par un club de vacances de la côte, et ma principale activité, ça consistait à donner à ces vacanciers qui venaient d'un peu partout des bases élémentaires qui permettaient de naviguer. Pour moi, c'était bien plus qu'un simple sport, bien plus qu'un simple hobby, comme on dit. C'était vraiment une passion, passion pour la mer, passion pour le vent, pour la possibilité de maîtriser ces deux éléments et de s'en servir pour courir les océans. Et puis voilà que j'en suis arrivé donc à vraiment oublier cette promesse que je m'étais faite de consacrer ma vie à une cause utile. Et puis, j'étais aussi croyant pratiquant. Et je me réfugiais derrière ce Dieu amour et j'espérais que les exigences de ce Dieu ne seraient pas trop grandes le jour du jugement dernier. Je ne souhaitais pas le rencontrer trop vite, ce Dieu, et surtout pas face à face. Et alors pour me sécuriser, j'avais donc une espèce de couverture religieuse, une certaine pratique religieuse, mais ça n'allait pas plus loin que ça. Et puis les jours, les semaines passaient de la sorte, et ma relation avec Dieu et avec les hommes était vide. J'avais une soif de donner, de servir, d'aider, mais ça disparaissait dans cette vie qui était finalement très artificielle. Et j'aimais beaucoup Pascal, le philosophe Pascal, et j'avais lu dans les Pensées une phrase qui quand même de temps en temps me faisait réfléchir. Et Pascal disait ceci: rien n'est si insupportable à l'homme que d'être dans un plein repos, sans passion, sans affaires, sans divertissement, sans application. Il sent alors son néant, son abandon, son insuffisance, sa dépendance, son impuissance, son vide. Et ça ne me réjouissait pas tellement tout ça, et pourtant c'est un petit peu ce que j'étais en train d'expérimenter. Et voilà qu'un soir donc, je suis abordé par deux jeunes Anglais ou Américains, je ne sais plus, et ils m'invitent à une Jesus Music Night. Alors le mot Jesus, ça me laissait relativement froid parce que ça me faisait penser aussitôt à une secte. Mais à cause du mot music, je me décide à les accompagner dans une chapelle. Et là, je rencontre d'autres jeunes. Et je passe vraiment 2 heures dans l'étonnement le plus complet. Parce que je vois des garçons, des filles d'origine sociale, intellectuelle, culturelle, différente, et qui vivent absolument tout ce que je recherchais inconsciemment dans ma soif d'idéal. Et par le chant, par le témoignage, ils expriment vraiment cette joie, cette paix, cette harmonie. Et tout ça me remet complètement en question. Et sans cesse, quand je les interroge, ils me donnent la même réponse, ils me renvoient à la personne de Jésus-Christ, dont on me répète sans cesse qu'il est la source de cette vie pleine et abondante. Et c'est un fait que je vois vraiment cette vie devant moi, devant mes yeux. Alors d'une manière très progressive, je réalise le fossé qui peut exister entre une pratique religieuse, vide, rituelle, et la relation vivante et personnelle avec un Dieu que je commence seulement à découvrir. Alors, j'en viens à vérifier que ma vie était empreinte d'une apparence de christianisme, c'était une caricature de religion, et je me rends compte que la voile, la musique, c'était autant d'idoles qui existaient entre Dieu et moi. En même temps, je découvre aussi l'amour divin envers l'homme, et c'est aussi une révélation pour moi de comprendre que ni les bons sentiments, ni les bonnes œuvres ne sauraient me sauver, puisque la parole de Dieu nous dit encore que nous sommes gratuitement justifiés par la grâce de Dieu, par le moyen de ce qu'a pu faire Jésus-Christ. Alors, conscient de ce que mon cœur n'appartenait pas au Seigneur, il m'a vraiment fallu reconnaître mon péché pour recevoir enfin cette paix qu'offre Jésus-Christ. Pour expliquer cette image, qui consiste à donner son cœur au Seigneur, j'aimerais juste en terminant vous raconter une petite histoire qui illustre à sa façon certains des aspects de ma relation ancienne avec Dieu. On raconte comment saint Antoine de Padoue, alors qu'il était encore enfant, rencontra Jésus. Quelqu'un frappa à la porte de sa maison et il courut ouvrir. Il trouva là un mendiant qui tremblait de froid par une journée d'hiver. Alors Antoine lui proposa des vêtements plus chauds, mais le mendiant répondit: Il fait froid dans ton monde, mais je ne veux pas d'habits. » Alors Antoine l'invita à entrer, afin de se restaurer quelque peu. Mais le mendiant lui fit cette réponse : « J'ai faim, mais je ne te demande pas de pain. » Très étonné, Antoine demanda alors : « Mais pourquoi donc as-tu frappé à la porte ?» Et le mendiant répondit : « Je suis venu te demander de me donner ton cœur. » Alors l'enfant sursauta : « Mais si je te donne mon cœur, je vais mourir. » Alors le mendiant ouvrit un sac qu'il portait sur l'épaule, et en prenant quelques cœurs, il dit : « Voici le cœur de Saint Paul, et celui de Marie-Madeleine, et d'autres encore. Tous ceux qui m'ont donné leur cœur, loin d'être morts, vivent pour l'éternité. » Alors Antoine, qui était enfant, comprit que celui qui se tenait devant lui, c'était Jésus lui-même. C'est bien ça l'essentiel, donner son cœur à Jésus-Christ. Ce que Dieu attend de nous, c'est bien plus que l'observance d'une pratique religieuse. Il veut chasser de nos cœurs les idoles, les passions. Et à ce moment-là, Jésus entre et change vraiment tout ce qui se trouve en nous pour sa gloire.
2: Ce soir, nous allons aborder un nouveau thème, un nouveau chapitre, ce qui concerne les ordonnances de l'Église. L'Église a en effet une tâche, une œuvre assez diverse à accomplir. La première, celle qui est exposée par Jésus dans le chapitre 28 de Matthieu, versets 19 et 20, « Allez par tout le monde, prêchez la bonne nouvelle à toute la création. » Donc, enseignez-leur ensuite à garder tout ce que je vous ai prescrit. Donc, prêchez et enseignez. Donc, évangélisez, pourrait-on dire, et puis ensuite, formez les disciples qui se sont convertis à la suite de cette évangélisation, n'est-ce pas ? Voilà en quelque sorte les deux axes essentiels de l'œuvre de l'Église. Être à la fois donc missionnaire dans le monde entier, jusqu'aux extrémités de la terre, et puis ensuite, enseigner ce que je vous ai prescrit, garder la parole de Dieu et la transmettre, donc, comme on voit aussi dans Timothée, ce que tu as entendu de moi, confie-le à des hommes fidèles qui soient aussi capables de l'enseigner à d'autres. Il y a ensuite un autre aspect de cette œuvre que on néglige un peu dans nos milieux. Adorer, rendre un culte à Dieu. Finalement, nous voyons que la création tout entière est une louange à Dieu. Et nombreux sont les psaumes qui invitent la nature à louer Dieu. Louez-le, vous, soleil, lune, vous, animaux des champs, vous, oiseaux du ciel, etc. Très nombreux psaumes invitent la nature à louer Dieu. Il est bien évident que si on prend les choses au sens strict du terme, la création n'est pas à même, la nature n'est pas à même de louer Dieu. Par conséquent, il y a dans la nature un être qui est, pourrait-on dire, la conscience de la création, étant lui-même une partie de cette création, une partie de la nature, c'est l'homme, justement. L'homme est la conscience de la création. Et c'est une des raisons pour lesquelles l'homme est sensible à la beauté de la nature. Ça, c'est une platitude que de le dire, mais de tout temps, l'homme a été sensible à la beauté de la nature. Et précisément, le but de Dieu, en créant l'homme aussi, c'était que l'homme rende grâce à Dieu pour toute chose, comme le dit l'apôtre Paul. Rendez grâce à Dieu pour toute chose, car c'est à votre égard la volonté de Dieu. Et c'est, vous vous souvenez, c'est François d'Assise qui prêchait aux oiseaux, qui prêchait même aux loups, etc. Leur dire combien ils devaient être reconnaissants à Dieu pour les capacités qui étaient les leurs de voler, de chanter, de construire leur nid, etc. Enfin, bon, c'était un peu naïf, dirait-on. Mais il y avait une part de vrai dans cette démarche de François, n'est-ce pas ? Et c'est une bien grande, je dirais presque à la limite, c'est les églises, les églises, les lieux où on rend un culte à Dieu, devrait autant que possible, je dis autant que possible bien sûr, mais devrait être dans des cadres qui disposent à ça, quoi, hein, qui disposent à cette louange à Dieu. C'est pourquoi, par exemple, les moines de la Tosse, entre parenthèses, se sont placés dans cette région-là, n'est-ce pas, région en pleine nature aussi, pour que, eh bien, ils puissent rendre grâce à Dieu dans ce cadre-là. Bien sûr, ce n'est pas toujours possible. On est obligé parfois de se rassembler dans les catacombes. Déjà, les premières églises le faisaient pour des raisons qui étaient indépendantes de leur volonté. Hein. Nos frères aujourd'hui, dans les pays de persécution, musulmans ou autres, n'est-ce pas, comme hier dans les pays de l'Est, communistes, n'est-ce pas, étaient obligés aussi de se rassembler dans des caves, dans des choses comme ça. Mais si vous voulez, bien entendu, Dieu n'habite pas dans des temples faits de main d'homme, dira l'apôtre, dira Étienne. Hein? Il n'a pas besoin d'un cadre grandiose, on n'a pas besoin de construire des cathédrales gothiques. D'ailleurs, à la limite, une cathédrale gothique n'est-elle pas aussi, comment dirais-je, quelque chose d'antinaturel à la limite, quoi, hein? Bon, je pose la question. Mais sans tomber dans le travers, sans, dans l'excès de la cathédrale gothique, dans certains milieux évangéliques, parfois, je me souviens quand je me suis converti dans une petite salle qui était à peine grande comme ici, n'est-ce pas, à Poitiers, dans un arrière-cour là-bas, où d'un marchand de primeurs, il avait cette salle-là qu'il avait louée parce qu'il ne s'en servait pas. Alors il fallait passer entre deux rangées de cajots dans un truc, un couloir obscur avec une petite lampe électrique nue là, qui éclairait ça. Si on faisait pas attention, on aurait heurté une pile de cajots qui voulait ringoler sur la tête. Bon, la salle elle-même était évidemment très très rudimentaire, mais bon, ça c'était comme ça. On n'avait plus trouvé que ça. Enfin, les frères n'avaient plus trouvé que ça. Bon, j'étais bien content d'avoir ça. Mais par contre, en réfléchissant maintenant à posteriori, n'est-ce pas, les murs de cette salle, n'est-ce pas, dans un état de labrement absolument invraisemblable, pour une somme modique, on aurait pu mettre un petit coup de peinture là-dessus, qui aurait quand même donné un aspect un petit peu plus pimpant, un petit peu plus accueillant. Mais si vous voulez, c'était cette idée qui amenait pas dans un excès par réaction contre les cathédrales gothiques et toutes ces choses-là, n'est-ce pas, de dire, bah, ma foi, le lieu n'a pas d'importance, etc. C'est vrai, à la limite, c'est vrai. Quand on ne peut pas faire autrement, mais si on peut faire autrement, quelque chose qui soit quand même, qui dispose à l'adoration, à la rencontre avec Dieu. Je me souviens, alors quand j'étais encore beaucoup plus jeune que ça, l'œuvre baptiste a été lancée dans la ville de Niort, alors là j'avais une dizaine d'années à peine, eh bien c'était les cultes se faisaient à la Bourse du Travail. Moi qui étais quand même habitué, jeune enfant, à temple réformé, sobre, mais enfin quand même, les temples d'autrefois étaient quand même dignes, disons, parce que c'est ça qu'on demande. On ne demande pas quelque chose de somptueux, mais quelque chose de digne, de simple et de digne, n'est-ce pas ? Et là, je me souviens, cette salle où se tenaient les cultes était peinte, n'est-ce pas, avec des scènes, vous savez, d'ivrognes en train de bout de bois, avec des nids rouges, des trucs comme ça. Et moi, j'ai un enfant qui ne comprenait pas grand-chose à la prédication. Ben, je passais mon temps à regarder ces scènes-là. C'était ça. Puis je trouvais quand même, jeune enfant, je trouvais trop joli quand même. Quoi, on adore Dieu là-dedans, dans cette. Et ça me choquait. Hein. Alors, bien sûr, c'est pareil, on ne pouvait pas faire autrement. Bon, c'était tout ce que les frères avaient pu trouver. Après, ils ont acheté quelque chose de mieux. Enfin, quelque chose aussi qui était un petit peu dans un état. On avait fait le minimum de réparation. Bien sûr, il n'y avait pas beaucoup d'argent, c'est toujours ce qu'on dit aussi. Mais enfin, pour une somme modique, un coup de peinture, un petit tapis, quelque chose qui cache la misère. Bon, on colle un papier peint, n'importe quoi, ça donne quand même autre chose, quoi. Hein. Mais là, si vous voulez, c'est cette pensée qu'on veut absolument prendre à contre-pied le catholicisme dans ce domaine-là. Moi, je suis certain qu'il y a des cadres qui disposent à l'adoration, il y en a qui ne le font pas. C'est certain que quand vous êtes dans une cathédrale gothique, vous avez tout de même quelque chose qui un sentiment de solennité, un sentiment qui vous prédispose plus, n'est-ce pas, que quand vous êtes dans une salle où il y a des scènes d'ivrognes qui sont peintes dessus, quoi. Hein, je prends deux extrêmes exprès, justement. Hein. Bon. Alors, on n'est pas obligé, encore une fois, de construire des cathédrales gothiques, mais un minimum, quoi. Un minimum autant que faire se peut. Autant que faire se peut. Alors, ma maison sera plus une maison de prière, dit Jésus. Maison de prière, c'est quand même pas n'importe quoi, quoi. C'est quand même pas un endroit où, sur un grand boulevard, où, je sais pas, on est là au confluent de tous les bruits. Quand j'étais en Espagne cet été, chez les frères là-bas, gitans, bon, c'est pareil, c'était pas de leur faute, ils avaient trouvé juste ce petit garage qu'ils avaient aménagé. Mais il y avait les voisins, là, tu étais là, Pierre-David, qui, plein tube, mettaient du rock'n'roll, n'est-ce pas, on a entendu ça, je sais pas, comment voulez-vous adorer Dieu dans des conditions pareilles, c'est pas possible, quoi, c'est pas possible. Alors, on fait ce qu'on peut, bien sûr, bon, c'est tout ce qu'ils avaient pu trouver. Mais enfin, que ce soit vraiment, à ce moment-là, le provisoire, en faisant le maximum pour trouver quelque chose qui soit plus adapté. Et c'est certain que, en Poitou, par exemple, autrefois, les temples étaient dans des espèces de petits jardins, un certain nombre du moins, entourés de verdure. Bon, c'est simple, n'est-ce pas, mais ça prédispose à la rencontre avec Dieu, ça prédispose à l'adoration. Alors, le Seigneur sait que nous sommes esprits à mes corps, et sous prétexte, n'est-ce pas, de privilégier l'esprit, le culte en esprit en vérité, il ne faudrait pas oublier qu'on est corps aussi, et Finet l'a très bien montré, n'est-ce pas, comment des conditions extérieures défavorables peuvent influencer sur la marche spirituelle d'une réunion. Il notait le bruit justement fait par des jeunes enfants, et il invitait les responsables des églises à prévoir soit qu'on laisse les enfants à la maison, soit qu'on fasse des garderies pour eux, n'est-ce pas, pour éviter qu'ils ne perturbent. Bon, c'est une question de bon sens. Il disait, par exemple, si on est dans un local froid, mal chauffé, etc., ben, les gens auront froid, ils ne seront pas poussés à l'adoration. Si, à l'inverse, c'est surchauffé, ce sera le même résultat. Hein. Les gens s'endormiront tous, etc. Bon, les conditions extérieures, les conditions matérielles ne sont pas sans importance, parce que nous sommes corps. Hein. Et dans une vision saine de l'Église, ce sont des choses qu'il faut prendre en compte. Si on peut être dans un quartier tranquille de la ville plutôt qu'en plein centre où il y a un bruit épouvantable parce qu'il passe 2000 voitures à l'heure, c'est sûr que c'est mieux. C'est mieux. Hein? Alors voilà, il y a un certain nombre de conditions comme ça qui doivent nous amener à l'adoration. Et alors, le lieu de culte, sans encore une fois être un lieu de luxe scandaleux, n'est-ce pas, mais qu'il soit simple, mais que il y ait ce sentiment, n'est-ce pas, de solennité, de respect du Seigneur, une maison de prière, quoi, une maison de prière pour tous les peuples, comme dit Jésus. Alors, bien sûr, là, je fais une petite digression, parce que certains prétendent aussi maintenant de plus en plus, oui, un certain nombre de gens en tout cas, qu'il ne faut pas de bâtiment d'église, que l'église primitive ne se rassemblait pas dans des bâtiments, mais dans des maisons privées. Bon, d'abord, n'est-ce pas, on ne peut pas en être absolument certain. Deuxièmement, s'il est vrai que ça se rassemblait dans des réunions privées, dans des maisons privées, c'était parce que le christianisme était une religion persécutée, illégale. S'ils avaient eu la liberté de le faire, peut-être que justement, ils auraient fait ce qu'on faisait dans le judaïsme, savoir créer des synagogues. D'autre part, très tôt, n'est-ce pas, on trouve des maisons d'église synagogues, comme par exemple à Capernaum, on aura l'occasion de voir ça en histoire d'Israël. Hein. Les maisons d'église, ça veut dire des maisons qui ont été aménagées justement en lieu de culte, genre synagogue, n'est-ce pas? On en trouve constamment dès les origines. Hein. C'est pas si vrai que ça que les premiers chrétiens n'avaient pas de lieu de culte. Hein. Et quand ils n'avaient pas de lieu de culte, eh bien c'est comme nos frères qui se rassemblaient dans les catacombes ou qui se rassemblent en Arabie Saoudite, par exemple. Si vous lisez ce livre bouleversant que je vous ai recommandé là sur le frère qui a été condamné à mort en Arabie Saoudite, bon, il raconte comment il faisait des réunions chez lui. C'est bien évident. Il n'est pas question d'acheter une église, de construire une église. C'est interdit. C'est interdit en Arabie Saoudite. Donc automatiquement, c'était son foyer, sa maison, n'est-ce pas, qu'il avait aménagé, qu'il ouvrait. Mais parfois, il y a de très grandes maisons. Je me souviens, quand j'étais en Tchécoslovaquie, il y a un certain nombre d'années encore, c'était du temps du communisme, eh bien, il y avait des chrétiens aisés, un peu plus aisés, n'est-ce pas, qui, dans leur jardin, avaient construit à leurs frais, ou avaient peut-être un peu aidés aussi par le reste de la communauté, un lieu de culte. Donc c'était à eux, c'était leur maison, ça ne se voyait pas depuis l'extérieur. Et les chrétiens venaient, n'est-ce pas, par petits paquets, ils rentraient comme s'ils venaient rendre visite à ces gens-là. Et puis, bon, ils traversaient la maison, sortaient dans le jardin, et au bout du jardin, il y avait une église, tout simplement, tout bêtement. Hein. Mais c'était chez eux. Et certains individus riches qui avaient de grandes maisons, certainement, à l'époque de la Bible, l'époque du Nouveau Testament, eh bien, devaient aussi soit aménager comme ça des salles spéciales pour le culte, soit, ayant une grande salle chez eux, par exemple, eh bien, accueillir la communauté qui s'est rassemblée. Hein. Et alors, faire un point théologique, n'est-ce pas, pour dire que il faut uniquement des églises de maison, etc., ça me semble... excusez-moi le mot, mais complètement farfelu et anti-biblique. Je crois qu'il faut du bon sens. Et la Bible ne nous dit pas tout, n'est-ce pas? La Bible, il y a des choses qui sont de tel bon sens que finalement la Bible n'éprouve pas le besoin de les dire parce que ça va de soi. Il est bien évident que quand on est 10 personnes, on peut éventuellement se rassembler dans une maison privée. D'ailleurs, c'est beaucoup mieux de le faire dans ces cas-là, plutôt que de louer à grands frais un bâtiment. Mais que dès qu'on est 50, 60, 100, 200, 300, etc., ben, il faut des locaux adaptés. On ne va pas se tasser comme des sardines dans un local surpeuplé. C'est évident. C'est une question de bon sens, tout simplement. Hein. Bon sens également, comme je disais il y a un instant, que le local soit le plus adapté possible au point de vue conditions extérieures, confort, un minimum, encore une fois, que ce soit agréable, que ce soit pas quelque chose qui soit repoussoir, un taudis épouvantable, sous prétexte de simplicité évangélique, quoi. Il y a des choses qui tombent sous le sens. Hein. Mais hélas, parfois, sous prétexte de spiritualité, n'est-ce pas, on abandonne le bon sens, ce qui me semble être alors là une lacune extrêmement grave. Donc ici, l'adoration. L'adoration et le culte et la conscience, la prise de conscience du monde, n'est-ce pas? Et en même temps, n'est-ce pas, le peuple de Dieu, n'est-ce pas, dans le culte, devient un peuple sacerdotal, un peuple de prêtres. Et là, on touche à un point très important, notamment dans le contexte de l'ecclésiologie moderne, n'est-ce pas, la question du sacerdoce. Les réformateurs et après eux, n'est-ce pas, le protestantisme en général, n'est-ce pas, insistent très fort sur ce qu'ils appellent le sacerdoce universel de tous les croyants. Et bon, qu'est-ce que c'est que cette question du sacerdoce universel qui s'oppose alors là diamétralement avec les églises de type épiscopal, n'est-ce pas, église catholique, église anglicane, église orthodoxe. D'ailleurs, très souvent, des positions doctrinales sont des positions par réaction. Réaction contre un excès dans une église, n'est-ce pas, entraîne un excès dans une autre église. Et ça, c'est une chose dont nous devons nous garder à tout prix, de prendre des positions doctrinales par réaction. Ce qui doit nous conduire, ce n'est pas ce qui se fait dans telle et telle autre église et par conséquent prendre le contre-pied. J'ai cité un exemple tout à l'heure avec les cathédrales gothiques. Les catholiques ont tellement poussé dans ce domaine-là, n'est-ce pas, que dans les milieux évangéliques, on en est arrivé à faire des réunions, des cultes, dans des taudis dans lesquels on ne mettrait pas des animaux presque à la limite, hein, alors qu'on pourrait faire autrement. Bon, ça c'est une position par réaction, c'est pas juste, c'est pas bien. Et puis en plus de ça, quand on a la Bible, qui nous dit un certain nombre de choses sur un certain nombre de points, et que par réaction, n'est-ce pas, on s'écarte de la Bible, parce que les autres se sont écartés de la Bible dans une certaine manière, c'est extrêmement grave aussi. Donc je reviens ici à cette question du sacerdoce universel. Les textes dans lesquels il est question du sacerdoce universel sont très peu nombreux. Dans le Nouveau Testament, celui qui est constamment cité, qui est un des rares, sinon le seul, c'est le texte de Pierre où il nous est dit « Vous, vous êtes une race sainte, un sacerdoce royal, afin que vous annonciez les merveilles de celui qui vous a appelé des ténèbres à son admirable lumière. Bon. » Une race sainte, un sacerdoce royal. Bon, ce texte est repris directement du texte de l'Exode, Exode 20, quand Dieu s'adresse à Israël et dit « Si vous écoutez cette parole, et si vous mettez en pratique les commandements que je prescris aujourd'hui, vous serez pour moi une nation sainte, un peuple de prêtres. » Bon. Donc ici, nous voyons que, en quelque sorte, l'Église hérite de la vocation d'Israël d'être un peuple de prêtres. On retrouve ça dans l'Apocalypse aussi, n'est-ce pas ? À celui qui nous aime, qui a fait de nous un royaume et des prêtres. Bon, là c'est tout le peuple qui proclame ça. Qu'est-ce que c'est que le sacerdoce ? Qu'est-ce que c'est qu'un prêtre, au sens biblique du terme ? C'est un médiateur. Depuis la chute, l'homme pécheur ne peut pas s'approcher de Dieu. Il y a une barrière entre Dieu et l'homme. Barrière représentée par les chérubins qui ont l'épée flamboyante et qui barrent l'accès du jardin d'Éden, du paradis, donc de la présence de Dieu. Et quand Dieu veut entrer en contact avec l'homme, Dieu le fait par des médiations, des médiateurs. Et la médiation qui va rendre Dieu propice, qui va rendre Dieu favorable à l'homme pécheur, c'est une médiation qui se fait par le sacrifice. Ça, tous les peuples l'ont bien compris, et dans toutes les religions, l'Antiquité notamment, il y a le rituel des sacrifices. Et ceux qui offrent les sacrifices sont les prêtres. Ou comme on traduit aussi dans nos versions, parce qu'on n'aime pas le mot prêtre, vu l'usage que les catholiques en ont fait, c'est tout simplement ça, on emploie le mot sacrificateur. Prêtre, sacrificateur, ça veut dire la même chose. Le prêtre, c'est un sacrificateur, celui qui offre le sacrifice et qui, offrant le sacrifice, rend Dieu propice et permet donc la rencontre avec Dieu, permet à la prière de monter vers Dieu, etc. Permet le pardon de Dieu et tout ce qui s'ensuit. Maintenant, n'est pas prêtre qui veut. Dieu lui-même choisit souverainement, dans l'Ancien Testament en tout cas, ceux qui sont prêtres. Bon. Dans l'Ancien Testament, bien entendu, tout le culte est basé sur les sacrifices. Et on ne peut s'approcher de Dieu qu'au travers des sacrifices. Et vous savez que le livre du Lévitique, notamment, est essentiellement, en tout cas, consacré à cette législation minutieuse des sacrifices et des sacrificateurs. Bien. Maintenant, en quoi la nation d'Israël était-elle un peuple de prêtres ? Tous n'étaient pas prêtres. Tous ne pouvaient pas offrir les sacrifices. Mais avec son rituel des sacrifices, la nation d'Israël, quand elle offrait les sacrifices, n'offrait pas seulement les sacrifices pour elle-même. Elle offrait aussi des sacrifices pour les nations. Par exemple, le jour de Soukhot, on offrait 70 sacrifices pour les 70 nations de la terre. Et tous les matins, n'est-ce pas, on offrait parmi les deux sacrifices du matin, un sacrifice aussi pour les nations. Parfois même pour l'empereur, du temps de la domination de Rome, pour la santé de l'empereur. Bien. Donc, ainsi, le peuple d'Israël, en quelque sorte, est un intermédiaire, est une médiation entre les nations et Dieu. Et c'est en cela que le peuple tout entier est un peuple sacerdotal. Bien. Maintenant, dans la Nouvelle Alliance, qu'en est-il ? Il n'y a plus qu'un seul sacrifice. C'est tout le thème de l'Épître aux Hébreux. Il y a en Jésus, dans le sacrifice de Golgotha, un sacrifice unique, parfait, offert une fois pour toutes sur la croix, qui n'est pas renouvelable en aucune manière. Donc, s'il n'y a plus qu'un seul sacrifice, offert une fois pour toutes, qui une fois pour toutes a rendu Dieu propice à l'homme, quel prêtre y a-t-il dans la Nouvelle Alliance ? Un seul. Celui auquel il a été dit « Tu es prêtre pour l'éternité à la manière de Melchizedek. » Jésus. Jésus est à la fois le sacrifice et le sacrificateur. Il a rendu Dieu propice, Dieu favorable, en offrant son propre sang, non plus sur le propitiatoire, le couvercle de l'arche, qui avait justement pour but de rendre Dieu propice, mais dans le sanctuaire véritable dans le ciel. Il est entré avec son propre sang dans le sanctuaire véritable dont le sanctuaire terrestre n'était que l'imitation, la reproduction. Selon qui est écrit, tu feras tout selon le modèle que tu as vu sur la montagne. Donc, Dieu a montré à Moïse, sur le mont Sinaï, le sanctuaire véritable qui est dans le ciel, qu'on retrouve dans l'Apocalypse, et Moïse en a fait une réplique humaine. Mais le vrai sanctuaire est dans le ciel. Jésus est entré dans ce sanctuaire-là, en tant que prêtre, à la manière de Melchizedek. Il a fait l'expiation par son propre sang. Et par conséquent, Dieu est éternellement propice à l'homme qui s'approche en Jésus, au nom du sacrifice de Jésus. Par conséquent, le sacerdoce de Jésus, le grand prêtre de notre salut, comme dira l'Épître aux Hébreux, n'est pas transmissible. Et en rétablissant une catégorie de prêtres, les églises, notamment catholiques, orthodoxes ou autres, eh bien, ont rétabli le culte de l'Ancienne Alliance, ont annulé la valeur du sacrifice de Jésus. Car selon la théologie catholique, quelle que soit la manière dont on la présente, car on la présente aujourd'hui avec beaucoup de subtilité dans le milieu catholique, ça, en fin de compte, s'il y a prêtre, c'est parce qu'il y a une catégorie d'hommes qui seule est habilitée à offrir le sacrifice de la messe, le sacrifice de l'Eucharistie, qui est au pire, comment dirais-je, un renouvellement du sacrifice de Jésus sur la croix, au détriment de ce qui est écrit dans l'Épître aux Hébreux, et puis, au mieux, un souvenir, comme ils disent, une reconstitution, n'est-ce pas, une réactualisation, plus exactement, je crois que c'est le mot qu'ils emploient, une réactualisation de l'unique sacrifice de Jésus. C'est anti-biblique. Jamais, nous aurons l'occasion d'étudier la Sainte-Seine, jamais la Sainte-Seine n'a été présentée comme une réactualisation du sacrifice de Jésus. Jamais la Sainte-Seine n'a été présentée comme une réactualisation du sacrifice de Jésus.

La seule chose qui nous est dite, c'est que des prêtres obéissaient à la foi. Mais des prêtres de l'Ancienne Alliance, des prêtres du Temple, des prêtres juifs, ils obéissaient à la foi. C'est tout ce qui nous est dit. Mais dans le cadre de la Nouvelle Alliance, dans le cadre de l'Église, ils n'exerçaient aucun sacerdoce. Encore une fois, l'Épître aux Hébreux nous dit que le sacerdoce de Jésus n'est pas transmissible. Pourquoi alors l'Église catholique a-t-elle établi des prêtres qui sont en quelque sorte dépositaires du sacerdoce de Christ? Et là, les réformateurs ont eu parfaitement raison de dire: dans l'Église, il n'y a plus de prêtres, ou bien alors, tous sont prêtres. Mais dans le sens où Israël, à ce moment-là, était un peuple de prêtres, tout entier. Ça veut dire que dans son activité d'intercession, de louange, le peuple de l'Église est une médiation entre le monde et Dieu. Parce qu'il est au bénéfice du sacrifice de Jésus. Donc, à ce niveau-là, tous sont prêtres. Tous sont prêtres dans le sens qu'ils sont une médiation pour le monde. Et maintenant, là où les réformateurs ont fait une confusion dont on ne s'est toujours pas dégagé, c'est qu'ils ont confondu sacerdoce et ministère. Dans l'Église, il n'y a plus de prêtres. Et l'Église catholique a eu tort de rétablir des prêtres. Ça, c'est indiscutable. Mais qui dit qu'il n'y a plus de prêtres ne dit pas pour autant qu'il n'y a pas de ministère. Vous comprenez la nuance? Qu'est-ce que c'est qu'un ministère? Ça n'a rien à voir avec le sacerdoce. Ça n'a rien à voir avec la sacrificature. Le ministère, comme le dit l'étymologie du mot, est un service. Un service pour l'Église. Un service dont Dieu investit un certain nombre d'hommes qu'il appelle souverainement, comme il appelait les prêtres. Ça n'a rien à voir. Mais comme il appelait pas seulement les prêtres, comme il appelait les prophètes, comme il appelait les rois. Dieu est toujours souverain dans le choix. Les prophètes n'étaient pas des prêtres. Les rois n'étaient pas des prêtres. Leurs fonctions étaient bien délimitées. Les rois qui ont voulu exercer des fonctions sacerdotales ont subi le jugement de Dieu. Que ce soit Saül qui a voulu offrir le sacrifice à la place de Samuel, ou bien que ce soit, je ne sais plus si c'est Assa ou Josaphat, n'est-ce pas, qui avait voulu offrir un sacrifice. Non, c'était Ozias, pardon, le roi Ozias. Hein, était entré dans le temple et le grand prêtre lui avait dit: non, tu n'as pas le droit, tu n'es pas prêtre. Et il l'avait fait quand même et il avait été frappé de lettres immédiatement, vous vous en souvenez. Hein. Et pourtant, ils étaient l'objet d'un choix souverain de Dieu. Donc le ministère, c'est la même chose. Dieu a établi les apôtres, les prophètes, les docteurs. Bon. C'est si vrai que cette structure de l'Église, nous la trouvons, qui l'a instituée? Jésus. Du sein des disciples, Jésus a choisi 12. C'est lui qui a choisi. Il a choisi 12. Et pourquoi a-t-il choisi 12? Parce que c'était une structure de l'Église. Puis parmi les 12, il a choisi 3 pour les avoir plus spécialement avec lui. Par favoritisme, non. Parce que c'était une structure. Dans le livre des Actes, ces trois-là sont qualifiés de colonnes. Et Paul reprend ce terme aussi dans l'Épître aux Galates. C'était les colonnes de l'Église. Dans un autre contexte, Jésus choisit 70 qu'il envoie. Pourquoi cela, pas d'autres? Tous n'étaient pas au même niveau, tous n'étaient pas sur le même plan, déjà du temps du ministère de Jésus. Alors, dire que tout le monde est au même niveau au nom du sacerdoce universel,

0: excusez-moi, c'est une hérésie. Bibliquement, c'est une hérésie. C'est une hérésie qui vient là comme une réaction, comme je disais tout à l'heure, à un excès dans le domaine du catholicisme, mais qui entraîne un autre excès dans l'ordre inverse des choses. N'est-ce pas ? Alors, il ne faut pas confondre sacerdoce et ministère. Sacerdoce et ministère sont deux choses différentes. Et alors, n'est-ce pas ? On arrive à ce moment-là à cette idée que n'importe qui peut faire n'importe quoi. Mais Jésus n'a jamais pensé comme ça, c'est évident. Jamais dans l'Église primitive il n'y a eu ça. Donc, ici, il y a toute une structure. Nous voyons par exemple Paul parler de ceux qui président. N'importe qui ne peut pas présider. N'importe qui ne peut pas rompre le pain, présider la Sainte Cène, même si, encore une fois, ça n'a rien à voir avec une fonction sacerdotale. C'est pas un sacerdoce, c'est un ministère. La différence. Dans l'Église, il n'y a plus de sacerdoce, mais il y a le ministère. Je me souviens, il y a longtemps ça, quand nous, Yvon Charles et moi, faisions partie du forum œcuménique de la Fédération protestante. On s'était retrouvés un jour à Paris pour une étude sur justement ces questions de ministère, et notamment de Sainte-Cène, présidence de la Sainte-Cène. C'était le problème de la présidence de la Sainte-Cène. Et il y avait là Max Turian, qui est devenu catholique par la suite, qui était frère théologien de Thésée, et qui secrètement ensuite s'est fait ordonner prêtre. Bon, on se sentait déjà, ça ne nous a pas étonné, ayant fréquenté un peu Max Turian, on voyait l'évolution. Alors il était un homme qui défendait, vous savez, un peu la doctrine catholique déjà, il était très catholicisant à ce moment-là, le sacerdoce, n'est-ce pas, etc. Et puis, à côté de ça, il y avait quelques braves protestantes, là, n'est-ce pas, style MLF, dames d'un certain âge, et même, je dirais, d'un âge certain. Et je me souviens d'une en particulier, n'est-ce pas, ultra masculine, bien entendu, en pantalon, cheveux courts, n'est-ce pas, mais roulant les épaules, vous savez, à col roulé, là, comme un syndicaliste de... jouant les syndicalistes ou les dockers des bardeurs, là, un petit peu du port de Dunkerque ou d'ailleurs, n'est-ce pas, et puis fumer le cigare, madame, n'est-ce pas, un gros cigare comme ça. Et puis, alors, parler de la... Mais alors, qui, disait les catholiques, qui est habilité à donner la Sainte-Cène au milieu de vous? Alors, silence gêné, parce que dans l'Église protestante, n'importe qui, n'est-ce pas, le premier qui se trouve là, il préside, parce que, quoi. Sacerdoce universel, une fois encore, quoi. Alors, ils étaient un peu gênés, ils disaient, oui, non, mais il faut des délégations pastorales, disait quelqu'un. Et la brave dame de dire, ah ben oui, moi j'ai reçu une délégation pastorale aussi dernièrement pour la Sainte-Cène. J'imaginais le tableau, n'est-ce pas? J'avais dû enlever son cigare quand même, je vois. Mais enfin, le reste, j'imagine le tableau. Je voyais Max Turian qui rigolait tranquillement, n'est-ce pas? Imaginant aussi lui ce que ça pouvait donner, cette brave dame en train de présider la Sainte-Cène, quoi. C'est pas sérieux. Il faut quand même que là, dans des choses comme ça, comme dans tout, dans la parole de Dieu, n'est-ce pas, il y a quelque chose qui vienne de Dieu, d'un appel de Dieu. Quand il parle des anciens, dans son fameux discours de Milet, Paul dit « Prenez garde au troupeau sur lequel le Saint-Esprit vous a établi berger. Anciens, vous avez été établis par le Saint-Esprit. » C'est quand même quelque chose. C'est pas n'importe qui peut dire « j'ai été choisi par le Saint-Esprit ». Bien évident que cette brave dame, avec tout le respect que j'ai pour elle, et puis aussi quand même, il faut bien dire, pour son attitude, pas que du respect, hein, eh bien, il était difficile de croire que la délégation pastorale qu'elle avait reçue, c'était quelque chose qui était ratifié par le Saint-Esprit. Hein. Alors, là, il y a tout un ensemble de choses à revoir dans nos églises protestantes. Et donc, c'est encore beaucoup plus exacerbé, n'est-ce pas, dans les milieux évangéliques, même si parfois, ça a été plus tempéré dans le pentecôtisme, et notamment dans l'Église apostolique avec la vision des ministères. Bien entendu, ça c'est une chose que on aurait, quand on dit par exemple Donald G., les ministères sont Donald G., ça, Donald G. l'explique très clairement. Donald G. avait vu clair, mais hélas, il n'a pas toujours été écouté non plus. Hein. Bon, donc voilà, si vous voulez, ce point-là. Maintenant, il y a une autre œuvre de l'Église, c'est la communion fraternelle. Il persévérait dans la communion fraternelle. Alors, voilà, évidemment, on pourrait s'étendre très longtemps. Hein, mais ça, je l'ai déjà fait, je ne vais pas y revenir. Hein. La communion fraternelle, qui est un des éléments clés de la vocation de l'Église, le partage à tous les niveaux. Hein. Être un seul cœur, une seule âme, bon, je ne reviens pas sur ce que j'ai dit à ce sujet-là dans le passé. Et puis, un dernier point. Un dernier point que dans les églises évangéliques aussi, on a négligé. Et on a négligé souvent aussi parce que dans les milieux des églises historiques, notamment protestantes, on a surestimé ce point-là. C'est la fonction de l'Église vis-à-vis du monde. La fonction de l'Église vis-à-vis du monde, nous l'avons vu, c'est d'abord une fonction sacerdotale, ça veut dire d'intercession, puisque le sacrifice a été offert. Donc, Seigneur, je te prie pour le monde. Je te prie pour mon pays, je te prie pour la ville dans laquelle je suis. Comme tu dis, je cherche son bonheur, car mon bonheur dépend du sien. Mais il n'y a pas simplement, si vous voulez, c'est pas seulement dans ce sens-là, du haut en bas, du bas en haut, n'est-ce pas? Je fais monter vers Dieu, quelque sorte, les besoins du monde. J'exprime au Seigneur les besoins de ce monde, qui ne peut pas les exprimer, puisqu'il ne croit pas, par définition. Alors moi, je prie pour le malade, n'est-ce pas, qui est là, qui est à l'hôpital, que j'ai rencontré, le voisin, n'est-ce pas, qui est tombé malade. Je prie pour les jeunes, n'est-ce pas, qui sont en train d'aller dans le péché, dans la drogue, dans le rock, dans l'immoralité. Je prie pour les dirigeants de mon pays et des autres pays, etc. Ils ne sont pas capables de le faire, eux. Et c'est ça ma fonction de prêtre. Je prie, j'intercède pour des gens qui ne peuvent pas le faire. Je prie au nom de Jésus parce que en Jésus le sacrifice a été offert. Et le Seigneur peut bénir ces gens-là à cause de moi, à cause de ma prière. Même si on pourrait étendre un peu plus, dire des gens qui peuvent éventuellement être des pécheurs notoires, mais qui ont une attitude bienveillante, favorable à l'endroit des chrétiens, à l'endroit du peuple de Dieu, reçoivent aussi une part de la bénédiction du peuple de Dieu. Vous avez remarqué aussi ce qui est écrit, ce que Paul dit dans les foyers mixtes, qui sont mixtes simplement parce qu'ils étaient mariés avant de se convertir, quoi, hein. Mais il dit, tu ne sais pas, femme, si ton mari ne va pas, il ne va pas être sanctifié. Le mari non-croyant est sanctifié par la femme croyante et vice-versa. Et les enfants sont saints, sont sanctifiés. Alors, on ne peut pas tirer des conclusions, parce que qu'est-ce que Paul veut dire exactement par cette sanctification? Je ne sais pas. En tout cas, ça ne veut pas dire qu'ils seront sauvés, ça n'a rien à voir. Vos enfants sont saints, autrement ils ne seront pas. Si la femme croyante se sépare du mari incroyant, les enfants cessent d'être saints, dit Paul. Hein? Si dans le foyer, la partie croyante se retire, et que par exemple le mari incroyant garde les enfants avec lui. Il y a quelque chose là. Je ne peux pas situer exactement, parce qu'il faudrait creuser ce texte qui est difficile. Mais nous sentons bien qu'il y a quelque chose. Ça a à voir avec la fonction sacerdotale du peuple de Dieu. Le peuple de Dieu, il est là au milieu des croyants, même en ne faisant rien de spécial, en ne disant rien de spécial, mais il y a une influence bénéfique qui passe. Ça, c'est sa fonction sacerdotale. Bon, on peut retrouver ça un petit peu aussi avec Sodome. S'il y avait eu 10 justes à Sodome, Sodome n'aurait pas été détruite. Même si les justes n'avaient rien fait de spécial. Leur présence, simplement. Et peut-être qu'à ce niveau-là, on pourrait dire aussi, Sodome, aurait été sanctifiée par les saints qui auraient dû être au milieu d'elle. À ce niveau-là. Ça veut dire qu'elle n'aurait pas été détruite comme elle l'a été. Mais puis, il y a un autre point. C'est que le rôle de l'Église, c'est aussi de maintenir le niveau moral de la société. Alors comment ? Ah, il y a une mauvaise manière de le faire. C'est la méthode de l'Inquisition. Je suis en train d'étudier actuellement le gros dossier que m'ont remis les amis Aguiar, les amis portugais avec lesquels nous avons fait l'enquête sur les maranes à la fin de l'été, et les procès-verbaux de l'Inquisition, les inquisitions de la ville de Porto, très exactement. Alors, ça s'étend sur plusieurs années, simplement, pas toute la période, bien entendu, mais il y a plusieurs milliers de procès-verbaux. Alors, c'est très intéressant d'étudier ça, de voir la mentalité qui était celle de l'époque. On lit, par exemple, ceci, donc, c'est souvent des femmes, parce que c'était les femmes qui étaient les plus engagées dans le culte marane, c'est les femmes qui ont maintenu dans le maranisme. Hein. Alors, je ne sais pas, moi, Madame une telle, n'est-ce pas, de tel endroit, nouvelle chrétienne, baptisée, qui donc devrait garder les commandements de notre Seigneur Jésus-Christ, etc., a été prise à des pratiques juives, elle allume les bougies le Shabbat, elle change de linge le vendredi soir, elle ne mange pas de porc, elle fait ci, elle fait ça, etc. Bon, elle a été donc torturée, bien entendu, pour avouer ses crimes, elle a avoué ses crimes avec larmes et donnant des signes apparents de repentance. C'est bien intéressant de mettre apparent parce que quand vous avez été torturé, n'est-ce pas, vous avez des signes, vous avez des larmes, ça évidemment on peut l'imaginer facilement, et des signes de repentance aussi, qu'on peut comprendre. Et donc, cette personne est condamnée à la réclusion à perpétuité, n'est-ce pas, pour le salut de son âme, où elle sera endoctrinée pour le salut de son âme. Pour le salut de son âme, c'est beau, c'est un sentiment noble, n'est-ce pas? On a torturé cette femme par amour pour elle, pour son âme. On va l'enfermer pour le restant de ses jours par amour pour son âme, pour que son âme soit sauvée, pour faire l'œuvre de Dieu. C'est beau. Et alors, donc, au nom de la même doctrine, on impose à l'État, n'est-ce pas, des lois, etc., pour maintenir la moralité publique. On impose, les lois répressives, justement, de l'Inquisition, par exemple. Par exemple, il y a parmi les procès de l'Inquisition, outre ceux qui sont accusés de pratiques judaïques, il y a aussi des procès-verbaux pour bigamie, par exemple, un bonhomme qui a été pris... bigamie, n'est-ce pas, alors on le torture, bien entendu, pour lui faire avouer ses crimes, lui aussi, parce que c'est comme ça qu'on fait à cette époque-là, n'est-ce pas, et puis il est condamné aussi pour maintenir la moralité publique. On ne peut pas quand même, on est dans un pays chrétien, que voulez-vous, Portugal, il faut maintenir la moralité publique, on ne peut pas admettre que ce bonhomme-là ait deux femmes, ou des choses comme ça, hein. Alors on enferme ce récalcitrant, après l'avoir torturé et l'avoir contraint à se repentir de sa bigamie. L'Église maintient la moralité publique. Et pendant le Moyen-Âge, elle a maintenu la moralité publique, par le fer et par le feu. Jusqu'au moment où, à la Révolution française, on en a eu assez de la coercition de l'Église, et ça a été la révolte, non seulement contre l'Église, mais contre la foi. Et une des raisons de l'incroyance dans laquelle nous sommes aujourd'hui, c'est justement ça, n'est-ce pas ? Et quand aujourd'hui le pape appelle à nouveau la création d'une société chrétienne, nostalgique qu'il est du Moyen-Âge, quand à nouveau il veut imposer sa loi par le fer et par le feu, comme il cherche à le faire actuellement en Yougoslavie, quand il cherche à imposer aussi, par des missionnaires beauté, n'est-ce pas, la foi catholique en Russie orthodoxe, c'est la même pensée, c'est la même démarche. Alors, on comprend que, notamment les premiers évangéliques, tels les anabaptistes, aient eu horreur, n'est-ce pas, de cette manière d'être, de faire, et qu'ils se soient dit, eh bien, les chrétiens véritables ne doivent pas en rien se mêler des affaires du monde. Nous avons à évangéliser, nous avons à enseigner, nous avons à adorer, nous avons à vivre la communion fraternelle, mais en dehors du monde. Ne n'interférant rien dans les affaires sociales, rien dans les affaires politiques. Le monde, de toute façon, est pourri, il va à sa perte. Nous, nous nous mettons en marge complètement et nous nous occupons pas de ce qui se passe. Même pas, les anabaptistes ne voulaient même pas payer d'impôts, ils ne voulaient pas faire service militaire, ils ne voulaient pas rien se mêler à rien, pas de chrétiens dans la magistrature, dans la police, rien, rien. Couper du monde complètement. Et on arrive aux Amish. Les Amish qui ont leur propre communauté, n'est-ce pas, qui vivent complètement à part de la société. Ils sont encore, vous savez, dans les habits du XVIe siècle, avec ils refusent les boutons, parce que c'est un signe de mondanité abominable. Ils sont encore lacés, là, on lasse les... Hein, etc. Enfin, bref, ils refusent les tracteurs modernes. Ils ont encore les chevaux pour labourer et tout, quoi. Bon, ouais, il y a quelque chose de respectable. On va peut-être faire une enquête pour expérience sur eux. Ils ont maintenu, effectivement, quelque chose là, mais ils vivent entre eux. En quoi sont-ils utiles au monde qui les entoure? Ils sont d'ailleurs perdus dans les forêts canadiennes. Là-bas, il faut aller en traîneau pour les rejoindre, n'est-ce pas? Le seul moyen de transport, c'est le traîneau dans la neige, au milieu des loups et tout ça. Bon, d'après Pierre David, il n'y a pas de problème avec les loups. Mais enfin, mis à part ça, c'est pas facile de les atteindre, quoi. On peut se demander quand même à quel niveau, à ce moment-là, ils sont là. Ils sont le sel de la terre. Ils maintiennent pour eux une foi authentique, sérieuse, valable. Mais enfin, de quelle utilité sont-ils au monde? Ils n'évangélisent pas. Il n'y a personne à évangéliser, sinon les loups. Mais ils n'évangélisent pas. Ils évangélisent leurs enfants, c'est tout. Quelle utilité sont-ils au monde? Or, justement, c'est clair. L'Église a à maintenir quelque chose. Non pas, encore une fois, en imposant une morale chrétienne, qui d'ailleurs n'existe pas. Il n'y a pas de morale chrétienne. Si on entend un système de valeurs, n'est-ce pas, universel, comme voudrait nous faire croire le pape. Mais parce que nous croyons en Jésus-Christ et que nous affirmons que Jésus-Christ est le maître et le souverain, que tout est sous sa souveraineté, disons voilà ce que Jésus a commandé. Sur le plan éthique, sur le plan de la conduite morale, voilà ce qu'exige l'Évangile. Alors, qu'est-ce que est le rôle de l'Église? Montrer la voie, faire connaître le plan de Dieu aux hommes. Et leur dire, comme les prophètes autrefois, si vous n'écoutez pas, si vous ne vivez pas de cette manière-là, eh bien, vous en subirez les conséquences. Et là, c'est très intéressant parce que là aussi, il y a des excès. C'est une voie extrêmement ténue, extrêmement étroite, parce qu'on peut faire comme le pape, je disais tout à l'heure, recréer l'Europe chrétienne avec comment ça s'appelle ça, les jaquets, n'est-ce pas, qui allaient à Saint-Jacques de Compostelle et tout, et puis qui imposaient par le fer et par le feu la morale universelle, morale chrétienne, mais qui est un peu laïcisée, que Jean-Paul II essaye de laïciser un peu. En même temps, il fait quelque chose de bien, il rappelle. Il rappelle aussi, voilà ce que dit l'Évangile. Il faut bien reconnaître, malgré toutes les réserves qu'on peut avoir à l'endroit de Jean-Paul II, qu'il est une des rares voix qui, au nom du Christ, rappelle les exigences du Christ dans le domaine moral, par rapport à l'avortement, par rapport au divorce, par rapport au préservatif avec le sida. Il y avait une magnifique article de l'évêque de Rennes, Julien, n'est-ce pas, dans Ouest France ces jours-ci sur le sida. C'était remarquable, je ne sais pas si vous l'avez vu dans Ouest France. Hein. On ne peut que signer dès demain des choses comme ça. Et on est 100% d'accord. C'est biblique. Et là, quand Jean-Paul II rappelle ces choses simplement pour, en les rappelant. Je ne dis pas en cherchant à les imposer. Après, quand il envoie, quand il appelle à la guerre sainte contre les Serbes là-bas, c'est autre chose. Mais quand il rappelle ces choses, eh bien, je dirais, il est dans son rôle de chrétien. Je ne dis pas de pape, parce qu'il n'y a pas de pape dans l'Église, dans la Bible, je veux dire. Mais il est dans son rôle de chrétien. Il fait l'œuvre de l'Église vis-à-vis du monde. Et nos papes à nous, dans la Fédération protestante, parce que ce n'est pas les papes qui manquent là-bas, eh bien, eux se font scrupule, n'est-ce pas, quand nous étions à Paris la dernière rencontre, et que justement on discutait de ces choses sur le sida, notamment le préservatif et tout ça. Vous savez, la campagne, il y avait eu un dimanche pour le sida, je crois, un truc comme ça, et à l'automne, là, je ne sais plus quel dimanche c'était, n'est-ce pas. Et alors, je me souviens qu'un des frères, là, un des frères évangéliques, a interpellé très vigoureusement Jacques Stewart en disant, mais qu'est-ce que vous avez dit le jour du dimanche sur le sida, n'est-ce pas ? J'attendais, disait-il, une prise de position de la Fédération protestante sur ces choses, et rien n'est venu. Silence gêné du bureau de la Fédération. Oui, mais on ne peut pas dire, on ne peut pas imposer la morale chrétienne aux non-chrétiens. On est obligé de dire, finalement, de s'aligner sur le plus petit dénominateur commun. Alors, on a parlé du préservatif, on a dit que fallait que les gens mettent le préservatif, etc. Et c'est tout ce que vous avez trouvé à dire, répondu le frère évangélique. Ben oui, parce que vous comprenez, on ne pouvait pas imposer la morale chrétienne aux autres. Mais on est toujours dans une confusion, n'est-ce pas ? Dans la tradition juive, il y a une expression qui s'appelle Timchon Levav, n'est-ce pas ? Cette idée que quand Dieu veut perdre quelqu'un, il lui envoie une confusion d'esprit, n'est-ce pas ? Les gens ne voient plus clair dans leur esprit. Mais, encore une fois, imposer, bien sûr, une morale chrétienne, c'est une aberration. C'est l'inquisition, comme je disais tout à l'heure. On va torturer les gens, n'est-ce pas ? Le corps des gens pour sauver leur âme, c'est abominable, c'est antibiblique. Mais sans aller dans ces excès-là, on peut quand même dire, avec humilité et avec force, dire, eh bien, voilà, ça c'est le péché, ça c'est ce que la Bible condamne. Et la Bible dit que la colère de Dieu vient sur ceux qui pratiquent de telles choses. C'est tout. On peut le dire. On est dans une société démocratique. On a le droit de dire ça. Pourquoi se tairait-on ? Au nom de quel scrupule ? Alors, voyez-vous, dans les églises historiques, qui sont, comme disait le prophète, des chiens qui ne savent plus aboyer, donc ils ne servent à rien du tout, eh bien, on n'ose pas, parce qu'on ne veut surtout pas être assimilé aux catholiques. Et plus Jean-Paul II tonne contre ces choses-là, plus dans les milieux protestants, on se démarque de Jean-Paul II et on dit nous, au contraire, nous sommes un christianisme de liberté. Il y avait une grande affiche à la rue Clichy, n'est-ce pas ? Le protestantisme, un christianisme de liberté. Alors, résultat, ben, faites ce que vous voulez, les amis. Vaudrez-vous dans le péché le plus noir, n'est-ce pas ? Au nom de la liberté et du christianisme. Bon, alors on est des chiens qui savent plus aboyer. Et puis dans les églises évangéliques, on peut tomber dans l'excès des amis, je veux dire, oh, nous, ces questions, ça ne nous regarde pas, ça ne nous concerne pas, parce que nous, on prêche l'évangile, point, c'est tout. Ben oui, mais en laissant filer les choses, à un moment, on ne peut même plus prêcher l'évangile. Alors, un des rôles de l'Église vis-à-vis du monde, c'est ça. Faire connaître les exigences de Dieu. Faire connaître le plan de Dieu sur le plan éthique, sur le plan de la société. Et l'Église aurait dû se dresser comme un seul homme au XIXe siècle, quand on exploitait les enfants et qu'on les faisait travailler dans les mines, tout en sachant qu'avant l'âge de 10 ans, ils mourraient. Dès l'âge de 4 ans, ils travaillaient dans les mines, ils ne dépassaient pas l'âge de 10 ans. Et les églises évangéliques se sont tues parce qu'elles n'étaient pas concernées par les problèmes du monde, vous comprenez. Ce n'était pas leur rôle. Elles prêchaient l'Évangile, elles. Et quand les ouvriers étaient exploités abominablement, eh bien, on laissait les marxistes, c'était les seuls qui parlaient. Pour dire les choses justes. Mais nous avons prêché l'Évangile. Alors vous comprenez, là, il y a des choses aussi à revoir. Hein. Et il y a des choses à dire, bien entendu, avec sagesse. Et c'est pas toujours facile de les dire, parce qu'on ne nous laisse pas les dire. Allez demander une émission à la télévision française, n'est-ce pas, pour parler justement du sida, mais dans le sens de l'évêque Julien, là, et vous allez voir comment vous allez être reçu fraîchement. Venez par contre pour dire qu'on peut, on peut fricoter à droite, à gauche, etc. Alors là, oui, là, vous aurez tout grand. Plus d'ailleurs vous serez religieux à ce moment-là, plus ce sera intéressant, n'est-ce pas ? Les prêtres, par exemple, qui veulent. Par exemple, quel était l'autre, l'évêque là de. Je ne sais plus où, là. Qui était pour les homosexuels et tout ça. Gaillot. Hein. Ah, celui-là, alors, on l'entendait tous les jours sur toutes les radios pendant un temps, n'est-ce pas ? Ça, c'était intéressant. Vous comprenez ? Un prêtre qui est pour l'immoralité, bravo, on applaudit des deux mains. Bien entendu. C'est pas l'évêque Julien qu'on entendra parler demain à une heure de grande écoute sur ce qu'il a écrit dans West France. Sûrement pas. Ça fait rien. Selon les occasions qui nous sont données, il faut dire. Et là, nous sommes vraiment celle de la terre. C'est vrai que c'est pas tellement facile à dire, c'est pas agréable à dire. Mais c'est aussi le rôle de l'Église. C'est moins, comment dirais-je, valorisant, c'est moins efficace que l'évangélisation traditionnelle où on distribue des papiers, etc., on invite des gens, mais c'est aussi une forme de témoignage. Voilà, si vous voulez, ce qu'on pouvait dire sur l'œuvre de l'Église. La prochaine fois, nous verrons ce qui concerne le baptême.
1: Bonjour à tous, je suis Raphaël Mambou. Que Jésus vous bénisse, qui que vous soyez, où que vous soyez. Le nom de cette émission est Venez à Jésus. C'est une grâce, c'est un honneur, c'est un privilège de pouvoir vous retrouver encore aujourd'hui autour de la parole de Dieu pour partager quelques versets bibliques sur le thème « Ne crains pas ». C'est notre quatrième émission et je bénis grandement le Seigneur pour cela. Avant d'aller plus loin, je voudrais vous inviter dans la prière, à baisser la tête dans la prière, afin de dédier le reste des 30 minutes entre les mains du Seigneur. Ce n'est pas que nous pouvons faire quelque chose de plus spécial, de plus spirituel que les autres, mais simplement, je voudrais que nous dédions le reste des 30 minutes pour que Dieu nous fasse grâce, qu'il nous parle aussi à nous, afin que nous puissions aussi être instruits par sa parole. Prions. Père éternel, au nom de ton Fils Jésus-Christ, je viens devant toi. Je te présente mes frères, je te présente mes sœurs qui nous suivent à la radio, sur Internet, sur un support informatique, Seigneur. Nous voulons que tu nous fasses grâce, que tu nous parles, que tu nous instruises, que tu nous guides, que tu nous diriges, Seigneur. Car sans toi, nous ne pouvons rien faire. Avec toi, tout est possible. Et nous savons que lorsque tu parles, tu ne parles pas pour le plaisir de parler, mais tu parles pour nous instruire, pour nous faire du bien. Et nous voulons que tu nous instruises encore aujourd'hui. Père, au nom de ton Fils Jésus-Christ, nous avons ainsi prié. Amen. Ne crains pas. Comme je disais, c'est notre quatrième émission. Je vous invite dans Matthieu 8, 23 à 27. Matthieu 8, 23 à 27. La Bible dit ceci. Il monta dans la barque et ses disciples le suivirent. Et voici, il s'éleva sur la mer une si grande tempête que la barque était couverte par les flots. Et lui, il dormait. Les disciples s'étant approchés le réveillèrent et dirent, « Seigneur, sauve-nous, nous périssons. » Et il leur dit, « Pourquoi avez-vous peur, gens de peu de foi ?» Alors il se leva, menaça les vents et la mer et eut un grand calme. Pourquoi avez-vous peur ? En d'autres termes, Jésus-Christ voulait dire, « Ne craignez pas. » Depuis aujourd'hui, c'est la quatrième émission, comme je le disais, nous sommes en train d'étudier sur ces trois mots, « Ne crains pas. » Toute la Bible renferme 365 versets où Dieu nous fait ses promesses, ne crains pas. Ne crains pas pourquoi ? Ne crains pas lorsque vous tombez dans le péché. Ne craignez pas parce que lorsque lui vous relève, il s'arrange pour que les conséquences ne se voient plus. Il vous soutient, il ne vous abandonne pas. Ce n'est pas que Dieu nous encourage à vivre dans le péché, à se lever et à tomber dans le péché. Non, au contraire, Dieu déteste le péché. Dieu ne veut pas qu'il y ait le péché dans notre vie. Mais il sait que dans le cas où nous tombons dans le péché, Dieu nous dit, ne crains pas. Ne crains pas pourquoi ? Parce que je suis la seule solution à votre problème. C'est ça que veut dire Jésus-Christ. C'est ça que veut nous dire Jésus. Il est notre seule solution. Vous savez, il y a des hommes et des femmes, lorsqu'ils tombent dans le péché, et c'est des fois un sentiment normal, ils ont peur, ils ont honte, ils hésitent à venir à Jésus-Christ. Parce qu'ils se disent, ma vie, mon style de vie, Jésus-Christ ne va pas accepter ça. Et pourtant, Jésus-Christ est mort pour les péchés de tous les hommes. Il n'y a pas un péché plus grand qu'un autre. Il n'y a pas un péché plus laid qu'un autre. Non. Jésus-Christ nous aime tous. Et il nous dit, ne craignez pas. Peu importe ce que vous êtes en train de traverser, ne craignez pas. Venez à Jésus-Christ. Il arrive aussi des fois que Jésus-Christ nous dit, ne crains pas, parce que nous sommes en train de traverser des moments difficiles. Dans Matthieu 8 que nous avons lu, il est dit que Jésus est allé dans une direction et ses disciples l'ont suivi. Voilà la plus belle définition d'un disciple. Un disciple suit son maître. Si vous êtes un disciple de Jésus-Christ, vous devez suivre Jésus-Christ dans tous les domaines de votre vie. Vous comportez comme Jésus-Christ serait comporté. Ceci ne veut pas dire que comme Jésus-Christ n'a pas été marié, que ses disciples ne doivent pas se marier. Non, ce n'est pas ça. Jésus-Christ a une fiancée qui est son Église. Donc, si Jésus-Christ ne trompe pas sa fiancée, pourquoi nous devons tromper nos femmes? Jésus-Christ est fidèle. Nous aussi, nous devons être fidèles. Jésus-Christ est plein d'amour. Nous aussi, nous devons être plein d'amour. Jésus-Christ est plein de compassion. Nous devons être aussi plein de compassion envers les autres. Pendant que les disciples sont en train de suivre Jésus-Christ, des problèmes se lèvent. Des problèmes surgissent. Écoutez, j'ai souvent entendu certains prédicateurs disent qu'il est anormal qu'en tant qu'enfant de Dieu, qu'on ait des problèmes. Eh bien, c'est faux. Si nous sommes enfants de Dieu, si nous sommes en train de suivre Jésus-Christ, il est tout à fait normal que nous rencontrions des difficultés dans notre vie de tous les jours. Mais la bonne nouvelle est que ces difficultés ne sont pas des obstacles pour empêcher Dieu d'accomplir le plan de Dieu dans notre vie. Il s'est levé des vents. Il s'est levé la tempête. Il s'est levé la mer qui a agité la barque, là où les disciples étaient avec Jésus-Christ. Ils ont paniqué, ils ont eu peur. Mais Jésus leur a dit, pourquoi avez-vous peur? En d'autres termes, ne craignez pas. C'est comme si Jésus-Christ vous disait à vous personnellement, ne crains pas. Ne crains pas les difficultés. Ne crains pas les vents. Ne crains pas la mer. Ne crains pas les océans. Ne crains pas le désert. Ne crains pas la solitude. Ne crains pas la maladie, la pauvreté. Ne crains pas le manque de promotion. Ne crains pas les difficultés économiques du pays. Pourquoi? Parce que Jésus-Christ est avec nous. Si Jésus-Christ est avec nous, alors nous sommes sûrs de toujours arriver du bon côté. Mon frère, ma soeur, le vent représente tous les ennemis invisibles que nous rencontrons. La mer est un ennemi qui est visible. Nous, quand vous regardez la télé, je n'ai pas eu cette grâce de le voir de mes propres yeux, mais lorsqu'il y a des tempêtes, lorsque nous voyons dans les documentaires des tempêtes, nous pouvons voir des mers. La mer se redresser et faire comme une sorte de mur de 2, 3, 4, 5 mètres de haut. C'est impressionnant à la télévision. Certainement que ceux qui me suivent, quelques-uns ont déjà vu ça de leur propre vie. C'est impressionnant. Jésus dit, ces ennemis qui sont visibles ou invisibles, vous ne devez pas les craindre. Pourquoi? Parce que c'est eux, parce que c'est Jésus-Christ qui les a créés. C'est Jésus-Christ qui les a créés. Quand vous arrivez au verset 26, Jésus se lève et il menace les vents et la mer. Il leur demande de se taire. Il leur demande d'arrêter de faire leur bruit. Il leur demande d'arrêter de déranger ses disciples. Il leur demande d'arrêter de faire peur à ses disciples. Jésus-Christ est le même hier, aujourd'hui et éternellement. Il n'a pas changé. S'il n'a pas changé dans sa manière de faire hier, pourquoi est-ce qu'il changerait aujourd'hui? Pourquoi est-ce qu'il changerait demain? Nous sommes des disciples comme de la première génération. Je suis aussi disciple que Pierre. Je suis aussi disciple que Jean. Je suis aussi disciple que Paul. Je suis aussi disciple que Reinhard Bonnke. Je suis aussi disciple que tel ou tel qui a suivi Jésus-Christ dans l'histoire de l'Église. Pourquoi est-ce que, si Jésus ne les a pas abandonnés, pourquoi est-ce que Jésus-Christ devrait commencer par m'abandonner? Donc, ne craignons pas ou ne crains pas parce que Jésus-Christ est avec nous dans la barque. La barque, c'est l'image de notre vie. La barque, c'est l'image de la famille, de la société, de l'entreprise, du ministère, de l'église que nous avons, de la famille, du couple que nous avons. Il arrive des tempêtes, il arrive que la mer se déchaîne sur nos barques. Mais Jésus, si Jésus est avec nous dans la barque, ne craignons pas. Ne craignons pas pourquoi? Parce que le Maître est avec nous. Parce que le Créateur du ciel et de la terre est avec nous. Du reste, la Bible nous dit, celui qui est avec nous est plus fort que celui qui est dans le monde. Jésus-Christ est plus fort que Satan. Jésus-Christ est plus fort que le vent, est plus fort que la mer, est plus fort que la maladie. Jésus-Christ est plus fort que la mort. Jésus-Christ est plus fort que le divorce, que la pauvreté. Jésus-Christ est plus fort. Il y a une chanson dans mon pays, dans une langue traditionnelle, où on dit que Jésus-Christ est un champion parmi les champions. C'est vraiment... Dans Matthieu 28, versets 18 à 20, Matthieu 28, 18 à 20, il est dit ceci, Matthieu 28, 18 à 20. Jésus s'étant approché, leur parla ainsi. Tout pouvoir m'a été donné dans le ciel et sur la terre. Allez, faites de toutes les nations des disciples, les baptisant au nom du Père, du Fils et du Saint-Esprit. Et enseignez-leur à observer tout ce que je vous ai prescrit. Et voici, je suis avec vous tous les jours jusqu'à la fin du monde. Et voici, je suis avec vous tous les jours jusqu'à la fin du monde. Jésus n'a pas dit, je suis avec une partie de vous. Je suis seulement avec les apôtres, les évangélistes, les docteurs, les prophètes, les diacres, les anciens, les missionnaires. Non, Jésus a dit, je suis avec tous mes disciples tous les jours. C'est vrai que physiquement, vous ne me verrez plus. Mais croyez que par la foi, je suis avec vous, puisque je vous ai confié au Saint-Esprit. Le Saint-Esprit est Dieu. Le Saint-Esprit est Dieu. Le Saint-Esprit n'est pas une force, c'est une personne. C'est la troisième personne de la divinité. Le Saint-Esprit est Dieu. Et Jésus-Christ qui est Dieu nous a confié entre les mains de lui-même. De son équivalent, j'allais dire. Non. Le Saint-Esprit est Dieu, mon frère. Le Saint-Esprit est Dieu, ma sœur. Nous n'avons pas à avoir peur. Jésus-Christ ne nous a pas abandonnés. Il dit tous les jours. Tous les jours, c'est quand? C'est quand il pleut. C'est quand il neige. C'est quand il y a des cataclysmes, des catastrophes naturelles. C'est quand il y a le séisme. C'est quand la bourse de Tokyo s'effondre. C'est quand la bourse que... C'est quand la bourse de France ne donne plus des bénéfices. C'est quand tout va mal. Tous les jours, c'est quand? C'est quand tout va bien, c'est quand tout va mal. C'est quand votre couple commence à battre de l'aile. C'est quand votre patron commence à menacer de vous chasser. C'est quand, lorsque vous avez fait une erreur, vous avez reconnu, mais dans l'entreprise, on veut vous virer. C'est en ce moment-là que vous pouvez dire, Jésus-Christ est avec moi, je n'ai rien à craindre. Oui, je n'ai rien à craindre parce que Jésus-Christ est avec moi tous les jours de ma vie. Nous pouvons le dire comme confession de foi. Lorsque nous traversons des tempêtes, lorsque nous traversons des vents, lorsque la mer se déchaîne contre nous, lorsque nous traversons le désert, lorsque nous traversons l'ombre de la mort, lorsque nous traversons la vallée de Baca, lorsque nous sommes attaqués par les Cananéens, les Jébusiens, les Syriens, les Babyloniens, lorsque nous sommes attaqués par tous ces hommes et ces femmes qui sont l'ennemi de notre vie, si Jésus-Christ est dans notre barque, nous n'avons rien à craindre parce qu'il est avec nous tous les jours jusqu'à la fin du monde. Dans l'histoire que nous avons lue dans Matthieu 28, 23 à 27, Jésus-Christ est endormi. Mais cela ne signifie pas qu'il n'est pas présent. Laissez-moi vous dire que Jésus-Christ endormi dans Matthieu 8, 23 à 27, Jésus-Christ ouvre une fenêtre sur le ministère du Saint-Esprit. Dans Matthieu 28, quand Jésus dit « Je ne vous laisse pas seul, je suis avec vous tous les jours jusqu'à la fin du monde », il veut dire que je suis avec vous au travers du Saint-Esprit. Le Saint-Esprit est Dieu. Dans la parabole du bon samaritain, le monsieur malade, le monsieur blessé, ramassé dans la rue par Jésus-Christ, qui est confié dans un hôtel, le monsieur qui gère cet hôtel est une image du Saint-Esprit. Et qu'est-ce que Jésus dit à ce monsieur? Prends soin de lui. Ce que tu penseras de plus, je te le rembourserai lorsque je reviendrai. L'œuvre de Christ à la croix a tout accompli. Jésus-Christ a tout Mais il dit, dans le cas où le Saint-Esprit doit faire quelque chose de plus que ce que lui il a accompli, Christ s'engage à rembourser. C'est impossible, parce que l'œuvre de Christ est toute complète et parfaite. Mais parce que nous sommes des êtres humains et que nous avons toujours l'habitude de douter de ce que Jésus-Christ a fait pour nous, il donne une fenêtre, il ouvre une fenêtre, il dit, cher Saint-Esprit, si l'homme a besoin de quelque chose que je n'ai pas fait, toi fais-le. Si l'homme a besoin d'une victoire dans un domaine que moi je n'ai pas fait pour lui à la croix, fais-le pour moi. Mon frère, ma soeur, Jésus-Christ a tout accompli. Le Saint-Esprit réalise cette vie de victoire dans notre vie de tous les jours. Cette victoire, voilà. Le Saint-Esprit réalise cette victoire que Jésus-Christ a à la croix dans notre vie de tous les jours. Il est avec vous. Il est avec moi en ce moment où nous sommes en train de parler, en ce moment où vous êtes en train d'écouter cette parole, Jésus-Christ est avec vous. Et il vous dit, personnellement, pas individuellement, ne crains pas. Il vous dit individuellement, personnellement et non collectivement, je voulais dire. Il dit à chacun d'entre nous, c'est une parole. Il ne faut pas se dire, quand on passe par des moments difficiles, Jésus ne me connaît pas. Jésus ne s'intéresse pas à mes problèmes. Jésus ne connaît pas mon nom. Si, Jésus-Christ connaît votre nom. Il connaît le nombre de cheveux qu'il y a sur votre tête. Il connaît même mieux que vous votre propre vie. Il connaît mieux que même les ennemis. Il connaît mieux le plan de l'ennemi qui s'élève contre vous, mieux que l'ennemi lui-même. Lorsque l'ennemi commence à projeter, Jésus-Christ est au courant. Parce qu'il est Dieu. Et il vous dit, je suis avec vous tous les jours jusqu'à la fin du monde. J'aime ce que Paul dit dans le livre des Corinthiens. Nous ne sommes jamais abandonnés. La Bible dit, dans le livre des Hébreux, je ne vous abandonnerai pas, je ne vous délaisserai pas. Jésus nous dit dans Matthieu 28, verset 20, je suis avec vous tous les jours jusqu'à la fin du monde. En d'autres termes, jusqu'à la fin de votre vie, Jésus-Christ sera avec vous. Or, votre vie, c'est Jésus. Donc, il sera avec nous tous les jours, d'éternité en éternité. Dans ce corps physique, c'est vrai que nous ne pouvons pas voir Jésus-Christ, mais il est avec nous. En ce moment, vous, moi qui parle, il est avec moi. Vous qui m'écoutez, il est avec vous. Que ce soit ce message en différé, en direct ou je ne sais quoi, Jésus-Christ est avec vous. Parce qu'il veille à sa parole pour qu'elle s'accomplisse. Il veille à ce que sa parole s'accomplisse. Mon frère, ma sœur, c'est vraiment merveilleux de servir un tel Seigneur. C'est vraiment merveilleux d'appartenir à un tel Seigneur. Quelqu'un qui ne vous abandonnera jamais. Qui ne vous délaissera, jamais. Pourquoi? Parce que c'est un homme fidèle. Il est le créateur du ciel et de la terre. Du monde visible et du monde invisible. Jésus-Christ est Dieu. Psaume 28. Psaume 20, verset. Le psaume 20, verset 8 à 9. Écoutons maintenant des hommes et des femmes qui ont expérimenté la fidélité, les promesses de Dieu dans leur vie. Le psaume 20, chanté par David, dit « Ceux-ci s'appuient sur leurs chars, ceux-là sur leurs chevaux. Nous, nous invoquons le nom de l'Éternel, notre Dieu. Eux, ils pillent et ils tombent. Nous, nous tenons ferme et restons debout. » David me dit à moi, ne crains pas. Pourquoi? Parce que ceux qui s'appuient sur leurs chars, sur des forces visibles, sur leurs chars de combat, sur leurs avions, sur leurs B-58, sur leurs Kalachnikov, sur leurs rafales, sur leurs famas, sur leurs pistolets, sur leurs colts, sur leurs fusils d'assaut, sur leurs gardes du corps. Eux, ils tombent. Eux, ils se font tuer. Ils perdent. Ils ont peur. Mais nous qui invoquons, c'est-à-dire nous qui appelons, nous qui comptons sur Jésus-Christ, sur le nom de l'Éternel, nous restons debout. Le vent vient, la mer se déchaîne, la barque est ballottée à tout vent. L'ennemi nous attaque. La mer se déchaîne sous une forme de mur de 3-4 mètres de haut. Mais nous restons fermes. Pourquoi? Parce que nous nous appuyons sur Jésus-Christ. Nous nous appuyons sur le nom de l'Éternel. Pourquoi? Parce que Jésus-Christ est avec nous tous les jours jusqu'à la fin du monde. Voilà pourquoi Jésus peut dire « Ne crains pas ». Voilà pourquoi Dieu peut nous dire « Ne craignez pas ». Vous imaginez un petit enfant de 5-6 ans entre vos bras, entre les bras d'un adulte, qui voit par exemple un petit chat. L'enfant, pour la première fois, par exemple, voit ce chat et il panique. Il panique, il s'agrippe à la personne adulte. La personne adulte qui sait que ce chat n'est capable de rien faire tant que cet enfant est dans ses bras, tant que cet enfant est sous sa protection. Quel est le genre de phrase que cet adulte pourrait dire à cet enfant pour le rassurer? Il dit « N'aie pas peur, ne crains pas, ne panique pas, je suis là ». Le « je suis là » veut dire « Moi et toute ma force ». Nous allons te défendre. Alors essayez d'imaginer maintenant, c'est l'Éternel des armées, le Dieu vivant. C'est Jésus-Christ maintenant qui parle, qui vous dit 365 fois au courant de l'année, ne crains pas. Il voit bien que c'est l'ennemi qui s'attaque à vous. L'ennemi sous sa forme visible, sous sa forme visible, sous sa forme invisible, sous sa forme physique. Autrichement, de votre patron, autrichement de l'entreprise, autrichement des militaires, autrichement de je ne sais qui et qui. Et l'ennemi vous attaque. Et vous êtes sous la protection de Jésus-Christ. Et Jésus-Christ vous dit, ne crains pas. Ne crains pas pourquoi? Parce que je contrôle tes ennemis. Ils ne feront pas quelque chose qui soit au-delà de ce que j'ai permis. C'est ce que nous avons vu, c'est ce que nous voyons dans le cas de Job, pardon. Lorsque l'ennemi veut attaquer Job, Dieu dit à Satan, « Tu iras d'ici jusque-là et pas plus loin. Touche à sa famille, touche à ses enfants, touche à ses biens, touche à ses entreprises, touche à ses bateaux, à ses avions, touche à sa santé, touche à ses cheveux, mais ne prends pas sa vie, mais ne le tue pas. » Il a simplement dit, et l'ennemi était dans l'incapacité de tuer Job. Et pourtant, il avait de la haine pour Job. Il avait de la haine. Dieu ne permettra jamais que vous soyez tenté, que vous soyez agressé, que vous soyez fragilisé au-delà de ce que lui, il permettra. Quand des épreuves se présentent, Dieu sait jusqu'où l'ennemi doit s'arrêter. L'ennemi, Satan, n'est pas plus fort que Jésus-Christ. Il n'est pas plus fort que Dieu. Si Dieu dit « Ne touche pas à la vie de ma fille, de mon fils », lui se dit intérieurement « Je vais le tuer ». Mais il arrive et il se rend compte qu'il est dans l'incapacité de vous tuer parce que Dieu est en train de vous protéger. Mon frère, ma sœur, venez sous la protection de Jésus-Christ. Venez sous la protection de Dieu. Venez sous la protection du bon berger. Et vous qui êtes sous sa protection, Jésus-Christ vous dit, ne crains pas. Jésus-Christ dit, ne crains pas. Ne crains pas pourquoi? Parce que je suis ton bouclier. Je suis ta forteresse. Je suis ton refuge. Je suis celui qui te protège. C'est vraiment merveilleux et je bénis le Seigneur pour cela. C'est vraiment extraordinaire. Nous invoquons le nom de l'Éternel. Eux, ils plient et ils tombent. Nous, nous tenons fermes et nous restons debout. Psaume 18, verset 30. Le psaume 18, verset 30 nous dit, Avec toi, je me précipite sur une troupe en armes. Avec mon Dieu, je franchis une muraille. Avec Dieu, je m'attaque à celui qui est plus armé. C'est comme David qui a attaqué Goliath. Lui, il vient avec toute son expérience, avec des armes, des boucliers, avec des lances, des épées. David, lui, il va juste avec une pierre. Et il, non, je vais même dire mieux. Il dit, je t'attaque au nom de l'Éternel. L'arme que David a utilisée était le nom de l'Éternel. Et le psaume 30 nous dit, je me précipite sur une troupe en armes. Avec mon Dieu, je franchis une muraille. Il n'est pas dit avec la religion, avec l'église catholique, avec l'église protestante, l'église kimbanguiste. Il est dit avec mon Dieu. Donc c'est une question de relation personnelle avec Dieu au travers de Jésus-Christ. Tous ceux et toutes celles qui ont une relation personnelle avec Dieu au travers de Jésus-Christ n'ont rien à craindre des assauts de l'ennemi. Mon frère, ma sœur, c'est une question d'avoir une relation personnelle avec Jésus-Christ. Nous l'avons dit dans Matthieu 28, dans Matthieu 8, 23 à 27. Les disciples, ce sont ceux qui suivent Jésus-Christ. Les disciples suivent leur maître. Il y a de ces maîtres qui ne sont pas Jésus-Christ. Il y a des maîtres musulmans, il y a des maîtres catholiques, il y a des maîtres protestants, il y a des maîtres kimbanguistes, il y a des maîtres témoins de Jéhovah, Foi Bara et compagnie, qui ne sont pas Jésus-Christ. Mais le disciple de Jésus suit Jésus. Il ne suit pas une religion, il suit Jésus. Et lorsque les choses bardent, Jésus-Christ se réveillera toujours pour les défendre. Parce qu'il dira toujours à son disciple, ne crains pas. Jésus-Christ vous invite à entrer dans la barque de Dieu aujourd'hui. Jésus-Christ vous invite à devenir son disciple. Jésus-Christ vous invite à marcher avec lui, à le suivre dans votre vie de tous les jours, dans tous les domaines, que Jésus-Christ soit votre guide. Ce ne sont pas les disciples qui montrent la voie au maître, mais c'est le maître qui montre la voie aux disciples. Et Jésus-Christ est le maître par excellence. Et il vous dit aujourd'hui, suivez-moi. Suivez-moi. Ne suivez pas le monde. Ne suivez pas la religion. Ne suivez pas les autres barques. Ne suivez pas d'autres maîtres. Suivez-moi. Il dit, suivez Jésus-Christ. Si c'est cela votre désir, de suivre Jésus-Christ aujourd'hui, de prendre l'engagement de le suivre, c'est très simple. Baissez la tête dans la prière et répétez ces simples mots après moi. Dites, Père éternel, au nom de ton Fils Jésus-Christ, je viens devant toi. J'accepte Jésus-Christ comme mon Sauveur et mon Seigneur personnel. Je prends l'engagement aujourd'hui et jusqu'à la fin de ma vie à suivre Jésus-Christ tous les jours et dans tous les domaines de ma vie. Je renonce au péché. Je renonce à la religion. Je renonce à Satan. Je renonce au monde et je prends l'engagement de suivre Jésus-Christ tous les jours et dans tous les domaines de ma vie. Je crois et je confesse que maintenant Jésus-Christ est mon Sauveur et mon Seigneur personnel et que tu m'as accueilli comme ton enfant. Au nom de Jésus-Christ, j'ai ainsi prié. Amen. Si vous avez fait cette prière, croyez que par la foi, Dieu vous a entendu. 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Le nom de cette émission est Venez à Jésus. Je suis Raphaël Mambou. Nous nous retrouvons la fois prochaine, toujours sur le même thème. Ne crains pas. Que Jésus continue de vous bénir, que Jésus continue de vous garder. À la fois prochaine. Amen.
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0: Bonjour à tous, je suis Raphaël Mambou, que Jésus vous bénisse, qui que vous soyez, où que vous soyez. Le nom de cette émission est Venez à Jésus. C'est une grâce, c'est un honneur de pouvoir vous retrouver encore aujourd'hui autour de la parole de Dieu pour partager quelques versets bibliques sur le bon berger. C'est notre 8e émission et avant d'aller plus loin, je voudrais d'abord bénir et remercier le Seigneur pour vraiment cette opportunité, pour cette grâce qu'il nous fait. Car aujourd'hui, beaucoup d'hommes, beaucoup de femmes sont touchés par le message de Dieu, pas seulement au travers de notre ministère, mais au travers d'autres ministères. Et nous sommes vraiment heureux de savoir que nous participons au salut, à ce que beaucoup d'hommes et de femmes viennent à Jésus-Christ. C'est ça que je voulais dire. Et ça nous fait énormément plaisir. Je crois que c'est le plus beau. Du travail que Dieu puisse donner à un homme. Avant de continuer, je voudrais que nous prions encore une fois, que nous remercions le Seigneur pour lui dédier le reste de ces 30 minutes. Prions. Père éternel, nous venons devant toi au nom de ton Fils Jésus-Christ pour te dire merci. Merci pour le souffle de vie, merci pour la grâce, merci pour la miséricorde, merci pour le salut qui se trouve en Jésus-Christ. Seigneur, nous ne voulons pas parler pour parler. Nous voulons vraiment que toi, tu nous inspires ton message. Car après tout, c'est toi qui sauves. C'est toi qui parles à ces hommes et à ces femmes. Seigneur, que nous ne soyons pas des prédicateurs de plus, mais que nous soyons vraiment tes messagers. Le bon berger est un très bon thème, mais nous voulons que des hommes et des femmes soient sauvés, changés, transformés. Des hommes et des femmes qui comprennent mieux que tu les aimes et que tu es à leur côté dans leur vie de tous les jours et que tu combats à leur côté et non pas que tu combats contre eux. Merci Père. Au nom de ton Fils Jésus-Christ, nous avons ainsi prié. Amen. Le bon berger. Comme je le disais, c'est notre 8e émission. Je vous invite à lire le psaume 23, verset 4. Quand je marche dans la vallée de l'ombre de la mort, je ne crains aucun mal, car tu es avec moi. Ta houlette et ton bâton me rassurent. Le bon berger est avec moi quand je marche dans la vallée de l'ombre de la mort. Je ne crains aucun mal, car le bon berger est avec moi. Jésus-Christ dira dans Jean 10, verset 11, Je suis le bon berger, et le bon berger donne sa vie pour ses brebis. Jésus-Christ est le bon berger. En d'autres termes, Jésus-Christ veut faire référence à ce psaume que nous venons de lire. Il veut dire, le bon berger dont vous dites qui est l'Éternel, en fait, c'est moi. Donc, Jésus-Christ est l'Éternel. Jésus-Christ est Dieu. Et il n'y a pas de doute sur cela. Je crois en Dieu le Père, Dieu le Fils et Dieu le Saint-Esprit. Et David chante, lorsque je passe par des moments difficiles, lorsque je n'ai plus d'argent, lorsque je suis abandonné par ma famille, lorsque je suis rejeté par la société, lorsque je suis licencié par mon entreprise, lorsque les hommes ne veulent plus de moi dans leur vie, lorsque je deviens les déchets de ce monde, lorsque je n'ai plus d'importance aux yeux des hommes, lorsque les moments sont les plus critiques. David dit, je ne crains rien. Je n'ai rien à craindre. Pourquoi? Parce que même si les hommes me rejettent, même si les hommes ne veulent plus de moi, Dieu est avec moi. Dieu ne me choisit pas en fonction de ce que je peux donner. Dieu ne me choisit pas en fonction de ce que je suis. Il m'a créé et il a un plan pour ma vie. C'est ce qu'en fait David veut dire. Le psaume 118, verset 7. Pardon, le psaume 118, verset 8 et le verset 9. Mieux vaut chercher un refuge en l'Éternel que de se confier à l'homme. Mieux vaut chercher un refuge en l'Éternel que de se confier au grand. D'après des spécialistes de la Bible, ces deux versets sont les versets qui sont au centre de la Bible, qui sont au milieu de tous les versets. Donc, quand on prend, je ne sais plus c'est combien de versets exactement, l'ensemble de la Bible, mais ce sont ces deux versets qui font partie des versets qui se trouvent au milieu. Et le psalmiste dit, il vaut mieux compter sur Dieu que compter sur l'homme. Pourquoi? Parce que l'homme change. L'homme peut se repentir des promesses qu'il vous a faites. Il vous a dit, je vous promets, ça arrive, hein, des fois même dans le mariage, devant le bourgmestre, le maire, devant le pasteur, devant les hommes, devant même Dieu, on dit, je promets, je m'engage à t'aimer pour le meilleur et pour le pire. Mais dès qu'il y a des difficultés, dès que monsieur n'a plus de travail, dès que madame est incapable de donner des enfants, allez, c'est le divorce. Pourquoi? Parce qu'on n'a rien compris. Mais la Bible nous dit, vaut mieux se confier en Dieu qu'en l'homme. L'homme change. L'homme change. Ceci me fait penser à un ami très proche à moi, qui a passé une interview. Il passait l'interview pour être superviseur dans une ville, en République démocratique du Congo, dans une ville de Lubumbashi. On lui a dit, écoutez, vous êtes très bon, mais on ne sait pas vous prendre comme superviseur dans la ville de Lubumbashi. Nous allons plutôt vous prendre comme superviseur dans la ville de Likasi, une autre ville qui se trouve au Katanga, en République démocratique du Congo. On lui a dit, on va tout prendre en charge. Et puis un jour, deux jours, une semaine, personne ne fait signe. Alors il part, au niveau des ressources humaines, faire un tour pour saluer les gens, et puis on lui dit, en fait, tu sais, on te cherchait. Ah oui, pourquoi? Ceux qui ont fait la promesse de te prendre comme superviseur dans la ville de Likasi, on dit que voilà, en fait, il y a un changement de plan, tu dois repasser les interviews, certaines personnes doivent être là, on va lancer l'offre en interne et en externe de l'entreprise, tout le monde aura le droit de postuler, donc tu devras encore te battre. Ouais, des promesses faites, mais parce que l'homme change selon les intérêts, selon les priorités qui se présentent, cet homme a été menti. On lui a menti. Ils ont changé. Et c'est comme ça avec les hommes. C'est comme ça avec les hommes. Mais David nous dit, quand les moments sont les plus difficiles, je n'ai pas à avoir peur. Je n'ai pas à avoir à craindre. Parce que Dieu est avec moi. Et Dieu est fidèle. Hébreux 13, versets 5 à 6. Lisons-le. Pour que je sois plus précis. Hébreux 13, verset 13 à, de 5 à 6. En fait, ça parle de la fidélité de Dieu. Ne vous livrez pas à l'amour de l'argent. Contentez-vous de ce que vous avez, car Dieu même lui-même a dit, je ne te délaisserai pas, je ne te délaisserai point et je ne t'abandonnerai point. Délaisser, c'est quoi? C'est faire des promesses et ne pas tenir. Abandonner, c'est quoi? C'est utiliser quelqu'un et au moment où cette personne a besoin de nous, nous ne sommes pas là. Dieu dit, c'est pas mon genre. Ce n'est pas mon genre. Qui que vous soyez, Dieu ne vous délaissera pas. Il ne va pas commencer par vous utiliser, il va vous utiliser, vous utiliser, vous utiliser, vous utiliser. Et lorsque vous avez besoin de lui à un moment critique, on vous crée des problèmes parce que vous êtes chrétien. On vous crée des problèmes parce que vous marchez avec Dieu. C'est parce que vous êtes chrétien que vous suivez Jésus-Christ. C'est parce que vous êtes chrétien que vous passez par la vallée de l'ombre de la mort, par la vallée de Baca. Et Dieu vous dit, fiston, je suis vraiment désolé. C'est vrai que je t'avais promis ça, ça et ça. Mais je n'ai plus les moyens de ma politique. Je ne sais plus tenir mes promesses. Non, vous n'entendrez jamais ça de Jésus-Christ. C'est pas possible. Jésus-Christ ne le dira jamais, jamais. Je ne te délaisserai point, je ne t'abandonnerai point. C'est donc avec assurance, c'est avec foi, c'est avec force, c'est avec confiance que nous pouvons dire, vous voyez, je peux dire, parce que Jésus-Christ est mon berger, parce que Jésus-Christ est celui qui veille sur moi, et parce que je ne manquerai de rien. C'est donc avec assurance que je peux dire, le Seigneur est mon appui, est mon aide, est mon soutien, est ma forteresse, est mon bouclier. Et je ne craindrai rien. Je ne craindrai pas les attaques de nuit. Je ne craindrai pas les attaques de jour. Je ne craindrai pas les menaces de nuit, les menaces de jour. Je ne craindrai pas le licenciement. Je ne craindrai pas la maladie. Je ne craindrai pas les échecs. Que peut me faire un homme? Il peut tuer mon corps, c'est vrai. Mais il ne prendra pas la vie que Dieu m'a donnée. Il peut s'arranger pour que je perde mon travail, c'est vrai. Mais il ne peut pas m'empêcher d'être un homme et une femme bénis en Jésus-Christ. Car lorsque Dieu bénit, il ne demande la vie de personne. Joseph, qui est un type de chrétien dans l'Ancien Testament, a reçu de belles promesses de Dieu. Dieu lui montre que non, son père, sa mère, ses frères et sœurs vont s'incliner devant lui, vont se prosterner, en d'autres termes, que Joseph sera élevé en dignité. Qu'est-ce que les hommes ont fait de lui? Ses frères l'ont vendu. Il est allé comme esclave dans la maison de Potiphar. Un serviteur, un employé, a plus d'importance qu'un esclave. Joseph est devenu esclave. Et même dans la maison de Potiphar, Dieu l'a béni. Au point que Potiphar lui donnait la gestion de tout, sauf de sa nourriture. Et sa femme a commencé à convoiter l'esclave. Parce qu'il voulait marcher avec Christ, parce qu'il voulait suivre le Seigneur, parce qu'il savait que l'Éternel qui est son berger ne permettait pas ce style de vie, il a dit non. Et à cause de ça, il a été jeté comme prisonnier dans la prison du roi de l'Égypte, dans la prison de Pharaon. Mais au fait, ils ne savaient pas qu'ils étaient en train d'emmener Joseph à sa destinée. Et c'est ce que Dieu fait encore pour nous aujourd'hui, mon frère. Je ne sais pas quelle est la vallée de l'ombre de la mort que vous êtes en train de traverser. Mais ce que je sais, mon frère, ce que je sais, ma sœur, c'est que Dieu vous emmène vers votre destinée. Ne lâchez pas le combat. N'abandonnez pas le combat. Ne lâchez pas la main de Dieu parce que vous passez par des moments difficiles. Ne lâchez pas. Ésaïe 43, verset 2. Dieu nous dit ceci. Ésaïe 43, verset 2. Pardon. Oui, Ésaïe 43. J'étais encore dans les psaumes, je m'excuse. Ésaïe 43, j'y suis presque, verset 2. 43, verset 2, j'y suis. Si tu traverses les eaux, je serai avec toi. Si tu marches dans le feu, tu ne te brûleras pas. Si tu traverses les eaux, je serai avec toi. Et les fleuves, ils ne te submergeront point. En d'autres termes, tu ne vas pas te noyer. Si tu marches dans le feu, tu ne te brûleras pas. Et la flamme ne t'embrasera pas. Pourquoi? Parce que je suis avec toi, dit l'Éternel, Dieu des armées, le bon berger qui est Jésus-Christ. Frères et sœurs, vous qui m'écoutez en ce moment, Dieu est vivant. Le Dieu de la Bible est vrai. C'est une réalité. Il est vivant. Il ne ment pas. Il ne promet pas quelque chose qu'il est incapable de réaliser. S'il dit, je suis avec vous jusqu'à la fin du monde. Il est avec nous jusqu'à la fin du monde. Ce n'est pas parce que le médecin a dit que vous n'aurez pas d'enfants que Dieu est dans l'incapacité de donner des enfants. La médecine aujourd'hui soigne des maladies qu'elle ne pouvait pas soigner il y a 50 ans, il y a 100 ans. C'est Dieu qui a créé les médecins. C'est Dieu qui a donné l'intelligence aux médecins. Si le médecin dit qu'il est incapable, C'est selon son intelligence, selon son potentiel, selon ses capacités. Mais Dieu est tout puissant. Dieu est tout puissant. Il fait des miracles. Joseph, esclave, s'est retrouvé numéro 2 de l'Égypte. Qui aurait pu imaginer ça de Joseph? Nous le lisons aujourd'hui. Mais si nous étions à la place de Joseph en train de vivre ce que Joseph était en train de vivre. Un adolescent vendu par ses frères. Vendu par ses frères. Ce n'est pas vendu par d'autres personnes. Par ses propres frères. Il arrive dans la maison de Potiphar. Il vit de l'injustice. Il vit de l'injustice. Mais Dieu le bénit. Il arrive dans la prison de Pharaon. Dieu le bénit. Pharaon se retrouve dans une situation que seul un esclave pouvait donner solution. Vous êtes une solution pour les problèmes de quelqu'un dans le monde. Ce n'est pas parce que vous traversez par la vallée de l'ombre de la mort que vous devez dire « Dieu m'a abandonné ». Non ! Je suis même tenté de dire que la vallée de l'ombre de la mort, c'est une école. C'est une école. C'est une école. Deutéronome 28, verset 8. « L'Éternel ordonnera à la bénédiction d'être avec toi dans tes greniers et dans toutes tes entreprises. Ton Dieu te donne... » Pardon. « L'Éternel ordonnera à la bénédiction d'être avec toi dans tes entreprises, dans tes greniers et dans toutes tes entreprises. Il te bénira dans le pays que l'Éternel, ton Dieu, te donne. » Verset 6. « Tu seras béni à ton arrivée et tu seras béni à ton départ. » Nous sommes bénis en Jésus-Christ. Si Jésus-Christ est notre Seigneur, notre Sauveur, notre Berger, nous sommes bénis. Ce n'est pas parce que nous passons par la vallée de l'ombre de la mort que nous ne sommes pas bénis. Deutéronome 28, verset 3. Tu seras béni dans la ville et tu seras béni dans les champs. Je suis même tenté de dire, tu seras béni même en prison. Tu seras béni dans ta maison, tu seras béni dans l'entreprise dans laquelle tu travailles, tu seras béni en Jésus-Christ. Je suis béni en Jésus-Christ de toutes sortes de bénédictions. Ce n'est pas la réalité qui me fera croire que Dieu n'est plus avec moi. Non, ce n'est pas la réalité. La vérité est la parole de Dieu. Ésaïe 44, verset 8. N'ayez pas peur et ne tremblez pas. Ne te l'ai-je pas dès longtemps annoncé et déclaré? Vous êtes mes témoins. Il n'y a pas un autre Dieu que moi. Il n'y a pas d'autre rocher, je n'en connais pas. N'ayez pas peur, ne tremblez pas lorsque vous traversez la vallée de l'ombre de la mort. C'est ce que David a dit. Lorsque je traverse la vallée de l'ombre de la mort, je ne crains rien, car tu es avec moi. Et Dieu dit encore, Ne tremblez pas et n'ayez pas peur. Il n'y a pas d'autre rocher. En d'autres termes, il n'y a pas d'autre soutien. Vous n'avez pas d'autre bouclier. Il n'y en a pas un autre que moi. Et il a dit encore, vous êtes mes témoins. Dieu n'abandonnera jamais ses témoins. Dieu n'abandonnera jamais ses enfants. Dieu n'abandonnera jamais ceux et celles qui ont accepté de suivre Jésus-Christ dans leur vie de tous les jours. Les hypocrites, Dieu ne s'engage pas à les protéger. Parce qu'ils sont à la fois, ils tentent à la fois d'être brebis de Jésus-Christ et d'être brebis de Satan. Ça ne marche pas. Ou on est avec Christ, ou on est du côté de Satan. Moi, je vous recommande, moi, je vous conseille de venir à Jésus-Christ, de faire partie de son troupeau, car il est le seul qui soit bon et qui soit capable de prendre soin de son troupeau. Pleinement. Et il a dit, je donne ma vie pour mes brebis. Vous imaginez, Jésus-Christ a donné sa vie il y a 2000 ans à la croix pour chacun d'entre nous. Et il demande à notre tour de le suivre dans notre vie de tous les jours. Ésaïe 45, verset 7. Je forme la lumière et je crée les ténèbres. Je donne la prospérité. Et je crée l'adversité. Moi, l'Éternel, je fais toutes ces choses. En d'autres termes, c'est normal qu'il peut arriver dans notre vie. Un moment, on a les ténèbres. Un moment, on a la lumière. Mais ce n'est pas parce que aujourd'hui, j'ai la lumière et que demain, je n'ai pas la lumière. Oh non, Dieu m'a abandonné. Non, Dieu ne vous a pas abandonné, mon frère. Il donne la prospérité. C'est Dieu qui donne. C'est Dieu qui donne le succès. Il peut arriver dans la vie. Et si ça arrive, ça ne veut pas dire que Dieu vous a abandonné. Il peut arriver dans la vie que Dieu vous laisse passer par le désert, par le manquement, par le besoin, par la prison. Ça peut arriver, mais ça ne dit pas que Dieu vous a abandonné. Non. Quand je traverse la vallée de l'ombre de la mort, je ne crains rien. Quand je traverse la prison, je ne crains rien. Et observez, qui n'est pas dit que je pars habiter dans la vallée de l'ombre de la mort. Non. je pars demeurer. Non, on a parlé de traverser, on a parlé de marcher. Je ne crains rien, car Dieu est avec moi. Oui, Dieu est avec nous. Ésaïe 46, verset 13. De très belles promesses. Ésaïe 46, verset 13. Je fais approcher ma justice, et elle n'est pas loin. Et mon salut, il ne tardera pas. Rappelez-vous, nous avons fait une petite étude sur le mot salut. Ça regroupe tous les noms rédempteurs de Christ. Le salut, c'est à la fois la guérison, la délivrance, la prospérité, la santé, la vie divine, le pardon, le succès, la victoire. Vous passez par la vallée de l'ombre de la mort, eh bien, dites-vous que le salut de Dieu ne tarde jamais. Il viendra au bon moment. David a attendu à peu près 14 ans. Joseph a attendu à peu près 15 ans. Abraham a reçu une promesse à 75 ans, à 75 ans. Elle s'est accomplie à 100 ans. Donc 25 ans de traversée de la vallée de l'ombre de la mort. Mais la promesse s'est accomplie. Pourquoi ? Parce que Dieu est fidèle. Dieu ne ment jamais. Qui que vous soyez, Dieu ne ment jamais. Romains 10, verset 11. Romains 10, verset 11. Quiconque croit en lui ne sera point confus. Quiconque croit en Jésus-Christ ne sera point confus. Verset 13 de Romains 10. Car quiconque invoquera le nom du Seigneur sera sauvé. En d'autres termes, quiconque appellera Jésus-Christ à l'aide trouvera solution à ses problèmes. Le salut, le mot sauvé, salut, regroupe tous les noms rédempteurs de Dieu. Si vous voulez une petite étude par rapport à cela, si vous voulez une étude, vous pouvez commander l'étude que nous avons faite il y a quelque temps en arrière sur le salut. Et vous verrez que tout ce que Dieu a fait pour nous se trouve en Jésus-Christ, et Jésus-Christ nous a donné le salut de Dieu. C'est comme un paquet dans lequel se trouvent plusieurs cadeaux. C'est comme une maison dans laquelle se trouvent plusieurs chambres, plusieurs pièces, dont une pièce peut s'appeler la guérison, le pardon, la prospérité, le succès, la sanctification. Si vous avez besoin de faire cette petite étude, commandez, appelez-nous, il n'y a pas de problème, nous allons vous livrer ce message, et vous allez aimer. Vous allez aimer. Quiconque croit en lui ne sera point confus. En d'autres termes, quiconque s'attache, quiconque a confiance en Jésus-Christ ne sera pas déçu, ne sera pas confus, ne sera pas honteux. Ne sera pas honteux, mon frère, ma sœur. Dieu n'abandonne personne. Quand je traverse la vallée de l'ombre de la mort, je ne serai pas confus. Je ne serai pas honteux parce que Dieu est avec moi. Je suis avec vous jusqu'à la fin du monde, nous a dit Jésus-Christ. Croyez en lui. Croyez en lui et en ses promesses et vous ne serez jamais déçus. Romains 9, verset 33. Romains 9, verset 33. Selon qu'il est écrit, voici je mets en Sion une pierre d'achoppement et un rocher de scandale. Celui qui croit en lui ne sera point confus. Répétition, si je puis dire. Mais en fait, ce n'est pas vraiment une répétition. Dieu insiste. Dieu ne déçoit jamais. En d'autres termes, c'est ce qu'il veut nous dire. Il ne déçoit jamais ceux et celles qui s'attachent à lui. Mon frère, ma sœur, vous avez besoin de victoire dans un domaine, de succès dans un domaine, d'élévation dans un domaine. Vous passez par la vallée de l'ombre de la mort. Ne désespérez pas. Ne vous découragez pas. Appuyez-vous sur Jésus-Christ, qui est le bon berger, qui est le Seigneur et le Sauveur de tous les hommes. Je ne parle pas de religion. Je parle de christianisme qui n'est pas une religion, qui est un mode de vie basé sur le sacrifice rédempteur de Christ. Jésus-Christ est le sauveur de tous les hommes. Si nous passons par des moments difficiles, il s'engage à être à nos côtés. Si tu traverses le feu, je serai avec toi. Si tu traverses les eaux, je serai avec toi, nous a dit Ésaïe 42, verset 2. Ésaïe 43, verset 2. C'est une promesse. Ce n'est pas parce qu'on ne le sent pas qu'il n'est pas là. Nous marchons par la foi et non par la vue. Mon frère, ma sœur, au moment où nous sommes en train de finir cette émission d'aujourd'hui, je voudrais vous inviter à réfléchir un instant. Est-ce que les difficultés sont une raison pour abandonner Jésus-Christ? Est-ce que les obstacles, les moqueries des hommes sont une raison pour abandonner Jésus-Christ? Parce que Jésus-Christ, lui, n'a pas abandonné Dieu. Lorsque les hommes l'ont abandonné, lorsque ses disciples l'ont abandonné, lorsque les hommes ont commencé à le fouetter, le flageller, lui cracher dessus, le rabaisser, il n'a pas abandonné Dieu. Pourquoi? Parce qu'il savait que s'il traverse la vallée de l'ombre de la mort, Dieu est avec lui. Et même quand Dieu, et même quand il a senti que Dieu l'a abandonné à cause de nous, il savait que Dieu le ressusciterait 3 jours après. Mon frère, ma sœur, n'abandonnons pas Dieu. Et ce que je suis venu vous dire aujourd'hui, Dieu nous aime. Dieu vous aime et il veut vous sauver. Si vous désirez recevoir Jésus-Christ dans votre cœur comme Seigneur et Sauveur personnel, baissez la tête dans la prière et répétez cette courte phrase, ces quelques mots après moi plutôt. Prions. Père éternel, au nom de ton Fils Jésus-Christ, je viens devant toi. Je te demande pardon pour ma rébellion. Je te demande pardon parce que je n'ai pas marché avec Jésus-Christ. Je te demande pardon parce que j'ai suivi un autre berger que Jésus-Christ. J'accepte Jésus-Christ comme mon Seigneur et mon Sauveur personnel. Je prends l'engagement aujourd'hui et jusqu'à la fin de mes jours de suivre tous les jours Jésus-Christ. Quoi qu'il puisse arriver, quoi que les hommes puissent dire, je prends l'engagement de n'avoir qu'un seul berger, Jésus-Christ de Nazareth, qui est mort pour moi à la croix il y a 2000 ans. Je crois et je confesse que Jésus-Christ est maintenant mon Seigneur et que je suis un enfant de Dieu. J'ai ainsi prié au nom de Jésus-Christ. Amen. Si vous avez fait cette prière, croyez que par la foi vous êtes devenu une nouvelle créature, un enfant de Dieu. Que Jésus-Christ est maintenant votre berger. 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Je suis Raphaël Mambou. Que Jésus continue de vous bénir, que Jésus continue de vous garder. Le nom de cette émission est Venez à Jésus. Nous nous retrouvons la fois prochaine, toujours sur le même thème, le bon berger. Que Jésus vous bénisse. À la fois prochaine. Amen.
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3: Dans l'évangile de Jean, chapitre 10 et verset 10, Jésus dit ceci. Le voleur ne vient que pour dérober, égorger et détruire. Moi, je suis venu afin que les brebis aient la vie et qu'elles soient dans l'abondance. Le voleur dont parle ce texte, c'est Satan. Il vient toujours pour nous détruire. C'est son objectif. Ne croyons surtout pas qu'il puisse avoir d'autres intentions que de nous atteindre. Comprenons seulement que le problème est véritable et que nous-mêmes, nous ne pouvons pas empêcher cela. Mais j'ai une bonne nouvelle. Si nous ne pouvons pas empêcher les forces du mal d'agir, nous pouvons en être protégés en devenant les brebis du Seigneur. Jésus est venu afin que nous soyons heureux jusque dans l'abondance. Il est venu dans ce monde pour mourir sur la croix et maintenant, c'est à nous qu'il appartient de laisser la grâce couler dans nos existences. Il faut comprendre que chaque fois que la grâce de Dieu veut nous faire avancer, le diable cherche à nous barrer la route et à nous faire reculer. Mais rappelons-nous que le Fils de Dieu, Jésus-Christ, est venu pour que nous ayons la vie en abondance. Nous pouvons tous décider de dire stop aux forces du mal en leur opposant notre détermination à suivre les voies de l'Évangile. Jésus a parcouru la plus longue distance. Il est venu du ciel jusque sur cette terre. Accepterons-nous qu'il finisse son parcours jusque dans nos cœurs? Telle est la question à laquelle vous seul pouvez répondre. Que sa grâce soit sur nos vies et que nous puissions profiter pleinement de son abondance.
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4: La doctrine, donc l'ecclésiologie, nous étions arrêtés à l'ecclésiologie. Nous allons aborder aujourd'hui la vision biblique de l'Église, autant que faire se peut. Je crois que le premier point qu'il faut souligner quand nous parlons de la vision biblique de l'Église, c'est la notion d'appel de Dieu. L'Église, nous avons l'occasion de le dire, c'est l'Ecclésia, n'est-ce pas ? C'est-à-dire, littéralement, ce qui est appelé hors d'eux, hors du monde. Et ce qui est la grande, grande différence entre l'Église et Israël, c'est que la vocation d'Israël, l'appel d'Israël, l'élection d'Israël est collective. Le peuple d'Israël est appelé en tant que peuple. Et par conséquent, quelqu'un qui naît à l'intérieur du peuple d'Israël est, par le fait de sa naissance, placé dans l'alliance conclue entre Dieu et Israël. Donc, on est israélite, n'est-ce pas ? On le devient par le fait de la naissance et non pas à la suite d'un choix personnel. Par contre, en ce qui concerne l'Église, de par sa définition même, ecclésia, appelée hors d'eux, il y a une élection, une vocation, un appel qui sont individuels. C'est-à-dire que dans l'Église, c'est toujours le « toi suis-moi ». Si quelqu'un veut venir après moi, dit Jésus. Et alors, il y a cette relation directe, n'est-ce pas, où, comme disait le prophète Ésaïe, Dieu dit « je t'appelle par ton nom », n'est-ce pas ? Et par conséquent, tu es libre de répondre ou tu es libre de ne pas répondre. Et ce qui fait que l'on n'entre pas dans l'Église par la naissance, mais par la nouvelle naissance. C'est-à-dire par la réponse personnelle, individuelle, à l'appel personnel, individuel de Dieu. Et ça, c'est absolument fondamental. Et alors, si on perd de vue ce point, on perd de vue la notion d'Église. Et alors, on arrive à ce moment-là à toutes les déviations, finalement, auxquelles arrivent, je dirais, presque systématiquement toutes les Églises au bout de plusieurs générations. Qui est finalement ce que nous avons dénoncé déjà, savoir le système constantinien, où la société se confond avec l'Église. Et on revient au système d'Israël. C'est-à-dire que, de la même manière que l'on devient israélite par la naissance, de même, on devient chrétien par la naissance. Et cette appartenance à l'Église par la naissance est sanctionnée par le baptême des enfants, qui est la clé de voûte du système multitudiniste constantinien de l'Église, tandis que dans la véritable Église néo-testamentaire, la sanction, n'est-ce pas, de l'appartenance à l'Église est le baptême des adultes, qui suit la nouvelle naissance, qui suit donc l'adhésion personnelle, la réponse personnelle, comme l'avons dit tout à l'heure, à l'appel de Dieu. Et alors, nous voyons ici que la clé de voûte de la véritable Église, c'est la nouvelle naissance. Si on enlève la nouvelle naissance, on revient ipso facto dans le système constantinien. par un biais ou par un autre. Et alors, je dirais que il y a là tout le problème de l'ambiguïté entre les relations, des relations entre Israël et l'Église. Finalement, avec la fameuse doctrine de la doctrine du remplacement, qu'on trouve finalement dans l'Église catholique, bien entendu, qui a poussé ça le plus loin possible, mais dans toutes les Églises pratiquement, y compris dans certaines Églises évangéliques aujourd'hui, n'est-ce pas ? C'est-à-dire qu'Israël, ayant été infidèle à sa mission, est rejeté, mis à part, mis de côté plutôt, et un peuple nouveau, n'est-ce pas, le remplace. Une nation nouvelle, et on prend par exemple des paraboles que l'on comprend mal, n'est-ce pas, comme la fameuse parabole des mauvais vignerons, vous savez, le royaume vous sera enlevé, sera donné à une nation qui en rendra des fruits. Donc, Israël est rejeté, Israël n'est plus le peuple élu, Israël devient un peuple comme un autre, déchu de ses prérogatives, il est remplacé par l'Église, le nouvel Israël. Et alors, on voit justement comment, dans la vision catholique en particulier, n'est-ce pas, eh bien, on retrouve dans l'Église catholique les grands points, n'est-ce pas, du judaïsme. Le baptême remplace la circoncision, n'est-ce pas? Et alors, par le baptême, on est agrégé dans l'Église. Vous retrouvez le système de caste qu'il y a dans l'Église catholique, qu'il y a dans le judaïsme, les prêtres, n'est-ce pas, et les laïcs, vous avez ça. Vous retrouvez la notion du sacrifice, au travers du sacrifice de la messe. Vous trouvez une loi, comme la Torah, n'est-ce pas, le droit canon. Enfin, c'est-à-dire que l'Église catholique est une copie conforme d'Israël, finalement, caricaturée. N'est-ce pas ? Pourquoi ? Parce que, justement, eh bien, il y a confusion entre la vocation spécifique des uns et des autres. L'Église des païens participe au Commonwealth d'Israël, aux richesses communes d'Israël. Un petit peu comme le Commonwealth britannique, j'aime bien cette image. Hein. Vous avez les peuples du Royaume-Uni, les Anglais, les Écossais, les Gallois, etc., qui sont les sujets de la couronne britannique. Et à côté de cela, vous avez des peuples qui, en quelque sorte, sans véritablement être des peuples de l'Empire britannique, sont néanmoins des peuples associés, qui partagent des valeurs communes, qui en général parlent une langue commune, qui ont une histoire commune jusqu'à un certain point, n'est-ce pas ? Et qui sont associés, en quelque sorte, à la politique, à l'économie, à la culture des peuples britanniques. C'est ce qu'on appelle les peuples du Commonwealth. Alors vous avez le Canada, vous avez l'Australie, vous avez la Nouvelle-Zélande, etc., etc. Bon. N'est-ce pas ? Eh bien, si vous voulez, la position de l'Église vis-à-vis d'Israël est celle-là. N'est-ce pas ? Israël est le peuple de l'Alliance, de droit, si j'ose dire. Même si, pour un temps, n'est-ce pas, il refuse les richesses qui sont les siennes. Ça n'enlève rien à la réalité profonde. Et puis vous avez individuellement des individus qui, du sein de toutes les nations, entrent dans l'alliance faite avec Israël, deviennent branches de l'olivier d'Israël, pour reprendre l'image de l'apôtre Paul, et qui par conséquent participent, comme dit l'apôtre Paul, à la graisse de l'olivier. Mais pour autant, les deux réalités ne se confondent pas et en tout cas ne se substituent pas. L'Église n'est pas appelée à être un deuxième Israël, un nouvel Israël. Mais c'est une réalité différente d'Israël. Et alors, encore une fois, alors que pour Israël, l'appel est collectif, national, pour l'Église, c'est un appel individuel. Et alors, il y a, n'est-ce pas, dans l'élection divine, une véritable réduction, si on prend, si vous voulez, comme une pyramide, en quelque sorte. Au départ, vous avez l'humanité, n'est-ce pas, créée en Adam, puis en Noé, Dieu fait alliance avec Noé. Puis c'est l'échec. Hein? C'est Babel. Alors Dieu recommence en prenant du sein de toutes les nations qui sont issues de la tragédie de Babel. Dieu prend un peuple qui va être le peuple porteur de la promesse, le peuple d'Israël, pour être en bénédiction pour toutes les nations. Et à nouveau, ce peuple est infidèle à l'Alliance. C'est toujours l'histoire de l'homme. Alors, Dieu prend un reste, on voit dans les prophètes. Il y aura un reste. Un reste fidèle au sein d'Israël. Et du sein de ce reste fidèle, il y a un individu qui va être l'incarnation des promesses de Dieu, le Messie, le serviteur de l'Éternel, des prophètes. Et puis, à partir du Messie, si vous voulez, le mouvement s'inverse. Là, nous avions une réduction progressive, n'est-ce pas, pour arriver à la pointe qui était un individu, le Messie. Et à partir du Messie, on va avoir une pyramide à l'envers, n'est-ce pas. Alors, il y a d'abord, n'est-ce pas, ceux du sein d'Israël qui croient, qui vont devenir à nouveau le reste, noyau de l'Église, hein, les 5000 du jour de la Pentecôte, puis etc. Puis ensuite les nations, ceux du sein des nations qui vont croire, qui sont agrégés dans le corps qu'est l'Église. Et puis au dernier jour, n'est-ce pas, c'est toutes les nations, n'est-ce pas, toutes les nations de la terre qui se tourneront vers le Seigneur quand il reviendra. Hein? Alors, là, il y a dans l'histoire d'Israël, encore jusque maintenant, Israël qui est infidèle à sa vocation pour la majorité de ceux qui le composent, n'est-ce pas ? Il y a la geste de Dieu qui se poursuit, quand même. Si je reprends l'exemple que je donnais tout à l'heure de l'Empire britannique, c'est comme si soudain, les Anglais, n'est-ce pas, chassaient leur roi, leur reine plus exactement, et puis que finalement, cette reine se réfugiait, par exemple, n'importe quoi, se réfugiait au Canada. Et les peuples de l'Empire britannique, les peuples du Commonwealth britannique, continuent à dire, bien, la reine Elisabeth, elle reste notre reine. Elle reste la reine, n'est-ce pas, de l'Angleterre et du Commonwealth britannique. Alors, c'est pas parce que les Anglais ne la reconnaîtraient plus comme reine qu'elle ne le serait pas. Elle l'est. C'est ça. Jusqu'au moment où, eh bien, à nouveau, il la rappellerait, si j'ose dire. C'est un petit peu la situation à laquelle se trouve Jésus. N'est-ce pas? Et il est les peuples, si vous voulez, les nations qui composent le Commonwealth d'Israël continuent à acclamer Jésus comme le roi. Mais le peuple élu a rejeté son roi, mais pour un moment, n'est-ce pas ? Et ce n'est pas parce qu'il est rejeté que le roi n'est pas le roi d'Israël pour autant, n'est-ce pas ? Il l'est, mais il ne l'est pas encore, si vous voulez, de facto. Il l'est de juré, mais il l'est. Et un jour, il le sera de facto. Bon. Alors, si vous voulez, on ne peut pas dire qu'il y a substitution de l'Église à Israël. Ce sont deux réalités qui sont là, côte à côte, n'est-ce pas, et qui ont chacune leur vocation propre. Et alors, ce qui est important maintenant, à partir de ce que nous avons dit, c'est que le Nouveau Testament fait toujours dépendre la relation avec l'Église de la relation préalable avec Dieu. Il n'y a pas de relation avec l'Église aussi longtemps qu'il n'y a pas de relation personnelle avec Dieu. Mais à partir du moment où il y a relation avec Dieu, il y a automatiquement et ipso facto relation avec l'Église, intégration dans l'Église. Tant il est vrai qu'on ne peut pas être chrétien tout seul. Or, justement, les églises multitudinistes, de type constantinienne, catholique ou autre, font dépendre la relation avec Dieu de la relation avec l'Église. Et c'est la grande différence entre la vision biblique et la vision constantinienne. Pour les églises de type multitudiniste, et surtout pour l'Église catholique. On ne peut pas avoir de relation avec Dieu si on ne passe pas par l'intermédiaire obligé qu'est l'Église, par la médiation de l'Église. L'Église est un médiateur obligé pour venir au Seigneur. Et d'ailleurs, dans le dialogue œcuménique actuel, je ne sais pas si vous vous souvenez, certains d'entre vous, quand nous avons eu, il y a quelques années, la venue du tandem œcuménique, le père Sicard et puis le pasteur Fréchet, n'est-ce pas ? Eh bien, ils nous ont parlé de ce qu'ils appelaient le noyau dur du conflit œcuménique. Et finalement, où était la difficulté majeure ? Où était finalement le point de cristallisation de la différence entre catholiques et protestants ? Il était là. C'est que les protestants, avec des nuances, disaient la relation du chrétien, elle est d'abord avec Dieu. Une relation directe avec Dieu. Et parce que j'ai une relation avec Dieu, j'ai une relation avec l'Église, qui en découle automatiquement, nécessairement, je dirais. Et les catholiques disent, s'il n'y a pas d'abord la médiation de l'Église, on ne peut pas avoir de relation personnelle avec Dieu. La relation personnelle avec Dieu ne vient dans le catholicisme qu'à partir du moment où l'on est pleinement intégré dans l'Église catholique, dans l'Église, ce qu'ils considèrent l'Église tout court, n'est-ce pas ? Et c'est pourquoi, si vous voulez, l'intégration, l'agrégation à l'Église précède la relation éventuelle avec Dieu. Et c'est pourquoi on baptise les enfants. Et c'est pourquoi il y a coïncidence entre la société civile. Alors, ça nous donne justement une espèce de vision d'un peuple terrestre. Ça nous donne une confusion entre la nation, la chrétienté, la nation et l'Église. La France, la fille aînée de l'Église. Les orthodoxes parlent de la Sainte Russie. On est russe parce qu'on est orthodoxe. Et vice-versa, on est orthodoxe parce qu'on est russe. Et alors, quand on défend la Sainte Russie, on défend la foi. On défend l'Église. On défend la cause de Dieu. N'est-ce pas ? Même Staline a fait appel à ça pendant la Deuxième Guerre mondiale, à ce sentiment-là. La défense de la Sainte Russie. Bon. N'est-ce pas ? C'est une aberration. C'est une aberration totale. Il n'y a pas de peuple chrétien, il n'y a pas de pays chrétien. Il n'y a qu'un seul, un seul pays au monde qui est une sanction divine. C'est le pays d'Israël. C'est tout. Aucun autre pays, aucune autre terre, aucun autre peuple ne peut se réclamer de ce privilège. Et c'est pour ça qu'il y a antisémitisme. Comme disait Hitler, il ne peut pas y avoir de peuple élu. Si le peuple allemand est le peuple élu, alors le peuple juif ne peut pas l'être. Et c'est toujours le réflexe immédiat. Or, encore une fois, l'appel de Dieu est personnel. C'est le « si ». « Si quelqu'un veut me suivre ». Il y a un caractère sélectif de l'appel. Et l'appel de Dieu sépare, n'est-ce pas, l'humanité en deux camps. Le camp de la lumière et le camp des ténèbres. Et alors là, ce qui est caractéristique, n'est-ce pas, c'est qu'il y a ici quelque chose de tranché. Ou bien, vous êtes ténèbres, ou bien vous êtes lumière. Autrefois vous étiez ténèbres, maintenant vous êtes lumière. On ne peut pas être les deux. On ne peut pas être à la fois du camp des ténèbres et du camp de la lumière. L'appel de Dieu, c'est une frontière entre deux mondes. Ça ? Ou le monde, comme le dit la Bible au sens négatif du terme, ou l'Église. Quand je réponds à l'appel de Dieu au travers de la nouvelle naissance, je passe des ténèbres à la lumière. Je passe du monde à l'Église. Ça veut dire à la communauté des rachetés, à la communauté de ceux qui, comme moi, ont entendu l'appel de Dieu et par conséquent ont fait la même démarche que moi. Donc, ou encore, n'est-ce pas, les sauver, dit la Bible, et sauver dans le sens, vous savez, on parle de rescaper, c'est ça le sens premier du mot sauver, rescaper d'un désastre, hein. Imaginons une catastrophe quelque part, un tremblement de terre, n'importe quoi. Bon, les sauveteurs arrivent et voilà, ils récupèrent les survivants. Et les uns après les autres, ils les amènent dans un lieu sûr. C'est ça l'Église. C'est ça. Le Seigneur est venu nous chercher dans la boue du péché et puis il nous met en lieu sûr. Et là, nous retrouvons ceux qui ont subi le même cheminement. On retrouve les autres escapés, les autres sauvés. Le Seigneur ajoutait tous les jours à l'Église, nous dit le livre des Actes, ceux qui étaient sauvés. Alors, voyez-vous, j'insiste, parce que notre conception de la nouvelle naissance commande notre conception de l'Église. Si nous croyons à la nouvelle naissance comme la condition sine qua non pour le salut, alors automatiquement, nous aurons ipso facto la conception d'une église de professants. Si nous relativisons la nouvelle naissance au profit d'une dimension sociologique, alors nous aurons une église de multitudes. Or, ce qui est grave aujourd'hui dans l'Église, c'est que l'effort théologique moderne tend à objectiver les vérités bibliques. Le baptême, l'Église, le culte, la Sainte Cène. Ça veut dire que ces actes ou ces réalités donne sens en elle-même à l'existence chrétienne. Ça veut dire que vous êtes considéré comme chrétien si vous avez été baptisé, quel que soit le baptême. Si vous appartenez à une église, si vous pratiquez un culte, si vous avez part à la Sainte Cène, voilà ce qui aujourd'hui, dans le courant théologique moderne, fait un chrétien. Alors, bien entendu, nous ne disons pas que ces choses ne sont pas importantes, mais nous disons qu'elles sont secondes par rapport à la réalité première qui est la nouvelle naissance. Ces choses, pour importantes qu'elles soient, sont des conséquences. Ces choses, pour importantes qu'elles soient, sont des conséquences.

que je ne suis pas Dieu. Mais je sais qu'il a un plan pour votre vie. Parce que s'il a un plan pour ma vie, je ne vois pas pourquoi il n'aurait pas de plan pour votre vie. Personne, et je veux l'insister, et je vais insister et souligner, personne est venu dans ce monde pour accompagner les autres. Personne. C'est vrai que peut-être aujourd'hui, vous assistez les autres. Et ça, c'est, je peux dire, la vision de je ne sais pas comment je vais le définir, mais on accompagne un visionnaire, on l'assiste dans sa vision, et demain, dans votre propre vision, d'autres personnes vont venir. Nous ne sommes venus accompagner personne. Nous assistons les autres, parce que demain, d'autres aussi vont nous assister à accomplir notre vision pour le Seigneur. La vision que notre prophète, Baruch, qui va l'assister à écrire. Mon frère, ma sœur, vous n'êtes pas n'importe qui. Dieu a un plan pour votre vie. Jacques 2, chapitre 2, verset 5. L'apôtre Jacques nous dit ceci. Écoutez, mes frères bien-aimés. Il ne s'adresse pas aux inconvertis, hein. Il ne s'adresse pas aux païens. Il s'adresse à ceux et celles qui ont Jésus-Christ comme Seigneur et Sauveur dans leur vie. Dieu n'a-t-il pas choisi les pauvres aux yeux du monde pour qu'ils soient riches en la foi et héritier du royaume qu'il a promis à ceux qui l'aiment? C'est une question. Dieu n'a-t-il pas choisi les pauvres selon le monde? Le monde a des catégories d'hommes et de femmes, catégories sociales. Or, vous gagnez que 1000 euros, ils vous classent parmi les pauvres. Vous gagnez 1 million de dollars, ils vous classent parmi les riches. Ça, c'est la façon de voir des hommes. Mais Dieu dit que vous voyez les pauvres là, selon vous. Dieu les a choisis pour être riches dans la foi et héritiers du royaume qu'il a promis à ceux qui les aiment, à ceux qui l'aiment. Donc, c'est pour dire que Dieu s'intéresse à ce, au genre de personnes que le monde ne s'intéresse plus. Vous êtes peut-être dans une ville où peut-être le président de la République ne connaît même pas l'existence de cette ville. Mais le roi des rois, le seigneur des seigneurs, lui, il vous connaît et il sait là où vous êtes. Il connaît le nombre de vos cheveux, il connaît votre taille, il connaît votre poids, il connaît les difficultés par lesquelles vous êtes en train de passer. Il connaît vos attentes, il connaît vos soupirs. Quand vous priez, laissez-moi vous dire qu'il dit aux anges, taisez-vous, je veux écouter mon enfant me parler. Quand vous chantez, il dit aux anges, taisez-vous, je veux entendre mon enfant me louer. Pourquoi? Parce qu'il vous aime, parce qu'il s'intéresse à vous et parce qu'il vous a choisi. Dieu n'a-t-il pas choisi les pauvres aux yeux du monde? Ouais. C'est le monde qui dit qu'ils sont pauvres. Mais Dieu dit, pour moi, ils ne sont pas pauvres. Pourquoi? Parce que si je les ai créés, ils sont à mon image et à ma ressemblance. Et ils sont riches dans la foi. Riches dans la foi. Vous savez, la foi est une valeur plus certaine que les dollars, que l'euro, les francs congolais, les yens, les francs CFA. La foi est la clé qui ouvre beaucoup de portes. Et un pasteur a dit, je suis tout à fait d'accord avec lui, la seule monnaie valable au ciel, c'est la foi. Vous achetez au ciel et puis ça vient sur la terre. Mon frère, ma sœur, Dieu vous a choisi. Ne doutez point de cela. 1 Jean, chapitre 3. Verset 1. 1 Jean 3, verset 1. Voyez quel amour le Père nous a témoigné pour que nous soyons appelés enfants de Dieu. Et nous le sommes. Si le monde ne nous connaît pas, c'est qu'il ne l'a pas connu. L'apôtre Jean nous dit une chose ici. Premièrement, Dieu nous reconnaît comme étant ses enfants. Parce que Jésus-Christ est mort pour nous et nous l'avons accepté. Dieu montre son amour, son grand amour, par le sacrifice de Jésus-Christ. Et il nous appelle ses enfants. Souvenez-vous de Éphésiens 1, verset 4. Avant la fondation du monde, Dieu nous avait choisis. Il nous avait élus.

0: ceux qui ont cru à Jésus-Christ sont devenus des enfants de Dieu. Ils appellent Dieu Père éternel, Père céleste. Est-ce que vous imaginez? Celui qui a créé les divinations, celui qui a créé les autorités, celui qui a créé les dominations, celui qui a créé le ciel et la terre, l'univers visible et invisible, est devenu mon Père en Jésus-Christ. Moi et Dieu, nous sommes réconciliés en Jésus-Christ. Mais c'est quelle grâce extraordinaire qu'il faut saisir. Je suis le choix de Dieu. Dieu compte sur moi pour réaliser certaines choses dans ce monde. Et il sait que si je pars, certaines choses ne pourront pas se faire. C'est la même chose avec vous. Dieu compte sur vous pour réaliser certaines choses dans ce monde. Si vous n'êtes plus là, certaines choses ne vont plus se réaliser. Un homme a dit, quand vous allez au cimetière, vous, qu'est-ce que vous voyez? Vous voyez des morts, d'accord. Mais pour Dieu, quand il voit le cimetière, qu'est-ce qu'il voit? Des livres qui ne vont jamais être écrits. Des chansons qui ne vont jamais être chantées. Des prédications qui ne vont jamais être prêchées. Des inventions qui ne vont jamais être découvertes. Pourquoi? Parce que ces hommes sont morts avec leur potentiel. Ces hommes sont morts avec les projets que Dieu avait dans leur vie. Pire encore quand ce sont des hommes et des femmes qui ne connaissaient pas Jésus. Mon frère, ma sœur, ne mourrez pas avant d'accomplir la tâche pour laquelle Dieu vous a envoyé sur cette terre. Or, si je pouvais vous voir de mes propres yeux et vous dire, Dieu a un projet pour vous. Vous êtes la solution à certains problèmes dans ce monde. Et c'est ce que Dieu a dit à Jérémie. Je t'ai choisi. Et Jérémie dit, non Seigneur, ce n'est pas moi. Dieu lui dit, ne dis pas ça. Dis ce que moi je vais te dire de dire. Mon frère, ma sœur, ne dites pas n'importe quoi. Dites ce que Dieu dit de vous dans la Bible. Vous êtes un enfant de Dieu, vous êtes béni, vous êtes une source de bénédiction, vous êtes le sel et la lumière de ce monde. Si vous, vous n'êtes pas là, il y a certaines choses qui ne vont pas se faire dans ce monde parce que Dieu vous a choisi, vous, pour les accomplir. Dieu vous a choisi, vous, pour les accomplir. Je répète encore, Dieu vous a choisi, vous, pour les accomplir. Et si vous ne marchez pas avec Dieu, si Jésus-Christ n'est pas votre Seigneur, vous aurez du mal à accomplir ces choses. Voilà pourquoi Jésus-Christ a financé cette émission. Voilà pourquoi Jésus-Christ est venu frapper à votre porte pour vous dire « J'ai un plan pour votre vie. Je peux faire de grandes choses avec vous. Mais vous devez me recevoir comme Seigneur et Sauveur personnel. » Ça n'a rien à voir avec la religion. Catholique, protestant, qui... non, ça n'a rien à voir, c'est une question de relation personnelle avec Jésus-Christ. Si Jésus n'est pas votre Seigneur, si Jésus n'est pas votre Sauveur, le plan de Dieu dans votre vie ne va pas fonctionner. Mais dès l'instant où il entre dans votre vie, le plan de Dieu se met en marche. Et vous allez voir de grandes choses que vous allez faire avec Dieu. Vous serez étonné. Des années plus tard, quand vous allez regarder votre vie en arrière, vous allez dire, est-ce que c'est vraiment moi? Oui, c'est vraiment vous. Avec Jésus-Christ. Si c'est cela votre désir, votre prière de recevoir Jésus-Christ, c'est très simple. Baissez la tête dans la prière et répétez ces simples mots après moi. Dites, Père éternel, au nom de ton Fils Jésus-Christ, je viens à toi. Je te demande pardon pour mes péchés. Je te demande pardon pour ma transgression. J'ai entendu ta parole. Aujourd'hui, je crois que tu as un projet pour ma vie, que tu as un plan pour ma vie. Je crois et je confesse que Jésus-Christ maintenant mon Sauveur et mon Seigneur personnel. Le plan de Dieu entre en marche pour moi. Et je crois qu'avec Jésus-Christ, je ferai des exploits. Merci pour ton amour, ta grâce, ta paix et ton pardon, Père éternel. Au nom de ton Fils Jésus-Christ, j'ai ainsi prié. Amen. Si vous avez fait cette prière, croyez que par la foi, Dieu vous a entendu. Je suis Raphaël Mambou, le nom de cette émission est « Venez à Jésus ». Nous nous retrouvons la fois prochaine, toujours sur le même thème, la vocation de Jérémie. Que Jésus continue de vous bénir, que Jésus continue de vous garder. À la fois prochaine. Amen.
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1: Dans l'évangile de Marc, au chapitre 4, le verset 31 nous rappelle cette parabole. Il est comme une graine de moutarde. Quand on la sème en terre, elle est la plus petite de toutes les semences. Eh oui, mais même la plus petite des graines peut construire le royaume. Ne nous croyons jamais trop petits pour bien faire. Tant de personnages de la Bible étaient les plus petits, que l'on se souvienne du roi David, par exemple. Dieu ne s'arrête pas à nos vues humaines. Il sait que, quelque petite que soit notre graine, elle peut construire son royaume.
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3: J'étais toujours au chômage. Je prenais conscience petit à petit, après avoir donné mon cœur au Seigneur, que le Seigneur s'occupait de moi. Mais j'avais le sentiment que ça allait à son rythme. C'était pas moi qui maîtrisais les choses et ça me déplaisait énormément. Alors il se trouve que, pour vous donner un exemple, chaque fois que je recevais une réponse négative à une demande d'emploi que j'avais faite, ma femme qui est profession libérale rentrait 5 ou 6 clients nouveaux dans la journée. Idem pour quand on recevait la note de l'URSSAF, quoi. C'est-à-dire qu'à la fois le Seigneur me montrait qu'il fallait pas trop s'inquiéter, qu'il s'occupait de nous, mais à la fois il continuait à travailler avec moi. Et ça a duré longtemps. Et il y a eu 2 choses aussi qui m'ont semblé très importantes. La première des choses, c'est que petit à petit, il a fallu que je reconnaisse, à partir de quelqu'un qui m'avait dit un jour, mais est-ce que tu crois qu'il y a des chômeurs devant Dieu? Je m'étais dit, bah pour lui c'est peut-être facile de dire ça, mais moi qui suis chômeur, c'était pas très entendable. Et puis petit à petit, je me suis rendu compte en définitive, bien que c'est vrai, j'étais chômeur. Et petit à petit, j'ai commencé à prendre conscience que le chômage, c'était peut-être une bénédiction pour moi. Parce que jusqu'à 30 ans, j'étais directeur d'un IME, tout marchait bien, j'étais sur la voie du succès, marié, 4 enfants, à l'aise, pas de problème. Et puis à partir d'une épreuve, je commençais à rencontrer le Seigneur, et il était en train de me montrer que dans l'épreuve, lui, il était fidèle, lui, il était à côté de moi, et je n'avais qu'à lui demander. Ceci étant, il m'a quand même demandé quelque chose de très très important. Pendant tout un temps, j'ai demandé à des frères autour de moi si le pardon, il fallait que je règle ça avec le Seigneur. Il me disait, oui, tu règles ça avec le Seigneur, mais fais attention parce qu'il y a des fois le Seigneur, il te dit, peut-être qu'avec cette personne, tu devrais demander pardon. Et cette personne, c'était ma femme. Et un soir, je me suis dit, bon bah Seigneur, j'étais mal à l'aise. J'ai dit, Seigneur, si tu veux que je lui parle, tu m'envoies un signe. On était sur l'autoroute en rentrant d'une réunion d'un groupe de prière. Il faisait de l'orage, il pleuvait. Et puis ma femme, je sais pas trop pourquoi, me dit, tiens, le ciel se dégage. J'ai cherché pendant 5 minutes où elle avait pu voir que le ciel se dégageait. Il pleuvait toujours autant. Et je me suis dit, si le ciel se dégage, c'est peut-être bien la réponse que j'attendais. Alors à partir de ça, j'ai décidé de demander pardon à ma femme. Il se trouve que j'ai pleuré beaucoup et qu'instantanément, elle m'a pardonné. Et je crois que quand elle m'a pardonné, elle m'a permis de recevoir pleinement le Seigneur et pleinement l'Esprit Saint. Et ça, je vous assure, c'est une expérience fabuleuse, j'en ai encore des frissons. Et à partir de là, il s'est passé un certain nombre de choses, dont une autre chose que j'ai envie de vous partager là rapidement, c'est que le Seigneur, bien que je sois chômeur, il s'occupait de moi, il me donnait ce que j'appelle moi des brocantes, des petits boulots, des sessions de formation. J'apprenais à des gens comment passer des entretiens d'embauche, comment faire de l'animation d'équipe, comment passer des entretiens de sélection. Donc il y avait une chose à cette époque-là que je savais assez bien faire, c'était les entretiens. Un soir, je rentre d'une séance où j'avais fait des entretiens et ma femme me dit « Tu es convoqué demain pour un travail à Douai. » Elle me dit le nom de l'association dans laquelle je vais travailler qui s'appelait « Rencontre et loisirs ». J'y vais le lendemain, je suis reçu par la direction régionale, je commence l'entretien, qui se passe très très bien. Non seulement je formais les gens à faire des entretiens, mais j'étais hyper motivé. Et au bout de 3 quarts d'heure, j'estimais avoir fait un entretien en béton. Et la direction régionale, la personne qui me recevait, me dit « Mais vous avez des questions à me poser ?» Ben je dis « Oui, pourquoi vous appelez-vous Rencontrer Loisirs ?» La personne me dit « Rencontrer Loisirs, qu'est-ce que c'est ça ?» Ben, je dis, c'est la lettre que vous m'avez envoyée, et je pense que c'est l'intitulé de votre association. Ah, non, pas du tout, qu'elle me dit. Nous, on s'appelle pas Rencontrer Loisirs. Alors là, je prends conscience, au bout de trois quarts d'heure d'entretien, que je leur avais expliqué que j'étais tout à fait le plombier dont ils avaient besoin, alors qu'ils cherchaient un électricien, pour vous donner une idée, quoi. Non seulement je passais tout mon temps à former des gens à réussir des entretiens d'emploi, mais moi, je venais de me planter lamentablement, je n'avais même pas vérifié à quel endroit et pour quel travail j'étais appelé, quoi. C'est pas grave, je reprends mon entretien, je leur explique que je suis aussi l'électricien dont ils ont besoin, et je rentre, penaud. Claire, ma femme, m'accueille, me dit comment ça s'est passé. Ben, je dis pas très bien. Et elle me dit, bah, tu vois, c'est peut-être encore une leçon que te donne le Seigneur, là. Tu as encore compté sur toi. Tu as compté sur tes compétences. Et peut-être que tu ne t'en es pas remis assez à lui. L'après-midi, je vais à la direction locale, puisque j'étais convoqué quand même. Le gars me reçoit, il me dit comment ça s'est passé ce matin. Je dis, bah, pas très bien. Je me suis trompé d'emploi. Il me dit, c'est pas grave. Peut-être mieux comme ça. Je m'assieds, je discute. 5 minutes, puis il me dit, vous m'avez l'air de quelqu'un de passionné. Qu'est-ce que vous faites? Bah, je lui dis, j'ai 4 enfants, je fais du sport. Il me dit, il manque quelque chose. À ce moment-là, je sens quelque chose monter en moi et je me dis, un jour ou l'autre, il faudra bien que tu arrives à dire que tu es chrétien et que ça te prend du temps. D'autant plus que comme tu t'es planté ce matin, quel risque tu prends à dire que tu es chrétien? Je dis, bah oui, je suis chrétien, ça commence à me prendre pas mal de temps. À ce moment-là, celui qui est mon patron maintenant retire ses lunettes, se passe la main dans les cheveux et me dit, mais monsieur, moi aussi, je suis chrétien. Et puis pendant 1 heure, on a discuté que de la foi. Alors, inutile de vous dire que quand je suis sorti, que je suis remonté dans ma voiture, là, j'étais sûr d'avoir fait l'expérience et d'avoir le Seigneur avec moi. Je me suis précipité pour louer le Seigneur. J'étais certain d'avoir eu l'emploi.
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4: Les gens nous traitent en fonction de l'image que nous donnons de nous-mêmes. Nous voulons obtenir le respect de la part des autres. Mais la vraie question est-ce que nous respectons déjà nous-mêmes pour donner envie aux autres de nous respecter? Notre façon de nous habiller, de parler et même de vivre incitera notre entourage à nous aborder d'une façon digne ou indigne. Si par exemple, nous sommes vulgaires, les gens seront vulgaires avec nous. Et il ne faudra pas leur en vouloir, car ils penseront que c'est notre style de vie et que c'est comme cela que nous voulons être traités. Derrière chacun de nos comportements, il y a un résultat qui sera de toute évidence en rapport avec ce que nous avons construit par notre attitude. Si vous ne voulez pas que l'on vous propose certaines choses, ne laissez pas entendre que vous en avez envie ou besoin. Si nous voulons que l'on nous respecte, ne nous comportons pas comme quelqu'un qui n'a pas envie de l'être. C'est à nous de décider quelle image nous voulons donner de nous-mêmes. Je vous encourage à croire que vous êtes une personne de qualité et que l'on est prêt à vous respecter. Ayez foi en Dieu, car vous êtes une créature excellente. C'est le psalmiste qui disait dans le psaume 139, verset 14, « Je te loue de ce que je suis une créature si merveilleuse. Tes œuvres sont admirables et mon âme le reconnaît bien. » Que Dieu vous bénisse.
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4: La plupart des problèmes qui nous tourmentent vraiment nous privent de repos. Je parle d'un repos physique, mais également d'un repos spirituel. Car la vraie paix de l'esprit est nécessaire pour un bon repos du corps. Mais comme je le disais, le problème est que nous n'arrivons plus à trouver le sommeil quand nous sommes trop inquiets. Moins nous dormons, plus nous sommes dépressifs, et plus nous sommes dépressifs, plus nos problèmes prennent de l'importance. C'est ici la triste réalité d'une soustraction qui engendre une addition de souffrance. On ne peut pas efficacement régler ses ennuis quand nous manquons de sommeil et quand nous n'arrivons plus à dormir. C'est dans ces moments-là que nous perdons nos forces et baissons complètement les bras. Si vous êtes dans cette situation, j'ai une bonne nouvelle pour vous. Jésus a dit dans Matthieu au chapitre 11 et verset 28 « Venez à moi, vous tous qui êtes fatigués et chargés, et je vous donnerai du repos. Si les tourments de la vie vous ont chargé au point que vous n'arriviez plus à trouver le sommeil, il est encore possible pour vous de vous décharger de vos soucis et de tous vos ennuis en les confiant au Seigneur. » Dans une simple prière de foi, je vous invite à exprimer vos douleurs et à croire que Jésus peut à l'instant même vous donner le vrai repos de l'âme. Si votre esprit est soulagé, votre corps retrouvera le sommeil qui est indispensable pour votre bonne santé. Que Dieu vous bénisse.
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0: Bonjour à tous, je suis Raphaël Mambou, que Jésus vous bénisse, qui que vous soyez, où que vous soyez. Le nom de cette émission est Venez à Jésus. C'est une grâce, c'est un honneur, c'est un privilège de pouvoir vous retrouver encore aujourd'hui autour de la parole de Dieu pour partager quelques versets bibliques sur le bon berger. C'est notre deuxième émission et je bénis grandement le Seigneur pour cela. Mais avant de pouvoir continuer, je voudrais que nous prions, que nous remettions le reste des 30 minutes entre les mains du Seigneur afin qu'il nous parle, que son esprit nous guide, que son esprit nous inspire, que son esprit nous instruise afin que nous puissions comprendre, que nous puissions saisir ce que Dieu veut nous faire comprendre par le bon berger. Prions. Père éternel, nous venons te dire merci. Merci pour le souffle de vie. Merci pour la grâce, la miséricorde. Merci pour le salut qui se trouve en Jésus-Christ. Merci pour le pardon qui se trouve en Jésus-Christ. Merci pour ce jour que tu permets. Merci pour ces hommes et ces femmes qui nous écoutent en ce moment, que ce soit à la radio, sur Internet, sur un support informatique. Seigneur, nous te remercions et nous te bénissons. Nous voulons que tu nous parles encore une fois, que tu nous instruises, que tu nous guides, que tu fasses tomber le voile qui nous empêchait de comprendre qui est le bon berger. Père, nous te demandons de sauver quelqu'un aujourd'hui. Nous te demandons de redresser quelqu'un. Nous te demandons d'éclairer quelqu'un qui est dans les ténèbres. Nous avons ainsi prié au nom de ton Fils Jésus-Christ. Amen. Le bon berger. Je vous invite très rapidement à revenir dans Jean 10, à aller dans Jean 10, verset 11. Jean 10, verset 11. La Bible dit: Je suis le bon berger. Le bon berger donne sa vie pour ses brebis. Le bon berger. Jésus-Christ qui parle aux gens de son époque, à des pharisiens, des sadducéens, des scribes, des gens du peuple, il leur dit: Je suis le bon berger. Tout de suite, tous ceux qui entendent Jésus-Christ comprennent que Jésus-Christ fait référence au psaume 23. Parce que pour Israël, à l'époque de Jésus, le berger par excellence était l'Éternel Dieu d'Israël. Jésus montre, au travers de ce verset, qu'il est Dieu. Que ce Dieu qu'ils ont adoré, que ce Dieu qui les a délivrés de l'Égypte, qui les a conduits dans le désert, qui leur a donné la terre de Canaan, ce Dieu qu'ils ont invoqué depuis des siècles pour leur délivrer de leurs ennemis, ce Dieu qu'ils ont invoqué pour leur délivrer du péché était physiquement là, dans le corps d'un être humain, et c'était Jésus-Christ. Et c'est Jésus-Christ. Et malheureusement, ses disciples, malheureusement, ses interlocuteurs, ceux avec qui ils vont parler, ne vont pas comprendre ça, ne vont pas accepter ça. Jésus-Christ dit qu'il est le bon berger. Nous avons dit dans l'émission précédente que ça peut être traduit, le bon berger peut être traduit par le divin berger. Comme pour dire qu'il existe d'autres bergers. Un père de famille peut être un berger, est considéré comme un berger. Un pasteur est considéré comme un berger. Du reste, pasteur et berger sont les mêmes mots. Un ministre dans le gouvernement peut être considéré comme un berger. Le président de la République peut être considéré comme étant un berger. Donc un berger est celui qui prend soin d'un troupeau. Tous ceux et toutes celles qui sont sous votre autorité, sous votre supervision, fait de vous un berger, fait de vous un pasteur. Et Jésus dit qu'il est le divin pasteur, qu'il est le divin berger. En d'autres termes, pour dire aussi qu'il existe de faux bergers, attention, qu'il existe de mauvais bergers, qu'il existe de méchants bergers. Jésus-Christ parlera du voleur, parlera du mercenaire, qui, quand il voit le danger, s'enfuit. Mais il dit le bon berger, celui-là, il se sacrifie pour ses brebis. Jésus-Christ est mort pour nous à la croix il y a 2000 ans. Il a versé de son sang. Il a payé de nos fautes pour que nous recevions sa vie à lui. Mais les faux bergers, les mauvais bergers, les mercenaires, dès que le danger se présente, eux, ils fuient. Eux, ils fuient. Un berger est celui aussi qui a une sorte d'influence sur un groupe de personnes. Attention, je tiens à le répéter. Un berger est un homme ou une femme qui a une sorte d'influence sur ses brebis. Donc, c'est-à-dire que quand vous dites, par exemple, à un groupe d'hommes, faites ceci et ne faites pas cela, et que ces hommes obéissent à l'ordre que vous avez donné, à la directive que vous avez donnée, ça veut dire que vous avez une influence sur ces personnes. Donc, quelque part, vous êtes leur berger. Mais un mauvais berger donnera aussi des instructions et ces personnes suivront cet ordre. Mais c'est un but destructeur. Voilà pourquoi Jésus dit que le voleur ne vient que pour dérober, égorger et détruire. Le diable est une sorte de berger aussi. Et c'est un mauvais berger. C'est un méchant. Je dirais même que c'est un cruel. Un berger cruel. Il ne pense qu'à trois choses. Voler, égorger et détruire. Mais malheureusement, beaucoup d'hommes et de femmes suivent l'influence du diable, suivent l'influence de Satan. Paul dira dans Galates 5, verset 8, Galates 5, verset 8, disons, se plaignant du comportement des chrétiens de Galates, Paul dit, cette influence ne vient pas de celui qui vous a appelé. Ouais. Donc, un berger a une influence sur ses brebis. Commençons au verset 7. Vous couriez bien, qui vous a arrêté pour vous empêcher d'obéir à la vérité? Cette influence, cet ordre qui vous a empêché de continuer de courir comme vous le faisiez avant, Paul dit, ne vient pas de celui qui vous a appelé. En d'autres termes, ne vient pas de Jésus-Christ. Un berger a une influence sur ses brebis. Si les brebis ne suivent plus les ordres du berger, alors ces brebis-là n'appartiennent plus à cette bergerie. Si dans le groupe, dans le troupeau de Jésus-Christ, il y a une influence négative par rapport à Jésus-Christ, ces brebis ne font plus partie de la bergerie de Jésus-Christ. Attention. Attention, mon frère. Attention, ma sœur. Qui est le berger dans votre vie? C'est très simple. Quand vous avez des problèmes, quand vous avez des difficultés, tout le monde vous donne des conseils. Même Dieu vous donne des conseils. Même la Bible vous donne des conseils. Mais vous suivez les conseils de qui? Un homme marié qui commence par exemple à tromper sa femme, qui va satisfaire ses désirs sexuels en dehors du mariage. Ce que nous appelons dans la Bible l'adultère. Cette influence pour commettre l'adultère ne vient pas de Dieu. Donc, cet homme s'est laissé influencer par un autre berger. Un homme qui vole dans son travail, qui fait des fausses factures. Cette influence ne vient pas de Jésus-Christ, puisque Jésus-Christ condamne le péché, condamne le vol, condamne l'adultère. Alors, cette influence vient d'un autre berger. Et la question que je repose est, qui est votre berger dans votre vie? Ah, certains vont dire, mais c'est Jésus-Christ qui est mon berger. Oui, d'accord, c'est une très bonne chose. C'est une très bonne chose. Mais le même Jésus dira dans Jean 10, revenons très rapidement, je crois que c'est le verset 14, Jean 10, verset 14, je connais mes brebis, je connais mon troupeau, et elles me connaissent. C'est une question d'intimité. C'est une question de relation personnelle. Le psaume 23, verset 1 nous dit, l'Éternel est mon berger. L'Éternel est mon berger. Donc, je ne me laisse influencer que par l'Éternel. Jésus-Christ est Dieu. C'est ce que nous dit Jésus-Christ en faisant la liaison entre le psaume 23 et Jean 10, verset 11. L'Éternel est mon berger, dit David. En d'autres termes, je ne me laisse influencer que par l'Éternel. Mais si vous êtes influencé par un autre berger, alors vous pouvez dire, non, moi je n'aime pas le diable. Moi je ne suis pas le diable. Oui, d'accord. Mais les œuvres que vous pratiquez, l'influence qui vous pousse à commettre le péché, à commettre l'adultère, à commettre la fornication, l'homosexualité, le lesbinage, le meurtre, le vol, l'impudicité, le mensonge, l'idolâtrie, ce sont des influences qui ne viennent pas de Dieu. Ce sont des influences qui ne viennent pas de Jésus-Christ. Donc forcément, il y a un autre berger qui a une influence dans votre vie. Ce message n'est pas pour vous condamner. Au contraire, c'est pour vous réveiller, pour vous dire, c'en est assez. Jésus-Christ ne veut pas de ça dans ma vie et je ne me laisserai pas influencer par un autre berger. Je n'ai qu'un seul berger dans ma vie, Jésus-Christ. C'est ma prière, c'est la prière que je voudrais que vous fassiez. Paul dit dans Galates 5, verset 8, cette influence qui vous empêche maintenant de courir ne vient pas de Dieu, ne vient pas de Jésus-Christ. Ça vient de quelqu'un d'autre. Il n'y a que, c'est pour d'autres personnes aujourd'hui dans le monde, il n'y a que deux forces. Il y a le bien et le mal. La Bible parle du royaume de Dieu et du royaume de Christ, du royaume de Dieu et du royaume des ténèbres. Donc, si l'influence de Christ n'est pas sur vous, c'est-à-dire l'influence du royaume de Dieu n'est pas sur vous, alors c'est que l'influence du royaume des ténèbres vous pousse à faire ce que vous ne voulez pas faire, vous pousse à faire ce que Dieu ne veut pas que vous fassiez. Donc forcément, si vous n'êtes pas de la bergerie de Christ, alors si vous n'êtes plus de la bergerie de Christ, c'est que forcément vous êtes de la bergerie d'un autre. Vous devez savoir qui vous servez aujourd'hui. Soit vous servez Jésus-Christ, soit vous servez autre chose que Jésus-Christ. La musique peut être considérée comme étant une forme d'influence. La musique peut être considérée comme une forme d'influence. La musique, comme je disais, peut être considérée comme une forme d'influence. Mais il y a une musique qui vous rapproche de Dieu et il y a une musique qui vous éloigne de Dieu. Alors faites attention à ces formes de bergerie, de berger, pardon. Les célébrités du monde, du monde de musique, du cinéma, peuvent être considérées comme étant des bergers. Ils influencent les hommes et les femmes par millions, par milliards. Et nous, qui avons donné notre vie à Jésus-Christ, nous ne devons pas nous laisser influencer par ce genre de choses, par ce genre de personnes. Romains 8, verset 14. Romains 8, verset 14 nous dit. Vous y êtes, Romains 8, verset 14. Romains 8, verset 14. Car tous ceux qui sont conduits par l'Esprit de Dieu sont fils de Dieu. Tous ceux qui sont conduits par Dieu, par l'Esprit de Dieu, sont fils de Dieu. En d'autres termes, tous ceux qui se laissent influencer par l'Esprit de Dieu, par l'Esprit de Jésus-Christ, sont enfants de Dieu, sont fils de Dieu, sont de la bergerie de Jésus-Christ, appartiennent à Jésus-Christ. Donc, l'influence qui vous pousse à faire quelque chose doit être analysée. Cette influence, cet esprit, parce que l'esprit de Dieu, c'est l'esprit de Jésus-Christ. Qu'est-ce qui vous pousse à faire le bien? Qu'est-ce qui vous pousse à faire le mal? Mais j'ai une bonne nouvelle pour vous. Vous pouvez être membre de la bergerie de Jésus-Christ. Il vous aime. Il est mort pour vous à la croix. David a dit, l'Éternel est mon berger. C'est question d'avoir une relation personnelle avec Dieu. C'est une question d'avoir une relation personnelle avec Jésus-Christ, mon frère, ma sœur. Qui voulez-vous servir? Qui voulez-vous suivre? À qui voulez-vous appartenir? Moi et ma maison, nous servirons l'Éternel. Tous ceux qui sont conduits par l'Esprit de Dieu sont fils de Dieu. le berger doit avoir une influence sur ses brebis. Si vous dites que vous êtes de Jésus-Christ, alors est-ce que les œuvres que vous faites sont des œuvres de Christ? Parce que vous devez vous laisser influencer par Jésus-Christ. Jean 10, verset 3 dit ceci. Jean 10, verset 3. Le portier lui ouvre et les brebis entendent sa voix. Les brebis de Christ entendent la voix de Jésus-Christ. Elles obéissent à la voix de Jésus-Christ. Le troupeau de Jésus-Christ doit se laisser influencer par Jésus-Christ. Vous voyez ? Pas par la religion catholique, pas par la religion protestante, pas par la religion kimbanguiste, témoin de Jéhovah, foi bahaï, mormon, mouniste ou je ne sais quoi. Non ! Le troupeau de Christ doit entendre la voix de Christ. Le troupeau de Christ doit suivre la voix de Jésus-Christ. Elles entendent la voix de Jésus-Christ et elles suivent Jésus-Christ. Jean 10, verset 14, nous a dit que Jésus connaît ses brebis et les brebis connaissent Jésus-Christ. En d'autres termes, vous me dites par exemple de voler, de tuer, de mentir, de vendre mon corps, de donner de fausses informations, alors que Jésus-Christ n'aime pas ce genre de choses. Aujourd'hui, dans notre monde, nous entendons des sortes de délivrances. Un homme couche avec une femme sous prétexte que, comme lui, il est le oint de Dieu, et que tout ce qui est en lui est oint par Dieu, donc s'il a une relation sexuelle avec une femme, cette femme sera délivrée des esprits mauvais. Ce sont des stupidités, des mensonges du diable. Mais malheureusement, certaines personnes se laissent avoir. Attention, mon frère, attention, ma sœur. Comment connaître Christ? En lisant la Bible. Lisez la Bible de Genèse jusqu'à Apocalypse. La Bible n'a pas été écrite pour les pasteurs, les théologiens. La Bible a été écrite pour tous ceux et toutes celles qui suivent Jésus-Christ, qui veulent connaître Jésus-Christ, qui veulent avoir une relation personnelle, intime, approfondie avec Jésus-Christ. En dehors de la Bible, ce n'est pas possible de connaître Dieu. En dehors de la Bible, ce n'est pas possible de connaître Jésus-Christ. Il ne peut pas avoir une influence sur vous. Il ne peut pas avoir une influence sur vous si vous ne le connaissez pas. Ceux qui sont conduits, poussés, dirigés par l'Esprit de Dieu, sont fils de Dieu. Ceux qui se laissent influencer par l'Esprit de Jésus-Christ sont fils de Dieu. Ceux qui ont une relation personnelle avec l'Éternel au travers de Jésus-Christ sont fils de Dieu. Mais malheureusement, beaucoup de brebis se laissent tromper. Mon frère, ma sœur, ne vous laissez pas tromper par le diable. Mais mon troupeau me connaît, dit Jésus, et elles me connaissent. Les brebis de Christ connaissent Jésus-Christ. Ils savent que Jésus-Christ ne peut pas me demander de faire ça. Jésus-Christ ne peut pas m'emmener à tel endroit. Jésus-Christ ne peut pas me pousser à dire de telles choses. Parce qu'ils connaissent Jésus-Christ. Ils connaissent l'influence de Jésus-Christ. Galates 5, verset 18. Revenons à Galates 5, verset... Mais cette fois-ci, le verset 18. Si vous êtes conduit par l'Esprit, vous n'êtes point sous la loi. En d'autres termes, si vous êtes conduit par l'Esprit de Dieu, Esprit, le E est en majuscule. Si vous êtes conduit par l'Esprit, vous n'êtes point sous la loi. Galates 5, verset 16. Marchez selon l'Esprit et vous n'accomplirez pas les désirs de la loi. En d'autres termes, laissez-vous influencer par le berger et vous ne marcherez pas selon les désirs de la chair et vous ne serez plus sous le joug de la loi. Forcément, un berger a une influence. Et si Jésus-Christ n'a plus d'influence sur vous, si Jésus-Christ n'a pas d'influence sur vous, dans tous les domaines de votre vie, alors Jésus-Christ n'est pas votre berger. Ne vous trompez pas. Samedi soir, vous êtes dans la prostitution. Samedi soir, vous êtes dans l'occultisme. Samedi soir, vous êtes dans des boîtes de nuit. Samedi soir, vous êtes dans l'alcoolisme. Samedi soir, vous êtes dans la drogue. Dimanche matin, vous êtes à l'église et vous dites, « Oh Seigneur, tu es mon berger, tu es mon Seigneur et tu es mon Sauveur. » Mais le lundi, vous reprenez une vie de, entre guillemets, de païen. Vous dites, « Le Seigneur a une influence sur moi. » Ce n'est pas vrai. Le Seigneur doit avoir une influence sur vous, même en dehors de l'église. Dans votre mariage, dans vos études, dans vos affaires, dans votre ministère, dans votre business, dans le ministère que vous occupez, dans les différents départements pour lesquels vous travaillez, dans lesquels vous travaillez. Vous êtes président de la République. Jésus-Christ doit avoir une influence sur vous. Parce qu'il n'y a qu'un seul vrai berger. Il n'y a qu'un seul vrai divin berger. C'est Jésus-Christ. Si Jésus-Christ n'est pas votre divin berger, alors c'est que vous êtes sous l'influence d'un autre berger. Et Jésus-Christ viendra détruire tous les faux bergers. Jérémie 50, verset 6. Jérémie 50, verset 6. Jérémie 50, verset 6 nous dit ceci. Mon peuple était un troupeau de brebis perdues. Leur berger les a égarés, les faisait errer par les montagnes. Elles allaient des montagnes sur des collines, oubliant leur bercail. Tous ceux qui les trouvaient les dévoraient. Et leurs ennemis disaient, nous ne sommes point coupables, puisqu'ils ont péché contre l'Éternel, la demeure de la justice, contre l'Éternel, l'espérance de leur père. Vous voyez, les faux bergers emmènent le peuple de Dieu à pécher. Et lorsqu'on les dévore, lorsqu'on les détruit, leurs ennemis, donc Satan, lui, c'est pas notre faute. C'est pas notre faute. Ils ont abandonné Dieu. Ils se sont laissés influencer par de faux bergers. Mon frère, ma sœur, Jésus-Christ veut influencer positivement votre vie et dans tous les domaines. Ne vous laissez pas influencer par des faux bergers. Parce que ces faux bergers vous conduisent vers le péché. Et lorsque vous êtes détruit, égorgé, volé, égorgé, détruit par l'ennemi, l'ennemi dit, c'est pas de ma faute. Ils n'ont pas voulu suivre Jésus-Christ. En d'autres termes, qui est fautif? C'est vous. Le péché vous détruit. Le péché est une influence. Le péché, je peux même dire que le péché est une forme de berger qui vous conduit à la mort, puisque la Bible dit, le salaire du péché, c'est la mort. Mais le don gratuit de Dieu se trouve en Jésus-Christ, pour la vie. Mon frère, ma sœur, Jésus-Christ veut vous changer. Jésus-Christ veut vous transformer. Jésus-Christ veut vous donner sa vie. Et c'est très simple. C'est très simple. Renoncez au péché. Renoncez au faux berger. Suivez le divin berger, Jésus-Christ. Et pour ça, c'est très simple. Vous voulez prendre la décision de suivre Jésus-Christ aujourd'hui. Parce que la Bible dit qu'il y a d'autres brebis qui ne sont pas encore rentrées dans la maison. Vous êtes peut-être de ceux-là. Et Jésus-Christ veut vous donner l'occasion aujourd'hui de rentrer dans la bergerie. Si c'est cela votre prière, votre désir, c'est très simple. Baissez la tête dans la prière et répétez ces simples mots après. Dites, Père éternel, au nom de ton Fils Jésus-Christ, je viens devant toi. J'ouvre mon cœur à Jésus-Christ. J'accepte Jésus-Christ comme mon Seigneur, mon Sauveur personnel. Je confesse maintenant que je demande pardon pour mes péchés et que j'accepte Jésus-Christ comme mon berger, mon unique Seigneur, mon unique Sauveur et que je prends l'engagement maintenant de le suivre tous les jours de ma vie et dans tous les domaines de ma vie. Je demande pardon pour mes péchés. J'invoque le sang de Jésus-Christ sur moi afin qu'il me purifie, qu'il me lave et qu'il me justifie de toute forme de péché. Je crois et je confesse que maintenant je suis une brebis de la maison de Dieu, de la maison de Jésus-Christ. Je prends l'engagement de le suivre tous les jours jusqu'à la fin de ma vie. Au nom de Jésus-Christ, j'ai ainsi prié. Amen. Si vous avez fait cette prière, croyez par la foi que Dieu vous a entendu. Croyez que par la foi, Dieu vous a exaucé. 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Je suis Raphaël Mambou. Le nom de cette émission est Venez à Jésus. Nous nous retrouvons la fois prochaine, toujours sur le même thème, le bon berger. Que Jésus continue de vous bénir, que Jésus continue de vous garder. À la fois prochaine. Amen.
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1: Bonjour à tous, je suis Raphaël Mambou, que Jésus vous bénisse, qui que vous soyez, où que vous soyez. Le nom de cette émission est Venez à Jésus. C'est une grâce, c'est un honneur, c'est un privilège de pouvoir vous retrouver encore une fois autour de la parole de Dieu pour partager quelques versets bibliques sur le thème Jésus dans le temple. Avant d'aller plus loin, je voudrais vous inviter à baisser la tête dans la prière pour dédier le reste des 30 minutes entre les mains du Seigneur. Prions. Père éternel, au nom de ton Fils Jésus-Christ, nous voici devant toi pour entendre ta parole, pour entendre ton message, pour entendre ton appel. Bénis ce message, bénis ces hommes et ces femmes qui nous écoutent de par le monde sur des radios FM, sur des radios sur Internet, sur des supports informatiques, sur le site internet www.jésuspourtous.org. Bénis ces hommes, bénis ces femmes, Seigneur. Ils ne veulent pas entendre un homme, mais ils veulent entendre le Dieu vivant. Voilà pourquoi je demande à être effacé. Voilà pourquoi je demande à disparaître et que tu paraisses toi seul. Parle et fais-nous du bien. Au nom de ton Fils Jésus-Christ, nous avons ainsi prié. Amen. Matthieu 21, de 10 à 17. Matthieu 21, 10 à 17.

0: Lorsqu'il entra dans Jérusalem, toute la ville fut émue et l'on disait, Qui est celui-ci? La foule répondait, C'est Jésus, le prophète de Nazareth en Galilée. Jésus entra dans le temple de Dieu. Il chassa tous ceux qui vendaient et qui achetaient dans le temple. Il renversa les tables des changeurs et les sièges des vendeurs de pigeons. Et il leur dit, Il est écrit, ma maison sera appelée une maison de prière, mais vous, vous en faites une caverne de voleurs. Des aveugles et des boiteux s'approchèrent de lui dans le temple, et il est guéri. Mais les principaux sacrificateurs et les scribes furent indignés à la vue des choses merveilleuses qu'il avait faites, et des enfants qui criaient dans le temple, Hosanna au fils de David. Ils lui dirent, Entends-tu ce qu'ils disent? Oui, leur répondit Jésus. Tu as tiré des louanges de la bouche des enfants et de ceux qui sont à la mamelle. Et les ayant laissés, il sortit de la ville pour aller à Béthanie où il passa la nuit. Jésus dans le temple. Nous avons dit dans les émissions précédentes qu'il était biblique de recevoir Jésus-Christ comme sauveur et seigneur personnel. Pourquoi? Parce que le temple de Jérusalem est une image d'un chrétien, du temple du chrétien, c'est-à-dire notre corps. Jésus n'est pas dans le temple de Jérusalem, il y entre. Verset 12 nous dit, Jésus entra dans le temple de Dieu. Donc ça veut dire qu'il était à l'extérieur et qu'il est entré. Mon frère, ma sœur, je sais que beaucoup de philosophies, beaucoup de religions dites chrétiennes, se basant sur la Bible, refusent ce type d'enseignement où il est dit qu'il est possible de recevoir Jésus dans sa vie comme sauveur et seigneur personnel. En d'autres termes, de croire et de le confesser. Pourtant, Paul nous dit dans le livre de Colossiens que puisque nous avons reçu Jésus, marchons en lui. Ça veut dire qu'il est biblique, ça veut dire que c'est possible, que c'est vrai de faire une prière d'acceptation dans laquelle Jésus entre dans votre vie comme Seigneur et Sauveur personnel. Nous avons aussi dit dans les émissions précédentes que Paul dit dans le livre de Corinthiens que le corps que nous possédons est un temple du Saint-Esprit. Le corps que nous possédons est un temple de Dieu. Si je me trompe pas, c'est 1 Corinthiens 6, verset 19. Ne savez-vous pas que votre corps est le temple du Saint-Esprit? Un temple du Saint-Esprit, d'après certaines versions. Et malheureusement, lorsque Jésus entre dans le temple de Dieu, il trouve des choses qui sont inadmissibles. Le temple de Dieu qui était censé être une maison de prière. N'oublions pas qu'un temple est un lieu dans lequel on voue un culte à une divinité. Jésus dit, ma maison était censée être une maison de prière, mais vous en avez fait une caverne de voleurs. Une caverne dans laquelle on retrouve des brigands. On retrouve du péché. On retrouve des démons. Mon frère, ma sœur, les hommes et les femmes que vous croisez dans votre vie de tous les jours, soit un vrai temple de Dieu ou un temple de Dieu dans lequel sont cachés des démons. Mon frère, ma sœur, peut-être vous allez dire, ah, mes frères, votre enseignement est un peu trop dur. Pourtant, c'est la vérité. Dans ce monde, il n'y a que deux royaumes, le royaume de Christ ou le royaume des ténèbres. On peut avoir une écriture ou une étiquette dessus, temple de Dieu, temple de Jésus-Christ, communauté de Jésus-Christ, de X, de Y ou je ne sais de quoi. Mais qui est à l'intérieur? Qui est le locataire qui habite à l'intérieur? Qui sont les locataires qui habitent? Laissez-moi vous dire que dans chaque temple que nous sommes, il y a minimum deux esprits. Vous et un esprit, soit un esprit des ténèbres, soit le Saint-Esprit. Mais il est impossible que vous y habitez, vous, le Saint-Esprit et l'esprit des ténèbres. Soit c'est un esprit des ténèbres, soit c'est le Saint-Esprit. Lorsque Jésus entre dans le temple, il est choqué de voir ces choses-là. Il est choqué de voir la magouille. Il est choqué de voir le péché. Il est choqué de voir le vol. Il est choqué de voir l'impudicité. Il est choqué. Mais gloire à Dieu, il ne se limite pas seulement à être choqué. Il met de l'ordre. Il nous est dit, Jésus entra dans le temple de Dieu. Il chassa tous ceux qui vendaient et qui achetaient dans le temple. Point virgule. Il renversa les tables des changeurs, virgule, et les sièges des vendeurs de pigeons. Toutes ces personnes, tous ces hommes et ces femmes qui font des trafics sur votre vie, lorsque vous recevez Jésus-Christ dans votre vie, Jésus va les mettre dehors. Bien sûr, si vous lui autorisez à mettre de l'ordre. Vous savez, il y a beaucoup d'hommes et de femmes qui ont accepté Jésus comme sauveur, mais qui ne veulent pas de lui comme Seigneur. Sauveur. Oui, Seigneur, sauve-moi du péché, sauve-moi de l'enfer, sauve-moi de la colère de Dieu. Mais comme Seigneur, ils disent, non, Jésus, écoute, dans le domaine sexuel, ne te mêle pas de ça. Dans le domaine de l'argent, ne te mêle pas de ça. Dans le domaine familial, ne te mêle pas de ça. Dans le domaine des affaires, ne te mêle pas de ça. Laisse-moi mener ces choses comme je le veux. Mon frère, ma sœur, si vous faites cela, sachez que vous êtes en train de vous mettre, mettre Jésus-Christ à la porte de votre temple. Parce que Dieu et le péché ne peuvent pas cohabiter ensemble. Lorsque Adam et Ève ont péché dans le jardin d'Éden, lorsque Dieu vient les voir, qu'est-ce que Dieu dit? Dieu va commencer à les séparer de lui. Il prononce des jugements, il prononce des sanctions, il prononce des malédictions. Et quand il les chasse du jardin d'Éden, il va mettre des anges puissants pour les empêcher de venir manger à l'arbre de vie. Mon frère, ma sœur, le péché et Dieu ne peuvent pas habiter ensemble. Ils ne peuvent pas habiter ensemble. Christ, lorsqu'il est venu sur cette terre, il a pris une forme humaine, il a habité parmi nous, mais il n'était pas en communion avec le péché. Il n'était pas en communion avec le péché. J'aimerais que nous relisions un peu encore l'histoire que nous avons lue dans Ézéchiel. Ézéchiel 8. Elle est à la fois belle et triste, mais elle illustre ce que j'essaye de faire comprendre dans cet enseignement, ce que il faut éviter des mélanges. Dans Ézéchiel 8, on peut commencer au verset 4. Et voici la gloire de Dieu d'Israël était là, telle que je l'avais vue en vision dans la vallée. Il me dit, fils de l'homme, lève les yeux du côté du septentrion. Je levai les yeux du côté du septentrion, et voici cette idole de la jalousie était au septentrion de la porte de l'autel à l'entrée. Il me dit, fils de l'homme, vois-tu ce qu'ils font, les grandes abominations que commet ici la maison d'Israël pour que je m'éloigne de mon sanctuaire. Vous voyez? Pour que je m'éloigne de mon sanctuaire. Allons au verset 10. J'entrai et je regardai, voici, il y avait toutes sortes de figures et de reptiles et de bêtes abominables, et toutes les idoles de la maison d'Israël peintes sur la muraille tout autour. Allons au verset 14. Il me conduisit à l'entrée de la porte de la maison de l'Éternel du côté du septentrion, et voici, il y avait là des femmes assises qui pleuraient Tammuz. Vous voyez? On peut encore aller au verset 16. Il me conduisit dans le parvis intérieur de la maison de l'Éternel, et voici à l'entrée du temple de l'Éternel, entre le portique et l'autel, il y avait environ 25 hommes tournant le dos au temple de l'Éternel et le visage vers l'Orient, et ils se prosternaient à l'Orient devant le soleil. Tout cela dans la maison de l'Éternel. Et Dieu, je vais dire, est choqué. Dieu ne veut pas de mélange dans notre vie, mon frère. Dieu ne veut pas de mélange dans notre vie, ma sœur. Il ne veut pas que nous mélangions Dieu, les choses saintes et les choses viles. Dieu et le péché. Vous êtes de Dieu. Arrêtez les pratiques de péché. Arrêtez le mensonge. Arrêtez l'impudicité. Arrêtez l'avortement. Arrêtez l'adultère. Arrêtez la fornication, la pornographie, la pédophilie, l'homosexualité, le lesbinage, la cupidité, le mensonge, le vol, le meurtre, l'envie, la haine, la guerre. Arrêtez ces choses parce que ces choses-là ne sont pas dans la volonté de Dieu pour votre vie. Lisez la Bible de Genèse jusqu'à Apocalypse. Dieu reste le même. Ce qu'il a condamné dans l'Ancien Testament, il le condamne aussi dans le Nouveau Testament. Attention, mon frère. Attention, ma sœur. Dieu ne s'est pas modernisé. Comme je le suivais dernièrement à la télé, il y a quelque temps en arrière, où un homme de Dieu disait que Dieu l'avait créé homosexuel. Non. Non, mon frère. Non, ma sœur. Dieu est le même. Jésus-Christ, lorsqu'il entre dans le temple d'une personne, il va toujours faire les mêmes choses parce qu'il ne change pas. Il va toujours mettre le péché dehors. Il va toujours mettre le péché dehors. Mais ce qui est choquant, c'est que les autorités du temple, les responsables du temple refusent ce que le Seigneur Jésus-Christ a fait. Relisons-le encore dans Matthieu 21. Revenons à Matthieu 21, s'il vous plaît. Matthieu 21, j'y suis presque. Matthieu 21, à partir du verset 15. Mais les principaux sacrificateurs et les scribes furent indignés à la vue des choses merveilleuses qu'il avait faites et des enfants qui criaient dans le temple « Hosanna au fils de David ». Ils lui dirent, « Entends-tu ce qu'ils disent ?» Oui, leur répondit Jésus. « N'avez-vous jamais lu ces paroles ? Tu as tiré des louanges de la bouche des enfants et de ceux qui sont à la mamelle. » Jésus a guéri des malades. Jésus a purifié des lépreux. Bon, il n'y avait pas de lépreux. Jésus a guéri des malades, Jésus a guéri des aveugles, des boiteux. Jésus a enseigné, Jésus a mis de l'ordre dans le temple. Jésus a fait ce qui était convenable. Mais les responsables du temple n'ont pas apprécié cela. Vous imaginez Jésus qui entre dans la vie d'une personne. Jésus restaure cette personne dans son travail, dans sa famille. Jésus donne des solutions à ses problèmes, à ses difficultés. Mais maintenant que Jésus veut commencer à conduire sa vie, il dit à Jésus, non, non Jésus, je suis le maître de ma vie. Je veux conduire ma vie moi-même. Oui, mais quand tu conduisais ta vie toi-même, ça t'a emmené dans des problèmes. Ça t'a emmené dans des problèmes. D'autres vont dire à Jésus, Seigneur, sors-moi des problèmes financiers. Dès qu'une certaine prospérité financière revient sur sa route, revient dans sa vie, on le retrouve en train de prendre de deuxième, de troisième femme, de quatrième femme. C'est un peu comme d'autres aussi. Tant qu'ils sont pauvres, ils aiment le Seigneur. Mais dès qu'ils ont de l'argent, ils abandonnent le Seigneur. Ils abandonnent le Seigneur. D'autres, tant qu'ils ont des moyens financiers, ils aiment le Seigneur. Dès qu'ils deviennent pauvres, ils abandonnent le Seigneur. Non, il ne doit pas en être ainsi. Riche ou pauvre, nous devons marcher avec Jésus-Christ. Peu importe nos conditions sociales d'aujourd'hui ou de demain, nous devons marcher avec Jésus-Christ. Mais ce qui est triste, c'est beaucoup plus le verset 17. Et les ayant laissés, il sortit de la ville pour aller à Béthanie où il passa la nuit. Le Seigneur de gloire est entré dans son temple et il est reparti. C'est possible aujourd'hui de recevoir Jésus-Christ et de laisser Jésus-Christ sortir de notre vie. Combien de chrétiens, de entre guillemets dits chrétiens, vont à l'église, vont dans les séminaires, vont dans des campagnes d'évangélisation, ont la Bible sous la main. Mais au fait, Jésus-Christ n'est plus leur Seigneur. Jésus-Christ n'est plus leur Sauveur. Ils ont mis Jésus-Christ dehors de leur vie. Ou ils ont laissé Jésus-Christ partir. Ou alors, simplement, je peux dire, ils ont mis mal à l'aise Jésus-Christ dans leur vie. Comment? À cause du péché. À cause du péché. Revenons encore dans Ézéchiel. Ézéchiel 8, juste un verset que Dieu dit à son prophète, Ézéchiel 8, j'y suis presque, je m'excuse de vous faire tourner la Bible de cette manière. Ézéchiel 8, verset 6. Il me dit, fils de l'homme, vois-tu ce qu'ils font, les grandes abominations que commet ici la maison d'Israël pour que je m'éloigne de mon sanctuaire? Ce sont les abominations qui se trouvent dans nos vies qui font que Dieu sorte de notre vie. Il y était, il a été invité. Jésus-Christ, on l'invite dans notre vie comme Sauveur et Seigneur personnel. Mais quand il commence à mettre de l'ordre, s'il y a encore des abominations pour lesquelles nous ne voulons pas que Jésus-Christ donne les solutions, ces choses vont faire que Jésus-Christ va sortir. Essayez un peu d'imaginer une maison d'habitation, n'importe laquelle, là où vous habitez, vous recevez un dignitaire de votre pays. Prenons l'exemple, le président de la République de votre pays. Il aime tellement, il vous aime tellement, il vous apprécie tellement, il dit, bon écoutez, je vais commencer à habiter avec vous, vous êtes très honoré. Alors, vous dites au président de la République, écoutez, cette chambre, vous n'avez pas le droit d'y habiter. Écoutez, il va respecter vos consignes. Maintenant, dans cette chambre, vous y mettez de la viande non congelée, exposée à l'air. Cette viande pourrie commence à dégager. Il vous dit, attention, dans cette pièce, il y a une mauvaise odeur. Ça sent pas bon. Ça va emmener des maladies. Vous dites non. Ça, c'est à moi. Vous circulez dans toute la maison, mais n'entrez pas ici. Pensez-vous que ce président, pensez-vous que ce hôte de marque va rester très longtemps dans votre maison? Non, il va sortir à cause de l'odeur qui va devenir invivable. C'est ce que Dieu dit à Ézéchiel. Les grandes abominations que commet ici la maison d'Israël pour que je m'éloigne de mon sanctuaire, pour que je m'éloigne de mon temple. Alors il va commencer à détailler autre chose. Des responsables d'Israël, par exemple, au verset, toujours Ézéchiel 8, au verset 11. 70 hommes des anciens de la maison d'Israël, au milieu desquels était Jaazania, se tenaient devant ses idoles, chacun l'encensoir à la main, et se levait une épaisse nuée d'encens. Donc ces responsables dans la maison de Dieu faisaient des prières, des incantations à des divinités païennes. C'est un peu l'image de votre corps, de votre temple. Vos pensées vont à des choses qui ne sont pas pures, à des choses qui ne sont pas saines, à des choses qui ne sont pas agréables aux yeux de l'Éternel. Ce sont des prières, en fait, que nous faisons, sans le vouloir. Nous invoquons, par exemple, le Dieu de l'impudicité, le Dieu de l'adultère, le Dieu de la fornication, par nos pensées aussi. Nous sommes en train de penser à des choses qui ne sont pas correctes. Dieu dit que ce sont des abominations. Votre âme, vos pensées doivent être purifiées par le sang de Jésus-Christ. Je suis même tenté de dire, comme Paul le dit, que tout ce qui est pur, que tout ce qui est saint, que tout ce qui est agréable, que tout ce qui est digne de louange, soit l'objet de vos pensées. Garde ton cœur plus que toute autre chose. Le cœur. Je suis tenté de dire que le cœur, c'est la porte de votre temple. Dieu dira à Caïn, le péché se couche à ta porte et ses désirs se portent vers toi. Toi domine. Ne te laisse pas dominer. Ne nous laissons pas dominer par des pensées qui ne sont pas correctes. La vie n'est pas facile. Notre vie de tous les jours, tant que nous serons dans ce corps de chair, nous serons combattus en tant qu'enfants de Dieu. Et nous combattrons en tant qu'enfants de Dieu. Non pas pour la victoire, mais dans la victoire. Mon frère, ma sœur, ces choses sont des abominations aux yeux de l'Éternel. Et elles éloignent la présence de Dieu de notre vie. Ézéchiel 10, verset 18. Ézéchiel 10, verset 18. Toujours dans les visions que Dieu est en train de montrer à Ézéchiel. Au verset 18, Ézéchiel nous dit ceci. La gloire de l'Éternel se retira du seuil de la maison et se plaça sur les chérubins. La gloire de l'Éternel est en train de sortir. Elle est en train de se déplacer. Bien sûr, Dieu ne quitte pas notre vie comme ça, directement, parce qu'on a péché. Non, ça va prendre du temps, mais il va commencer à se retirer petit à petit. Il va commencer à quitter notre vie. Mon frère, ma sœur, ce message est un message d'alerte, un message, un cri du ciel qui vous dit « attention ». Vous avez reçu Jésus comme sauveur dans votre vie, c'est une très bonne chose. Faites de lui Seigneur de votre vie, de tous les jours. Ne laissez pas, si je peux me permettre comme ça. Jésus doit tout superviser dans notre vie, dans le domaine sexuel, dans le domaine intellectuel, dans le domaine des finances, dans le domaine familial, dans le domaine financier, dans le domaine des émotions, Jésus-Christ doit tout superviser dans notre vie. Bien sûr, nous ne sommes pas parfaits. Voilà pourquoi nous viendrons toujours aux pieds de Jésus pour dire, Seigneur, pardonne-moi ce péché. Pardonne-moi cette faute. Pardonne-moi ce manquement. Il est Dieu. Il comprendra. Mais ce que Dieu ne veut pas, ce sont des pratiques qui se font dans le noir, dans cachette. Des choses qui sont réprouvables. Nous savons que c'est pas bien. La Bible le condamne, mais nous le pratiquons en secret. L'adultère, l'avortement, la fornication, l'homosexualité, bref, le péché, l'idolâtrie. On peut aller dans une église, mais on se prosterne devant des statues. Dieu ne veut pas de ces choses-là. Même si ces statues représentent Jésus. Jésus a demandé qu'on ne le représente par rien du tout. C'est ce que nous dit la Bible dans l'Ancien Testament. Vous ne ferez aucune représentation de Dieu Attention, mon frère, attention, ma sœur. Ces choses, ce sont des choses qui éloignent Dieu de notre vie. Mais vous savez ce qui est encore de plus triste, c'est quoi? C'est que certains ne sont peut-être même pas conscients que Jésus-Christ a quitté leur vie. Revenons dans Apocalypse 3. Pourquoi je dis revenons? Parce que nous l'avons cité dans les émissions précédentes. Apocalypse 3, verset 20. C'est Jésus qui parle, qui frappe à l'église de Laodicée, qui s'adresse à l'église de Laodicée. Voici, je me tiens à la porte et je frappe. Si quelqu'un entend ma voix et ouvre la porte, j'entrerai chez lui, je souperai avec lui et lui avec moi. L'église de Jésus-Christ, sans le savoir, a mis Jésus-Christ dehors. Jésus frappe à l'entrée de son propre temple. Il n'est pas à l'intérieur. Il frappe. Coco, bonjour. C'est Jésus. Ah bon, mais Jésus, qu'est-ce que tu fais dehors? Je suis dehors parce que ta façon de vivre a fait que je me sois éloigné du sanctuaire. Regardez, au verset 14 de Apocalypse 3, écrit à l'ange de l'église de Laodicée, voici ce que dit l'Amen, le témoin fidèle et véritable, le commencement de la création de Dieu. Je connais tes œuvres. Je sais que tu n'es ni froid ni bouillant. Trop de mélange. Mélange entre ce qui est chaud, mélange entre ce qui est froid. Ça rend la chose, j'allais dire timide. Ça le rend ni froid ni bouillant. Puisses-tu être froid ou bouillant? Ainsi parce que tu es tiède, voilà, c'est le mot que je cherchais. Ni froid ni bouillant, tu es tiède. On ne sait pas distinguer si tu es chaud ou si tu es froid, si tu es chrétien ou si tu es païen, parce que tellement il y a de mélange dans la vie. Ainsi parce que tu es tiède et que tu n'es ni froid ni bouillant, je te vomirai de ma bouche. Parce que tu dis, je suis riche, je me suis enrichi, je n'ai besoin de rien, et parce que tu ne sais pas, voilà. Beaucoup de entre guillemets croyants en Christ ne savent pas. Ils ne savent pas qu'ils sont malheureux, misérables, pauvres, aveugles et nus. Ils ne savent pas que Jésus-Christ n'est plus dans leur vie à cause de leur vie de péché, à cause de leur mélange. Ils mélangent la musique chrétienne, la musique du monde. Pour eux, certaines célébrités sont devenues comme des dieux. Ils ne le disent pas, ils ne le reconnaissent pas, mais c'est ça. Je me rappelle d'un homme, marié, d'un certain âge, 70, 75 ans, qui sortait avec une jeune fille de 30 ans, mariée. Alors quand on lui disait, c'est ta copine, il refusait. Il disait, non, c'est pas ma copine, non, c'est pas ma maîtresse. Mais ils sortaient ensemble. Ils avaient des relations sexuelles ensemble. Donc, le qualificatif, il n'en voulait pas. Mais les pratiques, c'est ce qu'il faisait. Vous pouvez dire, je suis chrétien. Mais qu'est-ce que vous êtes en train de pratiquer dans votre vie? Ce que vous pratiquez, c'est ce que vous êtes. Vous pouvez refuser de dire, non, je ne suis pas un adultère. Mais si vous pratiquez l'adultère, vous l'êtes un adultère. Les esprits dans le monde des ténèbres ont pour nom, leur nom caractérise leurs actions. Un esprit d'impudicité pousse les gens dans l'impudicité. Un esprit d'impudicité ne pousse pas les gens dans le mensonge. Un esprit de mensonge ne pousse pas les gens dans l'impudicité. Non. Il va pousser les gens à mentir. Vous êtes ce que vous pratiquez. Une servante de Dieu me disait lorsque je commençais à marcher avec Christ, tu es, Raphaël, ce que tu fais dans le secret, quand personne ne te voit. C'est ce que tu es. Ce que tu penses, c'est ce que tu es. Mon frère, ma sœur, à quoi vous pensez? Qu'est-ce que vous faites dans les ténèbres? Qu'est-ce que vous faites dans le secret, que peut-être deux, trois personnes seulement connaissent? Vous êtes ce que vous faites dans le secret, pas ce que vous faites en public. Jésus dit à l'église de Laodicée, tu ne sais pas, ou tu ne veux pas reconnaître, ou tu es dans l'ignorance. Plaise à Dieu que cette émission aujourd'hui apporte la lumière dans vos vies. Que vous réalisez, attention, le péché éloigne Christ de ma vie. Jésus, après avoir fait des choses merveilleuses dans le temple, les principaux sacrificateurs ont laissé Jésus-Christ sortir du temple. Ne vous trompez pas, mon frère, ne vous trompez pas, ma sœur. Une vie de péché, une vie de rébellion, une vie de résistance fera que Jésus-Christ va sortir de votre vie. Peut-être qu'il est sorti de votre vie aujourd'hui. Peut-être qu'il est sorti, Et il est comme dans cette histoire de l'église de Laodicée, il frappe à votre porte et il vous dit, ouvrez-moi les portes de votre vie. Aujourd'hui, au moins, vous comprenez pourquoi je suis sorti. Mon frère, ma sœur, ne résistez pas à Jésus-Christ. Aujourd'hui, si vous entendez sa voix, n'endurcissez pas votre cœur, mais ouvrez-lui les portes de votre vie. Si c'est cela votre désir, si c'est cela votre prière, c'est très simple. Baissez la tête dans la prière et répétez ces simples mots après moi. Père éternel, au nom de ton Fils Jésus-Christ, Père, je te demande pardon. Pardon parce que sans le vouloir, sans le savoir, j'ai mis Jésus-Christ dehors de ma vie. À cause de ma rébellion, de ma résistance, de ma têtutesse, à cause des coutumes, à cause des choses de ce monde qui m'ont plu, j'ai mis Jésus-Christ dehors de ma vie. Je te demande pardon. Purifie-moi avec le sang de Jésus-Christ. Lave-moi avec le sang de Jésus-Christ. Je reçois maintenant Jésus comme mon sauveur et mon Seigneur personnel. Sauveur de ma vie et Seigneur de ma vie dans tous les domaines. Au nom de ton Fils Jésus-Christ, j'ai ainsi prié. Amen. Si vous avez fait cette prière, croyez que par la foi, Dieu vous a entendu. Je suis Raphaël Mambou, le nom de cette émission est Venez à Jésus. Nous nous retrouvons la fois prochaine, toujours sur le même thème. Non, nous nous retrouvons la fois prochaine pour un nouveau thème. Que Jésus continue de vous bénir, que Jésus continue de vous garder. À la fois prochaine. Amen.
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2: Bonjour à tous, je suis Raphaël Mambou, que Jésus vous bénisse, qui que vous soyez, où que vous soyez. Le nom de cette émission est Venez à Jésus. C'est une grâce, c'est un honneur, c'est un privilège de pouvoir vous retrouver encore aujourd'hui autour de la parole de Dieu pour partager quelques versets bibliques sur le thème, la parabole du Samaritain. Et nous recevons Jonathan Junior Mambou. Bonjour frère.
3: Bonjour et bonjour à vous qui venez de nous rejoindre.
2: Merci pour ta disponibilité, ce temps de sacrifice, ce temps d'édification. Que Dieu te bénisse et te rende cela au centuple.
3: Amen.
2: Avant d'aller plus loin, je voudrais vous inviter à baisser la tête dans la prière pour dédier le reste des 30 minutes entre les mains du Seigneur. Prions. Père éternel, au nom de ton Fils Jésus-Christ, nous voici devant toi pour entendre ta parole, pour entendre ton message, pour entendre ton appel, Seigneur. Fais-nous grâce encore aujourd'hui, Seigneur, de comprendre, d'accepter et de vivre les richesses qui se trouvent dans cette parabole. Utilise ton serviteur, oins-le puissamment, Seigneur. Déverse en lui toute ta connaissance sur cette parabole afin d'édifier ton peuple. Et nous ne manquerons pas de te rendre gloire. Je sais qu'on est encore dans le thème, enfin dans le sous-thème, Jérusalem et Jéricho.
3: C'est très important de parler de cette parabole que le Seigneur nous a léguée parce qu'il veut que nous puissions rester à Jérusalem. Oui, parce que déjà là, présentement, tous ceux qui laissent Jérusalem pour aller à Jéricho, ils sont tous dans le lieu de tourment. Ils souffrent. Ils souffrent grandement. Et Dieu ne veut pas que nous puissions souffrir dans les lieux de tourment. Mais Dieu veut que nous puissions nous attacher à lui. Ça, c'est très important. Je voudrais bien que nous ayons ça à l'esprit. Lisons ce texte de Luc chapitre 23, au verset 26, avant de continuer. Nous avons vraiment longuement parlé de ces grandes conséquences de ces personnes qui ont laissé Jérusalem et qui se retrouveront à cause de leur obstinance à s'attacher au mal.
2: Tu as dit Luc 23.
3: On est au verset 26. Je disais que ces hommes se retrouveront à cause de leur têtutesse à s'attacher au mal. Eh bien, ils se retrouveront dans la grande tribulation à cause du fait qu'ils vont rater l'enlèvement. La Bible dit ceci, ça c'est Jésus qui dit. On est au verset 26. Je prends le verset 27. Il était suivi d'une grande multitude des gens du peuple, c'est Jésus, et de femmes qui se frappaient la poitrine et se lamentaient sur lui. Jésus se tourna vers elles et dit, « Fille de Jérusalem, ne pleurez pas sur moi, mais pleurez sur vous et sur vos enfants. Car voici des jours viendront où l'on dira, « Heureuse la stérile, heureuse les entrailles qui n'ont point enfanté. » et les mamelles qui n'ont point allaité. Alors ils se mettront à dire aux montagnes, « Tombez sur nous !» et aux collines, « Couvre-nous !» Car si l'on fait ces choses au bois vert, qu'arrivera-t-il au bois sec ? Très important ce texte, garni de beaucoup de leçons. C'est-à-dire le Seigneur, s'adressant aux femmes de Jérusalem qui pleuraient, leur dit de ne pas pleurer pour lui. Les femmes, nous aussi nous sommes des femmes, car l'Église de Christ est l'épouse de Christ. Et de même que le Seigneur avait dit ces choses aux femmes physiques de Jérusalem antique, eh bien, les mêmes phrases nous sont rapportées à nous, femmes de Jérusalem. Ne pleurons pas pour Jésus, parce qu'en fait, Jésus est mort, il est revenu à la vie, il a atteint son objectif. Oui, mais pleurons pour nous. Parce que nous sommes des hommes poussières, parce que nous avons dans ce corps des pulsions charnelles, des convoitises charnelles, que tu sois prophète, apôtre, diacre, docteur, en nous, nous avons la semence, cette tendance à faire le mal. Nous avons hérité d'Adam d'un corps qui nous conduit toujours à désobéir à la parole de Dieu. Souvenez-vous de ce que Dieu a dit au temps de Noé. Qui n'allait plus détruire le monde parce qu'il a vu que le cœur de l'homme est penché vers le mal. J'étais surpris hier, je passais quelque part, à Kinshasa bien sûr, alors j'ai vu une pancarte. Il y avait un homme de Dieu, et il invitait les gens au séminaire. Et après, un peu en bas, on dit, il fait un commentaire sur sa personne disant qu'il est l'homme du moment.
2: Ouais.
3: Alors je passais, je me suis dit, ah bon ?
2: L'homme du moment.
3: L'homme du moment. Alors je me suis posé des questions. Bon, si lui, il est l'homme du moment, c'est que lui, sûrement, il n'a pas de convoitise charnelle. Sûrement, il n'a jamais trébuché. Il n'a pas de faiblesse, parce qu'il est l'homme du moment, donc il est l'homme exceptionnel. J'ai beaucoup réfléchi, j'ai dit, mais comment un homme peut prendre un risque pareil de se présenter aux yeux des autres comme l'homme du moment?
2: Il y en a même un autre, il y en a même un autre en Asie qui dit que Dieu lui a changé son sang. Il n'a plus le sang comme nous tous, il a un sang maintenant différent. Donc il est devenu exceptionnel, c'est plus un être humain ordinaire. Mais pourtant Jésus est venu sauver des êtres humains ordinaires.
3: Oui. Dieu fait des miracles extraordinaires avec des hommes ordinaires que nous sommes. Des hommes qui, des fois, ils reconnaissent leur faiblesse et disent, Seigneur, pardon, je me suis fâché, j'ai posé tel acte, pardonne-moi. Alors, celui qui dit qu'il est l'homme du moment, donc c'est lui, il ne s'est jamais fâché. En tout cas, moi, en tout cas, je dois accepter ce que Jésus dit. Pleurez pour vous-même, parce que je sais que j'ai un corps qui me pousse toujours à faire le mal. Et nuit et jour, je porte ma croix, comme la Bible dit. C'est lui qui me suit, qu'il porte, qu'il se charge chaque jour de sa croix et qu'il me suive. Ce corps ici, c'est une croix. Parce qu'on doit obéir à Dieu et ne pas rendre légal tous les désirs de ce corps. Jésus se tournant vers elle dit, fille de Jérusalem, ne pleurez pas sur vous, plus sur moi, pleurez sur vous et sur vos enfants. C'est ce qu'on vous dit, bien-aimés, vous qui êtes à Jérusalem, vous qui avez décidé de ne pas descendre à Jéricho, pleurez toujours pour vous, sentez votre misère et dites à Dieu, Seigneur, soutiens-moi, je suis misérable. Dans cette phrase-là de sentez votre misère, c'est Jacques qui l'a dit, en insistant dans le même sens que Jésus-Christ, il a dit, sentez votre misère. Chapitre 4, voilà, au verset 9. Sentez votre misère, soyez dans le deuil et dans les larmes, que votre rire se change en deuil et votre joie en tristesse. C'est-à-dire, un vrai chrétien doit sentir qu'il est misérable. Il n'est rien, je suis misérable. Seigneur, pardonne-moi. Seigneur, assiste-moi. Sinon, je vais tomber. Si tu ne m'aides pas, ce n'est pas possible. Aide-moi.
2: Tout à fait. Si Dieu, tu n'es pas avec moi, je suis perdu.
3: Oui, sentez votre misère.
2: Je ne peux rien faire par moi-même. Tout à fait.
3: Un vrai chrétien doit être comme Paul, qui a crié dans Matthieu chapitre, dans Romains chapitre 7, au verset 24. Misérable que je suis. Vous voyez le mot misérable? Qui me délivrera du corps de cette mort? Pourquoi il a dit ainsi? Parce que lorsque nous remontons un peu au-dessus, mon frère, il explique pourquoi plus tard il va dire misérable. Au verset 15, il dit ceci. Car je ne sais pas ce que je fais. Je ne fais point ce que je fais. Je veux. Je fais ce que je hais. Or, si je fais ce que je ne veux pas, je reconnais par là que la loi est bonne. Et maintenant, ce n'est plus moi qui le fais, mais c'est le péché qui habite en moi. Vous savez que Paul, c'était un grand prédicateur. Et pour ceux qui ont lu la Bible, vous verrez que Dieu a fait par lui des miracles extraordinaires.
2: Il a écrit le deux tiers des livres du Nouveau Testament.
3: Oui, extraordinaire. Et vous le lirez dans Actes chapitre 19, le verset 11 au verset 12. Dieu a fait de lui des choses extraordinaires au point qu'on appliquait sur les malades des linges ou des mouchoirs qui avaient touché son corps. Les maladies les quittaient, les esprits malins sortaient. Dieu a fait des grandes choses par lui. Mais il dit au verset 19, « Car je ne fais pas le bien que je veux. Je fais le mal que je ne veux pas. » Par exemple, quand on se fâche. Mais c'est quelque part quelque chose qui nous conduit au mal. Ça lui est arrivé aussi de se fâcher et de dire, oh, « Je m'excuse, je ne devais pas faire ça. » Et si je fais ce que je ne veux pas, ce n'est plus moi qui le fais. C'est le péché qui habite en moi. Vous entendez, bien-aimé? Le péché habite en nous. En fait, quand Dieu nous regarde saints, c'est à cause de Jésus. Mais s'il faut se contenter de notre nature charnelle a tendance toujours à la désobéissance. Je trouve donc en moi cette loi. Quand je veux faire le bien, le mal est attaché à moi. Je prends plaisir à la loi de Dieu selon l'homme intérieur. L'homme extérieur, c'est ce corps. Ce corps, c'est notre premier ennemi. Notre premier ennemi, ce n'est pas d'abord Satan, c'est notre propre corps. Notre propre corps veut que nous puissions quitter Jérusalem et descendre à Jéricho. Parce que notre corps nous fait voir les bonnes choses de ce monde. Il nous fait voir que non, prends ça, ce sera bien. Fais ça, ce sera bien. Le diable vient peut-être, je dirais, vient amplifier. Mais notre corps a ses propres convoitises. Mais je vois dans mes membres, c'est-à-dire dans mon corps, on est au verset 3, une autre loi qui lutte contre la loi de mon entendement et qui me rend captif à la loi du péché qui est dans mes membres. Misérable que je suis. Il s'est rendu à l'évidence que malgré tout ce que Dieu faisait par lui, malgré les miracles extraordinaires que Dieu faisait par lui, il s'est rendu compte qu'il était misérable. Vraiment, comme a dit Jésus, pleurez sur vous et sur vos enfants pour ne pas rater l'enlèvement. C'est ça la réalité. Parce que ceux qui rateront l'enlèvement au temps de la grande tribulation, il y aura ce que Jésus-Christ a dit au verset 29 de Luc chapitre 23. Car voici les jours viendront où l'on dira, heureuses les stériles, heureuses les entrailles qui n'ont point enfanté, et les mamelles qui n'ont point allaité. Pourquoi ces gens, aujourd'hui c'est vrai, ne pas avoir des enfants c'est un problème pour beaucoup de femmes. Mais en ce temps-là, on dira à certaines femmes, ah, heureusement tu n'as pas eu des enfants. Parce que nous avons des enfants, on a du mal à fuir avec nos bébés. Tu fouilles à gauche, il y a un autre événement à droite. En tout cas, vous qui n'avez pas enfanté, vous êtes heureuses. Pendant la grande tribulation, la détresse sera si grande. Comme a dit Daniel chapitre 12, verset 1. Si grande que ce sera terrible. Comme l'a dit Jésus dans Matthieu 24, 21, 22. Il y a eu des souffrances, mais en ce temps-là, ce sera très dur. Hein, des souffrances telles qu'il n'y en a jamais eu depuis que le monde existe et qu'il n'y en aura jamais. Ce sera difficile. Heureux le stérile. En ce temps-là, on le dira ainsi. Heureuses les entrailles qui n'ont point allaité, enfanté, et les mamelles qui n'ont point allaité. Alors ils se mettront à dire aux montagnes, tombe sur nous, tombez sur nous, et aux collines, couvrez-nous. C'est-à-dire, en ce temps-là, comme on l'a dit la fois passée, Jésus, sauve-moi. Jésus, les rochers des âges, viens me sauver. Oui, parce que c'est lui, les rochers. Sauve-nous, tombe sur nous, rocher.
2: Mais ce sera trop tard. Le temps du salut sera déjà passé.
3: Oui. Car si l'on fait ces choses au bois vert, qu'arrivera-t-il au bois sec? Jésus-Christ, pour une parenthèse, mon frère, c'était lui le bois vert. C'est-à-dire, il est cet arbre qui a en lui la sève. Il a été tué avec sa sève, c'est-à-dire avec la parole, parce que la parole c'est de l'eau. Mais le bois sec, il s'adressait aux femmes de Jérusalem, à toutes ces personnes qui étaient à Jérusalem, qui n'ont pas cru en Jésus. Quand tu ne crois pas en Jésus, tu es un bois sec. Mais c'est toi qui nous suis, nous qui croyons au Seigneur, si nous nous attachons à Dieu, en fait, quand Dieu nous regarde, nous ne sommes pas des bois secs. Nous avons en nous l'eau, nous avons en nous la parole. Mais les gens, les juifs de l'époque, ils avaient renié la parole. C'est pour ça que Jésus leur dit, si on fait ces choses à moi, le bois vert, et vous qui m'avez renié, vous le bois sec.
2: Et vous le bois sec, qu'est-ce qu'on fera de vous?
3: Oui, ce sera difficile pendant la grande tribulation. Pour les juifs, ce sera vraiment pire. Ils seront vraiment persécutés. Voilà pourquoi il n'y aura que 144 000 qui seront sauvés après des grandes souffrances. Mes frères, restons à Jérusalem. Ne descendons pas à Jéricho, je vous en prie. Restons à Jérusalem pour vivre des bonnes choses. Malheureusement, beaucoup de gens choisissent de laisser Jérusalem et de descendre à Jéricho. Jéricho n'est pas une très bonne ville. Et lorsqu'on lit Jéricho, on voit toujours des choses bizarres. Hein, c'est là qu'on retrouve, on a retrouvé l'aveugle Bartimée. C'est là qu'on a retrouvé le riche Zachée. C'est là qu'on a retrouvé Rahab la prostituée. C'est là qu'on a retrouvé la veuve de Naïm qui a perdu son enfant. Donc, c'est Jéricho, lorsqu'on a parlé de Jéricho, on a vu toujours des mauvaises choses. Mais au moins Bartimée s'est ressaisi, il a dit à son Seigneur de l'aider. Et quand Jésus l'a ouvert les yeux, il a suivi Jésus sur le chemin.
2: Tout à fait.
3: Ça, c'est très important. Est-ce que nous pouvons faire la même chose? Lisons quand même ce texte. c'est dans Marc chapitre 10, où Jésus-Christ, entrant à Jéricho, a rencontré un aveugle du nom de Bartimée. On est dans Marc chapitre 10, au verset 46. Ils arrivèrent à Jéricho, et lorsque Jésus en sortit avec ses disciples et une assez grande foule, le fils de Timée, Bartimée, mendiant aveugle, était assis au bord du chemin. Il entendit que c'était Jésus de Nazareth, et il s'est mis à crier, « Fils de David, et Jésus, aie pitié de moi !» Plusieurs le reprenaient pour le faire taire, mais il criait beaucoup plus fort, « Fils de David, aie pitié de moi !»« Fils de David, aie pitié de moi !» Jésus s'arrêta et dit, « Appelez-le !» Ils appelèrent l'aveugle en lui disant, « Prends courage, lève-toi, il t'appelle !» L'aveugle jeta son manteau et se levant d'un bond, vint vers Jésus. Jésus prenant la parole lui dit, « Que veux-tu que je te fasse ?» Parce que lui fait des choses nouvelles. « Rabouni, lui répondit l'aveugle, « que je recouvre la vue. » Et Jésus lui dit, « Va, ta foi t'a sauvé. » La foi, c'est la parole. La foi sauve de l'aveuglement. Ta foi, ça t'a sauvé. Lorsque nous nous attachons à la parole, nous voyons clair. Ta foi t'a sauvé. Aussitôt, il recouvra la vue et il suivit Jésus dans le chemin. En d'autres termes, Jésus quitta Jéricho. Lui aussi quitta Jéricho, suivant Jésus.
2: Tout
3: quittons
2: à fait.
3: Quittons Jéricho. Parce que lorsqu'on reste dans Jéricho, c'est les lieux des aveugles. Lieu de l'aveuglement.
2: Et lieu de l'égocentrisme. Regarde un peu. Le monsieur, monsieur Bartimée, a besoin d'aide du sauveur. Mais on l'empêche de l'emmener vers le sauveur. Dans Jéricho, on va jamais vous encourager à aller vers Jésus-Christ. Jéricho ne va jamais vous encourager à venir vers Jérusalem, à retourner à Jérusalem. Pourquoi? Parce qu'ils ne veulent pas de la vérité. Jésus dira dans Jean 3, que je retrouve ça très rapidement, Jean 3, lorsqu'il est parlé du témoignage de la lumière et des œuvres des ténèbres, dans Jean 3, attends que je retrouve ça très facilement.
3: C'est vraiment une réalité. Une réalité que lorsqu'on est à Jéricho.
2: Non, c'est pas Jean 3, c'est Jean 1, quand il est parlé du... Au commencement était la parole était avec Dieu et la parole était Dieu. Elle était au commencement avec Dieu. Toutes choses ont été faites par elle et rien de ce qui n'a été fait sans elle. Elle était la vie et la vie était la lumière des hommes. La lumière luit dans les ténèbres et les ténèbres ne l'ont point reçue. Les ténèbres n'ont point reçu la lumière. En d'autres termes, dans les ténèbres, dans Jéricho, on va jamais t'encourager à aller vers la lumière. Le monsieur crie, Jésus, fils de David, aie pitié de moi. Et la réaction des hommes est de tais-toi. Silence. Toi, tu peux pas être sauvé. Tu as trop de péchés. Du reste, tu es un aveugle, tu es un mendiant, tu es un vaurien. Reste dans ton coin. Voilà une des caractéristiques de Jéricho. Et heureusement pour lui, et heureusement pour nous, et heureusement pour les pécheurs, et que quand nous crions vers Dieu, quand nous venons, quand nous avons besoin du secours de Jésus-Christ, Jésus-Christ vient. Tu imagines si Jésus-Christ n'avait pas entendu. Cet homme serait resté dans son péché, cet homme serait resté dans Jéricho, cet homme serait mort dans Jéricho, dans son péché.
3: Et c'est vrai, ce Bartimée, cet aveugle que Dieu a sauvé. Et je bénis Dieu quand je regarde ce texte, quand je le lis, parce que Jéricho est situé dans le niveau le plus bas du monde entier sur son plan géographique. Mais le Seigneur est descendu jusqu'au niveau le plus bas. C'est-à-dire, Dieu, il voit toutes ces personnes qui sont en prêt au péché, qui sont ligotées par le mal. au plus profond de leur conscience. Ils sont conscients qu'ils font des efforts pour abandonner le mal.
2: Mais ils n'arrivent pas.
3: Alors ils se disent, est-ce qu'un jour je parviendrai à abandonner ça? Ça, c'est un sentiment normal qui arrive à tous ceux qui veulent sortir du mal. Moi, ça m'est arrivé quand j'étais païen. Même quand j'ai rétrogradé, parce qu'en tant que chrétien, il m'est arrivé, de laisser Jérusalem et de descendre à Jéricho. Moi, je connais ça. J'ai souffert.
2: Ça nous est tous arrivé.
3: Alors, quand on se retrouve dans cette situation-là, on se dit, est-ce que je vais y parvenir? Alors, on se pose des questions. Est-ce que Dieu vraiment me regarde encore, vraiment, moi? Est-ce qu'il me regarde vraiment? Est-ce qu'il écoute encore mes prières? Là, ce sont les culpabilités du diable. Il vient lancer dans tes pensées. Dieu ne t'écoute pas. Dieu, il efface tous les passages bibliques qui nous disent, par exemple, si nous confessons nos péchés, il est fidèle et juste pour nous les pardonner. Non, bien-aimé, Dieu t'aime. Dieu nous aime. Il veut que nous fassions comme Jéricho. Lorsqu'il a appris que, comme Bartimée, je voulais dire, lorsqu'il a appris que Jésus-Christ était arrivé à Jéricho, eh ben, il a laissé son manteau. Il a fait l'essentiel. Il a vu qu'en tout cas, c'est le moment idéal.
2: Et puis, observe. Le monsieur crie vers Jésus. On lui dit, tais-toi. Quand Jésus dit, faites-le venir, on ne va pas aider cette personne à aller vers Jésus. On va simplement lui dire, lève-toi, Jésus a besoin de toi. Le monsieur va jeter son manteau, se lever et aller seul. En fait, il avait la possibilité d'aller vers Jésus. Mais il ne savait pas si Jésus allait l'accepter. Écoute ce que Paul dit à Timothée dans 1 Timothée 1, verset 15. 1 Timothée 1, verset 15. C'est une parole certaine et entièrement digne d'être reçue. Que Jésus-Christ est venu dans le monde pour sauver les pécheurs, dont je suis le premier. Jésus-Christ est venu dans le monde pour sauver les pécheurs. Jésus-Christ est venu à Jéricho pour sauver les pécheurs. Jésus-Christ permet que vous écoutiez cette émission aujourd'hui pour vous sauver du péché.
3: Amen.
2: Peu importe la quantité de péché que vous avez emmagasiné dans votre vie, vous êtes rétrograde, vous avez craché au visage de Jésus-Christ. Jésus-Christ est venu aujourd'hui dans votre vie pour vous sauver. Et souvent, on voit cette image sur Internet ou dans des spots publicitaires sur Jésus. Jésus-Christ se tient derrière une porte en train de frapper. Et il dit, ouvrez-moi afin que j'aie communion avec vous. Mon frère, ma sœur, qui que vous soyez, une prostituée, un occultiste, un homosexuel, un voleur, un impudique ou je ne sais pas quoi. Vous êtes le plus grand des pécheurs. Dans votre famille, on vous a dit, c'est vous le plus grand pécheur du monde. Nous avons une bonne nouvelle pour vous. Jésus-Christ est venu sauver les pécheurs dont vous êtes le premier, si je puis dire. Il ne va pas vous rejeter. Si Bartimée savait qu'entre lui et Jésus-Christ, il n'y avait pas d'obstacle, Bartimée n'aurait même pas eu besoin de demander, de crier vers « Jésus, sauve-moi, Jésus, viens, aie pitié de moi ». Non, s'il le savait, il se serait automatiquement levé et il serait allé en direction de Jésus-Christ. Non, s'il le savait, il se serait automatiquement levé et il serait allé en direction de Jésus-Christ.

0: planté mon Père céleste sera déraciné. En fait, la plante, c'est l'image d'un homme. Hein. Toute personne qui décide de quitter Jérusalem pour descendre à Jéricho, Dieu va le déraciner, pour l'envoyer dans le lieu de tourment, pour qu'il reste dans la grande tribulation si Jésus-Christ revenait, par exemple. Regardez le verset 14. « Laissez-les, ce sont des aveugles qui conduisent des aveugles. Si un aveugle conduit un aveugle, ils tomberont tous deux dans une fosse. » Vous voyez, les pharisiens, ils avaient la loi, mais ils étaient des aveugles. Ils marchaient dans l'aveuglement, comme beaucoup aujourd'hui. Je lis encore un autre texte. On est dans le livre de Ésaïe 42. Au verset 18, la Bible dit ceci. Sourds, écoutez. Aveugles, regardez et voyez. Qui est aveugle sinon mon serviteur? Et sourd comme mon messager que j'envoie? Qui est aveugle comme l'ami des dieux? L'ami des dieux est aveugle. La fois passée, on a vu aussi l'ami des dieux qui manquait les vêtements des noces. Dans Matthieu chapitre 22, où Jésus-Christ a dit à cet homme, mon ami. Comment es-tu entré ici sans avoir un vêtement de noces? Ici aussi, il dit, qui est aveugle comme l'ami des dieux? Aveugle comme le serviteur de l'Éternel. Tu as vu beaucoup de choses, mais tu n'y as point pris garde. On a ouvert les oreilles, mais on n'a point entendu. C'est triste. C'est vraiment triste. Restons à Jérusalem. Alors, nous ne vivrons pas des désastres, des situations difficiles. C'est très important, bien-aimé.
1: Mon frère, ma sœur, vous qui nous écoutez en ce moment, au moment où nous sommes en train de finir cette émission d'aujourd'hui, Dieu est en train de vous dire que entre Dieu et vous, le pont s'appelle Jésus-Christ. Entre vous et Jésus-Christ, il n'y a pas d'intermédiaire. Cet homme Bartimée, dès qu'il a compris que Jésus voulait de lui dans sa vie, il s'est levé et il allait vers Jésus-Christ. Jésus-Christ n'a pas regardé comment tu es devenu aveugle. Comment toi, fils de Timée, un homme riche, un homme prospère, tu t'es retrouvé dans une ville de péché. Non, tout ce que Jésus-Christ a fait était de sauver cette personne. Et Jésus-Christ se tient aujourd'hui devant vous pour vous dire, je veux changer votre vie. Je veux laver vos péchés. Je veux vous libérer de Jéricho. Je veux vous libérer du monde. Je veux vous libérer de la convoitise des yeux, la convoitise de la chair, de l'orgueil de la vie, bref, du péché. Je veux vous libérer de Satan. Pour ça, vous devez venir à Jérusalem. Pour ça, vous devez venir à Jésus-Christ, car il est le seul qui puisse vous libérer du péché. Si c'est cela votre désir, si c'est cela votre prière, c'est très simple. Baissez dans la tête dans la prière et répétez ces simples mots après moi. Père éternel, au nom de ton Fils Jésus-Christ, je viens à toi parce que j'ai entendu ton message, j'ai entendu ton appel et tu m'as dit que entre toi et moi, il n'y a qu'un seul pont, Jésus-Christ. Et Jésus-Christ ne rejette personne. Jésus-Christ ne refuse personne. Au contraire, il est venu dans ce monde pour sauver tous les pécheurs. Et je suis un pécheur, je suis un rebelle et je viens à Jésus-Christ pour être sauvé, lavé, purifié de mes péchés. Père, merci pour ton amour, merci pour ta grâce, merci pour ta bonté, merci pour ce message d'aujourd'hui. Au nom de ton Fils Jésus-Christ, je me considère maintenant comme une nouvelle créature. Je prends un nouveau départ avec Jésus-Christ. Au nom de Jésus-Christ, j'ai ainsi prié. Amen. Si vous avez fait cette prière, croyez que par la foi, Dieu vous a entendu. Je suis Raphaël Mambou et le nom de cette émission est « Venez à Jésus ». Nous nous retrouvons la fois prochaine avec Jonathan Junior Mambou, toujours sur le même thème, la parabole du Samaritain. Que Jésus continue de vous bénir, que Jésus continue de vous garder. À la fois prochaine.
0: À la fois prochaine et que Dieu vous bénisse.
1: Amen.
0: Amen.
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1: J'ai été élevée donc dans la religion de mes parents, une religion traditionnelle comme la plupart de nous. Et j'ai toujours suivi cette religion très régulièrement, assidûment. Donc tous les dimanches, j'allais à l'église avec mes parents. Quand j'ai grandi, eh bien je me suis engagée moi-même dans des mouvements d'enfants. Je me suis occupée d'enfants. Et puis donc j'ai grandi là-dedans, tout allait bien. Bon, j'avais aucun problème. Hein, à l'école, ça marchait bien. Ce qu'il y a par contre, c'est que justement, en grandissant, quand je suis arrivée vers l'âge de 18 ans, j'ai réalisé que toute cette vie, tout ce que je faisais depuis des années, pour faire un petit peu comme mes parents, mais je le faisais sans conviction. Et puis je suis passée donc par des difficultés. D'abord, je me suis retrouvée seule avec mes parents, parce qu'on est quand même une famille de 6 enfants. Donc d'un coup, je me suis retrouvée seule avec eux parce que tous les autres étaient partis, se sont mariés ou pour leurs études. La relation avec mes parents était assez difficile, on n'arrivait pas trop à communiquer. Ma mère est assez possessive aussi. Donc pour moi, là, les difficultés ont commencé. J'ai fait des études qui ne m'ont pas plu forcément. Et petit à petit, tout en gardant mon engagement donc, dans l'église, j'ai commencé une période de dépression. Donc là, vraiment, ça allait mal. C'est-à-dire, non seulement je réalisais que ce que je faisais, je le faisais sans conviction, mais en plus, je commençais à pleurer tout le temps. Je n'arrivais plus à dormir la nuit, j'étais angoissée, j'étais très très mal. Et bien, tout ce que je vivais dans l'église ne m'apportait rien, quoi. Hein. Ça solutionnait pas mes problèmes. Et puis un jour, j'ai entendu parler de Dieu différemment. C'est-à-dire que c'est ma belle-sœur, par ma belle-sœur, qui me dit que sa petite fille qui venait de naître était malade. Elle n'arrivait pas à s'alimenter. Et des personnes sont venues, ont prié pour elle. Et la petite a été guérie. Et quand j'ai entendu ça, je suis restée quand même assez étonnée. Parce que pour moi, Dieu, je savais qu'on pouvait lui parler, mais je pensais qu'il nous répondait jamais, quoi. C'était un Dieu lointain, un Dieu au-dessus de nous, mais qui nous voyait, qui nous entendait, mais qui répondait pas. Donc quand elle m'a dit que sa fille avait été guérie, ça m'a touchée quelque part. Ensuite, elle m'a prêté aussi un livre de Catherine Kuhlmann, « Dieu agit encore ». Et là, j'ai lu comment Dieu agissait encore à notre époque, les miracles qui se faisaient, les personnes qui étaient guéries, des cancers guéris, enfin, toutes sortes de maladies, les gens étaient guéris. Et j'ai dit, mais c'est pas possible. Mais alors, ce que Jésus faisait à son époque, ça se fait encore de nos jours. Et j'ai été, c'est vrai, assez surprise. Et en même temps, donc, j'ai voulu en savoir plus. Donc, je me suis acheté une Bible. Parce que ça peut paraître bizarre, mais tout en étant engagée dans l'église, je n'avais jamais lu la Bible. Je n'avais jamais lu la parole de Dieu. Donc je me suis acheté une Bible et j'ai commencé à la lire. Et puis bon, les jours ont passé, mais c'est vrai que même en lisant ma Bible, j'étais toujours mal. Je continuais quand même à déprimer, j'étais pas bien. Et puis, donc je continuais mon engagement dans l'église et un week-end, c'était le week-end de Pâques. Donc je revenais d'une formation comme ça, j'étais avec la personne avec qui j'étais. Il voyait que ça allait pas, que je continuais à pleurer. Il me dit, mais la résurrection, toi, ça te fait rien. C'était le week-end de Pâques. Donc évidemment, le week-end de Pâques, on fête la résurrection de Jésus. Et je lui dis, non, moi ça me fait rien, la résurrection, ça me fait rien. Et puis je suis rentrée chez moi. Et je me suis enfermée dans ma chambre. Et ce que je me rappelle, eh bien, c'est que j'ai parlé à Dieu. Je ne sais plus ce que j'ai dit, mais j'ai parlé à Dieu et je me suis endormie. Et le lendemain, quand je me suis réveillée dans ma chambre, là, j'ai vu une grande lumière. Et j'ai senti la présence de Dieu. Et j'ai senti la paix. Et j'ai senti la joie. Mais des choses que je ne pouvais même pas expliquer. C'était en moi, comme ça venait et j'ai senti la guérison. Et ce jour-là, j'ai dit à Dieu, je te donne ma vie. Et à partir du moment où j'ai dit, je te donne ma vie, tout a changé pour moi. Et à partir de ce jour-là, la dépression est partie. J'ai reçu vraiment la joie dans mon cœur. J'ai pu redormir la nuit. Et j'ai continué à lire la Bible. Et là, je comprenais encore mieux ce que je lisais. Pour moi, ça a été un changement radical. Et j'ai compris que Dieu répondait. C'était pas seulement un Dieu au-dessus de nous qui voyait, mais non seulement il voyait tout ce qui se passait, il nous connaissait, mais en même temps, il répond. Moi, je voudrais dire que ça vaut vraiment le coup de vivre avec Dieu. C'est pas une vie triste et monotone, Mais c'est quelque chose de nouveau chaque jour. Dieu est très proche de nous. Il nous connaît. Il connaît tous les détails de notre vie, tous les petits problèmes qui peuvent nous embêter, même les petits détails de la vie courante, hein, que ce soit les finances, que ce soit, je ne sais pas, le besoin de travail, l'éducation de nos enfants. Dieu est là. Il est un bon conseil. Il est toujours à nos côtés et il ne nous lâche pas la main.
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3: Bonjour à tous, je suis Raphaël Mambou, que Jésus vous bénisse, qui que vous soyez, où que vous soyez. Le nom de cette émission est Venez à Jésus. C'est une grâce, c'est un honneur, c'est un privilège de pouvoir vous retrouver encore aujourd'hui autour de la parole de Dieu pour partager quelques versets bibliques sur le thème « Le baptême d'eau ». Avant d'aller plus loin, je voudrais vous inviter à baisser la tête dans la prière pour dédier le reste des 30 minutes entre les mains du Seigneur. Prions. Père éternel, au nom de ton Fils Jésus-Christ, nous voici devant toi. Pour entendre ta parole, pour entendre ta pensée, pour entendre ton message, pour entendre ce que tu as à nous dire sur le baptême d'eau. Seigneur, enlève de nos esprits, de notre intelligence, toutes les idées préconçues et enseignées par la religion. Et permets que l'enseignement que nous allons entendre aujourd'hui nous fasse du bien. Remplace les faussetés que le diable a introduites dans notre cœur, dans notre intelligence. Nous voulons entendre ta parole, nous voulons entendre ta pensée, Père. Bénis ces hommes et ces femmes qui nous écoutent par millions, au travers de la radio FM, au travers des radios sur Internet, au travers des supports informatiques, Seigneur. Bénis ces hommes, bénis ces femmes, et bénis aussi toutes ces radios partenaires qui travaillent avec notre ministre. Amen. Nous sommes toujours en train de partager sur le baptême d'eau. Nous avons dit que Lorsqu'on parle du baptême, on sous-entend le fait de plonger quelqu'un ou quelque chose dans un liquide et le retirer. Nous étions en train de voir les conditions pour passer par les eaux du baptême. Et nous nous sommes servis de l'histoire de Philippe et l'Eunuque éthiopien dans Actes 8, verset 34. L'Eunuque dit à Philippe, « Je te prie, de qui le prophète parle-t-il ainsi? Est-ce de lui-même ou de quelqu'un d'autre ?» Alors Philippe, ouvrant la bouche et commençant par ce passage, lui annonça la bonne nouvelle de Jésus. Comme ils continuaient leur chemin, ils rencontrèrent de l'eau. Et l'Eunuque dit, « Voici de l'eau. Qu'est-ce qui empêche que je sois baptisé ?» Philippe, « De tout ton cœur, cela est possible. » L'Eunuque répondit, « Je crois que Jésus-Christ est le Fils de Dieu. » Il fit arrêter le char. Philippe et l'Eunuque descendirent tous deux dans l'eau. Et Philippe baptisa l'Eunuque. Les conditions pour être baptisé, pour passer par les eaux du baptême, nous avons dit qu'il fallait passer par la repentance, qu'il fallait avoir foi en Jésus-Christ, qu'il fallait être un disciple de Jésus-Christ. Ces trois conditions sont les conditions fondamentales. Le baptême d'eau, nous l'avons dit aussi, le baptême d'eau ne sauve personne. J'étais en train de faire encore quelques recherches sur le baptême d'eau, et je lisais certaines théories encore, pensées de mouvement. Certains disaient que non, le baptême sauvait. D'autres, dans certaines religions dites chrétiennes, on pratique même plus le baptême d'eau. J'étais étonné, choqué. Et certaines de ces religions dites chrétiennes existent encore jusqu'à aujourd'hui. J'étais étonné. J'ai dit, ah bon? Alors j'ai vraiment bien fait, j'ai vraiment été inspiré par le Seigneur pour faire cette petite étude. Le baptême ne sauve personne. Si c'est vrai que le baptême ne sauve personne, le baptême est important dans l'Église de Jésus-Christ, parce que le baptême est à la fois une institution et une ordonnance du Seigneur Jésus-Christ. Jésus allait dans le monde entier, prêcher la bonne nouvelle, baptisez-les au nom du Père, du Fils et du Saint-Esprit. Le baptême doit suivre le message de la bonne nouvelle en Jésus-Christ. Le baptême d'eau doit suivre après la repentance, la foi en Dieu et le discipola, le fait d'accepter de devenir un disciple de Jésus-Christ. On ne baptise pas pour devenir disciple de Jésus-Christ. Le baptême est l'expression extérieure de ce que Dieu a fait à l'intérieur de nous. Quand nous prenons le baptême d'eau, nous témoignons publiquement que nous nous sommes repentis de nos péchés, que Jésus-Christ est entré dans notre vie comme Seigneur et Sauveur et que nous sommes devenus ses disciples. Nous ne prenons pas le baptême d'eau pour faire plaisir au pasteur, pour faire plaisir à un clergé particulier, pour faire plaisir au président de la République, pour faire plaisir au roi, pour faire plaisir à l'empereur, pour faire plaisir aux parents, pour faire plaisir à son mari, à sa femme, pour faire plaisir à ses enfants. Non, non, non. Nous prenons le baptême d'eau parce que nous nous sommes repentis de nos péchés. Parce que Jésus-Christ est devenu notre Seigneur et notre Sauveur personnel. Et que nous avons pris la décision de devenir un disciple de Jésus-Christ tous les jours de notre vie et dans tous les domaines de notre vie. C'est très important, mon frère. Le baptême ne sauve personne et ne sauvera jamais qui que ce soit. Regardez un peu l'histoire de ce monsieur qui mourait sur la croix avec Jésus-Christ, les deux brigands, et plus particulièrement celui qui s'est converti. Il s'est tourné vers Jésus-Christ et a dit à Jésus, « Souviens-toi de moi lorsque tu viendras dans ton royaume. » Jésus ne lui a pas dit, « Écoute, c'est trop tard pour toi, mon cher, tout le temps que j'étais là. » Ou bien, Jésus ne lui a pas dit, « Écoute, mon cher, dès que je meurs, une nouvelle alliance commence. Arrange-toi pour descendre de cette croix, fais-toi baptiser et tu seras sauvé. » Non, Jésus lui dit, « Condition pour que cet homme soit sauvé n'était pas qu'il passe par les eaux du baptême. » Il devait croire en Jésus-Christ. Et nous avons vu beaucoup d'exemples dans la Bible où le baptême n'est venu qu'après la repentance et la foi en Jésus-Christ. Ils ont donné leur vie à Jésus-Christ et ils ont été baptisés. Donc le baptême ne sauve personne et ne sauvera jamais personne, mais le baptême a aussi son importance dans l'Église. Donc, ne pas baptiser d'eau ceux et celles qui ont donné leur vie à Jésus-Christ, qui se sont repentis, qui ont une foi en Jésus-Christ, qui sont devenus des disciples de Jésus-Christ, c'est une autre anomalie. Je suis tenté de dire qu'il y a une anomalie qui fait que on s'est converti, mais on ne prend pas le baptême d'eau. On ne s'est pas converti, on est passé par le baptême d'eau. Et aussi, on s'est converti, mais on ne veut plus pratiquer le baptême d'eau. On dit, ça n'a aucune espèce d'importance, hein, sauf Jésus-Christ a demandé que ses disciples soient baptisés. Alors, dans l'histoire de l'Église chrétienne, il y a eu plusieurs sortes de baptêmes. Nous n'allons pas étudier toutes ces sortes de baptêmes, parce que nous allons rester sur le baptême biblique. Ce que les disciples de Jésus-Christ ont fait, ce que le Seigneur a voulu nous transmettre. Parce que n'oublions pas que la Bible est la parole de Dieu et c'est la Bible qui nous instruit sur ce que nous devons faire, comment nous devons le faire et où nous devons le faire. Donc, nous allons voir qu'est-ce que la Bible, comment les disciples de Jésus-Christ ont pratiqué et quel type de baptême ils ont fait. Le but n'est pas de minimiser, de ridiculiser, de montrer que vous êtes dans l'erreur. Non, c'est pas ça. Le but est de vous réveiller, vous qui m'écoutez en ce moment, pour que vous puissiez prendre conscience de ce que Dieu veut dans votre vie. Dieu veut que vous soyez baptisés, comme Dieu veut que vous marchiez dans la sanctification, comme Dieu veut que vous viviez dans la guérison, comme Dieu veut que vous viviez dans la prospérité, comme Dieu veut que vous viviez dans la victoire face à vos ennemis. C'est la volonté de Dieu dans tous les domaines, et plus particulièrement, Dieu veut vous instruire sur le baptême d'eau. Qu'est-ce qu'il entend par le baptême d'eau? Parce que le diable s'est introduit aussi dans l'Église de Jésus-Christ et dans l'Église de Jésus-Christ locale et a influencé négativement. Il a jeté son poison. Il sait qu'aujourd'hui, dans certains pays, il ne peut pas empêcher des hommes donnés à Jésus-Christ. Mais il va s'arranger pour que ces personnes qui marchent avec Jésus-Christ marchent dans l'erreur. Un homme de Dieu a dit, prenez deux équipes de football. Vous pouvez être sincère du plus profond de votre cœur, mais marqué contre votre propre corps. Mais vous êtes sincère. Vous n'avez aucune arrière-pensée, mais vous pouvez jouer contre votre propre camp, marqué contre votre propre camp. Et ce n'est pas parce que vous avez marqué contre votre camp par erreur que l'arbitre va dire « Je comprends et je vais annuler le but ». Non. C'est ce que le diable veut. Il ne peut pas vous empêcher de marcher avec Jésus-Christ, alors il va s'arranger pour que vous marchiez dans l'erreur, dans l'ignorance, dans le but de freiner votre, votre marche chrétienne et si c'est possible de vous récupérer dans son royaume. L'histoire de l'Église nous montre qu'il y a eu trois types de baptême. Il y a eu le baptême. En fait, aujourd'hui, on pratique trois types de baptême. Il y a le baptême par aspersion, il y a le baptême par effusion et il y a le baptême par immersion. La Bible nous dit clairement et nous montre clairement dans tout le livre des Actes des Apôtres que le baptême qui a été fait dans l'Église primitive était le baptême par immersion. Les autres formes de baptême sont venues avec le temps. Il y a eu, paraît-il, même des crises d'eau dans certains pays. Alors, on a trouvé je ne veux pas dire des raccourcis, mais des astuces pour pratiquer le baptême. Que vous pratiquiez le baptême par immersion. Parce que c'est le seul baptême que nous retrouvons, c'est la seule forme de baptême que nous retrouvons dans la Bible. C'est la seule forme de baptême que nous retrouvons dans la Bible. Dans Acte 8, verset 26, il nous est dit ceci, à partir du verset 26. Un ange du Seigneur s'adressant à Philippe lui dit, « Lève-toi et va du côté du midi sur le chemin qui descend de Jérusalem à Gaza, qui est désert. » C'est très important. « Va du côté du désert. » Passons verset 36. Comme ils continuaient leur chemin, ils rencontrèrent de l'eau. Ils sont dans un désert. Et l'eunuque dit, « Voici de l'eau, qu'est-ce qui empêche que je sois baptisé ?» Philippe dit, « Si tu crois de tout ton cœur, cela est possible. » L'eunuque répondit, « Je crois que Jésus-Christ est le Fils de Dieu. » Il fit arrêter le char, Philippe et l'eunuque descendirent tous deux dans l'eau. Vous voyez? Ils sont entrés dans l'eau. Philippe baptisa l'eunuque. Philippe est parti dans un désert, conduit par le Saint-Esprit. Il rencontre un monsieur qui est en train de lire le livre d'Ésaïe. Philippe lui pose la question, le monsieur répond, mais de qui est-ce que ce monsieur est en train de parler? Ils discutent, ils parlent de l'évangile, et pendant qu'ils sont en train de traverser le désert, ils rencontrent de l'eau. Le monsieur lui dit, mais voici de l'eau, qu'est-ce qui empêche que je sois baptisé? Ils sont entrés tous les deux dans l'eau. Dans l'eau. Ce n'est pas qu'ils sont descendus du char et que Philippe a pris quelques gouttes d'eau et a versé sur cette personne. Non, ils sont entrés tous les deux dans l'eau. Ils ne sont pas dans une rivière, ils sont dans un désert. Donc c'est un oasis. C'est de l'eau qui ne bouge pas. Ce n'est pas une rivière. Aujourd'hui, dans l'Église de Jésus-Christ, certains prétendent que le baptême ne se fait que dans une rivière, ne se fait que dans un fleuve, ne se fait que dans un lac. Pourquoi? Parce qu'ils prennent l'exemple de l'histoire de Matthieu 3, à partir du verset 13, quand Jean-Baptiste est en train de baptiser vers le Jourdain. Le Jourdain, c'est une sorte de rivière, c'est une rivière. C'est de l'eau qui coule. Alors, ils disent que le baptême ne s'applique que dans des rivières. Alors, si le baptême ne s'applique que dans les rivières, comment expliquer l'histoire de Acte 8, de l'eunuque éthiopien et de Philippe, qui sont dans un désert, parce que dans les déserts, il n'y a pas de rivière, mais il y a des étangs, il y a des oasis. Ils sont entrés dans l'eau, tous les deux. Donc, pour ce qui est de la forme du baptême, ou le mode de baptême, que ça soit dans une rivière, que ça soit dans un fleuve, que ça soit dans l'océan, ou que ça soit dans une piscine, c'est acceptable aux yeux de Dieu. Philippe et l'eunuque éthiopien sont entrés dans l'eau tous les deux. Tous les deux sont entrés dans l'eau. Rivière ou piscine, ça n'a aucune espèce d'importance. L'essentiel est qu'il y ait beaucoup d'eau. Et en cela, je reviens à la définition du mot baptême. C'est plonger quelqu'un ou quelque chose dans un liquide et le faire sortir. On ne peut plonger quelqu'un ou quelque chose dans un liquide quand il y a beaucoup d'eau. C'est pas quand il y a une partie d'eau, quand il y a quelques gouttes d'eau. Mon frère, ma sœur, si vous n'avez pas eu ce baptême d'eau-là, si on ne vous a pas baptisé de cette manière-là, permettez-moi de vous dire, avec tout l'amour que j'ai pour vous, ce n'est pas le baptême d'eau biblique que vous avez pris. On pourra vous sortir toutes les belles histoires, l'historique, on vous dira, non, c'était comme ça, c'était comme ça, c'était comme ça, nous en sommes arrivés comme ça. Ça a été accepté par tel, par tel, par tel, par tel. Ok. Mais qu'est-ce que la Bible dit? Rappelez-vous qu'à l'époque où Philippe est en train de baptiser l'énuque éthiopien, il y a la persécution de l'Église. On persécutait l'Église de Jésus-Christ. C'était pas un temps où, comme je peux dire par exemple, nous en République démocratique du Congo, où il y avait la liberté de religion, la liberté d'expression du point de vue religieux. Il n'y avait pas ça. Comme en France, comme en Belgique, comme aux États-Unis, en Amérique, dans quelques pays d'Amérique latine. Non, on persécutait les chrétiens. Mais si dans cette persécution, ils se sont tenus, ils ont respecté que quand il fallait baptiser, il fallait plonger quelqu'un, le corps entier dans l'eau, le corps tout entier. De la tête aux pieds. De la tête aux pieds, on les a plongés dans l'eau. Pour moi, personnellement, quand je vois à la télévision certains frères faire des débats, non, la Bible ne montre que le baptême d'eau dans une piscine. On peut baptiser dans une baptistère, on peut baptiser. Moi, je trouve que c'est un faux problème. Parce que les deux sont acceptables. Les deux. Les deux sont acceptables. Il y a une autre forme de baptême qui, il y a aussi, pardon, une sorte de discussion dans l'Église de Jésus-Christ, toujours sur le baptême. C'est au nom de qui il faut baptiser cette personne. J'espère que déjà, par rapport à la question, est-ce qu'il faut baptiser, par rapport à la question aspersion, effusion et immersion, vous avez reçu la réponse, on ne baptise que par immersion. Maintenant, il y a un autre sujet aussi dans l'Église de Jésus-Christ. Doit-on baptiser au nom du Père, du Fils et du Saint-Esprit, ou doit-on seulement baptiser au nom de Jésus-Christ? Dans Matthieu 28, verset 19, c'est Jésus qui parle. Attention, Jésus c'est la tête de l'Église. Jésus dit, Allez faire de toutes les nations les disciples, les baptisant au nom du Père, du Fils et du Saint-Esprit. Jésus dit, allez dans le monde entier et baptisez au nom du Père, du Fils et du Saint-Esprit. Jésus est la tête de l'Église, n'est-ce pas? Jésus est le chef de l'Église. Jésus est Dieu. Donc, on va dire que ce baptême-ci, sous cette forme, est acceptable. Donc, si on vous baptise au nom du Père, du Fils et du Saint-Esprit par immersion, il n'y a pas de problème. Maintenant, nous retrouvons dans le livre des Actes des Apôtres quelque chose qui est assez étonnant. Dans Acte 2, Pierre dit ceci. Acte 2, verset 38. Pierre leur répondit, « Repentez-vous et que chacun de vous soit baptisé au nom de Jésus-Christ pour le pardon de vos péchés et vous recevrez le don du Saint-Esprit. Soyez baptisés au nom de Jésus-Christ. » Dans Acte 10, verset 48, il ordonna qu'ils fussent baptisés au nom du Seigneur Jésus, au nom du Seigneur, sur quoi ils le prièrent de rester quelques jours auprès d'eux. Donc, au nom du Seigneur Jésus-Christ, des hommes se sont fait baptiser. C'est dans la maison de Corneille. Jésus dit, allez baptiser au nom du Père, du Fils et du Saint-Esprit. Pierre baptise au nom du Seigneur Jésus. Alors ça a créé des débats dans l'Église. Certains ne veulent pas qu'on baptise au nom du Père, du Fils et du Saint-Esprit. Ils ne pratiquent le baptême d'immersion que au nom du Seigneur. Et ils disent que tous ceux qui se sont baptisés, tous ceux qui se sont fait baptiser par immersion au nom du Père, du Fils et du Saint-Esprit, c'est un faux baptême. Moi, je dirais que c'est aussi un faux débat. Parce que c'est Jésus qui a demandé d'aller baptiser au nom du Père, du Fils et du Saint-Esprit. Et Pierre est un disciple, est un apôtre de Jésus. Il baptise au nom du Père, au nom de Jésus-Christ. Et c'est consigné dans le livre des Actes des Apôtres. Les deux sont acceptables. Donc, si vous avez été baptisé au nom du Père, du Fils et du Saint-Esprit par immersion, c'est valable. Si vous avez été baptisé par immersion au nom de Jésus-Christ, c'est acceptable, puisque ces deux formes de baptême se retrouvent dans la Bible. Il n'y a pas de problème. Mon frère, ma sœur, ma prière est que quand vous êtes en train d'écouter ces enseignements, que cela vous fasse du bien, que cela vous éclaire. Il y a une troisième chose que je voulais partager avec vous. Il ne reste que quelques minutes. Une troisième chose que je voulais partager avec vous, c'est le temps qu'il faut pour recevoir le baptême après la conversion. Dans Acte 2, verset 41, lisons-le. Acte 2, verset 41. Acte 2, verset 41. Il nous est dit ceci. « Ceux qui acceptèrent sa parole furent baptisés, et en ce jour-là, le nombre des disciples s'augmenta d'environ 3000 âmes. » Le même jour où ils ont accepté, le même jour où ils ont entendu l'évangile, le même jour où ils ont accepté Jésus-Christ, le même jour où ils ont été baptisés. Donc, on peut vous baptiser d'eau par immersion au nom du Père, du Fils et du Saint-Esprit, ou au nom de Jésus-Christ, dans une piscine, dans une rivière, le même jour où vous avez accepté Jésus-Christ. Ce n'est pas un problème. Dans Acte 8, verset 12, mais quand ils eurent cru à Philippe, qui leur annonçait la bonne nouvelle du royaume des dieux, du royaume de Dieu et du nom de Jésus-Christ, hommes et femmes se firent baptiser. Simon lui-même crut et après avoir été baptisé, il ne quittait plus Philippe. Le jour où ils ont accepté le message de Jésus-Christ et la bonne nouvelle du royaume de Dieu, ce jour-là même, ils ont été baptisés. C'est vrai qu'on ne détermine pas vraiment le temps dans ces deux versets que nous avons lus, mais il ne s'est pas passé beaucoup de temps. Il ne s'est pas passé 2 ans, 3 ans d'enseignement. Non. Dès qu'ils ont accepté, dès qu'ils ont cru et qu'ils se sont convertis à Jésus-Christ, on les a baptisés par immersion. Et on ne nous dit pas si c'était au nom du Père, du Fils et du Saint-Esprit ou au nom seulement de Jésus, mais les deux sont valables. Mais une chose est sûre, on les a baptisés. Acte 8, verset 36. Comme ils continuaient leur chemin, ils rencontrèrent de l'eau. Et l'eunuque dit, voici de l'eau, qu'est-ce qui empêche que je sois baptisé? Verset 38, ils firent arrêter le char, Philippe et l'eunuque descendirent tous deux dans l'eau. Et Philippe baptisa l'eunuque. Le même jour, vous voyez? Le même jour où l'eunuque éthiopien de Paul, dans Acte 9, verset 17 à 18, il nous est dit ceci. Ananias sortit, et lorsqu'il fut arrivé dans la maison, il imposa les mains à Saul, et en disant, « Saul, mon frère, le Seigneur Jésus qui t'est apparu sur le chemin par lequel tu venais, m'a envoyé pour que tu recouvres la vue et que tu sois rempli du Saint-Esprit. » Au même instant, il tomba de ses yeux comme des écailles, et il recouvra la vue, il se leva et fut baptisé. Dans le cas de Paul, il s'est passé 3 jours. Dès l'instant où il a rencontré le Seigneur Jésus-Christ, et au moment où il s'est fait baptiser, il s'est écoulé 3 jours. Mais 3 jours où il priait seul. Quand Ananias est venu parler avec lui, lui imposer les mains, le même soir, il a été baptisé. Le même jour, il a été baptisé. Donc, pas besoin d'attendre 6 mois, 8 mois, 1 an, 2 ans pour être baptisé. En tout cas, moi, je ne demanderai pas à quelqu'un d'attendre autant de temps pour se faire baptiser, alors que dans la Bible, nous voyons qu'il s'est passé très peu de temps. Dans Acte 10, verset 48, c'est dans l'histoire de Pierre et de Corneille, quand Pierre est en train de parler, quand ces gens sont baptisés du Saint-Esprit, il ordonna qu'il fût baptisé au nom du Seigneur, le même jour. Il ne s'est pas passé plusieurs années. Dans Acte 16, verset 14. Acte 16, verset 14. Acte 16, verset 14. L'une d'elles, nommée Lydie, marchande de pourpre de la ville de Thyatire, était une femme craignant Dieu et elle écoutait. Le Seigneur lui ouvrit le cœur pour qu'elle fût attentive à ce que disait Paul. Lorsqu'elle eut été baptisée, il ne s'est pas passé beaucoup de temps, il ne s'est pas passé 2 ans, il ne s'est pas passé 3 ans. Dans Acte 16 toujours, verset 33, c'est l'histoire du geôlier qui reçoit le message par le message de Jésus-Christ par Paul. Il les prit avec lui à cette heure même de la nuit. Il lava leurs pieds et aussitôt fut baptisé lui et tous les siens. Dès que la prison s'est effondrée, le monsieur voulait se tuer, Paul lui dit « Ne te fais pas de mal, nous sommes tous ici. » Il entre « Qu'est-ce que je dois faire pour être sauvé ? » ?»« Crois au Seigneur Jésus et tu seras sauvé, toi et ta famille. » On lui annonce encore l'évangile, on lui explique encore, on lui donne les directives de Dieu, on lui explique les ordonnances de Dieu. Le même soir, il est passé par les eaux du baptême. Vous n'avez pas besoin d'attendre plus longtemps. Vous n'avez pas besoin. Dès l'instant où vous avez été sauvé, vous êtes repenti, vous avez cru au Seigneur Jésus-Christ, vous avez décidé de devenir un disciple de Jésus, vous n'avez pas besoin d'attendre 50 ans, 60 ans, 30 ans, 40 ans. Passez par les eaux du baptême le jour qui suit, le plus tôt possible. Le plus tôt possible, passez par les eaux du baptême, mon frère, ma sœur. Dieu vous aime. Si Dieu a permis que vous écoutiez cette émission, c'est parce que Dieu veut faire encore de grandes choses avec vous. Le baptême est biblique. Le baptême par immersion, que ce soit au nom du Père, du Fils ou du Saint-Esprit, ou que ce soit simplement au nom de Jésus-Christ, que ce soit dans une piscine, dans une rivière, dans un fleuve, le baptême signifie qu'on doit vous plonger tout le corps entier dans l'eau. C'est l'image de la mort, de la résurrection de Jésus-Christ. Nous sommes en train de finir ce thème et je voudrais prier pour vous. Père éternel, je te présente ces hommes et ces femmes qui ont écouté ce message sur le baptême d'eau, Seigneur. Touche leur corps encore. Touche leur pensée encore. Seigneur, tu n'as pas demandé le baptême pour faire plaisir aux hommes, mais c'est une ordonnance, une institution. C'est une forme de témoignage public de ceux et de celles qui ont donné leur vie à Jésus-Christ. Permets que ce message sur le baptême d'eau touche des hommes et des femmes encore, qui prennent le vrai baptême d'eau par immersion, que ce soit au nom du Père, du Fils ou du Saint-Esprit, ou au nom de Jésus-Christ, dans une rivière, dans une piscine. Seigneur, tout cela est biblique. Père, bénis ta parole, bénis ces radios, bénis ces auditeurs, au nom de ton Fils Jésus-Christ. J'ai ainsi prié. Amen. Mon frère, ma sœur, je suis Raphaël Mambou. Le nom de cette émission est Venez à Jésus. Nous nous retrouvons la fois prochaine pour un nouveau thème. Que Jésus continue de vous bénir, que Jésus continue de vous garder. À la fois prochaine. Amen.
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Bonjour à tous, je suis Raphaël Mambou, que Jésus vous bénisse, qui que vous soyez, où que vous soyez. Le nom de cette émission est Venez à Jésus. C'est une grâce, c'est un honneur, c'est un privilège de pouvoir vous retrouver encore aujourd'hui autour de la parole de Dieu pour partager quelques versets bibliques. Ce n'est pas parce que nous sommes meilleurs, ce n'est pas parce que nous sommes plus spirituels, ce n'est pas parce que nous sommes plus excellents, c'est simplement que Dieu a fait grâce. Et depuis un certain nombre d'émissions, nous sommes en train de partager sur la seconde venue de Jésus-Christ. C'est notre quatrième émission, et ma prière est que chacun de nous réalise l'importance de la seconde venue de Jésus. Que chacun de nous s'examine, que chacun de nous donne priorité à cette doctrine dans sa vie de tous les jours. Qu'au sein des églises, qu'au sein des familles, qu'au sein des ministères, qu'au sein des cellules de prière, que la seconde venue de Jésus soit un enseignement majeur, afin que nous préparions à Christ des hommes et des femmes qui attendent son retour. Avant d'aller plus loin, nous allons prier pour remercier Dieu. Prions. Père éternel, merci. Merci pour ton amour, merci pour ta grâce, merci pour ta miséricorde, merci pour ta bonté, merci pour ton salut qui se trouve en Jésus-Christ. Merci pour le sang de Jésus-Christ qui a coulé à la croix pour chacun d'entre nous. Et merci pour cet enseignement qui nous réveille, qui nous encourage, qui nous redonne des visions par rapport à notre marche chrétienne sur cette terre. Je prie, Seigneur, que ce message fasse du bien à quelqu'un. Sauve, guéris, délivre, relève quelqu'un, Seigneur, au nom de ton Fils Jésus-Christ. Amen. Nous allons lire encore une fois dans Actes 1, versets 9 à 11. Actes 1, versets 9 à 11. Après avoir dit cela, il fut enlevé pendant qu'il le regardait, et une nuée le déroba à leurs yeux. Et comme ils avaient les regards fixés vers le ciel pendant qu'ils s'en allaient, voici deux hommes vêtus de blanc leur apparurent et dirent « Hommes galéens, pourquoi vous arrêtez-vous à regarder au ciel ? Ce Jésus qui a été enlevé au milieu de vous reviendra de la même manière que vous l'avez vu allant au ciel. » Lorsque j'étais en train de préparer ce message, je me rends compte que dans ces deux versets que nous avons lus, dans ces trois versets, nous retrouvons plusieurs enseignements. J'étais en train de réfléchir sur ça, je me disais, Seigneur, il revient personnellement, subitement, dans la gloire, au travers de ces versets. Ça nous montre ça, parce que les anges disent, de la même manière que vous l'avez vu monter, c'est de la même manière que vous l'avez vu partir, c'est de la même manière qu'il va revenir. Nous avons dit pourquoi nous sommes en train d'étudier cet enseignement. Pourquoi nous sommes en train de voir ce thème? Parce que c'était une doctrine importante dans l'Église primitive. Nous avons beaucoup de passages, plus de 300 passages dans le Nouveau Testament qui parlent de la seconde venue de Jésus. Et cette seconde venue doit pousser le chrétien à vivre d'une certaine manière. Et nous avons aussi refuté certains enseignements qui disent que Jésus est déjà revenu. Certains ont enseigné que le retour de Jésus s'est fait lors de la Pentecôte au travers du Saint-Esprit. D'autres enseignent que Jésus revient au fur et à mesure que le monde se convertit. D'autres enseignent que la venue de Jésus, c'est lors de la conversion du chrétien ou lors de la mort de quelqu'un. Tous ces enseignements ne sont pas corrects. Et nous avons commencé à voir pourquoi. Premièrement, parce que Jésus reviendra personnellement. C'est ce que nous disent les anges. De la même manière que vous l'avez vu partir, donc vous l'avez vu physiquement monter, physiquement vous le reverrez descendre. En fait, c'est une prophétie que les anges donnent, parce que tous ceux et toutes celles qui étaient à cette époque-là où Jésus est monté sont tous morts aujourd'hui. Ils sont bien morts depuis déjà très longtemps. Mais les anges ne s'adressent pas seulement aux chrétiens de cette première génération. Ils s'adressent aussi à nous, qui verrons le retour de Jésus. Ces anges nous disent,
De la même manière que les premiers disciples ont vu Jésus monter, nous le verrons de la même manière descendre. C'est extraordinaire, c'est merveilleux. Physiquement, ça ne sera pas par délégation, ça ne sera pas le Saint-Esprit, ça ne sera pas la mort ou la conversion d'un individu ou la mort d'un individu, ou que le monde va se convertir, c'est en ce moment-là que Jésus va venir. Non. Le monde est en rébellion face à Dieu. Le monde ne veut pas de Dieu. Le monde ne veut même pas, entendre parler de Jésus-Christ. Regardez dans différentes écoles. On a rejeté Dieu. Dans les cours et tribunaux, on rejette Dieu. C'est le monde. Le monde est à la merci du diable. Alors que Jésus-Christ a détrôné le diable. Mais le diable continue à mentir. Le diable continue à duper le monde. Et le monde suit aveuglément le diable vers son échec, vers sa honte et sa ruine éternelle. Mais si vous vous entendez son message aujourd'hui, si vous vous entendez sa voix aujourd'hui, c'est parce que Dieu veut vous faire grâce en Jésus-Christ. Profitez de cette grâce. Qui que vous soyez, profitez de cette grâce. La grâce de Dieu se trouve en Jésus-Christ. Elle ne se trouve pas dans la religion, elle ne se trouve pas dans les philosophies, elle ne se trouve même pas dans le baptême d'eau. La grâce se trouve dans la personne de Jésus-Christ. Le salut se trouve dans la personne de Jésus-Christ. Et en dehors de Jésus, il n'y a pas de salut. Ce n'est pas l'Église catholique qui reviendra prendre. Ce n'est pas l'Église protestante qui reviendra prendre. Non, ça sera une personne, ça sera Jésus-Christ. Il reviendra personnellement, physiquement. Nous le verrons tel qu'il est. Aujourd'hui, nous ne le voyons que par la foi, au travers des Écritures. Nous savons qu'il est merveilleux, nous savons qu'il est bon, nous savons qu'il est beau, qu'il est miséricordieux, qu'il est plein d'amour, plein de grâce, qu'il est fort, qu'il est puissant, qu'il est riche, qu'il a reçu toute autorité dans le ciel et sur la terre, mais nous ne le voyons que par la foi. Mais ce jour-là, nous le verrons tel qu'il est. Oh, il n'y aura plus besoin de prédicateurs. Vous n'aurez plus besoin d'un certain Raphaël pour vous parler de Jésus. Vous n'aurez plus besoin d'un certain pasteur pour vous parler de Jésus, d'un certain prophète pour vous parler de Jésus. Vous le verrez tel qu'il est. Vous n'aurez même plus besoin de la Bible pour le lire et découvrir comment il est. Non! Vous le verrez tel qu'il est. Et ça sera merveilleux. Oh, que Dieu bénisse sa parole. Nous continuons. En dehors du fait que personnellement Jésus-Christ reviendra, il viendra à l'improviste, subitement, sans prévenir, à l'heure où les hommes et les femmes ne s'y attendent pas. En fait, ceux qui attendent Jésus-Christ voient des signes de son retour. Mais ils ne savent pas quand exactement. C'est un peu comme les disciples quand ils sont en train de se séparer de Jésus. Ils savent que Jésus est en train de partir. Ils savent qu'il s'approche du départ physique de Jésus, mais ils ne savent pas à quel moment. Et c'est ce que les anges ont dit. De la même manière qu'il est parti, c'est de la même manière qu'il reviendra. Vous qui l'attendez, vous voyez des signes de son retour. L'État d'Israël, vous voyez les guerres, les bruits de guerre, les pestes, les maladies, la méchanceté qui s'accrue dans le monde, la terre qui vomit, la terre qui ne supporte plus la méchanceté de l'homme. Vous voyez les signes, mais vous ne savez pas quand exactement, mais vous savez que sa seconde venue est proche. Voilà pourquoi nous devons nous réveiller. Dans 1 Corinthiens 15, versets 51 à 52, 1 Corinthiens 15, 51 à 52, il nous est dit ceci.
51 à 52. Voici, je vous dis un mystère. Nous ne mourrons pas tous, mais tous nous serons changés. En un instant, en un clin d'œil, à la dernière trompette, la trompette sonnera et les morts ressusciteront incorruptibles. Et nous, nous serons changés. Quand ? En un instant, en un clin d'œil, à la dernière trompette. Il ne dit pas, Paul ne dit pas que ça sera au mois d'août, au mois de février, au mois de mars, à l'an tel, en 2000 tel, en 2000 tel, en 2013, en 2014. Comme j'entends, je m'excuse, cette bêtise qui dit que la fin du monde est en 2012. Et ça m'étonne que certaines chaînes dites chrétiennes font passer ce type d'émission. En un instant, en un clin d'œil, à la dernière trompette, c'est à l'improviste, vous ne savez pas. Ce sera subitement que vous allez voir, paf, des millions de personnes dans le monde vont disparaître. Peut-être même des milliards, je ne sais pas. Des milliards. CNN. Les chaînes nationales, les chaînes d'information continuent 24 heures sur 24, vont parler, vont retransmettre un cataclysme extraordinaire des millions, des milliards de personnes qui auront disparu dans le monde. Subitement, comme ça. Mais qu'est-ce qui se sera passé? On ne comprendra pas. Le monde sera dans la confusion. Et les chrétiens de nom seront confondus, diront, mais on nous enseignait ça à l'église. Ma grand-mère me disait ça, mon père me disait que Jésus vient bientôt pour prendre les siens. Je n'y ai pas cru. Il y aura peut-être des pilotes qui vont disparaître de leur avion, qui vont disparaître. Il n'y a pas d'autre mot. Qui seront enlevés. Peut-être un chauffeur de taxi, peut-être un passager dans un taxi, dans un taxibus, dans un avion, dans un train, dans le tramway, dans le TGV, peut-être dans le bateau. Le commandant, dans un sous-marin, dans un bâtiment de guerre, des millions, des milliards de personnes vont disparaître en un instant, en un clin d'œil. L'heure n'est pas précisée. Voilà pourquoi dans l'histoire des églises, ceux qui ont prétendu et qui ont dit que le retour de Jésus était à telle date, à telle autre date, d'abord c'était des fausses prophéties. Ça prouvait qu'ils n'étaient pas inspirés de Dieu. Et permettez-moi de dire que leurs communautés sont à mettre en doute. Parce que Paul, qui a reçu des révélations extraordinaires, n'a pas précisé le jour et l'heure. Les moments, les images, les signes nous sont donnés dans la Bible. Mais l'heure, le jour, l'année, le mois, la saison ne sont pas donnés. Mais les signes nous sont donnés. Les signes de son retour nous sont donnés. Dans Apocalypse 22, verset 12, Apocalypse 22, verset 12, il nous est dit ceci. Voici, je viens bientôt, et ma rétribution est avec moi, pour rendre à chacun selon ce qu'est son œuvre. Jésus dit, je viens bientôt. Jésus ne dit pas, je viendrai en 2012, je viendrai en 2017, je viendrai en 1789, je viendrai en 2003, je viendrai en l'an 3015. Non, je viens bientôt. Bientôt, ça veut dire rapidement, subitement, à l'improviste, au moment où vous ne vous y attendez pas. Au moment où le monde criera paix, paix, paix, paix, paix, une ruine soudaine viendra. Voilà pourquoi vous et moi, nous devons nous préparer à cette seconde venue. Il vient bientôt. Les signes de son retour, nous les voyons. Le rétablissement d'État d'Israël. Des guerres. Des bruits de guerre, des nations qui se lèvent contre elles, qui se lèvent les unes contre les autres. Le rapatriement des Juifs en terre d'Israël est un signe du retour de Jésus. Nous n'avons que des signes et non des dates précises.
C'est pour ça, faites attention. Combien de communautés dans le monde, des communautés dites chrétiennes, ont prophétisé le retour? Il y a même une communauté que je connais dont je tais le nom, qui a même fait des calculs depuis Adam. Oh, la fin du monde serait en l'an 2000. Aujourd'hui, nous sommes en 2011. Enfin, au moment où j'enregistre cette émission, c'est 2011. D'autres prétendent en 2012. Eh bien, faites attention. Faites attention qu'on ne vous raconte pas n'importe quoi. Je viens bientôt, dit Jésus. Dans Matthieu 25, verset 10, Jésus dit ceci. Matthieu 25, 10 à 13. 10 à 13. Parlons de la parabole des 10 vierges. Pendant qu'elle allait en acheter, l'époux arriva. Celles qui étaient prêtes entrèrent avec lui dans la salle des noces et la porte fut fermée. Plus tard, les autres vierges vinrent et dirent « Seigneur, Seigneur, ouvre-nous !» Mais il répondit « Je vous le dis en vérité, je ne vous connais pas. Veillez donc, puisque vous ne savez ni le jour, ni l'heure du retour du Seigneur Jésus. Veillez donc, puisque vous ne savez pas ni le jour, ni l'heure de la seconde venue de Jésus. 10 femmes attendent, 10 femmes attendent la venue de l'époux. À force d'attendre, elles se sont endormies. Et dès qu'on les a réveillées pour dire que l'époux est arrivé, 5 avaient de l'huile. Et se sont préparées, ont allumé leurs lampes. 5 autres n'avaient plus d'huile. Et elles ont demandé, elles ont dit, donnez-nous un peu d'huile. Elles ont dit, non, nous n'en avons plus assez. Nous n'en avons plus assez et pour vous et pour nous. Allez en acheter. Et pendant qu'elles n'ont plus assez et pour vous et pour nous, allez en acheter. Et pendant qu'elles sont parties acheter,

0: la lumière dans leur vie.
1: Mon frère, ma sœur, nous devons veiller parce que nous ne savons pas le jour et l'heure, l'année, le mois, la saison. Nous ne savons pas ça. Si vous le savez, alors faites attention, parce que Jésus-Christ dit « Le jour ni l'heure ne sont connus ». Faites attention à ces communautés qui prétendent, à ces documentaires, à ces hommes et ces femmes qui prétendent vous dire quand est-ce que ça sera la fin du monde. Peut-être pour vous préparer, vous n'avez pas besoin d'un mensonge pour qu'on vous prépare à la venue de l'époux. La seule chose dont vous avez besoin pour vous préparer à la venue de Jésus-Christ, à la seconde venue de Jésus-Christ, est la prédication de sa parole. Faites attention. C'est une manière de dire, veillez donc, puisque vous ne savez ni le jour ni l'heure du retour de l'époux. Attention, il viendra un moment où vous ne vous attendez pas. Jésus reviendra un moment où le monde ne s'y attend pas. Jésus reviendra à un moment où ça sera à l'improviste. Subitement. Ceux qui attendent Jésus-Christ vont voir des signes. Nous voyons des signes du retour de Jésus. Je le répète, le rétablissement d'Israël, de l'État d'Israël, la montée des Juifs en patrie d'Israël, ce sont des signes. Jésus ne peut pas revenir tant que les Juifs sont encore dans le monde, dispersés dans le monde. Et nous le verrons dans les prochaines émissions. Mais il revient. J'ai regardé un documentaire, où on disait déjà que plus de 60% des Juifs dans le monde sont déjà en Israël. Il n'en reste que 40% à peu près, donc c'est très peu. Cela prouve qu'il est en train de revenir. Aujourd'hui, le monde est en train de préparer la venue de l'Antéchrist, de l'Antichrist. Nous le voyons. L'unicité des religions. Attention. L'unicité de l'économie mondiale, attention. Le monde est en train de préparer la venue de l'Antichrist. Et nous qui croyons en Jésus, nous qui avons donné notre vie à Jésus-Christ, je le dis encore, nous devons faire un check-up de notre marche chrétienne. Dans Marc 13, 33-37, Jésus dira ceci. Marc 13, 33-37. Prenez garde, veillez et priez, car vous ne savez quand ce temps viendra. Il en sera d'un homme qui, partant pour un voyage, laissa sa maison, remit l'autorité à ses serviteurs, indiqua à chacun sa tâche et ordonna au portier de veiller. Veillez donc, car vous ne savez quand viendra le maître de la maison, ou le soir, ou au milieu de la nuit, ou au chant du coq, ou le matin. Craignez qu'il ne vous trouve endormi à son arrivée soudaine. Ce que je vous dis, je le dis à tous, veillez. Prenez garde, veillez et priez, car vous ne savez pas quand viendra. Quand sera son arrivée? Elle sera soudaine, subitement, à l'improviste. Au moment où personne ne s'y attend, Jésus vient. Voilà pourquoi nous devons être fidèles dans nos tâches. Car nous ne savons pas s'il viendra le jour ou la nuit. Forcément, Jésus viendra à un moment où il fera jour une partie du monde, où il fera nuit une partie du monde. Mais vous qui me suivez, vous ne savez pas si ce jour-là, ça sera la nuit chez vous, ou bien si ça sera le jour. Vous ne savez pas si ça sera à quel moment de la nuit. Vous ne savez pas si ça sera à quel moment du jour. Alors, qu'est-ce qui est sage? Qu'est-ce qui est prudent? C'est de veiller, de se préparer. Et il donne encore un autre avertissement. Craignez qu'il vous trouve endormi. Nous l'avons lu dans Romains 13, verset 11. Réveillez-vous, car aujourd'hui le salut est plus proche de nous que lorsque nous avons cru, il y a quelques années en arrière, il y a quelques temps en arrière. Le salut est plus proche aujourd'hui. Pourquoi? Parce que le jour est en train d'apparaître. Veillez donc qu'on ne nous trouve pas endormis. Ma prière est que Dieu ne vous trouve pas endormi, que Jésus ne vous trouve pas endormi lors de son retour. Ma prière est que Jésus ne me

0: pas endormi lors de son retour. Nous devons nous réveiller, faire un check-up de notre vie spirituelle. Ne nous laissons pas distraire, ne nous laissons pas endormir par l'argent, par le sexe, par les carrières professionnelles, par la politique, par la religion. Ne nous laissons pas endormir, mais soyons éveillés, soyons réveillés, soyons fidèles dans nos tâches. Pourquoi ? Parce que la seconde venue de Jésus est proche. Ô mon frère, ô ma sœur, qui que vous soyez, si vous vous êtes endormi, Jésus est venu aujourd'hui vous réveiller. C'est facile de s'endormir, c'est un peu comme ces 10 vierges folles. À force d'attendre, oh il viendra demain, oh il viendra demain, et puis on se dit, oh je suis fatigué. On commence à tolérer le sommeil, on commence à tolérer des choses qui ne sont pas conformes à la marche chrétienne. Des petits mensonges, des petits vols, des petites contre-vérités, des petites choses qui nous poussent à l'impudicité. On va idolâtrer certains idoles et finalement on s'endort. On s'endort. Mais aujourd'hui, Jésus veut réveiller chacun d'entre nous. Il dit « Réveillez-vous, sortez du milieu d'eux, parce que la venue du Seigneur Jésus est proche. Elle sera soudaine. » Nous voyons des signes. Nous les voyons. La terre ne supporte plus le péché de l'homme. Des cataclysmes à gauche, des cataclysmes à droite, des volcans qui se réveillent, c'est à cause du péché de l'homme. Et permettez-moi de vous épargner des abominations que nous sommes en train de commettre. Le monde ne supporte plus. Et cela est un signe. La terre ne supporte plus, cela est un signe que Jésus revient bientôt. Cette génération ne passera pas que nous aurons vu la venue de Christ. Mon frère, ma soeur, ce n'est pas un message de condamnation, mais un message pour vous réveiller. Réveillez-vous. Réveillons-nous, nous qui sommes endormis. Aujourd'hui est le jour du salut. C'est plus proche aujourd'hui que lorsque nous avons cru il y a quelque temps en arrière. Si c'est cela votre prière, si c'est cela votre désir, je vous invite simplement à baisser la tête dans la prière et de répéter ces simples mots. Dites, Père éternel, au nom de ton Fils Jésus-Christ, j'ai entendu ta parole, j'ai entendu ta voix, j'ai entendu ton amour, ton message d'amour, ton message de repentance. Je viens devant toi au nom de Jésus-Christ et je demande pardon de m'être assoupi. Je demande pardon d'avoir rétrogradé. Je demande pardon d'avoir toléré le péché dans ma vie. Je m'engage aujourd'hui à une nouveauté de vie. Je m'engage aujourd'hui à marcher avec Christ tous les jours de ma vie jusqu'à ma mort ou jusqu'au retour de Jésus-Christ. Je crois et je confesse qu'aujourd'hui, j'ai pris un nouveau départ, que je suis un enfant de Dieu, un ambassadeur de Dieu, un serviteur de Christ dans ce monde. Au nom de Jésus-Christ, j'ai ainsi prié. Amen. Si vous avez fait cette prière, croyez que par la foi, toutes choses sont devenues nouvelles, que vous avez pris un nouveau départ avec Jésus-Christ. Si vous avez besoin de prière, de conseils, si vous avez besoin de réécouter ce message, si vous avez besoin d'être dirigé vers une église vivante basée sur la Bible, qui croit et qui enseigne la seconde venue de Jésus, si vous avez besoin de connaître les différentes heures de diffusion de l'émission Venez à Jésus sur votre radio préférée, vous pouvez joindre notre ministère, le ministère 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Le nom de cette émission est Venez à Jésus. Je suis Raphaël Mambou. Nous nous retrouvons la fois prochaine sur le même thème, la seconde venue de Jésus. Que Jésus continue de vous bénir, que Jésus continue de vous garder. À la fois prochaine. Amen.
1: Bonjour à tous, je suis Raphaël Mambou. Que Jésus vous bénisse, qui que vous soyez, où que vous soyez. Le nom de cette émission est Venez à Jésus. C'est une grâce, c'est un honneur, c'est un privilège de pouvoir vous retrouver encore aujourd'hui autour de la parole de Dieu pour partager quelques versets bibliques sur l'identité du croyant en Christ. Aujourd'hui, c'est notre 29e émission et je bénis grandement le Seigneur pour ce thème et je prie Dieu de tout mon cœur que ce thème soit pour chacun de nous, pour tous ceux et toutes celles qui nous écoutent dans le monde entier, de par le monde, en France, en Belgique, au Brésil, en République centrafricaine, en province orientale, dans la ville de Brazzaville, que ces enseignements soient une bénédiction pour chacun d'entre nous. Mais avant d'aller plus loin, de continuer sur le thème, je voudrais vous inviter à prier avec moi pour remercier le Seigneur, Dieu le Père, pour cette opportunité qu'il nous donne à chacun d'entre nous et lui dédier le reste des 30 minutes de cette émission. Prions. Père éternel, je viens te dire merci. Merci pour le souffle de vie, merci pour ta bonté, merci pour ta miséricorde, merci pour les différents partenaires du ministère Jésus pour tous, merci pour ces hommes et ces femmes qui écoutent ce message en ce moment, que ce soit à la radio, sur Internet ou bien sur un support informatique, Seigneur, nous te bénissons. Nous ne savons pas ce que tu fais exactement, nous n'avons qu'une petite aperçu, un petit aperçu de ce que tu es en train de faire. Mais nous croyons que par la foi, tu fais de grandes choses en ce moment dans la vie des hommes et des femmes qui écoutent ce message. Père, merci pour le souffle de vie. Merci pour la grâce. Merci pour la santé. Merci pour le salut qui se trouve en Jésus-Christ. Et notre prière est qu'en ce moment, Père, tu puisses encore toucher des hommes et des femmes. Père, merci. Au nom de ton Fils Jésus-Christ, nous avons ainsi prié. Amen. L'identité du croyant en Christ. Nous avons défini le mot identité comme étant ce qui permet de différencier sans confusion possible une personne, un groupe de personnes des autres. C'est aussi la possibilité de regrouper plusieurs choses, être vivant, sous un même concept, une même idée, une même valeur ou possédant les mêmes caractéristiques. En d'autres termes, si nous prenons cette définition et que nous l'appliquons aux croyants en Christ, aux chrétiens, cela veut dire que le chrétien congolais a les mêmes caractéristiques que le chrétien européen. Le chrétien de Kinshasa a les mêmes caractéristiques que le chrétien américain. Le chrétien de Bukavu a les mêmes caractéristiques que le chrétien du Japon. Pourquoi ? Parce que nous sommes sous un même ensemble qui est le corps de Christ. Ce n'est pas parce que je suis un bras que je suis bibliquement inférieur à celui qui est le genou de Christ. Non, nous avons les mêmes caractéristiques, puisque l'identité, c'est ce qui nous permet de différencier ce qui est chrétien, celui qui est chrétien, et de celui qui n'est pas chrétien. Donc, comme nous avons dit dans les émissions précédentes, le chrétien est une personne bénie. Qu'il soit du nord, du sud, de l'est ou de l'ouest, le chrétien, le croyant en Christ, est une personne bénie. Qu'il possède de l'argent ou pas, qu'il ait un travail ou pas, qu'il soit marié ou pas, qu'il ait des enfants ou pas, le chrétien est une personne bénie. Qu'il soit riche ou pauvre, il est béni puisque la Bible dit que nous sommes bénis de toutes sortes de bénédictions dans les lieux célestes en Jésus-Christ. Nous avons dit aussi que le chrétien est une personne rachetée de la malédiction de la loi. Que ce soit un noir, que ce soit un blanc, tant qu'il est en Christ, il est racheté de la malédiction de la loi. Le noir n'est pas plus maudit que le blanc. Le blanc n'est pas plus particulier, n'est pas plus unique que le noir. En Jésus-Christ, tous sont rachetés de la malédiction de la loi. C'est ce que nous dit la Bible. Nous avons aussi dit qu'en Jésus-Christ, nous sommes plus que vainqueurs, nous sommes des triomphants. Que nous ayons commencé la vie avec des côtés négatifs ou des côtés positifs, en Jésus-Christ, nous sommes plus que vainqueurs. La Bible nous dit aussi qu'en Jésus-Christ, nous sommes pardonnés. Pardonnés de nos péchés, de nos échecs, de nos manquements, de nos promesses non tenues. Nous sommes tous pardonnés en Jésus-Christ. Il n'y a personne qui vient en Jésus-Christ en ayant un côté plus positif qu'un autre. Non, comme moi j'ai moins péché, donc certainement que Dieu m'aime plus qu'un autre. Non. Dieu nous aime en Jésus-Christ du même amour. Dieu nous pardonne en Jésus-Christ de la même manière. Nous sommes tous pardonnés en Jésus-Christ. Il n'y a personne qui est moins pardonné qu'un autre. Il est né en Christ aujourd'hui et Dieu commence à lui pardonner ses péchés d'ici 3 ou 4 ans. Non. Dès l'instant où nous donnons notre vie à Jésus-Christ, nous sommes pardonnés. La Bible nous dit encore une autre caractéristique sur notre identité, est que en Jésus-Christ, nous sommes saints. Saints de position. Il n'y a pas plus saint que le chrétien. Il n'y en a pas. Nous sommes tous saints en Jésus-Christ. Il n'y a personne qui est plus saint. Bien sûr, comme nous allons le voir, une autre des caractéristiques, c'est que nous marchons dans la sanctification. C'est comme si, et c'est exactement ça, pardon, lorsque nous donnons notre vie à Jésus-Christ, Dieu nous donne un nouveau vêtement spirituel, tout blanc, sans tache. À nous maintenant, en Jésus-Christ, de garder cette sainteté en marchant dans la sanctification. Voilà une autre caractéristique de notre identité. Donc nous sommes saints en Jésus-Christ et le chrétien en Jésus-Christ marche dans la sanctification. La Bible dit encore qu'en Jésus-Christ, nous sommes des ambassadeurs de Dieu. Nous sommes des ambassadeurs de Christ dans ce monde. Christ était l'ambassadeur de Dieu. Christ fait de nous ses ambassadeurs. Donc en Jésus-Christ, nous devenons des ambassadeurs de Dieu. Et nous avons vu que ambassadeur, c'est quelqu'un qui a été choisi. C'est quelqu'un qui a été envoyé par Dieu. Il n'est pas dit que le pasteur est plus ambassadeur que les autres. L'apôtre est plus ambassadeur qu'un autre. L'évangéliste est plus ambassadeur. Non. En Jésus-Christ, nous sommes des ambassadeurs de Christ. En Jésus, nous sommes des ambassadeurs de Dieu. La Bible nous dit aussi que nous sommes des athlètes pour donner l'image de notre vie de discipline. Nous ne marchons pas de n'importe quelle manière. Nous ne vivons pas de n'importe quelle manière. Nous vivons comme des athlètes, des gens qui ont une vie disciplinée. Ils ne vont pas n'importe où, ils ne boivent pas n'importe quand, ils ne mangent pas n'importe quoi. Ils sont disciplinés, ils sont réglés. La Bible nous dit aussi qu'en Jésus-Christ, nous sommes des soldats. Comme pour nous rappeler que notre marche chrétienne est une vie de lutte, de bataille, de guerre face à l'ennemi spirituel, qui est Satan. Parce que n'oubliez pas qu'en Jésus-Christ, nous sommes délivrés des ténèbres. Nous sommes délivrés du royaume des ténèbres. C'est aussi une autre caractéristique de notre identité. Et notre ennemi, c'est Satan. Mon ennemi, ce n'est pas mon frère que je vois tous les jours, celui que je rencontre dans mon bureau, quoiqu'il pratique des sciences occultes, quoiqu'il a pactisé avec le diable, quoiqu'il ait une autre religion, quoiqu'il est violent, quoiqu'il est impoli, qu'il est méchant, qu'il est orgueilleux, qu'il est plein de choses bizarres. Ce n'est pas mon ennemi. Mon ennemi, c'est celui qui se cache derrière lui. Mon ennemi, c'est celui qui le manipule spirituellement. Et en tant que soldat de Christ, nous avons le devoir de mettre nos ennemis dehors. La Bible nous dit aussi qu'en Jésus-Christ, nous sommes le sel de la terre. Nous donnons du goût, nous donnons de la saveur dans notre vie. Et nous devenons en d'autres termes des modèles. Les autres qui sont amers, les autres qui sont sans but, en nous regardant, en nous voyant, doivent être changés, doivent nous voir en nous des exemples. La Bible dit que nous sommes la lumière du monde. Nous chassons les ténèbres. Nous éclairons la vie des hommes. Nous faisons que les hommes voient au travers de nous une Bible ambulante. C'est merveilleux. Merci Seigneur pour ces fonctions que tu nous donnes. Merci Seigneur pour cette identité. N'oubliez pas que notre identité est la même que celle de l'autre croyant en Christ qui est peut-être dans un autre continent. En Jésus-Christ, nous avons la même identité. Aujourd'hui, je voudrais vous partager une autre identité dans 1 Pierre 2, verset 9. Le livre de Pierre, c'est juste après le livre de Jacques. 1 Pierre 2, verset 9. 1 Pierre 2, verset 9. Vous, au contraire, Vous êtes une race élue, un sacerdoce royal, une nation sainte, un peuple acquis, afin que vous annonciez les vertus de celui qui vous a appelé des ténèbres à son admirable lumière. En Jésus-Christ, vous êtes une race élue. Voilà ce que Pierre nous dit. Rien que ce verset nous donne quelques caractéristiques de notre identité. Il dit, nous sommes une race élue, un sacerdoce royal, une nation sainte, un peuple acquis. Quatre caractéristiques de ce que nous sommes en Jésus-Christ. Et nous allons voir la première caractéristique est que, enfin la première caractéristique de ce verset est que nous sommes une race élue. Comme pour vous dire que ce thème n'est pas prêt de finir maintenant. Parce que rien que ce verset nous a donné quatre points de ce que nous sommes en Jésus-Christ. Commençons par une race élue. C'est quoi une race? Une race implique l'idée de l'origine, l'idée d'appartenance. Il implique aussi l'idée d'une famille. En d'autres termes, Dieu en Jésus-Christ fait de nous une famille. Je suis de la famille de Dieu en Jésus-Christ. Ce sont des choses que vous pouvez vous dire chaque matin. Quand vous passez par des moments difficiles, vous vous le dites à vous-même. Vous pouvez même le dire aux autres. Et il faut le dire. Nous ne sommes plus de la famille de ce monde. Nous sommes de la famille de Dieu. Je suis de Dieu. 1 Jean 4, verset 6. L'épître de Jean, la première épître de Jean, chapitre 4, verset 6. Nous, nous sommes de Dieu. Celui qui connaît Dieu nous écoute. Celui qui n'est pas de Dieu ne nous écoute pas. C'est par là que nous connaissons l'esprit de la vérité et l'esprit de l'erreur. En Jésus-Christ, nous sommes de Dieu. Voilà notre identité. Je suis de Dieu. Vous pouvez le dire. Et de Dieu n'est pas question seulement d'être le pasteur, d'être le prédicateur, d'être l'évangéliste, d'être un homme riche, d'être un homme qui réussit dans tout ce qu'il entreprend. Non, nous sommes de Dieu, même si les choses ne marchent pas, même si les choses ne semblent pas marcher dans notre vie. Nous sommes de Dieu, même si nous avons l'impression que nous sommes dans le noir absolu. Comme si nous sommes toujours en train de descendre plus bas. Nous sommes de Dieu. Certains envient les grandes familles royales dans ce monde. Ils voient le roi de Belgique, la famille royale de Belgique, la famille royale d'Angleterre. Et on se dit, oh, j'aurais bien voulu être de cette famille, être un prince. Non! Dieu est le roi des rois. Et en tant qu'enfant du roi des rois, je suis un prince. Nous sommes de Dieu. Lorsque nous lisons la Bible dans l'Ancien Testament, nous retrouvons des généalogies, plus particulièrement dans le livre des Chroniques, des généalogies assez compliquées. Des noms même qui nous sont difficiles à prononcer, tellement c'est compliqué. Mais pour nous du Nouveau Testament, lorsque nous donnons notre vie à Jésus-Christ, nous pouvons dire que je suis un enfant de Dieu, je suis de Dieu. Quoiqu'il est vrai que sur ma carte d'identité terrestre, je suis fils de, arrière-fils de, mais en Jésus-Christ, je suis de Dieu. J'appartiens à Dieu. On peut le dire, vous pouvez le dire, ouvertement et publiquement, à la radio et à la télévision. Certains disent, je retourne en Afrique, par exemple, pour découvrir mes origines. Vos origines sont en Dieu. Venez à Jésus-Christ et vous connaîtrez votre origine. Nous sommes de Dieu. Je ne suis pas de ce monde en Jésus-Christ. Depuis le jour où j'ai donné ma vie à Jésus-Christ, j'ai compris mon origine. Certains veulent découvrir, nous sommes descendants des homo sapiens, des homo machin quelque chose. Non ! Nous sommes descendant de Dieu. En Jésus-Christ, Dieu nous a recréés. Nous sommes de sa famille. Nous sommes de sa famille. J'ai lu quelque part, dans un des dictionnaires bibliques, je crois, et ça m'a fait réfléchir, et c'est bien vrai. Réfléchissez avec moi. Ceux qui ont l'habitude d'adorer des idoles, des statues, que ce soit une statue d'un chien, d'un animal, en général, ils ont du mal à être supérieurs à ceux qu'ils adorent. Pourquoi ? Parce que leur référence la plus haute est cet animal. Eh bien, si en Jésus-Christ, notre référence est Dieu, d'abord, c'est impossible d'être supérieur à Dieu, mais nous allons nous rapprocher de Dieu. Voilà pourquoi en Jésus-Christ, nous sommes de Dieu. Nous nous comportons comme des enfants de Dieu. Romains 8, verset 18. Romains 8, juste après le livre de Actes des Apôtres, verset 16, pardon. Romains 8, verset 16. L'Esprit lui-même rend témoignage à notre esprit que nous sommes enfants de Dieu. L'Esprit de Dieu rend témoignage à notre esprit que nous sommes enfants de Dieu. Et nous ne sommes pas des enfants de Dieu par hasard. Vous ne venez pas au monde déjà enfants de Dieu. Non. Nous devenons enfants de Dieu parce que l'Esprit de Dieu témoigne en nous. Et pour que l'Esprit de Dieu témoigne en nous, il faut qu'il vienne habiter en nous. Et pour qu'il vienne habiter en nous, il faut que nous ayons reçu Jésus-Christ comme Sauveur et Seigneur personnel. Alors, l'Esprit de Dieu témoigne à notre esprit que nous sommes enfants de Dieu. Ceci me fait penser à un grand ami, à un frère, qui, lorsque les premières années de ma vie chrétienne, me disait souvent, le diable peut me mentir sur beaucoup de choses, mais il ne pourra jamais me mentir sur le fait que je suis un enfant de Dieu, parce que l'Esprit de Dieu me le dit que je suis un enfant de Dieu. Vous voyez ? Lui, il avait foi qu'il était enfant de Dieu parce que l'Esprit de Dieu lui témoignait. Mais nous pouvons aussi avoir foi en Dieu parce que premièrement, l'Esprit de Dieu nous le dit. Et secondement, parce que la Bible dit que quiconque croit en Jésus-Christ est sauvé. Ne sont sauvés que ceux et celles qui ont reçu Jésus-Christ comme Sauveur et Seigneur personnel. Si vous avez Jésus-Christ dans votre vie, vous êtes un enfant de Dieu. Vous êtes de la race de Dieu. Vous êtes de la famille de Dieu. Vous avez pour origine Dieu. Vous avez pour appartenance Dieu. Voilà la signification du mot « race » si on doit l'appliquer à la Bible. Nous sommes de Dieu. Lisons 1 Jean. Revenons à 1 Jean 3. 1 Jean 3, verset 1. Voyez quel amour le Père nous a témoigné pour que nous soyons appelés enfants de Dieu. Qui nous appelle des enfants de Dieu ? Dieu lui-même. Mais si Dieu m'appelle enfant de Dieu, si Dieu m'appelle son enfant parce que j'ai reçu Jésus-Christ comme Seigneur et Sauveur, pourquoi est-ce que je dois avoir honte ? Pourquoi est-ce que je dois hésiter de dire que je suis un enfant de Dieu en Jésus-Christ ? Je ne suis pas spécial en dehors parmi les enfants de Dieu. Non, mais en dehors des enfants de Dieu, je suis spécial. Mais lorsque je suis face à un autre enfant de Dieu, nous sommes égaux. Nous avons les mêmes caractéristiques. Nous avons été acceptés par le même Père céleste en Jésus-Christ. Je ne suis en rien spécial par rapport à lui, mais par rapport au perdu, je suis un enfant de Dieu et je peux le dire. Je peux le dire, je suis un enfant de Dieu. Dieu m'aime, Dieu m'a sauvé en Jésus-Christ. Parce que l'Esprit de Dieu me le témoigne. Magnifique. Que Dieu soit béni, que Dieu soit magnifié pour cela. Nous sommes, en Jésus-Christ, une race élue. Nous nous sommes mis d'accord sur le mot race. Voyons sur le mot élu. Choisi. Élu, choisi par Dieu. En Jésus-Christ, nous sommes choisis par Dieu. Jean 15, verset 16. L'évangile de Jean, chapitre 15, verset 16. ce n'est pas vous qui m'avez choisi, mais moi. Je vous ai choisi, je vous ai établi, afin que vous alliez et que vous portiez du fruit, et que votre fruit demeure, afin que ce que vous demanderez au Père en mon nom, il vous le donne. Il vous le donne. Ce n'est pas vous qui avez choisi Dieu, mais c'est Dieu qui nous a choisis en Jésus-Christ. Ce n'est pas nous qui avons choisi Jésus-Christ, c'est Jésus-Christ qui nous a choisis. Lorsque nous entendons l'évangile, nous levons, nous disons « Seigneur, entre dans ma vie, je t'accepte comme sauveur et Seigneur personnel. » Nous avons tendance à croire que c'est nous qui l'avons choisi. Parce que nous nous référons des fois au verset biblique qui dit « Choisis entre la vie et la mort. » Et ce n'est pas faux. Mais il faut comprendre que Dieu nous a choisis en Jésus-Christ. Que Jésus-Christ nous a appelés au salut. Parce qu'avant que je vienne au monde, avant que le monde soit, la Bible nous dit que Christ avait déjà été choisi comme l'agneau qui devait être immolé, avant la fondation du monde. Donc c'est Dieu qui nous choisit, c'est Dieu qui nous appelle, c'est Jésus-Christ qui vient frapper à notre porte pour nous dire « Je veux que tu me reçoives comme sauveur et Seigneur personnel. » Nous sommes de la famille de Dieu, nous sommes une race élue. Écoutez, le monde ne peut pas vous connaître. Le monde peut vous détester. Votre propre famille peut vous dire que vous êtes le fruit du hasard. J'avais juste bu un peu trop de vin, j'ai rencontré ta mère et paf, tu es venu. Je ne t'ai pas planifié. Oui, d'accord, ça c'est le monde. Mais Jésus-Christ vous a choisi. Jésus-Christ vous appelle. Jésus-Christ vous a appelé. Donc vous pouvez dire que en Jésus-Christ, je suis une race élue, choisie par Dieu. Jérémie, dans Jérémie 1, c'est vraiment magnifique, Jérémie 1, l'appel de Jérémie, Dieu dit à Jérémie ceci. Jérémie 1, lisons très très rapidement, Jérémie 1, verset 10. Regarde. Pardon, Jérémie 1, verset 7. L'Éternel me dit, ne dis pas, je suis un enfant, car tu iras vers tous ceux auprès de qui je t'enverrai, et tu diras tout ce que je te dirai. Non, pardon, c'est pas ce verset que je voulais lire, je m'excuse. Jérémie 1, verset 5. Avant que je t'eusse formé dans le ventre de ta mère, je te connaissais, et avant que tu fusses sorti de son sein, je t'avais consacré, je t'avais établi prophète des nations. Vous voyez? Jérémie, lors de son appel, Dieu lui dit, je t'ai choisi comme prophète. Jérémie dit non. Patati et patata. Dieu lui dit non, ne dis pas. Je te connaissais avant que tu viennes au monde. Je connaissais tes faiblesses. Je connaissais ta force. Je connaissais ton intelligence avant même que tu viennes. Et je t'ai choisi, toi. Ouais. Nous sommes une race élue, nous sommes une race choisie. Dans la famille de Dieu, nous sommes choisis par Dieu. C'est vrai que ça peut donner l'impression que Dieu ne nous connaît pas malgré les difficultés, malgré les problèmes que nous connaissons, les crises économiques, le chômage. On a l'impression que Dieu nous dit « je ne te connais pas ». Eh bien, c'est faux. Dieu nous connaît. Dieu nous a choisis en Jésus-Christ. Et Dieu a un projet, des plans pour notre vie. Ne laissons pas le diable nous tromper. Ne laissons pas le diable nous manipuler. Parce qu'en Jésus-Christ, nous sommes une race élue. En dehors de Jésus-Christ, ça n'a rien à voir avec la religion catholique, protestante, kimbanguiste, témoin de Jéhovah, foi baraï, je ne sais quoi et quoi et quoi et quoi, mormon et compagnie. Non! C'est une question de relation personnelle avec Dieu au travers de Jésus-Christ. Si Jésus-Christ n'est pas votre sauveur, si Jésus-Christ n'est pas votre Seigneur, vous n'êtes pas de la race de Dieu, vous n'êtes pas de la famille de Dieu et vous n'êtes pas choisi par Dieu. Mais la bonne nouvelle que je vous annonce aujourd'hui, ce n'est pas seulement le fait qu'en Jésus-Christ nous sommes une race élue, c'est qu'en Jésus-Christ vous pouvez être sauvés. Vous qui êtes rétrograde, vous qui avez abandonné la foi à cause des difficultés, vous qui n'avez pas encore reçu Jésus-Christ comme Seigneur et Sauveur, Dieu vous donne l'opportunité aujourd'hui d'être un enfant de Dieu, d'être choisi par Dieu. Mais la condition, c'est de recevoir Jésus-Christ comme Seigneur et Sauveur personnel. Si Jésus-Christ n'est pas dans votre vie, vous êtes perdu. Vous êtes une race déchue. Vous êtes une race éloignée de Dieu. Oui, parce qu'il y a une race. C'est la famille de ceux et de celles qui ne servent pas Dieu. Mais la bonne nouvelle est que Dieu vous aime, qui que vous soyez, et il veut vous sauver. Et il veut faire de vous un de ses enfants, mais au travers de Jésus-Christ. Si ce message vous a touché, si cet appel vous a touché, et que vous voulez dire, Seigneur, je veux que tu me sauves, je veux devenir membre de ta famille, je veux devenir une race élue en Jésus-Christ. C'est très simple. Baissez simplement la tête dans la prière et répétez ces simples mots après moi. Dites, Père éternel, au nom de ton Fils Jésus-Christ, je viens devant toi. J'ai entendu ton appel. J'ai entendu ton message. J'accepte Jésus-Christ comme mon Sauveur et mon Seigneur personnel. Je demande pardon pour tous mes péchés. Je demande pardon pour toutes mes transgressions. J'invoque le sang de Jésus-Christ. J'invoque l'efficacité du sang de Jésus-Christ sur moi maintenant. Je crois que en Jésus-Christ, le sang de Jésus-Christ me purifie, me lave, me sanctifie, me met à part pour Dieu. Je crois et je confesse que en Jésus-Christ, maintenant mes péchés sont pardonnés. Que tu as pardonné mes péchés parce que j'ai demandé pardon. Je crois et je confesse que maintenant en Jésus-Christ, je suis un enfant de Dieu, une race élue et que je prends un nouveau départ avec Jésus-Christ. Au nom de ton Fils Jésus-Christ, j'ai ainsi prié. Amen. Si vous avez fait cette prière, mon frère, ma sœur, croyez que par la foi, Dieu vous a entendu. Croyez que par la foi, Dieu vous a pardonné, car Dieu fait tout avec notre foi. Et la foi vient de la parole de Dieu qui vous a été annoncée en ce moment. Pour toute question spirituelle, vous pouvez joindre notre ministère, le ministère Jésus pour tous, au +243 819 910 910. Je répète, au +243 819 910 910. 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Je répète, www.jesuspourtous.org. Le nom de cette émission est Venez à Jésus. Je suis Raphaël Mambou. Que Jésus continue de vous bénir, que Jésus continue de vous garder. Nous nous retrouvons la fois prochaine, toujours sur le même thème, l'identité du croyant en Christ. Que Jésus continue de vous bénir, que Jésus continue de vous garder. À la fois prochaine. Amen.
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1: Nous sommes tous concernés par l'entraide et la nécessité de venir au secours de celui qui est dans le besoin. Certains pourront négliger ce fait, mais la vie nous rattrape toujours et nous montre que ce que nous faisons aux autres aujourd'hui, il se pourrait bien que demain nous ayons besoin qu'ils le fassent pour nous. L'entraide peut sembler être un bienfait à sens unique qui ne rapporte rien. Mais finalement, le retour que nous devons espérer et attendre de l'entraide, c'est le bonheur de pouvoir secourir quelqu'un. Le Seigneur lui-même disait « Il y a plus de bonheur à donner qu'à recevoir ». C'est une réalité. Lorsque nous faisons quelque chose pour quelqu'un, nous ressentons un réel bonheur. Si vous n'avez jamais expérimenté ce bonheur-là, il n'est pas trop tard pour commencer à l'expérimenter. Il suffit de regarder autour de vous et vous verrez que certains n'attendent parfois qu'une simple attention de votre part pour reprendre courage. Croyez-moi, un jour vous pourrez vous trouver dans le besoin et vous serez bien heureux de rencontrer quelqu'un qui vous tende la main. Jésus lui-même a dit dans Matthieu, chapitre 7, verset 12, « Tout ce que vous voulez que les hommes fassent pour vous, faites-le de même pour eux. Celui qui aide son semblable s'aide lui-même, car il permet à la société de progresser et il permet à l'humanité de marcher dans les voies de la dignité humaine. Que Dieu nous vienne en aide et qu'il nous aide à ne jamais détourner notre regard de celui qui espère quelque chose de nous. Que Dieu vous bénisse.
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3: Bonjour à tous, je suis Raphaël Mambou, que Jésus vous bénisse, qui que vous soyez, où que vous soyez. Le nom de cette émission est Venez à Jésus. C'est une grâce, c'est un honneur, c'est un privilège de pouvoir vous retrouver encore une fois aujourd'hui autour de la parole de Dieu pour partager quelques versets bibliques sur le thème « La vocation de Jérémie ». Avant d'aller plus loin, je voudrais vous inviter à baisser la tête dans la prière pour dédier le reste des 30 minutes entre les mains du Seigneur. Prions. Père éternel, au nom de ton Fils Jésus-Christ, nous voici devant toi pour entendre ta parole, pour entendre ton message, pour entendre ton enseignement, Seigneur. Dispose nos cœurs. Bénis ces hommes et ces femmes qui nous écoutent de par le monde, sur des radios, sur des supports informatiques, sur des sites internet. Seigneur, bénis ces hommes, bénis ce message. Car lorsque tu parles, tu ne parles pas en vain, mais tu parles pour un but. Et je crois que aujourd'hui, au travers de ce message, tu vas atteindre ton but. Père, merci pour ta présence. Au nom de Jésus-Christ. Amen. La vocation de Jérémie. Dans Jérémie 1, verset 4, à partir du verset 4 jusqu'au verset 19, mais nous allons nous limiter jusqu'au verset 10. Verset 4. La parole de l'Éternel me fut adressée en ces mots. Avant que je t'eusse formé dans le ventre de ta mère, je te connaissais. Et avant que tu fusses sorti de son sein, je t'avais consacré et je t'avais établi prophète des nations. Je répondis, « Ah Seigneur, éternel, Seigneur éternel !» Je répondis, « Ah Seigneur éternel, voici je ne sais point parler car je suis un enfant. » Et l'Éternel me dit, « Ne dis pas, je suis un enfant, car tu iras vers tous ceux auprès de qui je t'enverrai. Et tu diras tout ce que je t'ordonnerai. Ne les crains point, car je suis avec toi pour te délivrer, dit l'Éternel. Puis l'Éternel étendit sa main et toucha ma bouche, et l'Éternel me dit, voici je mets mes paroles dans ta bouche. Regarde, je t'établis aujourd'hui sur les nations et sur les royaumes, pour que tu arraches et que tu plantes, pour que tu ruines et que tu détruises, pour que tu bâtisses et que tu plantes. Alléluia. Vraiment très beau texte. Mon frère, ma sœur, Jérémie était avant la mort de Christ. C'est parmi les prophètes de l'Ancien Testament. À cette époque-là, Dieu choisissait des personnes, prenait des personnes, quelques personnes, car l'Esprit de Dieu n'était pas encore accessible à tout le monde. Mais aujourd'hui, pour nous qui sommes du Nouveau Testament, en Jésus-Christ, Dieu nous choisit tous. Je ne dirais pas que Dieu n'avait pas choisi ceux de l'Ancien Testament, non. Mais il y avait certains qui avaient des privilèges de recevoir l'Esprit de Dieu, de recevoir la parole de Dieu, de recevoir des rémas de Dieu. Aujourd'hui, il n'en est plus ainsi. La Bible nous dit dans Hébreux que Dieu, dans les temps passés, a parlé par ses prophètes, mais aujourd'hui, dans les temps de la fin, il parle par son Fils, Jésus-Christ. Oh, qu'est-ce que c'est bon et merveilleux d'entendre Jésus-Christ nous parler. Aujourd'hui, Jésus-Christ parle par toutes sortes de moyens. Il parle à la radio, il parle à la télévision, il parle sur des CD, il parle par des traités bibliques, il parle par des prédicateurs dans des taxibus. Peut-être dans votre pays, c'est pas comme ça, mais dans notre pays, Dieu nous fait grâce d'entendre des fois de bons messages. C'est vrai qu'il y a aussi de mauvais, de bons messages au travers de prédicateurs dans des bus. Aujourd'hui, on parle de Jésus par toutes sortes de moyens. Et vraiment, nous bénissons le Seigneur. Internet. Merci Seigneur Jésus. Dieu vous a choisi. Dieu vous a élu. Vous n'êtes pas n'importe qui. C'est vrai qu'aux yeux de votre membre de famille, aux yeux de membres de vos familles, vous êtes quelqu'un sans importance. Vous êtes peut-être parmi les derniers. Vous êtes peut-être une femme. Et dans nos sociétés africaines, on minimise la femme. On dit qu'elle n'a aucune espèce d'importance. Jamais la femme n'a construit une nation. Comme si les hommes, eux aussi, avaient construit une nation. Mon frère, ma sœur, vous êtes le choix de Dieu. J'ai une bonne nouvelle pour vous. Dieu vous aime. Dieu vous a choisi. Dieu vous a élu avant la fondation du monde. Et c'est ça qu'il dit à Jérémie. Vous êtes du vivant. Aujourd'hui, nous avons beaucoup de sortes de signes qui nous prouvent que Jésus est à la porte. Et je suis Jérémie des temps de la fin. Oh, peut-être que vous ne serez pas des prédicateurs de l'Évangile. Peut-être simplement des hommes d'affaires, des avocats, des juges, des hommes d'État, des hommes dans l'armée, dans la police. Mais peu importe, vous êtes le choix de Dieu. Dieu dit à Jérémie, « Avant que tes parents te conçoivent, je te connaissais. Avant que tu sois sorti du ventre de ta mère, je t'avais consacré et je t'avais établi prophète. » C'est ce que Dieu dit à Jérémie. Et Dieu vous le dit à vous aussi aujourd'hui. « Avant que vos parents se connaissent, Dieu vous connaissait. Avant que vous soyez sorti du ventre de votre mère, Dieu vous avait consacré. Dieu vous avait établi pour une mission. Il faut lui poser à lui la question. Seigneur, quelle est ma mission? À quoi tu m'as appelé? Un détail, une caractéristique pour vous aider à reconnaître votre mission. Supposons qu'on vous donne 10 millions de dollars, 10 millions d'euros chaque mois. Pour rien. Vous ne faites rien, mais on vous donne cet argent. À quoi allez consacrer-vous cet argent? Ce à quoi vous allez consacrer cet argent, Dieu vous a appelé à faire ces choses. Bien sûr, je parle de marcher dans la vérité. Parce que d'autres, si on leur donne 10 millions de dollars, ils vont passer chez des femmes. Ce n'est pas ça dont je suis en train de parler. Je parle de causes nobles, de ceux et de celles qui ont donné leur vie à Jésus-Christ, qui veulent marcher avec Jésus-Christ. Par exemple, moi, vous me donnez 10 millions ou 15 millions de dollars chaque mois, ben je vais consacrer cet argent-là à faire connaître le nom de Jésus-Christ dans ce monde. C'est à cela que Dieu m'a appelé, et je le crois au plus profond de mon cœur. Vous aussi, Dieu vous a appelé à faire quelque chose. Il vous connaît. Nous étions en train d'étudier, depuis l'émission précédente, le premier verbe que Dieu utilise, connaître. Il y a trois verbes, hein, connaître, consacrer et établir. Nous étions en train de voir connaître. Dieu nous connaît. Vous êtes blanc, je suis noir, vous êtes asiatique, je suis africain. Ça n'a aucune espèce d'importance parce que Dieu nous connaît individuellement. Il connaît le nombre de cheveux qu'il y a sur notre tête. Il connaît nos pensées. Il connaît nos peurs. Il connaît nos craintes. Il connaît nos doutes. Il connaît nos projets. Il connaît nos désirs. Il connaît nos attentes. Il connaît tout ce qui se passe dans notre vie et peut-être même mieux que nous-mêmes. Vous savez, des fois je me dis, Seigneur, j'aimerais grandir de manière à t'entendre beaucoup plus. Parce que vous savez, des fois on peut marcher comme ça, il y a quelque chose qui ne va pas dans notre corps. Dieu essaie de nous faire comprendre, mais nous ne le comprenons pas. Nous arrivons chez le médecin, et le médecin nous dit, ah voilà monsieur, vous avez une carie, monsieur, vous avez un problème. Moi j'aimerais vraiment arriver à un niveau où c'est Dieu qui me parle, je n'ai pas besoin de consulter un médecin. Dieu me dit, attention frère, ne fais pas ça, ne fais pas ça, ne va pas là-bas, ne va pas comme ceci. Attention frère, il y a tel danger qui se présente dans ta vie. J'aimerais que ça soit davantage plus fréquent. Davantage. Qu'il y a une maladie qui est en train de surgir, je ne sais pas, elle est en train de grandir petit à petit. Et Dieu me l'avertit déjà. Prie pour telle chose dans ta vie parce que dans autant d'années, ça va te créer des problèmes. Il faut que nous aspirions à grandir à ce niveau-là. Dieu nous connaît mieux que nous-mêmes. Il nous connaît mieux que nous-mêmes. Dans Jean 2, l'évangile de Jean, verset 2, Jean dans le Nouveau Testament, Jean 2, verset 24, Jean 2, verset 24, il est dit ceci, « Mais Jésus ne se fiait point à eux parce qu'il les connaissait tous. » Jésus ne se confiait pas, Jésus se méfiait, Jésus ne se fiait point à eux parce qu'il les connaissait. Des hommes et des femmes sont venus faire des éloges de Jésus après le premier miracle. Non, Jésus a fait ceci, Jésus est entré dans le temple, Jésus a guéri les malades, Jésus a annoncé des grandes choses. On a fait des éloges de Jésus. Mais la Bible nous dit qu'il se méfiait d'eux parce qu'il les connaissait tous. C'est vrai que ce verset va dans le sens négatif de l'homme. Mais prenons-le dans le sens positif. Vous êtes une brebis du Seigneur Jésus. Jésus vous connaît. Combien d'hommes et de femmes dans ce monde sont inquiets parce qu'ils pensent qu'entre eux et Jésus, il y a un grand fossé. Quand nous voyons ces grands hommes de Dieu, qui prient pour des malades, qui ressuscitent des morts au nom de Jésus-Christ, qui font des miracles au nom de Jésus-Christ, qui, même ces grands hommes d'affaires, qui possèdent des centaines, peut-être des milliards de dollars entre leurs mains, et nous qui ne possédons que peut-être 1000 euros, 2000 euros, 3000 euros, 4000, 5000, 6000 dollars, on a tendance à croire que Jésus-Christ connaît mieux les autres que nous. La relation entre Jésus et ces personnes-là sont meilleurs que nous. En fait, on veut se minimiser, on veut se dire « Dieu ne nous connaît pas ». C'est faux. Je voudrais le dire, c'est faux et c'est archi faux. Regardez la vie de ces hommes et de ces femmes au commencement de leur marche chrétienne. Regardez. Et regardez ça. Aujourd'hui, vous allez comprendre qu'il y a un fossé. Qu'est-ce qui s'est passé? Ils ont appris à mieux connaître leur Seigneur. Ne vous découragez pas, mon frère. Ne vous découragez pas, ma sœur, lorsque vous faites une prière et que vous avez l'impression qu'il n'y a pas d'exaucement. Ça ne dit pas que Dieu ne vous connaît pas. La Bible nous dit ici, Jésus nous connaît tous. Il connaît l'état de notre cœur. Il connaît les pensées. Voilà pourquoi on ne peut pas être hypocrite devant Christ. Et ça, c'est un avertissement que Dieu nous donne. Ce que nous faisons en secret, en cachette, que personne ne connaît, Jésus-Christ, lui, il voit. Lui, il voit. Il est l'alpha et l'oméga. Il est le début et la fin. Il voit dans l'invisible ce que les hommes ne voient pas. Jésus-Christ, lui, il voit. Voilà pourquoi nous devons faire attention. Mais ceci nous rassure du fait qu'il nous connaît. Jésus connaît mon nom. Jésus prie pour moi auprès du Père. Jésus intercède pour moi auprès du Père. Jésus s'intéresse à mes projets. Parce que mes projets sont ses projets. Dans Jérémie 29, verset 11, il a dit, « Je connais les projets que j'ai sur vous. » Il serait bon et merveilleux de se lever le matin et de dire, « Peu importe ce qui va m'arriver aujourd'hui, Jésus maîtrise, connaît les projets qu'il a sur ma vie. » Oui, mon frère, oui, ma sœur, Jésus connaît les projets qu'il a sur vous. Permettez-moi de dire un truc peut-être assez bizarre. Ça, je l'ai entendu auprès de mon pasteur. Il m'a dit, « Dieu peut vous emmener aux États-Unis, mais en passant par la forêt équatoriale. » Lorsqu'il vous emmène dans la forêt équatoriale, ça c'est moi maintenant qui parle, lorsqu'il vous emmène dans la forêt équatoriale, vous aurez l'impression que Dieu ne maîtrise pas son projet. Parce qu'au départ, il vous aura dit, « Je vous emmène aux États-Unis. » Mais le chemin par lequel vous passez, il ne vous le dit pas. Il a dit à Joseph que Joseph verrait ses frères et ses parents se prosterner devant lui. Mais il n'avait pas dit à Joseph que tu irais prisonnier, esclave en Égypte. Dieu connaît chacun d'entre nous. Mon frère, ma sœur, ne vous découragez pas. Il connaît les difficultés par lesquelles vous êtes en train de passer. Dieu dit à Jérémie, « Avant que tu sois, je te connaissais. Je connaissais ce que tu aimes, ce que tu préfères. » Il connaissait, Dieu nous a créés. Dieu nous a créés. Il connaît nos angoisses, il connaît nos peurs. Voilà pourquoi il dit 365 fois, « Ne crains point, ne tremble pas. » Ne panique pas. Ne te laisse pas effrayer par quoi que ce soit. Je te connais. Le président de la République peut-être ne me connaît pas. Peut-être qu'il a entendu parler de moi. Mais ça n'a aucune espèce d'importance. Lui, c'est un homme. Il ne peut pas tout maîtriser. Mais le roi des rois, lui, il me connaît. Il s'intéresse à moi. Il s'intéresse à vous. Il vous connaît. Lorsque vous priez, il prête attention à vos prières. La Bible nous dit que l'Éternel prête attention aux prières des justes. Il a ses yeux sur le juste. Donc, si vous avez Jésus-Christ dans votre vie comme Seigneur et Sauveur personnel, ne vous inquiétez pas, parce que Dieu vous connaît. Parce que Jésus-Christ vous connaît. Il s'intéresse à vous. Quand vous vous dormez, lui, il travaille en notre faveur. Alléluia, c'est vraiment merveilleux. Il travaille en notre faveur. Et qu'est-ce qu'il fait ? Il accomplit son projet pour chacun d'entre nous. J'aimerais encore qu'on relise un peu Jérémie 29. Qu'on le lise un peu, Jérémie 29, verset 11. Très beau texte. « Je connais les projets que j'ai formés sur vous, dit l'Éternel. Projets de paix et non de malheur, afin de vous donner un avenir et de l'espérance. » Vous voyez, les projets de Dieu nous donne un avenir. Si Dieu ne s'intéressait pas à moi, si Dieu ne me connaissait pas, il n'aurait pas fait cette promesse. Si Dieu ne vous connaissait pas, si Dieu ne s'intéressait pas à vous, il ne vous aurait pas donné cette promesse. Il a un avenir pour vous. Il a de l'espérance pour vous. Il connaît les projets. Moi, je dirais que l'ensemble de projets, ça forme un plan. Que nous ne connaissons pas toujours tout au départ. Voilà pourquoi nous marchons par la foi et non par la vue. Voilà pourquoi nous lui faisons confiance. Oh Seigneur, je ne comprends pas. Pourquoi tu veux que je traverse cette situation ? Seigneur, je ne comprends pas. Faisons-lui confiance. Parce qu'il est Dieu. Lui connaît le passé, le présent et le futur de chaque homme. Moi, j'aime ce que la Bible dit dans le livre des Proverbes. Il dit que quand un homme fait ce que Dieu veut qu'il fasse, il dispose même favorablement ses ennemis à son égard. Pourquoi ? Parce que cet homme s'intéresse à faire les projets de Dieu dans sa vie. Alors, les ennemis de cet homme deviennent pour cet homme des portes pour arriver à la finalité du projet de Dieu. Est-ce que vous le croyez ? Et cela n'a rien à voir. Est-ce que vous le croyez ? Et cela n'a rien à voir avec les richesses.

et femmes pour que les projets de Dieu s'accomplissent dans votre vie. Vous n'en avez pas besoin. Pourquoi? Parce que quand il donne la vision, il donne la provision. Si Dieu veut vous emmener, par exemple, aux États-Unis, vous êtes en dehors des États-Unis, il veut vous emmener aux États-Unis parce qu'il sait que vous devez jouer un rôle important là-bas. Il va pourvoir. Il serait complètement injuste. Il serait complètement, j'allais dire, un Dieu immature de vous dire, bon, allez aux États-Unis, mais débrouillez-vous. Ça n'a pas de sens. Ça n'a pas de sens. Parce que justement, il est Dieu et qu'il pourvoit aux besoins de ses enfants. Lorsqu'il donne une promesse, lorsqu'il donne une vision, il donne aussi la provision. Ça, soyez-en sûrs. Quand Dieu m'avait parlé de ce ministère à la radio et à la télévision, pour l'instant ce n'est que la radio, je me posais la question comment ça allait se faire. Mais aujourd'hui, Dieu a ouvert des portes extraordinaires. Des portes extraordinaires. Parce que j'ai cru. Et cela m'encourage à croire encore plus dans les promesses de Dieu. Je ne sais pas quel est l'impact de ces émissions dans les radios, je ne sais pas. Mais ce que je sais, c'est que des vies sont changées, des vies sont transformées. À hauteur de combien, je ne saurais pas le dire, mais je sais. Permettez-moi de vous raconter juste un petit témoignage. Lorsque nous étions en train de diffuser dans la ville de Kinshasa, au moment où je suis en train d'enregistrer cette émission, il n'y a plus de diffusion, lorsque nous étions en train de diffuser, un an après le début de la diffusion, j'ai reçu un appel de la ville de Brazzaville. Toujours de la ville de Kinshasa. C'était deux jeunes filles qui m'appelaient pour que je prie pour elles parce qu'elles avaient des difficultés dans leur famille, tout ça. Alors, elles m'avaient appelé sur un numéro, j'en utilisais deux à une certaine époque, pour ces émissions radio. Et un ami m'avait conseillé de n'utiliser qu'un seul numéro. Alors, ces jeunes dames m'avaient appelé sur l'autre numéro que je n'utilisais plus depuis un an. Voilà. J'ai parlé avec elles et quand je les ai rencontrées, je leur ai posé la question. Comment avez-vous ce numéro? Elle me racontera que presque un an avant, elles avaient suivi l'émission, elles avaient noté ce numéro et elles avaient dit qu'en cas de besoin, un jour elles m'appelleraient pour que je prie pour elles. Lorsque je faisais ces émissions, tout le monde ne m'appelait pas toujours. On ne m'appelait pas à chaque émission. Et des fois, ça m'inquiétait. Je me disais, mais est-ce que les gens ont suivi? J'étais un peu inquiet. Et je me rendais compte, le Seigneur m'a enseigné que, en fait, ce n'est pas parce que les gens ne t'appellent pas que les gens ne sont pas en train de suivre ton émission. Ce n'est pas parce que les gens ne me disent pas qu'ils sont sauvés que je ne vais pas croire qu'au travers de ces émissions, des gens ne sont pas sauvés. Si des gens sont sauvés, des gens donnent leur vie. Même s'il ne m'appelle pas, je sais que Dieu, lui, il est en train de comptabiliser cela. Mon frère, ma sœur, Dieu nous connaît. Dans 2 Timothée 2, verset 19. Néanmoins, le solide fondement de Dieu reste debout. Avec ses paroles qui lui servent de sceau. Le Seigneur connaît ceux qui lui appartiennent et quiconque prononce le nom du Seigneur qui s'éloigne de l'iniquité. La phrase qui m'intéresse, le Seigneur connaît ceux qui lui appartiennent. Dieu connaît ceux qui lui appartiennent. Jésus connaît ses brebis. Il les connaît. Il les maîtrise. Quand je parle maîtriser, ce n'est pas qu'il les domine, non. Mais il sait qui sont ceux qui lui appartiennent. Évidemment, le verset parle de ceux qui marchent avec Christ et de ceux qui ne marchent pas avec Christ. Ils vont tous à l'église, mais il y a les hypocrites et il y a les vrais. Il y a le blé et il y a l'ivraie. Il y a ceux qui sont réellement à Christ et ceux qui appartiennent à l'église, mais pas à Christ. Prenons-le dans le bon, dans l'autre sens. Jésus connaît ceux qui lui appartiennent. Il connaît ses brebis. Il connaît leur nom, il connaît leur taille, il connaît leur couleur de peau. Il les connaît, il connaît leur état d'âme, il connaît leur angoisse, leur peur. Si vous êtes à Jésus-Christ, vous pouvez vous lever chaque matin et dire, j'appartiens à Jésus-Christ, il me connaît. Je me rappelle, il y a quelques années en arrière, quelqu'un, je ne sais pas s'il le disait pour plaisanter, me dit, est-ce que toi, Dieu te connaît? J'ai dit, oui, Dieu me connaît.
Il me connaît, il m'appelle par mon nom, il connaît le nombre de cheveux qu'il y a sur ma tête.

0: Oh, Dieu ne s'intéresse pas à toi. Je dis, si, Dieu s'intéresse à moi. Au contraire, mon frère, il est très intéressé par ma personne. Et moi, Raphaël, je ne suis pas plus spécial qu'un autre. Et je ne suis pas moins spécial qu'un autre. Nous sommes tous égaux aux yeux de Dieu. Si vous appartenez à Jésus-Christ, Jésus-Christ vous connaît. Et il a un plan pour votre vie. Il connaît ce plan. C'est-à-dire qu'il maîtrise tous les contours et les détours de ce plan. Il n'y a rien qui va surprendre Jésus-Christ. Jamais Jésus-Christ va recevoir une nouvelle et ça sera la panique au ciel. Ah, il est arrivé telle chose à Raph. Je ne sais plus qu'est-ce que je vais faire. En tout cas, non, il connaît. Il connaît, il maîtrise. Lorsque Joseph, on le mettait chez Potiphar, Dieu était au contrôle. Lorsqu'on prenait Joseph, on le jetait dans la prison de Pharaon, il était au contrôle. Les hommes ont servi de marchepied. Les hommes ont servi de route, de chemin pour emmener Joseph à la deuxième position de l'autorité en Égypte. Les hommes qui vous combattent vont servir de chemin pour vous emmener vers votre destinée. Les hommes qui vous soutiennent vont être des soutiens dans votre vie. Les hommes qui vous combattent seront des marchepieds. Ne vous découragez pas. Peut-être que vous êtes en train de me suivre en ce moment dans un lieu où vous êtes prisonnier. Vous êtes esclave. Vous êtes forcé de faire certaines choses parce que vous êtes devenu comme un objet. Ne vous découragez pas. Dieu vous connaît. Dieu vous connaît, mon frère. Dieu vous connaît, ma sœur. Il sait ce que vous êtes en train de traverser. Et je le dis du haut de ce micro, du lieu là où je me suis. Ce n'est pas que je suis en train de prophétiser ou quoi que ce soit. Vos ennemis vont être votre marchepied. Vous persévérez avec Jésus-Christ. Laissez-leur se moquer de vous. Laissez-leur vous minimiser. Laissez-leur vous combattre. Laissez-leur vous rabaisser. Mais il y aura un jour, ils vont vous reconnaître, ils vont dire, ah, celui-là, en tout cas, il n'y a rien à faire. Son Dieu a combattu pour lui. Potiphar reconnaissait que le Dieu de Joseph travaillait avec Joseph et que ses affaires étaient en train de prospérer. Je suis pleinement convaincu que celui qui croit que Dieu le connaît, à un moment ou à un autre, son patron va se dire, si mes affaires réussissent, c'est parce que ce frère est dans cette entreprise. Parce que tout ce qu'il est en train de faire est en train de réussir. Écoutez, soyons un bon investissement. Je travaille pour vous. Vous vous rendez compte que tout ce que moi je fais réussit. Vous avez tout intérêt à commencer à m'élever afin que je continue à réussir dans mon travail. Vous vous rendez compte qu'à un moment que non, ah, le Dieu que Raphaël est en train d'invoquer est en train de lui donner du succès. Mais attendez, il est clair qu'on va me prendre, va me mettre à la tête de l'entreprise. Parce que de toute façon, si vous voulez gagner plus d'argent, vous avez tout intérêt à ce que j'occupe un plus grand poste de responsabilité. Chers chrétiens, Dieu vous connaît. Ne vous découragez pas. Dieu vous connaît. Et s'il vous connaît, ça veut dire qu'il sait ce que vous êtes en train de vivre. Et si ça veut dire qu'il sait ce que vous êtes en train de vivre, ça veut dire qu'il est en train de prévoir des solutions aux problèmes que vous êtes en train de rencontrer. Tout ce qu'on a à faire, c'est de lui dire, Seigneur, moi je te fais confiance. Je sais que tu es en train d'intervenir. Je sais que tu es en train de combattre pour moi. Il me connaît. Avant que tu sois, je te connaissais. Avant que je vienne dans le monde, Dieu me connaissait. Il savait dans quelle famille je venais au monde. Il savait quelles difficultés j'allais rencontrer dans ce monde. Il savait quels problèmes j'allais rencontrer. Il me connaît. Il me connaît. Et puisqu'il sait, ça veut dire qu'il a pourvu, il a prévu des solutions. Tout ce que moi j'ai à faire, c'est de lui faire confiance et de lui dire, Seigneur, peu importe ce que je traverse, je sais que tu es avec moi. Peu importe ce que je suis en train de vivre, je sais que tu es celui qui combat pour moi. Peu importe ce que les hommes sont en train de dire sur moi, je sais que tu es mon bouclier. Oh mon frère, oh ma sœur, Dieu vous connaît. Mais si vous n'avez plus marché avec Christ, alors Dieu vous connaît, mais son plan est suspendu pour vous. Et il vous donne aujourd'hui l'opportunité de revenir à lui afin de mettre en place un projet, un avenir, une espérance pour votre vie. Il vous aime. Il vous aime. Il ne regarde pas vos péchés. Il regarde seulement à votre décision de venir à lui. Dès que vous changez de camp, Dieu commence son plan pour votre vie. Et ça sera merveilleux. Si c'est cela votre désir, c'est très simple. Baissez la tête dans la prière et répétez ces simples mots après moi. Père éternel, au nom de ton Fils Jésus-Christ, je viens à toi. J'ai entendu ta parole, j'ai entendu ton message d'amour. Je viens humblement à tes pieds te demander pardon. Pardon pour ma rébellion, pardon pour mon péché, pardon parce que je me suis débrouillé tout seul. Pardon parce que j'ai cru que tu ne m'aimais pas, que tu ne me connaissais pas. Aujourd'hui, j'ai entendu que tu m'aimes et que tu me connais. Avant que je sois, tu me connaissais et tu m'aimais. Merci. Merci pour ton pardon, ta grâce et ton amour. Au nom de ton Fils Jésus-Christ, j'ai ainsi prié. Amen. Si vous avez fait cette prière, croyez que par la foi, Dieu vous a entendu. Je suis Raphaël Mambou. Le nom de cette émission est venu la vocation de Jérémie. Que Jésus continue de vous bénir. Que Jésus continue de vous garder. À la fois prochaine. Amen.
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1: Bonjour à tous, je suis Raphaël Mambou, que Jésus vous bénisse, qui que vous soyez, où que vous soyez. Le nom de cette émission est Venez à Jésus. C'est une grâce, c'est un honneur, c'est un privilège de pouvoir de vous retrouver encore une fois aujourd'hui autour de la parole de Dieu pour partager quelques versets bibliques sur le thème « Le veau d'or ». Avant d'aller plus loin, je voudrais vous inviter à baisser la tête dans la prière pour dédier le reste des 30 minutes entre les mains du Seigneur. Prions. Père éternel, au nom de ton Fils Jésus-Christ, nous voici devant toi pour entendre ta parole, pour écouter ta parole, Seigneur. Bénis ce message, bénis ces hommes et ces femmes qui vont nous écouter de par le monde sur des radios, que ce soit sur FM, des radios sur Internet, sur des supports informatiques, sur des sites Internet. Seigneur, bénis ces hommes, bénis ces femmes, Seigneur. Bénis, Seigneur, tous ceux et toutes celles qui contribuent à l'avancement du royaume dans le monde. Au nom de ton Fils Jésus-Christ, nous avons ainsi prié. Amen. Le veau d'or. Je voudrais vous inviter à relire dans Exode 32, verset 1. Exode 32, verset 1. Le peuple, voyant que Moïse tardait à descendre de la montagne, s'assembla autour d'Aaron et lui dit, « Allons, fais-nous un Dieu qui marche devant nous, car ce Moïse, cet homme qui nous a fait sortir du pays d'Égypte, nous ne savons ce qu'il est devenu. » Aaron leur dit, « Ôtez les anneaux d'or qui sont aux oreilles de vos femmes, de vos filles et de vos filles, et apportez-les-moi. » Et tous ôtèrent les anneaux d'or qui étaient à leurs oreilles, et ils les apportèrent à Aaron. Il les reçut de leurs mains, jeta l'or dans un moule, et fit un veau en fente, et lui dit, « Israël, voici ton Dieu qui t'a fait sortir du pays d'Égypte. » Lorsque Aaron vit cela, il bâtit un autel devant lui et il s'écria, « Demain, il y aura fête en l'honneur de l'Éternel. » Le lendemain, ils se levèrent de bon matin et ils offrirent des holocaustes et des sacrifices d'action de grâce. Le peuple s'assit pour manger et pour boire, puis ils se levèrent pour se divertir. C'est une triste histoire, mais qui nous enseigne beaucoup de vérités sur la marche d'un enfant de Dieu. Par rapport à lorsque nous revenons dans 1 Corinthiens 10, verset 6, il nous est dit, j'aimerais quand même qu'on le lise, je voulais juste le citer, mais je me rends compte que ça serait quand même très intéressant de le lire. Allons dans 1 Corinthiens 10, verset 6, Paul nous dit ceci, 1 Corinthiens 10, verset 6, ces choses sont arrivés pour nous servir d'exemple, afin que nous n'ayons pas de mauvais désirs comme ils les ont eus. Au verset 11, ces choses leur sont arrivées pour servir d'exemple, car elles ont été écrites pour notre instruction, à nous qui sommes parvenus à la fin des temps. Paul nous dit ceci, que si Dieu a permis que Dieu raconte cette histoire de Exode 32 sur le veau d'or, pour nous qui sommes arrivés dans les temps de la fin, c'est pour notre instruction, c'est pour nous servir d'exemple, c'est pour nous montrer que on ne peut pas se permettre de marcher avec Christ et de tolérer le péché sans que rien ne nous arrive. Mon frère, ma soeur, vous qui êtes en train de m'écouter, je ne sais pas d'où vous m'écoutez, de quelle ville vous êtes, de quel pays vous êtes, de quelles conditions sociales vous êtes. Mais une chose est sûre, vous et moi, si nous nous prétendons être des chrétiens, Dieu nous fait savoir que tous ceux qui marchent avec Dieu ont la responsabilité de faire attention à tout ce qui se présente à nous. Si chercher des instructions pendant 40 jours et 40 nuits pour Israël. Moïse n'est pas parti en vacances. Moïse n'est pas parti se reposer. Je suis même tenté de dire qu'il est parti travailler avec Dieu dans l'intérêt de Israël. Mais pendant son absence, Israël n'est pas sans berger. Israël a un berger, qui est Aaron. Israël se lève un bon matin et vient autour d'Aaron et dit, écoute Aaron, Moïse est mort. Moïse, nous ne savons pas ce qu'il est devenu. Moïse a disparu. Et nous ne pouvons plus continuer à rester sur cette montagne et à attendre quelqu'un dont nous n'avons plus de nouvelles. Et du reste, notre Dieu, on n'en parle plus puisque c'est Moïse qui nous transmettait les messages de Dieu. Alors, fais-nous un Dieu, un objet, qui va représenter le Dieu d'Israël. Alors que dans Exode 20, verset 23, Dieu avait interdit de faire un Dieu pour représenter, de faire une idole pour représenter le Dieu vivant, le Dieu d'Israël. Aaron, en ce moment dans cette histoire, est l'image de tout chrétien, de toute chrétienne, qui fait les choses pour faire plaisir à la majorité, qui fait les choses pour faire plaisir à l'ensemble. Vous savez, lorsque vous donnez votre vie à Jésus-Christ, qu'est-ce qui change dans votre vie? C'est l'esprit. La mentalité ne change pas. La façon de réfléchir ne change pas. On a même tendance à emmener dans le christianisme les traditions mondaines. Lorsque Israël demande à Aaron de lui construire un veau d'or, enfin, même pas un veau d'or, il lui demande de construire un dieu. C'est Moïse qui va faire le veau d'or. D'où est-ce qu'ils ont sorti cette idée? De l'Égypte. Leur mentalité était encore la mentalité des esclaves de l'Égypte. Ce n'était pas la mentalité d'hommes libres. Parce que, revenons quand même, Exode 20. Exode 20, verset 23. Commençons au verset 22. L'Éternel dit à Moïse, « Tu parleras ainsi aux enfants d'Israël. Vous avez vu que je vous ai parlé depuis les cieux. » Ce que Dieu veut dire ici, vous avez vu que je ne me suis pas présenté. Je ne vous ai donné aucune représentation. Parce que logiquement, il aurait dû dire ceci. « Tu parleras ainsi aux enfants d'Israël. Vous avez entendu que je vous ai parlé des cieux. » Mais il parle de voir comme pour dire, « Vous ne m'avez pas vu. » Mais vous avez simplement entendu. Alors, il dit au verset 23, « Vous ne vous ferez point des dieux d'argent et des dieux d'or pour me les associer. Vous n'en ferez point. » En d'autres termes, ne faites jamais une représentation de ma personne, de ma puissance, de mon autorité. Mais pourtant, dans Exode 32, Israël va contredire cette loi. Aaron connaît cette loi, mais Aaron va faire les choses pour faire plaisir à la population. Aaron va faire un veau d'or pour faire plaisir à Israël, alors que c'est lui le berger, c'est lui le chef. Vous savez, il y a un dicton dans le monde qui dit « Il n'y a pas de mauvaise troupe, il n'y a que de mauvais chef. » Ça peut être aussi vrai. Mais dans notre cas, c'est vrai que c'est le peuple qui le pousse. Mais Aaron n'est pas n'importe qui. Aaron est l'intérimaire de Moïse. Aaron devait jouer le rôle du souverain sacrificateur. Aaron était un lévite. Aaron est de la tribu qui doit enseigner le peuple à marcher, enseigner le peuple à devenir des exemples, à suivre Jésus-Christ dans leur vie de tous les jours. Aaron, c'est un type de pasteur. Quoique je ne veuille pas parler d'un pasteur ici, mais d'un chrétien. Aaron est le type de chrétien qui devait enseigner la vérité. Ça peut être un père de famille, ça peut être un berger, ça peut être même un ministre de gouvernement, un président de la République, un chef de gouvernement, un chef de parlement, un chef de sénat. Aaron peut être aussi un bourgmestre, un maire, un responsable d'une entité, un responsable d'entreprise, de département, d'une société. Bref, peut-être même un leader, un team leader. Un chef d'équipe. Aaron, tu as la responsabilité de conduire ce peuple dans la marche et dans la sanctification. Aaron, tu ne peux pas te permettre de tout accepter, de tout engober, parce que la majorité te dit, faites ceci, et toi tu vas le faire. Dans Proverbe 29, verset 25, Proverbe 29, verset 25, la Bible nous dit ceci, Proverbe 29, j'y suis, verset 25. La crainte des hommes tend un piège, mais celui qui se confie en l'Éternel est protégé. La crainte des hommes tend un piège. Aaron a fait les choses pour faire plaisir à Israël. Lorsque Moïse va redescendre, que Moïse va exercer le jugement de Dieu, 3000 personnes vont mourir. Parce que Aaron n'a pas voulu montrer au peuple de Dieu comment il devait marcher, 3000 personnes vont mourir. Nous avons une grande responsabilité. Même si vous n'êtes responsable que de 3 personnes, de votre femme et de vos 2 enfants, ou bien de votre femme ou bien d'un enfant, ou bien seulement de votre femme, nous avons une grande responsabilité parce que les actes que nous posons vont suivre jusqu'à l'éternité. J'étais dans un transport et Dieu me faisait comprendre que tout ce que nous sommes en train de faire chaque jour, est une semence pour laquelle nous devrons nous attendre à des fruits, tant dans ce monde que dans l'éternité. Alors, arrêtons de faire comme si les choses devaient marcher avec un brouillon. Comme si c'était le brouillon, bon, je vais recommencer. Non, nous ne pouvons pas recommencer. Au moment où vous êtes en train d'écouter ce message, votre journée d'hier est passée avec tout ce que vous avez fait hier. Tout ce que vous avez fait hier. Et vous ne savez plus changer pour hier. Tout ce que vous pouvez faire, c'est faire les bonnes choses aujourd'hui pour que demain, les choses soient meilleures. Alors, pourquoi poser des actes, entre guillemets, des actes de folie? Pourquoi faire des choses qui vont vous donner que du plaisir que pendant 2-3 heures, mais qui vont emmener un lot de problèmes et pour les années à venir et pour les siècles à venir? Aaron, nous avons une grande responsabilité. Ne faisons pas les choses pour faire plaisir aux hommes. Mais Aaron ne se limite pas à gaffer seulement de cette manière-là. Allons dans Exode 32, à partir du verset 21. Exode 32, verset 21. Moïse dit à Aaron, qu'as-tu fait ce peuple? Que t'a fait ce peuple? Pourquoi tu t'es laissé commettre, pourquoi tu l'as laissé commettre un si grand péché? Je reprends le verset. Moïse dit à Aaron, que t'a fait ce peuple? Pourquoi tu l'es laissé commettre? Le cœur de mon Seigneur ne s'enflamme point. Tu sais toi-même que ce peuple est porté au mal. Ils m'ont dit, fais-nous un Dieu qui marche devant nous, car ce Moïse, cet homme qui nous a fait sortir du pays d'Égypte, nous ne savons ce qu'il est devenu. Je leur ai dit que ceux qui ont de l'or s'en dépouillent, et ils me l'ont donné. Je l'ai jeté au feu et il en est sorti ce veau. Moïse, en fait, Aaron est en train de dire ceci à Moïse. En fait, tu sais, je ne suis pas fautif. Ce sont ces gens-là. Ils sont tellement mauvais, ils vivent tellement dans le péché, qu'ils sont dans l'incapacité de reconnaître quelque chose de bien. Aaron est en train de mal se comporter encore. Quoique fautif, il est dans la théorie de ceux et de celles qui disent « Je ne suis pas fautif, c'est pas moi, ce sont les autres. » Combien de chrétiens avons-nous dans le monde qui font des choses pareilles? Ils font quelque chose ensemble. Peut-être qu'il était contre, c'est vrai. Peut-être qu'il était contre. Mais c'est lui qui va faire le veau d'or. Ce n'est pas le peuple. Le peuple demande une idole. Lui, il propose d'aller maintenant plus loin. Il va faire les choses dans la perfection, dans le sens du mal, je veux dire. On lui dit, mais fais-nous un Dieu. Parce que Moïse, nous ne savons pas, nous n'avons plus de ses nouvelles. Aaron aurait pu dire à ce moment précis, écoutez, Moïse est parti chercher des instructions. Ou Aaron aurait pu dire, écoutez, jeûnons et prions pour que Dieu ne me tue pas lorsque moi je vais monter dans la montagne. Parce que je voudrais une décision sans savoir ce qu'est devenue la personne concernée. Non. Aaron propose, donner tout ce que vous avez en or, les bijoux, les montres, j'avais dit les boucles en or, les chaussures en or. Donnez tout ce que vous avez en or, les bagues. Et ils construisent et ils fabriquent un veau. Écoutez ça. Lorsque Aaron vit cela, lorsque Aaron a vu quoi? Qu'au verset 24, au verset 4, Israël a crié, voici ton Dieu qui t'a fait sortir du pays d'Égypte. Donc, Aaron a dit ceci. Aaron a bâti un autel au veau d'or, un autel de sacrifice. Lorsqu'il a vu que la statue en or qu'il avait construite pour l'idolâtrie d'Israël a fait plaisir à Israël, alors le lendemain, il dit, demain, nous allons décréter une fête. Nous allons faire une fête en l'honneur de ce Dieu. Un Dieu sur la fertilité, un Dieu qui encourage la débauche, mais il dira, Moïse, Aaron dira au verset, à partir du verset 22, il dit, c'est pas ma faute, c'est eux qui sont portés vers le mal. Aaron a la théorie, ou Aaron a pratique la théorie de Adam dans le jardin d'Éden. Lisons-le. Genèse 3, à partir du verset 9. Commençons au verset 8. Alors ils entendirent la voix de l'Éternel, l'Éternel Dieu, qui parcourait le jardin vers le soir. Et l'homme et sa femme se cachèrent loin de la face de l'Éternel Dieu, au milieu des arbres du jardin. Mais l'Éternel Dieu appela l'homme et lui dit, où es-tu? Il répondit, j'ai entendu ta voix dans le jardin et j'ai eu peur parce que je suis nu et je me suis caché. L'Éternel Dieu dit, qui t'a appris que tu es nu? Est-ce que tu as mangé de l'arbre dont je t'avais défendu de manger? L'homme répondit, la femme que tu as mise auprès de moi m'a donné de l'arbre et j'en ai mangé. Et l'Éternel Dieu dit à la femme, pourquoi as-tu fait cela? La femme répondit, le serpent m'a séduit et j'en ai mangé. Vous voyez, Dieu pose la question à l'homme, pourquoi tu mâches? Non, je suis nu. Qui t'a dit que tu es nu? Est-ce que tu as désobéi? En fait, c'est pas moi, c'est la femme que tu m'as donné. Il pose la question à la femme, mais pourquoi tu as donné à l'homme cet arbre, le fruit de cet arbre, alors que c'est défendu? La femme dit, c'est pas moi, en fait j'ai été trompée, j'ai été séduite par l'homme. En d'autres termes, ils sont en train de dire, nous ne sommes pas coupables. Ce sont les autres qui nous ont poussés à vivre dans le péché. Mon frère, ma sœur, cette théorie, cette pratique est la pire que je connaisse de ceux qui vivent dans le péché. Non, c'est pas moi. C'est pas ma faute si nous avons volé dans les caisses de l'État. C'est la conjoncture économique. C'est la situation économique. C'est parce que j'ai un mauvais salaire. C'est parce que je désirais mieux m'habiller. C'est parce que vous m'obligez à vivre dans un certain standing. Mon salaire ne suit pas, alors j'ai commencé à voler. Mais tu es un voleur. Lorsqu'on va arrêter les voleurs, on ne tiendra pas compte de ça. Une personne qui entre dans un supermarché, qui vole parce qu'il a faim. Pourquoi a-t-il volé? Parce qu'il a faim. Mais pourquoi il ne peut pas satisfaire ses besoins? C'est parce que il n'a pas de travail. Mais tu restes quand même un voleur. Tu restes quand même un voleur. Et puis, c'est une manière d'accuser Dieu, de dire, au fait, Seigneur, le fautif, c'est toi. Pourquoi? J'étais bien quand j'étais seul. Il n'y avait pas de péché, je n'avais pas de tentation. Mais depuis que tu m'as mis une femme, voilà, j'ai péché. J'ai péché. La femme dira, mais Seigneur, en fait, pourquoi as-tu créé une créature comme le serpent, qui s'est laissé, j'allais dire, envoûté par le diable? Non, mon frère, non, ma sœur. Nous avons la responsabilité de dire oui ou de dire non au péché. Je tiens à insister. C'est de notre responsabilité de dire oui au péché ou de dire non au péché. Vous ne pourrez pas, je ne pourrai jamais empêcher qui que ce soit de vivre dans le péché s'il veut vivre dans le péché. Mais il est de mon devoir d'empêcher que le péché entre dans ma maison, que le péché entre, prenne place dans ma vie, que le péché entre, prenne place et se propage dans le secteur dans lequel j'ai une autorité. Adam et Ève avaient l'autorité. Aaron avait l'autorité sur Israël. C'était à Aaron de dire non mes frères, non mes sœurs. Moïse est parti, d'accord. Mais il a laissé des instructions. Et puis même au-delà de Moïse, ce n'est pas Moïse qui est notre libérateur, c'est le Dieu d'Israël. Et il nous a déjà dit que nous ne devions pas marcher avec des idoles au milieu de nous. Alors nous ne ferons pas des idoles. Mais Aaron, par contre, c'est ça que je voulais dire, je me suis perdu un tout petit peu dans mon raisonnement. Mais Aaron a préféré faire plaisir aux hommes plutôt que de faire plaisir à Dieu. David, cette chose aussi lui est arrivée, mais regardez comment il va réagir. Dans 1 Samuel 24, verset 5. À partir du verset 5. Les gens de David lui dirent, « Voici le jour où l'Éternel te dit, je livre ton ennemi entre tes mains. Traite-le comme bon te semblera. » David se leva et coupa doucement le pan du manteau de Saül. Après cela, le cœur lui battit parce qu'il avait coupé le pan du manteau de Saül. Et il dit à ses gens, que l'Éternel me garde de commettre contre mon loin de l'Éternel une action telle que de porter ma main sur lui, car il est le loin de l'Éternel. Vous voyez la scène un peu? Saül est en train de dormir. Furtivement, David et ses gens entrent dans le camp. Évidemment, c'était un sommeil provoqué par Dieu. Les gens de David lui disent, écoute, voilà l'opportunité que Dieu te donne d'en finir avec ton ennemi. Parce que lui, il veut ta mort. Tue-le. C'est Dieu qui te donne l'occasion. En d'autres termes, ils sont en train de dire à David, nous parlons de la part de Dieu. Nous avons reçu le message de Dieu pour toi dans cette situation. Tue-le et tu auras la liberté. Qu'est-ce que David dit? David dit, non, que l'Éternel me garde commettre contre mon Seigneur, le oin de l'Éternel, une action qui portera ma main sur lui. En d'autres termes, ce qu'il est en train de faire contre moi, c'est le diable qui est en train de... Vous êtes en train de me demander de faire contre lui, c'est le diable qui est en train de vous dire. En fait, vous êtes en train de me pousser à me venger. Vous voulez que je me venge alors que nous connaissons très bien la parole de Dieu. À moi la vengeance, à moi la rétribution. David dira même, dans une autre occasion, il aura l'opportunité de faire mal à Saül, il dira non, qu'il tombe aujourd'hui ou qu'il tombe demain, mais il ne tombera pas de ma main. C'est Dieu seul qui va le juger. Mon frère, ma sœur, l'opportunité qu'on a donnée à David de faire du mal à Saül, David a refusé. Il a dit non, ce péché-là n'entrera pas dans ma vie. Vous me donnez l'opportunité de pécher, puisque c'est moi qui dois décider. Je dis non. Vous savez, ceux qui ont des autorités dans ce pays ou bien dans le monde, ne pourront peut-être pas empêcher le péché de s'installer sur des zones ou sur des villes sur lesquelles ils n'ont pas d'autorité. Mais vous pouvez empêcher que le péché s'installe sous votre autorité, dans votre maison. Attention mon frère, attention ma sœur, vous qui êtes les responsables de famille, qu'est-ce qui entre dans votre maison par la télévision, par la radio, par la lecture, par la conversation, qu'est-ce qui entre dans vos maisons? Et même lorsque c'est entré et que nous nous sommes rendus compte que nous avons mal agi, il ne faut pas réagir comme Adam, Ève et Aaron et dire « c'est pas moi, c'est l'autre ». Vous imaginez un responsable d'une société, d'une entreprise, un responsable d'un gouvernement à qui on lui demande d'atteindre certains objectifs. Il dit « je n'ai pas pu atteindre mes objectifs parce que X et Y n'ont pas fait leur travail ». Mais ça, il fallait le dire avant. Il ne fallait pas le dire au moment où c'est l'évaluation. Et puis, s'ils ont été incapables d'atteindre leurs objectifs, vous, qu'avez-vous fait pour qu'ils puissent atteindre leurs objectifs? Donc, le raisonnement de Aaron est complètement faux. Le raisonnement de Adam et Ève est complètement faux. Parce qu'on peut poser la question à Adam. Qu'as-tu fait pour empêcher Ève de te donner le fruit de cet arbre? On peut poser la question à Ève. Qu'as-tu fait pour empêcher le diable de te faire comprendre qu'il fallait manger ce fruit? Qu'as-tu fait? Pourquoi n'as-tu pas combattu alors que tu connaissais la parole de Dieu? Donc vous êtes aussi coupable. Par la faute de Aaron, 3000 hommes vont mourir. 3000 hommes et 3000 femmes. Par la faute de Adam et Ève, le péché est entré dans le monde. Mais maintenant, c'est de notre responsabilité à nous de dire non au péché. Parce que nous n'allons pas nous tenir devant Dieu et dire à Dieu, non, si j'ai vécu dans la débauche, dans l'adultère, dans la fornication, dans le mensonge, dans l'impudicité, dans l'idolâtrie, dans l'occultisme, dans la religiosité, c'est à cause de Adam et Ève. Dieu va vous dire, non, c'était ta responsabilité de refuser. Nous sommes responsables. Ne soyons pas comme Adam et Ève lorsqu'ils sont tombés dans le péché. Ne soyons pas comme Aaron tombé dans le péché, mais il jette la responsabilité sur l'autre. Mon frère, ma sœur, Jésus-Christ vous aime. Il ne vous juge pas, il ne vous condamne pas, mais il veut vous réveiller. C'est trop fort. Mais le but n'est pas de vous condamner, mais de vous réveiller. Parce que la Bible nous dit, dans Proverbe 28, verset 13, « Celui qui avoue ses péchés, ses transgressions, et qui les abandonne, prospère. Vous pouvez avancer, mais reconnaissez que vous avez mal agi et abandonné. » Et aller de l'avant. Si c'est cela votre désir, vous voulez demander pardon à Dieu, dire « Seigneur, je reconnais que j'ai mal agi, je reconnais que je me suis mal comporté. » C'est très simple, demandez pardon à Dieu, demandez-lui pardon. Proverbe 28, verset 13, « Celui qui cache ses transgressions ne prospère point. Celui qui les avoue et les délaisse obtient miséricorde. » Baissez la tête dans la prière et répétez ces simples mots. « Père éternel, au nom de ton Fils Jésus-Christ, j'ai entendu ton appel, j'ai entendu ton message et je viens à toi. Je te demande pardon. Pardon pour mes transgressions. Pardon pour mon désordre. Pardon parce que j'ai rejeté la faute sur l'autre. Purifie-moi avec le sang de Jésus-Christ. Lave-moi avec le sang de Jésus-Christ. Je prends l'engagement aujourd'hui et jusqu'à la fin de ma vie à suivre Jésus-Christ tous les jours de ma vie et dans tous les domaines de ma vie. Au nom de ton Fils Jésus-Christ, j'ai ainsi prié. Amen. Si vous avez fait cette prière, croyez que par la foi, Dieu vous a entendu. Je suis Raphaël Mambou. Le nom de cette émission est Venez à Jésus. Nous nous retrouvons la fois prochaine, toujours sur le même thème, le veau d'or. Que Jésus continue de vous bénir, que Jésus continue de vous garder. À la fois prochaine. Amen.
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3: Dans l'évangile de Marc, au verset 7 du chapitre 6, Jésus appelle les 12, et on nous dit ceci. Il commença à les envoyer en mission deux par deux. Il leur donnait autorité sur les esprits impurs. Ce verset possède un enseignement très important. Pour avoir autorité sur un esprit impur, il ne s'agit pas d'être seul. Tout seul, on ne va pas bien loin et on ne porte pas nécessairement de fruits. Il s'agit d'être au moins deux par deux, car c'est ainsi que Jésus a envoyé les apôtres. Veillons sur nos compagnons de route en ce jour.
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1: Bonjour à tous, je suis Raphaël Mambou, que Jésus vous bénisse, qui que vous soyez, où que vous soyez. Le nom de cette émission est Venez à Jésus. C'est une grâce, c'est un honneur, c'est un privilège de pouvoir vous retrouver encore aujourd'hui autour de la parole de Dieu pour partager quelques versets bibliques sur le thème la parabole du Samaritain. Et nous avons toujours avec nous Jonathan Junior Mambou. Bonjour frère.
2: Bonjour et bonjour à vous qui venez de nous rejoindre parmi nous dans cette
1: émission. Merci pour ta disponibilité, ce temps de sacrifice. Que le Seigneur te bénisse, te le rende au centuple.
2: Amen.
1: Avant d'aller plus loin, je voudrais t'inviter, Jonathan, à baisser la tête dans la prière pour dédier le reste des 30 minutes entre les mains du Seigneur. Prions.
2: Éternel Dieu, nous te disons merci pour ce temps merveilleux que tu nous accordes. Nous avons besoin de ta parole, car au commencement était la parole. La parole était avec Dieu et la parole était Dieu. Laisse que ta parole prenne toujours la première place, qu'elle soit toujours au commencement de tout ce que nous ferons dans nos vies.
1: Tout à fait.
2: Bénis ces instants, glorifie le nom de ton Fils. Au nom de Jésus, nous avons ainsi prié. Amen.
1: Amen. Nous sommes toujours en train de faire cette petite étude sur la parabole du Samaritain. Luc 10, verset 30. Un homme descendait de Jérusalem à Jéricho. Il tomba au milieu des brigands qui le dépouillèrent, le chargèrent de coups et s'en allèrent le laissant à demi-mort. Un sacrificateur, qui par hasard descendait par le même chemin, ayant vu cet homme, passa outre. Un lévite, qui arriva aussi dans ce lieu, l'ayant vu, passa outre. Mais un samaritain, qui voyageait, étant venu là, fut ému de compassion lorsqu'il le vit. Il s'approcha et banda ses plaies, en y versant de l'huile et du vin, puis le mit sur sa propre monture, le conduisit à l'hôtellerie et prit soin de lui. Le lendemain, il tira deux deniers, les donna à l'hôte et dit « Aie soin de lui et ce que tu dépenseras de plus, je te le rendrai à mon retour. » Jonathan, qu'est-ce que le Seigneur a mis dans ton cœur par rapport à cette parabole aujourd'hui?
2: Cette parabole que nous avons vraiment exploitée, que nous continuerons toujours à exploiter, même si on finissait, on va regretter pour dire « Il fallait dire ceci, cela. » Bon, c'est bon. Mais l'important, c'est que dans tout ce que nous disons, que les auditeurs prennent en compte ces paroles, parce que nous ne sommes que des instruments. Dieu nous utilise pour sauver. Pour sauver, parce que vraiment cette parabole nous montre qu'il faut rester à Jérusalem. Il ne faut pas descendre à Jéricho parce que ce n'est pas une bonne solution. C'est-à-dire, il ne faut pas quitter l'état où nous aimons Dieu, où nous sommes dans la présence de Dieu, pour aller dans une ville où Dieu est loin de nous, pour choisir ce qui ne plaît pas à Dieu. La Bible nous dit même, n'aimez point le monde, ni ce qui est dans ce monde. Car celui qui aime le monde, eh bien, l'amour du Père n'est pas en lui. Ça, c'est important. Nous devons aimer Dieu. Il n'est pas aimer le monde. Celui qui aime le monde, en fait, il s'éloigne de Dieu. Il choisit le mal. Et voilà ce qui est arrivé à cet homme, parlant de cette parabole. Il était à Jérusalem. Il a quitté Jérusalem. Et en descendant, les brigands se sont emparé de lui, l'ont dépouillé, l'ont chargé de coups, l'ont laissé à demi-mort. Beaucoup de chrétiens aujourd'hui sont à demi-mort. C'est-à-dire, on peut les voir chrétiens, mais pour Dieu, ce sont déjà des morts. Et Jésus veut qu'on revienne à lui, qu'on revienne à lui. Et pour ceux qui nous suivent et qui se retrouvent aujourd'hui dans cette situation, ils sont à demi-mort, eh bien, qu'ils sachent que seul Jésus peut les sauver. C'est lui, vraiment, le bon samaritain. C'est lui qui a accepté de porter le mal, de porter le péché pour nous sauver. C'est lui le seul. On relit ce texte de 2 Corinthiens chapitre 5, verset 21.
1: 2 Corinthiens 5,
2: 21. La Bible dit ceci. Je lis la parole. Celui qui n'a point connu le péché, il l'a fait devenir péché pour nous, afin que nous devenions en lui justice de Dieu. Jésus-Christ était sans péché. Il était pur. Il n'avait pas connu de fraude. Mais Dieu a fait qu'il devienne péché. C'est-à-dire, en mourant à la croix, il a porté le péché de tous. En fait, il a accompli le verset de Genèse chapitre 3, 15. On peut lire ça pour donner une idée, hein, dans ce qu'on voudrait dire. En fait, dans Genèse 3, 15, quand Adam et Ève ont péché, Dieu est venu.
1: Tout à fait.
2: Il a dit des mots pour l'homme, il a dit des mots pour la femme. Et au verset 15, la Bible dit, l'Éternel dit au serpent, « Puisque tu as fait cela, tu seras maudit entre tout le bétail et entre tous les animaux des champs. Tu marcheras sur ton ventre et tu mangeras la poussière tous les jours de ta vie. » Verset 15, « Je mettrai inimitié entre toi, c'est-à-dire toi le serpent, et la femme, entre ta postérité et sa postérité. » Parce que le serpent a sa postérité, la femme aussi a sa postérité. « Celle-ci t'écrasera la tête, c'est-à-dire la postérité de la femme va t'écraser, toi le serpent, et tu lui blesseras le talon. » En fait, quand on parlait de cette postérité, Dieu ne voyait que Jésus-Christ. Parce que, en fait, beaucoup peuvent développer des théories, mais Ève ici représentait et donnait, était l'ombre de l'Église, l'ombre d'Israël. Parce que Christ, à la croix de Golgotha, a écrasé la tête du serpent. Et en écrasant la tête du serpent, il a été mordu au talon. En fait, qu'est-ce qu'on peut dire? Un serpent, quand il a été mordu au talon. En fait, qu'est-ce qu'on peut dire? Un serpent, quand il vous mord, en fait, il l'injecte.

0: tout ce qui est à lui. Il a détruit toutes ces choses, tout ce qui est de ses œuvres. Il pouvait donc dire avec assurance, tout est accompli. Voilà, il a tout accompli à la croix. Je veux lire Colossiens chapitre 2 pour asseoir un peu cette pensée. On doit s'appuyer sur la parole pour être sûr et rassurer ceux qui nous suivent que ce que nous disons est biblique. Colossiens chapitre 2 verset 13. Vous qui étiez morts par vos offenses et par l'incirconcision de votre chair, il vous a rendu à la vie avec lui en vous faisant grâce pour toutes vos offenses. Il a effacé l'acte dont les ordonnances nous condamnaient et qui subsistait contre nous. Il a détruit en le clouant à la croix. Il a dépouillé les dominations et les autorités. Et les a, regardez bien, et les a livrés publiquement en spectacle en triomphant d'elles par la croix. C'est-à-dire la croix était le point le plus culminant où Jésus-Christ a remporté la victoire. Donc Jésus-Christ a accepté de devenir samaritain pour remporter une victoire. Et cette victoire l'a porté à devenir en fait le sauveur de tous les pécheurs. Parce que moi j'étais aussi un pécheur. Il n'y a personne qui est né chrétien.
1: Tous les
0: nous
1: hommes
0: naissons
1: sont pécheurs.
0: Mais en rencontrant le chemin, la vérité et la vie, nous devenons des chrétiens. Il est le chemin qui mène au ciel. Pourquoi? Parce qu'il accepte de devenir en fait péché, le bon samaritain. On l'a dit, on peut le redire, mais cette fois-ci on va le lire dans 2 Rois chapitre 17, où on parle des Samaritains, ce peuple qui n'était pas le peuple de Dieu, mais qui était un peuple qui s'est retrouvé dans le territoire des peuples israélites. 2 Rois chapitre 17, on lit seulement d'abord le verset 6, la Bible dit ceci, « La neuvième année d'Osée, le roi d'Assyrie prit Samarie et emmena Israël captif en Samarie. »
1: En Assyrie.
0: En Assyrie, excusez-moi. Il les fit habiter à Kalash et sur le Kabor, fleuve de Gozan, et dans les villes de Mède. Eh bien, on prend le verset 24. Le verset 24 dit ceci. Bon, ici d'abord, pour donner une explication, Israël a péché, le dernier roi s'est osé, et Dieu permet, pour ceux qui descendent Jérusalem ou Jéricho, il permet aux ennemis de pouvoir s'emparer d'eux. Eh bien, les ennemis, ils prennent tous les Israélites, parce qu'il n'y a plus personne. On arrive au verset 24. Le roi d'Assyrie fit venir des gens de Babylone, voilà, de Kuta, d'Ava, d'Ama et de Sepharvaïm, et les établit dans les villes de Samarie, à la place des enfants d'Israël. Voilà, c'est ce qui s'est fait. Ils prirent possession de Samarie et ils y habitèrent dans ces villes. Lorsqu'ils commencèrent à habiter, ils ne craignaient pas l'Éternel et l'Éternel envoya contre eux des lions qui les tuaient. Pour ceux qui connaissent la suite, ils ont continué à désobéir et plus tard, on va dire au roi, tu vois, tout ce qui arrive à ce peuple-là, c'est parce qu'ils ne connaissent pas le Dieu de ce territoire-là. Le Dieu de ce territoire-là des principes. Il va leur envoyer un sacrificateur qui va commencer à leur enseigner comment ils devaient marcher. Mais malgré cela, ils faisaient le méli-mélo.
1: Le mélange.
0: Voilà. Ils associaient et Dieu et ce qui était de leurs coutumes anciennes. C'est de ce peuple qu'est sortie la femme célèbre qu'on connaît, la femme samaritaine. Donc elle est descendante de ce peuple. Donc à l'origine, ce peuple n'était pas les descendants d'Abraham. En fait, c'était des gens des autres nations. C'était des impurs, voilà si on peut dire, des impurs par rapport à la loi des dieux, par rapport au principe des dieux. Parce que pour Dieu, celui qui est pur, c'est celui qui marche selon sa parole. Si tu ne marches pas selon la parole de Dieu, tu n'es pas pur.
1: Tu es impur.
0: Tu es impur. Mais Jésus-Christ, nous lui donnons également ce costume de samaritain. Pourquoi? Parce qu'il a accepté de devenir impur pour nous rendre purs. C'est-à-dire qu'il a accepté d'être mordu par le serpent. Il a accepté le venin du serpent et il a fait des œuvres à la croix. Et il a crié à la croix disant, « Père, tout est accompli. » Il a tout accompli. Ça, c'est très important. Il est au fait, Jésus-Christ, il est, je peux dire, ce bouc, hein, dans le texte qui parle de la fête annuelle des expiations, qu'on appelle aussi les Yom Kippour. Il est ce bouc dont le sort était tombé pour Azazel. C'est-à-dire, il y avait deux boucs qu'on utilisait. Il n'y avait pas simplement deux boucs. On prenait un bœuf, on prenait un bélier, on prenait deux boucs.

0: fête annuelle des expiations, comme vous voyez bien le mot, quand tu vois le mot expiation, on fait allusion à expier le péché, à demander le pardon du péché auprès du Seigneur. C'était le pardon du peuple qu'on implorait en offrant ses sacrifices. Et pour le peuple, parce que pour Aaron, on devait sacrifier un bœuf, mais pour le peuple, on devait sacrifier un bouc. On devait tuer un bouc, et l'autre bouc devait être relâché. Et ce bouc qui devait être relâché était destiné spirituellement à emmener loin le péché du peuple. Mais je vais lire, on peut aller dans Lévitique 16, verset 4, pour voir un peu que toutes ces cérémonies-là préfiguraient ce que Jésus-Christ devait être, ce que Jésus-Christ devait réaliser, parce que c'est lui le bon samaritain. C'est lui qui a pris nos péchés et qui l'a amené loin. Je prends le verset 4. Il se revêtira. Ici, on dit par exemple, avant de faire cette cérémonie, il fallait d'abord que Aaron se revêtisse d'un vêtement de lin. D'abord, avant, il devait se laver, ensuite s'habiller d'un habit de lin. Ça avait une signification. Il se revêtira de la tunique sacrée de lin. Ça, c'est Aaron. Et portera sur son corps des caleçons de lin, toujours lin. Il se ceindra d'une ceinture de lin. Il se couvrira de la tête d'une tiare de lin. Ce sont les vêtements sacrés dont il se revêtira après avoir lavé son corps dans l'eau. D'abord, on demandait à Aaron de se laver dans l'eau et ensuite de se revêtir d'un vêtement de lin. En fait, ça voulait dire quoi? Je veux toujours parler du Samaritain en lisant ça. Ça voulait dire ceci. Je lis Hébreux chapitre 7, verset 26. Ça explique clairement cela. La Bible dit ceci au verset 26. Il nous convenait, en effet, d'avoir un souverain sacrificateur comme lui. Ici, on parle de Jésus. Un souverain sacrificateur comme lui. Un souverain sacrificateur saint, innocent, sans tache, séparé des pécheurs, et plus élevé que les cieux. En fait, Aaron préfigurait Jésus-Christ.
1: Tout à fait.
0: C'est-à-dire, Aaron préfigurait Jésus-Christ parce que Jésus-Christ, c'est le seul homme qui est saint. En fait, saint dans le sens où il est né sans péché.
1: Sans péché.
0: Nous aussi, on est saint. Mais si nous, on est saint, ce n'est pas par le fait qu'on est né sans péché. Mais c'est parce qu'on a cru au saint des saints qui est Jésus-Christ. Et il nous rend saint par le fait que nous devenons membres de son corps. Mais Jésus, c'est différent. Il est venu dans le monde saint, innocent.
1: Et il est parti sans péché.
0: Sans tâche. Séparé des pécheurs. Et plus élevé que les cieux. Donc, en fait, quand on voyait Aaron s'habiller en vêtements de lin, tout ça, le lin, ce sont les œuvres justes de saints. Si on doit se référer dans le texte de l'Apocalypse 19, verset 7, la condition sine qua non pour entrer dans les fêtes des noces de l'agneau, pour assister à ces noces, il faudra être habillé de ce vêtement qu'on appelle le lin. Le fin lin éclatant. Et on dit le fin lin, ce sont les œuvres justes des saints. Jésus-Christ est venu déjà saint. Il est venu déjà avec ses habits-là. Il est venu déjà parfait pour rendre parfait les imparfaits.
1: Les imparfaits.
0: Dieu, il est merveilleux. Donc, c'est pour cela que nous disons, en voyant ce qui est arrivé à cet homme qui a quitté Jérusalem pour descendre Jéricho, nous disons qu'il était vraiment l'homme qui avait le profil. L'homme qui pouvait apporter cette guérison, cette solution. Parce qu'il était, rempli de toutes ses qualités, saint, innocent, sans tâche. Aucun homme n'est sans tâche, aucun homme. Et que personne ne nous trompe, parce qu'il y a des gens qui trompent les autres, disant que c'est moi qui ôte les péchés de ta vie. Non, personne ne peut ôter les péchés d'un homme. Ainsi, les sacrificateurs, les lévites ne pouvaient pas sauver cet homme. La seule personne qui pouvait sauver cet homme de sa situation, parce que ses blessures, c'était l'image de quelqu'un qui était rempli de péché, c'était Jésus. Parce que tous nous sommes pécheurs, c'est-à-dire nous sommes descendants d'Adam. Romains chapitre 5, verset 12, on va lire des versets qui nous montrent que Jésus-Christ répond au profil. Romains 5, 12 dit par exemple ceci. On va lire. C'est pourquoi, comme par un seul homme, le péché est entré dans le monde, et par le péché la mort, et qu'ainsi la mort s'est étendue sur tous les hommes, parce que tous ont péché. En fait, moi j'ai rien fait, c'est Adam qui a fait le mal, Mais quand je viens au monde simplement, le premier jour, je suis aussi pécheur.
1: Je suis aussi
0: parce
1: pécheur.
0: Qu'un autre a péché. C'est la Bible qui dit ça.
1: Romains... J'ai ce virus de péché en moi.
0: Voilà. Romains 3, verset 23. La Bible dit ceci. Car tous ont péché et sont privés de la gloire de Dieu. Tu vois, personne ne peut se glorifier pour dire que lui, il est...
1: Sans péché.
0: Non. Il n'existe pas.
1: Issus d'un homme et d'une femme, nous sommes tous pécheurs.
0: Tous pécheurs. Le verset 9 au verset 12. On va lire la Bible. Vous qui avez votre Bible, ouvrez-la. On va un peu partout là. En verset 9, il est dit ceci. Quoi donc? Sommes-nous plus excellents? Ça, c'est Paul qui dit. Nullement. Car nous avons déjà prouvé que tous, juifs et grecs, sont sous l'emprise du péché. L'empire du péché. Selon qu'il est écrit, il n'y a point de juste, pas même un seul. Nul n'est intelligent, nul ne cherche Dieu. Tous sont égarés, tous sont pervertis. Il n'en est aucun qui fasse le bien, pas même un seul. Tous en est égarés. Un peu comme ce qu'on a dit l'autre fois. Adam banni du jardin, il était égaré. Il allait ça et là. 1 Roi chapitre 8 verset 46. Ça confirme toujours qu'on ne méritait pas le poids face à Jésus-Christ. Jésus-Christ est le seul qui avait réuni toutes ses qualités.
1: Dans
0: chapitre 8, au verset 46, si tu le trouves, tu pourras le lire avant moi.
1: Verset 46.
0: Oui.
1: Quand ils pécheront contre toi, car il n'y a point d'homme qui ne pêche, quand tu seras irrité contre eux et que tu les livreras à l'ennemi, qui les emmènera captifs dans un autre pays.
0: Tu peux te limiter juste au verset 46. Quand ils pécheront contre toi, car il n'y a... Tu peux relire cette phrase-là.
1: Quand ils pécheront contre toi, car il n'y a point d'homme qui ne pêche.
0: Voilà. Il n'y a point d'homme qui ne pêche. Qui peut dire que lui n'a pas connu le péché? Il n'a jamais commis une désobéissance. Hein? Et la Bible le dit. Moi, je lis dans 1 Jean chapitre 1, verset 8. La Bible dit ceci. Si nous disons que nous n'avons pas, la vérité n'est point en nous. Tu vois, ça c'est nous humains. Mais Jésus-Christ n'a pas fait ces choses. Jésus-Christ était l'homme qui répondait au prophète. Il fallait un homme parfait pour sauver les imparfaits. Un homme parfait. Et l'homme parfait, c'était Jésus. Regardez le verset 10. Si nous disons que nous n'avons pas péché, nous les faisons menteurs. Et sa parole n'est point en nous. Proverbe 20, verset 9.
1: Je
0: tu peux le trouver.
1: Proverbe 20.
0: Et vous qui êtes en train de nous suivre, vous pouvez prendre Job chapitre 15.
1: 20, verset 27.
0: Verset 9.
1: 20, verset 9. Qui dira, j'ai purifié mon cœur?
0: Qui?
1: Je suis net de mon péché.
0: Personne. Personne ne pourra dire que lui, il est net du péché. En tout cas, lui, il n'a pas de péché. Aucun. Je lis Job 15, verset 14. On dit ceci. Qu'est-ce qu'est l'homme pour qu'il soit pur? Regarde les insistances. Hein? Laissons la Bible parler. Qu'est-ce que l'homme pour qu'il soit pur? Celui qui est né de la femme, peut-il être juste? Si Dieu n'a pas confiance en ses saints, si les cieux ne sont pas purs devant lui, combien moins l'être abominable et pervers? L'homme qui boit l'iniquité comme l'eau. Job 14, verset 4. Tu peux le lire.
1: Job 14,
0: verset 4.
1: 14, verset 4. J'y suis presque. Job 14, verset 4. Comment un être souillé sortirait-il un homme pur?
0: Voilà.
1: Il n'en peut en sortir aucun.
0: Voilà, très important. C'est-à-dire, toutes nos mamans qui nous venons au monde, d'abord, eux-mêmes sont souillés, donc, nous sommes sortis aussi des personnes souillées, nous sommes souillés. D'être portés par une femme qui était déjà souillée. C'est comme ça, parce que Marie était issue aussi du péché. Hein, issue descendant d'Adam. Psaume chapitre 51, verset 7. Voici, je suis né dans l'iniquité et ma mère m'a conçu dans le péché. En fait, pourquoi on nage dans ces versets? C'est pour montrer que l'homme ne pouvait pas sauver l'homme. Il n'y a que Dieu qui pouvait sauver l'autre. Il n'y a que lui. Le verset 7. Voici, je suis né dans l'iniquité, ma mère m'a conçu dans le péché. Et même parlant par exemple des parents de Jésus, cela explique.
1: Les parents biologiques.
0: Parents biologiques, voilà. Merci pour pour avoir donné cette précision, parce qu'en fait, le Père de Jésus, c'est le Saint-Esprit. Mais Joseph et Marie, ils étaient des hommes. Ils avaient aussi un cœur tortueux. Un cœur...
1: Ils avaient besoin d'être changés.
0: Oui,
1: ils avaient eux aussi besoin d'un sauveur.
0: Oui. Ils avaient aussi des doutes vis-à-vis du Seigneur, de beaucoup de choses. Ils n'étaient pas parfaits. Hein? Mais regardez, ce qui justifie... Cela est justifié par ce texte que je vais lire dans Marc chapitre 3. Pour dire que même eux, ils ne pouvaient pas sauver l'humanité. Non. Marc chapitre 3, versets 20 à 21. Ici, par exemple, Jésus-Christ était en train de prêcher. Il prêche. Alors, il voulait manger. Alors, il s'est reprendre son repas. Et regardez l'attitude des parents de Jésus. Marc chapitre 3, verset 20. Ils se rendirent à la maison et la foule s'assembla de nouveau en sorte qu'ils ne pouvaient pas même prendre leur repas. Impossible de manger. Les parents de Jésus ayant appris ce qui s'est passé, c'est-à-dire ayant appris que Jésus ne peut même pas manger parce qu'il y a des gens qui viennent, ayant appris ce qui s'est passé, vinrent pour se saisir de qui? De lui, de Jésus. Car il disait, il est hors de sens. Maintenant, pose-moi la question, mon frère. Il disait que qui est hors de sens?
1: Qui est hors de sens?
0: Oui, les parents disaient que Jésus
1: était hors sens.
0: Et qui sont ses parents qui l'ont supporté, je veux dire? Donc, Marie et Joseph. Ils ont dit, non, Jésus, vraiment, il est hors de sens. Comment ils pouvaient penser comme ça? Ils pouvaient penser comme ça comment? Parce que c'était des hommes. Ils avaient aussi un cœur tortueux. Ils avaient des limites. Ils étaient issus d'Adam. Voilà. Mais Jésus-Christ, on l'appelle le dernier Adam. Il est venu pour donner la vie à cet homme qui est rempli de péchés que nous étions, que ceux qui nous suivent étaient. Il est le dernier Adam pour nous donner la vie, pour qu'un jour nous ressuscitions comme lui est ressuscité. Il est venu nous communiquer la vie qu'aucun homme ne pouvait communiquer. Il est vraiment le bon samaritain. Et nous devons nous attacher à lui. Il est la seule personne qui pouvait nous sauver. Psaume 48, versets 8 à 9.
1: Le psaume
0: 48, versets 8 à 9. Aucun homme ne pouvait le faire. Seul lui pouvait nous sauver. Et c'est lui seul qui doit absorber notre foi.
1: 48, versets
0: 8 à 9.
1: Ils ont été chassés comme par le vent d'Orient qui brise les navires de Tarsis. Ce que nous avions entendu dire, nous l'avons vu. Dans la ville de l'Éternel des armées, dans la ville de notre Dieu, Dieu la fera subsister à toujours. Pause. Je ne sais pas si c'est ce verset.
0: Non, je crois que ce n'est pas ça. C'est Ecclésiaste 7, 28. Je me suis trompé.
1: Ecclésiaste
0: 7, 28. Je lis le texte. La Bible dit ceci. Voici ce que mon âme cherche encore et que je n'ai point trouvé. J'ai trouvé un homme entre mille, mais je n'ai pas trouvé une femme entre elles toutes. C'est Salomon qui a dit ça. Il dit qu'il n'a trouvé qu'un seul homme entre mille. En fait, cet homme-là, sur un plan prophétique, c'est seulement Jésus. Tous nous étions imparfaits. La seule personne entre mille qui pouvait sauver les hommes, c'était Jésus. Mais parmi les femmes, toutes les femmes, aucune n'a été trouvée. Et pour ça, je peux terminer par ce texte qui est connu de Apocalypse 5, 1 à 4. Jean a pleuré quand il a cherché celui qui était digne d'ouvrir le livre et d'en rompre le sceau. Il a pleuré parce qu'on dit, il ne s'est trouvé ni dans le ciel, ni sur la terre, quelqu'un qui pouvait ouvrir le livre. Et l'un des vieillards lui dit, ne pleure pas, ne pleure point, voici le lion de la tribu de Juda. Les rejetants de la vie, Jésus-Christ avait vaincu. Pourquoi il a vaincu? Parce qu'il est vraiment le bon samaritain. Il est la personne qui répond au profil.
1: Aux critères
0: pour nous sauver du mal.
1: Mon frère, ma sœur, Jésus-Christ est le sauveur par excellence. Aucune religion ne sauve, aucune église ne sauve, aucun pasteur ne sauve. Seul Jésus-Christ sauve. Dans Jean 3, verset 16, il est dit, « Dieu a tant aimé le monde qu'il a donné son Fils unique, c'est-à-dire Jésus-Christ. » Dans Matthieu 11, verset 28, « Venez à moi, vous tous qui êtes fatigués et chargés. Venez à Jésus, vous tous qui êtes chargés et fatigués, et il vous donnera du repos. » Dans le livre d'Apocalypse, Jésus dit, « Je me tiens à la porte et je frappe. Si quelqu'un entend ma voix, ouvre, je dînerai avec lui. » C'est ce que Jésus-Christ est en train de faire aujourd'hui, au travers de cette émission dans votre vie. Ouvrez-lui les portes de votre cœur, car il est le seul qui puisse prendre votre péché sur lui. Dieu l'a fait devenir péché afin que nous devenions justice de Dieu au travers de Jésus-Christ. Il n'y a pas un autre sauveur. Vous pouvez venir vers moi, je ne pourrai pas vous sauver. Vous pouvez venir vers Jonathan, il ne pourra pas vous sauver. Le seul qui sauve, c'est Jésus-Christ. Et il se tient aujourd'hui, il dit, est-ce que vous êtes prêt à lui ouvrir les portes de votre cœur? Simplement la tête dans la prière et répétez ces simples mots après moi. Père éternel, au nom de ton Fils Jésus-Christ, j'ai entendu ton appel, j'ai entendu ton message. Je viens à toi et je te demande pardon. Pardon pour mon péché, pardon pour ma rébellion, pardon pour mon impureté. J'accepte Jésus-Christ comme mon Sauveur et Seigneur personnel. Je prends l'engagement aujourd'hui et jusqu'à la fin de ma vie à suivre Jésus-Christ tous les jours de ma vie et dans tous les domaines de ma vie. Je prends l'engagement aujourd'hui de représenter Jésus-Christ tous les jours de ma vie et dans tous les domaines de ma vie. Au nom de ton Fils Jésus-Christ, j'ai ainsi prié. Amen. Si vous avez fait cette prière, croyez que par la foi, Dieu vous a entendu. Je suis Raphaël Mambou et le nom de cette émission est Venez à Jésus. Nous nous retrouvons la fois prochaine, toujours sur le même thème, la parabole du Samaritain avec Jonathan Junior Mambou. Que Jésus continue de vous bénir, que Jésus continue de vous garder. À la fois prochaine.
0: À la fois prochaine et que Dieu vous aide et qu'il vous soutienne à rester à Jérusalem.
1: Amen.
0: Amen.
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Je connaissais pas la joie. J'étais triste. J'étais déprimée. J'avais rien dans la vie, rien du tout. Et je savais pas qu'il y avait un Dieu qui était bon. Je savais qu'il y avait un Dieu qui était créateur, qui avait fait la terre, qui avait fait des choses un peu étrangères à moi parce qu'elles étaient belles, parce qu'elles produisaient la vie, les arbres, les oiseaux, tout ça, c'était bien, c'était beau. Et il était un Dieu créateur. Et puis, il y avait un Dieu qui était un Dieu amour et qui promettait des bonnes choses comme la joie, la paix, le bonheur. Et je savais pas qu'il existait. Et je l'ai rencontré un jour. Je lui ai dit, tu sais, Dieu, si vraiment tu existes, ça doit valoir la peine d'essayer. Si vraiment tu existes, si vraiment c'est toi qui as fait des belles choses, si tu peux faire quelque chose pour moi maintenant, alors tu vas le faire parce que c'est très pressé, moi j'attendrai plus. Et quand j'ai fait cette prière, j'étais à genoux par terre et j'étais en psychiatrie depuis plusieurs mois et ça faisait plusieurs séjours que je faisais en psychiatrie et j'étais entièrement détruite, j'avais absolument plus rien. Il n'y avait personne autour de moi, enfin je le croyais, et je voyais tout détruit dans ma vie, j'avais 20 ans. Je lui ai dit, écoute Dieu, si vraiment tu existes, alors je veux le savoir. Je suis sortie de psychiatrie moins d'un mois après, et les médecins avaient dit que j'étais irrécupérable, qu'on ne pouvait rien faire, et que je passerais ma vie dans les asiles. Et je le savais, on me l'avait dit, mais pas le médecin lui-même, et le jour où je suis sortie, à peu près 15 ou 3 semaines après, je suis jamais retournée en psychiatrie. J'avais peur d'y retourner. Je me suis battue. J'ai vraiment essayé de m'approcher de Dieu, mais je suis jamais retournée. Pour moi, c'était formidable. Et j'ai de la joie maintenant parce que c'est fini tout ça. C'est effacé. Et je sais que maintenant, je suis entièrement guérie et j'ai une joie dans mon cœur. Et j'ai aussi rencontré un Dieu qui était un Dieu de pardon. J'avais vraiment beaucoup de choses dans ma vie qui n'allait pas. Et Dieu ne m'a jamais dit, tu sais, tu es méchante, tu sais, tu es vilaine, tu sais, c'est pas bien ce que tu fais. Il m'a dit, tu vois, je t'aime. Et je me suis approchée de lui. Vous pouvez vous approcher de lui aussi. Et Dieu m'avait montré que dans mon cœur, c'était mauvais, c'était noir, il y avait de la haine, il y avait de l'amertume. Il m'a dit, tu sais, tu dois pardonner. Parce que je l'ai vu dans la Bible, j'ai compris que c'est Dieu qui me parlait, qui me disait, dans la Bible, je pardonne, je te pardonne, tu es pardonné, tu dois pardonner. Alors j'ai fait cette expérience du pardon. J'avais beaucoup de haine et j'étais très malade aussi physiquement puisque j'avais une polyarthrite chronique évolutive et j'avais 30 ans à cette époque-là. Je souffrais de toutes les articulations et mes articulations se bloquaient les unes après les autres. Et j'avais déjà 3 enfants. Et je disais, je sais pas comment je vais m'en sortir. Et à ce moment-là, j'ai vraiment pensé, mais il faut que je pardonne. Alors j'ai crié encore à Dieu et chaque fois que j'ai un problème, je crie à Dieu et chaque fois il me répond. J'ai dit, tu vois Seigneur, j'en veux à cette personne, je la déteste, je ne peux pas lui pardonner. Et je pleurais parce qu'il fallait pardonner et je bataillais, je pouvais pas pardonner. Et quand j'ai dit, écoute Seigneur, maintenant, je peux pas pardonner, mais je veux lui pardonner. Alors toi, fais quelque chose pour moi. Je veux maintenant pardonner. Je veux obéir à ta Bible. Je veux obéir à ta parole. C'est marqué. Et j'ai dit, je veux le faire, mais je peux pas. À ce moment-là, il est entré quelque chose en moi, comme une paix qui entra en moi. Et le lendemain, toutes mes articulations étaient débloquées. Et Dieu avait fait ce miracle. Parce qu'il avait vu que je voulais le suivre. Et il a dit, obéissez à mes lois, obéissez à mes commandements, et vous vivrez heureux. Il a donné Jésus pour que vous ayez un bonheur parfait. Pour que si vous vous approchez de lui, vous avez une réponse à chaque question, une solution à chaque problème. Dieu est là, il a quelque chose pour vous, et il a fait de grandes choses.

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1: Dis donc ce soir, l'eschatologie, on continue. Et on était donc dans ce grand chapitre qui concerne le retour du Seigneur. Et après donc la réalité du retour du Seigneur, puis l'enlèvement d'Église, il y a un autre point très important qui est en relation avec ce retour du Seigneur et qui est la résurrection. La résurrection des justes, très exactement. En fait, il aurait été d'ailleurs plus logique de placer la résurrection avant l'enlèvement de l'Église parce que chronologiquement, elle la précède. Nous lisons ça d'une manière très claire. Nous lisons d'une manière très claire dans la première aux Corinthiens, chapitre 15, que Paul dit que les vivants ne précéderont pas ceux qui sont morts, mais que un signal donné à la voix de l'archange, le chauffard retentira, et les morts en Christ ressusciteront premièrement. Et ensuite, nous, les vivants, restés pour son avènement, nous serons enlevés à la rencontre du Seigneur dans les airs. Donc, l'apôtre veut souligner le fait que les vivants, qui sont quand même relativement privilégiés par rapport aux morts, ne seront pas prioritaires sur eux, mais l'inverse, précisément, les morts qui auront payé plus, si j'ose dire, eh bien, auront le privilège d'être les premiers intéressés par ce qui se passera alors. Et somme toute, la résurrection des morts est le grand événement de la parousie, du retour de Jésus. D'ailleurs, ça, c'est tout à fait conforme avec la tradition juive, je vais y venir dans un instant. Et l'enlèvement de l'Église, la transformation des vivants, n'est qu'un avatar de la résurrection des morts. Et si Paul s'attarde relativement longuement sur cette question dans les deux passages que sont la première aux Corinthiens, la fin du chapitre 15 et les deux épîtres aux Thessaloniciens, c'est parce que, justement, les chrétiens vivants de son temps se posaient la question, résurrection des morts, c'est l'espérance d'Israël. Bon. Mais si nous sommes vivants quand le Seigneur reviendra, quand le Messie viendra, comment allons-nous pouvoir avoir part à la résurrection des morts? Avoir part à la résurrection des morts pour le juif, c'est son espoir le plus grand. Bon. Donc, si nous sommes vivants, comment allons-nous pouvoir participer à la résurrection des morts? Alors, Paul dit, finalement, il y a, comment pourrait-on dire, un événement qui est une sorte de résurrection, finalement, et qui intéresse justement ceux qui seront vivants. Et qui alors, sans avoir besoin de passer par la mort, passeront finalement par une sorte de résurrection. Transformation de leur corps, mais c'est finalement un peu ça. Bien. La résurrection des morts, c'est quelque chose dont le Nouveau Testament nous parle beaucoup, dans les évangiles d'abord. Jésus y fait de nombreuses allusions. C'est ensuite le centre même de l'Évangile, puisque l'Évangile se résume à cette affirmation selon Paul, Christ est mort pour nos péchés selon les Écritures, et il est ressuscité pour notre justification selon les Écritures. Et puis, dans la première aux Corinthiens, il déclare ceci, « Si le Messie n'est pas ressuscité, votre foi est vaine. » Par conséquent, la résurrection est le fait central, aussi bien du judaïsme que du christianisme. Il nous est dit dans le livre des Actes, à plusieurs reprises, que les apôtres rendaient témoignage avec puissance de la résurrection de Jésus. Ça veut dire que si l'on devait résumer la prédication des apôtres après la Pentecôte, c'est le message de la résurrection de Jésus. D'ailleurs, si on reprend les premiers discours qui sont cités dans le livre des Actes, qui sont rapportés dans le livre des Actes, acte 2 d'abord, on nous rend compte qu'effectivement, tout est centré sur la question de la résurrection de Jésus. Pierre cite le psaume 16, « Tu ne permettras pas que ton bien-aimé voie la corruption », etc. Et il en donne le midrash, il en donne l'explication, en l'appliquant à Jésus, en faisant un pécheur, comme on dit en hébreu. Bon, le deuxième discours après la guérison du paralytique de la belle porte, lui aussi tourne autour de la résurrection. Et pour cette raison, les disciples sont arrêtés par les gens du temple qui sont des Sadducéens et qui, eux, ne croient pas à la résurrection. Paul résume sa prédication aussi devant le roi Agrippa en disant qu'il n'a rien fait contre la religion de ses pères, contre le judaïsme, parce qu'il n'a fait que prêcher ce qu'espèrent nos 12 tribus qui servent Dieu jour et nuit, à savoir que Dieu ressuscite les morts. Et lorsqu'il est traduit devant le Sanhédrin, il déclare « C'est pour l'espérance de la résurrection des morts que je suis mis aujourd'hui en jugement devant vous. » Ce qui provoque un beau tumulte entre pharisiens et sadducéens, précisément qui sont divisés sur cette question de la résurrection des morts. Aujourd'hui encore, la notion de résurrection est centrale dans le judaïsme. C'est d'ailleurs une des raisons pour lesquelles le judaïsme interdit l'incinération, contrairement à ce que faisaient les Romains. Entre parenthèses, ça nous aide à comprendre aussi le scandale que représente pour un juif le fait des 6 millions qui ont été brûlés dans les fours crématoires. Bon. Alors, quelle est donc justement cette doctrine de la résurrection ? La résurrection, d'abord, on pourrait dire dans l'Ancien Testament. La résurrection dans l'Ancien Testament n'apparaît pas beaucoup, d'une manière en tout cas explicite. C'est la raison pour laquelle il y avait, dans le judaïsme de la fin du Deuxième Temple, des gens qui ne croyaient pas à la résurrection, notamment justement les Sadducéens. Pourtant, la résurrection des morts, l'espérance de la résurrection, apparaît clairement exprimé un siècle et demi avant Jésus-Christ, un peu plus, dans le deuxième livre des Maccabées. L'époque maccabéenne est une époque de persécution, comme on le sait, de martyrs, de gens qui acceptent de mourir pour, comme on dit en hébreu, la sanctification du nom de Dieu. Donc, qui accepte de mourir en martyr. Et le deuxième livre des Maccabées explique pour les générations futures pourquoi ces gens ont accepté la mort. Parce que, dit le livre des Maccabées, et vous retrouvez ça dans l'Épître aux Hébreux, ils attendaient une meilleure résurrection. Ils attendaient la résurrection des morts. Ils espéraient avoir part à cette résurrection des morts. Dans l'Ancien Testament, il n'y a pas beaucoup de textes qui se réfèrent à l'au-delà. L'Ancien Testament, la Torah, pour parler d'elle essentiellement, est une Torah de vie. C'est-à-dire que celui qui met ces choses en pratique vivra par elles. Vivra dans ce monde-ci. C'est une règle de vie. Et par conséquent, la Torah ne s'interroge pas beaucoup sur ce qui advient après la mort, ce qui arrive aux morts. Ça ne veut pas dire que les hommes de cette époque-là n'avaient pas leur petite idée sur la question. Et La Torah, en agissant de cette manière, réagit contre ce qui se passait en Égypte. L'Égypte ancienne, dont le peuple d'Israël est sorti, vous le savez, était un pays où la religion était essentiellement fondée sur la mort. Les morts avaient presque plus d'importance que les vivants. Et c'est ainsi que les vivants passaient essentiellement une partie de leur vie à construire des maisons pour les morts. Il a fallu des dizaines d'années pour construire les fameuses pyramides. Et la religion égyptienne avait élaboré, au contraire de la Bible, toute une grande théorie de la vie après la mort. L'idée que le ka, c'est-à-dire l'âme, en égyptien, reste lié au corps matériel, de sorte que pour qu'il puisse y avoir une survie dans l'au-delà, il faut que le corps subsiste, le corps matériel ne soit pas détruit. D'où la momification, qui au départ n'intéressait que les rois, parce que seuls les rois étaient considérés comme étant d'essence divine, puis ensuite, à l'époque du Nouvel Empire, le commun des mortels, c'est le cas de le dire, a souhaité lui aussi avoir part à l'immortalité, et par conséquent, il y a eu une démocratisation de la pratique de l'embaumement. Bon, il y avait différents types d'embaumement, évidemment, il y avait des embaumements qui étaient beaucoup plus coûteux que d'autres, donc beaucoup plus efficaces que d'autres, mais finalement, tout le monde finissait par se faire embaumer. Donc, le but était la survie dans l'au-delà. Mais il n'était pas question de résurrection, il n'était pas question de revivre dans un corps. C'était survivre dans l'au-delà, finalement. Et le culte des morts était devenu prépondérant dans la religion égyptienne. Et lorsque Moïse donne la Torah, il se garde de parler justement de domaine de la mort, parce que le peuple d'Israël a besoin, pourrait-on dire, d'une véritable cure de désintoxication par rapport à ce culte des morts auquel il a été habitué en Égypte. Et, par contre, ce que fait Moïse, c'est d'interdire justement le culte des morts sous toutes ses formes. De toucher au domaine de la mort, qui est le domaine de l'impureté par excellence. Dieu est le Dieu vivant. Et comme le dira plus tard Jésus, il est le Dieu des vivants, car pour lui tous sont vivants. Donc il n'est pas question d'avoir un culte des morts, ni quoi que ce soit de semblable. Et tout ce qui doit toucher à la mort dans l'Ancien Testament doit être le plus discret possible. Maiment, quand on fait des fouilles archéologiques, on se rend compte que les Hébreux avaient l'habitude d'offrir des offrandes à leurs morts, de les enterrer avec des objets familiers, des poteries, des bijoux, des armes, voire parfois de la nourriture. Ce qui prouve, d'une manière certaine, que les Hébreux avaient foi dans une certaine survie, de l'âme, certaine survie du mort, survie dont ils ne cernaient pas très bien le contour, et ceci justement parce que, Dieu étant le Dieu de la vie, il était impossible que la mort ait le dernier mot. Et l'expression shalom, la paix, qui vient de la racine shalem, c'est-à-dire perfection, dans le contexte de cette réparation de la brisure dont nous avons parlé quand nous évoquons justement la Kabbale, mais qui est beaucoup plus ancienne, qu'on trouve dans la Bible elle-même finalement, impliquer ce que les apôtres appelleront justement dans les discours qui touchent autour de la résurrection, le rétablissement de toutes choses. Le rétablissement de toutes choses, c'est le tikkun olam, si on retraduit ça en hébreu, c'est tikkun olam, réparation de la brisure. Donc, ce qui était au commencement sera à nouveau manifesté. Et quand on lit les prophètes, alors c'est déjà beaucoup plus explicite que dans la Torah. Chez les prophètes, vous avez des textes qui vont être cités, par exemple, dans le Nouveau Testament, pour appuyer la doctrine de la résurrection, par exemple, un certain nombre de textes des psaumes, qui sont considérés à leur manière aussi comme des textes prophétiques, psaume 16, tu ne permettras pas que ton bien-aimé voie la corruption, psaume 73, tu me recevras dans ta gloire, Job, Job 19, mon rédempteur est vivant, je le verrai de mes yeux, etc., dans ma chair. Là, on est dans un des textes les plus anciens de l'Ancien Testament, justement. Je le verrai dans ma chair. La doctrine de la résurrection n'est pas explicitée, mais elle est là, tout entière. Dans ma chair, ça veut dire pas désincarné, justement, mais bien incarné. Bon. Et puis, évidemment, on trouve ça aussi déjà chez Ésaïe, Ésaïe 24. Dieu prépare sur cette montagne un festin de mets succulents, et sur cette montagne, il anéantit le voile qui recouvre tous les peuples. Dieu anéantit la mort pour toujours. Alors que mes morts revivent, que les cadavres sortent de la poussière. On a déjà donc ici des textes qui sont beaucoup plus explicites et qui laissent entendre une résurrection. Et c'est intéressant de voir qu'à cette période-là, où justement cette doctrine devient plus explicite, le mode de sépulture change. C'est l'époque royale au cours de laquelle, lorsque quelqu'un meurt, on le dépose dans un tombeau creusé dans le roc, ou une grotte naturelle d'ailleurs, c'est ce qu'on appelle une espèce de reposoir qui est un lit de pierre. Et lorsque la chair a été décomposée, on rassemble les os. Jusqu'à cette époque-là, les os étaient ensuite placés dans une espèce de fosse commune où étaient tous les os de la famille, en quelque sorte, pour qu'on puisse ensuite réutiliser la tombe, bien sûr, pour des nouvelles sépultures. D'où l'expression biblique « être rassemblé à ses pères ». Pour désigner la mort. À partir de l'époque royale, de l'époque classique, au lieu de mettre les ossements en vrac dans une fosse commune, on les met dans des ossuaires. Des ossuaires, ce sont des espèces de petites urnes en terre cuite ou en pierre taillée, qui sont des urnes individuelles. C'est plus collectif, c'est individuel. Et en général, il y a le nom du défunt dessus. Ça prouve quoi? Ça prouve, si vous voulez, que là, on attend quelque chose. On attend une manifestation qui fera qu'il faut que chacun ait sa sépulture individuelle, c'est-à-dire ait l'intégrité de son être physique. Et des gens comme Yadine voit dans cette nouvelle coutume un pas nouveau, justement, dans l'élaboration de la doctrine de la résurrection des morts. Maintenant, quand on fait de l'archéologie, il y a un autre élément tout à fait intéressant qu'on trouve au niveau, justement, des rites funéraires, c'est ce qu'on trouve aux aurores de l'humanité dans ce qui, jusqu'à l'heure actuelle, est la plus vieille ville du monde, Jéricho. Dans la couche la plus ancienne de Jéricho, qu'on appelle Jéricho 9 et Jéricho 8, qui date donc de l'époque néolithique, découvert des crânes qui, une fois que la chair a été décomposée, on a remodelé sur le crâne avec de la terre les traits du défunt. Et ensuite, le cadavre, le squelette, ou le cadavre ainsi reconstitué finalement en terre, a été réenterré, en général, sous la maison. Les sols étaient en terre battue, et c'était donc très facile d'enterrer donc ainsi le propriétaire de la maison sous sa maison. Ça lui permettait justement, d'une part, de ne pas être trop dépaysé dans l'au-delà, il était encore chez lui. Et puis, deuxièmement, cette manière de remodeler le visage du défunt sur le crâne, eh bien, était un rappel de ce qu'a fait le Créateur au commencement. Il a former l'homme du limon de la terre, nous est-il dit. Et quand cela a été fait, il a soufflé dans ses narines un souffle de vie, et là, l'homme est devenu un être vivant. Et pour Yadine, les habitants de Jéricho 9, donc aux toutes aurores de l'humanité, là on est tout à fait au commencement, encore avant Sumer, si vous voulez, avant les civilisations les plus anciennes, eh bien les hommes de cette période-là avaient foi dans la résurrection des morts, et ils anticipaient, en remodelant eux-mêmes, si vous voulez, le corps de leur disparu, attendant le jour où à nouveau Dieu soufflerait un souffle de vie dans les narines de ces gens. Donc, l'espérance de la résurrection des morts est quelque chose d'extrêmement ancien. Dans l'Ancien Testament, elle apparaît explicitement, alors cette fois-ci totalement élaborée, dans le livre du prophète Daniel. Daniel 12, alors on va relire ce texte, hein, parce qu'il est fondamental. Il est à la base justement de toute la théologie du Nouveau Testament sur la résurrection des morts. Donc en relation avec les temps de la fin, dans ce temps-là, se lèvera Michaël, le grand chef, celui qui tient bon faveur de ton peuple. Ce sera un temps d'affliction tel qu'il n'y en a pas eu depuis que les nations existent jusqu'à ce temps-ci. Et voilà le texte important. En ce temps-là, ton peuple échappera. Quiconque sera trouvé inscrit dans le livre. Ah, le livre ici, qu'est-ce que c'est ? Ben, le livre, justement, il y a des questions déjà dans l'Ancien Testament et notamment dans la Torah. Au moment de l'affaire du veau d'or, Moïse prie. Vous savez, Dieu dit à Moïse, je vais anéantir ce peuple et je ferai de toi un grand peuple. Et Moïse intercède en faveur du peuple et lui dit, si tu ne veux pas pardonner à ce peuple, alors efface-moi du livre que tu as écrit. Et lui répond, c'est celui qui est infidèle que j'effacerai du livre que j'ai écrit. Quel est ce livre? Le livre de vie que nous retrouvons dans l'Apocalypse, qui justement est la promesse de la vie éternelle. Donc, certains sont écrits dans le livre, et on retrouve aussi ce livre à plusieurs reprises dans l'Ancien Testament. Je n'ai plus les références exactes en tête, mais enfin, il apparaît plusieurs fois, ce fameux livre de vie. Et il ne faut pas oublier cette intuition très juste qu'ont les Juifs, à savoir qu'à côté du texte écrit de la Bible, il y avait une tradition orale. Une tradition orale dont on trouve des réminiscences dans les Midrashim, justement. Et les Midrashim, comme j'ai eu l'occasion de le voir avec un spécialiste de la question, sont souvent des récits qui remontent très, très, très loin par la tradition orale, parfois même qui sont contemporains des textes qu'ils expliquent et qui nous montrent comment les gens qui ont reçu ces textes les ont compris. Ça ne veut pas dire qu'ils sont inspirés, ça ne veut pas dire qu'il faut les recevoir comme parole d'évangile, mais ça veut dire que parfois ils jettent un éclairage très important. Or, ces midrashim, c'est très clair, n'est-ce pas? Ici, bon, le livre, la notion du livre, elle apparaît dans de très, très nombreux midrashim. Livre de vie, livre sur lequel le Seigneur inscrit. On trouve ça, par exemple, aussi au moment du rituel de Kippour. À Kippour, les livres sont ouverts, le livre de vie est ouvert. Et on a l'occasion, si, par exemple, on est un criminel, un méchant, un vaurien, il suffit de se repentir. Avant l'année Ila, c'est-à-dire avant la sonnerie du chauffard qui marque la fin du Kippour, et puis Dieu qui ouvre à ce moment-là les livres, peut très bien vous inscrire dans le livre de vie. A l'inverse, si vous êtes inscrit dans le livre de vie, mais que vous conduisez comme un schnappant, il est fort possible que Dieu, à Kippour, ouvre le livre et puis vous efface. Et c'est la raison pour laquelle entre Rosh Hashanah et Kippour, pendant les 10 jours terribles, qui sont ceux qu'on vit actuellement, et bien nommés d'ailleurs, pour ce qui est du peuple d'Israël, hélas, eh bien, on se souhaite Hatima Tova, une bonne signature, c'est-à-dire, puisses-tu être inscrit dans le livre de vie. Vous savez que Jésus reprend cette formule, quand le livre de vie. Vous savez que Jésus reprend cette formule quand les disciples

poussière de la terre se réveilleront. Les uns pour la vie éternelle, les autres pour la honte et pour l'abjection éternelle. Ceux qui auront été clairvoyants resplendiront comme la splendeur de l'étendue céleste, et ceux qui auront saigné la justice à multitude comme les étoiles à toujours et à perpétuité. Voilà, ici c'est très clair. La résurrection est affirmée d'une manière explicite. Et ce texte va être d'un grand secours aux Asmonéens pendant la révolte des Maccabées, comme on l'a vu tout à l'heure. Et les descendants des Chassidim vont en faire la pierre de touche de leur foi. Il y a l'idée, à l'époque des Maccabées, et que vous trouvez ensuite dans tous les apocryphes, notamment les apocryphes d'Enoch, qui sont écrits à cette période-là, que la résurrection des morts sera contemporaine de la venue du Messie. Comment le Messie sera-t-il reconnu? Par quel signe se fera-t-il reconnaître? Finalement, c'est la grande question qui se pose à la fin de l'époque du Second Temple, quand on se met à attendre d'une manière ardente la venue du Messie. On voit ça dans le Nouveau Testament. Comme tout le peuple était dans l'attente et se demandait si Jean-Baptiste n'était pas lui-même le Messie. Et quand Jésus laisse entendre qu'il est le Messie, on lui demande « Quel signe nous donnes-tu pour montrer que tu es le Messie ?» Alors finalement, le Messie est celui qui accomplit les événements derniers. Quels sont les événements derniers? Le rassemblement des exilés d'Israël, la reconstruction de Jérusalem et du Temple. Et enfin, la résurrection des morts et l'établissement du royaume de Dieu. Voilà ce qu'est le programme messianique. Et c'est la raison pour laquelle aussi, aujourd'hui, Jésus est contesté par les Juifs en tant que Messie, parce qu'on dit Jésus n'a pas accompli ce programme. Or, le Nouveau Testament nous répond si Jésus a accompli ce programme. Rassemblement, ou enfin, il n'a peut-être pas encore entièrement accompli, mais enfin, il est en voie d'accomplissement pour le moins. Rassemblement des exilés, Jean l'affirme. Jésus devait mourir pour rassembler en un seul corps tous les enfants de Dieu dispersés. Nous ne devons pas oublier qu'à l'époque de Jésus, le peuple d'Israël était dispersé. L'essentiel du peuple juif vivait non pas dans la terre d'Israël, mais dans la diaspora. Vous avez ça dans le livre des Actes. Les adorateurs qui étaient venus à Jérusalem, puis on citait toutes les nations d'où ils viennent. Alors vous avez des gens qui disent, qui ne se rendent pas compte que tous ces gens-là étaient des juifs. C'était des juifs qui habitaient en diaspora. Il y avait tellement de juifs dans la diaspora que quand Paul allait n'importe où dans le monde, il trouvait toujours une synagogue là où il était pour y prêcher l'évangile. Donc il y avait des juifs partout. Jacques dit ça aussi dans Acte 15. Moïse a dans toutes les villes aujourd'hui des gens qui le prêchent. Mais cette situation de diaspora était considérée comme une situation anormale. Un jour viendrait où tous les gens de cette diaspora seraient rassemblés sur la terre d'Israël par le Messie, selon ce qui est écrit dans Ézéchiel 37, rassemblement des ossements desséchés. Alors voyez-vous, je fais une parenthèse ici, la bêtise que font bien des prédicateurs chrétiens qui nous disent « Jérusalem, les Juifs ont été dispersés comme résultat de la mort de Jésus. » Un Juif qui connaît un petit peu l'histoire, quand il entend ça, il rigole. Parce qu'il sait qu'à l'époque de Jésus, il y avait déjà 500 ans que les Juifs étaient dispersés. Il faut faire attention à ce qu'on dit. Bon, je ferme la parenthèse. Or, dit Jean, de fait, Jésus, par sa mort, rassemblera en un seul corps les enfants de Dieu dispersés, c'est-à-dire le peuple d'Israël. Et pas seulement cela, dit Jean. Il devait mourir non seulement pour rassembler ainsi. Mais Jésus avait dit aussi, j'ai d'autres brebis qui ne sont pas cette bergerie, je viendrai, il faudra que je les rassemble, il y aura un seul troupeau et un seul berger. Et Jésus a

0: pense ici qu'il accomplira par ce moyen l'espérance d'Israël. Or, quand l'apôtre Paul nous parle de cette résurrection des morts et de l'enlèvement de l'Église, il dit un mot très important. 2 Thessaloniciens 2. Pour ce qui est de l'avènement du Seigneur, et maintenant écoutez bien ça, et de notre rassemblement avec lui. Et vous avez ça aussi dans Matthieu 24, la vision, la fin de la vision de la parousie, du retour de Jésus. Vous allez voir tout de suite comment c'est intéressant. Voilà. Verset 31. Il enverra ses anges, le Messie, hein, avec le chauffard retentissant, et ils rassembleront ses élus des quatre vents, depuis d'une extrémité de la terre à l'autre. Alors ici, il y a un rassemblement qui sera contemporain de la venue de Jésus, de son retour, de son avènement. Tous les enfants de Dieu dispersés sur la terre, et pas seulement ceux du peuple d'Israël, seront rassemblés dans la Jérusalem céleste. Et en même temps dans la Jérusalem terrestre, parce qu'ils reviennent avec lui. On est bien ici dans ce que les prophètes ont annoncé. C'est tout à fait cohérent. Deuxièmement, le Messie reconstruit le temple. Et justement, c'est une question qu'on pose à Jésus, Jean 2. Quel signe nous donnes-tu pour manifester que tu es le Messie ? Détruisez ce temple, dit Jésus, et en 3 jours je le reconstruis. Et on lui dit, mais enfin, il a fallu 46 ans pour construire ce temple. Et Jean dit, les disciples eux-mêmes n'avaient pas compris qu'il parlait du temple de son corps. Mais après sa résurrection, ils se ressouvinrent qu'il leur avait dit ces choses. Donc, reconstruction du temple. Et finalement, tous ces deux éléments, rassemblement et reconstruction du temple, tournent autour du point central annoncé par Daniel, la résurrection. La résurrection, c'est évidemment la chose importante, parce que la résurrection, c'est comme le dira l'apôtre Paul dans 1 Corinthiens 15, la destruction du dernier ennemi, la victoire sur le dernier ennemi. Et par conséquent, quand la mort est vaincue, plus rien ne s'oppose au rétablissement de toutes choses. Rétablissement de toutes choses que l'apôtre Paul décrit dans Romains 8, à la fin justement de toute cette grande fresque où il a dépeint justement la manifestation du salut en Jésus-Christ. Et voilà ce qu'il nous dit. Verset 19 du chapitre 8. Aussi la création attend-elle avec un ardent désir la révélation des fils de Dieu, car la création était soumise à la vanité, ça veut dire à la caducité, non de son gré, mais à cause de celui qui l'a soumise, c'est-à-dire l'homme, par son péché. Avec une espérance, cette même création sera libérée de la servitude de la corruption, de la mort, pour avoir part à la liberté glorieuse des enfants de Dieu. Or, nous savons que jusqu'à ce jour, la création tout entière soupire et souffre les douleurs de l'enfantement. C'est une notion très, très juive. Révélée Mashiach, les souffrances de l'enfantement messianique. Le règne du Messie viendra dans la souffrance. Et on a ça dans Daniel, tout à l'heure on l'a lu. Un temps d'angoisse comme il n'y en a jamais eu. Donc la création, c'est pas seulement l'homme, Mais c'est la nature tout entière qui est intéressée par ces souffrances de l'enfantement messianique. D'ailleurs, les prophètes décrivent ce temps par des convulsions cosmiques, les montagnes qui se renversent, les rochers qui tombent, les étoiles, le soleil qui donne plus sa lumière, etc. C'est un temps où les puissances des cieux sont ébranlées, comme dira l'apôtre Paul aussi. Donc, la création souffle les douleurs d'enfantement. Bien plus, nous aussi, qui avons les prémices de l'esprit, nous aussi nous soupirons nous-mêmes en attendant l'adoption, la rédemption de notre corps, car c'est en espérance que nous sommes sauvés. Or, l'espérance qu'on voit n'est plus l'espérance, mais ce qu'on voit, peut-on l'espérer encore, etc., etc. Donc, ici, la résurrection mettra fin à ces soupirs de la création, à cette brisure du monde, à cette disharmonie qu'il y a dans le monde pour rétablir justement l'harmonie totale, le shalom, la shlemout, la perfection. Or, justement, dit l'apôtre Paul, et ça c'est le point central de sa théologie et de toute la théologie de le Nouveau Testament, elle est essentielle, il faut bien la comprendre. L'événement eschatologique attendu est arrivé. C'est ce qu'il dit à Agrippa. Je suis mis en jugement à cause de l'espérance après laquelle soupirent nuit et jour nos 12 tribus qui servent Dieu. À savoir que Dieu ressuscite les morts. La résurrection des morts est arrivée, oui. Parce que Jésus est ressuscité des morts. Déjà, quelqu'un est ressuscité des morts. Alors on dira, mais dans l'Ancien Testament aussi, il y en a qui sont ressuscités des morts. Il y a eu le fils de la Tsunamite qui a été ressuscité par Élisée, il y a eu le fils de la veuve de Sarepta qui l'a été par Élie, etc. Oui, mais ils sont... C'était une réanimation, ce n'était pas véritablement une résurrection. Ils sont morts à nouveau, ces gens-là. Mais Jésus est ressuscité pour ne plus mourir, pour passer au travers du voile. Et ça, quand on lit Guiton, on le comprend. Passer au travers de ce mur-là, ce mur de planque dont il nous parle. Et déjà, donc, l'événement eschatologique est arrivé. Oui, mais les autres morts. Ah, c'est la question des Corinthiens. Et oui, mais nos morts à nous, ils ne ressuscitent pas. Attention, dit Paul. Il y a une chronologie dans l'événement de la résurrection des morts. Et ça, c'est classique dans les prophéties. La prophétie ne voit pas, ne décrit pas l'événement, ou plutôt le voit sur le même plan, au point de vue temps. Les morts ressuscitent, point. Ah, dit l'apôtre Paul, oui, bien sûr. Mais ce que le prophète n'avait pas vu et qui nous a été révélé à nous maintenant, parce que justement nous sommes dans l'événement, c'est que chacun ressuscite en son rang. 1 Corinthiens 15. Le Messie, comme les prémices de ceux qui sont morts, de telle sorte que potentiellement en lui tous ressuscitent. Et c'est pourquoi Paul termine son propos par cet hymne à la victoire. Ô mort, où est ton aiguillon, n'est-ce pas ? Sépulcre, où est ta victoire ? Et citant d'ailleurs un texte d'Ésaïe, là aussi. Mais sur le plan de la chronologie, entre la résurrection du Messie et la résurrection de ceux qui sont à lui, il y a un certain temps qui s'écoule. Et le temps de cette résurrection, de cette deuxième résurrection, si j'ose dire, eh bien, c'est l'apparition du Messie, nous dit l'apôtre Paul, 1 Corinthiens 15, et dans les deux épîtres aux Thessaloniciens, il le décrit comme ça. Le retour de Jésus, son apparition, sera le signe de la résurrection des morts, mais pas de tous les morts, encore une fois. La résurrection des morts annoncée par Daniel s'accomplit en trois temps. Premièrement, le Messie. Deuxièmement, ceux qui sont en lui et que l'Écriture appelle la résurrection d'entre les morts. Ou encore, si vous voulez, si on traduit directement du grec, la hors-résurrection. Cette résurrection, Paul l'évoque aux Philippiens quand il dit « pour avoir part, si je le puis, à la résurrection d'entre les morts ». C'est ça dans l'Apocalypse aussi. Et l'Apocalypse dit « Heureux et saints ceux qui ont part à la première résurrection ». Ça ne veut pas dire « Tout le monde aura part à la première résurrection ». Seuls ceux qui auront vécu une vie pure, sainte, finalement, seuls ceux qui auraient été dignes d'être enlevés, si Jésus était revenu de leur vivant, participeront à la première résurrection. Et la seconde mort n'a plus de pouvoir sur eux. Cela, ils entrent dans le salut de Dieu. Et puis, à la fin, on voit ça dans l'Apocalypse, et Paul le laisse entendre, tous les morts ressuscitent, petits et grands. Et ils ressuscitent pour un jugement. Les livres sont ouverts, et là nous retrouvons ces fameux livres, n'est-ce pas ? Où sont écrits, on trouve ça aussi dans Daniel 7, les livres, où sont écrits, cette fois-ci, c'est plus le livre de vie, mais ce sont les livres où sont écrits les actions des uns et des autres. Et ce sont ces témoignages écrits qui servent de base à ce jugement. Car contrairement à la hors-résurrection, à laquelle participent ceux qui ont cru, et qui sont sauvés sur la base de la grâce, de l'œuvre de Jésus, puisque Jésus est leur justice, ils ressuscitent en lui, ils sont en lui. Déjà, dit l'apôtre Paul, parce qu'il est ressuscité, nous sommes déjà ressuscités, potentiellement. C'est déjà fait, c'est pas encore, mais c'est déjà. Et il dit, en espérance, nous sommes déjà ressuscités. Mais pour ceux qui ont part à la troisième résurrection, parce que là, l'Apocalypse appelle la deuxième, c'est-à-dire, si on exclut la résurrection de Jésus, c'est la deuxième. Alors ceux-là sont jugés selon leurs œuvres. Non plus sur la base de la grâce du salut qui est en Jésus-Christ, mais sur la base de leurs œuvres. Quiconque ne fut pas inscrit, d'en trouver inscrit dans le livre, et jeté dans les temps de feu et de souffle sur lequel nous aurons l'occasion de revenir. Alors, voilà ici justement... Comment se situe cette question de la résurrection dans la Bible? Maintenant, il y a une autre question très importante qui se pose, et qui se posait pour les Corinthiens. Et cette question est la suivante. Qu'est-ce qu'il faut entendre par résurrection? S'agit-il de la réanimation du cadavre, ou bien de la survie de l'âme? Et pour les Corinthiens, c'était une question très importante, parce qu'il n'était pas de culture juive. Pour le juif, la résurrection ne faisait pas problème. Comme le dit l'apôtre Paul, nos 12 tribus aspirent à ça nuit et jour. Elles attendent nuit et jour. D'ailleurs, aujourd'hui encore, les prières quotidiennes disent cela, n'est-ce pas ? Appelle à ce que la résurrection des morts arrive de notre temps. Bien. Mais les Juifs étaient les seuls à avoir cette idée de la résurrection des morts. Dans le monde romain de l'époque, c'était une absurdité. Pourquoi ? Parce que le monde romain était marqué par un autre courant de pensée qui était la philosophie grecque. Et la philosophie grecque, notamment celle de Platon, avait élaboré une toute autre idée. Platon, je ne sais pas si vous connaissez cet apologue qu'il a écrit, qui s'appelle La Caverne. Platon imagine l'homme, le monde, comme un endroit où des hommes sont en prison dans une caverne. Et là, ils ont le dos tourné vers le mur de la caverne, ils ne peuvent pas regarder vers l'entrée de la caverne. Alors, bon, il y a des choses qui passent, il y a une lumière qui passe là-bas, alors ils voient des ombres sur le fond de la caverne. Et tout ce qu'ils peuvent voir, c'est des ombres. Ils ne voient jamais la réalité, parce qu'ils sont prisonniers au fond de cette caverne. Puis de temps en temps, ben, il y en a un qui est libéré de cette caverne, qui sort de la caverne, et puis qui voit les choses telles qu'elles sont. C'est, en gros, si vous voulez, l'idée que Platon se faisait de l'existence humaine. Platon avait cette idée qu'il existait, au-delà du monde sensible, du monde matériel, le monde des purs esprits et des pures idées, qui était le monde véritable. Mais que l'homme, prisonnier dans un corps matériel, était comme dans cette caverne, incapable de voir la réalité. Prisonnier. Pourquoi ? Parce qu'il était prisonnier de la matière. Et l'homme n'est libéré de sa prison qu'à la mort. La mort est une délivrance, parce que la mort permet à l'homme de rejoindre le domaine des purs esprits. Et là, notamment l'esprit des sages, des philosophes, atteint le plus haut degré de contemplation possible, et donc vit dans une éternité bienheureuse. Bon. Alors, vous comprenez que si, vraiment, la matière, donc le corps est mauvais, dire ensuite que le comble de la félicité, c'est que cette âme qui a enfin été désincarné, qui a rejoint le monde des purs esprits, doit revenir dans un corps. Alors, non, c'est impensable. Et vous avez là l'explication d'un certain nombre de textes qu'on trouve dans le Nouveau Testament. Par exemple, quand Paul vient à Athènes, il s'entretient avec les philosophes grecs. Stoïciens, épicuriens, qui, quels qu'ils soient, ont cette idée. Une idée platonicienne. Et ils écoutent Paul aussi longtemps qu'il leur parle de choses générales, mais quand il parle de la résurrection des morts en Jésus, ce dont il a donné la preuve certaine en le ressuscitant d'entre les morts, ils se moquent de Paul. Et Paul, plus tard, dira à Agrippa, qui est quand même, bien que juif, et avec le gouverneur romain qui lui est totalement imbu de philosophie, vous semble-t-il étonnant que Dieu ressuscite les morts? Et de fait, pour les Grecs, la résurrection des morts, c'est impensable. Et c'est là justement que la Bible s'inscrit en faux contre la mentalité grecque. La Bible dit « la matière, c'est pas mauvais ». Obligatoirement. Ça peut le devenir si le péché s'en mêle. Mais fondamentalement, c'est pas mauvais. La matière a été créée par Dieu. Donc, tout ce qui sort des mains du Créateur est bon. Et s'il est vrai que pour un temps, la matière est marquée par le péché, donc le corps de l'homme, la victoire du Seigneur ne peut pas être complète si la matière elle-même, et nous avons lu tout à l'heure dans Romains, si la création matérielle elle-même ne participe pas à la rédemption. Et ça, Guiton le montre aussi. Il montre que tout ce qui est dans l'univers est marqué par la caducité, par la mort. Même si ça mettra des milliards de milliards d'années à disparaître, ça disparaîtra. Et ça, c'est pas normal, dit la Bible. Alors il faut que ce qui est mortel soit englouti dans la victoire, dit l'apôtre Paul. Il faut que ce qui est caduque atteigne justement à l'immortalité. Et ça aussi, Guiton laisse entendre que c'est le but de l'univers. Un jour, l'univers passera dans une autre réalité, dans une autre dimension. C'est ce qu'il explique. Tu as lu ça? Et avec Bible en main, nous pouvons dire c'est cette dimension de l'éternité où le sens des choses apparaîtra, même de celles qui semblaient n'en avoir aucun. Alors la matière n'est pas mauvaise. Et parce que la matière n'est pas mauvaise, eh bien, il y aura résurrection, rassemblement de la partie spirituelle de l'être humain, son âme, et puis de son corps. Et vous voyez combien le christianisme, le catholicisme en particulier, mais y compris le protestantisme, sont marqués par la philosophie grecque. Et on parle encore dans les milieux catholiques de l'âme immortelle. C'est une notion platonicienne. L'âme immortelle ? L'âme peut connaître la seconde mort si elle se détourne de Jésus-Christ. La Bible ne dit pas cela. Et on oppose, dans une certaine théologie chrétienne à courte vue, l'immortalité de l'âme qu'on confond avec l'existence éternelle. Et puis, la résurrection. Alors, ça nous explique aussi une autre chose. Pourquoi les Corinthiens avaient des problèmes avec la résurrection des morts. Ils disaient, nous, la survie de l'âme, ça nous suffit. La survie de l'âme au paradis, ça nous suffit. Pourquoi ressusciter? Pourquoi retrouver un corps? L'apôtre Paul dit, parce que il faut que le dernier ennemi soit vaincu, c'est la mort. Et tant que la mort n'est pas vaincue, le triomphe du Seigneur, sa gloire, n'est pas totale. Oui, mais quel corps, disent les Corinthiens. Moi, j'ai mal au bras, j'ai une jambe en moins, je suis vieux, je suis comme ci, je suis comme ça. Pas tellement envie de ressusciter comme ça. Hein. Mais non, mais dis pas, il n'en est pas question. Il y aura une transformation, une métamorphose. C'est le mot qu'il emploie. Métamorphosis de ce corps. Et il prend l'exemple. Il dit, tu jettes une graine dans la terre. Ce qui va sortir, c'est quelque chose de tout à fait différent. Et si tu n'es pas spécialiste de la botanique, tu vois une fleur et tu vois une graine à côté et on te dit, ceci, c'est ça. Je dis, ça n'a aucun rapport. Si, c'est un rapport. Ça, c'est sorti de ça. Ben oui. C'est différent. Et pourtant, il y a une continuité. Et Paul nous dit, entre la création matérielle et la création spirituelle, attention aux mots, nous sommes imbus de philosophie grecque. Et quand nous disons spirituel, à cause de Platon, même si nous ne connaissons pas Platon, nous disons immatériel. Mais quand Paul dit corps spirituel, il ne dit pas corps immatériel. Spirituel dans la Bible, ça veut dire ce qui vient d'en haut. Et terrestre, ce qui vient d'en bas. Il y a un corps terrestre et il y a un corps spirituel. Ça veut dire qu'il vient d'en haut, mais ça ne veut pas dire qu'il est immatériel. Regardez le corps de Jésus. Le corps de Jésus, il pouvait le toucher. Et Thomas pouvait mettre ses mains dans les marques de ses clous, dans son côté. Ils ont reconnu que c'était Jésus. Et pourtant, le corps de Jésus, il avait des propriétés extraordinaires. Il se déplaçait à une vitesse extraordinaire. Il pouvait passer au travers des murs, des portes fermées. Il était là, il paraissait, il disparaissait. Il mangeait, Jésus. On lui a donné à manger un poisson pour montrer qu'il n'était pas justement un esprit. Il n'était pas immatériel. Il a voulu le prouver. Les disciples, quand ils l'ont vu, croyaient que c'était un fantôme. Ils disent, non. Un fantôme n'a ni chair ni os comme vous voyez que j'ai. Donc c'était bien un corps matériel, mais c'était un corps spirituel. Ce n'est pas incompatible. Et en même temps, ce corps, il n'avait pas besoin de manger, il n'avait plus besoin. Il était au-delà de ces réalités terrestres. Et en même temps, il était différent de son corps. Marie-Madeleine ne l'a pas reconnu du premier coup. Les disciples d'Emmaüs n'ont pas reconnu, etc. Quand Jean le voit dans l'Apocalypse, alors il le voit avec un corps glorifié, comme il l'avait vu d'ailleurs à la Transfiguration. C'est un corps qui est adapté à un autre mode d'existence, à une autre réalité. Et Paul fait l'opposition, si vous relisez 1 Corinthiens 15, on n'a pas le temps de le faire ce soir, mais vous relirez. Le corps est semé méprisable, il ressuscite glorieux, il est semé infirme, il ressuscite plein de force, etc. Il y a en même temps continuité et discontinuité. C'est pas le même, à la limite ça n'a rien à voir, et pourtant il y a une continuité, comme entre la graine et la plante qui en sort. Comme entre la chenille et le papillon, on employait le mot métamorphosis. Qu'est-ce que c'est la métamorphose d'un insecte? Vous avez une chenille, pas très esthétique quand même, une chenille. Et puis cette chenille, soudain, elle entre dans son cocon. Et puis vous avez un splendide papillon qui sort du cocon. Je dis, mais c'est pas le même animal, c'est deux animaux différents quand même. Non, c'est pas deux animaux différents, c'est le même. À deux stades de son évolution. Mais il y a un monde entre ces deux animaux. Un est un misérable ver de terre qui rampe là comme ça et qui est incapable de s'élever. Et puis l'autre est un splendide papillon capable de voler, etc. Ben oui. Il y a continuité et discontinuité. Alors ça nous explique les difficultés qu'avaient les Corinthiens. Pour dire attention, si vous ne croyez pas à la résurrection, votre foi est vaine et vous êtes dans vos péchés. Hein. La foi dans la résurrection des morts, c'est la pierre de touche du christianisme. Mais alors, la survie, ben oui, il y a aussi survie. Survie de l'âme. On a vu ça au moment. Quand quelqu'un meurt, eh bien, s'il est en Christ, il va dans un lieu de paix. Mais il attend quelque chose de meilleur. C'est déjà infiniment mieux que ce qui est dans le monde, mais ce n'est pas encore l'état parfait. Il y a encore quelque chose de mieux. Et nous voyons dans l'Apocalypse les âmes de ceux qui ont été décapités, qui sont sous le trône, et qui ont déjà des robes blanches, mais qui crient « Jusqu'à quand tarderas-tu ?» etc. Elles attendent, ces âmes, quelque chose de mieux. Alors, c'est très important, cette notion de résurrection des morts, parce que aujourd'hui aussi, ça pose problème, pour les mêmes raisons que pour les Corinthiens. Parce que notre civilisation moderne voit les choses aussi d'une manière finalement grecque. On continue à fonctionner au niveau de la pensée, dans des catégories qui sont celles de l'hellénisme, ne serait-ce que par rapport à la notion de création. La non-création qui était finalement l'éternité de la matière, qui est la cosmogonie des Grecs, sans aucune raison, sans aucune preuve, était celle des savants modernes, jusqu'à la découverte du Big Bang. Donc aussi, on continue à fonctionner dans les catégories de la philosophie grecque. Et maintenant, il y a une autre philosophie qui s'ajoute, c'est la philosophie orientale avec l'histoire de la réincarnation. Réincarnation, la Bible expédie en une phrase, et je ferai de même. Il est réservé aux hommes de mourir une seule fois, après quoi vient le jugement. Donc, il n'y a pas question de réincarnation. Ce que nous attendons, c'est justement la résurrection des morts. Et cette résurrection, elle est certaine parce que, justement, Jésus est ressuscité des morts. Et cette résurrection des morts fait que toute l'économie du salut est changée, bouleversée. À partir de cet événement nouveau, il faut relire toute la révélation biblique. Et c'est ça, l'Épître aux Romains. L'Épître aux Romains est l'histoire du salut vue depuis ce point de vue-là. Voilà. En gros, ce que je veux dire ce soir sur la résurrection des morts.
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2: Bonjour à tous, je suis Raphaël Mambou, que Jésus vous bénisse, qui que vous soyez, où que vous soyez. Le nom de cette émission est Venez à Jésus. C'est une grâce, c'est un honneur, c'est un privilège de pouvoir vous retrouver encore aujourd'hui autour de la parole de Dieu pour partager quelques versets bibliques sur le thème Jésus dans le Temple. Avant d'aller plus loin, je voudrais vous inviter à baisser la tête dans la prière pour dédier le reste des 30 minutes entre les mains du Seigneur. Prions. Père éternel, au nom de ton Fils Jésus-Christ, me voici devant toi, nous voici devant toi pour entendre ta parole. Père, nous ne sommes pas plus intelligents, nous ne sommes pas plus spirituels, nous ne sommes pas plus sages que qui que ce soit. Simplement, tu nous as fait grâce et nous voulons profiter de cette grâce au maximum. Parle au travers de cette émission. Enseigne-nous sur ce thème, Jésus dans le Temple. Père, lorsque tu parles, tu ne parles pas en vain, tu parles pour un but. Que ce but soit atteint. Que des âmes soient sauvées, que des âmes soient délivrées, que des corps soient guéris, que des âmes, que des intelligences, que des personnes soient restaurées, redressées, relevées, Seigneur. Parle au travers de ce message. Fais-nous du bien, Père, et ne nous abandonne pas. Nous croyons que par la foi, tu vas nous exaucer. Au nom de ton Fils Jésus-Christ, nous avons ainsi prié. Amen. Jésus dans le Temple. Je vous invite à lire dans Matthieu 21, verset 10, de 10 à 17. Lorsqu'il entra, on parle de Jésus, lorsqu'il entra dans Jérusalem, toute la ville fut émue et l'on disait, « Qui est celui-ci ? » La foule répondait, « C'est Jésus, le prophète de Nazareth en Galilée. » Jésus entra dans le temple de Dieu. Il chassa tous ceux qui vendaient et qui achetaient dans le temple. Il renversait les tables, les changeurs et les sièges des vendeurs de pigeons. Et il leur dit, « Il est écrit, ma maison sera appelée une maison de prière, mais vous, vous en faites une caverne de voleurs. » Des aveugles et des boiteux s'approchèrent de lui dans le temple et il les guérit. Mais les principaux sacrificateurs et les scribes furent indignés à la vue des choses merveilleuses qu'il avait faite, et des enfants qui criaient dans le temple « Hosanna au fils de David ». Et ils lui dirent, « Entends-tu ce qu'ils disent ?»« Oui, leur répondit Jésus. N'avez-vous jamais lu ces paroles ? Tu as tiré des louanges de la bouche des enfants et de ceux qui sont à la mamelle. » Et l'ayant laissé, il sortit de la ville pour aller à Béthanie où il passa la nuit. Le verset 17 est un verset vraiment très triste. Et les ayant laissés, il sortit de la ville pour aller à Béthanie où il passa la nuit. Jésus est entré dans Jérusalem. Tout Jérusalem a été alerté. Il est monté, il est entré dans le temple. Et il a fait des choses merveilleuses. Il a parlé, il a dialogué, il a expliqué des doctrines théologiques. Il a expliqué de grandes choses. Le soir, on l'a laissé partir. On a laissé entrer Jésus, partir Jésus-Christ. Ma prière, mon frère, ma sœur, vous qui écoutez cet enseignement sur Jésus dans le temple, et que vous ne laissiez jamais Jésus-Christ sortir de vous. Mais lorsqu'on parle de sortir, on peut sous-entendre qu'il y a eu entrée. On peut sous-entendre qu'on peut recevoir Jésus-Christ dans sa vie, comme Seigneur et Sauveur. Ceux qui ont l'habitude de suivre cette émission « Venez à Jésus » ont remarqué que très souvent, nous faisons des prières d'acceptation, des prières où la personne reçoit Jésus-Christ comme Seigneur et Sauveur personnel. Je me rappelle, il y a quelques années en arrière, pendant que je faisais l'évangélisation dans un campus universitaire, un monsieur m'a posé la question, « Vous, les évangéliques, vous prétendez qu'il est possible de recevoir Jésus-Christ dans sa vie comme Seigneur et Sauveur. Mais je n'ai nullement vu ça dans les Écritures où il est possible, où on donne la possibilité de recevoir Jésus-Christ comme Seigneur et Sauveur. Ma prière est que vous écoutiez cet enseignement d'un bout à l'autre. 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Mon frère, ma sœur, s'il est vrai que dans les évangiles ou dans les actes des apôtres, nous ne retrouvons pas des gens en train de faire des prières d'acceptation, de repentance, des prières comme certains évangéliques ont appelé des prières, la prière du pécheur. Mais nous retrouvons plusieurs fois, dans plusieurs passages, des formes de acceptation, de réception de la personne de Jésus-Christ dans nos vies. Et ma prière est que votre cœur soit vraiment ouvert, que votre intelligence soit vraiment ouverte, que le Saint-Esprit vous parle, pour vous faire comprendre qu'il est possible de recevoir Jésus.